0: vraiment de créer un chemin jusqu'à la situation que vous voulez. Et c'est ça, le point commun des gens qui ont des accomplissements extraordinaires, c'est qu'en fait, quand vous leur parlez, des grands sportifs, des grands entrepreneurs, etc., etc., ben c'est la foi. C'est-à-dire que peut-être que certains n'appellent pas ça Dieu, moi j'appelle ça Dieu, mais quand vous croyez en quelque chose qui n'est pas dans la 3D, palpable, tangible, immédiatement, d'abord vous en sentez la présence et les manifestations subtiles, et puis surtout vous êtes tiré vers quelque chose qui n'est pas encore là, mais donc vous allez être concentré pour le faire advenir. Vous allez le manifester en quelque sorte, pour reprendre ce mot très à la mode.
1: Justement, au sujet du renforcement de la confiance en soi, en préparant l'émission, vous m'avez parlé d'un patient qui a eu un AVC et qui a eu une réaction extrêmement forte, et vous vouliez y revenir.
0: Oui, j'avais été très émue il y a quelques années par ce patient qui était un homme de 68 ans, qui avait toute sa vie été très actif à 1000 à l'heure, faisant beaucoup aussi de voitures pour ses déplacements professionnels, qui faisait tout vite, qui était complètement dans l'autonomie, l'indépendance, etc., etc. Et puis bon, il fait un AVC, il se retrouve à devoir réapprendre à marcher, réapprendre à s'habiller, réapprendre à se brosser les dents. Donc on imagine aisément le sentiment d'effondrement total, de perte de repères, de vulnérabilité, de détresse. Et donc sa femme me dit, Marie-Estelle, j'avais très très peur en fait. En fait, moi j'avais pas peur pour sa récupération parce que j'étais sûre qu'il allait récupérer. Mais j'avais peur que ce soit son moral qui lui joue des tours et qu'en fait il se décourage et qu'il essaye même pas de récupérer, qu'il se laisse aller, qu'il soit déprimé, qu'il soit agressif, qu'il soit maussade, etc. Et elle me dit, c'est pas du tout ce qui s'est passé. Il y a eu une scène merveilleuse dans la salle de bain parce que j'étais à côté de lui pour l'aider à se brosser les dents. Et il m'a regardé dans le miroir, elle me dit, il m'a regardé avec cet air très espiègle qu'il avait quand il était plus jeune. Et il m'a dit, écoute, ma Lisette, je vais le faire tout seul. Je vais le faire tout seul, je vais le faire doucement, mais je vais le faire tout seul. Et après tout, je me suis tellement dépêchée toute ma vie que peut-être cet accident va m'apprendre à faire les choses avec application. Et comme ils étaient venus en séance ensemble, puisqu'il était très invalide, il me dit, vous savez, Marie-Estelle, mes petits-enfants sont si gentils, ils sont un peu comme moi, tout petits, dépendants, alors ils m'encouragent, vas-y papy. Et en fait, c'était assez bouleversant de voir comment cet homme, par un acte de confiance en fait, et de foi, avait retourné quelque chose, un moment extrêmement violent et difficile à traverser, en... Eh bien, je n'ai pas le choix de ce que j'ai vécu, mais j'ai le choix de ce que j'en fais. Et quel beau miracle de la conscience et de la confiance, en fait. Et donc, il a récupéré, puisque évidemment, on sait que l'état d'esprit du patient joue énormément sur sa rééducation, sur la patience qu'il a pour faire les exercices, etc.
1: Est-ce que vous diriez qu'il a réussi à aborder cette terrible épreuve avec cette force, parce que justement, il avait beaucoup de confiance en lui accumulée avant?
0: Alors, je pense qu'il a été suffisamment satisfait aussi de ce qu'il avait fait de sa vie, suffisamment aussi dans une relation d'amour avec sa femme, pour ne pas avoir honte d'être vulnérable et pour pouvoir traverser ce moment de dépouillement que d'autres auraient pu vivre dans un ego blessé comme quelque chose de très humiliant. Lui, il a décidé que il n'avait pas choisi cet accident, mais qu'il n'allait pas en faire quelque chose d'invivable au quotidien pour sa femme et lui, et que finalement, il allait, puisqu'il pouvait plus marcher, il allait quelque part, il allait danser dans cette épreuve. Et il y avait évidemment chez cet homme une forme de foi, de capacité à penser quelque chose qui n'était pas encore là et à y croire.
1: Comment elle s'évalue la confiance en soi? Comment savoir si on en a?
0: Comment savoir si on a confiance en soi? Est-ce que vous arrivez à sortir de votre zone de confort, ou est-ce que vous faites des stratégies d'évitement extrêmement sophistiquées pour ne jamais être amené à vous confronter à ce qui vous fait peur? Par exemple, quelqu'un qui a de très bonnes idées, mais qui dans une équipe va systématiquement laisser les autres en réunion parler avant lui et sortir systématiquement en colère parce que c'est un autre qui a dit l'idée que lui avait, en se disant, j'ai encore pas osé prendre la parole, on va encore me dire que je suis trop réservée, mais j'avais peur d'être ridicule ou que tout le monde dise que j'avais énoncé une banalité. C'est quelqu'un qui finalement est en colère contre lui parce qu'il se fait pas assez confiance pour prendre sa place. Donc ça se travaille. Il y a des manifestations émotionnelles aussi du manque de confiance en soi, des changements d'humeur qui font qu'on n'ose pas aller dans certaines situations. En fait, les gens le savent quand ils n'ont pas confiance en eux, le syndrome de l'imposteur, quand on l'a, on le sent. Et ça se travaille, je ne dirais pas que ça se... Il ne faut pas le nier, il ne faut pas le repousser, il ne faut pas essayer de gonfler le torse. Quand il est là, mais plus on l'accueille et plus on se dit « oui, je ne me sens pas capable, mais pour une fois, je ne vais pas refuser la proposition et on verra bien ce qui se passe. » Parce que si ça se trouve, ça va bien se passer. C'est la meilleure manière, en fait, de le chasser, ce sentiment d'imposteur et ce manque de confiance en soi. Mais on le sent beaucoup dans les relations avec les autres.
1: Oui.
0: On le sent parce que quand on est avec des gens qui ont confiance en eux, on sent un décalage, on se dit mais ils osent quelque chose que je n'ose pas, et donc il y a une forme d'admiration et d'envie.
1: Et question d'une auditrice, il va y avoir la petite musique de la fin de la première partie, donc vous avez une minute trente pour un tout petit peu plus pour répondre, mais question d'une auditrice, c'est important bien sûr, la confiance en soi se construit aussi au travers du regard des parents, comment aider nos enfants dans ce chemin d'indépendance et d'ancrage intérieur? Qu'est-ce que vous pouvez dire à cette auditrice, Marie-Estelle Dupont? Comment aider les enfants à avoir de la confiance en eux?
0: Alors, je crois justement que oui, quand on est parent, on doit avoir conscience que ces premiers regards sont vraiment la première empreinte dans laquelle l'enfant intériorise son image de lui. D'abord, être sincère avec l'enfant et ne pas aller dans l'excès de « tu es le meilleur, c'est extraordinaire », survaloriser un dessin qui est honnêtement complètement bâclé, parce que l'enfant n'est pas dupe, il sait qu'on lui ment. Donc il faut être très sincère sur les réalisations de l'enfant, de là où il en est, sinon il ne peut pas progresser. Il va être dans l'ego, il va être susceptible. Mais vraiment faire la différence entre le faire et l'être, c'est-à-dire ton être et ta personne, ils sont aimés inconditionnellement. Ils ne sont pas évalués. Ils sont aimés inconditionnellement ici. En revanche, vis-à-vis de tes actions et de tes paroles, je peux être en désaccord, je peux mettre une limite, je peux dire non, je peux te dire recommence. Et vous voyez, par exemple, typiquement, un parent qui veut éviter l'échec à son enfant, l'enfant rate quelque chose, il lui dit si tu trouves ça trop difficile, fais autre chose. Il sape sa confiance en lui. Si l'enfant dit j'ai raté et que le parent lui répond oui, on va recommencer, on va le refaire ensemble, il lui fait comprendre que la notion d'échec est une question temporelle et qu'à partir du moment où on ne s'est pas entraîné, c'est assez difficile de réussir. Et que très probablement, quelque chose que vous n'arrivez pas à faire, par exemple dans le sport le lundi, si vous répétez votre séquence à chaque entraînement, 10 jours après, 2 semaines après, vous y arrivez, c'est moins difficile. 3 semaines après, vous passez le niveau supérieur. Donc en fait, il y a vraiment cette notion dans la confiance de persévérance et de patience. Et ça, je crois que les parents sont le meilleur exemple pour transmettre cette confiance dans quelque chose qui n'est pas encore là. Et si tu répètes, ça va être là. Et je le sais, en fait, j'en suis persuadée. On revient après la petite musique sur cette question qui est très importante.
1: Exactement, évidemment. Est-ce que tout se joue, tiens aussi, en termes de confiance en soi, entre 0 et 5 ans? Je vous poserai la question, Marie-Estelle Dupont. Ah oui, bon, alors vous dévoilez déjà. Bon, vous allez...
0: Un peu, mais pas tout.
1: Vous pourrez développer tout ça après la petite pause. Restez bien avec nous sur Europe 1. Et si on en parlait avec Marie-Estelle Dupont sur Europe 1, tous les jours entre 14h et 15h. À tout de suite.
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1: Et si on en parlait avec Marie-Estelle Dupont tous les jours sur Europe 1, entre 14h et 15h, on parle de la confiance en soi. Ah, vaste sujet. D'ailleurs, on en parlera également demain de la confiance en soi. Hein, c'est un gros sujet, Marie-Estelle Dupont. Tiens, en quelques mots, vous vouliez consacrer à ce thème 2 émissions. Hein.
0: Oui, tout à fait, parce que je pense que c'est un sujet assez subtil et qu'il ne faut pas mélanger la confiance en soi et l'estime de soi. Et pour revenir sur la question de l'auditrice, je crois que oui, le rôle des parents, il est effectivement extrêmement important, notamment dans les fondations de l'estime de soi. Est-ce que je suis valable? Est-ce que je suis digne? Comment je me vois? L'estime de soi, c'est comment je me vois, comment je me juge et comment je me traite. Et donc, on comprend bien aussi que un enfant qui grandit avec un parent qui ne s'estime pas et qui ne se traite pas bien, ce parent aura beau avoir des paroles valorisantes pour son enfant, l'enfant intériorisera la manière dont le parent est en relation avec lui-même. Donc, c'est très important pour aider nos enfants à avoir confiance en eux, qu'ils nous voient, nous, être dans une relation saine et juste avec nous-mêmes, d'estime de soi, suffisamment sereine pour faire face aux difficultés, pour faire face aux doutes, pour faire face aux échecs parfois, sans pour autant s'interdire de rebondir ou de prendre une autre direction. Et cette empreinte des parents, dans la question de l'auditrice, comment les aider à s'autonomiser, à s'ancrer en fait, et comment les accompagner dans ce chemin, je pense que c'est justement de lire dans nos yeux qu'on est tout à fait serein avec qui ils sont, avec leur potentiel, qu'on les guide, qu'on est là pour leur dire quand ils font n'importe quoi, quand ça ne va pas, donc on est honnête avec eux. C'est vraiment, quand on dit la vérité vous rendra libre, c'est vraiment ça, c'est ne pas mentir à son enfant sur là où il en est, tout en étant toujours valorisant sur sa personne. Parce qu'à contrario, un parent qui est que dans l'amour conditionnel, qui survalorise, qui surflatte les réussites, c'est extraordinaire, t'as gagné ta compétition, c'est extraordinaire, t'es premier de la classe, mais qui ne rassure jamais l'enfant sur la valeur de son être, ça risque de faire un enfant qui va s'épuiser à être plus que parfait pour avoir de la reconnaissance, en ayant l'impression que ce qu'il est, s'il n'est pas en train de performer, ça n'existe pas. Donc je crois qu'avoir aidé nos enfants à avoir confiance en eux, c'est aussi avoir des discussions sur ce qu'ils sont, ce qu'ils ressentent, sur leur monde intérieur et pas seulement sur ce qu'ils font. Voir qu'on est à l'aise avec le fait qu'ils puissent ressentir de la colère, de l'angoisse. On parlait des angoisses de séparation la semaine dernière. Et ils prendront confiance en eux s'ils voient que nous, ce sont aussi des expériences que nous faisons. C'est-à-dire que l'adulte n'est pas une sorte de statut du commandeur qui maîtrise tout, qui contrôle tout. Non, c'est quelqu'un qui est à la barre, qui a le gouvernail et qui va manœuvrer. Et qui va manœuvrer avec son monde intérieur et le monde extérieur. Un adulte mature, c'est quelqu'un qui fait tout le temps des arbitrages entre son monde intérieur et le monde extérieur. Et là, l'enfant, bah, il voit que ce n'est pas une autoroute, que tout n'est pas toujours lisse, mais qu'il n'y a pas de quoi s'affoler quand il y a des obstacles. Et je pense que quand vous dites « est-ce que tout se joue avant 5 ans ?» La sécurité de l'attachement affectif, oui, de toute évidence, c'est tout petit qu'on l'intègre. Donc évidemment que si entre 0 et 5 ans, on a un environnement chaotique marqué par la violence, des carences affectives très graves, on va perdre un temps fou, il va falloir beaucoup de travail pour en sortir. Mais il y a aussi des familles où les premières années, l'attachement a été plutôt sain et qui, au moment de l'adolescence, ont du mal à prendre le virage. Moi, j'ai beaucoup de témoignages de jeunes femmes qui me disent, en fait, moi, ma mère était plutôt très rassurante, assez gentille quand j'étais petite, etc. Et quand je suis rentrée dans la puberté, que je suis devenue une jeune fille avec ses goûts propres, avec sa pensée, qui j'étais pas forcément d'accord avec ses opinions, je répétais pas forcément tout ce qu'elle disait comme un perroquet, j'avais d'autres avis, j'avais d'autres envies, je voyais pas forcément ma vie de collégienne comme elle l'imaginait, elle a commencé à me saborder. Elle a commencé à être humiliante, elle a commencé à faire des petites remarques sournoises sur tous mes goûts, un pull que je voulais acheter dans cette couleur plutôt qu'une autre, etc. Mais pas comme une mère qui essaye de transmettre, par exemple, des codes vestimentaires dans les différentes situations pour que son enfant soit à l'aise et sache s'habiller en fonction des contextes. Non, plutôt des micro-humiliations permanentes. Et donc, on voit bien comment là, c'est le parent qui panique de voir son enfant lui échapper, qui peut se mettre en rivalité avec l'enfant et qui va donc saborder sa confiance en lui. Et ça, c'est le cas quand les parents sont assez narcissiques, c'est-à-dire un père qui n'avait pas de problème particulier avec son fils. Et puis, ah tiens, quand le fils commence à être un peu costaud, à prendre confiance en lui, à maîtriser un sport mieux que son père, le père, complètement immature narcissiquement, se met en compétition. Et évidemment, le fils, il est attaché à son père, donc c'est lui qui va démolir. Il ne va pas s'opposer à son père au début. Il va se démolir dans sa confiance en lui pour ne pas se voir dépasser son père et mettre son père en colère. Et ça, ça fait quand même des grosses séquelles, ça fait quand même des grosses blessures qui se surmontent, parce que partout, on met de la conscience, on met de la liberté. Mais ça nécessite d'aller en thérapie. Donc, je crois que les accompagner, c'est... aussi leur montrer qu'à un moment donné, on change de positionnement. C'est-à-dire, on était le navire, on était le nid quand ils étaient petits. Et puis, à un moment donné, ils vont devoir avoir leur petite embarcation à eux et on va prendre une posture de phare. Voilà, je te dis au revoir, tu pars à l'étranger. Je pleure parce que tu pars 6 mois pour ton stage, mais je te fais confiance et je fais confiance à la vie pour te faire les expériences dont tu as besoin pour grandir. Donc, je crois que notre posture de parent, elle doit changer à mesure que l'adolescence arrive pour les autoriser aussi à avoir leur personnalité propre et à pas jouer le personnage que la famille voudrait qu'ils jouent.
1: Marie-Estelle, on a vu dans la première partie de l'émission comment renforcer la confiance en soi. Vous nous avez dit qu'elle évoluait, que ça pouvait se travailler. Question d'auditrice sur Europe 1 cet après-midi. À l'âge adulte, après une enfance compliquée, quand la confiance en soi a été mise à mal par différents traumatismes, comment se regarder autrement? Qu'est-ce que vous pourriez dire à cette auditrice?
0: Alors, d'abord, c'est là que la psychothérapie, enfin l'approche vraiment introspective plutôt que comportementale, avec des petits tips, a son intérêt, parce que si on commence à regarder un peu son histoire familiale, on comprend aussi que certaines souffrances qu'on a endurées n'étaient pas de notre fait. Donc, on sort de la culpabilité, on sort de la position de victime, on rend aussi leur responsabilité aux personnes, et on comprend que peut-être cette souffrance a été transmise parce que le parent qui faisait ça était lui-même dans une souffrance non élucidée de sa propre éducation. Ou alors on peut identifier que non, on avait à proprement parler un parent pervers qui n'était pas juste une personne qui avait souffert, que c'était à proprement parler quelqu'un qui avait une intention de nuire, parce qu'on peut être un parent en dépression sans avoir l'intention de nuire, et puis on peut être un parent pervers qui n'a pas l'excuse de la maladie mentale, mais qui est destructeur et qui est dans la rivalité avec son enfant. Et quand on situe bien les choses, on nomme bien les choses, on peut s'en libérer et dire, mais finalement, j'ai pas confiance en moi. C'est ce que je disais à une auditrice qui m'écrivait mais qui pouvait pas être à l'antenne il y a quelque temps. Elle me disait, pourquoi j'ai pas confiance en moi? Pourquoi tout le monde me renvoie mes qualités, que je suis une super maman, que je fais un job incroyable, etc. Et moi, j'admire les qualités des autres, et je, en toute honnêteté, Marie-Estelle, je vous promets, c'est pas de la fausse modestie, je ne comprends pas de quoi les gens me parlent, je ne vois pas mes qualités. Et en fait, je lui ai dit, est-ce que vous êtes déjà demandé à qui ça profitait que vous n'ayez pas confiance en vous? À qui ça profitait dans la famille que vous ne voyiez pas votre valeur? À qui ça permettait de vous garder peut-être sous emprise? Alors, elle avait évidemment une famille extrêmement dysfonctionnelle, avec d'énormes carences affectives et une de ses deux figures parentales extrêmement perverses. Et en fait, elle a compris que c'était pas elle qui voyait pas ses qualités. C'est qu'elle avait intériorisé un regard tellement humiliant, tellement rabaissant, qu'elle s'autorisait pas à transgresser ce regard-là, et à accepter, un peu comme dans la parabole des talents, si tu n'acceptes pas tes talents, tu ne pourras pas les faire fructifier, à accepter qu'elle avait des qualités merveilleuses, qu'elle avait des défauts, qu'elle avait des faiblesses à travailler, qu'elle avait des défauts qui ne changeraient pas aussi peut-être, mais certainement, mais qu'elle avait des qualités fantastiques, et que ne pas les accepter, c'était essayer de garder encore un lien avec cette figure parentale qui avait un regard dégradant et qui ne voulait pas qu'elle s'aime, et que c'était encore une forme d'emprise, même si elle ne voyait plus ses parents. Et elle a compris qu'en fait, quand on a eu une enfance marquée par des traumas, le travail qu'on va avoir à faire en thérapie, ce n'est pas un travail de comportement avec des objectifs, ça va être d'abord et avant tout un travail de reconstitution du miroir intérieur brisé. Ne plus utiliser le regard de notre famille et nos mémoires traumatiques comme le miroir de qui on est, mais être avec soi le bon parent dont on aurait eu besoin et qu'on n'a pas eu, et pouvoir petit à petit se tendre un miroir plus réaliste de soi. On n'a pas besoin d'être plus que parfaite pour ne pas détourner le regard. On peut s'accepter avec ses hauts et ses bas sans panique. Et ça se fait. Et ça prend du temps. Ça passe par la thérapie, ça passe par les expériences de vie où on se confronte à des choses difficiles. Moi, je crois beaucoup aux vertus de l'effort pour se réparer. D'ailleurs, c'est prouvé maintenant que les efforts sportifs favorisent la récupération traumatique du cerveau parce qu'on crée des nouvelles connexions. Aussi aux rencontres, parce que les autres qui n'étaient pas là dans votre enfance, certains autres vont vous renvoyer, vont vous tendre un miroir de vous que vous n'aviez pas, un angle que vous n'aviez pas, et ça va aider aussi. Alors, il ne s'agit pas de venir quémander les regards de tout le monde, mais il y a certains regards, on en a tous, dans nos amis, dans des professeurs qu'on a rencontrés. Vous savez, quelqu'un qui est persuadé qu'il n'est pas du tout sportif, puis qui va rencontrer un entraîneur qui va lui faire découvrir qu'en fait, il adore ça et que dans certains domaines, il est très sportif. Donc l'autre aussi a ce pouvoir dans les rencontres de nous aider à faire bouger les images poussiéreuses, vieillies et figées qu'on avait de nous-mêmes.
1: Alors, on parle de la famille, on est dans la famille. Quel est le rôle des parents dans la construction de la confiance en soi, confiance en lui de l'enfant ?
0: Il est justement dans aider l'enfant à établir une relation avec lui où il est à la fois aimé inconditionnellement.
1: Oui.
0: Et en même temps, évaluer conditionnellement, c'est-à-dire une vraie distinction entre le faire et l'être. C'est-à-dire que je peux sanctionner un acte, je peux interdire une parole, je peux t'empêcher de faire quelque chose, mais c'est précisément parce que je t'aime en tant que personne. Et que si je t'interdis ça, si là finalement, eh bien non, ça s'est annulé parce que tu as manqué de respect à ta mère et qu'en manquant de respect à ta mère, tu remets en cause l'ordre dans la maison et tu introduis du chaos. Donc, bah non, je suis désolée, mais la sortie que tu avais prévue chez ce copain ce week-end, elle est reportée. Tu vas réfléchir à ce que tu as fait. L'enfant, il n'y a pas de tonnerre de colère, il n'y a pas d'humiliation, on ne le rabaisse pas. On lui met un stop à quelque chose parce qu'on le protège aussi par l'interdit de lui-même. Et donc, je pense que la distinction entre je sanctionne ou j'interdis ce que tu dis ou ce que tu fais, précisément parce que je t'aime, au lieu de démolir ton estime de toi en disant bah là, t'as ramené un 4 en maths, donc t'es un moins que rien, t'es un nul, ça fait toute la différence. Quand l'enfant sent qu'il est absolument aimé en tant que personne, et que par contre, ses actes, bah, on n'est pas forcément d'accord, et notre rôle, c'est aussi de pouvoir le critiquer, de pouvoir le reprendre, de pouvoir lui dire bah non, là, c'est pas le mieux que tu peux faire, mais on va recommencer ensemble, et qu'on ne s'en inquiète pas et qu'on ne le rabaisse pas. Il peut construire une image à peu près réaliste de lui. Mais je crois qu'on doit aussi, petit à petit, laisser nos enfants se confronter au regard que d'autres leur renvoient en étant là en relais pour reprendre. C'est-à-dire qu'on ne peut pas les protéger de regards des autres et il ne faut pas les protéger de regards différents d'une autre parce que les autres ont quelque chose aussi à apporter à nos enfants. En revanche, être toujours à leur côté pour reprendre avec eux. Ah non, je suis désolée, mais là, c'est pas OK si ta prof de danse t'a dit que t'étais grosse. Elle a peut-être des critères en danse classique qui ne sont pas tout à fait les critères de la santé que je souhaite pour ma fille en pleine puberté, etc. Et être à côté d'eux pour les aider à justement prendre de la distance, trier les critiques, savoir faire la différence avec discernement entre une critique constructive et une humiliation ou une pique qui a été lancée par jalousie, je pense que c'est aussi notre rôle, indirectement, pour qu'ils construisent une juste confiance en eux, pas trop susceptibles, voyez, pas trop susceptibles et arrogants, et pas trop non plus inhibés et trop timides et trop sauvages vis-à-vis des interactions avec d'autres adultes.
1: Ouais. On a parlé des parents, Marie-Estelle Dupont. Parlons des frères et sœurs. Ils ont un rôle également dans la confiance en soi qu'on peut acquérir ou pas d'ailleurs.
0: Oui, je crois que d'abord, si les parents eux-mêmes sortent du perfectionnisme et qu'ils souhaitent que leur enfant développe ses pleins talents à lui, au lieu de satisfaire leur narcissisme familial, ils vont éviter l'écueil de mettre les enfants en compétition. Si on essaye d'outiller nos enfants pour qu'ils réussissent leur vie comme ils l'entendent relationnellement et professionnellement, on n'est pas dans la même optique et donc il n'y a pas la même ambiance dans la fratrie que si on se dit non mais le fils aîné doit faire polytechnique, elle c'est une fille donc elle doit faire ça parce que c'est bien pour une fille. C'est pas un plan ou un projet qu'on doit avoir pour son enfant. C'est l'idée que dans la fratrie chacun a sa place, que ses enfants ne sont ni en comparaison ni interchangeables. Que chaque enfant a sa sensibilité propre. Hein. On le voit tous les jours comment une situation peut être un non-événement pour l'un et un drame pour l'autre. Et donc, à ce moment-là, les parents vont permettre que dans la fratrie, il n'y ait pas d'angoisse. Parce que très souvent, les situations de comparaison, de « oui, mais ton frère, il ne faisait pas comme ça. Ah, mais tu sais, la maîtresse, elle ne comprend pas parce qu'il y a 2 ans, elle avait ta sœur était tellement sage et toi, t'es insupportable. » Surtout, jamais comparer les enfants pour ne pas créer de jalousie et de rivalité. Et favoriser un climat de coopération où c'est précisément parce qu'on est différent qu'on peut être complémentaire et faire quelque chose qu'on n'arriverait pas à faire tout seul. Et donc, ces regards dans la fratrie, bah, s'il y a des carences affectives, si les parents comparent, si les parents sont narcissiques, si les parents sont contrôlants, qu'est-ce qui va se passer? Chaque enfant va être inquiet de ne pas gagner l'amour du parent comme des points à la loterie. Donc, qu'est-ce qu'il va faire? Il va essayer de s'aborder l'autre. Alors que si les enfants sont tous ensemble dans un torrent de tendresse, que de toute façon, la tendresse, elle est indestructible. Il peut y avoir des moments d'engueulade, d'agressivité, etc. La tendresse et l'amour sont inconditionnels et dominent. Ils vont pas s'arracher les parts du gâteau à table. Ils vont savoir que c'est pas parce qu'il y en a un qui reçoit de l'affection que les autres vont en être privés. Et donc, ils n'auront pas de difficulté à accepter les hauts et les bas des uns et des autres. Je pense aussi que, par exemple, quand vous avez des jumeaux, c'est vraiment préférable de trouver les activités qu'ils aiment chacun et de pas trop les mettre dans les mêmes activités pour pas qu'ils se comparent, parce qu'entre eux, ils vont vouloir se comparer pour se différencier. Et donc, ça peut faire des luttes et des rivalités. Donc, je crois que les relations dans la fratrie, la grande sœur qui lance à sa petite sœur qui va à sa première sortie, ah bah, t'es maquillée comme une voiture volée, ah bah, t'as vu à quoi tu ressembles, ah bah, tu vas pas sortir comme ça. Toute cette aigreur et cette jalousie, elle est liée à l'ambiance que les parents permettent ou pas. Si chacun a sa place et peut exister, dans la fratrie, les regards seront moins acides. Oui. Et évidemment que les parents sont pour beaucoup dans cette ambiance familiale. Et évidemment que les parents doivent pas être dans la fuite et l'évitement quand ils sentent des grosses tensions et des gros conflits. Je pense qu'on doit vraiment restaurer cette notion de comment on appelle ça, de conseil de famille. Quand on sent qu'il y a des difficultés récurrentes entre nos enfants, on se met autour de la table et on est là et on les aide à en parler. Parce que si on est dans l'évitement, ils vont pas réussir à le gérer eux-mêmes et ça va faire beaucoup de souffrance et ça va ressortir à l'âge adulte. Donc je pense qu'on doit pas arbitrer, trancher, décider à la place et dire stop parce qu'on veut pas de conflit, mais qu'il faut accepter l'idée qu'il peut y avoir des rivalités aussi et des conflits entre nos enfants et qu'on doit vraiment être là dans un rôle de communication, de redonner à chacun, ordonner, c'est ça, hein, c'est remettre chacun dans sa place. Et si chacun est dans sa place, il n'a pas peur de se faire piquer sa place. Vous voyez ce que je veux dire ?
1: Tout à fait.
0: Parce qu'il y a un enjeu de place dans une fratrie. Hein. C'est la lutte pour la survie aussi, parfois. Et il ne faut pas que ça soit la lutte pour la survie. Il faut que l'enfant soit certain de l'amour inconditionnel du parent.
1: Marie-Estelle Dupont, l'émission va toucher à sa fin. Qu'est-ce qu'on pourrait dire en conclusion de cette première partie ? Parce qu'on va continuer à parler de la confiance en soi, mais il en faut beaucoup de la confiance en soi. Au début de l'émission, on s'est dit... tout est question de dosage. Qu'est-ce que vous pourriez nous en dire ?
0: Quelqu'un qui semble avoir un excès de confiance en lui, ça sonne faux. Hein.
1: Bah oui.
0: C'est du toc, c'est de l'arrogance, c'est de l'ego. Mmh. Et donc ça fait des comportements jaloux, où il observe les autres, il est en rivalité, et en fait il gonfle le torse parce qu'au fond de lui, il doute terriblement de lui, donc il va avoir besoin de se moquer des autres et de rabaisser les autres pour garder son pouvoir et sa place. Quelqu'un qui a une juste confiance en lui, il n'a pas besoin de la ramener, il n'a pas besoin d'écraser les autres. Et je vais même vous dire, un homme ou une femme qui a confiance en lui, vous le voyez tout de suite parce qu'il est capable de mettre les autres en valeur sans hypocrisie. Il est capable d'encourager, il est capable de soutenir un homme ou une femme parce que justement, comme il a confiance en lui, qu'il est suffisamment bien dans ses baskets pour ne pas douter de sa valeur propre, il ne voit pas forcément l'autre comme un rival et il peut se réjouir de ses succès. Et ça, on le voit avec des très grands gagnants, des grands sportifs, etc. Ils vont encourager les jeunes qui commencent. Ils ne vont pas les rabaisser.
1: Ça, c'est le signe. Hein. D'ailleurs, on en connaît tous hein, des personnes qui ont réussi et qui ont acquis effectivement cette confiance en elles qui leur permet de pousser, d'aider et d'amener à eux et d'élever les personnes autour d'elles. Et c'est toujours merveilleux de travailler avec ce type de personnes. Marie-Estelle Dupont, on va continuer à parler de la confiance en soi. Demain, on va voir la différence avec l'arrogance. On va voir également plein d'autres aspects de la confiance en soi.
2: 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Allez, à suivre la Libre Antenne, je vous propose de redécouvrir des témoignages et côté musique, le nouveau Vianney, qui a composé et enregistré cette chanson que nous allons écouter, D'or et d'étain. Et il l'a enregistrée de manière totalement déconnectée, hein, sans ordinateur. Voilà, il s'est fait une petite retraite dans une cabane en bois qu'il a lui-même construite en pleine forêt. Une retraite qui a duré un mois. Allez, on l'écoute. Vianney avec D'or et d'étain sur Europe 1.

0: Or et d'Étain, le nouveau Vianney, un morceau qui célèbre donc la solidité et aussi la vérité des relations amoureuses face aux tempêtes de la vie. En tout cas, un sujet qui serait parfait pour la libre antenne d'Europe 1. 01 80 20 39 21 pour témoigner de vos belles histoires de couple ou au contraire de vos déceptions et désillusions amoureuses. Vous laissez vos coordonnées et on vous rappellera. En tout cas, chaque nuit, votre parole compte. Réécoutons donc un ou deux témoignages au micro de Valérie Darmon pour commencer. Bonne nuit à l'écoute d'Europe 1.
1: Bonsoir Christian.
2: Bonsoir Valérie.
1: Merci d'être avec nous sur l'antenne d'Europe 1 pour nous parler de quoi ? Dites-moi.
2: Mais écoutez, il y a tout un tas de sujets qui sont très intéressants et aujourd'hui, vous parlez beaucoup et on parle beaucoup de démographie, de baisse de la natalité et je crois qu'il y a un problème qu'on n'a pas abordé, c'est le divorce et les fractures qui résultent des divorces et qui sont largement organisées par le système judiciaire ou politique.
1: Eh oui, absolument. Alors, est-ce que vous parlez en connaissance de cause ?
2: Oui. J'ai été pendant plusieurs années président d'une association de défense du droit des enfants, oui, à voir leurs deux parents et à être élevé par leurs deux parents. Ça a été compliqué parce que c'était déjà il y a quelques années où le principe de précaution était pris vraiment à la lettre et où on n'a pas hésité à matraquer les pères. Je dis ça véritablement et ça me touche énormément. C'est très très difficile de parler de ça parce que c'est de nos enfants qu'on parle, c'est de nos familles et c'est de la destruction organisée par le système judiciaire ou politique.
1: Et maintenant, souvent des arguments utilisés par l'autre parent aussi, hein, par les mères aussi parfois, hein, qui accusent
2: évidemment
1: les papas de plus en plus. On le voit souvent dans... Bon, je vais peut-être me faire incendier hein, au 739-21, mais on le voit souvent maintenant au tribunal, et on l'entend beaucoup aussi dans la libre antenne, les mamans qui accusent les papas d'attouchement, des choses comme ça, pour pouvoir aussi apporter de l'eau à leur moulin. Hein, souvent.
2: Et gagner un procès et gagner de l'argent. Ce qu'il faut savoir, c'est que les magistrats et les avocats ne sont pas honnêtes.
1: On ne va pas faire de généralité. Hein.

0: Bah, je l'ai présidé pendant presque 3 ans. C'était il y a 10 ans. Mais les personnes qui ont suivi, si vous voulez, après moi, ont constaté la même chose et l'amélioration, on la voit pas.
1: Elle s'appelle comment cette asso?
0: Cette association s'appelait Parité Père-Mère. On peut pas faire plus clair, plus limpide et plus généreux.
1: Alors, pourquoi une généralité sur les juges et les avocats?
0: Bah écoutez, j'ai participé à un dîner très parisien dans lequel il y avait un magistrat. Et il était assis à côté de moi et on parlait donc du divorce et autres. Et il m'a dit, oh, les divorces, les affaires familiales, ça nous emmerde, on fait de l'abattage. Je vous jure que c'est exact au mot près.
1: Alors après, il parlait peut-être en son nom ou peut-être en région parisienne. Vous êtes en région parisienne, Christian, ou pas?
0: Non, j'habite la Vendée.
1: Ah, donc même pas. Oui, voilà. Donc même pas.
0: J'ai vécu 30 ans à Paris. Maintenant, ça fait 30 ans que je suis en Vendée. Et j'ai des amis communs avec notre très cher Pascal Pro.
1: Ah.
0: On pourrait lui dire que si on se retrouve au petit banc un jour, ça serait très bien.
1: D'accord. Mais c'est vrai qu'il y a aussi des grandes différences entre les régions. Souvent, on l'entend. Et on préfère que l'affaire soit jugée ailleurs, par exemple, pour avoir une chance que ce soit un peu plus équitable.
0: Est-ce normal que dans un pays, d'un tribunal à l'autre, on soit jugé différemment? Est-ce normal qu'il n'y ait pas un conseil de l'ordre des magistrats? Absolument pas. Les magistrats, pourquoi se sont-ils les derniers intouchables de notre société? Moi, j'aimerais bien donner des cours à l'école de la magistrature.
1: Vous faites quoi dans la vie d'ailleurs, Christian?
0: Je suis expert et restaurateur en œuvres d'art.
1: D'accord.
0: J'ai fait les Beaux-Arts de Paris, l'école du Louvre. Et...
1: Un beau parcours, hein?
0: Bah, très beau parcours. Le meilleur qu'on puisse faire à l'époque.
1: Dans ce domaine.
0: Et dans le domaine et sur la planète, parce que j'ai plein de copains qui aient les Beaux-Arts et qui viennent de pays étrangers. J'ai un bon copain qui est au Brésil, un copain qui est en Suède, enfin voilà. Mais au-delà de ça, si vous voulez, c'est extrêmement terrible. Un divorce, c'est compliqué. Et un divorce, quand il y a des enfants, et que les magistrats et les avocats sont là pour racketter leurs clients, c'est épouvantable. Et je dis bien racketter.
1: Votre divorce à vous, parce qu'on sent encore de la colère aujourd'hui. Alors, évidemment, vous vous exprimez au nom de nombreux papas, puisque vous avez été président d'association, donc évidemment.
0: Au nom de Michel et de son fils Emmanuel, au nom de Yves, de sa fille Marguerite, au nom de Jean-Claude et de ses enfants, et de certains journalistes aussi avec qui j'ai travaillé.
1: Donc vous, votre divorce, parce que ça sent le vécu évidemment, Christian, il a duré combien de temps?
0: 7 ans. 7 ans parce qu'à chaque fois, mon ex-épouse, dès qu'il y avait un jugement qui lui était un peu défavorable. Qu'elle sentait qu'elle allait un petit peu avoir des difficultés à justifier ses attitudes, demandait des renvois et l'avocate qui la représentait appuyait la chose, si vous voulez. Alors, ce qui fait que ça dure des temps impossibles, et puis qu'on n'en sort pas. Et quand un des derniers jugements, parce qu'elle était partie à un certain nombre de kilomètres, qui était très handicapant pour faire les droits de garde, le magistrat, mon fils avait 17 ans et demi à l'époque, le magistrat a dit « Oh, bon, maintenant il a 17 ans et demi, c'est vraiment pas la peine qu'on fasse un jugement. »
1: Et vous avez combien d'enfants?
0: J'ai un fils.
1: Ah, d'accord, donc un seul enfant, un seul enjeu, hein, c'est ça, voilà. Et en plus, presque majeur. Donc après, une fois qu'il a 18 ans, bon, il peut vadrouiller un peu comme il veut. Oui.
0: Mais tout à fait, mais enfin, qu'il soit petit ou pas, de toute façon, il est pris dans des conflits de loyauté, il est pris dans des difficultés terribles.
1: De toute façon, mais en revanche, quand il est majeur, il a la possibilité de dire « je vais chez mon père, je vais chez ma mère », il peut davantage prendre des libertés.
0: Tout à
1: fait. Quand on parle de petits-enfants, ça devient tout de suite beaucoup plus compliqué.
0: Oui, mais derrière ça, quand... vous avez une maman qui est dysfonctionnante parce que la mère de mon fils, moi j'avais fait intervenir les services sociaux, il avait dit qu'elle était un peu

0: parano et un peu bipolaire, mais on annonce ça au magistrat. Mon avocat m'avait dit Christian, vous avez le meilleur dossier que j'ai jamais eu depuis longtemps. Et le magistrat a dit quel âge a l'enfant, garde à la mère. Ça dure 20 secondes. C'est scandaleux.
1: Sans lire le dossier. Ça, c'est souvent aussi la remarque qui revient souvent, les dossiers ne sont pas lus, en tout cas pas dans leur globalité. Oui.
0: Tout à fait. Et moi, j'ai eu en main des dossiers, mais des trucs absolument aberrants. D'abord, j'ai eu des dossiers qui étaient des copier-coller avec d'autres dossiers, d'autres membres de l'association, où ils changeaient juste le nom de la personne. Et sur un dossier, le nom, il y avait plusieurs fois le nom qui revenait du papa, et une fois, ils s'étaient trompés, ils avaient mis le nom d'un dossier, d'un autre dossier. Bon, qu'est-ce que vous voulez, c'est inacceptable.
1: Oui, surtout quand on parle de la vie d'enfant.
0: Exactement, c'est tout ça. On détermine la vie d'un enfant sur des choses fausses. Et sans regarder les dossiers. Me concernant, à l'époque, on faisait des attestations où il fallait vraiment casser la partie adverse. Et dans mon dossier, je reçois une attestation et je regarde et je vois une écriture qui me semblait vraiment être particulière. Donc, je vais voir un graphologue, je vais voir cette écriture et puis je donne en même temps des lettres de mon ex-épouse. Et le graphologue dit, bah oui, évidemment, c'est la même chose. Et le magistrat à qui je l'ai dit, j'ai soulevé le problème, a dit, ah bah oui, effectivement, c'est la même, mais peut-être que ce qu'elle a mis dans le dossier est vrai. Alors que de toute façon, à partir du moment où il y a un vice de forme sur une attestation,
1: oui,
0: elle doit être rejetée.
1: Oui, on n'en tient pas compte. Bien sûr.
0: Tant que les magistrats seront des intouchables, on ne s'en sortira pas. Il faut, on n'est pas en démocratie parce que ce sont des gens intouchables. Alors moi, j'ai élaboré avec des amis des lois qui sont toutes prêtes, hein, avec un bon copain notaire qui connaît les divorces par cœur et qui me dit bah, « Christian, ok, on fait tous les textes, tout est prêt, mais comment voulez-vous aujourd'hui aller discuter de cela avec un président qui ne sait pas ce que c'est qu'être un papa ?» C'est pas possible. Quand on ne s'est pas levé la nuit pour aller 5 fois voir son gamin qui était malade ou autre, on ne peut pas avoir un raisonnement concernant vraiment ce que c'est qu'une famille nucléaire. Moi, je ne me suis pas marié pour rigoler. Hein. C'était vraiment un engagement.
1: Un engagement, oui, bien sûr.
0: Bien sûr. Mmh. Bah, surtout, d'autant plus quand il y a un enfant, si vous voulez. Quand il y a un enfant, c'est gravissime. On doit tout faire. Bon, on peut avoir des parcours de vie entre adultes qui ne vont pas dans le même sens. Au bout d'un certain nombre d'années, on s'aperçoit qu'on est différent ou certains ont fait des fautes ou pas. Mais on doit préserver les enfants. Et ça, c'est pas possible.
1: Moi, je suis évidemment d'accord avec vous, mais ça, c'est facile à dire, parce que quand on divorce, souvent, il y en a au moins un des deux, en tout cas celui qui quittait souvent, qui est extrêmement blessé. Quand on est blessé, on peut être dans la confusion. La confusion dit qu'on peut être dans un rapport passionnel à l'autre, qu'on veut le faire payer. Souvent, on instrumentalise les enfants. Bon, tout ça n'est pas à faire, bien évidemment, sûr. Mais on voit bien que c'est très émotionnel.
0: Mais bien sûr. Mais
1: d'où le cadre de la loi, hein, normalement, d'ailleurs.
0: Oui, mais pour ça, il faudrait, quand il y a des problématiques comme ça qui sont extrêmement évidentes et complexes, obliger ces couples explosés à une médiation. Une médiation familiale pour arriver à trouver une solution et dire que faire un conclave en disant « bon, ben, on ne sortira que quand on aura trouvé une solution ». Avec une femme comme vous, ça serait formidable, parce que vous avez une capacité à écouter les gens, vous avez une voix qui est tellement bouleversante d'émotions que ça fonctionnait forcément. Si des gens étaient formés comme vous, ou Marie-Estelle Dupont, si vous voulez, si c'était obligatoire, eh ben, on n'en serait pas là aujourd'hui.
1: Mais moi, je crois que de toute façon, on devrait donner ces clés-là de la communication, évidemment, envers son conjoint en grandissant, mais sinon même l'éducation à la communication dans les écoles, hein, de toute façon. Ça nous permettrait aussi d'inculquer la notion de respect, de partage et de cœur, de bienveillance, et non pas ce mot qui est extrêmement galvaudé, mais vraiment, vraiment vécu, hein, intégré aux enfants.
0: Mais bien sûr, mais bien sûr. Mais vous savez, la France aujourd'hui, c'est une ruine, hein, faut être clair. c'est catastrophique. Moi, je trouve ça épouvantable. Mais quel que soit le secteur où on le regarde, c'est épouvantable. Même ici, en Vendée, il y a des choses qui se passent et vraiment, on marche sur la tête, quoi. L'inversion des valeurs est partout. Et les conflits sont partout et sont montés partout. Et même moi qui suis dans un endroit extrêmement privilégié, il y a une tension qui existe entre tous les gens, entre les estivants et puis les locaux. Mais c'est devenu épouvantable, hein. Épouvantable.
1: On est en hyper-vigilance tout le temps, oui, évidemment.
0: Tout le temps. Ouais, ouais. Tout ouais. Le temps, et puis plus personne n'accepte rien. Dès qu'il y a un petit problème, une petite tension, ça explose de partout. C'est vraiment le signe d'une société qui est profondément malade.
1: Ouais. Et là, et la normalité, en deux mots, devient la normalité. Là, je parlais avec quelqu'un cet après-midi qui me racontait qu'il y a une jeune fille qui est rentrée dans le métro la dernière fois à Paris et qui a commencé à sourire aux gens, mais à tous les gens du wagon. Bon, évidemment, assez peu de personnes lui ont répondu. Et surtout, en partant, elle a dit au revoir à tout le monde à la cantonade. Mais elle était c'était une jeune étudiante qui a essayé de créer du lien avec des choses tout à fait normales, en fait. Et moi, j'ai trouvé ça très joli dans les occasions de vivre du merveilleux. Voilà, bah de dire oui, au revoir à la cantonade. Finalement, on rentre dans une boutique, on dit bonjour, on dit au revoir. Et ben pourquoi pas essayer de le faire comme ça, avec un sourire adressé gratuitement. À cette notion aussi de gratuité, quand on va vers l'autre, j'ai trouvé ça joli, cette idée de dire au revoir à la cantonade. Et cette normalité qui est de rentrer en lien avec l'autre, c'est devenu de la normalité aujourd'hui. Mais là, bon, après, la société, vous dites, elle est malade, donc évidemment...
0: Elle est malade. Moi, quand j'étais gamin, à Paris, je prenais le métro tout seul, j'avais 10 ans, il n'y avait aucun problème. Aujourd'hui... quel est le parent qui laisserait son gamin de 10 ans prendre le métro, traverser Paris? J'allais faire du patin à glace à la patinoire des Champs-Élysées, vous voyez.
1: Non, mais on se sent menacé tout le temps, de toute façon, en ce moment. Ce qui fait qu'évidemment, ça nous éloigne les uns des autres. À moins de faire le choix, comme on le disait dans l'émission il y a deux jours, de savoir qui on souhaite être dans cette société. Et dans ces cas-là, continuer envers et contre tout à être une personne qui peut sourire à des inconnus, etc. etc. On peut le choisir aussi, on peut le choisir, hein.
0: Mais tout à fait, mais on peut le choisir, mais ce n'est pas partout possible. Vous voyez, cette jeune femme dans le métro, qui a souri à tout le monde, bah, les gens étaient presque gênés qu'elle soit comme ça. Bon, ça va dans mon coin, les gens entre Vendéens, c'est plutôt pas trop mal, mais ailleurs, c'est pas simple. Hein. Oui. Regardez le nombre de femmes qui aujourd'hui font attention quand elles sortent, quand elles baissent la tête, s'habillent d'une manière extrêmement
1: couvrante,
0: discrète, couvrante. Attendez, faut voir dans les autres pays, hein, c'est pas comme ça. Hein. Oui. On est devenu, alors que la France était un pays tellement joyeux, enfin quand. T'es gamin dans les années 80, enfin c'était parfait, quoi.
1: Oui. Aujourd'hui, c'est le postulat de méfiance, hein, qu'on met en place, malgré nous, hein, malgré nous, notamment dans les grosses villes, hein, comme la région parisienne, évidemment.
0: Oui. Oh là là, oui, il y a une agressivité mais qui est multiple, et puis ça rejaillit, je vous dis, dans les couples où au niveau des divorces, et ben les avocats poussent vraiment au conflit.
1: Vous, Christian, vous avez changé d'avocat de nombreuses fois au cours de ces 7 ans de procédure, ou vous avez gardé le même tout le temps?
0: Alors, j'ai eu un premier avocat qui était très bien, mais qui a eu un accident de moto, donc j'ai été obligé d'en changer. Et ensuite, j'ai un autre avocat en Vendée, j'ai terminé avec une grande avocate de Paris. Je ne sais pas si je peux citer son nom ou pas.
1: Non, on ne cite pas les noms sur l'antenne d'Europe.
0: Oui, ça je sais. Mais une très grande avocate... Ça m'a coûté une blinde, dirons-nous, mais bon, j'étais plutôt bien défendu, pas parce qu'elle a mieux fait son boulot que les autres, mais parce qu'elle avait un nom sur la place de Paris.
1: Ah, donc en fait, le conseil que vous pourriez donner, par exemple aujourd'hui, pour les personnes qui sont dans votre situation de l'époque. Aujourd'hui, vous avez quel âge, Christian ?
0: 60 ans.
1: 60 ans. Et vous avez divorcé, vous aviez quel âge ?
0: J'ai divorcé, c'était au bout d'un an de mariage, parce que, en fait, mon ex est épouse, elle dit, de toute façon, comme il y a un contrat de mariage, je l'ai appris par la suite, ça ne m'intéresse pas de rester mariée parce que je ne pourrais pas récupérer de pognon. Texto. Hein.
1: Oui. Oui, donc l'enjeu, c'était l'argent, surtout dans votre oui, divorce. Hein.
0: Elle l'a prouvé par la suite en épousant quelqu'un de très, très argenté, dont elle a redivorcé, évidemment, pour avoir une deuxième pension. Et tant qu'on fera des systèmes à pension alimentaire comme ça, et ou des systèmes où les impôts sont défrayés sur les personnes et les femmes, qui en général sont elles qui gardent des enfants.
1: Aujourd'hui, il y a souvent la garde alternée tout de même. Hein. À l'époque, c'était un week-end sur deux, la moitié des vacances scolaires. Aujourd'hui, c'est souvent la garde alternée aussi.
0: Ben oui, mais quand la femme ne déménage pas à l'autre bout de la France.
1: Oui.
0: Comment
1: et,
0: on
1: ça
0: fait,
1: ça dépend l'âge des enfants aussi. Il faudrait peut-être voir aussi l'imposition de la pension alimentaire aussi pour la femme qui reçoit la pension, qui doit aussi la déclarer sur sa feuille d'imposition.
0: Tout ça, si vous voulez, sont des textes de loi qu'on a rédigés avec mon copain notaire et d'autres copains de l'association, Michel, Yves, et tout ça, on l'a mis sous paquet. Hein, c'est pas, on n'est pas là pour, on n'est pas des petits rigolos. Hein, nous, on aimerait faire bouger les choses, mais comment ? La société française est tellement bloqué et le système judiciaire est tellement paternophobe, je le dis, je le redis, hein, hélas, parce qu'il y a des mecs bien, hein, comme il y a des femmes très bien.
1: Bien sûr, heureusement. Christiane, au 739-21, 3 fois 75 centimes plus coût du SMS, nous dit, vous avez raison Christian, les pères sont très défavorisés par la société et pourtant des anti-mères, c'est l'expression de Marie-Estelle, sont très nombreuses.
0: Oui.
1: Par exemple, voilà, vous avez par exemple le commentaire de Christiane. On a Yvette aussi qui dit « Quelle belle intervention. Merci monsieur. Tellement vrai tout ce qui se dit ce soir », nous dit Sandrine également. Donc vous voyez, vous êtes très suivi dans les sonnettes d'alarme que vous êtes en train de tirer, hein, Christian. On est nombreux à penser comme vous, de toute façon. Que plus rien ne va.
0: C'est dommage qu'on soit nombreux à penser comme moi, parce que c'est bien le signe que la société est vraiment malade.
1: Oui. Ben ça, c'est certain. De toute façon, il y a l'éducation nationale, la justice, les hôpitaux, voilà, il y a une refonte...
0: La justice, vous savez, en tête de chaque jugement, est écrit « Justice rendue au nom du peuple français ». Ben, j'ai envie de faire un bras d'honneur devant ça, parce que c'est faux. Le peuple français n'est jamais consulté. Et par rapport à la justice, il est piétiné, le peuple français. Il est piétiné. Dans un jugement, ça j'ai vu personnellement, c'était en cour d'appel à Poitiers, concernant donc la garde de mon fils. C'était le nouvel avocat que j'avais qui m'avait dit il faut faire un appel. Enfin bon, bref, ça coûte encore un bras. Parce qu'il faut prendre un avoué, l'avocat ne suffit pas, il faut prendre un avoué sur la cour d'appel. Enfin bon, c'était effrayant. C'est vraiment une usine à pressurer les gens pour que le système judiciaire gagne de l'argent. Et en face de moi, donc il y avait c'était une réunion collégiale, il y avait un magistrat qui était là pour présider, et puis deux autres magistrats, un en face de moi. C'était une femme qui dormait derrière ses lunettes et qui dodelinait de la tête. Et puis un autre magistrat qui avait le poignet entouré avec une bande et qui déroulait sa bande. Et à un moment, je me suis levé, j'ai dit « Bon, bah, maintenant, ça suffit. Ma mère est chirurgienne. » Et j'ai dit « Vous croyez que ma mère, quand elle opère, elle est là en train de dormir et quand elle a le ventre des gens ouvert devant elle ?» J'ai dit, maintenant, ça suffit. Et le magistrat qui était là, le magistrat principal, il dit, taisez-vous, je vais évacuer. Bon, j'ai dit, bon, bah, écoutez, maintenant, ça suffit, faites ce que vous voulez. C'est pas possible. On n'est pas des imbéciles, on a des choses à dire. Ce sont des gens qui jugent de notre vie, de la vie de nos enfants, et on ne nous laisse pas nous exprimer. C'est scandaleux, c'est honteux, c'est épouvantable.
1: Oui. Ça vous a coûté combien, votre divorce, ces temps de procédure?
0: Plus de 60 000 euros.
1: Ouais. Et la partie adverse, vous savez ?
0: Bah non, je n'aurais pas posé la question, mais de toute façon, j'ai eu beaucoup de jugements qui étaient à ma charge, et j'ai dû payer aussi pour elle. On m'a dit que j'étais procédurier. Bah non, je ne suis pas procédurier, je veux juste qu'on m'entende et qu'on entende la voix de mon fils et la voix de tous les autres enfants qui sont privés de leurs parents d'une manière totalement inconséquente.
1: Ouais. Arbitraire.
0: arbitraire, totalement.
1: Oui. Mais la colère, elle est toujours vivace hein, chez vous, Christian. Vous avez refait votre vie ?
0: Non. Non, parce que ça m'a, quelque part, ça m'a castré. J'étais tellement cassé par ce divorce que, bon, j'ai eu des amis et autres, mais de là à
1: être réengagé,
0: en réengagé, je me suis dit, attendez, si ça redivorce, parce que j'en ai connu des papas qui étaient redivorcés, si elle repart, j'en ai une autre, et ma deuxième femme repart à l'autre bout de la France et que j'ai un gamin là-bas, je fais comment ? C'est pas possible. Mais quand on est un père responsable, on se dit, mais j'ai foutu au monde un enfant qui souffre de cette situation et c'est moi qui suis responsable de cela. Ça, c'est pas possible, quoi. C'est pas possible.
1: Mais au départ, quand on s'engage pour le meilleur et pour le pire, on ne sait pas qu'on va divorcer. Hein. En tout cas, faut pas se marier dans ces cas-là.
0: Oui,
1: dans votre cas, c'est différent parce qu'elle avait un peu prévu.
0: Bah oui, tout était fil blanc.
1: Voilà. Là, dans votre cas, c'est différent. Mais vous, en l'occurrence, vous y avez été en toute bonne foi.
0: Ah oui, moi j'étais. Ah oui, bah, totalement, oui, totalement.
1: Comment va votre fils aujourd'hui, Christian ?
0: Ça a été très compliqué pour lui. Très compliqué. Il a fait tout un tas de bêtises. Il a arrêté sa scolarité à 17 ans. Il a commencé un PBP de réparateur de roues, puis il s'est aperçu que c'était pas son univers. Il a été très courageux parce qu'il a repris des études. Aujourd'hui, avec un peu de retard, il a réussi à avoir un master 2 en économie. Je lui tire mon chapeau, hein, parce que c'était pas simple.
1: Oui, en tout cas, il est bien résilient.
0: Ouais, je ne sais pas si sur tous les plans il est résilient, hein, mais bon.
1: Quelle relation vous avez avec lui ?
0: Ça a été très compliqué pendant 10 ans.
1: Quand vous dites très compliqué, c'est-à-dire que vous n'arriviez pas à vous trouver en termes de relations ?
0: Bah, c'est-à-dire que bah, moi, j'ai fait tout ce qu'il fallait quand on était un bon papa. C'est-à-dire qu'on voit un petit mot au moment de l'anniversaire, au moment où il ne répondait pas. Quoi. On voit un cadeau,
1: Il ne voulait pas vous voir ? Il ne demandait pas à vous voir ?
0: Non.
1: Parce qu'il pensait que vous acharniez sur sa mère ?
0: Je ne peux pas faire des suppositions. Je pense qu'il était très mal dans sa peau. Et qu'il ne savait pas où il en était. Donc bon, maintenant, j'ai repris quelques relations, mais ce n'est pas satisfaisant non plus. Enfin, bon,
1: Mais vous n'en avez jamais parlé avec lui ?
0: Ben, c'est là où j'aurais besoin de conseils, comme vous, parce que j'en ai parlé à plusieurs personnes. Il y a d'autres qui me disent, ben, laisse encore courir un petit peu. D'autres qui disent, il faut en discuter tête à tête. Ce que j'ai essayé de faire, mais lui, il ne veut pas. Il se dérobe.
1: Comment vous lui avez demandé ?
0: Au cours d'une discussion tout à fait normale, je lui ai dit, je ne crois pas qu'il faudrait qu'on mette un peu les choses à plat, parce que on ne peut pas grandir quand on n'a pas des racines. Mais il ne faut pas s'étonner que la démographie baisse chez tous les papas qui ont été, comme moi, vraiment massacrés.
1: Abîmés.
0: On n'a plus envie de se reproduire. Alors bon, alors on parle de tout un tas de choses concernant la démographie, les problèmes et autres, mais quand on s'est pris comme ça dans la tête un divorce épouvantable et qu'autour de soi on en voit plein, et on se dit, mais attendez, je ne vais pas recommencer. Et ça on n'en parle pas, les politiques n'en parlent pas. Et ils sont responsables de cela. Mais ça les arrange parce que financièrement, un divorce, ça veut dire 2 appartements, ça veut dire 2 machines à laver, ça veut dire
1: deux taxes foncières, d'habitation, s'il y en a.
0: Exactement, oui. ça fait fonctionner la société et ça crée des individus isolés, aussi bien les hommes que les femmes.
1: Avec une baisse de pouvoir d'achat manifeste, hein, quand on est parent.
0: 30%.
1: Famille monoparentale. Oui.
0: Et puis des gens qui sont beaucoup plus malléables. Au niveau psychologique, parce qu'on est escarté.
1: Fragilisé.
0: Oui. Et quand on a la charge d'avoir son boulot, les gamins, les trucs, les machins, les rendez-vous avec les notaires, avec les avocats, la gendarmerie, quand il faut aller porter plainte, et c'est chronophage au possible, on se dit, mais c'est pas possible, c'est une vie effrayante, quoi. Effrayante, ça ne donne pas envie de continuer à faire des enfants. Hein. Alors moi, j'étais tout à fait prêt à faire, j'avais envie de 2-3 enfants. Enfin voilà, c'était la vie qui me paraissait devoir être la mienne, parce que j'avais tout mis en place pour le réaliser.
1: On a Sophie donc, qui vient de composer le 01 80 20 39 21 et qui est avec nous, Christian. Oui. Sophie, bonsoir.
2: Oui, bonsoir. Je suis ravie de vous rencontrer.
1: Merci d'être avec nous, Sophie. On vous écoute avec Christian et avec les auditeurs d'Europe 1 de la Libre Antenne.
2: Alors, je comprends très bien l'aigreur de cette personne, de votre correspondant, mais je voudrais quand même dire que tous les magistrats, un, ne sont pas forcément syndiqués, deux, ne font pas forcément de la politique, et trois, font plutôt bien leur métier. En ce qui me concerne, j'ai fait plus de 2500 divorces. Donc je pense que je connais assez bien l'affaire.
1: Vous êtes avocate ou vous êtes juge aux affaires familiales ?
2: Voilà, je l'ai été.
1: D'accord.
2: Donc j'en ai fait 2500. Donc je pense que je sais ce dont je parle. J'ai vu des pères malheureux, j'ai vu des mères malheureuses, j'ai vu des gens très, très accrocheurs, très méchants même, il n'y a pas de mal. Aussi bien les pères que les mères, et j'avoue que je supporte, enfin pas supporter, mais je pense que votre correspondant fait une généralité de son cas personnel. Il a peut-être eu affaire disons des magistrats, ou je ne sais pas, un monde judiciaire qui n'était peut-être pas celui auquel il s'attendait, mais je peux vous assurer que les magistrats font leur métier le plus correctement du monde. Et je vous répète qu'en ce qui me concerne, je me suis toujours efforcé, un, de ne pas renvoyer ad vitam aeternam. Quand il y avait eu 2 renvois dans un divorce, c'était le maximum. Ensuite, je n'ai jamais fait ce que dit votre collègue, des copier-coller, et j'ai toujours lu l'intégralité des dossiers. Et je peux vous dire que les avocats le savaient.
1: Sophie, quant à l'engorgement de la justice aujourd'hui, parce que vous n'êtes plus aujourd'hui en poste, je ne sais pas quel âge vous avez, je ne vous ai pas demandé, Sophie, vous êtes à la retraite depuis longtemps ou pas ?
2: Depuis quelques années, oui.
1: Voilà, donc peut-être que ça a changé, que les choses se sont aggravées, un peu comme dans tous les domaines en France en ce moment.
2: C'est possible.
1: Voilà.
2: Mais...
1: Donc sur l'engorgement de la justice, qu'est-ce que vous pouvez nous dire ? Parce que c'est vrai que c'est souvent renvoyé, et le temps s'écoule, et les enfants grandissent, et un des deux parents est privé.
2: Je suis d'accord, mais le renvoi n'est pas quelque chose d'automatique. Donc quand on a fait une discipline, et qu'on a fait comprendre aux avocats que 2 renvois et pas plus, eh bien, ça se passe très bien. Voilà. Simplement, c'est facile de renvoyer un dossier. Voilà.
1: Christian, vous vouliez intervenir ?
0: Oui, je veux le dire. Écoutez, cette magistrate est certainement formidable. Elle a exercé en son âme et conscience. Mais alors, pourquoi est-ce que des magistrats comme ça, on ne les entend pas ? Pourquoi est-ce qu'ils ne montent pas au créneau pour dénoncer ceux qui se comportent mal ? Parce que quand il y a un chirurgien qui opère mal, eh ben les confrères ne soutiennent pas. Il n'y a pas de corporatisme.
1: Chacun son tour.
2: Monsieur, parce que les magistrats qui sont comme moi ne font pas de politique, ne sont pas syndiqués et ont pour toile d'activité de bien remplir leur métier. Voilà, c'est tout.
0: Oui, mais
1: chacun son tour. Oui.
2: Malheureusement, ils ne sont pas bruyants, ils ne font pas de bruit, ils font simplement leur métier. Voilà. Et c'est pas seul. Et je peux vous dire que, à mon humble avis, ce sont les plus nombreux.
0: Je ne sais pas, mais quand on fait bien son métier, on s'engage, parce qu'on ne supporte pas que les autres le fassent mal.
2: Exactement,
0: ça, c'est la base.
2: Je suis d'accord avec vous.
0: Faites en sorte de créer un conseil de l'ordre des magistrats, que les magistrats ne soient plus intouchables, parce que moi, je peux vous donner les noms, hors antenne, évidemment, de certains magistrats qui se sont comportés vraiment très très mal.
2: Monsieur, je ne vous dis absolument pas le contraire, mais nous n'avons pas droit à la parole, nous les magistrats besogneux, entre guillemets.
1: Pour quelle raison, Sophie ?
2: Pour quelle raison ? Parce que tout se passe par le biais du syndicalisme et de la politique.
1: Oui, donc le système est vicié de l'intérieur.
2: Ah ben voilà, c'est vous qui le dites, c'est pas moi.
1: Oui, et ça n'engage que moi. Bon. Voilà, comme ça.
0: C'est ce que je disais, le système judiciaro-politique. Mais qu'est-ce que vous voulez ? Il y a un moment, il faut taper du poing sur la table et dire on ne veut plus de ça, on renverse la table, on rend notre robe et faites en sorte que les choses soient transparentes et claires. Parce que qui ne dit mot consent.
1: Oui, mais Sophie ne dit pas le contraire, Christian. Elle est plutôt, elle valide plutôt votre point de vue, sauf qu'elle dit qu'ils sont aussi empêchés en interne de le faire. Voilà.
0: Oui, mais à ce moment-là, on s'engage et on dit j'arrête, je me mets en arrêt de maladie tant que les choses ne se seront pas remises comme il faut. Et on est dans une société où le rapport de
1: force. Je suis pas sûr que ça fasse avancer les choses de se mettre en arrêt maladie. Moi, je pense que c'est plutôt en faisant de la politique, par exemple, que ça pourrait évoluer.
0: Oui, ça c'est possible.
1: Peut-être.
0: Enfin, tout le monde n'est pas capable de se mettre dans la politique. Oui, alors Sophie. Que l'arrêt de maladie, c'est possible.
1: Oui, Sophie.
2: L'arrêt maladie n'est pas une solution parce que ça coûte à la sécurité sociale et donc sur le budget de l'État. Donc c'est pas la solution. Mais deux, que voulez-vous faire quand toutes les autorités sont d'un certain côté, enfin d'un certain côté, je parle pas de politique, mais de syndicalisme ou tout ça. Vous montez dans la hiérarchie, toutes les commissions d'élévation en grade toutes les commissions d'élévation en grade sont aux mains des syndicats. Qu'est-ce que vous pouvez faire? Rien, faire votre métier,
0: le dénoncer. Vous savez, dans ma profession, quand je fais des expertises, les clients peuvent me dire « Ah ben, vous êtes sûr que mon tableau, il n'est pas bon, il n'est pas tel ?» Ben, je dis non. Ben non, il ne sera jamais bon parce qu'il n'est pas signé de peintre et c'est une copie, c'est un faux ou autre. Ben, je m'engage. Mais qu'est-ce que je perds un client? Mais ce n'est pas grave.
2: Ben moi, je m'engageais quand je résistais à des pères ou à des mères qui ne faisaient jouer que l'aspect financier et qui ne voyaient pas l'intérêt des enfants. Je me suis toujours intéressée beaucoup aux enfants.
1: C'est un peu le minimum, j'ai envie de vous dire, Sophie, non?
2: Mais je suis d'accord, si vous voulez, je comprends l'aigreur de votre correspondant, mais si je me suis permis de vous appeler, simplement pour vous dire...
1: Que tout le monde n'est pas à le mettre dans le même panier. C'est ça que vous voulez nous dire.
2: Il y a des petits magistrats qui font pas de bruit, qui font leur métier.
1: Heureusement. Voilà. Moi, ce que j'entends en tout cas ce soir de votre part à tous les deux, c'est une forme d'amertume.
2: Hein. Exactement.
1: De toute manière. Et là déjà, bon, voilà, ça en dit long.
2: Je peux vous dire que c'est un métier que j'ai aimé. J'ai fait pratiquement toutes les activités possibles dans la magistrature. J'ai aimé ce métier, mais comme je dis souvent à mes amis, qui peut-être me reconnaîtront à cette phrase-là, peut-être un peu moins ce qu'ils faisaient. J'ai beaucoup aimé le métier, mais un peu moins ce qu'ils faisaient. Voilà.
1: Ben, ce sera la phrase de fin pour ce soir de notre entretien à tous les trois.
0: Je donne rendez-vous à mon interlocutrice pour qu'on rédige ensemble des textes de loi pour faire avancer les choses dans le bon sens.
1: Est-ce que ça vous intéresse, Sophie ? Vous voulez couler une retraite tranquille ?
2: Non, je ne suis plus dans ce monde-là.
1: Non ? Comment vous passez votre retraite aujourd'hui, Sophie ?
2: Oh, j'appartiens à beaucoup d'associations, notamment, peu importe, j'appartiens à des associations littéraires ou scientifiques, voilà. Et puis je m'intéresse toujours à la justice, j'aide bénévolement, complètement bénévolement et complètement anonymement pas mal de mes concitoyens quand ils ont des problèmes, qu'ils ne comprennent pas ce que leur fait faire leur avocat ou qu'ils se demandent s'ils devraient entamer une action ou pas. J'essaye de mettre ce que j'ai appris à leur aide, à leur service, complètement bénévolement, et voilà. Je leur explique aussi, parce qu'ils ne comprennent pas toujours le langage de la justice. Alors là aussi, il y a un effort à faire. Je pense que la difficulté du métier, c'est de se mettre à la portée de tout le monde.
1: C'est vulgarisé.
2: Depuis celui, si vous voulez, qui n'a aucune formation, aucun diplôme, rien, jusqu'au polytechnicien.
1: Oui.
2: Voilà, il faut savoir leur expliquer les choses, leur faire comprendre que rien n'est acquis, que le mieux c'est quand même de discuter. Et puis, comme je l'ai dit souvent, vous le père, vous restez le père quoi qu'il arrive, vous la mère, vous restez la mère quoi qu'il arrive, mais vous devez vous entendre pour le bien-être de vos enfants. Voilà.
1: Et le conseil de Christian, que Christian nous donnait tout à l'heure, de prendre des avocats qui ont pignon sur rue. Est-ce que c'est un vrai bon conseil, Sophie, vous qui avez connu l'autre côté ?
2: parce qu'il nous est interdit de parler, de désigner des avocats. Mais vous savez, il est des avocats comme des magistrats, comme de toute profession, des bons et puis des moins bons. Mais je pense qu'il faut toujours se renseigner quand on prend un avocat dans quelque domaine que ce soit et voir celui qui s'occupe de qui s'occupe bien de ses clients, qui connaît surtout la procédure. Ça, un avocat, à mon avis, un avocat se qualifie par sa connaissance de la procédure.
1: Oui, mais comment on le sait, ça ? Quand on est lambda et qu'on doit choisir un avocat parce qu'on a déjà un divorce qui nous tombe dessus alors qu'on ne l'avait pas du tout prévu, comment on sait ? Comment on choisit ?
2: Comment on sait ? C'est un peu difficile, c'est vrai. Peut-être en se renseignant auprès de ses amis, auprès de ceux qui ont déjà eu des contacts avec la justice. Il n'y a pas de secret, vous savez, c'est comme en toute chose.
1: Donc c'est le relationnel.
2: C'est un petit peu le relationnel, oui. Il n'y a pas de secret, vous choisissez un artisan pour refaire votre maison et puis finalement il fait tout de travers. Comment vous pouvez le savoir à l'avance ? Oui. C'est dans tous les métiers pareil. Hein.
1: Merci beaucoup Sophie, en tout cas, d'avoir appelé ce soir l'antenne d'Europe 1.
2: Ah oui, parce que là, j'avoue que la critique de ce monsieur sur les juges des affaires familiales, mais quand même, elle est droit au cœur. Parce que je ne me sens pas du tout atteinte par ça et je pense qu'il fallait que les petits juges, eh ben, ils puissent se faire entendre aussi. Voilà.
1: Vous avez bien fait, nous sommes une antenne libre, comme nous le savons tous. Merci beaucoup Sophie, merci
2: et
1: beaucoup.
2: Bon courage à votre correspondant.
1: Merci beaucoup. Belle fête de fin d'année à vous. Au revoir.
2: À vous aussi, à tous. Au revoir, merci.
1: Christian,
3: je voudrais dire merci à Nicolas, qui a été complètement adorable au téléphone avec moi tout à l'heure.
1: Ouais, comme à chaque fois.
3: Oui. Je ne le connais pas encore. Mais c'était parfait. On a eu une discussion vraiment comme presque deux amis qui discutent d'une problématique qu'ils ont à cœur et je dois dire que ça va être pour vous très agréable de travailler avec Nicolas.
1: Absolument, Nicolas, qui est extrêmement précieux à cette émission, effectivement.
3: Et puis vous, je vous fixe rendez-vous avec Pascal Pro au Petit Banc.
1: Ah ben écoutez, avec grand plaisir. Hein. Moi, j'adore la Vendée. Donc, un grand plaisir, Christian. Merci beaucoup. Je vous souhaite de très belles fêtes de fin d'année. Vous allez voir votre fils ou pas, à Noël ou au jour de l'an ?
3: C'est pas encore déterminé.
1: Oui. Je sens de la peine un peu dans votre voix.
3: Oh oui, bah ça, il y en a énormément. Hein. De toute façon, il y a de la peine et il y a de la rancœur. Et puis, je vous dis, il y a tout un tas de gens. Oui.
1: Mais il n'est jamais trop tard. Il n'est jamais trop tard. Moi, je crois que ce serait bien, on en parlait tout à l'heure, un petit peu avant de recevoir Sophie, de parler avec lui, mais sans charger sa mère.
3: Ah oui, bah évidemment.
1: Voilà.
3: Évidemment.
1: Revenir simplement sur le rapport père-fils et combien il peut vous manquer, combien il n'est jamais trop tard pour se rencontrer, pour partager à son rythme à lui, parce que comme il est ado, c'est lui qui va plutôt décider. C'est pas vous qui allez imposer, évidemment.
3: Non, mais bien sûr.
1: Je crois que c'est ouvert
3: à tout en permanence. Et je partage avec lui, j'envoie des photos de tout un tas de choses que nous avons fait quand tout allait bien. Et je ne fais que du positif. De temps en temps, je dis que je vous dis, on a besoin de ses racines pour pouvoir se construire et grandir. Et ce n'est pas une solution que de s'enfermer dans une petite fumette, dirons-nous, et d'autres...
1: C'est autre chose.
3: Oui, mais ça compense. Hein. Ouais. C'est ce que m'avait dit une pédopsie. Une drogue pour ne pas se flinguer. Hein.
1: C'est ça, c'est pour fuir. Pour fuir, pour se calmer, pour calmer ses angoisses. Mais évidemment, on connaît les dégâts aussi que ça cause sur le cerveau. Donc,
3: tout à fait.
1: Voilà. Mais surtout, toujours garder le contact. Toujours.
3: Absolument.
1: Et ne pas perdre espoir. Merci beaucoup Christian d'être intervenu ce soir sur l'antenne d'Europe 1.
3: C'est moi qui vous remercie parce que vous êtes vraiment quelqu'un de formidable.
1: Merci.
3: Et vous avez une capacité d'écoute et de trouver des solutions toujours avec finesse, intelligence et puis avec un ton de voix mais tellement renversant de sensibilité, de gentillesse que vraiment.
1: Vous êtes mon cadeau de Noël. Avec vos mots qui me touchent.
3: Je vous fais vendéenne de cœur.
1: Ah voilà, écoutez avec plaisir. Merci beaucoup Christian, belle fête de fin d'année à vous. Merci.
0: Merci.
1: Au revoir.
4: 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Dans un instant, la France bouge avec Elisabeth Assayag, l'émission qui met à l'honneur les entrepreneurs audacieux. Et ce lundi, on a parlé de Foodles, qui réinvente la pause déjeuner en entreprise grâce à un concept de frigo connecté intelligent et de cantine autonome accessible en continu. Mais avant de se replonger dans l'émission, on va écouter un titre de 2015, Seven Years, que l'on doit au groupe danois Lucas Graham. Sur

0: Si vous avez été attentif aux paroles, ça parle du temps qui passe, de la famille, de la transmission. Lucas Graham, en 2015, donc avec ce titre « Seven Years » sur Europe 1. Allez, l'heure est venue à présent de retrouver Elisabeth Assayac pour La France Bouge. C'est du lundi au jeudi de 20h30 à 21h30 pour mettre en lumière les entrepreneurs qui proposent des solutions innovantes. Bonne fin de nuit à tous.
1: Bonjour à toutes et à tous, bienvenue dans La France Bouge. Et comme chaque soir, ça va être innovant, audacieux, surprenant. Nous sommes ensemble jusqu'à 21h30 sur Europe 1 avec des invités qui font et agissent en France, entrepreneurs, patrons, dirigeants. Vous êtes les bienvenus ici dans La France Bouge. Diane Ngoma et César Dion sont à la préparation de l'émission. Christophe Pierrot, il est en régie pour la réalisation. Et chaque soir, un coach, une coach ce soir expérimentée qui va donner des conseils. Le coach, c'est un entrepreneur généralement. Et ce soir, c'est Christelle Gimaret qui est la présidente et la fondatrice d'EcoClean en demande. Bonsoir Christelle.
2: Bonsoir.
1: Ravie de vous retrouver. Christelle qui va accompagner la start-up qu'on va découvrir d'ici quelques minutes. À la une ce soir, l'entreprise qui se réinvente avec des nouvelles habitudes. Les employeurs trouvent des solutions pour que les salariés se sentent bien au travail. Alors d'abord, la cantine. Éternel débat quand on travaille dans une entreprise. Que faire lors de la pause-déj? 46 minutes, c'est le temps moyen passé à la cantine pour les Français. Et ce soir, nous sommes avec une entreprise qui bouscule ses cantines traditionnelles. Elle s'appelle Foodles. Bonsoir, Mickaël Ormancé.
3: Bonsoir, Elisabeth.
1: Bienvenue dans La France Bouge. Vous êtes le fondateur et le président de Foodles. On va découvrir votre modèle d'ici quelques minutes. Chaque soir dans La France Bouge, je le disais, une start-up. Ce soir, ce sont des emballages consignés pour supprimer les déchets liés à la vente à emporter. Si la consigne était de la solution, cette start-up s'appelle Now. Bonsoir, Catherine Rouanet.
4: Bonsoir.
1: Co-fondatrice et directrice générale de Now. Bienvenue. Vous êtes coachée par Christelle, justement. Christelle, le mot de ce soir pour Now.
2: Transformation.
1: Transformation. Maintenant, quoi?
2: Maintenant.
1: Allez, on va le découvrir. Maintenant, now. Et puis nous, on aime prendre des nouvelles des membres de la grande communauté de La France Bouge. Et ce soir, on va rester aussi dans le bien-être en entreprise avec des espaces de micro-sieste pour les salariés. Ça s'appelle Nap and Up. Bonsoir Camille Desclés.
5: Bonsoir Elisabeth.
1: Bienvenue dans La France Bouge. Allez, La France Bouge jusqu'à 21h30 sur Europe 1. C'est parti.
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0: nous met dans l'ambiance, avec les collègues de travail, manger à la cantine d'entreprise ou le restaurant collectif est un... C'est un levier de la qualité de vie au travail. Ça favorise le lien social, ça renforce la convivialité. Ce sont tous ces moments informels qui font qu'on se sent bien ou moins bien au sein de l'entreprise. Alors, comment ça se passe? Comment sont ces nouvelles cantines d'entreprise? On va en parler avec notre première entreprise de ce soir. Elle s'appelle Foodles et c'est vous, Mickaël Ormancé, le fondateur et le président de Foodles.
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0: Eh oui, les trophées de l'avenir Europe 1 LCL, parce que pendant tout l'automne, on vous l'a dit la semaine dernière, vous allez découvrir dans La France Bouge les candidats en route vers les trophées. Donc avec vous, on démarre avec vous ce soir, c'est une entreprise qui fait partie des candidats des trophées de l'avenir Europe 1 LCL. Mickaël Ormancé, le patron, le président de Foodles, avant d'entrer dans le détail, il y a le fameux pitch de La France Bouge, c'est-à-dire que vous allez nous pitcher Foodles pendant une minute, et puis ensuite... On vous posera toutes les questions et vous avez le droit de participer autour de la table. Allez, c'est parti, c'est à vous, Mickaël.
2: Super, merci de l'invitation. Donc, Foodles, on propose aux entreprises un service de restauration clé en main pour permettre à leurs collaborateurs de se restaurer sur leur lieu de travail avec des repas qui sont frais, qui sont sains et qui ont un impact positif sur la société et l'environnement. Très concrètement, on a trois offres. L'accès à une marketplace qui permet aux collaborateurs de commander directement en ligne leurs repas, la mise à disposition de frigos intelligents directement dans les espaces de restauration des entreprises qui permettent aux collaborateurs de se restaurer à n'importe quel moment de la journée avec une expérience qui est simple comme bonjour. J'utilise mon application pour déverrouiller le frigo, je me sers du... C'est un peu du comme à la maison. Et quand je referme, le frigo va comprendre automatiquement les repas et les produits qui sont sortis et facturer l'utilisateur en conséquence. Et enfin, pour les entreprises un peu plus grandes et qui ont des besoins un peu plus importants, on a aussi des comptoirs où là, on va avoir du personnel Foodles sur site qui va servir trois offres principales, un coffee shop, un bar à salade, et une offre de plat chaud directement servie à l'assiette.
0: Merci pour votre pitch, Mickaël Ormancé, fondateur, président de Foodles. Foodles qui existe depuis 12 ans.
2: Exactement, c'est en 2014.
0: Ça, c'était très précurseur, hein, parce que vous dites que vous proposez ce service de restauration clé en main, vous êtes au service des entreprises, mais quand vous créez l'entreprise, au démarrage, c'était des frigos connectés, si je ne me trompe pas.
2: Exactement. Hein, le constat, globalement, c'est que le matin, on est quand même en France, la restauration est quand même assez importante. Donc moi j'aime le matin en tout cas déjà imaginer et me projeter sur la pause du déjeuner.
0: On y pense tous.
3: Qu'est-ce qu'on mange ce soir?
0: Qu'est-ce qu'on va déjeuner?
2: Donc,
0: mais c'est vachement précurseur, Mickaël Ormancé, parce que quand vous, je le disais, Foodles existe depuis 12 ans. Donc on est bien avant le Covid, où on a changé nos habitudes, où le télétravail est entré dans nos vies. Avant le Covid, la cantine d'entreprise, c'était même pas discutable. C'était pour les entreprises qui avaient une cantine. Vous avez fait venir les frigos connectés d'ailleurs. Comment ça vous est venu de cette idée? En premier lieu, les frigos connectés, et ensuite les offres dont vous venez de nous parler.
2: Le constat est là, vous l'avez dit, c'est que la cantine d'entreprise était réservée aux grands groupes.
0: C'est toujours le cas pour beaucoup.
2: C'est toujours le cas. Alors, maintenant, avec Foodles, justement, c'est notre mission, on rend accessible la cantine, les cantines d'entreprise à des entreprises de taille plus modeste. C'est ça le constat de base, c'est que la cantine aujourd'hui, elle fédère, elle permet de regrouper et de renforcer le lien entre les collaborateurs. Et malheureusement, c'était réservé aux grands groupes. Donc le constat, c'était pourquoi finalement les cantines d'entreprise étaient réservées aux grands groupes. Et c'est là qu'on a réfléchi à innover et à trouver un mode de distribution qui permet de déployer ce type de service à des entreprises de n'importe quelle taille.
0: Donc des entreprises plus petites, c'était ça votre cible à l'origine?
2: Exactement.
0: D'accord. Donc le salarié choisit son repas. Aujourd'hui, vous avez pivoté, vous n'êtes plus que des frigos connectés, vous le disiez, il y a trois offres, on peut commander en ligne, on peut aller chercher, il y a même du personnel Foodles dans certaines entreprises. Comment ça va? Comment ça marche? Est-ce que vous avez beaucoup de clients, 12 ans? Est-ce que vous avez changé? Donc maintenant, vous avez des entreprises de grande taille. Comment vous vous situez?
2: Nous, globalement, on répond à un besoin qui va de 10 repas par jour jusqu'à 300 repas par jour. Évidemment, entre 10 repas par jour et 300 repas par jour,
0: c'est pas le même modèle.
2: On adapte les offres.
0: Ah, quand même.
2: La raison pour laquelle on a développé des comptoirs qui permet de déployer en complément des frigos une offre de restauration encore plus large. Et aujourd'hui, 12 ans après, c'est 600 collaborateurs qui travaillent chez Foodles. C'est à peu près 650 clients un peu partout en France.
0: Alors c'est qui ? Vous avez des chefs ? Parce que quand on parle cantine, on pense aussi au goût. On a tous eu des très mauvaises expériences dans les cantines d'entreprise. C'est normal. Est-ce que vous avez recruté des chefs ? Comment vous vous organisez ? Parce que c'est un métier, quand vous évoquez les grands groupes, c'est leur métier. Parfois c'est bon, parfois c'est moins bon. Vous, ce n'était pas votre métier à l'origine. Comment vous avez fait ? Vous avez été entouré de chefs, de circuits de distribution ? Comment vous faites ?
2: On va dire que les 5 premières années de l'entreprise, on s'est appuyé sur des traiteurs. Donc la qualité qu'on propose à nos clients, c'est une qualité traiteur. Parce que vous avez raison, en fait, si c'est pas bon, on ne revient pas.
0: Même pour 300 personnes ?
2: Même pour 300 personnes.
0: 300 repas, pardon ?
2: Même pour 300 repas.
0: 300 repas.
2: Et aujourd'hui, on a décidé, il y a 5 ans, d'internaliser la partie, la production. Donc on a aujourd'hui 2 ateliers de fabrication en France qui fabriquent à peu près 70% des repas qu'on va proposer à nos clients. Donc on maîtrise... globalement.
0: Et donc c'est tout là, est internalisé maintenant.
2: 70% en tout cas des produits qui sont proposés à nos clients viennent de nos propres laboratoires de fabrication. Oui. Et donc on maîtrise la qualité des repas qui sont proposés à nos clients parce que c'est le plus important.
0: Oui.
2: Si c'est pas bon, je ne reviens pas.
0: Donc vous avez mis au point des laboratoires avec des chefs qui élaborent des menus. Et alors quelle est votre valeur ajoutée ? Qu'est-ce qui fait qu'on va venir chez Foodles ? Pourquoi une entreprise va vous choisir vous et pas garder le groupe traditionnel, plus classique ?
2: C'est vraiment un équilibre entre...
0: C'est sur le goût, le prix,
2: la
0: sur
2: qualité, le prix et l'impact. Mmh. C'est vraiment ça qui fait que les collaborateurs vont revenir chez nous. Et la cantine d'entreprise, c'est important de le rappeler, ça reste une cantine qui est dite sociale. C'est important que le prix qui est proposé dans les cantines d'entreprise soit inférieur à ce que le collaborateur pourrait trouver dans les offres aux alentours.
0: Bien sûr, et mais c'est déjà aussi... le cas chez vos concurrents. Donc vous, qu'est-ce qui vous différencie ?
2: Nous, ce qui nous différencie, c'est qu'aujourd'hui, le modèle traditionnel de la cantine d'entreprise avec une cuisine qui est faite sur site, ça coûte très cher en investissement et ça coûte très cher en exploitation.
0: Donc vous livrez
2: donc,
0: tout.
2: Donc c'est réservé aux grands groupes.
0: Ouais.
2: Je suis demain une PME ou même une ETI de 200-300 personnes, je n'ai pas accès à ces modèles traditionnels. Ça coûte trop cher en investissement, ça coûte trop cher en frais de fonctionnement. Le fait de ne pas faire la cuisine au sein même des entreprises, on permet d'avoir un modèle économique qui est beaucoup plus accessible, beaucoup plus agile et beaucoup plus flexible. Vous en parlez, il y a eu avant Covid et après Covid. Aujourd'hui, avec la généralisation du télétravail, c'est important aussi. Et on a, un niveau de volume demandé entre le lundi et le vendredi qui n'a rien à voir. Donc c'est important que les restaurateurs s'adaptent aussi à ces nouveaux modes de travail.
0: Ça veut dire que vous livrez en fonction de la demande aussi. Donc ça peut être en temps réel quasiment, c'est au jour le jour.
2: Alors, sur les frigos, on suit en temps réel les consommations.
0: Je pensais au comptoir.
2: Et au comptoir, on livre tous les matins, prêt, ouais. Et notre personnel sur site va faire de la remise en œuvre et de la remise en température des produits. Donc, les plats chauds sont cuisinés directement dans nos labos. Une lasagne végétarienne, par exemple, ça provient de nos laboratoires. On livre directement sur site le matin même. C'est réchauffé par nos équipes et ensuite, c'est distribué aussi à nos clients.
0: La pause déjeuner, je le disais, elle est dans moyenne 46 minutes en France. Elle diminue chaque année parce qu'il y a encore plusieurs années, nous les Français, on prenait une bonne heure pour déjeuner. Autour de la table, comment vous vous organisez ? Tiens, allez, Catherine Rouanet.
3: Ah ben, moi, je suis une toute petite entreprise, on n'est que 10, donc j'apporte tous les jours des petits plats que j'ai fait.
0: Donc c'est du homemade, oui. fait maison. Camille Desclés.
4: Alors nous, on est dans des bureaux partagés, donc on profite de l'œuvre de restauration de ces bureaux-là, et sinon on prend soit nos Tupperware, soit on bénéficie de l'offre dans le quartier.
0: Christelle Gimaret, qui est entrepreneur, qui aussi améliore la qualité de vie au travail grâce à son entreprise Ecoclean en demande, parce que ce sont des entreprises de nettoyage qui sont avec des vraies règles éthiques et clean, comme on dit, et propres et responsables. Comment vous organisez, vous, chez vous ?
5: Alors, nous, en fait, ils sont sur site. Mmh. Donc, en général, soit ils amènent effectivement leur Tupperware, soit ils peuvent des fois bénéficier, quand par exemple ils sont affectés à des grands groupes, ils ont accès à la cantine du grand groupe.
0: Donc là aussi vous vous adaptez en fonction de...
5: Alors là pour le coup j'avoue que j'y suis pour rien.
0: Ouais. Allez, Diane Ngoma, promenez le micro Europe 1, la France bouge dans les rues de Paris. Elle a posé la question à des passants sur leurs attentes de cette fameuse pause déjeuner, ô combien importante chez nous en France.
6: J'utilise surtout le restaurant d'entreprise ou le frigo connecté qu'on a au restaurant. Ce que je cherche avant tout, c'est quelque chose de rapide parce que j'ai pas toujours beaucoup de temps le midi. Ce que j'aime avec le frigo connecté, c'est que c'est pratique aussi les jours où je déjeune un petit peu plus tard. Du coup, j'aimerais juste qu'il y ait encore plus de choix et que les menus changent souvent Pour moi, la restauration d'entreprise, bah, ça doit vraiment combiner qualité, aussi rapidité, et bon, qui est un prix raisonnable.
7: Je mange presque tous les jours dehors parce que j'ai des tickets resto. Donc j'aime bien sortir du bureau le midi, ça permet vraiment de changer d'air, de couper avec le travail. Donc parfois j'aimerais avoir une bonne solution directement au bureau pour les journées chargées, mais j'ai pas envie non plus de manger tous les jours au même endroit. Donc vraiment pour moi l'idéal c'est vraiment d'avoir le choix entre une offre au bureau et la possibilité de sortir.
8: Je prépare mon déjeuner chez moi la veille et ça me permet de mieux maîtriser ce que je vais manger et surtout mon budget. Et quand on achète son déjeuner tous les jours à l'extérieur, mine de rien, en fait, ça commence à chiffrer très vite. Si je devais améliorer quelque chose, ce serait surtout d'avoir un vrai espace agréable pour manger au bureau. J'aimerais aussi avoir plus de solutions pour réchauffer, conserver correctement les repas. Donc si mon entreprise pouvait proposer davantage de services autour de la pause déjeuner, moi je pense que sans problème je les utiliserais.
0: Bah on entend, il y a des attentes hein, autour de cette pause déjeuner. Tout le monde a son avis. C'est un moment important. Mickaël Hormancet, vous êtes le patron de Foodles. En fonction du lundi, du mercredi, du vendredi, on sait que maintenant avec le télétravail, les choses ont changé. On ne va pas livrer. J'imagine que vous ne livrez pas la même quantité de nourriture, de repas.
2: Non, exactement. Et c'est grâce à notre technologie, parce qu'on est en capacité de suivre le niveau de consommation du lundi au vendredi. Mm-hmm. Donc du coup, on adapte en conséquence pour maximiser, on va dire, l'offre présente sur site et minimiser le gaspillage
0: alors
2: alimentaire.
0: Alors c'est quoi les jours où il y a énorme... plus de monde et les jours où vous, vraiment vous livrez presque rien?
2: Très clairement, mardi, jeudi, c'est les deux jours où il y a le plus de monde. Et le vendredi, on a près de pratiquement 50% du volume.
0: Mais comme c'est sur la route ou les transports en commun. Hein, c'est ce qu'on voit, c'est le reflet du télétravail.
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0: La cantine traditionnelle est-elle terminée? La qualité de vie au travail au cœur des préoccupations des salariés, mais aussi des patrons. Ce soir, on en parle avec Mickaël Hormancet. Il est le fondateur et le président de Foodles. 12 ans d'existence, Foodles. Quand vous avez voulu créer Foodles, c'était lié à quoi? C'était un constat ou c'était vous qui, dans une entreprise, vous aviez trop mangé de légumes à l'eau ou de sandwichs en plastique? Que s'est-il passé?
2: Je pense qu'il y a à la fois deux constats. Un, mes expériences catastrophiques parce de la cantine traditionnelle.
0: Vous étiez dans une entreprise avant de fonder votre propre entreprise.
2: Exactement. J'étais dans un grand groupe chez Saint-Gobain. J'ai travaillé dans un groupe au siège. Et c'est vrai que la qualité de la cantine d'entreprise n'était pas du tout au rendez-vous. Et ensuite, par ma formation ingénieur, j'ai été amené à travailler sur des sites industriels. Et là, il n'y avait pas d'offre de restauration.
0: Il fallait aller dehors pour s'acheter un sandwich.
2: Chaque jour, il fallait aller dehors.
0: Pas manger un sandwich tous les jours, c'est impossible. Ouais. Donc c'est fort de ce constat que vous avez voulu créer Foodles. En 12 ans, vous le disiez, maintenant, vous touchez toutes les tailles d'entreprise.
2: Exactement. Ce qui est beau dans le modèle de Foodles, c'est qu'on va à la fois toucher des entreprises traditionnelles, on travaille aussi avec des municipalités pour la restauration de leurs agents, on travaille aussi avec des groupes hôteliers pour la restauration de leur personnel, on est sur des sites industriels.

0: à aller acheter un produit qui va arriver en péremption le jour même. Et ensuite, quand le produit arrive à péremption, on le récupère dans nos entrepôts et là, on le revalorise au mieux avec un partenaire qui va venir récupérer ses invendus et les retransformer en énergie, et en biomasse.
1: On va rester dans ces déchets. Bravo. Merci Christelle Gimeret pour cette transition toute trouvée. Puis à un moment où de plus en plus de personnes prennent des plats à emporter au moment de la pause déjeuner, et même dans les cantines. Hein, maintenant, c'est plus le plateau repas qu'on monte dans les bureaux. Non, c'est le petit contenant en verre. Et nous, ce soir, on a peut-être une solution. Elle s'appelle Now. Maintenant.
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1: Avec vous, la pépite Catherine Rouanet, vous êtes la cofondatrice et la directrice générale de Now, qui existe, vous aussi, juste avant le Covid. Now est née en 2019. Et avant de monter Now, vous, vous avez une réelle expertise, puisque vous êtes une spécialiste de cette restauration collective. À l'origine.
4: À l'origine, effectivement, je suis ingénieure agroalimentaire et j'étais passionnée. J'ai fait Ferrandi, donc la gastronomie française, et je développais des concepts de restauration en restauration collective pour les hôpitaux, les entreprises, le scolaire. Et donc, j'étais très centrée sur les aliments, les recettes. Et puis, quand j'ai rencontré mon associé, et qu'on a décidé de monter cette entreprise autour du contenant et non plus du contenu et des recettes. Venant de cet univers, je savais qu'il y avait aussi beaucoup de choses à faire sur ces contenants.
1: Parce que vous, vous étiez dans la restauration collective et vous aviez déjà constaté, avant de rencontrer votre associé, qu'il y avait un problème au niveau des... De ce qui restait, de ces déchets.
4: Oui, en fait, on a tous déjà été confrontés à... on a pris un café, on a pris une salade à emporter, et on a un mur de poubelle alors qu'on a des beaux espaces, et puis bah, on le met dans la poubelle, jette. C'est très facile, et ça déborde. Et puis même à la maison, hein, on constate tous qu'on est en permanence en train de jeter des emballages à tout va.
1: C'est comme ça qu'est né Now. Je vous laisse pitcher, Catherine Rouanet, puis ensuite... Tout le monde peut participer pour poser des questions à Catherine. Allez, c'est à vous, on vous écoute.
4: Alors, savez-vous quelle est la durée de vie d'un emballage d'une salade prise à emporter ? 8 minutes. Et savez-vous quel est l'avenir de cet emballage ? Au mieux l'incinération, ou sinon les décharges, ou bien nos océans. Donc je suis la cofondatrice de Now, et nous apportons des solutions à ce besoin de réduction des emballages à usage unique dans la vente alimentaire à emporter. Concrètement, dans votre cantine ou dans votre cafétéria, on va remplacer ces emballages en plastique et on va les remplacer par des contenants en verre et on va mettre une consigne. Le but, c'est vraiment de donner de la valeur pour plus que ce soit jeté. Et ensuite, on va installer des collecteurs intelligents à l'accueil, par exemple. Et puis, quand vous partez le soir, vous déposez votre contenant et surtout, vous récupérez votre montant de consigne sur votre carte bleue ou votre badge cantine. Aujourd'hui, on a des solutions aussi bien en restauration collective que dans les supermarchés, dans 300 points de vente, en France, en Suisse et au Luxembourg. Et on a évité plus de 2 millions de déchets.
1: Merci pour votre pitch, Catherine Rouanet, cofondatrice et directrice générale de Now. Michael Ormancé, vous connaissiez ?
0: Pas du tout. Ah, en revanche, on est très au courant des solutions de consigne, mais cette entreprise, non. Donc je suis ravie de découvrir aujourd'hui.
1: Christelle Gimaret, la coach de ce soir.
5: J'ai une question très pratique. Qui lave le contenant ?
4: Oui, effectivement, en fait, nous, nos clients, ça va être des restaurants d'entreprise, des restaurants universitaires, les Crous, les restaurants du midi des hôpitaux. Et donc, ça va être les équipes du restaurant qui ont des plonges professionnelles et qui lavent déjà les assiettes et les verres de la cantine du midi. Donc, quand vous êtes convive, vous videz votre contenant, il n'y a pas besoin de le laver parce que de toute façon, pour des raisons d'hygiène, ce sera relavé par les équipes.
1: Donc, on peut laver, mais ce sera relavé.
5: D'accord. Donc, du coup, en fait, je mange et après, je vous le redescends et vous le lavez.
4: Et vous êtes immédiatement remboursé sur exactement.
5: D'accord. Et pourquoi on est remboursé au jour le jour ? Je n'ai pas bien compris ça.
4: Ah, vous êtes remboursé quand vous rendez votre contenant. En fait, la consigne de nos grands-mères, c'est vraiment donner de la valeur. Donc, vous avez mis 5 euros de consigne. Et puis, dès que vous le remettez dans notre collecteur intelligent, vous êtes remboursé sur votre badge ou votre carte bleue directement. Donc, tout s'équilibre. Le chef a récupéré ses contenants. Il peut reconditionner dedans. Et vous, bah, vous avez récupéré votre argent.
1: C'est environ 5 euros, c'est ça, hein ?
4: Oui, à peu près.
1: Sur son badge de cantine ou sur carte bleue. Ça plaît ? Où vous en êtes depuis 2019 ? Vos clients ?
4: Nos clients, ça va être vraiment la restauration d'entreprise, par exemple, de Tours à la Défense, de grandes entreprises. La restauration des soignants dans les hôpitaux,

0: On est dans beaucoup d'hôpitaux partout en France. Et puis dans les CROUS, par exemple, les restaurants universitaires et les universités. Ouais. Notre objectif à nous, c'est vraiment de s'implanter aussi bien dès qu'on est étudiant et de voir ces actes de réemploi. Et puis dans notre vie d'entreprise, dans notre vie auprès des soignants, administratifs, et puis jusque dans les supermarchés sur les bouteilles de jus de pomme, de lait, tout ce qu'on pourra avoir, de bière même, en réemploi sur les bouteilles.
1: Vous voulez finalement, si je comprends bien ce que vous dites Catherine Rouanet, vous voulez que ça devienne un réflexe,
0: oui.
1: Hein, que ça devienne ancré, c'est vrai qu'on l'a, moi je ne l'ai pas, hein. Vous l'avez tous ce réflexe.
2: Non, là c'est clairement, on est sur la transformation d'usage en fait. Hein. Donc là,
1: donc on est sur de la pédagogie.
2: Sur de la pédagogie et surtout d'aller montrer l'exemple, faire connaître votre marque, faire connaître l'usage, le réemploi et surtout dire ce que ça devient en fait. Parce que là, moi, je suis usagée, ok, je récupère mes 5 euros, mais je ne sais pas finalement qu'est-ce qui se passe derrière, etc. Donc je pense que, en tout cas, moi, je suis sur votre site, et il y aurait peut-être quelque chose à faire sur en parler beaucoup plus, mais depuis vos propres clients. Et quand je parle du client, je parle de l'usager, je ne parle pas de l'hôpital avec qui vous avez contracté, ni du CROUS, mais vraiment les étudiants entre eux, les challenger, de dire voilà, tel CROUS est plus vertueux que...
1: Ils ont gagné plus d'argent dans le CROUS, voilà, celui-ci. Non mais c'est vrai, il faut
2: c'est ça, exactement.
1: Quelque chose de l'ordre du gaming presque.
2: Du gaming, et moi j'allais même plus loin de dire... customiser-les et voir ceux comme ma McDo, qu'on vous les vole le plus, quoi.
0: Ah oui.
1: Non, mais c'est une très bonne idée.
0: Le but, c'est de faire du réemploi.
2: Oui, mais ils vont voler la première gamme. Après, c'est bon, on a tous volé au McDo, maintenant on est tous équipés, on ne le fait plus. Mais du coup, on sait. Et ça fait connaître, ça fait du buzz, quoi. Parce que là, c'est du buzz, on vous avait besoin.
0: Oui, alors...
1: Oui, parce que votre question, c'est finalement comment on fait pour qu'il y ait plus de ventes, enfin pour faire grandir votre business. Hein.
0: Exactement. Mmh. Bon, on est déjà quand même dans beaucoup de points différents. Mmh. Nous, notre objectif, c'est un peu de raccourcir nos cycles de vente. Parce qu'aujourd'hui, s'installer, faut, comme vous dites, voilà, c'est de l'habitude, en fait. Donc, comment faire changer les habitudes, convaincre les chefs et les gérants de faire différemment. Pour être assez honnête, on a quand même, malheureusement, là, les prix des emballages jetables quand même sont beaucoup augmentés avec le contexte géopolitique global. Donc, dès qu'on s'installe ce genre de contenant, au bout de 10 fois, c'est déjà plus économique.
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1: Vous êtes bien sur Europe 1 dans La France bouge. Bienvenue si vous nous rejoignez. Nous sommes ensemble jusqu'à 21h30. Ce soir, on parle de notre qualité de vie au travail qui passe par ces petits moments informels. Parmi ces moments informels, il y a la cantine. La cantine avec un acteur français qui existe depuis 12 ans. Foodles, son fondateur, son président est parmi nous ce soir, Mickaël Ormancé, qui est en train qui a bousculé les cantines traditionnelle avec ses offres. Au départ, c'était des frigos connectés. Désormais, il y a 3 offres. On peut commander en ligne. Et il y a toujours le frigo intelligent, mais aussi les comptoirs où on peut venir se servir. Vous avez combien de clients aujourd'hui? Combien d'entreprises clientes?
5: On a à peu près 650.
1: 650 entreprises. Hein. Donc, vous êtes venu bousculer un peu les acteurs classiques et traditionnels qui étaient... Enfin, il n'y en avait que un ou deux, en fait, sur le marché auparavant.
5: Les acteurs traditionnels?
1: Les gros.
5: Des gros,
1: ils sont toujours là d'ailleurs.
5: En France,
1: hein.
5: On a 4 ou 5.
1: 4 ou 5. Ouais, et vous êtes venu un peu bousculer tout cela. Nous sommes toujours avec Catherine Rouanet, la cofondatrice, la directrice générale de Now, qui est la start-up de ce soir. Dans un instant, toujours dans cette qualité de vie au travail, on va parler de Nap & Up, de ces micro-siestes pour les salariés. Et nous sommes avec Christelle Gimaret, la coach de ce soir, la présidente, la fondatrice d'EcoClean en demande. On était en train d'évoquer Now qui donc est en train de remettre la consigne au goût du jour pour notamment les salariés au sein des cantines, mais ça peut être dans d'autres endroits, ça peut être aussi dans les cantines scolaires, j'imagine.
0: Dans les cantines scolaires, effectivement, nous,
1: c'est bien d'apprendre aux enfants maintenant.
0: Dans tous les CROUS, donc des adultes qui prennent à emporter aussi le midi, et les CROUS, arrêter d'acheter de l'usage unique sur leur repas emporté. Et puis, on est également dans les supermarchés. Vraiment, vous allez dans votre supermarché, vous allez acheter votre jus de pomme dans des bouteilles standardisées et réemployables
1: Parmi vos demandes, et c'est pour ça que vous êtes parmi nous ce soir sur Europe 1, c'est comment faire pour qu'il y ait plus de clients, comment développer et accélérer les ventes. Christelle avait une idée formidable, moi je suis d'accord, mais c'est de customiser en quelque sorte les contenants pour pouvoir faire parler, faire connaître Now. Et puis il y a aussi autre chose, c'est vendre le réemploi autrement, c'est-à-dire le transmettre que finalement c'est assez simple à faire.
2: Oui, oui. Là, clairement, quand on regarde votre contenant, je vois pas votre marque nulle part. Ouais, mais c'est tout petit. Là, comme ça, je suis loin, je me dis pas, tiens, la nana là-bas, c'est quoi son contenant? Je vois pas. Alors que si, ça flashait, machin, enfin, un peu comme toutes les marques qui ont une mascotte, il faudrait qu'il soit identifiable. Enfin, moi, c'est ce que je ferais.
1: Un logo
2: ou une figurine ou un univers ou
1: une histoire, ouais.
2: Une histoire, quelque chose qui fait que c'est pas juste un bocal en verre en fait.
1: Okay.
2: Et puis je pense que le plus important, c'est toujours partir de vos clients et de vos usagers. Vos usagers, eux, ils sont convaincus puisqu'ils le font. Ils sont aperçus que c'était finalement très simple d'usage. Ils se posent pas les mêmes questions que moi, à savoir si je vais être obligée de me galérer à laver mon truc, le ramener, le port. Tout ça, c'est très clair et ils le maîtrisent. Mmh. Donc effectivement, peut-être créer, je sais pas, une communauté, par exemple. Et puis vos clients, eux, signataires, je pense que ça va plus vite à faire signer quand ça remonte. Et je pense que c'est un peu vous, ce que vous avez sur vos cantines, vos frigos, etc. Quand ce sont les salariés de l'entreprise qui réclament, ben, j'ai envie de dire, le chef, il va s'adapter. Donc si vous avez dans un groupe hospitalier, je sais pas, 200 personnes qui disent, mais moi, je comprends pas pourquoi on n'a toujours pas la consigne Now, peut-être que ça va déjà remonter, frétiller à leurs oreilles. Donc déjà, vous aurez peut-être une première brèche, déjà une écoute. Et puis après, moi, je pense qu'il faut les challenger entre eux, quoi, de dire, voilà, vous avez gagné, je sais pas moi, un mois de cantine, enfin de consigne gratuite pour vos clients, parce que vous avez été le crous le plus vertueux, qui a fait le plus de réemploi, et puis aussi une autre alternative, peut-être. Au lieu d'y aller en frontal en disant, voilà, moi j'arrive, je suis là, et je vous vends une solution. Peut-être la faire essayer, un pilote. Alors pas gratuitement, parce que apparemment ça marche pas quand c'est gratuit, mais puis ça vous coûterait trop cher, je pense. Et
0: quand c'est gratuit, il y a peut-être moins de valeur aussi.
2: Voilà, aussi. Mais un pilote, de dire, voilà, vous vous engagez sur 3 mois, et après, on fait le point. Et justement, avec tout le buzz, etc., bah, peut-être qu'au bout de 3 mois, bah, vous signez. Ouais. Enfin,
1: c'est-à-dire, en fait, vous faites essayer au lieu de vendre
2: Moi, je reste persuadée que si on a testé, on achète.
1: C'est là où on est convaincu, évidemment.
2: Ouais.
1: Vous en pensez quoi, Mickaël Ormancé, patron de Foodles?
5: Non, puis surtout, c'est beaucoup plus agréable de déjeuner dans un contenant réutilisable, permanent, que de déjeuner dans une barquette en plastique. Donc,
2: Ou même en bambou, je sais pas quoi, ça a un goût. C'est un goût. C'est pas bon.
1: Et ça coûte cher. Je suis d'accord. En bambou, c'est pas bon.
2: C'est immonde. En bambou, c'est le pire, je crois.
1: C'est vrai. Pourtant, c'est des innovations, mais c'est pas encore le cas.
2: C'est bien l'écologie, mais il faut que ça reste gustativement parlant correct.
1: Correct. Ouais. Mickaël Ormancé, vous êtes le fondateur et le président de Foodles. Vous êtes parmi nous ce soir. Quand vous avez démarré il y a 12 ans, il paraît que vous avez fait quasiment du porte-à-porte dans les entreprises pour éprouver votre modèle. Est-ce que vous avez une cantine? Est-ce que. Qu'est-ce qui est bon? Qu'est-ce qui est pas bon? Est-ce qu'à partir de là, vous avez élaboré des plats, vous vous êtes dit, tiens, il y a tel ou tel plat, on va le bannir complètement, on va mettre ça. Comment vous sont venues les idées pour être créatif et donc avoir une valeur ajoutée par rapport à ce qui existait déjà?
5: Ce qui est sûr, c'est que on est à l'écoute de nos clients et que l'entreprise, elle s'est développée en fonction des feedbacks qu'on a eu sur la qualité de nos offres alimentaires,
1: sur la qualité du service proposé. Votre produit qui on s'est dit, bon, on va signer tout de suite avec. Est-ce qu'il y a un plat en particulier qui vous définit?
5: Il n'y a pas forcément un plat, mais c'est un usage.
1: Ouais.
5: En fait, on est allé voir des entreprises qui n'avaient pas de service de restauration. On leur a dit, maintenant, avec le modèle Foodles, vous pouvez déployer assez facilement un service de restauration en interne avec tous les bienfaits que ça apporte. Et on a eu nos premiers clients comme ça, et ensuite. Vous parliez tout à l'heure, il y avait dans le micro-trottoir des personnes qui parlaient de la diversité. On a démarré, on proposait chaque semaine uniquement que 5 plats différents. Progressivement, on est monté de 5 à 10, de 10 à 15.
1: Ah oui.
5: On a complété ça par une marketplace qui apporte encore beaucoup plus de diversité. Et aujourd'hui, le choix est réel. Il y a à peu près une trentaine de choix différents si on regarde l'intégralité de nos offres sur la semaine.
1: Mais pas par entreprise.
5: Pas par entreprise.
1: L'entreprise, elle en choisit quoi? Trois par jour?
5: Alors, c'est pas vraiment l'entreprise qui choisit, c'est-à-dire que nous...
1: C'est le salarié en direct.
5: Alors, le salarié, il peut choisir directement le repas qu'il a envie de commander directement sur notre offre en ligne. En revanche, nous, on met à disposition les repas dans les frigos. Et ensuite, en fonction de ce qui est consommé, on adapte l'offre.
1: Ça, c'est pour les frigos et pour le comptoir.
5: Et pour les
1: quand
5: comptoirs.
1: Quand vous avez du personnel Foodles qui va servir les salariés.
5: Oui, bah ensuite, on a une offre de bar à salade. Donc ouais. Là, j'ai envie de dire, le choix, il est infini parce que chaque collaborateur va faire sa salade. Et ensuite, sur la partie plat du jour, on a deux plats du jour différents par jour. Mais c'est complété avec l'offre de frigo qu'on a à côté. Donc, l'un dans l'autre, le choix est quand même assez important.
1: Comment vous regardent les géants? Ils n'ont pas essayé de vous racheter déjà?
5: On a des contacts assez réguliers, en tout cas, avec eux. Personne n'a essayé de nous racheter jusqu'à présent. On est très heureux, en tout cas, en étant autonome.
1: Vous voulez rester autonome et sans pas être racheté pour l'instant?
5: En fait, on est sur un marché qu'ils avaient délaissé, de par leur modèle. Leur modèle, c'est beaucoup d'investissement, beaucoup de frais de fonctionnement. Donc nous, entre le 20 repas par jour et le 300 repas par jour, c'est un modèle où les géants ne sont peu.
1: Alors, on va faire le petit quiz de la France Bouge, Mickaël Ormancé. Je vous pose des petites questions, vous répondez un peu rapidement. C'est parti. Mickaël Ormancé, vous êtes plutôt déjeuner rapide devant l'ordinateur ou vraie pause de 46 minutes, puisque c'est la durée moyenne, avec les collègues?
5: Vraie pause.
1: Le plat que vous pourriez manger plusieurs fois par semaine au travail sans vous lasser? Alors, le plat qui revient typiquement chez vous, par exemple, chez Foodles?
5: On va dire un plat assez gourmand, je dirais des lasagnes végétariennes.
1: Vous êtes plutôt plat du jour, salade composée ou sandwich?
5: Plat du jour.
1: Vous êtes du genre à regarder le menu avant de venir déjeuner à la cantine ou à choisir au dernier moment, au moment où vous y trouvez?
5: Le menu, et je change plusieurs fois d'avis dans la matinée, et je rechange d'avis.
1: Ah non, c'est un sujet, c'est-à-dire qu'on travaille, mais à côté de ça, la petite musique là dans la tête, qu'est-ce que je vais déjeuner à midi? Le plat qui vous rappelle immédiatement vos déjeuners à la cantine quand vous étiez enfant à l'école?
5: On va dire des légumes avec peu de goût.
1: Avez-vous déjà goûté un plat Foodles en vous faisant passer pour un salarié lambda?
5: Non, pas encore.
1: Si vous deviez résumer Foodles en un mot?
5: Je dirais réconfortant.
1: C'est marrant, on ne pense pas à ça avec la cantine, c'est intéressant comme mot, réconfortant. Et dans 10 ans, la cantine d'entreprise existera-t-elle toujours sous sa forme actuelle?
5: Bien sûr. Elle va évoluer, elle va innover, mais en tout cas, la cantine d'entreprise, je trouve que c'est assez central et ça fait partie de notre culture.
1: Merci, Mickaël Ormancé, pour ce quiz écrit par César Dion. Vous savez qu'on a quelques mois de l'élection présidentielle et donc chaque soir dans la France Bouge, on s'interroge avec les entrepreneurs autour de la table sur les raisons d'espérer ici en France. Et donc, c'est votre tour.
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1: Alors, y a-t-il des raisons d'espérer quand on est entrepreneur en France en 2026, 2027 bientôt?
5: Bien sûr, je pense que la France est un pays formidable, en tout cas pour innover. Donc j'ai créé l'entreprise il y a 12 ans, j'ai été accompagné par des associations qui m'ont mis à disposition des prêts à taux zéro, qui m'ont mis à disposition, on va dire, des accompagnateurs, des coachs. Et ensuite, on a un organisme formidable, qui s'appelle la BPI, qui aussi vous accompagne à chaque stade de votre développement. Et ça, on ne s'en rend pas compte, mais c'est unique en France. Donc, quand demain, vous avez une idée, vous avez l'envie d'entreprendre, il y a toutes les structures nécessaires pour vous accompagner et pour vous épauler.
1: Et quand on vous parle de dette, quand vous voyez toute cette instabilité, quand vous voyez toute l'instabilité politique, géopolitique, est-ce que ça ne vous effraie pas? Si aujourd'hui vous deviez monter votre boîte, vous le feriez en France?
5: Oui, parce que je pense que quand on est entrepreneur, il y a une part de nous qui est optimiste, qui est ambitieux. Donc si on écoute globalement tout ce qui se passe, à bout d'un moment on se décourage, on ne le fait pas.
1: Donc on n'écoute plus?
5: Donc, exactement, donc on n'écoute plus et on avance.
1: Christelle Jumaret, tiens, j'avais envie de vous poser la question, parce que Christelle est entrepreneur, hein, elle préside, elle est fondatrice d'Ecoclean On Demand. On a des raisons d'espérer en France?
2: Oui, heureusement, après on n'y croit pas tous. Moi, je suis assez sceptique sur le passage à l'échelle de nos entreprises, en fait. C'est-à-dire qu'effectivement, comme vous dites, pour créer, il n'y a pas meilleur pays que la France. Pour développer, il n'y a pas meilleur pays que la France. C'est le seul pays où vous avez des parachutes dans tous les sens. Mais dès que vous passez à l'échelle, voire à l'international, là, il n'y a plus personne. Et c'est là où c'est dommage, parce que tous les géants qui deviennent des géants sont obligés soit de se faire acheter par des entreprises américaines ou étrangères. Et on perd nos cerveaux, on perd nos savoirs. On le voit dans l'industrie, on le voit dans pas mal de domaines et on commence à le voir notamment dans l'IA. Il y aura, moi je donne ma main à couper qu'il n'y a pas de géant français qui va émerger.
1: Donc vous, c'est plutôt mitigé par rapport à
2: Mickaël. C'est dommage parce qu'en réalité, c'est à ce stade-là qu'il faudrait qu'il y ait beaucoup plus d'accompagnement et notamment via les financements et une fiscalité qui soit claire et stable.
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1: Et nous sommes avec Mickaël Ormancé, le fondateur et le président de Foodles. Ce soir, on parle de cette qualité de vie au travail, hein, cette qualité de vie au travail qui favorise le lien social, la convivialité. Et il paraît qu'on est en plus plus performant si on se sent bien. On en parle avec Mickaël Ormancé. On est toujours avec Catherine Rouanet aussi, la cofondatrice et la directrice générale de Now. C'est la start-up de ce soir. L'autre start-up qu'on découvre dans un instant, qu'on redécouvre puisque elle était venue dans l'émission il y a plusieurs années, c'est Camille Desclés, la cofondatrice de Nap & Up, et nous sommes toujours avec Christelle Gimaret, la présidente et la fondatrice d'Ecoclean en demande. Mickaël Ormancé, vous avez 11 sites en France, c'est ça?
5: Oui, entre nos labos et nos centres de distribution.
1: Ouais. Et à Londres aussi, vous êtes allé un peu vers l'international?
5: Oui. On a essayé d'aller à l'international depuis 2022.
1: Alors, c'est qui sont vos clients à Londres, par exemple?
5: On est encore, on va dire, dans une phase de découverte.
1: Ouais.
5: Donc, on a des clients, c'est... alors, les noms ne vont pas forcément vous dire.
1: Mais dans quel secteur d'activité, par exemple?
5: Du service, principalement.
1: Dans du service. Mais ce genre de modèle n'existe pas dans ces pays anglo-saxons? Parce que j'ai l'impression que chez nous, c'est nouveau, mais c'est des modèles éprouvés déjà ailleurs, non?
5: Oui, c'est vrai qu'il n'y a pas la culture, globalement... d'accompagner ses collaborateurs vers un repas le midi. Donc c'est un marché qui est complètement différent, mais qu'on découvre en tout cas avec nos équipes.
1: Ouais, parce que la pause déjeuner, elle est très franco-française quand même. Hein, parce que quand on va dans ailleurs, c'est des lunchbox, des sandwichs sur le pouce. Et quoi, c'est 10 minutes la pause déj en moyenne. Ça vous fait sourire, Christelle Gimaret?
2: Ah oui, allez parler de déj. De pause déj un scandinave, il va même pas comprendre de quoi vous parlez,
1: ouais,
2: en fait.
1: Hein. Mais il termine plus tôt.
2: Et puis ils ont la pause fika qui compense.
1: C'est-à-dire.
2: Alors en fait, c'est un moment convivial où vous prenez un café et puis un petit cannelle boulet, quelque chose, une petite pâtisserie. Et c'est là où tout l'informel de la machine à café ou de la cantine se passe. Mais c'est à 16h.
1: C'est à 16h, c'est pas une 46 minutes en moyenne. Et c'est une moyenne qui diminue chaque année. Hein, parce qu'en France, on a tous vu des films, des séries où les pauses déjeuner terminaient à 15h, 16h, bien arrosées. On les a vus. Allez, dans quelques secondes, on va prendre des nouvelles de Nap & Up.

0: Et oui, on va évoquer ces cocons pour des micro-siestes en entreprise.
1: 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Que sont-ils devenus ?
0: Camille Desclée, cofondatrice de Nap & Up, alors l'entreprise aussi a 10 ans.
2: Tout à fait.
0: Vous étiez venue avant le Covid présenter votre entreprise. Vous concevez des solutions dédiées au repos, à la récupération, à l'effort et au confort des salariés, notamment dans les entreprises, mais aussi dans les établissements de santé. C'est ça un petit peu qui fait que vous avez un peu pivoté, vous aussi, depuis en quelques années.
2: Exactement. En fait, quand j'étais venue vous présenter Nap & Up en 2019, je vous avais présenté ce concept de cocon de micro-sieste. Donc, cette petite bulle de repos et de décompression qu'on installe dans les espaces de travail pour permettre aux équipes de prendre un temps de pause pour souffler et recharger les batteries. Et depuis, Nap & Up a bien grandi puisqu'on a développé d'autres concepts. Il y a le Covid qui est passé par là.
0: Non, mais c'est important pour votre concept.
2: Complètement. Qui nous a ouvert d'autres champs et d'autres clients. Et aujourd'hui, on a développé d'autres concepts, toujours autour du confort et de l'inclusion, autour du confort émotionnel en dehors de chez soi, en fait, avec notamment un dispositif d'allaitement, ou plutôt de tire-allaitement, pour les jeunes mamans qui rentrent de congé maternité et qui ont besoin de tirer leur lait sur leur lieu de travail, qu'elles puissent le faire dans de bonnes conditions et poursuivre leur allaitement si elles le souhaitent. On a également toute une offre d'aménagement d'espaces ressources. On va créer des salles de repos, des salles de récupération, avec des offres clés en main ou sur mesure. Voilà, on a vraiment tout un écosystème de solutions pour apporter du confort, de l'inclusion, de la chaleur dans les espaces de vie.
0: Alors, mais qui vient vous voir ? Qui investit ? Ça coûte combien ces cocons de micro-sieste ?
2: Alors aujourd'hui, on a...
0: C'est l'espace que vous installez, hein, c'est ça ?
2: Oui, c'est vraiment, c'est un mobilier. C'est une petite bulle, donc on est dans une position semi-allongée avec une espèce de canopée qui vient se refermer pour qu'on soit vraiment dans notre bulle complètement isolée. Il y a tout un dispositif d'audio, de relaxation via une appli mobile. Pour Pachamama, c'est pareil. Le fauteuil d'allaitement, c'est un dispositif complet avec le fauteuil, le meuble d'appoint, le frigo. Vraiment des solutions qui sont pensées clés en main. Et aujourd'hui, nos clients sont assez variés. On travaille avec des entreprises privées, évidemment, qui sont nos clients historiques, toutes tailles, tous secteurs confondus. Depuis le Covid, on travaille énormément avec la santé, donc les hôpitaux, les cliniques, les EHPAD.
0: Donc les hôpitaux, les cliniques, les EHPAD, c'est à destination du personnel, des infirmiers, des aides-soignants ? C'est cocon ?
2: Alors, c'est une très bonne transition, puisque initialement, c'est vraiment à destination des soignants, donc vraiment créer des espaces ressources pour les soignants. Et le Covid a eu le mérite de mettre ce besoin-là en lumière. Mais c'est vrai qu'on est de plus en plus sollicité aussi pour créer des espaces à destination des patients et de leurs accompagnants. On intervient vraiment tout au long du parcours de soins, dans des salons des familles, dans des espaces d'attente, pour créer des lieux chaleureux, inclusifs, accueillants au sein des structures de santé.
0: Donc ça marche bien ?
2: Ça marche bien. On travaille aussi avec des écoles et des universités.
0: Pour les élèves, non ?
2: Pour les étudiants, on crée des espaces de repos.
0: Ils ont déjà besoin de se reposer.
2: Pour les étudiants dans les bibliothèques universitaires. Alors il faut savoir que la santé mentale et la précarité étudiante, c'est un vrai sujet. Et ça va bien, on est une équipe de 12 personnes, on est en croissance, on est rentable depuis plusieurs années. Donc il y a encore beaucoup de choses à faire et le champ des possibles est très grand.
0: Vous connaissiez Mickaël Ormancé ?
3: Non, je découvre, mais en tout cas ce qui est vrai, c'est que la qualité de vie au travail est centrale depuis le Covid. Avec voilà, les entreprises qui ont envie en tout cas de faire revenir leurs collaborateurs au bureau et le fait de proposer plus de services et des services comme celui-ci, œuvre en tout cas à ça. Donc,
0: Christelle,
3: bravo.
0: Gimaret.
4: Moi, je ne comprends pas pourquoi vous n'êtes pas dans les lounges d'aéroport.
2: c'est un sujet en cours.
0: C'est vrai, vous êtes
4: quand on a un stopover, moi, ouais. Je serais ravie d'aller me mettre dans votre bulle.
2: Exactement, que ce soit sur le sujet de la récupération ou même sur le sujet de l'allaitement, créer des safe places pour les jeunes mamans dans les espaces qui accueillent du public. On est présent dans des centres commerciaux, notamment sur ce sujet-là. Et les aéroports, c'est un sujet en cours.
0: Sujet en cours dans les aéroports. Donc il y a le petit cocon, c'est-à-dire c'est quoi ? C'est un lit en forme de... comme une petite banquette ?
2: Alors sur le cocon de micro-sieste, c'est concrètement une bulle. Si je peux donner un mot, c'est vraiment une bulle de décompression. Vous êtes dans une position semi-allongée. Alors en l'occurrence, il y a plusieurs positions qui sont possibles. Mais globalement, on est dans une position semi-allongée avec une espèce de canopée, une espèce de capote qui se referme manuellement et qui nous permet d'être vraiment dans notre bulle complètement isolée. Et après, vous avez une application mobile qui permet à la fois de booker un créneau dans le cocon quand on en a besoin et également d'écouter des audios de relaxation. Et là, vous avez plein de contenus. Vous avez de la sophrologie, des musiques relaxantes, des lectures de contes, de petites histoires. Vraiment, c'est dédié
0: à la détente et au confort. Quand vous dites qu'on peut réserver, c'est via l'entreprise qui a pris le cocon, qui a acheté le cocon.
2: Tout
0: c'est
2: à
0: pas
2: fait.
0: Du B2C. En direct. La suite, c'est quoi pour vous? Vous aussi, vous pourriez aller à l'international?
2: On est déjà présent ponctuellement à l'international via des partenaires distributeurs au Canada et en Suisse, notamment. Mmh. Et c'est un vrai sujet en ce moment, puisqu'on lance des projets pilotes plutôt en Europe du Sud, Portugal, Espagne.
0: Et ils sont ouverts à ça?
2: Ils sont très réceptifs.
0: Par rapport à la France?
2: Ils sont très réceptifs. Je pense que culturellement, on est assez proche de l'Espagne et du Portugal. Alors, on est sur des zones, des capitales européennes, où il y a des centres technologiques, etc., où la culture est assez proche. Donc, on espère vraiment pouvoir s'y installer très prochainement.
0: Bon, vous reviendrez nous en parler quand vous pourrez les installer dans les aéroports, pourquoi pas aussi dans les gares.
2: Tout à fait.
0: Hein, tout ça, c'est en cours. Merci Camille Desclés, vous êtes la cofondatrice de Nap & Up. C'est déjà la fin de La France Bouge, ça passe beaucoup trop vite. Merci Mickaël Ormancé, fondateur et président de Foodles, d'être venu ce soir sur Europe 1. Merci à Catherine Rouanet, cofondatrice et directrice générale de Now, et un immense merci pour les conseils précieux de Christelle Gimaret, qui est la coach de ce soir sur Europe 1, présidente et fondatrice d'EcoClean en demande.
1: C'était La France bouge avec Elisabeth Assayag, que vous retrouverez ce mardi soir de 20h30 à 21h30. En tout cas, on vous remercie d'avoir choisi Europe 1 pour vous accompagner cette nuit. Dans un instant, il y en aura pour tout le monde avec Coé qui pose un regard amusé sur l'actualité avec ses complices. Une heure d'humeur donc, d'actualité insolite, de débats très légers avec aussi parfois des interventions d'experts. En tout cas, ce lundi, par exemple, on est revenu sur le radar fou du périph' parisien, vous en avez peut-être entendu parler. La cadence des flashs, 18 flashs en moins de 5 minutes, de quoi provoquer la colère de l'association 40 millions d'automobilistes, hein, vous l'écouterez. Céline Dion aussi, va-t-elle sauver la France? Ils se sont posé la question. Ou encore le piratage des pochettes anti-portables par des lycéens en seulement 2 secondes. Voilà, entre autres choses. Il y en aura pour tout le monde. Nouvelle diffusion, c'est juste après Louis Bertignac, ces idées-là sur Europe 1.

0: Louis Bertignac avec ses idées-là. Et moi, j'ai une très bonne idée pour vous. Vous allez rester encore un peu avec nous sur Europe 1. Parce qu'il y a Coé là qui arrive. Nouvelle diffusion de notre nouvelle émission. Il y en aura pour tout le monde. De l'actu dans la bonne humeur. Et juste après, l'actu. Alors, l'actu, le premier rendez-vous d'info de la journée, ce sera Europe 1 Bonjour, emmené par Alexandre Lemaire. Bonne fin de nuit à tous.
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2: Oui. Bonjour, je ne compte plus, mais je crois que c'est la deuxième semaine de Il y en aura pour tout le monde.
3: Deux et demi, même.
2: Oui, oui, oui, oui, oui, oui, oui, oui, oui, deux et demi. Deux et demi.
3: On a passé deux week-ends.
2: Oh, soyons précis, soyons foufou. Il y en aura pour tout le monde sur Europe 1, tous les jours entre 15h et 16h, histoire de se reprendre un petit peu d'actu à mi-journée. L'actu qui va vous faire du bien, l'actu qui va vous faire réagir, celle qui, dans la voiture, va vous faire bouger en disant oh, ils ont raison ou ils ont complètement tort. En tout cas, nous reviendrons sur ce qui s'est passé ce week-end, puisque ça a beaucoup bougé. Hein. Il va falloir faire encore. Récapituler les candidats 2027. Il y en a les nouveaux qui sont arrivés ce week-end.
4: C'est fou ça, hein.
2: Ça ne s'arrête jamais. Je vous ai même des noms surprenants, on ne les avait pas vus venir. Nous en parlerons d'ici quelques minutes. Ah, des nouvelles des lycéens. Souvenez-vous, il y a une semaine, nous parlions de la pochette où on devait ranger son téléphone portable, qui était une espèce de petite cage de Faraday où les ondes ne pouvaient pas passer, ou quand le téléphone...
4: Impossible à ouvrir.
2: Mais oui, le téléphone de votre enfant, quand il était dedans, il ne ressortirait pas. Bon, ben, vous allez vite vous rendre compte que impossible n'est pas lycéen français, puisqu'en deux petits coups, il y a plein de tutos qui se baladent partout. Ils ont réussi à les ouvrir. On parlera de tout ça tout à l'heure. Il a aimé, il n'a pas aimé. Gauthier Lebret reviendra sur quoi tout à l'heure?
3: Sur Jean-Luc Mélenchon qui prend en otage la braderie de Lille.
2: On en parlera tout à l'heure, monsieur Gauthier. Si je vous dis urinoir anti-éclaboussure, les slips contre la pollution, eh bien, ces innovations existent. Elles sont sérieuses. Et elles sont récompensées pendant les cérémonies des IG Nobel. Je vous expliquerai tout ça tout à l'heure. Oui, ça c'est les urinoirs anti-éclaboussures. Je pense que ça peut éviter beaucoup de drames dans les toilettes. Nous en parlerons tout à l'heure. Et si Céline Dion pouvait sauver la France, je vous expliquerai pourquoi un tel succès finalement peut ramener beaucoup d'argent chez nous. Et puis on refera un petit tour des plus belles déclarations de Céline Dion. Parce que vous avez vu que quand Céline Dion descend de son hôtel, elle parle. Elle chante, elle danse. Finalement, il ne faut pas payer de place pour aller là.
4: Tout sur place.
2: Venez en bas de l'hôtel, vous aurez tout. Tiens, le radar, 45 000 flashs en région parisienne sur le périph. 45 000 flashs en deux semaines.
3: C'est honteux ça.
2: Si je ne dis pas de bêtises, nous en parlerons tout à l'heure, puisque visiblement, les malheureux qui m'écoutent, qui ont été pris sur ce radar à 30 km/h, je le rappelle, 30 km/h, visiblement, tout va être annulé. Nous en parlerons tout à l'heure avec Pierre Chasseret, qui est le porte-parole de l'association. 40 millions d'automobiles. Et puis, nous reviendrons tout à l'heure sur le carton de la Coupe Mulet qui revient. Et puis, suite à notre fin d'émission de jeudi, où nous avions eu Pascal Praud qui nous disait finalement être totalement hostile aux fruits.
3: Aux fruits. Aux mangues.
2: Bien sûr.
3: Aux ananas.
2: Non, mais mangues, ananas.
5: Hallucinant.
2: Tout ce qui sortait de la pomme, il ne voulait pas en entendre parler. Ça nous a donné une idée. Comment faire manger aux enfants et à Pascal Praud davantage de fruits et de légumes? Jean-Michel Cohen sera là tout à l'heure. Restez avec nous jusqu'à 16h. Je pense que il y en aura pour tout le monde, je pense qu'il y en aura pour Pascal aussi.
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0: Coé.
2: Bon, j'ai une bonne nouvelle. J'ai une bonne nouvelle cette semaine, je le dis pour Gauthier, cette semaine, monsieur Gauthier Lebret, il n'y aura pas de test.
3: Merci.
2: Il n'y aura pas de test d'orthographe, il n'y aura pas de test de conjugaison.
3: Non, mais parce que j'ai réussi tous les tests qui m'ont été infligés ensuite, hein, faut quand même le rappeler.
2: Oui,
3: on rappelle j'ai froid, qui était un moment très particulier.
2: Oui.
3: Pour moi, j'étais piraté.
2: Oui.
4: Et il a révisé son passé composé tout le week-end, il n'est pas sorti.
3: J'ai fait du Becherel avec ma femme tout le week-end. Ouais.
2: Non, il n'y en aura pas aujourd'hui. Stouff, Pietre, bienvenue.
5: Bonjour.
2: Vous allez bien, vous êtes en forme.
5: Très bien.
2: Vous êtes très, très beau.
5: Stouff,
2: je la trouve radieuse à chaque fois parce qu'elle est assise et vous ne voyez, mais elle est magnifique.
5: Ah bah c'est gentil.
2: Non, merci. Mais on se connaît depuis combien de temps, Stouff?
5: 22 ans.
2: Tu es 22 ans. Eh ben, c'est 22 ans de plaisir de travailler avec
4: j'étais
2: toi.
4: J'étais même pas né.
3: Non, moi, j'étais même pas né.
2: Il y a un mensonge là-dedans. Il s'en est passé pas mal ce week-end. Alors, si je résume un petit peu, récapitulatif des candidats 2027. Dites-moi si je me trompe, Gauthier. La chaîne parlementaire recense 34 responsables politiques qui seraient déclarés ou putatifs.
3: Oui, parce qu'il y a effectivement ceux qui font le faux suspense. Par exemple, François Hollande, faux suspense. Tout le monde sait qu'il va être candidat.
2: C'est pas grave, peut-être qu'il chauffe.
3: Janvier.
2: Vous savez, des fois, il y a des gens, ils chauffent sur le bord du terrain.
5: Ouais.
2: Et puis, on les appelle.
4: Ils croient qu'ils rentrent et ils rentrent pas.
2: Ils croient qu'ils rentrent et puis ils tapent pas dans le ballon.
5: C'est parce
3: qu'après, il y a deux règles. Hein. C'est l'argent et les parrainages. Il y a ceux qui n'auront
2: toujours
3: pas les parrainages et il y a ceux qui n'auront pas l'argent. Donc, tu peux te. Par exemple, Karim Bouamran, qui était ce matin l'invité d'Europe 1, maire de Saint-Ouen, il veut y aller sans la primaire. Il est socialiste. Il n'aura jamais un euro pour faire campagne.
2: Alors, on en parlera dans un instant, on fera un point, puisque j'ai la liste complète, on verra qui est sérieux, qui ne l'est pas. Mais en attendant, eh bien, on en a eu un de plus cette fois-ci, c'est sûr et certain. Fabien Roussel, il l'a dit aux 20h de TF1.
7: Je suis
6: candidat à l'élection présidentielle. C'est un choix largement réfléchi, mais aussi largement soutenu, à 72% dans mon parti.
2: Ah oui. Non, oui, c'est vrai, il fallait rajouter dans mon parti. Non, mais j'adore parce que je suis soutenu à 72%. Il faut que j'y aille. La France m'appelle. Il faut que j'y aille.
3: Les communistes sont souvent élus avec 80, 85, 90% des voix.
4: Même 105.
3: Voilà, même, parfois même 110, t'as raison.
2: Bon, j'en ai 16 de candidats. On est d'accord, ça n'a pas augmenté depuis midi ?
3: Non, depuis midi, pas de nouvelle déclaration de candidature. Mais peut-être il y en aura pour tout le monde.
2: Édouard Philippe n'a pas bougé. Non. Il y est toujours. Gabriel Attal, toujours. Bruno Retailleau. David Lisnard, Xavier Bertrand, pour nous, France. Je le dis parce que des fois, il y a des partis qui se créent pour l'occasion. Mais oui, qui sont moins connus que d'autres.
3: Et vous voyez, Xavier Bertrand, ce n'est pas officiel. Il a dit « Je serai candidat, mais je ne fais pas de déclaration de candidature. »
2: D'accord.
3: « Ma déclaration de candidature sera dans quelques semaines, mais je suis candidat. »
5: C'est un faux suspense,
3: c'est
5: alors. C'est n'importe quoi.
3: C'est ridicule.
2: Laissons courir cette rumeur. Marine Le Pen, c'est confirmé. Ah, Jean-Luc Mélenchon, confirmé. Fabien Roussel, il l'a dit.
3: Avec la marteau.
2: Évidemment. Delphine Bateau. Génération
7: écologie.
3: Je connais pas. Ancien ministre de François Hollande.
2: Karim Boimrane. C'est ce que vous disiez de Boimrane, pardon, ce que vous me disiez tout à l'heure. Donc lui, il va y aller, mais il passe pas par la primaire.
3: Il passe pas par la primaire socialiste, alors qu'il est du PS, donc il aura pas l'argent du Parti socialiste, donc il n'ira pas au bout.
2: D'accord. Nathalie Arthaud.
3: Ah, bien sûr.
2: Lutte ouvrière. Nicolas Dupont-Aignan. Florent Philippot. Mm-hmm. François Asselineau. Clara. Alors on dit Égère ou Égère ? Parce que là, attention, on commence à aller vers les gens qu'on connaît moins. Hein. Mm. Solution démocratique. Antoine pardon s'il m'écoute. Hein, Nicolas Ziak. Equinox et Francis Lalanne et là donc
3: Eclipse.
2: Et oui, là, je me mets toujours à la place des gens qui auraient vécu une petite maladie, qui auraient vécu un problème, ils sont à l'hôpital, on les plonge dans un coma, ils ouvrent les yeux, ils écoutent Europe 1 et ils entendent Francis Lalanne. Ai-je raté un épisode? Non. Alors, il n'a pas les signatures. Hein.
3: Non, avec le soutien de Dieudonné. Hein.
2: D'accord. Après,
4: mais tout le monde se présente. Tiens, j'ai une alerte. Apparemment, Olivier de Carglass se présente aussi.
2: Bon, on ne sait jamais. Après, il y a ceux qui sont pour la primaire. Et alors, il y a même une nouvelle candidate qui viendrait s'ajouter à la liste, Natacha Polony. Sérieux, pas sérieux, écoutez.
8: Pourquoi vous vous lancez aujourd'hui ?
9: Parce que, justement, je n'ai pas envie, moi, d'être dans la place de commentateur. Tiens, j'en peux plus. En fait, je n'en peux plus.
2: Bon, Gauthier, qui a fait politique troisième langue, elle y va ou elle y va pas ? Alors ça veut dire quoi ? Elle va vouloir y aller ?
3: Non, bah, je pense qu'elle veut y aller, mais c'est toujours la même chose. C'est-à-dire qu'il faut créer une structure, il faut de l'argent, comme je vous l'ai dit, il faut les parrainages, donc peut-être qu'elle veut y aller. Enfin bon, moi j'aime beaucoup Natacha Polony, j'ai grandi en regardant On n'est pas couché, mais enfin, qu'est-ce que vous voulez que je vous dise ?
2: Moi j'ai grandi en regardant Casimir, c'est pas pour autant que je voulais que Casimir se présente en même temps.
4: Apparemment, j'ai une alerte qui se présente aussi.
2: Le monstre gentil.
4: Le parti orange.
2: Ah. Et puis alors, Sandrine Rousseau. Alors ça, c'est très étonnant.
3: Mais vous savez que Natacha Polony est, à partir d'aujourd'hui, comptabilisée par l'ARCOM. Donc elle
2: temps
3: est, ça y est, temps de parole. Oui. En divers. Donc ils prennent sa déclaration de candidature, à mi-chemin, comme quelque chose de sérieux. Donc elle est décomptée à partir d'aujourd'hui par l'ARCOM.
2: Donc ça veut dire qu'elle n'a pas les signatures. Pour l'instant, elle n'a pas l'argent, elle n'a pas le parti.
3: Voilà, elle a fait une déclaration de candidature du bout des lèvres.
2: Et ça suffit pour avoir le temps de parole. D'accord.
3: Je vous rappelle qu'Éric Zemmour a été décompté bien avant de se déclarer candidat.
2: Pas faux. Sandrine Rousseau appelle, alors là c'est le plus étonnant, à ne pas voter pour Marine Tondelier 2027. Et alors là, ils sont dans le même parti. Alors Sandrine Rousseau, quand on se met sur la gueule.
4: La bonne copine.
2: C'est la bonne copine. C'est la bonne copine et on sent qu'il ne faut pas quitter la table le premier.
4: Voilà, elle ne tient pas les cheveux quand t'es malade. Alors.
3: Ça, c'est quand tu bois des verres avec des potes, tu ne veux pas être le premier à partir parce que tu vas te faire latter derrière.
5: En fait, elle t'oblige à choisir son camp, quoi, si je comprends, alors, Sandrine Rousseau.
2: Non, elle dit, écoutez bien, elle est membre du Parti des écolos, elle a demandé à ce que les écologistes ne votent pas Marine Tondelier pour la présidentielle.
5: Oui, mais pourquoi ?
2: Ah bah écoutez.
10: Mais j'appelle vraiment tous les militants écologistes à ne pas voter pour la candidature de Marine Tondelier en tant que candidate à la présidentielle pour les écologistes. Il y a trop de candidatures à gauche.
3: Alors pourquoi ils ne sont pas d'accord ?
5: Parce que
3: Sandrine Rousseau veut une alliance avec la France Insoumise et veut voter pour Jean-Luc Mélenchon.
2: Voilà.
3: Et elle veut que les écologistes entérinent cela en votant une motion de soutien à LFI. Or, il y a Yannick Jadot, ancien candidat pourtant à la présidentielle des écolos, qui lui a d'ores et déjà rallié Raphaël Glucksmann. Donc tu as trois lignes chez les écolos, pro-LFI, pro-Glucksmann ou Marine Tondelier qui est candidate.
2: Est-ce qu'ils ont compris, tous ces gens, qu'à un moment donné, les Français qui nous écoutent et les Françaises, ils ont deux, trois priorités, on en avait déjà parlé dans cette émission, puis je pense qu'on ne va pas arrêter d'en parler, c'est je travaille, je voudrais avoir des sous à la fin du mois, parce que je me fatigue, je voudrais savoir à peu près quand va avoir lieu ma retraite, parce que malgré tout, on sait que ça se balade entre 60 et 67. Je voudrais que mes enfants...
3: Ans, désormais.
2: Je voudrais que mes enfants rentrent de l'école dans une forme de sécurité. Je pense que les Français ont deux, trois priorités. priorités qui sont des priorités essentielles quand tu bosses, que tu te fatigues toute la journée dans un travail qui ne te rémunère pas forcément beaucoup. Est-ce que ce n'est pas un début qui part dans un bordel monstrueux et où les gens, finalement, Gauthier, je pose la question, est-ce que les gens, à un moment donné, ce n'est pas absurde pour eux tout ça?
3: Mais c'est toujours pareil, c'est-à-dire que tu as la politique effectivement qui est noble sur le fond avec les sujets qui sont essentiels à traiter, mais c'est aussi avant tout une histoire d'ego, d'ambition. Donc on assiste à ça parce que tant qu'il n'y aura pas les candidats officiels qui auront déposé leur parrainage, évidemment qu'il y a aussi une guerre de clans, de chefs dans tous les partis. Mais... on l'a vu encore ce week-end avec la presse qui s'en est fait, qu'on a fait ses choux gras. Donc évidemment que oui, il y a ça aussi en ligne de mire, malheureusement, dans le milieu politique.
4: Je crois que les Verts, historiquement, ils ont toujours eu un peu de mal à s'entendre. C'était un peu, on a le même maillot, mais on n'a pas la même passion.
3: Tu sais, les Républicains, ils ont des guerres fratricides monstrueuses, Copé Fillon, c'est partout.
2: Je vous décide de fermer, si ça ne vous dérange pas, je décide de fermer ce chapitre. Révision de la politique, de ce qui s'est passé ce week-end, par le lapsus du jour. Vous savez qu'il y a eu la victoire du parti politique allemand d'extrême droite,
3: AfD.
2: L'AfD, en Saxe-Anhalt, qui est une région de l'Est de l'Allemagne. Voilà. Attention, je l'ai bien dit, lentement, j'ai dit la Saxe-Anhalt. Parce que si vous allez un petit peu vite, si vous ne faites pas attention, vous faites comme sur RFI, et ça va très vite.
7: Les électeurs de Saxe-Anhalt, de l'Est de l'Allemagne...
2: Attendez, monsieur de RFI. C'est les électeurs de la Saxe-Anhalt.
7: Les électeurs de Saxe-Anhalt, de l'Est de l'Allemagne...
2: Restez avec nous.
4: Elle est magique, celle-là.
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2: Bienvenue sur Europe 1. J'ai une pensée particulière pour les gens qui m'écoutent en voiture, qui sont en train de rouler, qui sont en train d'écouter Europe 1 et qui portent la coupe mulet.
3: Oh.
2: Vous savez, et peut-être que vous dites, peut-être que votre femme, votre chérie, a tenté de vous faire enlever 1000 fois cette coupe. Et vous avez, depuis des années, vous dites non, je tiens à garder cette coupe mulet. Nous en parlerons tout à l'heure, puisque quelque part, elle est en train de revenir à la mode, cette coupe mulet.
4: C'est une certaine frustration de ta part, là, que. T'as envie d'en parler?
2: Je peux rien faire. J'ai laissé tomber depuis très longtemps. Moi, j'ai la coiffure Jason Statham.
3: C'est vrai?
2: J'ai la coiffure. J'ai la coiffure Froda. Vous voyez ce que je veux dire? J'ai la coupe de cheveux. Vous avez remarqué que tous les chauves.
3: Et le coup pour l'action aussi de Jason Statham.
2: Bien sûr. Tous les chauves sont ceux qui sauvent le monde. Jason Statham. Il y avait Bruce Willis. Il y avait Vin Diesel. Voilà.
3: C'est vrai.
5: Monsieur Propre, qui sauve ma cuisine aussi.
2: Louis Baudin et Jean-Claude Duss aussi. Oui, d'accord.
3: Dwayne Johnson.
2: Merci beaucoup.
3: Dwayne Johnson.
2: Bien sûr.
5: Bien sûr.
2: Vous savez quoi, dans cette équipe, il y a une personne qui va rester beaucoup plus longtemps que les deux autres. Je vous laisse faire cette petite projection. Avant d'avoir le petit coup de gueule de Gauthier Le Bret sur ce qu'il a aimé et pas aimé dans Il y en aura pour tout le monde, je vous parlerai des IG Nobel tout à l'heure, qui sont ces inventions qui chaque année récompensent la science légèrement improbable. Ça peut faire sourire, mais ça existe. Mais en attendant, ces fameuses pochettes spéciales qui ont été achetées pour les enfants, souvenez-vous, ça a été décidé très très tardivement, si je ne dis pas de bêtises, un petit peu avant l'été, courant été même. Et puis voilà, il a fallu que les établissements achètent les fameuses pochettes qui font un peu en gros cache de Faraday, c'est-à-dire que les enfants mettent leur téléphone dedans, ils ne fonctionnent plus dans le sens où ils ne reçoivent plus d'appels, ils ne peuvent plus vibrer.
5: Les ondes ne passent plus.
2: Voilà, les ondes ne passent plus.
3: Au passage.
2: Alors oui, et vous savez ce que ça coûte? Ça coûte approximativement, j'ai les prix, en gros entre 8 et 14 euros hors taxes par élève et par pochette.
4: Et ils en ont commandé combien?
2: Alors, j'ai pas le chiffre exact. Je peux juste vous dire que, en gros, pour un établissement de 500 à 1000 élèves, en gros, l'estimation évoquée est de 7 000 à 12 000 euros TTC. Pour équiper en pochette.
3: Voilà. Okay. À l'argent public.
2: Alors, je vous passe en plus l'organisation derrière. Faut donner les fois. C'est un petit peu compliqué.
3: Vos impôts, monsieur, dame.
2: Et alors, surtout, les lycéens, le principe était très simple. Ils ferment et, en théorie, ne peuvent plus ouvrir de la journée. C'est en théorie, ça. Écoutez.
11: Nouvelle pochette de savoir pour les téléphones qui sont disponibles dans tous les collèges et lycées.
12: On va se voir.
11: Mince alors! Je l'ai fermé, je devrais attendre demain pour l'ouvrir.
2: Et là, il tape.
5: Et c'est ouvert.
2: C'est-à-dire, il l'a fermé. En deux secondes, il a trouvé un petit truc. Ouais. Il tape. Le truc s'ouvre tout seul.
4: Il y a même pas besoin d'avoir parce que le système, c'est le principe, c'était comme les antivols de magasin, avec un espèce d'aimant.
2: Ah non.
4: Et déjà qui s'achète sur internet partout.
5: Mais avec un simple aimant, tu peux aussi le déverrouiller en mettant ton aimant d'une certaine façon sur le côté.
2: C'est fou comme nos enfants quand ils ont envie, quand il y a un truc au bout. C'est marrant que Pythagore, il n'ait pas réussi à trouver cette petite motivation.
4: C'est dingue. On leur dit qu'ils sont un peu un peu moins malin qu'avant, mais quand ils veulent, quand ça les touche, ils y arrivent.
2: Hein. Alors, petite projection toujours, si l'on équipait tous les lycées français, parce qu'aujourd'hui en France, en 2025, 3700 lycées et 2 261 000 lycéens au total en tout, si on équipait tous les lycéens français d'une pochette à 8 euros, ça coûterait 18 millions d'euros. Pour quelque chose qui ne marche pas, autant vous dire que la société qui vient de les construire, qui a vu une tripotée de vidéos, parce que je vous ai fait écouter une vidéo, il y en a une centaine. Ils ont tous leur petite technique, le petit coup, le machin. Je pense que la société qui a reçu la commande...
4: Et celui qui a rempli le banc de commande au niveau de l'État, ça se dire, bon...
3: Mais il y a des écoles, c'est d'autres systèmes, hein, en gros. Hein, il y a autant de systèmes que d'écoles, quasiment. Il y avait des reportages où tu voyais que c'était une caisse en carton collective où tu mets tous les portables à l'intérieur.
2: Ça, j'y crois pas une seconde. Ça, j'y crois pas une seconde, parce que dans une caisse en carton, celui qui arrive avec un beau téléphone, en fin de journée, quand il est 17h, que tous les gamins sortent en même temps, et qu'évidemment, ils vont dire, c'est lequel le tien, c'est le 9. Le mien, c'est le 9.
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2: 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Gauthier Lebray n'a pas aimé quoi ce week-end ?
3: Alors, c'est un semi-coup de gueule, parce qu'il faut quand même reconnaître qu'il bosse plus que les autres, il sature l'espace médiatique plus que les autres. C'est Jean-Luc Mélenchon qui était à la braderie de Lille. Et je trouve qu'en face, la droite, par exemple, semble endormie, alors que lui, il fait sa rentrée 15 jours avant tout le monde. Il a déjà fait deux meetings, un à Saint-Denis et un à Lille. Et donc, c'est quand même un coup de gueule, parce que la braderie de Lille... C'est censé être pour tout le monde. Ouais. C'est-à-dire que c'est apolitique. Tu viens avec tes enfants. Moi, je l'ai fait plusieurs fois. Je viens en famille. C'est-à-dire que tu viens manger des moules et des frites. Tu viens pas entendre le discours de Jean-Luc Mélenchon ou de n'importe qui d'autre d'ailleurs. Et donc, à la veille de la campagne présidentielle, enfin, elle a bien démarré, tu te fais prendre en otage à la braderie de Lille et tu dois slalomer entre les militants. Bah, je trouve pas ça correct.
2: Ce qui est même assez dingue, c'est d'avoir eu la possibilité de le faire. Évidemment, c'est rêvé pour n'importe quel candidat. Si ceux qui pourraient aller à la foire au vin de Colmar, tout le monde pourrait le faire. S'implanter dans un endroit où vous avez 200, 300 000, 400 000 personnes.
3: Les gens sont déjà là.
2: C'est un rêve. Vous les faites pas venir. Ouais. Ils sont déjà là. Vous faites un peu le tri parce que forcément, quand les gens voient votre nom, bah, ceux qui vous aiment pas, ils s'en vont. Puis ceux qui vous aiment restent. Mais la base, elle est là. Donc vous avez à faire venir personne. Mais je trouve ça assez dingue qu'il eu cette possibilité de le faire, parce que c'est pas la fête de l'UMA, c'est une fête où
3: c'est la semaine prochaine en plus.
2: Tous les gens de toute religion, de tout parti politique, sont censés manger des moules frites, sont censés se faire un plaisir, et s'il y a bien des endroits moi je trouve que la braderie de Lille tient ses promesses, où tout le monde se croise sans manifestation politique, où tous les gens se posent pas la question de savoir pour qui vote machine ou machin, c'est l'une des fêtes en France, et en plus j'étais vendredi soir, et je trouve que c'est un endroit de gens festifs, parce que le Nord c'est incroyable. C'est assez dingue qu'il ait eu l'autorisation de le faire.
3: Imaginez deux secondes, je ne sais pas si Marine Le Pen faisait un meeting au marché de Noël de Paris, à la Concorde, avec tous les gens qui venaient faire leurs courses pour le marché de Noël. Déjà, elle se ferait huer, polémique, échauffourée, la totale. Là, il bénéficie du public de la braderie de Lille qui ne sont pas du tout venus pour ça.
2: Et en revanche, soyons honnêtes, et en enlevant toute notion.
4: Parce qu'il y avait du monde. Hein.
2: En enlevant toute notion. Il y a déjà du monde à la base. Mmh. Donc, si à la limite, il n'y aurait eu personne, il fallait faire exprès.
3: Il y a 2 millions de personnes, la braderie de Lille.
2: Mais si vous me permettez, ce qui est quand même dingue, et je rejoins ce que disait Gauthier, c'est que. Ils sont très forts et très en avance sur l'organisation de la campagne. Ils ont des images. Je ne sais pas si vous avez vu les images. C'est digne d'un film. C'est une émission de TF1. C'est-à-dire qu'il y a des caméramans partout. C'est en 4K. Les montages sont bien foutus. Il n'y a pas de bavure. Les gens qui sont filmés sont des gens normaux. Mais je veux dire, c'est très bien fait. Ils inondent derrière les réseaux sociaux. Là où d'autres partis sont à la ramasse et vont perdre le combat des réseaux sociaux. Parce que je pense, j'ai rien contre Fabien Roussel, hein, mais je suis pas sûr que Fabien Roussel, je suis quelqu'un qui va y aller très fort. Les réseaux sociaux aujourd'hui, c'est fondamental parce que vous êtes aux toilettes, vous regardez des chats qui jouent de la trompette, et puis vous regardez des bouts d'émissions, peut-être des extraits de la nôtre, et puis d'un seul coup, vous voyez passer des candidats. C'est devenu
3: avec de la musique derrière sur les extraits de Jean-Luc Mélenchon.
2: Vous mettez ça de façon un peu plus dynamique pour aller chercher les plus jeunes, ceux qui votent pas forcément, les moins de 30 ans, les indécis, etc. Et ils ont pris une avance là-dessus très forte.
5: Et petite précision, Marine Le Pen, elle sera à la brocante de Hénin-Beaumont la semaine prochaine, justement. Pour
2: oui, mais la brocante d'Hénin-Beaumont, c'est pas la braderie de Lille.
5: Oui, il y a un peu moins de monde, d'accord, et c'est moi. Mais bon, oui.
3: C'est la ville dont elle est élue.
5: Mais pour te dire qu'elle va faire aussi des choses.
2: C'est pas la braderie de Lille.
5: Non, c'est pas la braderie de Lille, on est d'accord. Je connais pas Hénin-Beaumont.
3: Et d'ailleurs, tu as raison, mais elle est pas en meeting. Elle vient à la brocante.
5: Elle vient, oui. Oui, mais elle va faire une prise de parole aussi.
3: C'est pas pareil.
2: Et elle vient vendre des trucs.
4: Oui, elle a un stand.
2: Elle a un stand.
5: Avec ses petits chats, elle arrive.
3: Non, mais elle fera peut-être un micro tendu, effectivement, mais il n'y a pas de scène avec un pupitre.
5: Il y a un meeting.
3: Le meeting, il est au Touquet.
5: Tu crois ?
3: Il est au Touquet, c'est sûr, Touquet.
2: Restez avec nous dans un instant. On peut changer les cartes d'invitation aussi. Vous n'allez pas figer. C'est
3: oui,
2: vous qui.
3: Palais des congrès du Touquet la veille.
2: Bon, dans un instant.
5: Bah, tu m'as fait les deux en plus.
2: Je reviendrai sur. C'est une passion de tout savoir où font les gens. Il a les endroits, il a tout. Il a tout, il sait tout.
3: Non, mais c'est vrai, c'est au Palais des congrès du Touquet.
2: Bah, bravo, Gauthier. C'est pour ça.
3: Il y a des gens très bien au Touquet. Hein.
2: Et c'est pour ça que je t'ai.
4: Poutou, c'est où ?
3: Il y a des gens très bien au Touquet.
2: Évidemment.
5: Et à 15h, au bar L'Escapade, à Hénin Beaumont aussi, elle sera marine. C'est vrai.
2: Restez avec nous.
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2: Embrasse monsieur Von de Sachereau. Fouf. Schroff.
3: Ça, il y a des noms néerlandais. Moi, j'ai grandi en Belgique, comme vous le savez. Il y avait des vannes. Bah, le nom le plus donné.
2: Van de pute. Van der pute.
3: Exactement.
2: Eh oui, je connais.
3: Ça veut dire Dupuis.
2: Oui.
3: Van de pute. Et j'avais un van de pute dans ma classe.
2: Dupuis se porte plus facilement, quand même. Non, mais soyons honnêtes.
3: Et le pauvre, il dégustait, quoi.
2: Il est avec nous aujourd'hui. Il est en pleine révolte, Gauthier Lebret, puisqu'il faisait cette réflexion il y a 2 secondes hors antenne, en se voyant dans le retour, puisqu'il y a Europe 1 TV avec le casque. Il se disait, c'est fou, ces casques énormes. Ça nous fait une tête de cul. Et pas du tout.
3: Pas du tout,
2: honnêtement, ça va très bien. Moi,
3: vous avez les petites oreillettes.
2: Oui, mais parce que quand je mets le gros casque, on dirait Oxo la Terre.
4: Voilà.
2: si.
5: La soupe aux choux.
4: Sur nous, ça ne gêne pas, mais sur lui, Jacques Villeray. Ça gêne.
2: Ah, quand je le mets.
3: Jacques Villeray.
2: Ah, mais moi, quand je mets un gros casque, c'est Jacques Villeray.
3: Pascal aussi, il a les petits écouteurs. Donc, vous êtes tous très beaux avec vos petits écouteurs. Puis on se tape les casques qui nous décoiffent. Parce que moi, j'aime bien avoir une oreille à l'air en plus pour entendre à la fois le studio et l'antenne. Voilà. Donc, j'ai une oreille à l'air.
4: Mais t'es pas chef.
2: Ça vous fait plaisir de faire la radio une oreille à l'air. C'est vous qui voyez. Il y a Stouff, il y a Pierre, tout le monde est là. Oui, merci d'être avec nous. Il y en aura pour tout le monde tous les jours entre 15h et 16h. Refaisons un petit peu le tour de l'actu. Dans un instant, je reviendrai sur ce radar complètement fou. 44 000, on verra si je me suis trompé. Il en a peut-être fait un petit peu plus depuis. 44 000 flashs
4: en deux semaines
2: sur le périph à Paris. Tout le périph est à 50. C'est déjà un enfer de rouler à 50. Mais alors là, il est à 30.
4: Enfin, il y a beaucoup dans la journée, il y a beaucoup de moments où tu rêverais de rouler à 50 sur le périph.
2: Oui, mais c'est le piège, c'est le soir, évidemment. Eh oui. Et tôt le matin, nous en parlerons tout à l'heure. Et puis, je vous le disais, nous reviendrons sur comment faire manger. Beaucoup de parents nous écoutent peut-être certainement en allant chercher les enfants tout à l'heure et ont un énorme problème. Comment faire manger les enfants, comment leur faire manger des légumes et des fruits? Eh bien, tout à l'heure, nous aurons Jean-Michel Cohen à la fin de l'émission. On a eu l'idée jeudi dernier. Comment faire manger des fruits à vos enfants et à Pascal Praud. Nous en parlerons tout à l'heure, parce que je rappelle que Pascal n'a jamais mangé. Des pommes, il a dit qu'il a vaguement goûté, mais alors tout ce qui est ananas, mangue, etc., pour lui.
5: Je ne me vois pas faire la même chose que je fais à mes enfants, à Pascal. Moi, je faisais des petits bonhommes avec. Ouais. Je dessinais des petits bonhommes avec les fruits et les légumes.
2: Oh,
5: je ne sais pas si ça va l'attendrir autant.
2: Il faut lui faire un petit bonhomme.
4: Une cuillère pour papa, une cuillère pour maman.
3: Une petite cuillère en plastique, et c'est parti.
2: Une cuillère pour Donald, patron de la radio. Pas monsieur, il faut le faire.
4: Puis on lui bouchera le nez.
3: Tu fais l'avion.
2: Je veux dire, on va tout tester, mais je peux dire qu'avant 16h, ils vont manger de la mangue. Les IG Nobel, je vous avais dit que je vous en parlerais très rapidement. Ce sont ces innovations. Les IG Nobel, ce sont des prix qui récompensent chaque année la science improbable, celle qui fait alors d'abord rire, mais qui fait aussi un petit peu réfléchir. La cérémonie 2026 est tenue en fin de semaine dernière à Zurich, en Suisse. Je vous donne quelques récompenses.
5: Allez.
2: Dites ce que vous en pensez. Le prix d'économie, les riches piquent davantage les bonbons de leurs enfants. Ce sont des chercheurs qui ont découvert que les personnes les plus aisées seraient davantage susceptibles de se servir dans la réserve des bonbons de leurs enfants que les personnes moins riches.
5: Non, pas besoin d'être riche pour
4: parce
5: ça.
4: Parce qu'ils ont des scrupules, peut-être.
2: Ça a été fait par des chercheurs.
5: Ouais,
2: Moi, si devant la phrase, tu me dis chercheur, je dis d'accord.
5: D'accord.
2: Ensuite, prix de médecine, comment bien se moucher. Le japonais Tokuji Uno est récompensé pour une étude sur l'aérodynamique du mouchage de nez. Et ce n'est pas une blague. Se moucher trop violemment peut provoquer des blessures sérieuses. Une femme s'est notamment fracturé l'orbite de l'œil en se mouchant.
4: Oui, il est sorti. Ah, elle l'a retrouvé dans le mouchoir.
2: Non, il est pas sorti.
4: Je me suis jamais vu comme ça.
2: C'est vrai que c'est très rare de se voir de son mouchoir. Non, il est pas sorti à ce point-là. L'urinoir anti-éclaboussure.
5: Pas ce problème.
2: Alors attendez, un urinoir sans éclaboussure, des slips enterrés aux quatre coins du monde cette année. Le prix de physique a été décerné à 4 chercheurs qui ont tenté de concevoir donc un urinoir sans éclaboussure.
4: C'est-à-dire les éclaboussures de la part de la chasse d'eau ou de la part d'en face ?
2: Écoutez.
12: Ce projet vise à réduire les éclaboussures lorsque les gens, et plus particulièrement les hommes, urinent dans les urinoirs. Comme vous pouvez le voir sur ce schéma, il arrive souvent que cela provoque d'importantes éclaboussures. Si vous portez un pantalon clair, cela se verra forcément.
5: Oui, mais c'est pourquoi, si vous êtes peut-être trop éloigné, c'est pour ça qu'il y a des éclaboussures.
2: Les éclaboussures, c'est au niveau... Trop éloigné. Je ne connais pas beaucoup de gens qui font ça à 3 mètres non plus.
5: Non, mais c'est bizarre.
4: C'est au niveau de la secousse, à la fin, que tu fais les éclaboussures.
2: Je ne sais pas, il n'y a pas le détail.
3: Au niveau de la secousse. Il n'y a pas le détail. C'est pas un tremblement de terre.
5: On
2: est sur 4 sur les selles de Richter. Et puis alors, des chercheurs se sont si intéressés, on terminera là-dessus, à nos slips, messieurs, puisque pour mesurer l'activité biologique des sols, une équipe a enterré 1000 paires de sous-vêtements identiques dans plus de 25 pays, puis les a déterrés 2 mois plus tard. Plus le coton était décomposé, plus le sol était considéré comme biologiquement actif.
13: Plus il manque de tissu, meilleure est la qualité du sol.
2: Et voilà.
13: Okay. Si le slip ressort comme ça, le sol n'est pas bon. Mauvais sol, bon sol.
2: Voilà.
4: Ouais, tu peux faire ça avec n'importe quoi.
5: C'est ce que j'allais dire.
2: Moi, ton slip, je te dirais si t'as un bon sol.
1: Voilà. Pour tout le monde.
2: Qui conduit, qui est en voiture régulièrement autour de cette table?
4: Moi.
2: Évidemment, Pietre, bien sûr, avec une...
5: Pareil.
2: Voilà.
3: J'ai pas le permis.
2: C'est pas vrai. Alors mon grand, il a pas bossé son code?
3: J'ai pas le permis.
4: T'as une petite voiture sans permis?
3: Je n'ai jamais passé le permis, je n'ai jamais passé le code, c'est une honte. J'ai un enfant avant d'avoir
2: petit
3: une voiture.
2: Scooter, petit scooter?
3: Rien du tout.
2: Rien du tout.
3: Rien du tout.
2: D'accord, très bien. Moi je suis souvent en scooter, pour être très très honnête, c'est plus rapide, c'est plus facile, j'aime les voitures, je me suis même mis à la voiture électrique. Pas avec un énorme plaisir.
4: Ça se voit.
2: J'étais un petit peu obligé.
3: Tout électrique, même pas hybride.
2: J'ai les deux. J'ai la chance d'en avoir une hybride pour les longues distances et puis une électrique pour la vie de tous les jours. Voilà. C'est mon côté Sandrine Rousseau.
3: Tu te branches, quoi.
2: Voilà,
3: et tu trouves suffisamment.
2: Je me branche, mais des fois, je me débranche. Il n'y a pas une rallonge. Hein. Oui, j'en trouve. Oui,
3: C'est une galère, par exemple.
2: À commencer par en dessous, ici, dans le parking.
3: Oui.
2: Sinon, ça aurait été.
5: Tu oublies souvent, d'ailleurs, de.
2: Ça aurait été une vraie galère.
5: Brancher.
2: Mais ça, c'est l'enfer. Parce que quand vous avez l'habitude de prendre une voiture normale, on en parlera un jour des voitures électriques. Vous avez l'habitude de prendre une voiture normale, vous dites, il me reste 120 km. Ok, je m'arrêterai à la station-service. Avec une voiture électrique, vous raisonnez pas de la même façon. Clim ou pas clim, vous enlevez 50 km. Vous mettez le chauffage, ça vous enlève aussi de l'autonomie. Oui. C'est pas la même chose. Bon, ceux qui m'écoutent en voiture électrique savent de quoi je parle. En attendant, on n'est pas là pour parler de ça. Je vous demande de dire un petit bonjour à quelqu'un que vous entendez régulièrement, Pierre Chasseret. Bonjour Pierre, comment ça va ?
14: Bonjour, ça va bien vous ?
2: Ça va très bien. Bienvenue sur Europe 1. 40 millions d'automobilistes. Ils sont 40 millions, ils sont un peu plus, ils sont un peu moins. Est-ce qu'on a le chiffre exact ?
14: Ouais, ils sont un petit peu plus. J'ai pas encore mis l'inflation sur le nombre d'associations, mais ça me devrait tarder.
2: Il y a les chiffres de la préfecture et puis le chiffre des automobilistes, c'est toujours pareil. Il y a le fameux radar. 44 000 flashs en quelques jours. Il est situé où, ce radar, exactement, pour ceux qui vont peut-être passer devant dans 2 minutes?
4: La Guépule.
14: Alors, il était Porte de Montreuil, dans la direction de la Porte de Bagnolet, sur le périph', 2x4 voies, limité à la base à 50 km/h, vitesse abaissée à 30 km/h, et là, la guirlande de Noël, c'est-à-dire que ce radar installé le 24 août se mettait à flasher, à crépiter comme une guirlande de Noël en plein mois de septembre, et ça faisait des automobilistes qui étaient sanctionnés, donc de 135 € d'amende pour quelques kilomètres hors de trop, plus de quasiment 10% du SMIC qui partait en fumée. Bon, c'était une hérésie totale.
2: Vous avez calculé le nombre de PV par jour?
14: Oui, ça faisait 750 000 euros à la louche par jour qui était généré par ce radar. Donc ça faisait un beau métier quand même. Hein. 750 000 euros par jour, c'est quand même pas mal.
2: C'est rentable.
14: C'est sur le bord de la route.
2: C'est rentable.
14: C'est propre.
2: C'est rentable.
14: Et évidemment, quand on a vu ça, on a révélé la fameuse vidéo de nuit, c'était les images de 40 millions d'automobilistes, on a fait un appel

0: que ça a fait.
1: Non, 4 minutes, c'était 18 flashs, c'est déjà 18, pas mal.
0: 18 flashs, non, 18 flashs, pardon. 18 000 flashs,
1: là, on garantit plus l'ampoule à 18 000 flashs. Hein.
0: Question de Stouff.
2: Moi, je voulais savoir si, selon vous, c'était vraiment un problème de dysfonctionnement, comme le dit...
1: Non, bien sûr que non.
2: On est d'accord.
0: Il était bien réglé.
2: C'était pour nous enfumer.
1: Non, mais vous entendez bien que la préfecture, il a fallu qu'elle justifie, et donc on a parlé d'un dysfonctionnement du radar. Bon, tous ceux qui s'étaient fait flasher comprenaient très bien que ça ne dysfonctionnait pas. Le seul dysfonctionnement qu'il y avait, si on veut employer ce mot-là, c'était un dysfonctionnement parce que la position était mal réfléchie, parce que c'était un radar qui ne jouait pas sur la sécurité et qu'on finissait par tabasser chaque automobiliste qui passait et qui n'avait pas vu le flash du véhicule de devant. Parce que c'est ça qui se passait, hein. Ceux qui étaient pris, c'était les premiers
2: débiles. Ensuite,
0: évidemment.
1: Et voilà. Et le pire, c'est que le positionnement était fou. C'est-à-dire que c'était un radar chantier pour les travaux, mais il arrivait en sortie de travaux. Donc il n'avait même pas l'utilité de la prévention.
3: Je pense que c'est
1: donc
3: pour
1: dans
3: ça
1: tous les cas, ce radar, il servait à rien, il sanctionnait les gens pour rien, on ne va pas le regretter celui-là.
3: Monsieur Pierre, mais même pour lui, vis-à-vis du radar, c'est bien de l'avoir débranché, parce qu'il devait être crevé le pauvre. T'imagines, avec le nombre de trucs qu'il envoie, il est là.
0: Il n'en pouvait plus. Même le radar, tu as raison, on n'en parle jamais.
4: On est quand même dans un monde où s'il n'y a pas Pierre Chasseret et 40 millions d'automobilistes, tout continue évidemment.
2: C'est vrai.
4: Parce que le dysfonctionnement, ils n'allaient pas supprimer le radar d'eux-mêmes. Quand même un monde où en fait, les Français se font racketter en permanence, tout le temps et partout, pour financer n'importe quoi. Où tu as des trous géants dans la caisse en plus, avec 3200 milliards de dettes. Et pendant ce temps,
3: Les
4: Français.
3: Tu la rembourses ta dette là.
4: Voilà, va chaler. Bah même pas.
0: Pierre, pour les gens qui nous écoutent, qui se sont fait flasher, comment ils peuvent être sûrs que le PV va être annulé?
1: Alors, c'est uniquement pour ce PV, Port de Montreuil, on est bien d'accord. Hein. Ouais. Si vous avez été flashé à Tourcoing, c'est foutu, il n'y aura pas d'annulation.
0: Oui.
1: Par contre, pour ce radar Port de Montreuil, comment ça va se passer? Il y a ceux qui ont déjà reçu, qui ont déjà payé. Ils vont recevoir un courrier de la déléguée interministérielle à la sécurité routière qui va leur expliquer personnellement comment... Comment réagir?
0: Excusez-nous.
1: Vous vous rendez compte?
0: Ben, ça serait bien.
1: Moi, je trouve que c'est la preuve des gens intelligents. Quelqu'un qui sait s'excuser sur un débordement, il n'y a pas mieux. En termes de réaction, il n'y a pas mieux. Pour moi, c'est l'intelligence réincarnée quand on est capable de faire ça. Et puis, ceux qui vont recevoir pareil, qui ne s'en tiennent pas, ils vont recevoir un deuxième courrier de la délégation interministérielle à la sécurité routière. Et puis, pour tous les autres, tout sera classé sans suite. On n'en parle plus. Les dossiers seront classés. C'est une excellente nouvelle. Bon, alors, un petit peu d'humilité quand même. Oui, on a gagné sur ce radar. Mais vous savez, il y a un sujet qui me préoccupe particulièrement aussi et sur lequel
0: j'aimerais
1: vraiment
0: secondes.
1: L'emporter pour les Français. Eh ben, je vais vous le dire, c'est les taxes sur les carburants. Parce que là, la France est vraiment au bord du dépôt de bilan économique si demain on n'abaisse pas les taxes sur les carburants. Les Français sont complètement asphyxiés.
0: Ah,
1: on ne peut pas continuer comme ça.
0: C'est l'enfer. Et je crois que si je ne dis pas de bêtises, les gilets jaunes étaient descendus pour beaucoup moins. Le prix du super et le prix du diesel, qui était bien inférieur à ça, qui devait être à 1,60, un truc
4: exactement,
0: comme ça.
4: Exactement, et là, ça a franchi la barre des 2 euros.
0: Et je ne sais pas comment les gens qui nous écoutent, qui roulent et qui ne peuvent pas faire autrement vont faire. Oui, Stouff ?
2: Je voulais savoir où est-ce qu'il allait être positionné.
0: Ah, ils vont le mettre où ? Pierre, vous qui savez tout, ils vont le mettre où, ce gros radar ?
1: Oh, bah vous savez, il y a toujours de la place pour un radar sur le million de kilomètres de voirie qu'il y a en France.
0: Mettez-le chez nous, fait une soirée.
1: Celui-là, il ne sera pas sur un endroit machine à sous.
3: Non, merci. Mettez-le à la retraite.
0: Merci, Pierre, merci beaucoup, à bientôt.
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0: Merci d'être avec nous tous les jours entre 15h et 16h. Nous essayons de vous faire sourire, de faire un petit récapitulatif. Par exemple, vous avez mangé un petit peu tardivement, vous aviez des rendez-vous, vous n'avez pas fait attention. Ce qui s'est passé dans l'actu, en tout cas l'actu qui va vous faire sourire avant l'arrivée de Pascal Praud d'ici quelques minutes. Nous allons répondre à cette question. Comment faire manger à vos enfants des fruits, par exemple, qui n'ont peut-être pas envie de manger, et aux adultes qui n'ont pas envie d'en manger non plus? Puisque jeudi, Pascal revenait, nous reviendrons sur ce moment, Pascal nous disait que les fruits, c'était pas du tout son truc,
6: non.
0: du tout, qu'il avait jamais goûté.
6: Non plus, hein.
0: Ce qui peut, pardon?
4: Les légumes non plus.
0: Ah oui, c'est
4: il
0: n'aime
4: pas le poisson, il dit que le poisson, ça n'a aucun goût.
0: C'est assez étonnant, là je parle en son absence, mais c'est assez étonnant d'avoir une personne qui a un physique si parfait en mangeant que des...
2: Viande, pâtes, nuggets, merguez.
0: Frites, généralement, ça a des effets désastreux sur le corps.
2: C'est merguez, vrai, raison, tu oublies la merguez.
0: C'est-à-dire qu'à la limite, l'extérieur est très beau, mais l'intérieur, ça ne ressemble à rien. C'est totalement délabré à l'intérieur de Pascal. On en parlera tout à l'heure avec lui, nous aurons Jean-Michel Cohen dans un instant, puisque c'est important, il y a peut-être pas mal de parents qui ne savent plus quoi faire pour donner ça à leurs enfants, on en parlera d'ici quelques minutes. Céline Dion pourrait sauver la France. Pourquoi je vous dis ça dans Il y en aura pour tout le monde? Parce que les retombées économiques sur le tourisme de la série de concerts de Céline Dion, vous savez à combien c'est estimé?
4: 3200 milliards, pour sauver la France, il faut 3200 milliards.
0: N'exagérons pas.
3: C'est ça. Mais tu vois, avec le calcul, on peut y arriver.
0: Alors attendez, 1,5 milliard d'euros. Ils ont fait un calcul. En gros, chaque personne va dépenser 3 000 euros. Entre les hôtels, le trajet, etc. 3 000 euros, voilà.

0: Ah, ça ferait 500 000 téléspectateurs. Alors,
1: spectateurs.
0: Nous, on a fait le calcul. Hein. Encore 300 000 tournées.
2: 299 980 et quelques.
0: Ouais. Et on aura réglé la dette de la France.
1: Ah, voilà.
0: Céline nous écoute, il est possible de régler ça. Alors, quand je vous dis les dépenses, les billets de concert, les hôtels, les billets d'avion, les trains, les restaurants, les transports, le shopping, le merchandising, tourisme et visites, parce que les gens qui viennent vont peut-être visiter Paris, ça va ramener 1,5 milliard.
3: Ils vont pas être déçus.
0: Et c'est pour ça qu'elle est de plus en plus.
3: De Paris.
0: Bah oui, ça
3: les
0: gens qui viennent. Les gens qui viennent de loin.
2: Oui, mais c'est Ratatouille.
3: C'est la poubelle visuelle.
1: Oui, on est connu pour ça aussi.
0: N'oubliez pas ça. Nous, on voit passer un rat dans Paris. Ouais. On se dit qu'est-ce que c'est sale. Eux, ils voient passer un rat. C'est Disney.
2: Eh oui.
0: C'est Disney. Ils s'attendent à ce qu'ils se mettent derrière une marmite, qu'ils jettent deux trois trucs, qui tiennent Rémi par les cheveux. Non mais le touriste américain, c'est Oh Ratatouille.
3: Et quand tu te fais voler, c'est Robin des Bois.
0: Oui, oui.
1: C'est ça.
0: C'est autre chose. Gautier, s'il te plaît.
2: On était dans la magie de Ratatouille.
0: Tout de suite, si on
3: se fait. Robin des Bois, c'est sympa, Kevin Costner. Ouais.
0: Les fans de l'artiste sont très heureux. Tous les soirs, elle descend. On peut pas lui retirer ça, Céline Dion. Tous les soirs, elle est en bas de son hôtel. Elle a un petit mot.
3: En fait, elle est très généreuse.
0: Mais oui, mais elle est fabuleuse, vraiment.
3: En fait, elle est très généreuse.
0: Humainement. Alors, on lui demande, par exemple. Alors, puis ça part dans tous les sens. Hein. On lui demande son plat préféré. Écoutez bien, on y va.
4: C'est quoi votre plat préféré?
5: J'aime beaucoup les pizzas. Les desserts.
6: On est sur le lac de
5: Pizza.
0: Les glaces de Bertillon et les pizzas. Je sais pas comment elle fait parce que moi, si j'ai ce régime alimentaire
2: là, c'est mal bouffe aussi avec comme Pascal Pro.
3: Moi, j'ai vu une vidéo où il y a un homme qui lui dit: tu ne m'as pas répondu hier, donc j'ai été la risée des réseaux sociaux. Et je me dis, mais qu'est-ce qui se passe dans ton cerveau pour aller... Quand tu parles à Céline Dion, tu lui reproches de ne pas t'avoir parlé la veille.
0: Non mais attendez, il y a des gens qui lui demandent ce qu'elle préfère, son artiste préféré.
7: Céline, c'est quoi votre chanson préférée en ce moment? C'est quoi votre chanson préférée d'un artiste?
0: Et la réponse?
7: Un artiste que vous écoutez, que vous adorez, que vous admirez.
5: Je veux pas être prétentieuse, mais là...
7: C'est que moi.
5: C'est moi.
1: Elle a raison.
0: Je peux pas faire de la pub pour les autres, vu que je suis là.
2: Les autres, c'est pas bien.
0: Je quand même pas faire de la pub. Je n'ai à faire des autres, que moi. Après, on lui dit les artistes. Allez, trouvez-moi un artiste quand même.
5: J'ai perdu la voix et ça fait très longtemps que je n'ai pas chanté. Et 16 ans de travail et d'attente. J'écoute beaucoup d'artistes. J'aime beaucoup Iker. Il est où le bonheur?
2: Il est où?
0: C'est Christophe Maé, mais c'est pas grave.
3: Il s'appelle Icar et pas Iker.
0: Voilà.
3: C'est bingo, quoi.
2: L'américaine.
0: Arrête de chipoter, on est à l'américaine. Et puis, moi, j'avais vu cette vidéo, elle est géniale. C'est un gars qui a fabriqué une marque qui s'appelle Massapo, si je dis pas de bêtises. Oui. C'est une boisson en Afrique de l'Ouest, mais il a fait sa marque, il l'a donnée à Céline Dion, elle a fait un jingle. Ça, c'est top.
8: Confiance, et retenez la marque Massapo et Jamie Entrepreneur.
5: Massapo.
8: Je vais réussir, madame.
0: Le gars, et elle fait le jingle.
8: Merci beaucoup.
0: C'est fabuleux, elle lui a fait son jingle.
3: J'étais dans la peau.
0: Mais les paroles, c'est ce que ça vaut. Mais bon. Allez, on va parler nourriture pour les enfants. Allez, c'est
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3: J'ai hâte.
0: Le petit Gautier, le petit, comment il s'appelle, votre petit garçon? C'est un petit garçon,
3: Marcel,
0: hein.
3: Marcel,
0: il mange de tout?
3: Il mange de tout, ouais. Il mange de tout. Là, on a commencé les morceaux, la diversification, évidemment. Donc, non, ça se passe bien.
0: Très bien, très bien. Alors, parfois, c'est très difficile de faire manger des légumes. Alors, on va prendre Jean-Michel Cohen qui est avec nous. Comment ça va, Jean-Michel?
10: Ça va bien, Sébastien.
0: Ça va bien, Jean-Michel. Alors, Jean-Michel, il y a quelque chose qui se passe, là, Jean-Michel. On a une vraie question, Jean-Michel. On a une vraie question. C'est important, c'est que Jean-Michel Cohen, quand quelqu'un veut maigrir, il appelle Jean-Michel Cohen.
2: C'est vrai.
0: Quand quelqu'un veut savoir ce qui est bon à manger, il appelle Jean-Michel. Oui. Moi, des fois, j'ai des doutes, j'ouvre mon frigo, je sais pas.
2: Ah ben, j'ai rien. Il y a Jean-Michel Cohen dedans qui lui dit non, pas ça.
0: Et j'ai Jean-Michel Cohen qui me dit non. Alors, Jean-Michel, je présente Pascal Pro. Pascal Pro,
11: bonjour,
0: Jean-Michel Cohen.
11: Je n'ai rien dans mon réfrigérateur.
0: Alors, nous étions en train de parler. Jeudi avec Pascal.
11: Quand jeudi.
0: Et Pascal nous disait qu'il ne mange ni légumes, ni fruits. Et je disais, c'est pas possible. Et s'il y a un nutritionniste qui doit sauter au plafond, c'est Jean-Michel Cohen. Donc, avant de revenir sur le cas Pascal, qui est peut-être désespéré, comment faire pour que les parents puissent faire manger des légumes aux enfants?
10: En général, on essaye de tricher avec les enfants. Ça veut dire qu'on peut leur donner les fruits les plus faciles, c'est-à-dire la banane, parce qu'il la mange écrasée, que ça, ça a un goût un peu particulier, ça n'a pas de pépins, c'est pas un épluchage compliqué, la texture elle est douce, c'est mou, ça a un goût neutre et sucré. Après, on peut leur donner les produits à grignoter, c'est-à-dire comme par exemple le raisin, parce qu'ils se mangent sans effort, c'est façon grignotage, c'est très pratique à emporter. Et puis, ils aiment bien manger les fruits en petits bouts, ça veut dire les clémentines, par exemple, ou les mandarines, il faut les éplucher et leur donner, comme ça ils les attrapent avec les mains. Et à la fin, on finit avec les compotes, notamment. Et la compote, c'est souvent la porte d'entrée la plus facile, parce que la texture, elle est lisse.
0: Jean-Michel.
10: Ça passe mieux que les fruits entiers. Jean-Michel.
4: Moi, j'aime bien la clémentine parce que ça me rappelle Noël. Ça, je mange des clémentines.
0: On en reparlera à Noël.
4: À Noël.
0: Jean-Michel, on est d'accord qu'en termes de...
4: Et j'aime bien le raisin, mais la dernière fois que j'ai mangé un raisin, je pense vraiment que Giscard était président de la République.
0: C'est vrai ?
2: Ah ouais ?
4: Ah, je crois, une grappe de raisin.
0: C'était pas hier matin, alors. Hein.
4: Une grappe de raisin, je vous assure. Mais j'adore ça. Quoi, j'adore ça.
0: Jean-Michel, on est d'accord qu'un adulte, un bel adulte, doit manger.
4: Il n'y a pas de grappe de raisin restaurant.
0: Il doit manger. Mais non, on ne vend pas des grappes de raisin. Il doit manger. Un adulte doit manger des fruits. On est d'accord, un petit peu de fruits, c'est important pour la santé.
10: En fait, on est en principe obligé de manger des fruits et des légumes.
4: Bah, on est obligé de rien.
10: On est obligé pour être en bonne santé.
2: Mais même au niveau de transit.
0: Mais laissez-le finir, Jean-Michel.
1: Ah oui, mais 5 fruits et légumes.
10: Non mais Pascal, il est comme ça, c'est l'habitude.
4: Mais moi, franchement, par exemple, là, depuis que je suis rentré de vacances, je ne crois pas avoir mangé un fruit.
1: Et même pas un smoothie.
4: Je ne sais pas ce que c'est que le smoothie. Donc c'est comme ça. C'est quoi un smoothie?
10: Un petit légume. Le smoothie, en fait, c'est des fruits mixés.
4: Les pommes de terre, c'est un légume.
10: Des fruits mixés. Non. Et qu'on peut mixer dans un yaourt ou dans un fromage
4: blanc.
10: Non,
4: mais ça, j'ai pas de mixeur chez moi. C'est
10: Après, on peut manger des fruits cuits. On peut manger des fruits cuits.
4: Des fruits cuits.
10: Des pommes, les poires au four.
4: Des figues. Des pommes au four.
0: Jean-Michel, écoutez bien, Jean-Michel. Pourquoi on en est arrivé là? Nous étions jeudi, il était quasiment la même heure. Vous avez l'extrait?
4: J'ai jamais mangé de fruits de ma vie, j'ai jamais mangé de légumes verts de ma vie.
0: Le fruit, il est devenu.
4: Depuis le 1er janvier, j'ai pas mangé un fruit.
0: J'avais de pommes?
4: Non, je crois pas, quoi. J'ai dû en manger.
0: Petit bout d'ananas, une fois de temps en temps.
4: Ah non, ananas, je crois que ça, j'en ai jamais mangé.
0: La mangue?
4: Ah, je sais même pas ce que c'est.
0: Bon. Eh bien, Pascal.
4: Alors,
0: j'ai ramené une petite mangue.
10: Je vais faire un petit point.
0: Ouais, vas-y, Jean-Michel.
4: Si, le melon, non, mange l'été. C'est bon, le melon.
0: Vas-y, Jean-Michel, je t'écoute, moi.
10: Mais non, mais quand on finit un interrogatoire alimentaire, on découvre toujours à la fin que les gens ne mangent pas de tel ou tel produit, mais qu'ils en mangent de temps en temps.
4: Voilà.
10: La seule vraie carence pour les gens, comme Pascal, ça serait éventuellement les carences en vitamine C, parce que la vitamine A, la vitamine D, la vitamine E, on peut les trouver dans d'autres aliments. Mais la vitamine C, c'est vrai
4: qu'elle est présente
0: dans les fruits et les légumes. Jean-Michel, tu ne te rends pas compte. On a une première mondiale.
4: Un adulte. C'est très bon, la mangue. Mais je vais vous dire, je ne sais même pas où se trouve la mangue?
0: Dans un manguier.
4: Et où est-ce qu'il y a des manguiers?
0: Dans un pays chaud, la Réunion, il y en a plein.
4: Ah, d'accord.
10: En Asie particulièrement, oui.
4: Très bon.
0: Mais évidemment, il découvre la mangue. Mais bien sûr que c'est très bon, la mangue.
4: C'est excellent, la mangue. Non,
0: évidemment que c'est bon.
4: Mais voulez-vous que je trouve ça?
0: Je vais pas te faire manger des trucs pas bons.
2: Mais chez le vendeur de fruits et légumes.
4: Ouais. Alors, je vais vous dire quelque chose. Quand on était à Canal, il y avait en bas...
2: Un manguier.
4: Non, il y avait en bas une petite échoppe.
2: Absolument, une petite boulangerie.
4: Exactement. Et ils vendaient des trucs comme ça, et c'était très pratique. Et ça m'est arrivé d'en manger.
0: Pendant qu'ils finissent, ça manque. Jean-Michel, le nouveau livre s'appelle comment?
4: Ça, c'est très très bon, la mangue.
10: Ah, ça s'appelle Anti-inflammatoire.
0: On en parlera, vous revenez me voir.
10: Avec plaisir.
9: 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Voilà donc pour ces programmes de nuit. Bon courage si vous partez travailler. Et puis à vous, les travailleurs de nuit, dormez bien. Dans un instant, Europe 1 bonjour, emmené par Alexandre Lemaire, votre premier rendez-vous d'infos de la journée. Quant à la musique, puisqu'on se quitte toujours en chanson, aujourd'hui c'est Queen avec Somebody to Love. Yeah.

sur Europe 1, Somebody to Love. Je vous souhaite la bienvenue, bon réveil à tous. C'est l'heure des infos et c'est avec vous, Alexandre Lemaire. Bonjour Alexandre.

0: Bonjour à tous, chers auditrices,
1: ça fonctionne.
0: Chers auditeurs,
2: on est là,
0: oui, ça
2: on
0: fonctionne
2: est là.
0: Enfin, voilà, oui. Nous sommes en direct,
1: bien
0: comme
1: sûr.
0: D'habitude, sur Europe 1, c'est Europe 1, bonjour, 5h, 7h, bonjour à vous, Ombline Roche.
1: Bonjour Alexandre, bonjour à tous.
0: Nous sommes ensemble pour vous accompagner sur le chemin du travail, la tendance météo ce mardi,
1: Ombline. Oui, la fin de la canicule aujourd'hui, hein, on l'a annoncé avec le retour d'une perturbation sur le nord-ouest, la moitié sud-est conserve un soleil quand même bien présent.
0: Votre météo complète, Ombline, dans un court instant. Europe 1, bonjour, nous sommes le mardi 8 septembre. À la une, la laïcité s'annonce comme l'un des grands thèmes de cette présidentielle. La France insoumise veut revenir sur l'interdiction de l'abaya à l'école. Vous savez, l'abaya, cette tenue traditionnelle musulmane. Les insoumis s'attirent aussitôt les foudres de Marine Le Pen, mais aussi, vous l'entendrez, des centristes Édouard Philippe et Gabriel Attal. Ça n'arrive pas tous les jours. Les pompiers se mettent en grève à partir d'aujourd'hui et pour un mois et demi, très éprouvés par le combat contre les incendies cet été. C'est l'été de trop, en fait, vous dira mon invité Xavier Bois, pompier lui-même et porte-parole de l'intersyndicale qui appelle à cette grève. Ils veulent plus de bras, les pompiers, beaucoup plus de bras car ils en manquent cruellement, plus de moyens aussi, mais la confiance avec le gouvernement est rompue. Les pompiers en colère, rendez-vous dans une demi-heure, ce sera à 6h20. Avant cela, au cœur des podcasts européens, Ombline Roche.
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0: Et c'est dans un quart d'heure. La revue de presse internationale, nous irons ce matin en Italie, notamment l'Italie où la première ministre Giorgia Meloni bat un record de longévité au pouvoir dans son pays. Nous serons aussi en Belgique. Nos voisins belges, vous l'entendrez, eux aussi cherchent des milliards d'économies pour tenter de combler leur déficit. Les correspondants d'Europe 1 dans 10 minutes. D'abord le temps pour ce mardi, Ombline Roche. Imperméable et parapluie oui. Au programme dans le nord-ouest car il y aura aujourd'hui de la pluie et du vent.
1: Et effectivement, une perturbation océanique bien active arrose la Bretagne et les côtes normandes dès votre réveil, balayées par des rafales atteignant 80 à 100 km/h sur le Finistère. Au fil de la journée, les pluies s'étendent des Pays de la Loire jusqu'aux Hauts-de-France, jusqu'à la région parisienne. À l'avant de cette perturbation, le ciel se voile, de l'Aquitaine à la Champagne, après de rares brouillards vers le Limousin. Pendant ce temps, eh bien, le sud-est et l'Alsace profitent d'un soleil encore radieux, les températures restent élevées, mais prudence en fin d'après-midi, car la rencontre de cet air chaud et de l'air plus frais qui arrive de l'ouest du pays va déclencher des orages localement forts entre la vallée du Rhône et les Pyrénées, accompagnés de vent et potentiellement de grêle. Les températures sont très contrastées, vous l'imaginez bien, entre l'ouest et l'est. Il fait ce matin entre 15 degrés à Brest et Rouen et 23 degrés à Nice, 17 à Nantes, 19 à La Rochelle, 20 degrés ce matin à Annecy. Les maximales chutent sous la pluie au nord-ouest, avec 21 degrés cet après-midi donc à Lorient, 25 à Angers, 26 à Orléans et Paris, 29 à Auch, Nevers et Toulon, 32 à Ajaccio et Besançon, 34 à Valence, ça grimpe encore dans le sud-est, 35 à Lyon, 37 à Chambéry.
0: Merci Ombline Roche, soyez les bienvenus, vous êtes sur Europe 1, voici votre journal. Il est 5h sur Europe 1.
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0: À la une, le ras-le-bol des pompiers après un été en première ligne face aux incendies. La profession débute aujourd'hui une grève d'au moins 6 semaines. Quelles sont leurs revendications ? Europe 1 les a rencontrés dans une caserne du Var. Revenir sur l'interdiction de l'abaya à l'école, c'est la proposition de la France insoumise qui s'attire les foudres d'une large partie de la classe politique. Une trahison de la laïcité, dit Édouard Philippe. Dans ce journal également, ce terrible drame de la route près de Lille, la mort d'une jeune femme de 19 ans, tuée par un chauffard mineur et sans permis. Et puis en tennis, la déception pour Arthur Géa, le dernier Français en lice à l'US Open, éliminé après 5 heures de jeu cette nuit.
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0: 5 heures sur Europe 1, le journal Théo Grévin. Bonjour Théo.
5: Bonjour Alexandre, bonjour à tous. Du Cap Ferré à Brignoles, en passant par la forêt de Fontainebleau, leur dévouement face aux flammes a été salué tout au long de l'été. Mais les pompiers souhaitent aujourd'hui qu'on ne les oublie pas. Ils appellent donc à faire grève partout en France pour une durée de 6 semaines. Les syndicats veulent marquer le coup face au manque de moyens humains, matériels. C'est le cas notamment dans le Var, Stéphane Burgat.
2: Le bilan est terrible cette année, 100 000 hectares de forêt détruites en France et 4 morts parmi les pompiers qui ont dû lutter avec des moyens parfois indignes, dénonce François de la Hossa, vice-président du syndicat autonome des sapeurs-pompiers professionnels du Var.
4: Ben, par exemple, nos cagoules qui ne correspondent pas à ce qu'on aurait besoin pour le feu de forêt, là, en fait, c'est comme si on respirait à travers une chaussette, hein, c'est pareil. Hein. Donc on n'a pas de matériel spécifique pour ça. Après, on n'a pas forcément du matériel en nombre. Ça ne va pas. En fait, la maison, elle brûle. On est dedans et qu'est-ce qu'on fait maintenant ?
2: Manque de matériel, manque de renfort, car il n'y a pas que les feux de forêt qui mobilisent toujours plus des pompiers en souffrance, témoigne Guillaume Civray.
6: Il y a un malaise, bien sûr. Il y a un épuisement. Dans les casernes, avant, il y avait les 4 camions dans chaque caserne. Maintenant, on se retrouve avec 2 camions dans chaque caserne. Les non-renouvellements, les contraintes budgétaires font qu'on a diminué nos capacités aussi de ce côté-là. Sur des sinistres comme cet été, les moyens manquaient de partout, de toute façon, sur le principe que lorsqu'on est sur des gros sinistres comme ça, on est vite débordé.
2: Et ces pompiers demandent que soit revu le modèle de financement des services de sécurité incendie qui sont, selon eux, pris à la gorge à l'heure où le nombre d'interventions ne cesse d'augmenter. Toulon, Stéphane Burgate, Europe 1.
5: Et les pompiers ne seront pas les seuls mobilisés aujourd'hui. Les agents de la fonction publique hospitalière appellent également à des actions symboliques partout en France face au mépris, selon eux, du gouvernement. Ils dénoncent des hôpitaux inadaptés au changement climatique et sans moyens financiers.
0: Des revendications à l'heure où tous les voyants sont en rouge, Théo, concernant les finances publiques.
5: Et comment limiter l'envolée de la dette ? C'est le casse-tête auquel est confronté Sébastien Lecornu, qui tempère ces dernières heures l'idée d'une imposition de l'épargne salariale. Le Premier ministre annonce par ailleurs saisir la justice après des fuites répétées sur le budget.
0: Dans l'actualité politique également, revenir sur l'interdiction de l'abaya à l'école. Cette proposition de la France insoumise fait réagir l'ensemble des candidats à la présidentielle.
5: Oui, cette tenue traditionnelle musulmane interdite dans les établissements scolaires depuis septembre 2023. Gabriel Attal, alors ministre de l'Éducation, estimait qu'elle contrevenait au principe de laïcité. Mais la France insoumise assume donc désormais, Alexis de La Fontaine, de supprimer cette mesure en cas de victoire en 2027.
7: Oui, c'est une annonce faite par Mathilde Panot, la présidente du groupe La France Insoumise à l'Assemblée nationale. Elle juge cette mesure absurde et contraire à sa vision de la laïcité fondée sur la liberté de conscience. De son côté, Daniel Obono avance un autre argument.
8: Elle reste, de notre point de vue, injuste, inutile, discriminatoire. Nous sommes en pleine rentrée scolaire. Nous ne considérons pas que ce soit le rôle des personnels de l'éducation nationale d'aller vérifier les tenues des jeunes filles.
7: En revanche, pas un mot pour les jeunes filles forcées à porter l'abaya pour des raisons religieuses. En réponse, Gabriel Attal défend sa mesure et accuse les insoumis de vouloir remettre en cause la loi de 2004 sur les signes religieux à l'école. Mais la réaction la plus dure vient de Marine Le Pen. Elle dénonce un projet instaurant partout le poison du communautarisme. Jean-Luc Mélenchon est devenu le sous-traitant de l'idéologie islamiste, conclut la candidate du Rassemblement National.
5: Alexis de La Fontaine du service politique d'Europe 1. Pas de selfie au sommet de la Tour Eiffel hier. Les portes du monument parisien sont restées fermées en raison d'un mouvement de grève. Les syndicats dénonçaient la mise à l'écart du personnel féminin samedi lors d'une visite d'une délégation religieuse hindoue. En France, on ne demande pas aux femmes de s'effacer, réagit la ministre de l'égalité entre les hommes et les femmes, Aurore Berger. Nos principes ne sont pas à vendre, écrit pour sa part Bruno Retailleau.
0: Le candidat des Républicains à la présidentielle, premier invité d'Objectif Élysée 2027, c'est ce soir à 21h sur Europe 1 et CNews.
5: Oui, votre nouveau rendez-vous politique à 8 mois de ce scrutin majeur autour de Laurence Ferrari, Charlotte Dornelas, Gauthier Lebret, Louis Dragnel interrogeront donc Bruno Retailleau sur son projet pour la France. Crédité autour de 8% des intentions de vote, l'ancien ministre de l'Intérieur promet qu'il ira jusqu'au bout, Alexandre Chauveau.
9: En dépit de sondages en demi-teinte, Bruno Retailleau en est convaincu, les rapports de force sont loin d'être figés. À sa droite d'abord, les plus de 30% d'intention de vote de Marine Le Pen n'ont ainsi rien d'un acquis, selon un proche du candidat LR, qui en veut pour preuve le début de campagne quelque peu brouillon du RN. Au sein du bloc central, la candidature d'Édouard Philippe ne convainc pas non plus. Bruno Retailleau répète à l'envi qu'un ancien Premier ministre d'Emmanuel Macron ne pourra pas succéder à l'actuel chef de l'État. Reste que l'ancien ministre de l'Intérieur stagne lui aussi dans les enquêtes d'opinion. Sans paniquer pour autant, personne ne disposant jusqu'ici d'une réelle dynamique. Son entourage s'attend à une phase de décantation dans les prochaines semaines, avec l'élimination progressive de plusieurs candidats. Alors en attendant d'y voir plus clair, Bruno Retailleau prépare les sujets de fond. En témoigne son projet de réforme constitutionnelle, dévoilé la semaine dernière et salué pour son sérieux à droite. L'objectif, c'est de s'imposer le moment venu comme étant celui qui offre le discours le plus clair sur les deux ou trois thèmes qui domineront la campagne.
5: Alexandre Chauveau du service politique d'Europe 1.
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0: Ce drame à présent dans le département du Nord où une jeune femme de 19 ans est morte à la suite d'un accident de la route. Ça s'est passé samedi.
5: Elle s'appelait Romane et se trouvait dans un véhicule percuté de plein fouet par une autre voiture. L'eau écoutait bien par un adolescent de 17 ans qui roulait sans permis. Les habitants de Lers, commune de 10 000 habitants près de Lille, sont sous le choc mais aussi très en colère. Le reportage du correspondant d'Europe 1, Maximilien Carrier.
10: Au pied d'un poteau électrique, des dizaines de roses et de bougies. À côté d'un portail complètement arraché, il y a des photos de Romane avec ses amis. On voit le visage de cette jeune fille de 19 ans, grand sourire, les yeux bleus, les cheveux châtains. Des habitants émus viennent se recueillir.
11: On ne peut pas s'imaginer des choses pareilles.
12: Je ne peux pas comprendre qu'un enfant, oui, parce qu'à 17 ans, c'est encore des enfants, puisse être au volant d'une voiture et rouler à cette vitesse.
10: La jeune fille venait de prendre la route avec sa mère quand elle a été percutée de plein fouet par une voiture surpuissante de type Golf, plaque d'immatriculation suisse. À bord, deux mineurs, deux lycéens de 17 ans. Le conducteur sans permis a loué ce véhicule sous une fausse identité. Jérémy Rotsard, le maire de Lers.
13: Un jeune alors qui s'est fait passer pour son frère, qui lui a le permis et qui est majeur. Il a loué cette voiture la veille ou l'avant-veille, oui. C'est des jeunes qui faisaient des snaps à 150 km/h.
10: Sur une route limitée à 30 et considérée comme accidentogène par l'édile et les riverains, la mère de la jeune fille et une habitante percutée lors de la collision alors qu'elle était dans son jardin sont toujours hospitalisées dans un état grave. À Lers, Maximilien Carlier, Europe 1.
0: Un chiffre à présent. 27 millions d'euros, c'est le coût total du voyage du pape Léon XIV en France, Théo.
5: Dans deux semaines, le souverain pontife arrivera à Paris avant de faire étape à Lourdes, puis à Metz. Des milliers de personnes attendues à chacune de ces apparitions et donc forcément un budget colossal revu à la hausse par l'Église qui, dès le mois d'août, avait lancé un appel aux dons. Écoutez Amaury Guilhem, porte-parole de la Conférence des évêques de France.
14: C'est vrai que face à cet afflux-là, plus on rajoute de personnes, plus il faut rajouter des équipements logistiques, des écrans géants, des sanitaires, enfin voilà, renforcer l'encadrement. Et donc, on est très, très, très heureux, évidemment, de cet engouement, mais c'est aussi un défi financier et un budget qui sera très largement financé par les dons des participants. D'où cet appel aux dons, effectivement, sur une plateforme unique, très simple, pape-france.fr. Tous les dons permettront de bien accueillir le pape Léon en France.
15: On en est où de cette collecte de dons ?
14: Aujourd'hui, on en est quand même à 5,5 millions d'euros, donc c'est évidemment pas rien. Néanmoins, vous voyez, de 5,5 à 27, il y a encore un bel objectif qu'il faut atteindre. Et donc, on a bon espoir que nous arriverons à collecter les 27 millions nécessaires pour son financement.
5: Le porte-parole de la Conférence des évêques de France, interrogé pour Europe 1 par Cyril de la Morinerie. Et puis un mot de sport, de tennis. Avec l'US Open et cette immense déception, malgré une balle de match, Arthur Géa s'arrête là, stoppé en huitième de finale, battu par le néerlandais De Zandschulp en 5-7. Beau parcours tout de même pour le français de 21 ans issu des qualifications.
0: Merci Théo Grévin, soyez les bienvenus si vous nous rejoignez à 5h09 sur Europe 1. 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
0: Mardi 8 septembre, bon réveil.
1: Et il est 5h10, vous écoutez Europe 1 Bonjour jusqu'à 7h avec Alexandre Lemaire. Dans quelques instants, Alexandre, la revue de presse internationale.
0: Oui, Giorgia Meloni signe un record de longévité comme première ministre en Italie. Nous serons avec le correspondant d'Europe 1 à Rome dans un instant. D'abord, les courses. Votre pari gagnant, Thierry Léger, bonjour.
16: Bonjour Alexandre, il y aura des courses cet après-midi sur l'hippodrome d'Auteuil et mon pari gagnant sera le 312 Running Blue, né pour réussir sur les obstacles. Cette pouliche à peine âgée de 3 ans n'a pas raté ses débuts sur les haies le 13 mai sur l'hippodrome de Compiègne et la manière avec laquelle elle a dicté sa loi ce jour-là me permet de vous affirmer qu'elle devrait pouvoir sans aucune difficulté conserver cet après-midi son invincibilité. Alors notez bien pour Auteuil, réunion 1 dans la troisième course, le numéro 12, Running Blue.
0: Merci Thierry Léger. Après le journal de 5h30 sur Europe 1, vous revenez nous donner vos pronostics du Quintet. Dans deux minutes maintenant, Omblin, au cœur des podcasts Europe 1.
1: Oui, mon choix podcast Europe 1 du jour, ce matin, le célèbre feuilleton radiophonique signé Furax, écrit par Pierre Dac et Francis Blanche. La saison 2 commence cette semaine.
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1: 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Bon réveil, Europe 1, il est 5h11.
0: La revue de presse internationale avec les correspondants d'Europe 1. Nous partons d'abord en Italie. Bonjour Antonino Gallofaro.
17: Bonjour.
0: Correspondant d'Europe 1 à Rome, à la une de la presse italienne.
17: La première ministre, Giorgia Meloni, encore émue après avoir fêté son record de longévité. Elle confie au Corriere della Sera d'hier son bilan de 1413 jours au pouvoir. 1413 jours, elle bat ainsi le record détenu jusqu'alors par Silvio Berlusconi. Le journal explique qu'elle compte désormais arpenter davantage l'Italie pour raconter ce qu'a fait son exécutif et ce qu'il compte encore faire. C'est en quelque sorte le début de la campagne électorale en vue des législatives de l'an prochain. Mais la fête est gâchée par la victoire régionale de l'AfD en Allemagne. L'extrême droite d'Outre-Rhin divise sa majorité entre qui veut profiter de ce succès et qui veut temporiser. Elle n'exclut donc pas, selon Il Sole 24 Ore, d'anticiper le scrutin au printemps, alors qu'il est prévu l'automne prochain. Dans tous les cas, Giorgia Meloni en sortirait gagnante. Selon un sondage publié par l'agence de presse Adeon Chronos, plus de deux tiers des Italiens sont encore favorables à son gouvernement.
0: Nous sommes maintenant en Belgique. Michael Denut, vous êtes à Bruxelles pour Europe 1. Les gros titres des journaux belges.
18: Eh bien, la presse, comme en France, parle ici aussi des économies que le gouvernement belge va devoir trouver. Un budget de tous les dangers pour le soir, 10 milliards d'euros. La rentrée qui fait trembler le fédéral pointe 7 sur 7. Tout le monde va sentir les conséquences de ces économies. Titre La Libre, et les pistes sont nombreuses mais difficiles. Pensions, chômage, enseignement, dépenses de santé, mais aussi de nouvelles recettes et une hausse de la TVA, note la presse. 21 News et d'autres résument le dilemme. Réduire les dépenses et augmenter les recettes. Côté impôts, la TVA, la fiscalité du capital ou du patrimoine pourrait revenir dans le débat. Mais l'écho le souligne, enfin, l'effort s'avère très important. Il y aura forcément un Belge qui paiera ou qui perdra quelque chose.
0: Nous partons enfin pour le Liban ce matin avec la correspondante d'Europe 1, Inès Gilles. De quoi parlent les journaux chez vous ?
19: Eh bien, on parle de l'escalade des violences qui se poursuivent dans le sud du Liban. Au moins 12 personnes, dont un nourrisson et un ambulancier, ont été tuées lundi matin dans des frappes israéliennes sur Kfar Rouman, selon The New Arab. Israël affirme avoir riposté après le lancement par le Hezbollah de deux drones piégés vers ses soldats sans faire de victimes, affirme L'Orient le Jour. Les violences sont en hausse dans le sud du Liban. En 3 jours, au moins 27 personnes ont été tuées et 69 blessés. Selon Al Jazeera, l'armée israélienne envisagerait de repositionner ses troupes 3 à 4 kilomètres plus au sud, près de la frontière. La hausse des attaques pourrait être une volonté de frapper fort avant un retrait militaire partiel. Mais les craintes d'une nouvelle guerre ouverte grandissent alors que les négociations entre Beyrouth et Israël piétinent.
0: Inès Gilles à Beyrouth pour Europe 1.
1: C'était votre revue de presse internationale, il est 5h14. Excellent mardi matin, nous sommes le 8 septembre. À suivre à 5h20, Alexandre Lemaire, les initiatives en France.
0: Oui, ce matin, des tapis de jeu pour les petits et les grands. C'est un tapis qui s'intègre dans votre salon et dont les activités grandissent avec vos enfants. On en parle dans deux minutes maintenant.
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0: Il est 5h15 sur Europe 1, bon réveil à tous. Au cœur des podcasts Europe 1, chaque matin, Omblin, un nouveau podcast avec vous. Et cette semaine, c'est le grand retour de Signé Furax.
20: Signé Furax.
1: Ça marche à tous les coups. Signé Furax, écrit par Pierre Dac et Francis Blanche, un feuilleton radiophonique absolument cultissime qui, sur Europe 1, a fait rire et frissonner des millions de Français entre 1956 et 1960. On suit les aventures rocambolesques de deux détectives, Black et White, qui pourchassent Alexandre, le génie du mal, hey, le criminel infâme, le redoutable Edmond Furax.
0: Ah, Edmond Furax. Alors la saison 2 vient de commencer. Hein.
1: Oui, avec un épisode par jour sur Europe 1. Les auditeurs avaient pris l'habitude de se donner rendez-vous à 13h10. Eh bien, la tradition est respectée, mes amis. Le prochain épisode, comme les suivants, sera donc dévoilé chaque jour à 13h10. Dans la première saison, Black et White enquêtaient sur la disparition de monuments de Paris. Pour la deuxième saison, l'affaire se corse.
21: Ah non, écoutez, non, monsieur de Feulcote, nous sommes en vacances.
22: Bah oui, et puis d'abord, on est ici incognito.
23: Oui, mais ce monsieur insiste pour vous voir.
21: Mais comment c'est-il que nous passons notre été à torcher les mines?
23: Ah, c'est pas, il a dit, c'est bien ici, l'hôtel des bonnes mines? Oui que j'ai répondu. Bien qu'il a fait. Dites à monsieur Black et White que je veux les voir d'urgence. C'est très grave.
1: Mais ce monsieur qui veut voir Black et White urgemment et l'industriel Victor-Émile Tarare-Pompon.
2: Eh bien voilà, on a commis un crime chez moi.
4: Un crime ?
2: Oui messieurs, un crime.
4: Et qui a été tué ?
2: Je ne sais pas.
22: Voyons, voyons, voyons, vous dites qu'il y a eu crime et vous ne savez pas qui a été tué ?
2: Non.
4: Ah, c'est curieux ça, et qui a tué ?
2: Le meurtrier, messieurs.
22: Ah bah, oui. Enfin un peu de logique.
1: Le meurtrier. Un crime sans victime, sans trace, sans témoin.
2: Il s'agit d'un crime parfait.
22: Un crime parfait.
2: Oui.
0: Bah, un crime parfait, ça c'est pas ça qui va arrêter Black et White.
1: Évidemment,
0: hein.
1: Vous allez adorer suivre l'enquête complètement délirante et parfaitement absurde de nos deux héros et de tous les personnages qui les accompagnent, hein, notamment le commissaire Socrate et la secrétaire Mademoiselle Fiotte. Ce ne sont que des jeux de mots irrésistibles, des calembours, des contrepétries, des lieux inventés, un humour facétieux et absolument jubilatoire. Écoutez ce descriptif, vous comprendrez mieux.
6: Villedieu, la belle église, est située à proximité de la Nationale 8 qui va de Dax à Puget-Théniers en coupant par les monts du Cantal, le col de la Faucille et la vallée du Marteau. Deux rivières la fertilisent à longueur d'année, la Gapette et la Viscope. C'est un endroit charmant. Le matin surtout, parce que l'après-midi... D'ailleurs, ça ferme à 11h30, donc il n'y a pas de question.
1: La vallée qui ferme à 11h30. 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Hein, je le rappelle, c'est jubilatoire, c'est absolument merveilleux.
0: Oh, et podcast à dévorer, là. Merci, voilà. Omblin Roche. Vous êtes sur Europe 1. Bienvenue, excellent réveil à tous.
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0: À 5h17 sur Europe 1, le journal permanent, Théo Grévin.
5: En France, on ne demande pas aux femmes de s'effacer. La réaction de la ministre délégué chargé de l'égalité entre les femmes et les hommes après la mise à l'écart du personnel féminin de la Tour Eiffel samedi lors d'une visite d'une délégation religieuse hindoue. Décision à l'origine d'un mouvement de grève des salariés hier. Contrairement au discours optimiste du ministre, il n'y a pas un professeur devant chaque classe à la rentrée. C'est ce qu'affirme le SNES-FSU, premier syndicat du second degré. Selon une enquête, il manquait au moins un professeur la semaine dernière dans 53% des collèges et lycées publics en France. Une interdiction des réseaux sociaux au moins de 15 ans à l'échelle du vieux continent. C'est la volonté d'Emmanuel Macron qui adresse un courrier en ce sens à la patronne de la Commission européenne. Le président de la République réaffirme sa volonté dans le même temps de trouver une voie de passage à l'automne pour instaurer une majorité numérique en France. Et puis du football, le retour de la Ligue des Champions ce soir. Les Lillois accueilleront les Espagnols du Betis Séville. Coup d'envoi à 21h sur Canal+.
0: Merci à vous Théo Grévin. Avant le journal de 5h30, dans un peu plus de 10 minutes, on va se réveiller en musique Omblin avec la révélation de l'été.
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1: Elle s'appelle Manon Lisa, elle chante, elle slame le petit pêcheur et on l'écoute dans un instant sur Europe 1.
0: 5h19, les initiatives en France sur Europe 1. Ce matin, une idée pour éduquer et occuper, bien sûr, ses enfants. Bonjour Charlotte Ribeyron.
24: Bonjour Alexandre.
0: Vous êtes la fondatrice de Mes Amés. Alors c'est la rentrée, nous le savons, et il y a sans doute beaucoup de parents qui vont pouvoir vous dire merci, hein, puisqu'avec Mes Amés, vous avez mis au point un tapis de jeu pour s'occuper des enfants à la maison. Alors expliquez-nous ça, il se présente comment votre tapis de jeu ?
24: Mon tapis de jeu, en fait, c'est une grande zone de jeu parce qu'il fait 120 cm sur 120 cm, ou même 120 sur 180 pour la version XXL. Et c'est vraiment un tapis d'éveil que moi j'ai pensé, donc avec mes besoins de maman, il y a 12 ans quand j'ai eu mon aîné qui est né prématuré. Et lui, c'est vrai qu'on ne m'a pas offert pour lui un tapis d'éveil avec des arches petits et sur lequel, donc il y avait des arches qui clignotaient dans tous les sens, c'était petit, ça prenait, voilà, c'était très présent dans mon salon, je trouvais ça pas très joli.
0: Oui.
24: Et en plus, là, je trouvais que j'étais mal installée avec mon fils, les photos de lui qui étaient très jolies, lui n'était pas très belle parce que le tapis était criard de toutes les couleurs. Donc c'est vrai que j'ai vraiment rêvé d'une grande zone de jeu adaptée à ma vie de famille. Donc ce que j'ai pu créer en 2019.
0: Vous êtes vous-même maman, hein, 3 enfants aujourd'hui, hein, Charlotte.
24: 3 enfants, exactement.
0: Bon.
24: Exactement.
0: Alors c'est vrai que le tapis de jeu, comme, quand on entend ça spontanément, on pense comme vous le dites, hein, au tapis d'éveil pour les tout-petits. Après quand ils grandissent, ouais, on pense au tapis de route par exemple. Mais alors vous vous êtes dit, et si on s'installait pour jouer sur un tapis à tous les âges en fait ?
24: C'est ça, que ce soit un seul et même tapis qui servent de la naissance à 99 ans. C'est dans notre tagline. L'idée, c'est vraiment, donc c'est pour ça que c'est pas, moi, je l'appelle pas tapis de jeu, je l'appelle pas tapis d'éveil, je l'ai appelé tapis de vie. C'est vraiment un tapis sur lequel on va pouvoir tout faire. Il accueillera aussi bien les premières étapes du bébé, Donc son premier, sa première fois assise, la première fois il va se retourner, son premier quatre pattes, parce qu'il est constitué d'une base en mousse que j'ai choisie avec une psychomotricienne pour être sûr que ça soit vraiment adapté à la motricité du bébé. Ça va être ferme, mais ça va être moelleux pour accueillir les appuis, et quand il se loupe, ça va pouvoir aussi accueillir, absorber les chocs. Et l'idée, c'est aussi que ce tapis se module, donc il peut se plier, parce que c'est vrai qu'on est content d'avoir une grande zone de jeu quand le bébé est petit, mais quand ils grandissent, on est aussi content de pouvoir récupérer. Enfin, moi, à l'époque, j'habitais Paris dans un petit salon.
0: Ouais,
24: j'étais
0: oui.
24: contente aussi de pouvoir le plier.
0: Bien sûr. Bien
24: et
0: sûr.
24: Après, ça va permettre aussi qu'il évolue en coin lecture dans une chambre. Par exemple, aujourd'hui, dans la chambre de mon enfant de 12 ans, c'est son coin lecture, plié contre un mur. Et après, c'est que moi, le côté durable, évolutif, était hyper important à mes yeux, parce que je trouve que quand on est parent, on a beaucoup de cadeaux qui sont périmés avant d'être utilisés, en gros.
0: C'est vrai.
24: Avec des bodys en taille 6 mois, des doudous qu'on utilise peu. Donc, je voulais vraiment que ce tapis, parce qu'on a besoin de confort à tout âge, finalement. Donc, c'est vrai que pour valider encore le côté évolutif, donc il y a le côté modulable dont je vous parlais, mais il y a aussi j'ai pensé à un système de housse d'activité.
0: Ah.
24: On va pouvoir ajouter par-dessus. C'est un peu, vous pouvez voir comme un protège-cahier.
0: Comme un protège-cahier, c'est-à-dire qu'il y a les rabats, il y a les coins, aux quatre coins du tapis, on ajuste la housse par-dessus.
24: Exactement. Et du coup, en fonction de l'âge des enfants, on pourra choisir des housses. Donc, il y a une housse, par exemple, sensorielle pour le bébé de 0 à 15 mois, que pareil, j'ai pensé avec une psychomotricienne pour être sûr que ce soit vraiment adapté au premier moment d'éveil du bébé, avec différentes textures, des petits jeux d'éveil et tout ça.
0: Oui.
24: Ensuite, on a une housse qui est pour jouer avec les animaux. On va retrouver les animaux dans leurs différents habitats naturels. Après, une housse circuit, évidemment, pour pouvoir, pour pouvoir jouer avec les voitures. Des housses aussi, on appelle ça in the city. On va retrouver une ville pour pouvoir jouer, avec des petits personnages, aller à l'école, aller au cinéma, chez le fleuriste et tout ça. Et après, on a aussi développé en collaboration avec Omaï une housse coloriage. Là, c'est un atlas du monde.
0: Ah, c'est magnifique. Vous n'êtes pas tant par tranche d'âge que par thématique, en fait, si je comprends bien.
24: C'est plus par thématique. On sait qu'après, de facto, les thématiques s'appliquent aux tranches d'âge. On sait que la housse coloriage, il y a aussi il y a beaucoup d'éléments à chercher. Donc, à partir de 2 ans, le petit va pouvoir retrouver le train, le cheval et tout ça. Et après, il pourra colorier en fait en dépassant plus ou moins. Et c'est pas grave s'il dépasse parce qu'on peut la laver à la machine.
0: J'allais dire, la housse coloriage, c'est intéressant. Ça permet de focaliser l'attention sur ce qu'on peut nettoyer facilement. Ça évite de peinturlurer les murs au passage, Charlotte.
24: Exactement. C'est du coup, comme on leur autorise le droit de colorier sur une grande surface, ils ne s'amusent pas à colorier les murs.
0: Bon, alors, vous vous êtes aussi dit, j'imagine, qu'il y avait sans doute quelque chose à faire pour occuper les enfants quand ils sont confinés toute la journée à la maison, hein, soit qu'il pleuve, soit qu'il n'y ait pas d'école, parce que ça peut arriver aussi.
24: Ça peut arriver, tout à fait. C'est vrai que du coup, on a voulu aussi penser, là, c'était un développement sur lequel on travaille depuis 3 ans, qui est une housse pour faire des jeux de société. Parce que c'est vrai que nous, vraiment, notre ADN, c'est la famille. Et quoi de mieux que la fête, pour les jeux de société, pour des moments en famille. Donc, ça va être une housse sur laquelle on va pouvoir faire les jeux, les petits chevaux, les dames, un jeu de loi et compagnie.
0: Ouais.
24: Recto verso, pour pouvoir aussi en proposer plusieurs. Et ça, c'est notre grande nouveauté pour la période des fins d'année.
0: Ben oui, c'est ça, j'allais dire. Il y a des idées de cadeaux là dans l'air, effectivement. Alors, le prix, vous avez dit, vous le faites en 2 dimensions, hein, votre tapis.
24: Le tapis, il est en 2 dimensions, sachant qu'après, on peut le faire évoluer au bout de quelques mois. En fait, le tapis, c'est vraiment 2 pièces de mousse à la base reliées par une housse. Donc ça, c'est un prix à partir de 140 euros. Et après, quand on veut faire la grande dimension, on rajoute une rallonge en dessous.
0: D'accord.
24: Soit on achète directement la grande version, soit on peut rallonger quand un second bébé arrive ou quand on a envie d'avoir une plus grande zone de jeu.
0: Oui, 140 euros, c'est la base. Et après, on rajoute les housses par-dessus.
24: Alors, on rajoute les housses d'activité par-dessus, en effet.
0: Donc chaque housse, elle coûte combien?
24: Elles sont autour de 60 euros.
0: 60 euros la hausse, effectivement, d'accord. Ouais. C'est en quelle matière? C'est donc facilement lavable, vous avez dit, hein?
24: C'est tout facilement lavable, c'est en coton, 100% Ecotex. Tout est fait dans le nord de la France aussi, c'est important de
0: préciser. Ça, c'est important, c'est bien. Nous sommes dans les initiatives en France, tout va bien, sur Europe 1.
24: Tout à fait, exactement. Et en région lilloise, depuis le démarrage.
0: Mes amis, donc, je rappelle le nom de votre tapis de jeu multi-activité et qui grandit avec les enfants.
24: Avec l'enfant.
0: Merci à vous, Charlotte Ribeyron.
24: Merci Alexandre, au revoir.
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0: Bon réveil, il est 5h25 ce mardi matin sur Europe 1. Avant de retrouver le journal de Christophe Lamarre, un réveil en musique, Combline.
1: Oui, avec celle qui a été repérée sur les réseaux sociaux ce printemps avant de s'imposer pendant cet été. Elle s'appelle Manon Lisa. C'est de la poésie, c'est du slam, c'est du chant. Et ça s'appelle Le Petit Pêcheur. Bon réveil sur Europe 1.

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1: Elle avait beaucoup travaillé pour les autres avant d'être elle-même dans la lumière. Manon Lisa sur Europe 1 avec Le Petit Pêcheur.
2: Mardi 8 septembre, bienvenue à tous. Vous êtes sur Europe 1 dans la prochaine demi-heure. Le Club Culture Europe 1, Omblin, c'est dans 20 minutes avec oui. Le livre de Nicolas Carreau.
1: Oui, un autre roman qui fait la une de la rentrée littéraire. Son titre a particulièrement plu à Nicolas, Chante méchante de Guillaume Cyr.
2: Et puis votre signature Europe 1 du mardi, Emmanuel Ducrot avec Voyage en absurdie.
1: Emmanuel qui nous parlera de la crise agricole liée à la sécheresse et aux canicules.
2: C'est très inhabituel. Les pompiers se mettent en grève à partir d'aujourd'hui. Très éprouvés qu'ils sont par le combat contre les incendies cet été. C'est l'été de trop, vous dira mon invité Xavier Bois, porte-parole de l'intersyndicale qui appelle à cette grève. Il réclame des recrutements, des moyens, la confiance, vous l'entendrez, avec le gouvernement, elle est rompue. Rendez-vous avec Xavier Bois dans 10 minutes. D'abord le temps, Omblin Roche, le soleil et les fortes chaleurs jouent leur dernière carte aujourd'hui sur la moitié sud-est de l'Hexagone.
1: Oui, alors on va parler donc du soleil d'abord, avant la pluie. Ce soleil se retranche ce matin en Alsace, dans le Massif central, jusqu'à la Méditerranée et la Corse. Il va continuer de faire grimper le mercure le long du Rhône et sur le pourtour méditerranéen au-delà des 30 degrés. En revanche, le changement est brutal au nord-ouest où la grisaille, des pluies marquées et des fortes rafales de vent s'imposent sous un air nettement plus frais. En Bretagne, les rafales vont atteindre les 70 à 80 km/h, voire les 100 km/h sur la pointe du Finistère à la mi-journée. Cet après-midi, l'ambiance deviendra lourde et électrique dans le sud. La faute à l'air plus frais venu de l'ouest qui va percuter cette chaleur résiduelle. Résultat, des orages soutenus le long d'une diagonale qui part de l'Occitanie et qui va jusqu'à la Franche-Comté, de la grêle possible et des rafales allant jusqu'à 80 km/h. Ces intempéries gagneront les plaines en soirée avant de s'évacuer dans la nuit. Les températures ce matin, il fait 16 degrés à Boulogne-sur-Mer et Limoges, 18 à Grenoble et Niort, 20 à Toulouse, 22 à Perpignan. Cet après-midi, on attend seulement 19 degrés à Saint-Brieuc, 23 à Quimper, 26 à Bordeaux et Paris, 29 à Montpellier, 30 à Metz et Auxerre, 32 à Embrun, 35 à Lyon, 36 degrés Alexandre à Saint-Étienne.
2: Merci Omblin Roche, vous êtes sur Europe 1, bienvenue, 5h30.
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2: À la une, ce matin, le gouvernement va-t-il taxer l'épargne salariale pour combler une partie du trou de la Sécu ? Démenti ferme de Matignon qui saisit tout de même la justice pour identifier qui a fait fuiter ses travaux préparatoires du budget. La mobilisation des buralistes pour obtenir un gel de la fiscalité sur le tabac, mouvement soutenu par Marine Le Pen. La candidate du Rassemblement National à la présidentielle veut en faire l'un des marqueurs de sa campagne. Dans l'actualité également, la loi intégrale sur les violences sexistes et sexuelles sera examinée le mois prochain au Parlement. 69 articles, ils couvrent toute la chaîne des violences, de la prévention au repérage des victimes jusqu'à la poursuite des agresseurs. Et puis le retour de la Ligue des Champions, Lille ouvre le bal de cette première phase ce soir à 21h face aux Espagnols du Betis Séville. C'est à suivre sur Canal+.
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2: 5h30 sur Europe 1, le journal Christophe Lamar. Bonjour Christophe.
5: Bonjour Alexandre, bonjour à tous. Machine arrière toute sur l'épargne salariale. Depuis 24 heures, Matignon freine des quatre fers pour désamorcer la polémique. À ce stade, le gouvernement n'envisage pas de taxer l'épargne salariale pour renflouer les comptes de la sécurité sociale. Piste étudiée par Bercy, mais le Premier ministre a démenti. Son ministre de l'économie, Sébastien Lecornu, annonce saisir la justice pour retrouver l'auteur de la fuite. Il faut dire que l'idée d'une nouvelle taxe a provoqué une levée de bouclier, Barthélémy Philippe.
6: Oui, car les salariés français sont attachés aux primes d'intéressement et de participation qui récompensent le travail et permettent d'arrondir les fins de mois. Cadre dans une entreprise cotée en bourse, Christine est vent debout contre le projet du gouvernement.
7: C'est injuste en fait. Je donne suffisamment à l'État français sans avoir à donner encore sur ce budget-là. Les primes, c'est ce qui permet de vivre en dehors du quotidien. Aller sur des choses qui sont un peu plus plaisir ou sur des investissements personnels type travaux maison.
6: Pour l'économiste Anthony Morlet-Lavalle, la piste de l'épargne salariale montre que le gouvernement va renier sa promesse de ne pas créer de nouveaux impôts dans le budget 2027.
8: Dès qu'on se
4: souhaite s'attaquer aux dépenses, on fait face à un refus catégorique. Donc très vite, forcément, on se retourne vers les prélèvements. Pourquoi est-ce qu'on s'attaque à l'épargne salariale? Parce que ce sont les travailleurs qui, malheureusement, manifestent le moins. C'est auprès d'eux que les prélèvements peuvent être les plus forts et les plus ambitieux.
6: À travers ce projet, le gouvernement cible aussi les entreprises. Elles auraient, selon lui, tendance à substituer les primes à des augmentations de salaire, provoquant un manque à gagner pour la sécurité sociale.
5: Barthélémy Philippe du service économie d'Europe 1.
2: Le gouvernement sous pression au moment où il doit boucler le budget de la Sécu et celui de l'État. C'est dans ce contexte, Christophe, que les buralistes ont donné le coup d'envoi d'une semaine de mobilisation.
5: Avec deux revendications principales, le gel de la fiscalité sur le tabac et la fin de l'indexation de leurs prix sur l'inflation. Seule solution, disent-ils, pour freiner le développement des filières clandestines. Le président de la Confédération des buralistes tiendra un point presse dans la matinée. Mobilisation soutenue par Marine Le Pen. La candidate du Rassemblement national a même écrit aux débitants de tabac, Maïlène Trémollet.
8: C'est aux côtés des buralistes que Marine Le Pen replace sa ligne sociale au cœur du projet économique du Rassemblement national. Au lendemain du départ de l'un de ses conseillers, François Durville, opposition jugée trop libérale en interne, et à quelques jours de sa rentrée politique dans son fief traditionnel d'Hénin-Beaumont, la candidate du RN explique dans sa lettre vouloir défendre nos commerces de proximité, protéger ceux qui travaillent légalement, notamment en désindexant le prix du tabac sur l'inflation. Si elle reste ainsi fidèle à la ligne qu'elle tient depuis toujours, Marine Le Pen acte une fois de plus par cette initiative ses divergences avec Jordan Bardella. Quand elle demeure centrée sur le pouvoir d'achat, priorité des Français, lui assume depuis des mois une vision plus libérale, déjeune avec les patrons, multiplie les discours sur les charges et les normes. Alors à l'aube de la campagne présidentielle, Marine Le Pen sait qu'elle se maintient sur une difficile ligne de crête, rassurer les marchés sans risquer de perdre un socle électoral populaire fort, habitué à son soutien infaillible.
5: Maïlène Trémollet du service politique d'Europe 1. Autre colère, autre mobilisation dans un contexte budgétaire contraint, on vient de le voir, celle des sapeurs-pompiers. Mouvement longue durée prévu sur 6 semaines pour obtenir davantage de moyens, plus de matériel et des recrutements. Et puis le gouvernement sous pression puisque l'hôpital public lance également une série d'actions à partir d'aujourd'hui, une série d'actions symboliques dans toute la France pour obtenir là encore davantage de moyens.
2: Tout blanc, tout moche que vous êtes. Cette phrase prononcée en mars dernier par Jean-Luc Mélenchon lui vaut à présent d'être poursuivi en justice.
5: C'est une information Europe 1, une association porte plainte pour racisme anti-blanc contre le leader de la France insoumise, William Molinier.
9: C'était le 18 mars dernier. Jean-Luc Mélenchon était alors en direct lors d'une conférence diffusée sur YouTube et il disait ceci.
10: Il a même bien fallu qu'il y en ait un jour un ou une qui se mette debout sur ses pattes à l'autre bout du continent africain pour qu'à la fin ici vous soyez en train de faire les malins. Tout blanc, tout moche que vous êtes.
9: Tout blanc, tout moche que vous êtes. Des propos qui relèvent du racisme anti-blanc pour la griffe, l'Alliance Générale contre le racisme et pour le respect de l'identité française et chrétienne. Yann Bali, son président.
11: On ne peut plus laisser passer des paroles de responsables politiques comme Jean-Luc Mélenchon, qui tient des propos qui sont réprimés par la loi et qui, selon nous, peuvent être incitatifs pour des esprits faibles ou des esprits excités à passer à l'acte verbalement ou encore pire, physiquement.
9: La plainte vise directement Jean-Luc Mélenchon pour injure publique envers un groupe de personnes en raison de l'appartenance à la race. Elle a été déposée samedi dernier devant le doyen des juges d'instruction du tribunal judiciaire de Paris. La griffe s'est constituée partie civile.
5: William Molinier, la France insoumise sévèrement critiquée par la plupart des candidats à la présidentielle pour avoir proposé de revenir sur l'interdiction de l'abaya à l'école. Une trahison de la laïcité pour l'ancien Premier ministre et maire du Havre, Édouard Philippe.
2: Autre affaire, autre polémique qui tient elle aussi à l'idée que d'aucuns se font de la place des femmes dans la société.
5: Le personnel de la Tour Eiffel s'est mis en grève pour dénoncer leur mise à l'écart à l'occasion de la visite d'un groupe religieux hindou, mouvement particulièrement conservateur qui a donc obtenu leur invisibilisation. Réaction outrée de la classe politique et du maire de Paris qui promet une enquête. On ne sait pas si la Tour Eiffel rouvrira aujourd'hui.
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2: Je vous le disais en titre, la proposition de loi intégrale sur les violences sexuelles faites aux femmes sera examinée par le Parlement le mois prochain en séance publique.
5: Un texte d'une centaine de pages et 69 articles directement inspirés par un collectif d'associations féministes. Pourquoi loi intégrale ? Parce qu'elle entend couvrir l'ensemble du champ des violences sexuelles et sexistes. Cette proposition de loi a été retravaillée après avis du Conseil d'État. Elle est passée hier devant la commission des lois de l'Assemblée, Alexis de la Fontaine. Que contient-elle exactement ?
12: Eh bien, tout d'abord, mieux repérer les victimes. Un entretien individuel dès la maternelle sera instauré chaque année pour chaque élève afin de repérer d'éventuelles violences. Ensuite, mieux enquêter. Le texte impose aux policiers une audition de la victime, du suspect ou la recherche d'autres victimes potentielles avant toute classement sans suite. Autre mesure clé, la création d'une juridiction spécialisée avec des tribunaux et des cours d'assises dédiées aux violences sexuelles et familiales. Pour les victimes, la prise en charge sera élargie, remboursement intégral des soins, même sans dépôt de plainte, et création d'un centre dédié dans chaque département. Enfin, cette loi intégrale fait largement l'unanimité à l'Assemblée nationale et le gouvernement en a fait sa priorité. Alors, une promulgation est donc espérée avant la fin du mandat d'Emmanuel Macron.
5: Alexis de la Fontaine du service politique d'Europe 1.
2: Les sports à 5h37 sur Europe 1 avec la Ligue des champions de football. Lille fait ses débuts ce soir face au Betis Séville.
5: Et les Lillois, premiers de cordée.

0: compliqué. Et c'est des gros matchs qu'on rêve de voir à Pierre-Mauroy.
1: On espère faire quelque chose quand même, au minimum un match nul.
2: Car on a de l'expérience dans notre équipe, ajoute ce supporter. Benjamin André, Nabil Bentaleb au milieu de terrain, Olivier Giroud en attaque, le champion du monde 2018. L'entraîneur du LOSC, Davide Ancelotti, le fils de Carlo, passé par le Real Madrid et le PSG. À 37 ans, ce jeune coach va connaître son premier match de Champions League.
3: Et nous, on veut faire voir qu'on mérite d'être là, on va se battre. La Ligue des Champions, c'est quelque chose de spécial. J'espère de pouvoir écrire mon histoire avec mon prénom aussi dans cette compétition.
2: Et comme un clin d'œil, le dernier succès du LOSC à domicile en Ligue des Champions face à un club espagnol remonte à octobre 2024. Une victoire 1-0 contre le Real Madrid avec sur son banc comme entraîneur adjoint Davide Ancelotti. À Lille, Maximilien Carlier, Europe 1.
4: 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Le tennis, fin de parcours pour le dernier Français en lice à l'US Open, et quel parcours! Arthur de Gea, lucky loser, repêché des qualifications, s'est arrêté en 8e de finale, battu en 5-7 et plus de 5 heures par le Néerlandais Botic van de Zandschulp. Et puis le mondial féminin de basket, large victoire des Bleus hier face au Nigeria, 111-56, les Françaises affronteront Porto Rico ou la Chine jeudi en quart de finale.
5: Merci Christophe Lamarre, il est bientôt 6h20, bienvenue sur Europe 1, c'est l'heure de retrouver les pronostics du Quintet. Thierry Léger, bonjour.
6: Bonjour Alexandre, c'est sur le parcours de Hellon de 3600 mètres de l'hippodrome d'Auteuil que va se courir ce Quintet à handicap qui réunira 16 chevaux âgés de 5 à 9 ans et sans aucune hésitation. J'ai fait confiance au numéro 5, Rock'n'Roll, 3e de cette même épreuve l'an dernier et qui se présente ici au mieux de sa forme et sur une piste à peine souple, indispensable pour qu'il puisse fournir sa meilleure valeur. On lui opposera les numéros 1, Amandio, le tenant du titre, et qui, en dépit d'une très lourde charge de 72 kilos dans ce handicap, devrait une nouvelle fois lutter pour la victoire. 8, Webcam, certes absente depuis le 26 mai. Mais que je sais déjà très prête le matin à l'entraînement. 3 Norville, dont j'ai entendu le plus grand bien le matin sur les pistes de Maison Lafitte, et 10 Joyeuse Rock, qui revient à Auteuil après une absence de plus de 3 ans et qui pourrait bien d'emblée se distinguer. Enfin, les numéros 13 Robin Hill, 16 Lorelai des Places et 2 Hasta la Pasta compléteront ma sélection. Mon pronostic, 5, 1, 8, 3, 10, 13, 16 et 2.
5: Vous avez bien aimé Hasta la Pasta, Ambline.
7: Hasta la Pasta. Moi, j'aime beaucoup, en plus, faut le prononcer comme ça.
5: Merci à vous, Thierry Léger.
7: Et hasta la pasta, ainsi que les autres. 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
5: Allez, 6h20, c'est l'heure de jouer avec Europe 1. Avant la question du jour, dans un instant, Ambline, un rappel du cadeau à remporter cette semaine.
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5: Alors, la question du jour. Ombline, vous vouliez terminer?
7: Non, c'est parfait, c'est à vous. 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
5: elle porte sur votre rendez-vous. Exactement. 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
5: Bonne chance à tous. Restez avec nous, chers auditeurs. Dans un instant, la colère des pompiers. Colère profonde au point qu'ils se mettent en grève aujourd'hui. C'est très inhabituel. Xavier Bois, porte-parole de l'intersyndicale qui appelle à ce mouvement, est avec nous dans un instant. A tout de suite sur Europe 1.
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0: bienvenue, il est 5h43, très bon réveil. Votre invité, Alexandre Lemaire, Xavier Bois, pompier, président national de la Fédération Autonome des Sapeurs-Pompiers Professionnels.
1: Bonjour Xavier Bois.
2: Bonjour.
1: Les pompiers se mettent en grève à partir d'aujourd'hui et pour plus d'un mois, un mois et demi de grève, 9 syndicats de pompiers réclament davantage de moyens et de recrutement. Vous représentez, Xavier Bois, le premier syndicat de sapeurs-pompiers professionnels. Vous êtes aussi le porte-parole de cette intersyndicale. Un mouvement de grève des pompiers, ça n'arrive pas tous les jours. Pour quelle raison ?
2: Alors oui, effectivement, c'est pas tous les jours et on a une raison entre guillemets valable, c'est que là aujourd'hui, on dénonce l'affaiblissement de la sécurité civile. Aujourd'hui, les sapeurs-pompiers n'ont pas les moyens de remplir toutes leurs missions et de répondre à toutes les sollicitations de nos concitoyens.
1: Bon, c'est pas un hasard si vous démarrez votre grève ce mardi, hein. C'est aujourd'hui que doit vous être présenté le projet de loi de modernisation de la sécurité civile. J'ai envie de dire, pourquoi se mettre en grève avant même de connaître le contenu du texte, Xavier Bois ?
2: Eh bien, parce qu'on commence à connaître un petit peu les gens qui nous gouvernent et on s'imagine pas avoir, sauf grande surprise, avoir des réponses concrètes à nos revendications. Si le ministre de l'Intérieur avait eu des réponses à nous fournir le 13 août, quand on l'a rencontré, il n'aurait pu nous donner quelques éléments concrets. On n'a eu aucune réponse. On lui a demandé des fourchettes parce que le plus gros des problèmes, c'est le financement. En fait, pour faire fonctionner les services départementaux d'incendie de secours, il faut que l'État contribue aujourd'hui à aider les collectivités au financement des missions régaliennes. On lui a demandé une fourchette de savoir combien l'État pourrait abonder les financements du SDIS. On n'a rien. On n'a même pas eu, ne serait-ce qu'entre 100 et 200 millions, entre 1 milliard et 1 milliard 5, on ne sait pas. Donc on ne sait pas de quoi on parle. Nous n'avons pas eu, ne serait-ce qu'un brouillon de ce projet de loi, donc il va nous être présenté tout à l'heure à 11h, et on verra de quoi il en est.
1: Bon, vous demandez plus d'effectifs, notamment Xavier Bois.
2: Ce que l'on demande, c'est un financement qui puisse permettre à la sécurité civile, notamment aux sapeurs-pompiers, de fonctionner, de répondre à toutes les sollicitations, et ça pourra passer qu'avec du recrutement massif de sapeurs-pompiers professionnels. L'inspection générale de l'administration...
1: Ça veut dire quoi, massif ?
2: Massif, c'est l'inspection générale de l'administration a constaté qu'il y avait 32 millions d'heures qui étaient montées par des sapeurs-pompiers volontaires d'heures de garde postée. Donc en fait, quand le pompier est présent en caserne pendant 12 heures ou pendant 24 heures, donc ça représente 32 millions d'heures. Et ces 32 millions, quand on le divise par le nombre d'heures d'un fonctionnaire, 1607 heures, ça représente 20 500 emplois. Donc on dit environ 21 000 emplois de pompiers professionnels.
1: Bon, il manque 20 000 pompiers en fait.
2: Pour fonctionner comme on le fonctionne aujourd'hui et réaliser toutes les missions qu'on nous demande, c'est 21 000 pompiers qu'il est nécessaire d'avoir.
1: Ouais, je rappelle les effectifs, hein, un peu plus de 44 000 pompiers professionnels aujourd'hui, un peu plus de 200 000 pompiers volontaires. Vous demandez des moyens également, supplémentaires, qui ont manqué cet été face à la canicule, aux incendies de forêt, bien sûr, Xavier Bois.
2: Oui, il faut des moyens de matériel pour pouvoir réaliser nos missions, parce qu'on l'a vu, hein, quand nos dirigeants nous disent qu'il n'y a pas eu de problème de moyens, ou un problème de personnel. Quand on voit des citoyens avec des lances en train d'attaquer des feux et qu'il n'y a pas un seul pompier autour, c'est bien que les pompiers étaient absents. Et si les pompiers sont absents, c'est pas parce qu'ils n'avaient pas envie de venir, c'est juste parce qu'on n'en a plus. En fait, on n'a plus les moyens, on n'a plus les camions. On a perdu 1000 camions en 10 ans. Aujourd'hui, on a du mal parce qu'il faut investir et les départements n'ont plus les possibilités d'investir. Donc il faut vraiment que l'État... Il faut réformer notre système de sécurité civile. Il faut vraiment le réformer. Il faut que le président de la République détermine le niveau de sécurité civile que l'on veut pour les citoyens français. Et à partir de là, il faudra qu'on s'en donne les moyens. Collectivement, aujourd'hui, la grève des pompiers, c'est vraiment pas pour demander des primes. On va pas chercher un centime pour nous. On va pas chercher du confort. On va vraiment défendre la distribution des secours. Aujourd'hui, il faut que les citoyens se saisissent aussi de cette problématique parce que c'est vraiment dans l'intérêt de tous, hein, c'est le bien commun qu'on cherche à défendre. Nous sommes le dernier service public qui fonctionne et là on commence à faillir et c'est vraiment important que tout le monde en prenne conscience.
1: Bon, vous avez été extrêmement sollicité bien sûr et en première ligne tout l'été face aux incendies, Xavier Bois. Qu'est-ce qu'on dit dans vos rangs chez les pompiers ? C'est un mouvement de colère vraiment inédit, la colère est profonde là.
2: Oui, on est arrivé, je crois que l'élastique, on a trop tiré dessus. C'est plus possible, les pompiers, on a un temps de travail qui est unique, on a des cotisations retraite qui sont uniques. On n'est pas traité comme les autres fonctionnaires. On va nous demander de travailler 2 ans de plus. On est hyper fatigué. On est polyexposé à des éléments cancérogènes. On attrape des maladies du fait de notre métier. On travaille.
1: Et puis vous
2: risquez
1: votre vie. On vous risquez votre vie lorsque vous allez au feu, bien sûr, notamment. Pas seulement, mais au feu.
2: Exactement. Alors ça fait partie du contrat. Quand on fait pompier, on sait qu'on va être plus exposé aux risques que d'autres. Mais sauf qu'aujourd'hui, ce que l'on dénonce, c'est qu'on n'a pas les moyens d'être protégé. Il y a des moyens qui existent, des équipements qui existent. Nos employeurs ne les achètent pas. Donc quand on va sur les feux de forêt, on n'a aucune protection respiratoire. Et ça, c'est pas normal, c'est criminel. Parce que quand on attrape la maladie, il faut qu'on se batte contre l'employeur pour faire reconnaître que la maladie, on l'a bien eue parce qu'on a été exposé à ces fumées. Donc, il y a un ras-le-bol. La manifestation du 29 septembre, on est sur des chiffres qui frôlent l'inédit au niveau des organisations syndicales. On va avoir un grand mouvement de contestation.
3: Oui, parce que effectivement, il y a des actions qui sont prévues à Paris par les pompiers grévistes les 27 et 28 septembre. Et effectivement, vous l'avez dit, Xavier Bois, une journée de manifestation le 29. C'est une façon. Alors, on est à 8 mois de la présidentielle. Vous mettez la pression sur l'exécutif là.
2: Ben, on met la pression, oui et non, parce que enfin, je ne sais même pas s'ils auront le temps de changer ou de faire des. Ils vont nous faire des promesses que peut-être le futur président tiendra ou tiendra pas. Donc on ne sait pas, en fait. Là, aujourd'hui, vraiment, on est en train de dire que nous ne pouvons plus répondre à la sollicitation de nos concitoyens, et ça, c'est vraiment très important. Aujourd'hui, il y a des milliers d'interventions qui ne sont pas réalisées comme elles devraient l'être réalisées. Les secours, nous, ce que l'on veut, c'est que quand quelqu'un fait un malaise, il faut que ce soit les secours les plus proches, les plus adaptés, qui viennent au chevet de la victime. On ne peut plus aujourd'hui, moi, quand je prends ma garde, une fois que je suis parti en intervention, je sais que derrière, il n'y a personne qui pourra partir faire l'autre intervention, et on sait que l'autre intervention, elle va arriver. Et donc, les délais d'intervention, ils se rallongent. On a pris 3 minutes de délai d'intervention en 10 ans, et c'est un chiffre moyen. Donc, ça veut dire que ça gomme les extrêmes, en fait. C'est-à-dire qu'il y a beaucoup plus.
3: Des délais d'intervention qui se rallongent, des interventions, dites-vous, Xavier Bois, qui ne sont pas réalisées. Alors, en cause, vous pointez le manque de personnel, le manque de moyens, les appels abusifs, peut-être aussi, parce que ça existe et qui ne sont pas sans risque.
2: Bien sûr, on a des appels abusifs, on a des missions parce que d'autres services publics ne peuvent plus réaliser parce que toute la fonction publique, tout le service public est en souffrance dans notre
3: pays. Par exemple ?
2: Donc, les hôpitaux. Les hôpitaux, quand on a des services d'urgence qui ferment, les pompiers sont obligés de transporter plus loin, donc plus longtemps. Donc, on a une indisponibilité des moyens qui est plus longue. Quand on a des ambulances qui attendent dans des sas d'urgence pendant plusieurs heures, c'est à la fois l'équipe et le matériel qui est mobilisé en attendant que la victime puisse être prise en charge. On a des problèmes avec les forces de sécurité intérieure, gendarmerie, police. Quand on a une personne qui est ivre sur la voie publique, ce qu'on appelle l'ivresse manifeste. L'ivresse manifeste, c'est prévu par le code de la santé publique, c'est prise en charge par les forces de l'ordre, cellule de dégrisement. En fait, comme les forces de police ne sont pas suffisamment en nombre, c'est les pompiers qui interviennent sur ce trouble de l'ordre public. Et en plus de ça, on est souvent sur ces genres d'interventions agressés, insultés. Donc du coup, on est obligé d'investir sur des moyens de protection pour nous protéger. Et donc, ce qui vient donner un poids encore plus sur les finances du SDIS.
3: On a entendu votre ras-le-bol et le malaise profond qui est celui des pompiers. Xavier Bois, président, je le rappelle, de la Fédération Autonome des Sapeurs-Pompiers Professionnels, porte-parole de l'intersyndicale des pompiers en grève à partir d'aujourd'hui. Merci. Merci Xavier Bois d'avoir été avec nous ce matin.
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0: 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Il est 5h51, excellent début de matinée. Vous écoutez Alexandre Lemaire sur Europe 1.
3: Le journal permanent. Non, Christophe Lamarre.
5: En plein préparatif budgétaire, le gouvernement doit composer avec la mobilisation de plusieurs secteurs d'activité. Buralistes, pompiers, personnels de l'hôpital public manifestent contre l'excès de fiscalité pour les premiers, le manque de moyens et de personnel pour les autres. Plusieurs actions, certaines silencieuses et symboliques, sont prévues cette semaine. Le gouvernement qui dément vouloir taxer l'épargne salariale pour combler une partie du trou de la sécurité sociale, Matignon annonce saisir la justice pour retrouver l'auteur de la fuite. Le football, avec le retour de la Ligue des Champions, Lille ouvre le bal de cette première phase ce soir à 21h face aux Espagnols du Betis Séville, à suivre sur Canal+. Et puis le tennis, fin de parcours pour le dernier Français encore en lice à l'US Open. Arthur de Gea est sorti en 8e de finale cette nuit, battu en 5-7 et plus de 5 heures par le néerlandais Botic van de Zandschulp.
3: Merci Christophe, le journal de 6h dans moins de 10 minutes sur Europe 1.
0: Veille Europe 1, bonjour, 5h, 7h, Alexandre Lemaire.
3: Le Club Culture Europe 1, votre livre du jour, Nicolas Carreau, bonjour.
6: Bonjour Alexandre.
3: Vous nous parlez ce matin du nouveau roman de Guillaume Cyr.
6: À qui j'ai décerné le prix Nicolas Carreau du meilleur titre de la rentrée littéraire. Ça s'appelle « Chante méchante » chez Calman Levy. Il y a un avertissement au début du livre. Une certaine Inès nous prévient que les pages qui suivent ont été écrites par sa mère, la comédienne Léonie Dantin, en 2023. Elle nous dit tout de suite aussi, elle reviendra à la fin du livre remettre quelques faits d'aplomb avec la vérité.
3: Et ensuite donc, c'est Léonie qui parle.
6: Oui, et la première phrase promet, elle dit qu'elle a toujours su qu'elle devrait payer un jour pour ce qu'elle a fait subir à Antoine Besançon. C'était son premier amour, Antoine, pas l'homme avec lequel elle a eu ses enfants, Inès donc et Arthur. Elle se présente ensuite, le moins qu'on puisse dire, c'est qu'elle assume, elle le sait et elle le revendique, elle est méchante, c'est comme ça. Elle n'en tire pas de gloire particulière, manquerait plus que ça, mais elle le sait et elle continue. Elle l'aura été toute sa vie. Sa vie, qui annonce-t-elle aussi d'emblée, va se terminer bientôt. On lui a diagnostiqué une saleté, elle appelle ça la pieuvre, et elle n'en a plus pour longtemps, et elle rembobine, elle raconte sa vie, mais elle s'enfuit aussi. Elle décide de rejoindre Besançon à Guernsey, où il vit. Enfin, elle décide. Elle lui laisse des messages sur son répondeur. « Je viens. » Un deuxième, va te faire foutre. Un troisième, pardon, je voulais pas te faire mal, Besançon, je t'aimais, je t'ai tellement aimé, mais je peux pas faire ça à Sébastien et aux enfants. Et un dernier, artiste raté, tu pourrais répondre, sale poney, tu pètes de la gueule, de toute façon, t'étais même pas drôle.
1: Ah bah dites-moi, c'est se faire apprécier, il accepte.
6: Elle nous avait prévenu, et encore, je vous en ai épargné beaucoup. Oui, il accepte, parce qu'elle est méchante, certes, mais il y a évidemment autre chose chez elle que seul lui, Sébastien et ses enfants savent discerner. Et ce sont ses failles que l'on découvre, et donc on alterne entre les frasques présentes et passées de Léonie et son itinéraire jusqu'à Guernesey. On passe d'ailleurs par Hauteville à Auss, la maison de Victor Hugo. Je vous conseille, c'est drôle, et tendre et intelligent.
1: Chante, méchante, c'est le titre de ce nouveau roman de Guillaume Cyr, et c'est publié chez Calman Lévy. Merci Nicolas.
0: Europe 1, il est 5h54, Alexandre Lemaire.
1: Comme chaque mardi, votre signature Europe 1. Bonjour Emmanuel Ducrot.
7: Bonjour Alexandre, bonjour Ombline.
0: Bonjour.
7: Et bonjour à tous.
1: La ministre de l'Agriculture, Annie Genevard, a annoncé vendredi dernier un plan massif pour sauver l'agriculture française. Près d'1,2 milliard d'euros d'argent frais et bien sûr d'efforts fiscaux de l'État. Après les sécheresses et les canicules, bien sûr Emmanuel, il y a urgence.
7: Oui, le chiffre fait désormais consensus. 30 000 à 35 000 fermes pourraient mettre la clé sous la porte. 10% des exploitations françaises. Alors c'est vrai pour le maraîchage qui a énormément souffert, pour l'arboriculture, pour celles qui produisent des céréales de printemps, du maïs aussi pour les élevages, parce qu'on estime qu'il manque à peu près la moitié du fourrage par rapport à une année normale. Alors il y a des fermes qui vont fermer parce qu'elles n'ont plus d'argent faute de récolte. Et puis il y en a d'autres qui vont diminuer, par exemple la taille des troupeaux, faute de pouvoir les nourrir ou encore avoir recours à des jachères, faute d'argent pour semer le blé à la fin du mois. Et c'est ça qu'il faut éviter, la descente d'une grande marge de nombre de nos productions alors qu'on importe déjà 30% de notre nourriture.
1: Dans notre situation actuelle, Emmanuel, 1,2 milliard, c'est beaucoup d'argent.
7: Oui, il faut être juste. Dans le contexte budgétaire actuel, avoir rassemblé 1,2 milliard en quelques semaines, disponible immédiatement, souvent au détriment d'autres ministères, c'est un quasi-exploit du gouvernement. Alors, quasi pour climat, adaptation, sécheresse, incendie, c'est d'ailleurs le nom que porte ce plan, mais certaines organisations agricoles contestent déjà ses tenants et ses aboutissants et disent que c'est quasi rien. Et ça, c'est injuste.
1: Quasi rien, sans doute pas. En tout cas, ça ne va pas suffire.
7: Non, mais pas parce que le plan est insuffisant en lui-même. Tout simplement parce que des années de politique publique absurde, anti-production, anti-compétitivité, ont mis notre agriculture dans un état de fragilité extrême. Une agriculture dans un état de santé correct aurait eu une année difficile, oui, mais on ne serait pas en train d'anticiper un plan social d'agriculteurs comme la France en a rarement connu. La canicule a frappé des exploitations amoindries auxquelles on avait auparavant refusé les fortifiants.
1: Qu'est-ce que vous voulez dire par là ?
7: Eh bien que le dogme et l'idéologie, la pensée magique ont servi de ligne directrice à nos politiques agricoles depuis 20 ou 30 ans. On a bonsaïfié nos fermes en bridant les racines, en contraignant les branches, en taillant tout ce qui dépassait, en les mettant dans des pots trop petits. Ah bah oui, c'est splendide, hein. Ça ressemble aux fermes idéales des livres pour enfants, mais ça a la solidité des maisons de paille face aux grands méchants.
1: Et vous avez des exemples ?
7: Oui, à l'appel. La France est un des pays d'Europe qui stocke le moins d'eau et qui irrigue le moins. Alors, parce que ce serait anti-naturel, anti-écologique, dans le pays d'Europe qui dispose des deuxièmes ressources les plus importantes après la Norvège. La France surtranspose les règles sur les phytosanitaires édictées par l'Europe, ce qui met des filières entières en grande fragilité, incapables de soutenir les coups durs. Et puis, on a une idée fixe. Ce qui est petit est mignon. Moins c'est technologique, mieux c'est. Résultat, les exploitations de maraîchage et de culture de légumes de plein champ, ces modèles idéaux pour bobos parce qu'elles irriguent très peu et qu'elles sont l'antithèse de l'affreuse agro-industrie vont tomber comme des mouches. Les Français vont dépenser 1,2 milliard d'euros pour sauver l'agriculture. Ils peuvent faire une chose qui ne coûte rien. S'y intéresser vraiment, cesser de croire que de cultiver des tomates de balconnière leur donne un diplôme d'agronomie. D'ailleurs, la plupart d'entre eux doivent être honnêtes. Les tomates de balconnière qui n'ont pas été arrosées cet été ont crevé. elles aussi.
1: Ouais, les tomates de balcon, il faut être motivé pour en faire une salade, hein, déjà. Merci. Mais Emmanuel Ducrot, voyage en absurdie sur Europe 1.
0: Très bon réveil en ce mardi 8 septembre. Il est 5h58, Alexandre Lemaire.
1: Votre météo, Omblin Roche, dans un court instant. Dans la prochaine demi-heure, votre partition, dans 20 minutes.
0: Oui, 110 dates à travers le monde. Plus de 2h30 de show, 30 chansons interprétées chaque soir. Les chiffres de la tournée Reality Tour de David Bowie ont de quoi nous donner le tournis. Reality Tour en 2003 et 2004, ce sera hélas sa dernière tournée. La partition de David Bowie en live dans 20 minutes sur Europe 1.
1: Dans un quart d'heure, l'édito de Laurent Tessier.
0: Mise à l'écart du personnel féminin à la Tour Eiffel, LFI, le retour de l'abaya. La liberté des femmes en danger, dira Laurent Tessier.
1: Quel temps pour ce mardi 8 septembre, Omblin Roche ?
0: Eh bien, choc thermique à l'échelle du pays, mon cher Alexandre. En fait, un bon tiers nord-ouest passe sous l'influence directe d'une perturbation pluvieuse. Des pluies particulièrement soutenues, accompagnées de vents jusqu'à 100 km/h sur la pointe bretonne ce matin. Pour le reste de la Bretagne, le Cotentin, la Normandie ce matin, puis le centre Val de Loire, le bassin parisien jusqu'à la frontière belge. Cet après-midi, le ciel sera nuageux avec des pluies et toujours ce vent de sud-ouest. À l'avant de cette dégradation entre l'Aquitaine et la Champagne, des nuages laissent échapper quelques éclaircies. Et plus on se dirige vers l'est et vers le sud, le décor est nettement plus estival sous un grand soleil qui propulse le thermomètre encore au-delà des 30 degrés en Provence et en Corse. Sachez que ce conflit de masse d'air va tourner à l'instabilité ce soir. Des foyers orageux, parfois violents, avec la trombe des Pyrénées au nord-est en passant par la massif central, le Rhône, les Alpes, avec de brutales rafales de vent et de la grêle. Le thermomètre amorce une baisse très remarquée à l'ouest. Il fait ce matin entre 14 degrés à Caen et 21 degrés à Marseille. Cet après-midi, on attend 21 à Lille, 24 à Charleville-Mézières, 26 à Paris, 31 à Nancy et 33 degrés à Dijon et au Puy-en-Velay.
1: Merci Omblin Roche, soyez les bienvenus sur Europe 1. Voici votre journal. 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
1: À la une ce matin, après un été sous tension sur le front des incendies, le manque de moyens attise la colère des pompiers. Ils se mettent en grève aujourd'hui et pour 6 semaines, quelles sont leurs attentes ? Europe 1 les a rencontrés dans le Var. Dans ce journal également, le Premier ministre Sébastien Lecornu annonce saisir la justice après des fuites dans la presse sur ses arbitrages concernant le budget 2027. On vous dira tout également dans ce journal sur l'incroyable déroulé de la cyberattaque qui a touché le fisc cet été, et puis des femmes priées de se cacher. Ça s'est passé à la Tour Eiffel. Cette consigne donnée à l'occasion d'une visite d'une délégation religieuse hindoue n'en finit pas de faire réagir.
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1: Il est 6h. Sur Europe 1, le journal Théo Grévin. Bonjour Théo.
9: Bonjour Alexandre, bonjour à tous. Ils étaient en première ligne au Cap Ferré, à Brignoles et même aux portes de Paris quand un incendie a ravagé cet été une partie de la forêt de Fontainebleau. Un engagement sans faille et donc aujourd'hui des revendications. Les sapeurs-pompiers appellent à faire grève partout en France pour une durée de 6 semaines. Ils souhaitent marquer le coup, dénoncer le manque de moyens humains, matériels. C'est le cas notamment dans le Var, Stéphane Burgat.
10: Le bilan est terrible cette année, 100 000 hectares de forêt détruites en France et 4 morts parmi les pompiers qui ont dû lutter avec des moyens parfois indignes, dénonce François Delahossa, vice-président du syndicat autonome des sapeurs-pompiers professionnels du Var.
11: Par exemple nos cagoules qui ne correspondent pas à ce qu'on aurait besoin pour le feu de forêt, là en fait c'est comme si on respirait à travers une chaussette, c'est pareil, donc on n'a pas de matériel spécifique pour ça. Après on n'a pas forcément du matériel en nombre, ça va pas, en fait la maison elle brûle, on est dedans et qu'est-ce qu'on fait maintenant ?
10: Manque de matériel, manque de renfort, car il n'y a pas que les feux de forêt qui mobilisent toujours plus des pompiers en souffrance, témoigne Guillaume Civray.
12: Il y a un malaise, bien sûr. Il y a un épuisement. Dans les casernes, avant, il y avait les 4 camions dans chaque caserne. Maintenant, on se retrouve avec 2 camions dans chaque caserne. Les non-renouvellements, les contraintes budgétaires font qu'on a diminué nos capacités aussi de ce côté-là. Sur des sinistres comme cet été, les moyens manquaient de partout. De toute façon, sur le principe que lorsqu'on est sur des gros sinistres comme ça, on est vite débordé.
10: Et ces pompiers demandent que soit revu le modèle de financement des services de sécurité incendie qui sont, selon eux, pris à la gorge à l'heure où le nombre d'interventions ne cesse d'augmenter. Toulon, Stéphane Burgat, Europe 1.
1: Voilà, manque de moyens et d'effectifs. Est-ce que vous soutenez la grève des pompiers ? C'est la question du jour. Vous répondez dès à présent sur l'appli et le site Europe 1.
9: Des soldats du feu qui découvriront aujourd'hui le projet de loi de modernisation de la sécurité civile présenté par le gouvernement et qui ne seront pas les seuls à se mobiliser. Les agents de la fonction publique hospitalière appellent également à des actions symboliques partout en France face au mépris, selon eux, de l'exécutif. Ils dénoncent des hôpitaux inadaptés au changement climatique et sans moyens moyens financiers.
1: Oui, des revendications à l'heure où tous les voyants sont au rouge concernant les finances publiques.
9: Et justement, comment limiter l'envolée de la dette? C'est le casse-tête auquel est confronté Sébastien Lecornu, qui tempère ces dernières heures l'idée d'une imposition de l'épargne salariale. Le Premier ministre annonce par ailleurs saisir la justice après des fuites répétées sur le budget. Hier, le ministre de l'Économie estimait que ce nouveau prélèvement était une piste comme d'autres, sans pour autant se prononcer sur la décision finale.
1: Et Bercy, par ailleurs, pointé pour ses lacunes et ses fragilités structurelles après la cyberattaque qui a touché cet été le fisc. Et
9: selon une note du Sénat révélée hier et qui revient sur les nombreuses failles exploitées par les pirates informatiques qui ont dérobé, on le rappelle, les données fiscales de près de 500 000 Français cet été. Et bien selon le Sénat, donc, les mesures de prévention de base ne semblent pas avoir été suivies par plusieurs agents, Aurélien Fleureau.
8: Créer des mots de passe robustes et uniques pour chaque compte, activer la double authentification partout où c'est possible, voilà ce qui est écrit sur le site du ministère de l'Économie et visiblement, ces conseils n'ont pas été suivis par plusieurs fonctionnaires de Bercy et d'autres ministères. Le pirate a pu accéder à des comptes compromis, en particulier celui d'un agent de l'Éducation nationale, une fois entré sur le réseau interministériel de l'État. Il n'y a plus qu'à se servir en s'identifiant tranquillement sur différents portails, dont celui de la direction des finances publiques. Deux attaques similaires, fin juin puis fin juillet. Et entre-temps, rien n'est fait ou presque. Les comptes compromis sont bien bloqués par l'administration, mais elle ne sait pas que des données fiscales ont été aspirées. Non, pour ça, il aura fallu la revendication du cybercriminel en août. Un constat très préoccupant selon la commission des finances du Sénat. Enfin, autre angle d'attaque pour les pirates, les accès au serveur de la DGFiP quand les agents travaillent depuis chez eux. Certaines données sensibles n'étaient même pas protégées par une double authentification.
9: Explication signée Aurélien Fleureau du service économie d'Europe 1.
1: Nous en venons à présent à cette proposition de la France insoumise qui fait réagir l'ensemble des candidats à la présidentielle, revenir sur l'interdiction de l'abaya à l'école.
9: Cette tenue traditionnelle musulmane interdite dans les établissements scolaires depuis septembre 2023, Gabriel Attal, alors ministre de l'éducation de l'époque, estimait qu'elle contrevenait au principe de laïcité. La France insoumise assume donc désormais de vouloir supprimer cette mesure en cas de victoire en 2027. Une trahison justement de la laïcité selon Édouard Philippe. Écoutez.
13: Cette loi est une bonne loi. Elle est bien appliquée. Et je dois vous dire que la proposition de M. Mélenchon ou de Mme Panot de revenir sur ce dispositif m'apparaît être une trahison de la laïcité. Et je suis consterné. Pas surpris, parce que malheureusement j'écoute M. Mélenchon depuis quelques années. Mais consterné que quelqu'un qui se dit de gauche, puisse trahir et fouler aux pieds le principe de laïcité et de surcroît à l'école, qui devrait être le lieu le plus défendu par nous tous.
9: Édouard Philippe, candidat Horizon à la présidentielle. 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
1: Pas de selfie au sommet de la Tour Eiffel hier. Les portes du monument parisien sont restées fermées en raison d'un mouvement de grève.
9: Les syndicats dénoncent la mise à l'écart du personnel féminin samedi. C'était lors d'une visite d'une délégation religieuse hindoue. La Tour Eiffel doit rouvrir ce matin, mais l'affaire rendue publique a suscité une vague d'indignation, Wilfried de Villers.
14: Oui, samedi matin, une centaine de religieux hindous sont présents pour cette visite privée, comme le monument en organise régulièrement. Jusque-là, rien d'anormal, mais cette fois, au passage de la délégation, aucune femme parmi les salariés qui accueillent et guident ces hommes en toge orange. Et pour cause, avant leur venue, les responsables du groupe ont explicitement demandé à la société d'exploitation de la Tour Eiffel de limiter les interactions avec les femmes, justifiant des raisons religieuses. La direction du monument a donc passé consigne pour que les salariés féminines soient écartés, tout simplement invisibilisés. C'est pour marquer leur colère que les salariés ont donc décidé de ne pas embaucher ce lundi Diane Davoine, élue CGT et secrétaire du CSE de la Tour Eiffel.
15: C'est quelque chose de totalement inacceptable, surtout à notre époque. On se retrouve face à une direction d'entreprise qui invisibilise ses salariés féminines et donc pour nous c'est un recul social majeur. Il n'est évidemment pas question d'en rester là. Nous on veut des garanties de la direction pour que ça ne se reproduise absolument jamais.
14: La direction de la Tour Eiffel qui reconnaît désormais qu'elle n'aurait jamais dû accepter les conditions réclamées par ces religieux hindous.
9: Wilfried de Villers pour Europe 1. Et puis un mot de sport, de tennis, c'est l'avant l'aventure s'arrête malheureusement à l'US Open pour Arthur Géa. Malgré une balle de match, le Français stoppé en huitième de finale, battu cette nuit par le Néerlandais Bocic. 22 ans de choupe en 5-7. Beau parcours tout de même pour le tricolore de 21 ans issu des qualifications.
1: Merci Théo Grévin. Soyez les bienvenus sur Europe 1. Il est 6h07. 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
1: À suivre, l'édito de Laurent Tessier et la question santé. Le docteur Brigitte Millot vous parle d'une tendance à risque qui fleurit sur TikTok, se faire faire les oreilles en chou-fleur. Oui, pour paraître plus viril. À tout de suite sur Europe 1.
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0: 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Soyez les bienvenus si vous nous rejoignez. Très bon réveil à 6h11. Vous écoutez Alexandre Lemaire.
1: Avec la question santé, bonjour docteur Brigitte Millot. Vous nous parlez, Brigitte, aujourd'hui d'une tendance qui envahit le réseau social TikTok, se faire volontairement des oreilles en chou-fleur. Oui, en chou-fleur, pour paraître plus viril. Vous nous dites d'abord, Brigitte, à quel point ça peut être dangereux.
27: Oui, alors revenons au pavillon de l'oreille. Il est essentiellement fait de cartilage et de chair. Alors, aucune personne n'a la même oreille qu'une autre personne. Et chez la même personne, les deux ne sont pas tout à fait similaires. Ce qui caractérise le cartilage de l'oreille est qu'il n'est ni directement irrigué, ni directement nourri, ni directement innervé. En fait, ses fonctions vitales dépendent entièrement d'une fine enveloppe de tissu qui l'entoure, appelée le périchondre, qui, elle, est richement vascularisée et apporte au cartilage les nutriments et l'oxygène dont il a besoin. Tout ça pour vous dire que si cette membrane est séparée du cartilage, c'est fini. Le cartilage n'est plus nourri. Il peut se nécroser, s'infecter, se déformer. Ah, et c'est pour ça qu'après des chocs répétés, par exemple, comme dans la lutte, la boxe, MMA, rugby, des hématomes se forment entre la peau et le cartilage, ce qui donne les fameuses oreilles en chou-fleur, etc. Et surtout, ce qui fait que le cartilage meurt, puisqu'il n'est plus nourri par cette fameuse peau, enveloppe. Donc l'oreille devient progressivement épaisse, dure, bosselée, déformée. Et donc, comme je le disais, elle s'infecte. Et là, sur TikTok, certains, en quête d'une virilité qu'ils n'ont sûrement pas, cherchent volontairement à avoir des oreilles en chou-fleur pour un look plus dur. On y trouve même des tutos. Je rappelle tout de même qu'il risque une destruction du cartilage, une déformation permanente, une infection sévère, voire une baisse de l'audition. Et le paradoxe est saisissant. Les vrais sportifs cherchent précisément à éviter ou à traiter les complications des traumatismes. Ils portent des protections, alors que certains internautes cherchent à reproduire volontairement ces blessures, histoire de dire « Regardez, je suis un combattant, un mâle, un vrai, un dur ». Mais depuis quand la forme d'une oreille est un signe de virilité? Une oreille en chou-fleur, c'est justement, c'est une blessure et c'est la preuve que vous avez reçu des coups. Et parfois, on demande, quand tout ce qu'on voit traîner sur TikTok, si on ne devrait pas le rebaptiser Toc-Toc.
1: Merci, docteur Brigitte Millot.
2: Europe 1, il est 6h14, Alexandre Lemaire.
1: Il n'a pas les oreilles en chou-fleur et il s'appelle Laurent Tessier.
3: C'est
1: bonjour Laurent. Elles sont cachées sous votre carte, de toute façon. Personne ne peut les voir. Votre édito sur Europe 1, Laurent Tessier, rédacteur en chef de l'émission Pascal Pro et vous de 16h à 18h. Une grève a eu lieu hier à la Tour Eiffel. Le personnel féminin du monument avait été mis à l'écart samedi à la demande d'une délégation hindoue en visite.
3: C'était le scandale de la rentrée. Comment a-t-on pu autoriser l'éviction du personnel féminin de la Tour Eiffel pour une visite privée d'une délégation religieuse hindoue? Alors je veux bien, la société d'exploitation de la Tour a présenté ses excuses, mais ça ne suffit pas. Des consignes ont été données pour cacher les femmes salariées. Rendez-vous compte, les rendre invisibles afin d'accueillir cette délégation. Nous sommes en 2026. Et j'étais effaré en écoutant cette élue CGT, Diane Davoine.
5: Au passage de cette délégation, on a demandé aux femmes de quitter leur poste de travail pour y placer des hommes. Donc ça ne passe absolument pas. Il n'y a pas que les salariés femmes de la Tour Eiffel qui ont été traitées ainsi. Il faut savoir qu'on a des prestataires extérieurs et que les femmes des sociétés extérieures ont subi le même traitement au passage de cette délégation. Aujourd'hui, on se sent quand même humilié, exclu. C'est quand même assez violent.
3: On marche sur la tête. Ce que vous entendez s'est bien déroulé à la Tour Eiffel samedi, notre monument emblématique. On parle d'une centaine de religieux hindous présents pour cette visite privée. Et nous vivons une période hallucinante pour la défense des droits des femmes, leur liberté. Vous avez en quelques jours des salariés cachés, mise de côté pour faire plaisir à une délégation. Vous avez la France insoumise qui veut revenir sur l'interdiction de l'abaya à l'école, comme la députée européenne Elefi Manombri et la députée Danielle Obono.
6: Elle reste, de notre point de vue, injuste, inutile, discriminatoire. Nous sommes en pleine rentrée scolaire. Oui, ça fait partie des malheureusement nombreuses mesures sur lesquelles nous reviendrons.
7: Le conseil du culte musulman dit lui-même que l'abaya n'est pas forcément un vêtement religieux.
3: Vous avez aussi ces derniers jours LFI qui défend le port du voile islamique dans l'espace public. Nous pouvons écouter les derniers propos de Jean-Luc Mélenchon.
10: Nous les Français qui avons payé par 2 siècles et demi de guerre de religion entre catholiques et protestants, nous devons affirmer que plus jamais sur le sol de notre patrie, il n'y aura de guerre de religion. Plus jamais!
3: Plus jamais, samedi, des femmes salariées de la Tour Eiffel ont été cachées, invisibilisées à la demande d'une délégation religieuse. Voilà la réalité, une soumission. Et d'ailleurs, aucune réaction sur les réseaux sociaux de la députée européenne Elefi Manombri. Pas de message de la députée Danielle Obono. Rien de la députée Elefi Mathilde Panot. Aucun message de la députée Clémence Guettet ni de Jean-Luc Mélenchon. Ah si, une réaction du député de la France Insoumise, Manuel Bompard, hier soir à 21h45, je le cite, totalement inacceptable. Et du côté du chef de l'État, Emmanuel Macron va-t-il réagir? Le président était occupé à parler hier jeux vidéo.
11: On considère très profondément que le jeu vidéo fait partie de notre culture. Alors nous créerons un festival international du jeu vidéo, pensé dès l'origine comme un grand rendez-vous mondial de la création, de l'innovation, des joueurs et de l'industrie.
3: Après les parcs d'attractions, le festival du jeu vidéo. Attendons de voir si Emmanuel Macron compte réagir, car aujourd'hui en France, certains cachent des femmes. Où sont aussi bon nombre de féministes? Ça ne se bouscule pas pour réagir. En attendant, l'image renvoyée est catastrophique.
1: Votre édito sur Europe 1, Laurent Tessier, merci et à tout à l'heure.
3: À tout à l'heure.
1: Pascal Pro et vous à partir de 16h sur Europe 1. Dans un instant, votre partition, Blin Roche.
2: La dernière tournée en 2003 de David Bowie.
1: A tout de suite sur Europe 1.
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2: Bon début de matinée, il est 6h19, Alexandre Lemaire.
1: Le journal permanent, Théo Grévin.
31: Des informations erronées, Matignon tempère l'idée d'une imposition de l'épargne salariale, assurant que le Premier ministre ne s'est jamais prononcé en faveur de cette piste. Sébastien Lecornu annonce saisir la justice au sujet de ses fuites répétées concernant le prochain budget. La Tour Eiffel rouvrira ses portes ce matin après une journée de grève. Les salariés dénonçaient la mise à l'écart du personnel féminin du monument lors d'une visite d'une délégation religieuse hindoue samedi dernier. 27 millions d'euros, c'est le coût total du voyage du pape Léon XIV en France. Dans deux semaines, le souverain pontife arrivera à Paris avant de faire étape à Lourdes, puis Metz. Un budget colossal revu à la hausse par l'Église qui a lancé un appel aux dons. Et puis du sport et du football, le retour de la Ligue des Champions. Ce soir, les Lillois accueilleront les Espagnols du Betis Séville. Coup d'envoi à 21h sur Canal+.
1: Bonjour à tous, il est 6h20 sur Europe 1. Votre partition, Omblin Roche, il y a 23 ans, David Bowie assurait un show sans précédent.
2: Oui, retour le 8 septembre 2003, David Bowie est à Londres, expérimente le concept de concert par satellite, un concert retransmis en direct dans une cinquantaine de cinémas des plus grandes villes européennes. On écoutera Heroes.
1: Ce concert par satellite, c'est une première, non, dans l'histoire de la musique ?
2: Absolument, Alexandre, et c'est sur la scène du Riverside Studio, sur les berges de la Tamise. David Bowie présente en avant-première son nouvel album Reality, qui doit sortir quelques jours plus tard. Dans chaque capitale qui retransmet le concert, un spectateur a la possibilité de lui demander de chanter une chanson en particulier, et ça, encore, c'est du jamais vu.

0: Alors un mois après cette expérience inédite, donc à Londres, David Bowie donne le coup d'envoi d'une tournée marathon.
1: C'est ça, une tournée mondiale baptisée A Reality Tour. Elle est la plus ambitieuse de toutes, avec plus de 110 concerts annoncés entre l'automne 2003 et le début de l'été suivant. La première date est à Copenhague, au Danemark.

0: David Bowie, accompagné formidablement par sa bassiste et chanteuse Gail Ann Dorsey à la place du regretté Freddie Mercury.
1: Bon, c'est le show de toutes les démesures.
0: Et oui, en plus d'être la tournée la plus longue de sa carrière, David Bowie assure un concert de presque 3 heures. Pas question de s'économiser. Et pour faire face, 64 chansons sont prêtes, 30 sont jouées chaque soir.
1: Bon, en fait, David Bowie, il fait ce qu'il a toujours voulu faire.
0: Exactement, c'est vraiment la particularité de ce reality tour, c'est-à-dire faire tourner le jukebox, jouer ses anciens tubes. Il sait parfaitement ce que le public veut entendre et il va le lui offrir, comme si l'occasion n'allait ensuite plus jamais se représenter. J'ai...

0: Est-ce qu'il passe par la France, David Bowie?
1: Bien sûr, il s'arrête à Bercy, à Paris, les 20 et 21 octobre 2003. Le décor est plus impressionnant que jamais. Une scène à plusieurs niveaux, des passerelles surplombant le public, un écran géant projetant des images numérisées.
0: Et puis arrive ce que tout le monde redoutait.
1: Oui. Au fil des mois, David Bowie montre des signes de fatigue. Il tombe malade à plusieurs reprises. Son concert à Prague est interrompu. Et deux jours plus tard, le 25 juin 2004, en Allemagne, lors du Hurricane Festival, il est victime d'une première attaque cardiaque. Le reste de Reality Tour est annulé. Ce sera sa dernière tournée. David Bowie, ici, à Dublin, en Irlande, avec Heroes sur Europe 1.

0: David Bowie dans la partition sur Europe 1 avec Heroes, enregistré à Dublin en Irlande en novembre 2003, extrait de son ultime tournée Reality Tour et de l'un de ses meilleurs albums live.
1: Merci Amblin Roche. Mardi 8 septembre, vous êtes sur Europe 1, très bon réveil. Dans la prochaine demi-heure, dans 20 minutes maintenant, Amblin, la revue de presse d'Olivier Delagarde.
0: Oui, et monsieur et madame sont dans la revue de presse aujourd'hui.
1: La revue de presse internationale. Cette fois, nous irons notamment en Italie. La première ministre Giorgia Meloni bat un record de longévité au pouvoir dans son pays. Nous irons aussi en Belgique. Nos voisins belges, vous allez l'entendre, eux aussi cherchent des milliards d'économies pour tenter de combler leur déficit. Les correspondants d'Europe 1 dans un quart d'heure et dans un instant votre météo. Amblin, à tout de suite sur Europe 1.
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1: Une météo contrastée aujourd'hui en Amblin Roche entre la pluie et la fraîcheur à l'ouest et l'ambiance encore lourde à l'est.
0: Oui, lourde et orageuse par endroits, Alexandre. Vous dire d'abord que la matinée débute sous de belles éclaircies du Languedoc à l'Alsace en passant par le Massif central, les Alpes et le sud de la Bourgogne. C'est un soleil radieux près de la Méditerranée. En revanche, la façade atlantique et le long des côtes de la Manche subissent les assauts d'une perturbation bien arrosée qui s'accompagne de vent fort sur la pointe bretonne jusqu'à 100 km/h. Au fil des heures, cette bande pluvieuse gagne du terrain vers le bassin parisien et le centre, faisant chuter les températures. L'après-midi devient particulièrement lourde sur les régions méridionales. En fin de journée, cette rencontre du frais à l'ouest et du chaud à l'est va dégénérer en dégradation orageuse, parfois forte, sur les reliefs des Pyrénées, du Massif central et des Alpes, glissant ensuite vers les plaines environnantes au cours de la nuit. Les températures ce matin, il fait 14 degrés à Caen, 17 à Châteauroux et Vannes, 19 à La Rochelle, 21 à Marseille et Chambéry. Cet après-midi, il fera 22 degrés à Évreux, 25 à Niort, 26 à Bordeaux et Paris, 29 à Nice, 32 à Besançon. À l'est, il fait chaud, je vous le disais, 34 à Strasbourg, 37 pour Chambéry aujourd'hui.
1: Merci Amblin Roche, vous êtes sur Europe 1, bienvenue à tous, il est 6h30.
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1: À la une, Jean-Luc Mélenchon visé par une plainte pour racisme anti-blanc. C'est une information Europe 1. À un peu plus de 7 mois de la présidentielle, une association dépose plainte contre le candidat insoumis pour des propos tenus en mars. William Molinier vous explique tout dans un instant. La main tendue de Marine Le Pen aux buralistes et plus largement à la France rurale, la candidate RN promet un gel des taxes du tabac si elle est élue. Elle dit vouloir protéger la vie des communes en soutenant l'activité des bureaux de tabac. Dans ce journal, nous irons aussi dans le Nord après ce tragique accident de la route. Une jeune femme de 19 ans tuée par un chauffard, mineur sans permis. Il s'était fait passer pour son frère pour louer une voiture. Et puis le voyage du pape en France, financé par les fidèles. L'Église de France a lancé un appel aux dons. Il faut trouver pas moins de 27 millions d'euros. L'engouement autour de cette visite se transforme aussi en défi financier. Vous l'entendrez.
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1: 6h30 sur Europe 1. Tout blanc, tout moche que vous êtes. C'est du Jean-Luc Mélenchon dans le texte. Pour ses propos tenus en mars dernier, le candidat de la France insoumise est maintenant visé par une plainte. C'est une information Europe 1. Une association de défense des droits a déposé plainte contre Jean-Luc Mélenchon. Vous nous rappelez, William Molinier, comment tout a commencé?
8: C'était le 18 mars dernier. Jean-Luc Mélenchon était alors en direct lors d'une conférence diffusée sur YouTube et il disait ceci.
11: Il aurait même bien fallu qu'il y en ait un jour un ou une qui se mette debout sur ses pattes à l'autre bout du continent africain pour qu'à la fin ici vous soyez en train de faire les malins. Tout blanc, tout moche que vous êtes.
8: Tout blanc, tout moche que vous êtes. Des propos qui relèvent du racisme anti-blanc pour la Griffe, l'Alliance Générale contre le racisme et pour le respect de l'identité française et chrétienne. Yann Bali, son président.
14: On ne peut plus laisser passer des paroles de responsables politiques comme Jean-Luc Mélenchon, qui tient des propos qui sont réprimés par la loi et qui, selon nous, peuvent être incitatifs pour des esprits faibles ou des esprits excités à passer à l'acte verbalement ou encore pire, physiquement.
8: La plainte vise directement Jean-Luc Mélenchon pour injure publique envers un groupe de personnes en raison de l'appartenance à la race. Elle a été déposée samedi dernier devant le doyen des juges d'instruction du tribunal judiciaire de Paris. La Griffe s'est constituée partie civile.
1: William Molinier du service police-justice d'Europe 1. Elle en a fait un axe de sa campagne présidentielle. Marine Le Pen affiche son soutien aux buralistes. La candidate du Rassemblement National leur a adressé dimanche une lettre ouverte. Elle leur promet un gel des taxes sur le tabac si elle est élue. Le tout au moment précis où la Confédération des buralistes appelle cette semaine à une mobilisation nationale. Chercher le vote des buralistes, c'est chercher plus largement le vote rural. Marine Le Pen dit vouloir protéger une activité vitale pour la vie des communes, Mayenne Trémollet.
19: C'est aux côtés des buralistes que Marine Le Pen replace sa ligne sociale au cœur du projet économique du Rassemblement National. Au lendemain du départ de l'un de ses conseillers, François Durville, opposition jugée trop libérale en interne, et à quelques jours de sa rentrée politique dans son fief traditionnel d'Hénin-Beaumont, la candidate du RN explique dans sa lettre vouloir défendre nos commerces de proximité, protéger ceux qui travaillent légalement, notamment en désindexant le prix du tabac sur l'inflation. Si elle reste ainsi fidèle à la ligne qu'elle tient depuis toujours, Marine Le Pen acte une fois de plus par cette initiative ses divergences avec Jordan Bardella. Quand elle demeure centrée sur le pouvoir d'achat, priorité des Français, lui assume depuis des mois une vision plus libérale, déjeune avec les patrons, multiplie les discours sur les charges et les normes. Alors à l'aube de la campagne présidentielle, Marine Le Pen sait qu'elle se maintient sur une difficile ligne de crête, rassurer les marchés sans risquer de perdre un socle électoral populaire fort, habitué à son soutien infaillible.
1: Marie-Hélène Trémollet du service politique d'Europe 1.
0: Il est 6h33, à la suite de votre journal sur Europe 1, Alexandre Lemaire.
1: Nous partons maintenant dans les Hauts-de-France, à Lerse, près de la frontière belge, où un chauffard âgé de 17 ans a provoqué un tragique accident de la route. Une jeune femme de 19 ans a été tuée, deux autres personnes grièvement blessées. Le conducteur mineur roulait sans permis et avec de faux papiers pour se mettre au volant d'une voiture de location. Il s'était fait passer pour son frère. À Lerse, près de Roubaix, l'émotion reste vive. Reportage Europe 1, Maximilien Carlier.
20: Au pied d'un poteau électrique, des dizaines de roses et de bougies. À côté d'un portail complètement arraché, il y a des photos de Romane avec ses amis. On voit le visage de cette jeune fille de 19 ans. Grand sourire, les yeux bleus, les cheveux châtains. Des habitants émus viennent se recueillir.
4: On ne peut pas s'imaginer des choses pareilles.
21: Je ne peux pas comprendre qu'un enfant, oui, parce qu'à 17 ans, c'est encore des enfants, puisse être au volant d'une voiture et rouler à cette vitesse.
20: La jeune fille venait de prendre la route avec sa mère quand elle a été percutée de plein fouet par une voiture surpuissante de type Golf, plaque d'immatriculation suisse. À bord, deux mineurs, deux lycéens de 17 ans. Le conducteur sans permis a loué ce véhicule sous une fausse identité. Jérémy Rotsar, le maire de Lers.
22: Un jeune alors qui s'est fait passer pour son frère, qui lui a le permis et qui est majeur. Il a loué cette voiture la veille ou l'avant-veille, oui. C'est des jeunes qui faisaient des snaps à 150 km/h.
20: Sur une route limitée à 30 et considérée comme accidentogène par l'édile et les riverains, la mère de la jeune fille et une habitante percutée lors de la collision alors qu'elle était dans son jardin sont toujours hospitalisées dans un état grave. À Lers, Maximilien Carlier, Europe 1.
0: À l'approche de l'arrivée du pape en France, l'Église de France doit boucler la facture de sa visite.
1: Mais oui, car c'est elle qui finance ce déplacement historique du pape Léon XIV du 25 au 28 septembre. Il faut trouver pas moins de 27 millions d'euros. L'Église a lancé un appel aux dons. Le succès de cette visite repose donc entièrement ou presque sur la générosité des fidèles. Il faut dire que le budget augmente en même temps que l'engouement suscité par cette visite papale. Plus de 700 000 inscrits déjà, notamment pour la messe géante place de la Concorde. Amaury Guillem, porte-parole de la Conférence des évêques de France.
23: C'est vrai que face à cet afflux-là, plus on rajoute de personnes, plus il faut rajouter des équipements logistiques, des écrans géants, des sanitaires, enfin voilà, renforcer l'encadrement. Et donc, on est très, très, très heureux, évidemment, de cet engouement, mais c'est aussi un défi financier et un budget qui sera très largement financé par les dons des participants. D'où cet appel aux dons, effectivement, sur une plateforme unique, très simple, pape-france.fr. Tous les dons permettront de bien accueillir le pape Léon en France.
24: On en est où de cette collecte de dons ?
23: Aujourd'hui, on en est quand même à 5,5 millions d'euros, donc c'est évidemment pas rien. Néanmoins, vous voyez, de 5,5 à 27, il y a encore un bel objectif qu'il faut atteindre. Et donc, on a bon espoir que nous arriverons à collecter les 27 millions nécessaires pour son financement.
1: Amaury Guillem, porte-parole de la Conférence des évêques de France avec Cyril de la Morinerie. Un mot de sport, l'aventure s'arrête hélas à l'US Open pour Arthur Géa. Il était le dernier Français en lice. Malgré une balle de match, il s'arrête donc battu en huitième de finale par le Néerlandais Botik van de Zandschulp en 5-7. Beau parcours tout de même pour ce Français de 21 ans, issu des qualifications. Et puis en football, Lille affronte ce soir les Espagnols du Betis Séville en Ligue des Champions. Première journée, le LOSC qui vivra ce soir le 71e match de son histoire dans cette compétition. Mais ce sera sa toute première rencontre avec le Betis Séville. C'est un match à suivre sur Canal+, et c'est à partir de 21h.
0: C'était votre journal de 6h30 sur Europe 1. On se retrouve dans un instant, Alexandre Lemaire et avec Dimitri Pavlenko pour le programme d'Europe 1 Matin. Il est 6h37. Bon réveil sur Europe 1.
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4: 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La première ministre Giorgia Meloni bat un record de longévité au pouvoir dans son pays. A tout de suite sur Europe 1.
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4: Bon réveil, il est 7h20.
13: Bonjour Dimitri Pavlenko.
14: Bonjour Alexandre, bonjour Ambline, bonjour. Bonjour à tous.
13: Qu'est-ce qui nous attend d'Europe 1 matin dans un quart d'heure?
14: Bah écoutez, ce matin, si je parcours les journaux, les 2-3 paroles ou propositions politiques un peu fortes, hein, qui surnagent, celles qui en fait ont une chance d'atteindre les électeurs, bah les voici. Une, vous en avez parlé dans votre journal à l'instant, Alexandre, Marine Le Pen, qui promet de désindexer les prix du tabac par rapport à l'inflation générale. Donc autrement dit, de geler, voire de baisser les prix des cigarettes, donc évidemment en direction des buralistes et aussi surtout au nom du pouvoir d'achat, c'est un symbole. Et puis vous avez LFI qui cartonne avec d'abord l'annulation partielle de la dette. On a vu hier que 4 Français sur 10 pensaient que c'était plutôt une bonne chose, y compris des électeurs de droite. Et puis maintenant aussi l'annulation de l'interdiction à l'école du port de l'abaya et du camis. Donc l'idée c'est de revenir sur la circulaire de Gabriel Attal en 2023 qui clarifiait les choses, on va dire, sur cette disposition un peu floue de la loi de 2004. Donc vous voyez, c'est très fort, c'est simple, c'est scandaleux aussi, surtout parce que LFI ose présenter ça comme un retour à la vraie laïcité. Hein, politiquement, c'est quand même gonflé, mais c'est surtout très bien joué, parce que clairement, c'est la réponse maximaliste et frontale à la proposition du Rassemblement National d'interdire le voile. Donc LFI, qu'est-ce qu'ils sont en train de faire ? Ils cherchent à installer un duel avec Marine Le Pen sur tous les sujets. Dans le champ de l'économie, on a vu, hein, annulation de la dette contre règle d'or budgétaire. Sur le terrain identitaire, qui est soi-disant un gros mot à l'extrême gauche, hein, identitaire, hein, pour ou contre l'abaya à l'école. Et c'est à peu près tout ce qui vraiment a percé depuis la rentrée politique. Un petit peu aussi, il faut le dire, la réforme constitutionnelle proposée par Bruno Retailleau, mais c'est peut-être un petit peu trop abstrait pour monsieur, madame, tout le monde. On peut ajouter que répondre raisonnablement sur tous ces sujets, bah, c'est prendre le risque de passer pour mou. Donc 2007, tel que c'est parti et tel que c'est pensé par les stratèges de la France insoumise, qui donne le la, hein, de la campagne à ce stade, bah, ça va être une bataille un petit peu sur l'économie et puis beaucoup, beaucoup sur les normes culturelles. On va en parler ce matin sur Europe 1.
13: A tout à l'heure, Dimitri Pavlenko.
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4: 6h43, Alexandre Lemaire.
13: Dans 5 minutes, la revue de presse d'Olivier Delagarde. D'abord, les correspondants d'Europe 1, c'est votre revue de presse internationale. Nous partons en Italie. Bonjour Antonino Gallofaro.
15: Bonjour.
13: Vous êtes à Rome pour Europe 1, à la une de la presse italienne.
15: La première ministre, Giorgia Meloni, encore émue après avoir fêté son record de longévité. Elle confie au Corriere della Sera d'hier son bilan de 1413 jours au pouvoir. 1413 jours, elle bat ainsi le record détenu jusqu'alors par Silvio Berlusconi. Le journal explique qu'elle compte désormais arpenter davantage l'Italie pour raconter ce qu'a fait son exécutif et ce qu'il compte encore faire. C'est en quelque sorte le début de la campagne électorale en vue des législatives de l'an prochain. Mais la fête est gâchée par la victoire régionale de l'AfD en Allemagne. L'extrême droite d'Outre-Rhin divise sa majorité entre qui veut profiter de ce succès et qui veut temporiser. Elle n'exclut donc pas, selon le Sole 24 Heures, d'anticiper le scrutin au printemps, alors qu'il est prévu l'automne prochain. Dans tous les cas, Giorgia Meloni en sortirait gagnante. Selon un sondage publié par l'agence de presse Odeon Chronos, plus de 2/3 des Italiens sont encore favorables favorable à son gouvernement.
13: Nous sommes maintenant

0: Belgique, Michael Denut, vous êtes à Bruxelles pour Europe 1. Les gros titres des journaux belges.
1: Eh bien, la presse, comme en France, parle ici aussi des économies que le gouvernement belge va devoir trouver. Un budget de tous les dangers pour le soir, 10 milliards d'euros. La rentrée qui fait trembler le fédéral pointe 7 sur 7. Tout le monde va sentir les conséquences de ces économies. Titre La Libre, et les pistes sont nombreuses mais difficiles. Pensions, chômage, enseignement, dépenses de santé, mais aussi de nouvelles recettes et une hausse de la TVA, note la presse. 21 News et d'autres résument le dilemme. Réduire les dépenses et augmenter les recettes. Côté impôts, la TVA, la fiscalité du capital ou du patrimoine pourrait revenir dans le débat. Mais l'écho le souligne, enfin, l'effort s'avère très important. Il y aura forcément un Belge qui paiera ou qui perdra quelque chose.
0: Nous partons enfin pour le Liban avec la correspondante d'Europe 1, Inès Gilles. De quoi parlent les journaux chez vous ?
2: Eh bien, on parle de l'escalade des violences qui se poursuivent dans le sud du Liban. Au moins 12 personnes, dont un nourrisson et un ambulancier, ont été tuées lundi matin dans des frappes israéliennes sur Kfar Rouman, selon The New Arab. Israël affirme avoir riposté après le lancement par le Hezbollah de deux drones piégés vers ses soldats sans faire de victimes, affirme L'Orient le Jour. Les violences sont en hausse dans le sud du Liban. En 3 jours, au moins 27 personnes ont été tuées et 69 blessés. Selon Al Jazeera, l'armée israélienne envisagerait de repositionner ses troupes 3 à 4 kilomètres plus au sud, près de la frontière. La hausse des attaques pourrait être une volonté de frapper fort avant un retrait militaire partiel. Mais les craintes d'une nouvelle guerre ouverte grandissent alors que les négociations entre Beyrouth et Israël piétinent.
0: Inès Gilles à Beyrouth pour Europe 1.
3: C'était votre revue de presse internationale dans Europe 1. 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
0: Il est 7h moins le quart. Bienvenue sur Europe 1, le journal permanent Théo Grévin.
6: En France, on ne demande pas aux femmes de s'effacer. Réaction de la ministre chargée de l'égalité entre les femmes et les hommes. Après la mise à l'écart du personnel féminin de la Tour Eiffel samedi lors d'une visite d'une délégation religieuse hindoue. Décision à l'origine d'un mouvement de grève des salariés hier. Contrairement au discours optimiste du ministre, il n'y a pas un professeur devant chaque classe. C'est ce qu'affirme le SNES-FSU, premier syndicat du second degré. Selon une enquête publiée hier, il manquait au moins un professeur la semaine dernière dans 53% des collèges et lycées français. Les pompiers entament aujourd'hui une grève de 6 semaines après un été en première ligne sur le front des incendies. Ils réclament au gouvernement une loi qui change réellement les choses face au manque de moyens humains et matériels. Et puis du tennis, l'US Open, immense déception pour Arthur Géa. Le dernier français en lice s'arrête en 8e de finale, battu par le néerlandais Van de Zandschulp en 5-7.
0: Merci Théo Grévin. Dans un instant, monsieur et madame dans la revue de presse d'Olivier Delagarde. A tout de suite sur Europe 1.
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7: Les étudiants ont déjà intégré l'intelligence artificielle dans leur quotidien pour réviser, rechercher, préparer leurs projets. Et si les écoles en faisaient une force? Exemple avec un grand groupe d'enseignement supérieur. Charline?
8: Dans ce groupe, les initiatives se multipliaient. Des expérimentations, des projets étudiants, des outils faits par et pour les professeurs. C'est un super démarrage, mais manquant d'être coordonné pour en faire un vrai atout. Nous avons aidé la direction à fixer un cap et à construire une feuille de route contenant les projets les plus utiles et réellement transformants.
7: Utile pour qui ?
8: Pour les étudiants, pour les enseignants et pour le personnel administratif. Plusieurs projets sont déjà déployés dans les écoles pour expérimenter et apprendre, faciliter l'insertion professionnelle de chaque étudiant et préparer leurs compétences à l'ère de l'IA.
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0: Bonjour Olivier Delagarde.
21: Bonjour Monsieur Alexandre, bonjour Madame Omblin.
0: Bonjour Monsieur et Madame, oui. On démarre votre revue de presse, Olivier, avec Monsieur Triste.
21: Eh oui, parce qu'il rappelle ces personnages de cette collection de livres pour enfants, Monsieur et Madame, qui portent, vous savez, sur leur visage un sentiment, oui, une émotion. Madame Courage, Monsieur Non, Madame Bavarde, Monsieur Glouton. Et voilà donc Monsieur Triste, il fait la une de La Croix, du Figaro notamment, avec sa tête de croque-mort en deuil. Il faut dire qu'il a une bonne raison d'être triste après la rouste électorale qu'il vient de prendre. Il risque fort de perdre son boulot de chancelier allemand. Monsieur Triste, c'est donc Friedrich Merz, désemparé après le séisme électoral, titre Le Figaro. Et dans son éditorial, Patrick Saint-Paul rappelle qu'il avait effectivement promis, en arrivant, de diviser par deux le score de l'AFD. Résultat, il l'a multiplié par deux et sa coalition ne tient plus qu'à un fil en ex-RDA. Le verre est dans le fruit pour la CDU depuis le Wirtschaftendas d'Angela Merkel en 2015, lorsqu'elle promettait d'y arriver, rappelle-t-il, d'intégrer la vague de réfugiés en provenance de Syrie. Comme ailleurs en Europe, le national-populisme, comme il l'appelle, fait désormais figure d'alternative aux partis traditionnels et à leurs échecs, immigration, déclassement, crise économique. Et à la une de l'opinion, le dessin de CAC claque de la même façon. On y voit notre Emmanuel Macron s'inquiétant pour Merz, c'est sans doute un peu pour lui. Mais comment en êtes-vous arrivé là, demande notre monsieur content de lui. Alors monsieur Triste lui répond laconique, social-démocratie mollassonne.
0: Ce qui nous amène à parler de la politique française.
21: Avec monsieur et madame J'y crois. Monsieur J'y crois a été président, madame y a cru très fort. Vous aurez reconnu François Hollande et Ségolène Royal. Alors commençons par Madame, c'est dans Le Parisien aujourd'hui en France qu'on la retrouve. Ségolène Royal, déterminée à chambouler la primaire socialiste, nous annoncent Julien Dufay et Pierre Morère. Au départ, son arrivée surprise a été accueillie avec des sourires en coin au PS, raconte-t-il, anecdotique. Balayait un cadre du parti. Il nous faut bien une femme candidate, osait un autre. Sauf que depuis quelques jours, elle commence à inquiéter. Royal, c'est le facteur X de cette primaire. Elle fiche le bordel là-dedans, sourit Jean-Christophe Cambadélis. Tout est malin dans ce qu'elle dit, ajoute un vieux routier du PS. J'ai dit au gars, attention, il peut se passer un truc, elle peut plumer tout le monde. Monsieur J'y crois maintenant, eh bien c'est son ancien compagnon François Hollande, et c'est dans l'opinion que vous lirez la suite de ses aventures. Corinne Laïc et Antoine Oberdorf le décrivent comme le nouveau Macron. Alors on ne sait pas si ça va lui faire plaisir. En même temps, désormais, c'est lui. Il rêve d'un dépassement politique. En tout cas, il veut redevenir président. Son raisonnement, un proche l'expose. À la fin, rien ne pourrait se faire sans lui. Dans l'entre-deux-tours, il y aura une campagne, et s'il ne peut pas être candidat, celui qui aura été désigné par la primaire du PS aura besoin de son soutien. Après le second tour, poursuit-il, il faudra une coalition, soit pour gouverner, soit pour s'opposer à Marine Le Pen, et il lancera, promet-il. Voilà pour monsieur et madame J'y crois.
0: Oui, en attendant, Olivier, les parlementaires sont plus prudents.
21: Oui, eux, ce sont même messieurs et mesdames Trouillard, à en croire Le Parisien. À 8 mois du scrutin, c'est courage Fillon à l'Assemblée. Il ne se précipite surtout pas pour choisir un candidat. Alors si, hein, pour les LFistes et les RN, il n'y a pas de sujet, explique Victor Delerm, mais pour les autres, c'est plus compliqué. Les députés ont la pétoche, confirme un élu Renaissance. La pétoche de choisir le perdant et risquer ensuite de perdre leur précieux siège de député. Et toi, tu choisis qui ? Ton Delier ou Mélenchon ? Et toi, Attal ou Philippe ? D'ailleurs, certains leur mettent la pression. Attal appelle les députés Renaissance et les menace de perdre leur investiture pour les prochaines législatives. Du coup, c'est un peu un concours de lâcheté, reconnaît l'un de ses attentistes. Une course de lenteur en attendant de pouvoir voler de manière certaine au secours de la victoire.
0: Oui, mais un coup de théâtre pourrait aussi intervenir.
21: Le retour de M. Chamboultou. C'est Jean-Marc Vittori qui émet cette hypothèse un peu dingue. Alors accrochez-vous. Et si Emmanuel Macron procédait à une nouvelle dissolution? Hein, quoi? Au secours, pensez-vous? Le pire, c'est que son raisonnement se tient. D'abord, légalement, c'est possible. La nouvelle Assemblée, ensuite, pourrait plus facilement voter un budget dont la France a besoin. Cela permettrait de clarifier la situation et les partis devraient sortir plus tôt de l'ambiguïté, écrit-il. On verrait, par exemple, si le patron du PS, Olivier Faure, irait à nouveau se réfugier sous les jupes de Mélenchon pour sauver quelques sièges. Un dernier argument, et non des moindres, cela pourrait être une façon pour M. Chamboultou de redonner l'ascendant à l'Assemblée sur l'Élysée, et donc de rogner les ailes, avant même son élection, à Madame Favorite.
10: Est-ce que tout ça est bien sérieux?
21: Ce serait pure folie, reconnaît lui-même Vittori. Même si l'idée a circulé à l'Élysée à la fin du printemps dernier, affirme-t-il. Mais question, est-ce que pure folie est un argument de nature à arrêter M. Chamboultou? Eh bien, laissons la réponse à M. Intelligent, Albert Einstein, qui disait que la vraie folie, c'est de se comporter toujours de la même façon, en espérant arriver à un résultat différent.
13: Je suis fou.
0: Monsieur Revue de Presse, bravo.
10: Merci Olivier Delagarde et à tout à l'heure. On vous retrouve à 8h15 sur Europe 1.
3: Et nous, on se retrouve demain matin dès votre réveil à partir de 5h pour Europe 1. Bonjour Alexandre Lemaire.
10: Bonjour Dimitri Pavlenko.
3: Bonjour. Le matin commence.
10: Bonjour Alexandre, bonjour Blin Roche, bonjour Olivier Delagarde.
21: Bonjour Dimitri.
10: Vous n'avez pas donné le sommaire de votre prochaine revue de presse, 8h15.
21: On va parler de la nouvelle attraction parisienne. Désormais, vous savez, on peut visiter la Tour Eiffel entre hommes, après avoir préalablement expulsé toutes les femmes qui s'y trouvaient. C'est nouveau, c'est à Paris que ça se passe.
10: Allez, on vous retrouve tout à l'heure. Merci Olivier, Alexandre, Omblin, à demain. Rendez-vous 5h pour le coup d'envoi d'Europe 1. Bonjour. Bonjour Anissa Dadi.
22: Bonjour Dimitri, bonjour à tous.
10: Et bonjour à tous. Il y a des courants d'air en ce moment à Bercy ou à Matignon et des infos confidentielles en profitent visiblement pour s'échapper dans la nature. Sale don d'agacer le Premier ministre Sébastien Lecornu. On va parler ce matin de cette fuite qui le met en pétard. Cette fuite de septembre qui pourrait compromettre le budget en octobre à propos d'un projet de hausse de cotisation sur l'épargne salariale. Vous savez, les primes d'intéressement et participation que le gouvernement, il y a quelques années, Bruno Le Maire notamment, s'était efforcé de motiver les employeurs à verser à leurs salariés, avec succès d'ailleurs. Eh bien, en ces temps de disette budgétaire, il est tentant de fiscaliser cette manne. Mais où est le scandale, hein, je vous pose la question, dans la fuite ministérielle ou bien dans ce projet même de hausse d'impôts, alors certes non validé à ce stade, mais qui vient contredire les promesses du Premier ministre de ne pas augmenter la fiscalité. On va en parler ce matin avec nos invités. À 7h10, l'économiste Philippe Crevel, le directeur général du Cercle de l'épargne, sera avec nous. On l'évoquera aussi avec Michel-Édouard Leclerc, invité ce matin du grand rendez-vous politique Europe 1 CNews à 8h10 face à Laurence Ferrari. Michel-Édouard Leclerc, que tout le monde connaît, je ne vous le présente pas, le patron qui hurle pouvoir d'achat à l'oreille des candidats, à défaut d'en être un lui-même. Dans le Figaro ce matin, il propose, Michel-Édouard Leclerc, une taxe sur les services numériques et les robots pour compenser des baisses de charges sociales sur le travail. On parlera aussi de cette grève des pompiers qui démarre ce mardi pour 6 semaines. D'ailleurs, c'est la question du jour. Est-ce que vous soutenez les soldats du feu qui réclament des moyens et des effectifs? Vous pouvez voter dès maintenant sur le site et l'appli Europe 1. On évoquera cette affaire à la Tour Eiffel également, qu'évoquait Olivier Delagarde à l'instant. Le personnel féminin du monument a été écarté lors d'une visite samedi d'une délégation religieuse hindoue. Cachez ces femmes que je ne saurais voir. On aimerait d'ailleurs bien savoir ce qu'en pense la France insoumise. Qui propose, et ça aussi on en parlera ce matin, si Jean-Luc Mélenchon accédait à l'Élysée, d'annuler l'interdiction de l'abaya à l'école. Voilà pour le programme. On passe au temps, Anissa Dadi, ce mardi, c'est le retour de la pluie.
22: Et oui, ça y est, le changement de temps est amorcé. On vous parle d'un rafraîchissement hein, côté température. Alors pareil, lui, il s'amorce à partir d'aujourd'hui. Ce sera beaucoup plus net demain où tout le monde va perdre près de 10 degrés. Alors pour l'instant, ce matin, vous le savez, le changement, il arrive toujours par l'ouest et par la façade atlantique. Donc ce matin, on a déjà des averses entre les Hauts-de-France et la Bretagne, en passant par la Normandie, le Cotentin, pas mal d'averses avec des rafales de vent, hein. Jusqu'à 100 km/h sur la pointe bretonne. Attention, si vous nous écoutez du côté du Finistère, Accrochez-vous, ça souffle fort, 100 km/h et des pluies soutenues. À l'avant de la perturbation, on a un ciel partagé entre nuages et quelques petites éclaircies. Elles sont mineures, les éclaircies, on a surtout pas mal d'averses. Alors ça va de la Vendée jusqu'aux Ardennes, jusqu'à Charleville-Mézières. Entre Charleville-Mézières et Noirmoutier, vous voyez, vous tracez cette ligne-là et là vous aurez un temps gris avec pas mal d'averses. Le vent cet après-midi, il s'invite dans les terres. Donc on va avoir des rafales jusqu'à 60 km/h en Auvergne, par exemple. Il y a encore une zone où le soleil va briller aujourd'hui. Profitez-en. C'est entre l'Alsace et la Côte d'Azur, en passant par les Alpes, le pourtour méditerranéen. Attention, il y a de gros orages qui éclatent cet après-midi du côté du Lyonnais, avec localement de la grêle. Les températures, bon bah ça y est, la baisse s'amorce. 18 à Cherbourg, 19 à Caen, 20 à Rouen, 21 à Lille, 23 à Rennes, 25 à Biarritz, 26 pour Paris et Bordeaux, 29 à Nice. Bon, il y a encore des villes où il va faire très chaud, hein, 31 à Marseille et jusqu'à 36 à Grenoble.
10: Merci Anissa Dadi, bon réveil à vous, bienvenue sur Europe 1. Nous sommes le mardi 8 septembre, il est 7h.
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10: À la une, le gouvernement est-il prêt à taxer l'épargne salariale pour combler une partie du trou de la sécurité sociale? L'idée fait bondir les salariés et le patronat. Démenti ferme de Matignon qui saisit quand même la justice pour retrouver l'auteur de la fuite. La France insoumise, les deux pieds dans l'abaya. Le mouvement de Jean-Luc Mélenchon est prêt à revenir sur son interdiction à l'école en cas d'accession à l'Élysée, tollé de la classe politique. Et puis le retour de la Ligue des Champions. Lille ouvre le bal de cette première phase ce soir à 21h face aux Espagnols du Betis Séville, à suivre sur Canal+.
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10: Le journal de 7h sur Europe 1, Christophe Lamarre. Bonjour Christophe.
2: Bonjour Dimitri, bonjour à tous. Matignon fait donc marche arrière toute sur l'épargne salariale. Le gouvernement écarte la possibilité d'une nouvelle taxe pour boucher une partie du trou de la Sécu. Piste parmi d'autres étudiée par Bercy, mais le Premier ministre a démenti son ministre de l'économie. Sébastien Lecornu va saisir la justice pour retrouver l'auteur de la fuite. Il faut dire que cette histoire de taxe a provoqué une levée de boucliers, Barthélémy Philippe.
13: Oui, car les salariés français sont attachés aux primes d'intéressement et de participation qui récompensent le travail et permettent d'arrondir les fins de mois. Cadre dans une entreprise cotée en bourse, Christine est vent debout contre le projet du gouvernement.
23: C'est injuste en fait. Je donne suffisamment à l'État français sans avoir à donner encore sur ce budget-là. Les primes, c'est ce qui permet de vivre en dehors du quotidien. Aller sur des choses qui sont un peu plus plaisir ou sur des investissements personnels type travaux maison.
13: Pour l'économiste Anthony Morlet Lavidali, la piste de l'épargne salariale montre que le gouvernement va renier sa promesse de ne pas créer de nouveaux impôts dans le budget 2027.
24: Dès qu'on souhaite s'attaquer aux dépenses, on fait face à un refus catégorique. Donc très vite, forcément, on se retourne vers les prélèvements. Pourquoi est-ce qu'on s'attaque à l'épargne salariale? Parce que ce sont les travailleurs qui, malheureusement, manifestent le moins. C'est auprès d'eux que les prélèvements peuvent être les plus forts et les plus ambitieux.
13: À travers ce projet, le gouvernement cible aussi les entreprises. Elles auraient, selon lui, tendance à substituer les primes à des augmentations de salaire, provoquant un manque à gagner pour la sécurité sociale.
2: Barthélémy Philippe du service économie d'Europe 1. Autre piste, mais étudiée de plus en plus sérieusement, celle qui consisterait à désindexer en partie les pensions de retraite de l'inflation. Reste à fixer le curseur, puisque l'idée du gouvernement serait d'épargner les petites pensions. Deux seuils ont été évoqués, au-dessus de 2000 ou de 3000 euros.
10: La campagne présidentielle, en cas d'arrivée au pouvoir l'an prochain, la France insoumise remettra en cause l'interdiction de l'abaya à l'école.
2: Une proposition défendue par Mathilde Panot, la chef de file des insoumis à l'Assemblée nationale. Réaction quasi immédiate et unanime de la classe politique pour dénoncer une atteinte à la laïcité. La plus virulente est venue du candidat et maire du Havre, Édouard Philippe.
25: Je suis consterné que quelqu'un qui se dit de gauche puisse trahir et fouler aux pieds le principe de laïcité.
2: La consternation de l'ancien Premier ministre et candidat à la présidentielle, Édouard Philippe. Qu'importe les critiques, Alexis de la Fontaine, la France insoumise est déterminée à revenir sur cette interdiction.
26: Oui, c'est une annonce faite par Mathilde Panot, la présidente du groupe La France insoumise à l'Assemblée nationale. Elle juge cette mesure absurde et contraire à sa vision de la laïcité fondée sur la liberté de conscience. De son côté, Daniel Obono avance un autre argument.
5: Elle reste, de notre point de vue, injuste, inutile, discriminatoire. Nous sommes en pleine rentrée scolaire. Nous ne considérons pas que ce soit le rôle des personnels de l'éducation nationale d'aller vérifier les tenues des jeunes filles.
26: En revanche, pas un mot pour les jeunes filles forcées à porter la baïa pour des raisons religieuses. En réponse, Gabriel Attal défend sa mesure et accuse les insoumis de vouloir remettre en cause la loi de 2004 sur les signes religieux à l'école. Mais la réaction la plus dure vient de Marine Le Pen. Elle dénonce un projet instaurant partout le poison du communautarisme. Jean-Luc Mélenchon est devenu le sous-traitant de l'idéologie islamiste, conclut la candidate du Rassemblement National.
2: Alexis de la Fontaine du service politique d'Europe 1.
10: Et la présidentielle, c'est sur Europe 1 et sur CNews. Objectif Élysée 2027, c'est le titre de votre nouvelle émission consacrée à ce rendez-vous majeur. Premier invité ce soir à 21h de Laurence Ferrari, Bruno Retailleau.
2: Le président des Républicains est candidat à la présidentielle, promet de redonner la parole aux Français en cas d'accession à l'Élysée l'an prochain. Maïlène Trémollet, il devrait renouveler sa promesse d'en finir avec ce qu'il appelle la confiscation démocratique.
6: Réviser la Constitution pour élargir le champ du référendum, c'est la proposition de Bruno Retailleau qui a fait bondir le bloc central la semaine dernière et qu'il maintenait ce week-end sur BFM TV.
7: Il y a un équilibre qu'il faut replacer. On n'est plus vraiment dans une démocratie. Pourquoi ? Parce que le peuple n'a pas le droit de choisir sur tous les sujets. Le dernier mot, en réalité, c'est les juges. C'est très concret. Moi, je veux que le peuple puisse censurer la censure.
6: Mais comment faire ? Eh bien, en contournant la censure du Conseil constitutionnel, par exemple. Pour Bruno Retailleau, les décisions des sages accusés par la droite de sortir régulièrement de leur champ de compétences pourront être retoquées par le peuple français, surtout sur les lois votées par le Parlement et voulues par les citoyens autour de deux thèmes, sécurité et immigration. Le patron des LR cite ainsi la fin des aides automatiques aux étrangers, votées par les élus mais censurées. L'idée, c'est donc de mettre fin à ce blocage. Reste pour le candidat à défendre la singularité de son projet. À droite de l'échiquier politique, Marine Le Pen comme David Lisnard promettent déjà une série de référendums pour 2027.
2: Maïlène Trémollet du service politique d'Europe 1.
10: Donc Bruno Retailleau, premier invité ce soir d'Objectif Élysée 2027 à 21h sur Europe 1 et sur CNews, présenté par Laurence Ferrari.
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10: En plein préparatif budgétaire, le gouvernement doit aussi composer avec la mobilisation à partir de cette semaine de plusieurs secteurs d'activité, à commencer par les pompiers.
2: Un mouvement de longue durée, 6 semaines de grève jusqu'au 20 octobre. Des pompiers exténués, laminés par les méga incendies de l'été. Ils étaient plus de 250 000 sur le front à lutter contre les flammes. 4 d'entre eux sont morts en intervention. Des pompiers confrontés à un manque criant de moyens. Ce fut notamment le cas dans le Var. Reportage Stéphane Burgat.
8: Le bilan est terrible cette année, 100 000 hectares de forêt détruites en France et 4 morts parmi les pompiers qui ont dû lutter avec des moyens parfois indignes, dénonce François Delahossa, vice-président du syndicat autonome des sapeurs-pompiers professionnels du Var.
9: Par exemple nos cagoules qui ne correspondent pas à ce qu'on aurait besoin pour le feu de forêt, là en fait c'est comme si on respirait à travers une chaussette, hein, c'est pareil, hein. Donc on n'a pas de matériel spécifique pour ça. Après on n'a pas forcément du matériel en nombre, ça ne va pas, en fait la maison elle brûle, on est dedans et qu'est-ce qu'on fait maintenant ?
8: Manque de matériel, manque de renfort, car il n'y a pas que les feux de forêt qui mobilisent toujours plus des pompiers en souffrance, témoigne Guillaume Civray.
9: Il y a un malaise, bien sûr, il y a un épuisement. Dans les casernes, avant, il y avait les 4 camions dans chaque caserne. Maintenant, on se retrouve avec 2 camions dans chaque caserne. Les non-renouvellements, les contraintes budgétaires font qu'on a diminué nos capacités aussi de ce côté-là. Sur des sinistres comme cet été, les moyens manquaient de partout, de toute façon, sur le principe que lorsqu'on est sur des gros sinistres comme ça, on est vite débordé.
8: Et ces pompiers demandent que soit revu le modèle de financement des services de sécurité incendie qui sont, selon eux, pris à la gorge, à l'heure où le nombre d'interventions ne cesse d'augmenter. Toulon, Stéphane Burgat, Europe 1.
10: Et voici la question du jour, justement. Est-ce que vous la soutenez, cette grève des pompiers, pour plus d'effectifs, plus de moyens ? Vous votez dès maintenant sur le site et l'appli Europe 1. La Ligue des champions de football, Lille fait ses débuts ce soir face au Betis Séville.
2: Et les Lillois premiers de cordée en attendant le PSG et lance demain Lille-Betis Séville à 21h. 5 autres matchs au programme ce soir, tous sur Canal+, et notamment le Real Madrid face à l'Inter Milan. Et puis le tennis, fin de parcours pour le dernier Français encore en lice à l'US Open, Arthur De Gea, lucky loser, repêché des qualifications, est sorti en 8e de finale cette nuit, battu en 5-7 et plus de 5 heures tout de même par le néerlandais Botic van de Zandschulp.
10: Merci beaucoup Christophe Lamar, c'était votre journal.
22: Il est 7h07 sur Europe 1, excellent début de journée avec Europe 1 matin. À suivre l'édito éco d'Agnès Verdier-Molinier.
10: On va parler de l'héritage et la grande tentation de la spoliation qui s'empare des candidats. On verra ça avec Agnès dans 10 minutes.
22: Et à 7h22 tous les matins, c'est l'heure de retrouver Laurent Tessier.
10: Bonjour Laurent.
11: Bonjour Dimitri, bonjour Anissa.
22: Bonjour Laurent.
11: Cette histoire hallucinante, le personnel féminin cache attachés à la Tour Eiffel pour la visite d'une délégation hindoue.
12: On a demandé aux femmes de quitter leur poste de travail pour y placer des hommes.
11: C'est le scandale de la rentrée.
10: Allez, à tout de suite.
22: Et dans un instant, Dimitri Pavlenko, l'invité d'Europe 1 Matin.
10: Le directeur général du Cercle de l'Épargne, Philippe Crevel, on va parler de ce projet de taxation de l'épargne salariale démenti fermement par le Premier ministre hier. On voit ça avec lui dans un instant. Il est 7h08, bon réveil avec Europe 1.
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22: Très bon réveil avec Europe 1 Matin. Dans un instant, Philippe Crevel est l'invité de Dimitri Pavlenko. Et avant 7h30, restez avec nous. 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Bon réveil.
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22: Il est 7h11 sur Europe 1. Dimitri Pavlenko, vous recevez ce matin le directeur général du Cercle de l'Épargne.
10: Bonjour Philippe Crevel.
40: Bonjour.
10: Bienvenue sur Europe 1. Votre dernier livre, c'est un peu une bible en la matière. Épargner mieux pour vivre mieux, c'est paru aux éditions Solar. Le gouvernement songe-t-il à soumettre une partie des plans d'épargne salariale aux cotisations sociales? Journal Les Échos révélait dimanche que cela ferait partie des options proposées par Bercy pour financer la sécurité sociale dans le budget de l'an prochain. Devant le tollé, le gouvernement depuis hier temporise. Alors oui, on regarde, mais c'est pas tranché. Sébastien Lecornu a même fait savoir qu'il elle avait fait un signalement à la justice de cette fuite dans la presse qui l'agace beaucoup. Soumettre à cotisation l'épargne salariale. Alors vous avez immédiatement réagi, Philippe Crevel, avec le Cercle de l'Épargne. Vous pensez qu'en substance, ce serait une erreur? Eh bien, nous avons perdu Philippe Crevel d'entrée. J'espère que nous allons... On vous a retrouvé, Philippe Crevel. On vous avait brièvement perdu. On vous écoute. Eh bien, quand ça veut pas, ça
40: c'est vrai, fiscal et social.
10: Philippe Crevel, on vous entend. Allô? Vous êtes avec nous? Bon, difficulté technique visiblement à joindre Philippe Crevel, le directeur du Cercle de l'Épargne, qu'on va tenter de retrouver. En attendant, bah, écoutez, je vais vous présenter un petit peu les mesures prévues, les contours de la mesure si elle venait à voir le jour. On vous a retrouvé, Philippe Crevel, c'est à vous, on vous écoute.
40: Donc oui, la taxation de l'épargne salariale, c'est une incohérence, parce que depuis des années, et puis donc avec la loi Pacte en 2019, puis la loi Industrie verte, les gouvernements donc ont décidé de favoriser l'épargne salariale pour plusieurs motifs. Un, le financement de l'économie, parce que l'épargne salariale est un moteur important du financement long des entreprises. Or, c'est ce qui manque en France pour justement investir, aller sur la recherche, aller sur l'innovation. Et puis, deuxièmement, c'est l'idée de partager les bénéfices, les résultats des entreprises. On accuse les entreprises, parfois avec raison, de faire de trop forts bénéfices. Et donc, un des moyens, c'est justement de redistribuer à ceux qui y contribuent, les salariés. Et donc, on a favorisé l'épargne salariale. Et là, d'un seul coup, parce qu'évidemment, la situation budgétaire est un peu complexe, on décide de faire une volte-face, un tête-à-queue, en décidant de taxer l'épargne salariale. Donc, je dis, grande incohérence, et puis les objectifs initiaux n'étaient pas fondamentalement mauvais, voire ils étaient utiles pour l'économie française.
10: Oui. Alors, la question étant de savoir si le projet est définitivement remisé dans les cartons. Hein. Sébastien Lecornu a fait savoir qu'il n'était pas favorable à un tel projet, voire qu'il souhaitait plutôt favoriser le déblocage des sommes pour les salariés, leur prime de participation ou d'intéressement jusqu'à 5 000 euros. Il y a aussi cet argument quand même dans ce débat de fond sur la taxation au nom de l'épargne salariale, Philippe Crevel. L'argument du gouvernement étant de dire qu'il faut encourager les entreprises à augmenter les salaires plutôt qu'à verser des primes, et donc eh bien, qu'on pourrait les y inciter d'une certaine manière par le biais de la fiscalité.
40: Hein. Oui, c'est l'argument évidemment pour justifier donc, la soumission de l'épargne salariale aux prélèvements sociaux. C'était l'argument inverse il y a quelques mois, hein, donc, en disant qu'il fallait partager les bénéfices et donc qu'il fallait que les entreprises justement aillent sur la prime de valeur ou développe l'épargne salariale. Mais d'autre part, je ne suis pas sûr qu'en taxant l'épargne salariale, les entreprises augmentent les salaires. Ce n'est pas automatique. Hein. Je dois avouer que je suis assez dubitatif sur le sujet, même si c'est légitime hein, que les entreprises, quand elles le peuvent, augmentent les salaires, parce que le pouvoir d'achat en France est relativement faible. Le niveau moyen des salaires est relativement faible, mais c'est à cause, en grande partie, des charges sociales qui dissuadent les entreprises. Donc, ce n'est pas forcément en taxant davantage l'épargne salariale qu'on résout le problème.
10: Bon. Intéressement, participation, abondement des entreprises au plan d'épargne collectif. On parle de quel montant au total, Philippe Crevel, et par salarié, j'ai lu ce chiffre de 13 millions de comptes d'épargne salariale en France. C'est considérable.
40: Donc, il y a aujourd'hui à peu près donc 13 millions de salariés qui ont un compte d'épargne salariale. C'est à peu près un salarié sur deux du privé qui bénéficie de l'épargne salariale. Dans les très grandes entreprises, quasiment tous les salariés sont couverts. Et le problème aujourd'hui, c'est plutôt la diffusion de l'épargne salariale au sein des PME, au sein des petites et moyennes entreprises, parce qu'il n'y a pas d'obligation et puis que c'est compliqué à mettre en place. Sur l'encours, sur le volume de l'épargne salariale, c'est 230 milliards d'euros. C'est une somme non négligeable. C'est moins que le livret A quand même, hein. C'est 440 milliards d'euros le livret A, puis c'est très loin de l'assurance vie qui pèse 2400 milliards d'euros. Mais c'est quelque chose qui compte quand même. Sur ces 230 milliards d'euros, plus de la moitié est affectée aux actions, au financement d'entreprises, et avec un contrôle des partenaires sociaux. Autour de la table de l'épargne salariale, il y a les partenaires sociaux qui sont partie prenante. Donc ça, c'est quelque chose qui est important. Au niveau des salariés, en moyenne, ils touchent en épargne salariale autour de 3 300 euros par an. C'est évidemment très variable en fonction de la taille d'entreprise. Ça peut être plus et ça peut être moins, mais c'est quelque chose donc qui constitue souvent, on va dire, un 13e mois. Il y a la possibilité de le retirer immédiatement si on a besoin de revenus, ou on a la possibilité de l'épargner sur un plan d'épargne d'entreprise et sur la retraite, le plan d'épargne retraite collectif. Or, aujourd'hui, il y a tout le débat de développer la capitalisation, et ça c'est également un argument en faveur de l'épargne salariale.
10: Merci à vous Philippe Crevel, le directeur général du Cercle de l'Épargne était notre invité ce matin, donc hostile, on l'a entendu très clairement, à cette fiscalisation, en tout cas l'augmentation des cotisations sur l'épargne salariale, projet que pour l'heure le gouvernement dit ne pas vouloir mener plus avant compte tenu du tollé que cela suscite depuis 48 heures. On en reparlera tout à l'heure dans le journal de 8 heures. Merci à vous Philippe Crevel.
22: Il est 7h18 sur Europe 1.
10: Dans un instant, votre édito éco, Agnès Verdier-Molinier, juste après le rappel de l'actualité, le journal permanent, Christophe Lamarre.
0: Le gouvernement dément vouloir taxer l'épargne pour combler une partie du trou de la sécurité sociale. Matignon annonce saisir la justice pour retrouver l'auteur de la fuite. La guerre en Ukraine, deux morts à Kiev cette nuit après une série de frappes russes. Cela n'empêche pas Volodymyr Zelensky de se montrer optimiste pour la suite. Il estime une désescalade possible dès cet hiver. Selon le président ukrainien, la Russie serait prête à entamer des négociations en ce sens. La démonstration de force de l'armée de l'air française. 300 aviateurs vont décoller de la base d'Istres dans la matinée. Deux Airbus A400M, trois Airbus ravitailleurs et quatre Rafales accompagneront cette septième mission Pégase, mission de 40 jours et 40 000 km. Et puis le football avec le retour de la Ligue des Champions. Lille ouvre le bal de cette première phase ce soir à 21h face aux Espagnols du Betis Séville. Match à suivre sur Canal+.
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22: 7h19 sur Europe 1, Dimitri Pavlenko, c'est l'heure de l'édito éco.
10: Bonjour Agnès Verdier-Molinier.
22: Bonjour Dimitri, bonjour à tous.
10: On parlait de l'épargne salariale à l'instant. L'héritage, lui aussi, est dans le collimateur candidats. Évidemment, l'idée étant peut-être de le fiscaliser davantage. Ça monte dans le débat public.
22: Et oui, et le moins que l'on puisse dire, c'est que ceux qui veulent taxer l'héritage des Français, et donc finalement en fait aussi l'épargne des Français, leur immobilier, leurs entreprises, eh bien ils ne font pas dans la dentelle. La France insoumise, elle veut tout prendre au-dessus de 12 millions d'héritages. Raphaël Glucksmann, lui, il veut taxer les méga héritages. Idem pour les écologistes de Marine Tondelier. Les écologistes, ils proposent aussi de raboter le fameux pacte Dutreil qui permet de transmettre les entreprises ou encore de supprimer les avantages fiscaux liés au démembrement de propriété. La CFDT s'y met aussi et propose de taxer l'héritage dès le premier euro. C'est une folie, ça n'existe nulle part ailleurs en Europe.
10: Oui, et les Français, eux, dans tous les sondages, se disent à 80% hostiles contre la taxation des successions.
22: Et oui, à juste titre, avec un taux de 45% maximum en ligne directe, les Français sont parmi les plus taxés d'Europe sur les successions. Les Allemands, les Espagnols, les Irlandais sont autour de 30 ou 34% maximum en ligne directe. Les Italiens sont à 4%, les Portugais à 0%. Les Suédois, les Norvégiens, les Autrichiens et bien d'autres pays en Europe sont à 0% pour toutes les successions. En France, tout au long de la vie, on vous taxe. S'il vous reste quelque chose à transmettre à vos enfants, alors là, il va falloir payer encore. Chaque année, l'État français encaisse environ 21 milliards d'euros en se servant sur les donations et les successions des Français. La France est en part de richesse nationale, le pays qui taxe le plus les transmissions, avec 0,2% du PIB, quand la moyenne européenne ou les USA sont à 0,2%.
10: 0,7 en France, pardon, je vous reprends Agnès, et 0,2 aux États-Unis.
22: Absolument.
10: Et moyenne européenne. La plupart des pays ont compris qu'il fallait taxer moins les héritages pour en fait inciter à créer davantage de richesses.
22: Mais oui, tout le monde est en train de comprendre ça en Europe, et il n'y a qu'en France que des voix osent dire « on va tout vous prendre, on va vous prendre 100% de ce que vous avez réussi à gagner malgré les ponctions de l'État tout au long de votre vie ». Heureusement, certains candidats proposent aussi de baisser l'imposition des donations, de favoriser plus les transmissions d'entreprises. Mais en fait, ça reste des propositions timides par rapport à ce qu'ont fait les Suédois en supprimant totalement la taxation des donations et des successions. Ça en dit long sur le fait qu'une partie de notre classe politique a renoncé en fait à inciter à la création de richesses nouvelles en France. Leur seule obsession étant d'aller spolier, prendre celles qui ont déjà été créées.
10: Signature Europe 1, Agnès Verdier-Molinier. Merci beaucoup Agnès.
22: Merci à vous.
2: 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I'm free. 7h20.
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22: 7h22 sur Europe 1 tous les jours. Dans Europe 1 Matin, c'est l'heure de retrouver Laurent Tessier.
10: Bonjour Laurent.
4: Bonjour à tous.
10: Scandale à la Tour Eiffel, grève hier. Le personnel féminin avait été mis à l'écart samedi lors de la visite d'une délégation hindoue.
4: C'est le scandale de la rentrée. Comment a-t-on pu autoriser l'éviction du personnel féminin de la Tour Eiffel pour une visite privée d'une délégation religieuse hindoue? Qui l'a autorisé? Alors je veux bien, la société d'exploitation de la Tour a présenté ses excuses, mais ça ne suffit pas. Des consignes ont été données pour cacher les femmes salariées, les rendre invisibles afin d'accueillir cette délégation. Nous sommes en 2026, rendez-vous compte. Et j'étais effaré en écoutant cette élue CGT, Diane Davoine.
5: Au passage de cette délégation, on a demandé aux femmes de quitter leur poste de travail pour y placer des hommes. Donc ça ne passe absolument pas. Aujourd'hui, on se sent quand même humilié, exclu. C'est quand même assez violent.
4: On marche sur la tête. Ce que vous entendez, c'est bien déroulé à la Tour Eiffel samedi, notre monument emblématique. On parle d'une centaine de religieux hindous présents pour cette visite privée. Et nous vivons une période hallucinante pour la défense des droits des femmes, leur liberté. Vous avez quand même en quelques jours des salariés cachés, mis de côté pour faire plaisir à une délégation. Vous avez la France insoumise qui veut revenir sur l'interdiction de l'abaya à l'école, comme la députée européenne et les filles Manon Bry, la députée Danielle Obono.
6: Elle reste, de notre point de vue, injuste, inutile, discriminatoire. Nous sommes en pleine rentrée scolaire. Oui, ça fait partie des malheureusement nombreuses mesures sur lesquelles nous reviendrons.
7: Le conseil du culte musulman dit lui-même que l'abaya n'est pas forcément un vêtement religieux.
4: Vous avez aussi, ces derniers jours, LFI qui défend le port du voile islamique dans l'espace public. Nous pouvons écouter les derniers propos de Jean-Luc Mélenchon.
8: Nous devons affirmer que plus jamais sur le sol de notre patrie, il n'y aura de guerre de religion. Plus jamais!
4: Plus jamais, samedi, des femmes salariées de la Tour Eiffel ont été cachées à la demande d'une délégation religieuse. Voilà la réalité, une soumission et d'ailleurs aucune réaction sur les réseaux sociaux de la députée européenne et les filles Manon Ombry. Pas de message de la députée Danielle Obono, rien de la députée et les filles Mathilde Panot, aucun message de la députée Clémence Guettet ni de Jean-Luc Mélenchon. Ah si, une réaction du député de la France Insoumise, Manuel Bompard, à 21h45 hier soir, je cite totalement inacceptable. Et le chef de l'État dans tout ça, Emmanuel Macron va-t-il réagir? Le président était occupé à parler hier jeux vidéo.
9: On considère très profondément que le jeu vidéo fait partie de notre culture. Alors nous créerons un festival international du jeu vidéo, pensé dès l'origine comme un grand rendez-vous.
4: Après les parcs d'attractions, le festival du jeu vidéo. Attendons de voir si Emmanuel Macron compte réagir, car aujourd'hui en France, certains cachent des femmes dans notre plus célèbre monument, la Tour Eiffel. La dame de fer, la dame, c'est paradoxal. Où sont bon nombre de féministes? Ça ne se bouscule pas pour réagir, les féministes de gauche. En attendant, eh bien Dimitri, l'image renvoyée est catastrophique.
10: Merci à vous, Laurent Tessier, le rédacteur en chef de Pascal Pro et vous. On va vous retrouver cet après-midi de 16h à 18h. Pascal Pro et vous, le sujet sera évidemment sur la table et vous pouvez participer à l'émission. N'oubliez pas le numéro du standard.
22: Et vous pouvez réagir au 01 80 20 39 21, numéro non surtaxé pour dialoguer tous les jours avec Pascal Pro de 16h à 18h.
10: Allez, à tout à l'heure, Laurent. À tout à l'heure. 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
10: Le président du comité stratégique des centres Édouard Leclerc, il sera face à Laurence Ferrari, c'est dans 3 quarts d'heure. Votre journal, la météo dans un instant sur Europe 1.
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10: 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Le temps, Anissa Dadi, et on ne s'en plaindra pas. Les températures commencent à baisser.
22: Oui, ça y est, on respire. Alors, pas partout. 18 degrés à Cherbourg, c'est très agréable. 19 à Brest et à Dunkerque aussi. 20 à Rouen, 21 à Lille et Lorient, 23 degrés à Vannes et Rennes, 25 pour Biarritz, 26 à Paris et Bordeaux. Attention, ailleurs, il fait encore chaud. 29 degrés à Montpellier, 31 à Marseille et à Perpignan, 33 à Dijon et Clermont-Ferrand, 34 à Strasbourg, 36 degrés à Grenoble et Chambéry. Alors, on n'a plus de département vigilance orange canicule. On en a fini avec cette nouvelle vague de canicule. En revanche, voilà, c'est la dernière journée de chaleur, surtout pour ces régions-là. Alors, c'est vrai que de l'Alsace à la Côte d'Azur, on a un temps très ensoleillé. De l'Alsace même jusqu'aux Pyrénées, c'est très ensoleillé ce matin. Ça va se gâter au fil des heures parce qu'on a une perturbation là qui arrive par la Normandie, qui arrose déjà ce matin l'ouest des Hauts-de-France, le Cotentin, la Bretagne assez copieusement. Puis cet après-midi, vous allez voir les nuages arriver un peu plus en force avec du vent dans les terres.
10: Merci Anissa Dadi, bon réveil à vous. Bienvenue sur Europe 1.
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10: La colère et la tristesse dans le Nord après la mort de Romane, jeune femme de 19 ans, décédée deux jours après un accident provoqué par un mineur de 17 ans qui roulait sans permis. Reportage Europe 1 sur place dans un instant. À suivre également pompiers, personnels hospitaliers, buralistes, mobilisation en série en ce moment avant l'épreuve du budget pour Sébastien Lecornu, qui de son côté tempère l'idée d'une imposition de l'épargne salariale. Et puis parole de supporters lillois à quelques heures du choc face au Bétis Séville. Le retour de la Ligue des Champions, c'est à suivre ce soir sur Canal+.
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10: Journal de 7h30 sur Europe 1, Théo Grévin. Bonjour Théo.
17: Bonjour Dimitri, bonjour à tous. Une étudiante de 19 ans, très impliquée dans le milieu associatif. Les hommages se multiplient après l'annonce du décès de Romane dimanche. La veille, la voiture dans laquelle elle se trouvait à Lers, près de Lille, était percutée de plein fouet par un autre véhicule. Le conducteur, un adolescent de 17 ans, roulait à vive allure et sans permis, ce qui provoque la colère des habitants sur place. Reportage du correspondant d'Europe 1, Maximilien Carlier.
0: Au pied d'un poteau électrique, des dizaines de roses et de bougies. À côté d'un portail complètement arraché, il y a des photos de Roman avec ses amis. On voit le visage de cette jeune fille de 19 ans. Grand sourire, les yeux bleus, les cheveux châtains. Des habitants émus viennent se recueillir.
1: On ne peut pas s'imaginer des choses pareilles.
2: Je ne peux pas comprendre qu'un enfant, oui, parce qu'à 17 ans, c'est encore des enfants, puisse être au volant d'une voiture et rouler à cette vitesse.
0: La jeune fille venait de prendre la route avec sa mère quand elle a été percutée de plein fouet par une voiture surpuissante de type Golf, plaque d'immatriculation suisse. À bord, deux mineurs, deux lycéens de 17 ans. Le conducteur sans permis a loué ce véhicule sous une fausse identité. Jérémy Rotsard, le maire de Lers.
5: Un jeune alors qui s'est fait passer pour son frère, qui lui a le permis et qui est majeur. Il a loué cette voiture la veille ou l'avant-veille, oui. C'est des jeunes qui faisaient des snaps à 150 km/h.
0: Sur une route limitée à 30 et considérée comme accidentogène par l'édile et les riverains, la mère de la jeune fille et une habitante percutée lors de la collision alors qu'elle était dans son jardin sont toujours hospitalisées dans un état grave. À Lers, Maximilien Carlier, Europe 1.
10: Dans l'actualité également ce mardi matin, les pompiers entament aujourd'hui une grève pour une durée de 6 semaines.
17: Mobilisés tout au long de l'été sur le front des incendies, les syndicats veulent marquer le coup face au manque de moyens humains, matériels. Mobilisation aussi aujourd'hui des agents de la fonction publique hospitalière qui appellent à des actions symboliques partout en France. Face au mépris, selon eux, du gouvernement, ils dénoncent des hôpitaux inadaptés au changement climatique et sans moyens financiers.
10: Le gouvernement confronté également à la grogne des buralistes.
17: Qui alerte depuis hier sur la sauvegarde de leurs emplois et dénonce une hausse des prix du tabac qui les pénalise face aux filières clandestines. Des buralistes soutenus par Marine Le Pen. Dans une lettre ouverte, la candidate du Rassemblement National à la présidentielle défend le gel des taxes, Mayalène Trémollet.
6: C'est aux côtés des buralistes que Marine Le Pen replace sa ligne sociale au cœur du projet économique du Rassemblement National. Au lendemain du départ de l'un de ses conseillers, François Durville, opposition jugée trop libérale en interne, et à quelques jours de sa rentrée politique dans son fief traditionnel d'Hénin-Beaumont, la candidate du RN explique dans sa lettre vouloir défendre nos commerces de proximité, protéger ceux qui travaillent légalement, notamment en désindexant le prix du tabac sur l'inflation. Si elle reste ainsi fidèle à la ligne qu'elle tient depuis toujours, Marine Le Pen acte une fois de plus par cette initiative ses divergences avec Jordan Bardella. Quand elle demeure centrée sur le pouvoir d'achat, priorité des Français, lui assume depuis des mois une vision plus libérale, déjeune avec les patrons, multiplie les discours sur les charges et les normes. Alors à l'aube de la campagne présidentielle, Marine Le Pen sait qu'elle se maintient sur une difficile ligne de crête, rassurer les marchés, sans risquer de perdre un socle électoral populaire fort, habitué à son soutien infaillible.
17: Mayalène Trémollet du service politique d'Europe 1.
10: Bercy pointait du doigt pour ses lacunes et ses fragilités structurelles après la cyberattaque qui a frappé le fisc cet été.
17: Oui, selon une note du Sénat publiée hier qui revient sur les nombreuses failles exploitées par les pirates informatiques. Pour rappel, les données fiscales de 500 000 Français ont été dérobées. Et selon cette note, donc, les mesures de prévention de base n'ont pas toujours été suivies par les agents du ministère de l'économie, Aurélien Fleureau.
7: Créer des mots de passe robustes et unique pour chaque compte, activer la double authentification partout où c'est possible. Voilà ce qui est écrit sur le site du ministère de l'économie et visiblement, ces conseils n'ont pas été suivis par plusieurs fonctionnaires de Bercy et d'autres ministères. Le pirate a pu accéder à des comptes compromis, en particulier celui d'un agent de l'éducation nationale. Une fois entré sur le réseau interministériel de l'État, il n'y a plus qu'à se servir en s'identifiant tranquillement sur différents portails, dont celui de la direction des finances publiques. Deux attaques similaires, fin juin puis fin juillet. Et entre-temps, rien n'est fait ou presque. Les comptes compromis sont bien bloqués par l'administration, mais elle ne sait pas que des données fiscales ont été aspirées. Non, pour ça, il aura fallu la revendication du cybercriminel en août. Un constat très préoccupant selon la commission des finances du Sénat. Enfin, autre angle d'attaque pour les pirates, les accès au serveur de la DGFiP quand les agents travaillent depuis chez eux. Certaines données sensibles n'étaient même pas protégées par une double authentification.
17: Explication signée Aurélien Fleureau du service économie d'Europe 1.
10: Et pas de selfie au sommet de la Tour Eiffel. Hier, les portes du monument parisien sont restées fermées en raison d'un mouvement de grève.
17: Les syndicats dénoncent la mise à l'écart du personnel féminin samedi. Cela s'est produit lors d'une visite d'une délégation religieuse hindoue. Alors la Tour Eiffel rouvrira ses portes ce matin, Wilfried de Villers, mais l'affaire a suscité une vague d'indignation.
4: Oui, samedi matin, une centaine de religieux hindous sont présents pour cette visite privée, comme le monument en organise régulièrement. Jusque-là, rien d'anormal, mais cette fois, au passage de la délégation, aucune femme parmi les salariés qui accueillent et guident ces hommes en toge orange. Et pour cause, avant leur venue, les responsables du groupe ont explicitement demandé à la société d'exploitation de la Tour Eiffel de limiter les interactions avec les femmes, justifiant des raisons religieuses. La direction du monument a donc passé consigne pour que les salariés féminines soient écartés, tout simplement invisibilisés. C'est pour marquer leur colère que les salariés ont donc décidé de ne pas embaucher ce lundi Diane Davoine, élue CGT et secrétaire du CSE de la Tour Eiffel.
8: C'est quelque chose de totalement inacceptable, surtout à notre époque. On se retrouve face à une direction d'entreprise qui invisibilise ses salariés féminines et donc pour nous c'est un recul social majeur. Il n'est évidemment pas question d'en rester là. Nous on veut des garanties de la direction pour que ça ne se reproduise absolument jamais.
4: La direction de la Tour Eiffel qui reconnaît désormais qu'elle n'aurait jamais dû accepter les conditions réclamées par ces religieux hindous.
17: Wilfried de Villers pour Europe 1. Et puis du sport et du football, le retour de la Ligue des Champions. Ce soir, Lille ouvre le bal. Les Lillois qui accueilleront les Espagnols du Betis Séville.
9: C'est un peu stressant, on va dire, parce que c'est la Ligue des Champions, c'est toujours des matchs compliqués. Et c'est des gros matchs qu'on rêve de voir à Pierre-Mauroy.
11: On espère faire quelque chose quand même, au minimum un match nul.
17: Voilà, parole de supporter lillois à quelques heures de Lille-Bétis-Séville, coup d'envoi 21h sur Canal+.
10: Merci Théo Grévin, c'était votre journal. Dans un instant, l'édito international d'Europe 1 entre Moscou et Kiev ce matin, c'est l'impasse, un temps militaire que diplomatique, et donc bientôt peut-être le temps d'une paix injuste sous l'égide des États-Unis, nous dira Vincent Hervouette dans un instant.
22: 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Il est 7h38.
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2: Sur Europe 1, il est 7h40, dans un instant la suite d'Europe 1 Matin avec l'édito international de Vincent Hervouet. Ce matin, direction la Russie, l'Ukraine et les États-Unis.
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2: 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Dimitri Pavlenko et les signatures d'Europe 1.
11: Dans 10 minutes, votre édito politique avec Alexis Brézet. Nous parlerons ce matin de François Hollande, l'éléphant socialiste qui rêve de passer dans un trou de souris pour l'élection présidentielle. La revue de presse d'Europe 1 arrive également avec Olivier Delagarde. Mais d'abord, l'édito international d'Europe 1. Bonjour Vincent Hervouet.
12: Mais bonjour Dimitri, bonjour à tous.
11: Vincent, l'espoir d'une reprise des négociations entre Moscou, Kiev et Washington pour tenter de trouver une issue à la guerre après leur tournée en Russie et en Ukraine. Les émissaires américains vont rendre compte à Donald Trump, mais avant de partir, ils ont fait état de progrès substantiels. Faut-il les croire ?
12: Eh bien sûr que non, ce sont des amateurs, ils en jouent, ils débarquent à Moscou en basket, au diable protocole, ils se servent de la wifi de l'hôtel, tant pis pour la sécurité, mais pour le mensonge, ils sont dignes des diplomates professionnels qui peuvent tout trahir sauf leurs sentiments. Les Européens les voient comme un duo plutôt comique, Jared Kushner, le gendre, à l'expression lunaire de Laurel, et Hardis et Steve Witkoff s'y contentent de lui. Au début de l'année, les négociateurs iraniens aussi leur ont ri au nez, jusqu'au moment où le ciel est tombé sur la tête des mollahs. Il ne faut pas trop mépriser ce tandem improbable. Il a réussi les accords d'Abraham, un prodige diplomatique sur lequel pas un spécialiste ne pariait. Leur navette entre Moscou et Kiev est la première du genre, mais il n'y a, semble-t-il, rien de neuf dans leur proposition soi-disant efficace. Un an après sa première tentative de médiation, qui s'est heurtée à l'intransigeance du Kremlin, Donald Trump récidive et il va appeler tout à l'heure Vladimir Poutine et ensuite Volodymyr Zelensky.
11: Mais ni l'un ni l'autre ne semble prêt à faire des concessions.
12: Poutine n'exclut pas des négociations à trois, mais il dit attendre les élections à la Douma dans 15 jours. Comme Zelensky, en fait, il sait bien que l'Amérique cherche à obtenir un résultat d'ici les mi-termes. L'un l'autre disent qu'ils veulent la paix, tout en y mettant des conditions impossibles à concilier. Le Kremlin, surtout, reste impavide, prétend garder le Donbass et la Crimée, bien sûr. Il réclame le contrôle de facto de la rive orientale du Dniepr, avec même un accès à Odessa, alors que son armée piétine. Et toujours, il veut la démilitarisation, la dénazification de l'ennemi, et pas question de laisser les armées de l'OTAN s'installer en Ukraine pour en garantir la sécurité. Côté ukrainien, on redoute l'arrivée de l'hiver, le cinquième hiver qui risque d'être le pire, la capitale étant plus que jamais vulnérable aux bombardements, elle pourrait même devenir invivable faute de chauffage. Une nation s'est forgée dans le combat, mais le pays est détruit. La banqueroute menace et l'épuisement aussi. Kiev manque d'argent, de missiles patriotes et de combattants. 66% des Ukrainiens veulent une fin négociée contre 24% la poursuite des combats, sans compter les 2 millions de

0: citoyens recherchés pour s'être soustraits à la mobilisation et qui ont donc voté avec leurs pieds.
1: La guerre est dans l'impasse. Personne n'imaginait, Vincent, qu'elle allait durer aussi longtemps.
0: Mais il y a surtout l'illusion qui se dissipe que le camp d'en face puisse s'effondrer, que les sanctions puissent mettre la Russie à genoux ou que les encouragements à se battre encore et toujours allaient conduire l'Ukraine à la victoire. L'heure des comptes approche. L'Amérique est le grand vainqueur. Elle a tiré un maximum de bénéfices du conflit, forçant ses alliés européens à rehausser leur défense et à lui acheter pétrole et gaz en plus des F-35. Elle est la seule arbitre de ce conflit qui a trop duré, trop tué. Si les palabres ne mènent nulle part, eh bien elle continuera à vendre des armes au prix fort. Si les combats s'arrêtent, elle pourra renouer avec Moscou et contrer l'influence chinoise. Les Européens, eux, font de la figuration et règlent les factures. La France s'est marginalisée dans une posture qui lui interdit aujourd'hui de peser sur les événements. Elle n'a plus de politique étrangère, juste une politique de com' avec cette irréelle coalition des volontaires. Vraiment, la paix approche et elle sera injuste.
1: Signature Europe 1, Vincent Hervouette. Merci Vincent, 8h moins le quart.
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1: La revue de presse d'Europe 1, Olivier Delagarde. On commence, Olivier, bonjour, par une histoire étonnante.
5: Oui, à peine croyable, à tel point que j'ai relu deux fois le papier pour être bien sûr d'avoir compris. Et si vous ne me croyez pas, c'est dans Le Parisien que vous le trouverez sous la plume d'Alexis Bisson. À la Tour Eiffel, un groupe de visiteurs indiens faisant partie d'une secte religieuse qui s'appelle Babs a demandé à faire une visite privée du troisième étage de la tour. Jusque-là, rien de bien bouleversant, me direz-vous. Mais ces hindous ont exigé qu'aucune femme ne soit présente durant leur visite. Et le plus extraordinaire, tenez-vous bien, c'est que la direction de la tour n'a rien trouvé à redire. Vous ne voulez pas de femme ? Aucun problème. Les responsables ont donc demandé à tout le personnel féminin de disparaître durant la visite de nos machos enturbanés. Zou, allez-vous promener, les filles ? On ne veut plus vous voir. Depuis, l'affaire provoque quand même quelques remous. Le personnel, y compris masculin, s'est mis en grève. Et la mairie de Paris, qui est propriétaire de la tour, est quand même un peu embarrassée, on le serait à moins.
1: Pourtant, la femme est peut-être l'avenir de Paris.
5: Économiquement parlant, bon, je ne vous apprendrai rien en vous annonçant que Céline Dion est à Paris pour 16 concerts. Mais les Échos, qui eux sont moins intéressés par la chanson que par les gros sous, nous apprennent qu'elle est à elle seule un poumon économique de la capitale. L'économie mise sur un effet Céline Dion, titre le journal. D'abord, l'hôtellerie francilienne connaît grâce à elle une fin d'été absolument record. Et en plus de Céline, le pape arrive. Mais question gadget et goodies, Céline va enfoncer Léon. La venue de l'icône de la chanson donne lieu au lancement de nombreux produits, raconte Clotilde Briard. T-shirts, goodies, macarons, les Galeries Lafayette lui ont dédié un espace de 80 mètres carrés dans le magasin du boulevard Haussmann.
1: On change de sujet, on parle de la peur.
5: Oui, parce que tandis que Paris s'apprête à chantonner, le reste du pays a les chocottes. C'est une enquête étonnante que publie le Figaro. La carte de France où l'on a le plus peur de se faire cambrioler, racketter ou harceler. En fait, c'est le ministère de l'Intérieur qui a comparé la carte du ressenti des Français, en gros, leur crainte, avec celle des agressions réelles aux biens et aux personnes. C'est ce qu'expliquent Jean-Marc Leclerc et Nicolas Mondon. Résultat, eh bien, c'est dans le Cher que l'on a le plus les jetons, bien plus qu'à Marseille, Nantes ou Grenoble, où l'on a statistiquement parlant beaucoup plus de chances de se faire agresser ou cambrioler. À l'inverse, c'est en Corse que l'on se sent le plus en sécurité. Puisque l'on a à se faire peur et en marge du sommet spatial organisé aujourd'hui, ne loupez pas un papier passionnant dans Les Échos sur la guerre des étoiles qui a déjà commencé, plus exactement la guerre des satellites qui se dégomme ou pourrait se dégommer les uns les autres, raconte Andrief. Menaces et démonstrations de force russes, chinoises se multiplient jusqu'au soupçon ultime, le développement d'une arme nucléaire spatiale par Moscou. Cela inquiète beaucoup les militaires français. Si elle était utilisée, on sait ce qui se passerait. Tous les satellites en orbite basse cesseraient de fonctionner.
1: On termine avec le palmarès des prénoms.
5: Oui, c'est moins anxiogène que la guerre des étoiles. Le Parisien aujourd'hui en France s'est procuré en avant-première l'officiel des prénoms qui recense donc tous les petits noms donnés dans notre beau pays. Alors, désolé, hein, pas de Dimitri, pas d'Anissa et encore moins d'Olivier. Oh. Louise, Jade et Ambre pour les filles, Gabriel, Noah et Léo pour les garçons. Et puis, comment choisit-on un prénom ? Eh bien, je vous le donne en mille. L'influence des films et des séries télé est réelle, affirme Bérangère le Petit. Esmé est à la mode à cause de Peaky Blinders. Charles revient aussi à la mode. On n'ose pas imaginer que ce soit grâce au film sur Charles de Gaulle, mais a priori, si. Alors, un conseil quand même nous donne le journal. Regardez bien la série jusqu'au bout avant d'affubler votre progéniture du nom du héros, qui peut devenir maléfique sur la fin, par exemple. Et pour reprendre le sujet précédent, attendez bien l'épisode 6 avant d'appeler votre fils Dark Vador.
6: Pas facile à porter, Dark
1: Vador. Oui. Vador, tout simplement. Vada.
0: Vad,
1: tout est léger. Ouais. Merci beaucoup Olivier Delagarde.
6: Regardez, il n'y avait pas de Vincent non plus dans les 20 premiers, pas d'Alexis non
1: oh
6: plus.
1: Oh là là, ouais. On est ringard ici, mais c'est pas possible. Et Théo, mon roi.
6: Eh bah, pas Théo non plus dans les 20 premiers.
1: Oh, il ne doit pas être loin, il ne doit pas être loin. Merci Olivier Delagarde. Votre revue de presse revient tout à l'heure, 9h moins le quart. Dans un instant, Alexis Brézet, juste après le journal permanent, Théo Grévin.
7: Des informations erronées. Matignon tempère l'idée d'une imposition de l'épargne salariale, assurant que le Premier ministre ne s'est jamais prononcé en faveur de cette piste. Sébastien Lecornu annonce par ailleurs saisir la justice au sujet de ces fuites répétées concernant le prochain budget. La Tour Eiffel rouvrira ses portes ce matin après une journée de grève. Les salariés dénonçaient la mise à l'écart du personnel féminin du monument lors d'une visite d'une délégation religieuse hindoue samedi dernier. 27 millions d'euros, c'est le coût total du voyage du pape Léon XIV en France. Dans deux semaines, le souverain pontife arrivera à Paris avant de faire étape à Lourdes et à Messe. Un budget colossal revu à la hausse par l'Église qui a lancé un appel aux dons. Et puis du sport et du tennis, élimination cette nuit du dernier Français en lice à l'US Open. Arthur Géa battu en 5-7 par le Néerlandais Van de Zandschulp.
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1: L'édito politique sur Europe 1 avec Le Figaro. Bonjour Alexis Brézet.
9: Bonjour Dimitri, bonjour à tous.
1: François Hollande n'est pas officiellement candidat à la présidentielle, mais on nous dit, Alexis, qu'il se prépare. Il vient de publier un livre au programme, il a pris des locaux dans Paris, il multiplie les interventions publiques. Alors question Alexis, s'il veut vraiment y aller, pourquoi est-ce qu'il refuse de passer par la primaire de la gauche social-démocrate qui est désormais sur les rails
9: hein? Pourquoi? Mais parce qu'il sait qu'il l'a perdrait, Dimitri, c'est aussi simple que ça. On peut faire bien des reproches à François Hollande. On peut le prendre en défaut de courage, d'autorité, de sincérité, mais pas en défaut d'intelligence. Il ne se fait aucune illusion sur son niveau de popularité parmi les militants socialistes. En 2016, alors qu'il était président, rappelez-vous, il avait accepté le principe d'une primaire. Et il s'en est rapidement mordu les doigts. Il s'est retrouvé face à un tel mouvement de rejet qu'il a dû renoncer à concourir à cette élection interne et donc à se représenter à sa propre succession. Ça n'est pas pour recommencer aujourd'hui. Mais bon. L'ex-président, faisant de nécessité vertu, nous explique désormais que la primaire de la gauche ne sert à rien, que d'ailleurs la bataille de 2027 ne se jouera pas à gauche, mais au centre-droit, voire à droite, et sans la moindre vergogne, il aligne des propositions programmatiques, dont la fameuse TVA sociale qu'il avait jadis supprimée, que ne renierait pas Édouard Philippe, voire Bruno Retailleau. La politique est un art plastique et François Hollande n'est pas du genre à garder les deux pieds dans le même sabot.
1: Alors on comprend bien la manœuvre, mais tout cela ne nous dit pas comment il compte s'imposer comme le candidat de la gauche social-démocrate.
9: Hein. Ah mais il compte pas s'imposer, Dimitri, il compte se faufiler.
1: Oui.
9: C'est la théorie dite du trou de souris. Une théorie qu'il a lui-même forgée en 2021, lorsqu'Anne Hidalgo ayant été élu candidat des socialistes, il s'était mollement raconté qu'il pourrait peut-être, sur un malentendu, la remplacer. Bon, évidemment, ça n'a pas marché, Anne Hidalgo a fait 1,7%. Mais aujourd'hui, on nous dit que c'est très différent, que François Hollande, cette fois, est vraiment décidé, et que, promis juré, l'éléphant socialiste va passer par le trou de souris. Alors comment va-t-il faire? C'est subtil, mais je vais essayer de vous l'expliquer. Dans un premier temps, Raphaël Glucksmann, parce qu'il est fragile et peu aguerri, s'effondre durant la bataille des primaires sous les coups conjugués d'Olivier Faure et de Ségolène Royal, qui eux s'y entendent quand il s'agit de cogner. Évidemment, cet affrontement laisse des traces. Et dans un deuxième temps, Olivier Faure est élu, mais dans les pleurs et les grincements de dents, si mal élu qu'à Noël, il n'a toujours pas dépassé 3% dans les intentions de vote. Et donc, on s'en met en quête d'un remplaçant. Et là, dans un troisième temps, c'est là que surgit le sauveur, François Hollande, porté par l'amicale des Hollandais volants, Bernard Cazeneuve et Stéphane Le Foll en tête. Et c'est ainsi que l'ancien président se retrouve en situation de sauver à la fois la gauche, la France et son honneur.
1: Bon, vous y croyez à ce scénario, Alexis?
9: Ah non, pas du tout.
1: Ça tourne bien. Hein.
9: Non, pas un instant, mais c'est pourtant bien celui que François Hollande médite sans le formuler. Vous vous souvenez, Dimitri, de la tirade de Don Salus dans La Folie des Grandeurs, le film immortel de Gérard Houry. Vous savez, Don Salus, Louis de Funès, est prisonnier des barbaresques, mais il mijote sa revanche. Et je le cite, hein, « Je retourne en Espagne, le roi répudie la reine, la vieille épouse le perroquet, César devient roi, j'épouse César et je deviens reine. » Eh bien, la désignation de François Hollande est à peu près aussi probable. Et quand bien même, par miracle, il deviendrait le candidat de la gauche social-démocrate, il faudra encore qu'il soit élu par les Français. Et là, vous la sentez monter dans les profondeurs du pays, l'envie de Hollande, la nostalgie du lover en scooter et de Leonarda. Bon, je ne sais pas, mais moi je crois qu'on peut nous faire la théorie du trou de souris, mais ça n'est pas une raison pour prendre les Français pour des Mickey.
1: L'édito politique sur Europe 1, merci Alexis Brézé. À la une du Figaro ce jour, l'Allemagne, l'AFD, Friedrich Merz, désemparé après le séisme électoral. Merci Alexis, bonne journée.
6: Il est 8h05, excellent début de journée avec Europe 1 matin. Nous sommes le mardi 8 septembre, Dimitri Pavlenko dans un quart d'heure, l'invité de la grande interview Europe 1 CNews.
1: Et ben, il est aussi dans le Figaro ce jour, Michel-Édouard Leclerc, le président du comité stratégique des centres Leclerc. Ce sera après votre journal. La météo et le saint du jour sur Europe 1. Nous fêtons la nativité de la Vierge Marie. 8h05, bon réveil avec Europe 1.
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1: Nous fêtons ce jour la nativité de la Vierge Marie, autrement dit sa naissance. C'est l'une des 20 fêtes mariales du calendrier liturgique catholique, exactement 9 mois après la fête de l'Immaculée Conception, célébrée, elle, le 8 décembre. On passe au temps, Anissa Dadi, un temps perturbé sur le nord-ouest du pays.
6: Oui, le nord-ouest, et plus particulièrement la Bretagne, le Cotentin, la Normandie, l'ouest des Hauts-de-France ce matin, et puis les pluies arrivent cet après-midi sur le centre-Val de Loire, la région parisienne, la Haute-Normandie, les Hauts-de-France, la Nouvelle-Aquitaine. Voilà toutes les régions qui seront arrosées aujourd'hui ailleurs et notamment à l'est. C'est très ensoleillé ce matin de l'Alsace jusqu'aux Pyrénées. Mais attention, on a un risque d'orage, des orages qui se développent sous cette chaleur parce qu'on a encore 36 degrés aujourd'hui à Grenoble. Plus de vigilance orange, mais il fait lourd. Attention aux orages sur l'Occitanie, la Franche-Comté, le sud de l'Alsace et l'Auvergne-Rhône-Alpes. Et puis le vent souffle fort dans les terres aussi, jusqu'à 60 km/h. C'est une journée très mitigée. Les températures demain dégringolent.
1: Merci Anissa Dadi, bon réveil à vous, bienvenue sur Europe 1. Nous sommes le mardi 8 septembre, il est 8h.
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1: Attention, mouvement inflammable après un été meurtrier où 4 soldats du feu ont perdu la vie dans les incendies. Les sapeurs-pompiers sont en grève. Mouvement symbolique pour des moyens et des hommes. Reportage dès le début de cette édition. Cachez cette note que je ne saurais voir. Matignon écarte finalement toute taxation de l'épargne salariale. Après le tollé, Sébastien Lecornu saisit tout de même la justice. Question, qui a fait fuiter le document proposant cette mesure? Y croire encore, Bruno Retailleau ne lâche rien dans sa course à l'Elysée, malgré des sondages mitigés. Premier invité, Bruno Retailleau, de la nouvelle émission politique d'Europe 1 et CNews. Ce soir à 21h, Objectif Élysée 2027, présenté par Laurence Ferrari. Et puis à votre bon cœur pour Léon XIV, la visite officielle du pape en France, estimée à 27 millions d'euros. Une collecte nationale est lancée. Votre invité ce jour, Laurence Ferrari. Bonjour Laurence.
16: Bonjour Dimitri. Ce matin, ce sera Michel-Édouard Leclerc. Il a un message à faire passer aux candidats à la présidentielle. Le pouvoir d'achat, le logement, la voiture, l'avenir des enfants, tout cela est trop absent de la campagne. Les Français veulent qu'on parle de leurs problèmes concrets. Et puis, il n'est pas très optimiste, Dimitri. L'inflation va continuer de monter, les prix de l'alimentaire vont augmenter en 2027. Espérons qu'il a quelques solutions à nous proposer.
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1: Ils ont été les héros de cet été de feu, mais les héros sont au bord de la rupture. Les pompiers sont en grève à partir d'aujourd'hui pour 6 semaines. Grève marathon et symbolique, puisque les camions sont toujours de sortie. Continuité du service public oblige. Mais ils arboreront des panneaux pour exprimer leurs revendications, alors que le gouvernement doit présenter dans les prochaines heures un projet de loi de modernisation de la sécurité civile, et ce, avant l'épreuve du budget. Les pompiers vont maintenir la pression du texte jusqu'au chèque. Reportage aux côtés des sapeurs-pompiers du Var pour Europe 1, Stéphane Burgat.
17: Le bilan est terrible cette année, 100 000 hectares de forêt détruites en France et 4 morts parmi les pompiers qui ont dû lutter avec des moyens parfois indignes, dénonce François Delahossa, vice-président du syndicat autonome des sapeurs-pompiers professionnels du Var.
18: Par exemple, nos cagoules qui ne correspondent pas à ce qu'on aurait besoin pour le feu de forêt, là, en fait, c'est comme si on respirait à travers une chaussette, hein, c'est pareil. Hein. Donc on n'a pas de matériel spécifique pour ça. Après, on n'a pas forcément du matériel en nombre, ça ne va pas. En fait, la maison, elle brûle, on est dedans et qu'est-ce qu'on fait maintenant?
17: Manque de matériel, manque de renfort, car il n'y a pas que les feux de forêt qui mobilisent toujours plus des pompiers en souffrance, témoigne Guillaume Civray.
19: Il y a un malaise, bien sûr, il y a un épuisement. Dans les casernes, avant, il y avait les 4 camions dans chaque caserne. Maintenant, on se retrouve avec 2 camions dans chaque caserne. Les non-renouvellements, les contraintes budgétaires font qu'on a diminué nos capacités aussi de ce côté-là. Sur des sinistres comme cet été, les moyens manquaient de partout, de toute façon, sur le principe que lorsqu'on est sur des gros sinistres comme ça, on est vite débordé.
17: Et ces pompiers demandent que soit revu le modèle de financement des services de sécurité incendie qui sont, selon eux, pris à la gorge, à l'heure où le nombre d'interventions ne cesse d'augmenter. Toulon, Stéphane Burgat, Europe 1.
1: Les pompiers ne seront d'ailleurs pas les seuls mobilisés aujourd'hui. Les agents de la fonction publique hospitalière appellent également à des actions symboliques partout en France face au mépris, selon eux, du gouvernement. Ils dénoncent des hôpitaux inadaptés au changement climatique et sans moyens financiers.
6: Et les caisses de l'État sont dans le rouge.
1: Oui, celle de la sécurité sociale également pour les renflouer. Le gouvernement songerait à augmenter les taxes sur l'épargne salariale. L'idée circule depuis 2 jours. Elle provoque un tollé. Sans la démentir totalement, Matignon a fait savoir que Sébastien Lecornu ne s'était jamais prononcé en faveur de cette piste. Le Premier ministre se dit également mécontent que le projet ait fuité dans la presse. Ses services ont d'ailleurs fait un signalement à la justice. Alors, taxer davantage l'épargne salariale, bonne ou mauvaise idée? La réponse de l'économiste Philippe Crevel, il était de l'invité d'Europe 1 ce matin.
20: L'épargne salariale est un moteur important du financement long des entreprises. Or, c'est ce qui manque en France pour justement investir, aller sur la recherche, aller sur l'innovation. Et puis, deuxièmement, c'est l'idée de partager les bénéfices, les résultats des entreprises. On accuse les entreprises, parfois avec raison, de faire de trop forts bénéfices. Et donc, un des moyens, c'est justement de redistribuer à ceux qui y contribuent. Et donc, on a favorisé l'épargne salariale. Et là, d'un seul coup, parce qu'évidemment, la situation budgétaire est un peu complexe, on décide de faire une volte-face, un tête-à-queue, en décidant de taxer l'épargne salariale. Donc, je dis, grande incohérence, et puis les objectifs initiaux n'étaient pas fondamentalement mauvais, voire ils étaient utiles pour l'économie française.
1: L'économiste Philippe Crevel à 7h10 ce matin sur Europe 1 Matin, entretien à réécouter sur le site et l'appli Europe 1.
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1: C'est en quelque sorte la réponse de la France Insoumise à la proposition du RN d'interdire totalement le voile dans l'espace public s'ils accèdent au pouvoir. Les Insoumis promettent d'annuler l'interdiction du port de l'abaya et du camis à l'école, instaurée instauré par Gabriel Attal en 2023. De son côté, c'est une information Europe 1, Jean-Luc Mélenchon est visé par une plainte pour injure publique envers un groupe de personnes en raison de l'appartenance à la race, en clair racisme, plainte déposée ce week-end par la GRIF, l'Alliance Générale contre le Racisme et pour le respect de l'identité française et chrétienne, pour les propos du leader insoumis tout blanc, tout moche, lors d'un meeting au printemps dernier, William Molinier.
4: C'était le 18 mars dernier. Jean-Luc Mélenchon était alors en direct lors d'une conférence diffusée sur YouTube et il disait ceci.
21: Il aurait même bien fallu qu'il y en ait un jour, un ou une, qui se mette debout sur ses pattes à l'autre bout du continent africain pour qu'à la fin, ici, vous soyez en train de faire les malins. Tout blanc, tout moche que vous êtes.
4: Tout blanc, tout moche que vous êtes. Des propos qui relèvent du racisme anti-blanc pour la GRIF, l'Alliance Générale contre le Racisme et pour le respect de l'identité française et chrétienne. Yann Bali, son président.
22: On ne peut plus laisser passer des paroles de responsables politiques comme Jean-Luc Mélenchon, qui tient des propos qui sont réprimés par la loi et qui, selon nous, peuvent être incitatifs pour des esprits faibles ou des esprits excités à passer à l'acte verbalement ou encore pire, physiquement.
4: La plainte vise directement Jean-Luc Mélenchon pour injure publique envers un groupe de personnes en raison de l'appartenance à la race. Elle a été déposée samedi dernier devant le doyen des juges d'instruction du tribunal judiciaire de Paris. La GRIF s'est constituée partie civile.
1: William Molinier sur Europe 1. C'est votre nouveau rendez-vous politique Objectif Élysée 2027 à 21h ce soir. Premier invité de Laurence Ferrari, Bruno Retailleau, le président du parti Les Républicains, crédité pour l'heure de 8% des intentions de vote. L'ancien ministre de l'Intérieur promet qu'il ira jusqu'au bout et se dit, Alexandre Chauveau, convaincu qu'il se qualifiera pour le second tour.
23: En dépit de sondages en demi-teinte, Bruno Retailleau en est convaincu, les rapports de force sont loin d'être figés. À sa droite d'abord, les plus de 30% d'intention de vote de Marine Le Pen n'ont ainsi rien d'un acquis, selon un proche du candidat LR, qui en veut pour preuve le début de campagne quelque peu brouillon du RN. Au sein du bloc central, la candidature d'Édouard Philippe ne convainc pas non plus. Bruno Retailleau répète à l'envi qu'un ancien Premier ministre d'Emmanuel Macron ne pourra pas succéder à l'actuel chef de l'État. Reste que l'ancien ministre de l'Intérieur stagne lui aussi dans les enquêtes d'opinion. Sans paniquer pour autant, personne ne disposant jusqu'ici d'une réelle dynamique. Son entourage s'attend à une phase de décantation dans les prochaines semaines avec l'élimination progressive de plusieurs candidats. Alors en attendant d'y voir plus clair, Bruno Retailleau prépare les sujets de fond. En témoigne son projet de réforme constitutionnelle dévoilé la semaine dernière et salué pour son sérieux à droite. L'objectif, c'est de s'imposer le moment venu comme étant celui qui offre le discours le plus clair sur les deux ou trois thèmes qui domineront la campagne.
1: Alexandre Chauveau du service politique d'Europe 1.
6: Du 25 au 28 septembre, le pape Léon XIV sera en France.
1: Ah oui, voyage apostolique historique, très attendu. Plus de 700 000 sont déjà inscrites, notamment pour la messe géante, place de la Concorde, la veillée des jeunes au Stade de France ou encore la messe à Lourdes. Déplacement qui repose presque entièrement sur la générosité du public. L'Église de France a lancé un appel aux dons. Elle espère récolter 27 millions d'euros, confirme Europe 1. Amaury Guillem, porte-parole de la Conférence des évêques de France, joint par Cyril de la Morinerie.
24: C'est vrai que face à cet afflux-là, plus on rajoute de personnes, plus il faut rajouter des équipements logistiques, des écrans géants, des sanitaires, enfin voilà, renforcer l'encadrement. Et donc, on est très, très, très heureux, évidemment, de cet engouement, mais c'est aussi un défi financier et un budget qui sera très largement financé par les dons des participants, d'où cet appel aux dons effectivement sur une plateforme unique, très simple, pape-france.fr. Aujourd'hui, on en est quand même à 5,5 millions d'euros, donc c'est évidemment pas rien. Néanmoins, vous voyez, de 5,5 à 27, il y a encore un bel objectif qu'il faut atteindre. Et donc, on a bon espoir que nous arriverons à collecter les 27 millions nécessaires pour son financement.
1: Voilà, pape-france.fr, donc pour faire un don pour la visite du pape en France. C'était votre journal. Dans un instant, Michel-Édouard Leclerc est l'invité de la grande interview. Interview Europe 1 CNews face à Laurence Ferrari. Il est 8h08.
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16: Et notre invité ce matin dans la grande interview sur CNews et sur Europe 1, c'est Michel-Édouard Leclerc. Bonjour à vous. Bienvenue.
39: Bonjour Laurence.
16: Michel-Édouard Leclerc.
39: Vous avez l'air bien réveillé là.
16: Oui, très bien réveillé. On va parler de pouvoir d'achat parce que c'est ce qui intéresse nos téléspectateurs, nos auditeurs. Et vous dites quelque chose de très intéressant. Vous dites que c'est trop absent de la campagne électorale. Vous dites qu'il ne parle pas assez de pouvoir d'achat, de logement, de carburant. On va parler des carburants. Ça continue de grimper en flèche. Ils sont déconnectés, nos politiques, Michel-Édouard Leclerc, ou pas ?
39: À titre personnel, il y a des belles personnes, il y a des gens qui sont bien construits. Mais le problème, c'est que dans la flopée de consultants qui les conseillent, il y a un rapport au peuple, il y a un rapport aux usagers, il y a un rapport aux retraités, aux salariés, qui ne se fait pas, quoi. Et donc, ça fait, rappelez-vous, depuis Barnier, Bayrou, Attal, on leur parle des retraites. On ne sait plus d'ailleurs ce que l'on dit, parce que dans les chaînes en boucle, on reparle. Mais en fait, tous ces sujets macroéconomiques passent par-dessus.
16: La dette, les déficits, tout ça. Ça intéresse les Français, ils ont bien compris quand même.
39: Ouais, mais quand vous avez 2050 euros de salaire médian en France, Et qu'on vous dit il faut se serrer la ceinture, vous aurez peut-être pas vos retraites, bon, et qu'en plus de ça, on vous dit l'IA va venir et va menacer votre emploi, en tout cas celui de vos enfants, c'est inaudible. Vous voyez, les gens qui gagnent 2050 balles par mois, ils sont pas responsables de la dérive des comptes publics. Faut pas les responsabiliser, les culpabiliser. Et donc aujourd'hui, il y a une demande des Français sur le pouvoir d'achat, la sécurité de l'emploi, même pas la sécurité, le type d'emploi pour eux, pour leurs enfants. Et on ne cherche pas simplement des paroles réconfortantes. On a envie que quelqu'un leur dise « je prends le sujet et on va y travailler ».
16: Alors, sur les carburants, par exemple, les Français sont extrêmement inquiets, ils ont de quoi l'être. Le prix du gazole frôle désormais les 2,30 €. Le sans-plomb a pris 7 centimes. On va monter jusqu'à où, Michel-Edouard Leterre ? De 43 ?
39: Je pense pas.
16: Je pense pas.
39: Là, on arrive en haut d'un cycle. De toute façon, rappelez-vous, on vend des taxes. Hein. Leclerc vend des taxes, Carrefour vend des taxes. Donc, à un moment donné, ça va peser tellement dans la dépense sur l'agriculture française qui a besoin de croissance et tout ça, que les pouvoirs publics vont être obligés de plafonner ces prix. C'est des taxes.
16: Moi, donc ça, c'est inéluctable. Il va falloir
39: c'est inéluctable, mais par contre, ce qu'il faut retenir comme leçon, c'est que, bon, ça y est, les carburants, je ne sais pas si vous vous rappelez, vous êtes plus jeune que moi, mais le rapport Herman Kahn dans les années 2000 disait que c'était la fin du pétrole en l'an 2000. On voit bien que ça continue.
16: C'est pas le cas.
39: Moi, je pense, avec Leclerc, je peux vous dire, avec Système U, avec Carrefour, on fonce sur l'électrique. Aujourd'hui, Leclerc a la recharge de moins cher, 0,19 du kilowattheure. On part sur l'électrique. Tant pis si les constructeurs automobiles hésitent. Mais aujourd'hui, les Chinois, ils n'hésitent pas. Hein. C'est la moteur électrique. Et donc, moi, je pense que la réponse, elle est concrète, elle est économique. Il faut quitter le pétrole. Ce sera toujours aléatoire. Il y aura toujours un conflit. Allez, on va sur l'électrique.
16: Mais ça va prendre du temps. Là, les gens, ils doivent faire le plein. Là, aujourd'hui, ce matin, pour aller au boulot, Michel-Edouard Leclerc.
39: Oui.
16: Chaque candidat a une solution miracle. Vous, c'est quoi la solution ? Qu'est-ce que vous dites ?
39: Non, la solution, là, faut aider les gens à passer ce cap, mais faut arrêter d'hésiter à passer sur l'électrique. Faut pas faire croire que ce sera les hybrides. Et les constructeurs automobiles aujourd'hui, quand ils voient les bagnoles chinoises casser tout le modèle allemand de l'industrie automobile et remettre en cause nos propres hésitations, faut y aller. Et vous voyez, il y a même pas besoin de faire des grands discours écologiques. C'est juste dans le rapport de force géopolitique. Si les Chinois et tout le sud-est asiatique part sur l'électrique, qu'est-ce qu'on a à faire à continuer à dépendre des états d'âme de Trump, des conflits irano-américains? Il faut se redonner de la souveraineté. La souveraineté, c'est maîtriser nos sources d'énergie, diversifier nos sources d'énergie.
16: Et vous le dites dans ce livre, Les grands enjeux de l'économie dans notre quotidien, bouquin très pratique chez Erol. Les carburants, c'est 60% de taxes de l'État.
39: Ouais.
16: 60% de taxes de l'État.
39: Alors j'ai fait ce petit bouquin à la demande des éditions Erol, je ne sais pas si vous vous rappelez, quand vous étiez très très jeune, c'était donc des livres scolaires, des fiches. Et à l'heure de ChatGPT, à l'heure de Gemini, j'ai pensé que pour les étudiants, j'anime aussi une école de commerce qui s'appelle Neoma, avoir des fiches sur l'ensemble des domaines de consommation pour montrer que tous les consommateurs sont impactés par la révolution numérique, par la géopolitique, on l'a vu cet été, les incendies, le climat,
16: la canicule,
39: et tout ça.
16: La sécheresse.
39: Donc, j'ai essayé de faire avec un collaborateur des petites fiches très simples pour montrer qu'il y avait des solutions à chaque fois sur le logement, sur le. Et moi, je suis.
16: De quoi je me mêle ? Okay.
39: Je suis très positif. Je pense qu'on a du jus en France. On a de la croissance en nous. Le comptable va vous dire on n'a plus beaucoup de fric. Non, mais l'absence de fric n'empêche pas d'avoir des idées et on peut encore remonter dans le leadership européen. Par secteur.
16: Ok. Juste un mot des consommateurs. Évidemment, dans les centres Leclerc, vous les côtoyez, vous les voyez. Comment ils se comportent là actuellement ? Est-ce que vous notez une baisse de la consommation ? Elle a été claire les derniers mois. Et qu'est-ce que vous voyez pour l'avenir en termes d'inflation et de hausse des prix de l'alimentaire ?
39: Eh bien, je pense que ce sont les consommateurs qui vont nous aider à basculer sur un autre modèle économique. On a tous fait la fête pendant l'été, on a fait des apéros, on a fait du snacking, toutes choses qui, pour la santé, nécessitent un peu de salle de sport après. Mais vous voyez, par exemple, les consommateurs aujourd'hui retiennent leur consommation, regardent ce qu'ils mangent. Par exemple, on va arriver aux foires au vin, là. Les jeunes et les femmes préconisatrices regardent s'il y a du sulfite dans le vin. C'est complètement nouveau. Même dans les grands crus de Bernard Arnault, de Bernard Maigret, de Gérard Bertrand, ils regardent sans sulfite ajouté. santé ou pas. Quand on regarde un produit avec du sucre, on regarde le taux de nutrition, le Nutri-Score.
0: Le Nutri-Score.
39: Et bien, vous voyez, il y a plein de gens encore qui résistent. Nous, on a mis toutes nos marques de distributeurs au Nutri-Score. Ben oui, ça ne veut pas dire que je ne consomme pas du rouge ou du F, mais bon, c'est pareil. Hein, quelques kilomètres en plus, en marchant, ça fait du bien. Et ça, c'est une consommation qui devient plus intelligente. Elle se lâche. Mais c'est une consommation plus intelligente pour son corps, pour son bien-être, et il faut que ça reste accessible.
0: Bien sûr, mais le panier a réduit, est-ce que le volume des achats d'alimentaire a réduit? Est-ce qu'il faut s'attendre, Michel-Édouard Leclerc, à une hausse des prix de l'alimentaire en 2027?
39: Alors, là, en ce moment, il n'y avait pas de hausse des prix alimentaires. La hausse des prix qu'on a constatée dans les magasins, même sur les fruits et légumes, c'était beaucoup dû à la hausse de l'énergie, les transporteurs, qui avaient leurs factures élevées, donc pour amener les fruits, les produits agricoles dans les magasins, il y avait une hausse de coûts. Là, maintenant, il va y avoir deux phénomènes. Il va y avoir peut-être un phénomène de rareté de certains produits, parce que les pommes n'ont pas poussé, n'ont pas des rendements formidables. Elles sont peut-être un peu mouchetées et tout ça, mais elles sont bonnes. Mais par contre, à partir de novembre, décembre, quand les industriels vont acheter en masse la matière première agricole pour faire des plats transformés, pour faire de la bonne cuisine, ça va coûter plus cher. Et donc, il va y avoir, mais c'est normal, une hausse des prix à l'achat, ce qui ne veut pas dire qu'on va les répercuter aux consommateurs.
0: Ça veut dire que vous allez rogner sur les marges de la grande distribution?
39: Oui, oui. Actuellement, c'est le cas. Hein. Aujourd'hui, on a à peu près 20 000 contrats avec des alliances locales, des producteurs plutôt petits qui sont à 500 km autour d'un centre Leclerc. On regarde les trésoreries, on regarde les problèmes, on prend les mêmes trains pour aller à Paris, hein, donc on se parle. Et là, on fait du sur-mesure. Après, là, quand je vois M. Rousseau dire le plan général de besoin pour M. Rousseau, le président de la FNSEA, et puis la surenchère des autres aussi syndicats, il y a des choses qui nous échappent. Moi, je ne sais pas si les grandes cultures sont assurées ou pas. Là, on verra bien, mais la loi nous oblige, la loi Egalim, de ne pas renégocier les demandes du secteur agricole. Donc, on jouera français. Je regardais, là, aujourd'hui, on est 100% d'origine France pour la viande, le steak haché, les pommes, le porc, les œufs, la volaille entière en découpe. Bon, le breton que je suis, il est français. Hein, et les Leclerc vendéens, les Leclerc normands.
0: On pourrait avoir des pénuries.
39: Des ruptures.
0: Des ruptures.
39: Ouais, pas des pénuries. Il faut faire attention.
0: Hein, il y a eu sur les œufs un moment.
39: C'est pas une pénurie, c'est une rupture. Par exemple, cet été, il manquait d'eau de certaines marques parce qu'elles avaient épuisé leur quota de pompage dans les sources. Donc, il y a eu d'autres marques. Un peu dans les médias, ça s'est affolé. Non, des ruptures, ça ne veut pas dire des pénuries.
0: D'accord. L'inflation, vous avez souvent prédit que l'inflation allait monter. Là, vous la voyez à quel niveau, là, à la fin de l'année?
39: Alors,
0: chez Édouard Leclerc.
39: Je ne dis plus parce que si ça ne se vend pas, ce sera aussi peut-être de la déflation. Parce que vous voyez, un prix, si ça ne trouve pas preneur, ben ça ne fait pas une vente, ça ne fait pas une rémunération, et donc c'est compliqué. Donc je ne sais pas prédire, d'abord les humeurs de M. Trump, les agressivités de M. Poutine ou de l'Iran. Donc aujourd'hui, c'est très difficile. Il faut Moi, ce que je préconise aux consommateurs aujourd'hui, c'est d'aller chez tout le monde, de comparer, et il faut que l'État nous laisse faire de la pub comparative. Ça, j'insiste là-dessus, parce qu'il y a un projet pour interdire la publicité comparative.
0: D'accord. Parlons de solutions, Michel-Édouard Leclerc. Vous avez une idée pour permettre de gagner un peu plus sur la feuille de paye. Quand on voit la différence entre le brut et le net, chacun peut s'en rendre compte. Vous voulez transférer les charges sociales vers une autre masse financière. Expliquez-nous en quoi ça consiste et est-ce que ce n'est pas au fond la TVA sociale?
39: Alors, ce n'est pas que la TVA sociale. La TVA sociale, c'est une hypothèse, il y en a d'autres. Mais d'abord, le constat. Hein. Vous payez des cotisations sociales et votre employeur, CNews, paye des cotisations sociales. Et vous allez voir arriver des IA qui vont vous préparer le travail en espérant ne pas vous dégager.
0: Hein. Espérons.
39: Les punchlines, tout ça, ça va être automatique. Donc, ce numérique, ces IA, la robotique
0: chez moi, ils
39: vont
0: nous piquer du travail.
39: Ils vont vous piquer du travail, okay. Ils ne paieront pas votre retraite à vous, Laurent.
0: Donc,
39: c'est quand même pas bien. Et donc, pour moi, quand il y a une sorte de mensonge. On dit à tous les Français, on touche pas, par exemple, à gauche, on dit, il ne faut pas toucher aux cotisations sociales, c'est du salaire différé. Ben non, si on vous le pique à la fin. Et donc, c'est une altération du contrat social. Donc moi, je pense qu'il faut transférer les cotisations sur le travail et les mettre sur ceux qui concurrencent le travail. Votre appareil, votre iPhone ou votre appareil Samsung, il est photographe, il est secrétaire, il envoie des mails à la place de la poste, etc. Il ne paye pas de cotisations sociales. Qu'il paye 5, 6% qu'il coûte 5 ou 6% en plus pour vous libérer du salaire, pour vous donner de la possibilité d'augmenter le salaire, moi je trouve que c'est bien. C'est pas être ringard. Et d'ailleurs, je regardais Bill Gates.
0: Bill Gates propose de taxer l'intelligence artificielle.
39: Oui. C'est le moment, c'est au moment où ça arrive qu'on dit les conditions de faire. Alors, on me dit...
0: Mais cette hausse, elle sera répercutée sur le prix à l'achat de toute façon.
39: Non, oui, mais la masse sur laquelle elle est prélevée fait que cette hausse sera beaucoup plus faible que la part qu'on vous prendra sur le salaire. Quand vous ne prenez que sur le travail, dont le travail... la masse de travail réduit et que vous le reportez sur tous les services comptables, financiers, numériques, sur la robotique, la masse de prélèvement est beaucoup plus grande que si c'est le seul travail qui cotise. Et je suis pour qu'on donne des signaux aux salariés. Individuellement, les entreprises ne savent pas augmenter le salaire. Dans un système concurrentiel, c'est compliqué. Mais si c'est une loi, si c'est par branche, si c'est progressivement sur 5-6 ans, vous voyez, le salaire va sortir de la trappe à bas salaire. Les jeunes qui arrivent sur le marché de l'emploi pourront se dire, bah, je pourrais faire plus 30% en 5 ans. Et puis, je dis ça comme scénario. Ce que je trouve pas bien, c'est que Bercy ne nous scénarise pas ça. C'est un débat qu'on a...
0: Nous scénarise que des taxes.
39: Bah ouais. Ah oui, et ben voilà, je demande à ce qu'on scénarise tous ces scénarios. D'ailleurs, Dominique Schœlcher, mon dynamique concurrent de Système U, dit la même chose.
0: Il dit la même chose. Ouais. Il faut faire moins porter la protection sociale sur le travail.
39: Il faut penser aux gens. On va voter pour un président. Un président, c'est pas un comptable. Un président, c'est pas un type à Bercy. Un président, c'est même pas un premier ministre. D'accord ? Un président, c'est celui qui va fédérer un maximum de Français et pas simplement dans son parti et qui va devoir tenir tête à Trump, à Poutine, refaire la relation Nord-Sud, etc. Et donc, ras-le-bol de parler sans arrêt des choses qui fâchent. Les sujets sont légitimes, la dette, le coût de la dette et tout ça. Mais aller dire ça à des Français qui veulent travailler, ça les démobilise.
0: Qui veulent travailler pour gagner plus, pour gagner plus.
39: De l'argent, mais même avant de gagner plus. Dans ma génération, en 6-7 ans, un banquier prêtait à un salarié pour acheter un appartement. Aujourd'hui, il ne prête plus, il demande l'hypothèque de la grand-mère.
0: D'accord. Vous ne serez pas candidat à l'élection présidentielle, non. Finalement, Michel. Vous avez caressé l'idée un moment, puis finalement, vous avez dit non, pourquoi ?
39: Laurence, c'est d'abord... Ce sont d'abord des groupes de presse qui m'ont mis dans les sondages.
0: Oui.
39: D'accord ?
0: Vous avez laissé faire, en même temps.
39: J'ai laissé faire, et j'ai vu, effectivement, mais moi, vous savez, j'ai compris aussi que la cote de popularité dont on m'a crédité, c'est justement parce que j'en étais pas. C'est justement parce qu'avec les centres Leclerc, on est présent sur les réponses au quotidien des problèmes de vie des Français, ce qu'on a décrit dans ce petit livre, les 50 fiches pour comprendre les enjeux économiques. Et il ne faut pas que j'ai le melon. Il faut que j'apporte cette pression populaire auprès de tous les candidats, pour qu'ils arrêtent de faire de la macroéconomie et qu'ils répondent aux attentes des Français.
0: Vous parlez à tout le monde, Gabriel Attal, Bruno Retailleau, qui sera notre invité ce soir après une heure.
39: J'aime bien Retailleau, je vois tout le monde. Vous savez,
0: Marine Le Pen, Jean-Luc Mélenchon.
39: Je parle à tout le monde.
0: Vous savez, il y a
39: 700 centres Leclerc sur la France. Il y a des élus républicains de tous les partis politiques qui viennent aux inaugurations, on prend un café ensemble, et j'essaie d'être un bon marchand d'idées.
0: Et ils vous écoutent comment ?
39: Et c'est gratuit.
0: Avec un petit sourire en coin en disant « ils causent toujours » ou est-ce qu'ils prennent vos propositions ?
39: Non. Je peux vous dire qu'aujourd'hui, tout candidat à l'élection se rend compte que ça peut déraper, que chaque personne ne fait plus de 15-20% dans sa sphère, dans sa paroisse, et qu'à un moment donné, on fait référence toujours au général de Gaulle ou à Chirac et tout. Quand de Gaulle dit « je vous ai compris », il ne dit pas ça à OLR, il ne dit pas ça à OPS, il dit à la France, quoi. Et c'est cette empathie qu'il faut secréter.
0: Et vous pensez que les Français, ils sont obnubilés par la présidentielle ? Ils se disent « oh là là, si c'est RN, LFI, qu'est-ce qu'on va faire ?» Ou pas du tout ? Moi, je n'arrive pas à boucler mes fins de mois.
39: Moi, je pense que c'est ça. Ouais.
0: C'est ça.
39: Le débat politique est anxiogène. Ça fait 3 ans que dans les télévisions en boucle, là, les chaînes de l'info, on parle des retraites, on parle de déficit public. Est-ce que vous vous souvenez de ce qu'on disait il y a 3 ans, sous Michel Barnier, sous Bayrou ça...
0: Non, bon, c'est passé. On disait qu'on n'arriverait pas à payer nos retraites, ça, ouais, je sais,
39: ouais,
0: oui.
39: Ouais, ouais. Et pendant ce temps-là, on trouve de l'argent pour le programme d'armement, pour le plan l'État, pour le plan Draghi au niveau européen, par milliards, on soutient l'Ukraine, etc. Toutes choses qui sont légitimes et bien, mais vous voyez que ça ne concorde pas avec le discours, il n'y a pas d'argent pour ça, ou pour tout, et puis tout d'un coup, on retrouve des masses d'argent. Mmh.
0: Mais les retraites, ce n'est pas un vrai sujet, Michel-Édouard Leclerc ?
39: Si.
0: Parce que les jeunes générations, qu'est-ce qu'elles se disent aujourd'hui ? La Gen Z, vous en parlez dans votre livre, ils se disent, mais en fait, ce système est complètement délirant, en fait.
39: Si on ne lâche pas du salaire, les hommes politiques là, qui ont proposé de faire de la retraite par capitalisation, mais il n'y aura pas de capitalisation. Si vous restez sur des petits salaires, vous ne pouvez pas épargner. D'ailleurs, le taux d'épargne français est très fort, mais c'est les classes moyennes. Ce sont des gens qui ne savent pas l'investir ou le dépenser parce qu'ils n'ont pas confiance dans le système. Moi, je suis à la tête d'un observatoire où les gens, pour lesquels un sou est un sou, et c'est très important de comprendre que ça, c'est la noblesse de nos métiers. Notre métier, notre mission, c'est de s'occuper des gens. La politique, c'est pareil. On est au service des gens. On n'est pas au service de ses propres idées. Pardon pour la morale et un peu la condescendance, mais moi, je sors de chez les curés. C'est comme ça que le service aux autres, même dans l'économie capitaliste, c'est ça qui fait marcher l'économie.
0: Parlons de nos agriculteurs, parce qu'ils ont été très impactés cet été aussi. Les récoltes ne vont pas être fantastiques. Là encore, qu'est-ce qui veut... La colère agricole est en vue. Est-ce qu'il y a une solution pour nos agriculteurs français, Michel-Édouard Leclerc ?
39: Alors, à court terme, à moyen terme et après. À court terme, aujourd'hui, on est en relation avec tous les agriculteurs de nos territoires. On a 20 000 contrats avec les alliances locales. Ça représente peut-être 30 000, 40 000 agriculteurs. On ne discute plus trop du prix. On est content qu'ils nous approvisionnent en œufs, en tomates et tout ça. Donc on est un peu une place de marché. Ils viennent chez nous, on ne discute pas trop du prix. Ils ont leur débouché chez nous et ça se passe plutôt bien.
0: Ils sont très impactés par la concurrence étrangère.
39: Non. Là, dans notre environnement, en Bretagne, nous, on prend produit en Bretagne, en Vendée. Après, la question, c'est plutôt l'agriculture industrielle, où là, par exemple, s'agissant des viandes, il y a eu beaucoup d'enfouissage de bêtes qui n'ont pas tenu la chaleur et tout ça. Donc, je ne sais pas, je n'ai pas l'état des lieux. Je crois aujourd'hui que M. Rousseau, le président de la FNSEA, est reçu par le Premier ministre. Il va y avoir un plan d'aide, déjà, de secours. Pour ça. Je ne sais pas comment il va se passer. Et puis après, il va falloir changer de culture. Enfin, je ne sais pas, le maïs en Bretagne qui consomme beaucoup d'eau, s'il n'y a plus d'eau, il va falloir accompagner aussi ces reconversions. Tout le monde en parle. Les écologistes en parlent et tout. Mais
0: il faut que tout le monde s'en empare en réalité.
39: Mais un agriculteur qui vient de s'endetter pour 12 ans, il ne va pas repartir sur une autre culture si on ne l'aide pas. Donc, vous voyez, il y a 3 temps de la relation à l'agriculture. En tout cas, moi, je peux vous dire, Leclerc, on est, bien que breton, bien que vendéen, bien que normand, on est très préférence française. Un truc qui ne me plaît pas, c'est que pour autant, je suis prêt à acheter plus cher, nous sommes prêts à acheter plus cher des produits agricoles, je voudrais quand même savoir si c'est des produits français. Je trouve inadmissible que dans la loi, des députés de droite comme de gauche n'ont pas exigé des industriels, de la restauration, des grossistes, des exportateurs en Europe de mettre l'origine des produits. C'était une idée d'Olivia Grégoire. Et aujourd'hui, nous mettons l'origine info des 4 principaux ingrédients de nos produits sur le paquet ou sur un QR code. Aujourd'hui, quand je négocie un sandwich où il y a un jambon...
0: Vous ne savez pas d'où est le jambon.
39: Non. Et donc, autant j'accepte de ne pas négocier le prix de la matière agricole, mais si c'est pour payer le cochon espagnol, je trouve ça assez con.
0: Ou le poulet ukrainien. La souveraineté alimentaire, dernière question rapide, Michel-Édouard Leclerc, on est capable encore d'être autosuffisant
39: en pétrole vert. Il y a un gros accident là, et il va y en avoir d'autres, mais le pétrole vert de la France, c'était une expression qu'on utilisait sous Raffarin, sous Chirac et tout. Moi, j'y crois.
0: C'est peau de chagrin aujourd'hui,
39: non,
0: le pétrole vert.
39: Non, c'est pas la peau de chagrin.
0: Il y a de moins en moins d'exploitations agricoles, les agriculteurs sont au bout du rouleau.
39: Arrêtons de nous larmer. On est bon.
0: Hein. Il y a quand même moins d'exploitations agricoles.
39: Cette année, les Espagnols et les Italiens nous ont taillé des croupières sur l'Allemagne, sur ces pays-là, parce qu'ils ont fait aussi du marketing. Le raisin italien est bien présenté. Il y a eu un gros travail de fait. Nous, on se retranche derrière Top Chef. Et les Italiens, en vendant des pâtes, ils nous ont doublés sur la côte. Hein, ils ont le maillot à pois. Donc,
0: ils sont malins.
39: Et ben, nous, je sais que ça vous fait plaisir, Madame Ferrari.
0: À nous d'être donc, plus malins.
39: Non, mais on a un bon fond, on a des bonnes terres, on a des savoir-faire, on a des bonnes écoles agricoles. On est capable de faire cette conversion.
0: Allez, le petit message optimiste. Merci, Michel-Édouard Leclerc. Les grands enjeux de l'économie dans notre quotidien, c'est chez Erol Pratique. Bonne journée à vous.
39: Merci Laurence.
0: Et rendez-vous ce soir à 21h sur CNews et Europe 1 avec Bruno Retailleau.
1: Merci Laurence Ferrari, merci Michel-Édouard Leclerc. Dans un instant, restez avec nous Emmanuel Ducrot, Eugénie Bastier et Nicolas Carreau. A tout de suite.
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6: Il est 8h35 sur Europe 1. Très bon début de journée avec Dimitri Pavlenko jusqu'à 9h.
1: Et vos signatures ce jour, Emmanuel Ducrot nous parlera dans quelques minutes de sa spécialité, l'agriculture grillée par la sécheresse de cet été. Eugénie Bastiel, du déluge d'images générées par l'intelligence artificielle partout autour de nous, ce qu'on appelle le slop IA. Mais d'abord, le livre du jour. Bonjour Nicolas Carreau.
25: Bonjour Dimitri.
1: Ce matin, le nouveau roman de Guillaume Cyr.
25: À qui j'ai décerné, figurez-vous, le prix Nicolas Carreau du meilleur titre de la rentrée littéraire. Ça s'appelle Chante méchante chez Calman Lévy. Il y a un avertissement au début du livre. Une certaine Inès nous prévient que les pages qui suivent ont été écrites par sa mère, la comédienne Léonie Dantin, en 2023. Elle nous le dit tout de suite aussi. Elle reviendra à la fin du livre remettre quelques faits d'aplomb avec la vérité.
1: Et ensuite donc c'est Léonie qui parle.
25: Oui, et la première phrase promet. Elle dit qu'elle a toujours su qu'elle devrait payer un jour pour ce qu'elle a fait subir à Antoine Besançon. C'était son premier amour, Antoine, pas l'homme avec lequel elle a eu ses enfants, Inès donc et Arthur. Elle se présente ensuite. Le moins qu'on puisse dire, c'est qu'elle assume, elle le sait et elle le revendique. Elle est méchante. C'est comme ça. Elle n'en tire pas de gloire particulière, manquerait plus que ça, mais elle le sait et elle continue. Elle l'aura été toute sa vie. Sa vie, qui annonce-t-elle aussi d'emblée, va se terminer très bientôt. On lui a diagnostiqué une saleté. Elle appelle ça la pieuvre et elle n'en a plus pour longtemps. Et elle rembobine, elle raconte sa vie. Mais elle s'enfuit aussi. Elle décide de rejoindre Besançon à Guernesey, où il vit. Enfin, elle décide, elle lui laisse des messages sur son répondeur pour l'instant. Je viens, premier message. Un deuxième, va te faire foutre. Un troisième, pardon, je voulais pas te faire mal, Besançon, je t'aimais, je t'ai tellement aimé, mais je peux pas faire ça à Sébastien ou aux enfants. Et un dernier, artiste raté, tu pourrais répondre, sale poney, tu puais de la gueule, de toute façon, t'étais même pas drôle.
1: Elle est fatigante. Elle sait se faire apprécier, en tout cas. Et il accepte ça ?
25: Ben oui, elle nous avait prévenu, et encore, je vous en ai épargné beaucoup. Oui, il accepte, parce qu'elle est méchante, certes, mais il y avait évidemment autre chose chez elle que seul lui, Sébastien et ses enfants savent discerner, et ce sont ses failles que l'on découvre, et donc on alterne entre les frasques présentes et passées de Léonie et son itinéraire jusqu'à Guernesey. On passe d'ailleurs par Hauteville House, la maison de Victor Hugo, je vous conseille. C'est drôle, est tendre et intelligent, et il y a un twist final qui est très très bien fichu, je ne l'avais pas vu venir.
1: C'est vrai, Chante méchante, donc, de Guillaume Cyr chez Calman Lévy, donc qui met Besançon à Guernesey, c'est erreur géographique monumentale. Merci Nicolas Caro. 8h37 sur Europe 1, dans un instant, Eugénie Bastier.
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1: Et voici donc votre première signature du mercredi, du mardi. Oh là là, j'ai un jour d'avance. Bonjour Eugénie.
6: Bonjour à tous.
1: Vous revenez ce matin sur un phénomène qui envahit désormais notre quotidien à tous, les affiches générées par l'intelligence artificielle.
6: Et oui, ce week-end, je me suis rendue à la fête foraine d'une petite ville de banlieue. Des affiches criardes me vantaient l'événement. Lettres géantes, bordées d'ampoules, montagnes de peluches, carrousels dorés, surabondance de détails noyant l'œil dans des couleurs tapageuses. Sa laideur manifeste, son caractère surchargé, signé son auteur. ChatGPT. Vous l'avez sans doute remarqué vous aussi, forains, artisans, commerçants, mairies, associations, tout le monde semble avoir embauché ce graphiste qui peut aussi s'appeler Claude. Il ne dort jamais, ne réclame aucun salaire et travaille en 30 secondes. Il a toujours le même style, un mélange de Pixar, de Studio Ghibli, de publicité pour parcs d'attractions, des couleurs saturées, des yeux ronds, des lumières partout, une texture lisse et des polices anarchiques. Et oui, les images générées par IA n'envahissent pas que nos écrans, elles gagnent la rue, les menus de restaurants, les petites annonces pour les brocantes. On appelle ça le slop IA, dérivé de soupe en anglais. Du contenu de faible qualité, produit massivement par les outils d'intelligence artificielle. Le mauvais goût existait déjà, mais désormais il s'industrialise.
1: Alors ce grand remplacement de la production humaine par l'IA révolte certains. Hein.
6: Oui, il faut avouer que beaucoup de ces affiches sont horriblement moches. Le blog IA Caca sur Reddit compte plus de 35 000 abonnés qui partagent les pires créations générées par IA. J'avoue que c'est assez drôle. Designers et graphistes partent en guerre contre cette pandémie de flyers ChatGPT et appellent au boycott. Par exemple, l'illustratrice Léa Pixel, qui proclame sur Instagram dans un post vu plusieurs millions de fois cet été, qu'il ne faut pas se rendre à un événement si son affiche a été faite par IA. Alors c'est touchant, mais largement illusoire. Cela rappelle les ludites brisant les métiers à tisser pour préserver leur gagne-pain ou les cochers voyant arriver l'automobile avec effroi. On n'arrête pas un progrès technique aussi puissant par blocus ou sabotage. D'ailleurs, les petits commerçants et artisans n'ont pas toujours les moyens de payer un graphiste sur mesure. Et il y a un certain snobisme.

0: lorsqu'on sent que quelqu'un les a faites. Dans un monde où le joli de mauvais goût industriel devient instantané et gratuit, eh bien la maladresse devient une preuve d'humanité. Tout cela pose une question vertigineuse. Accorde-t-on la même attention à ce qui a demandé du travail et à ce qu'on sait avoir été produit en un clic? Le luxe de demain sera peut-être le fait main. Plus la production synthétique sera abondante, plus la rareté se déplacera vers la trace humaine, le dessin, l'écriture manuscrite, la photographie réelle, la voix authentique. Nous pensions que l'intelligence artificielle allait rendre l'homme obsolète. Elle est peut-être en train de rendre précieux ce qu'il avait de plus banal, ses imperfections.
1: Le joli de mauvais goût, c'est vrai que ça caractérise assez bien les images générées par l'IA. Merci Eugénie Bastier, signature Europe 1. 8h41, dans un instant, la revue de presse d'Olivier Delagarde, Emmanuel Ducrot et Pascal Praud. À tout de suite.
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17: 8h44 sur Europe 1, Dimitri Pavlenko.
1: Et Pascal Praud est avec nous. Pascal, que vous retrouvez tous les après-midi de 16h à 18h sur Europe 1. Bonjour Pascal.
23: Bonjour, je voulais vous parler d'Edouard Philippe, parce que c'est intéressant ce qu'il a dit sur l'abaya. Il a dit c'est une trahison de la laïcité. Non, c'est pas du tout une trahison de la laïcité. C'est un problème civilisationnel, c'est un problème de mœurs, c'est un problème de culture, c'est un problème d'identité, l'abaya. Alors je ne vais pas vous ressortir la fameuse phrase de Camus, de Peggy, sur ce qu'on voit, et dire ce qu'on voit, etc. Mais c'est très intéressant parce que ces mots-là sont des mots valises de la laïcité. C'est une manière d'adoucir les choses, c'est une manière de ne pas dire les choses. Et c'est très intéressant parce que, par exemple, Marine Le Pen a dit « c'est un problème civilisationnel que l'abaya, comme le voile, c'est une culture que certains veulent imposer en France et qui ne correspond pas à notre histoire. »
1: Je replante le contexte, c'est parce que la France Insoumise a promis, si elle accédait au pouvoir, d'annuler l'interdiction de l'abaya au lycée, disant « ce sera le retour de la vraie laïcité ».
23: Voilà, et moi, tous ces mots-là, d'abord, la laïcité, c'est un concept qui était fait pour la France chrétienne, mais qui ne répond pas à cette proposition-là. Donc, ce que je revois toujours chez

0: Édouard Philippe, c'est toujours la même chose. C'est une pensée molle et des mots creux. Donc c'est des mots, oui, des mots valises qu'on dit. Mais c'est pas du tout une trahison de la laïcité, je suis désolé. Sauf si vous m'argumentez le contraire. Si vous, moi, je suis toujours sensible aux arguments. Si vous me dites si, c'est une trahison de la... C'est comme un médecin qui soignerait quelqu'un qui a un cancer du poumon, qui tousse et lui donne un sirop pour la toux. C'est pas ça le sujet. Le sujet, c'est le cancer qu'il faut soigner. La France, elle peut, effectivement, il faut défendre son identité, il faut défendre ses mœurs, il faut défendre sa culture. Donc, c'est ça qu'il devrait dire. Et il devrait dire l'abaya ou le voile sont des signaux de culture qui ne sont pas les nôtres. Alors, effectivement, une des conséquences, c'est que ça ne correspond pas à la laïcité. Mais il faut attaquer, effectivement, le vrai sujet. Et il a bien compris, Jean-Luc Mélenchon, que c'est le vrai sujet. Puisque lui, il fait, par démagogie, il a envie de séduire une population qui est sensible à des mœurs et une culture différente. Alors, qu'est-ce que vous voulez en France? Vous voulez l'assimilation, qui était la règle, et qui va être de plus en plus difficile, ou cela? Donc c'est pour ça que je trouve que ces sujets sont intéressants.
1: Édouard Philippe, l'abaya, la France insoumise. On va en parler ce soir avec Pascal de 16h à 18h. Le numéro du standard, Anissa Dadi.
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1: La revue de presse d'Europe 1, Olivier Delagarde. On commence ce matin avec Monsieur Triste.
5: Oui, parce qu'il rappelle ces personnages, vous savez, de cette collection de livres pour enfants, Monsieur et Madame, qui portent sur leur visage un sentiment, une émotion, un petit travers. Madame Courage, Monsieur Non, Madame Bavarde, Monsieur Glouton. Et voilà donc, Monsieur Triste, il fait la une de La Croix, du Figaro, des Échos, avec sa tête de droupie neurasthénique. Il faut dire qu'après la rouste électorale qu'il vient de prendre, il risque fort de perdre son boulot de chancelier. Monsieur Triste, c'est effectivement Friedrich Merz, désemparé après le séisme électoral, titre Le Figaro. Dans son éditorial, Patrick Saint-Paul rappelle qu'il avait effectivement promis en arrivant de diviser par deux le score de l'AFD. Résultat, il l'a multiplié par deux. En ex-RDA, le verre est dans le fruit pour la CDU depuis le Wirtschaften das d'Angela Merkel en 2015, écrit-il, lorsqu'elle promettait de parvenir à intégrer la vague de réfugiés en provenance de Syrie. Comme ailleurs en Europe, le national-populisme fait désormais figure d'alternative aux partis traditionnels et à leurs échecs, immigration, déclassement, crise économique. Et à la une de l'opinion, le dessin de CAQ claque de la même façon. On y voit notre Emmanuel Macron s'inquiétant pour Merz et sans doute un peu pour lui. Mais comment en êtes-vous arrivé là ? Demande notre monsieur content de lui. Alors monsieur Triste lui répond, laconique, social-démocratie mollassonne.
1: Qui nous amène à parler de la politique française.
5: Avec monsieur et madame Jicroix. Monsieur Jicroix a été président, madame elle y a cru très longtemps. Vous aurez reconnu François Hollande et Ségolène Royal. Alors commençons par madame, c'est dans Le Parisien aujourd'hui en France qu'on retrouve ses aventures. Ségolène Royal, déterminée à chambouler la primaire socialiste, nous annonce Julien Dufay et Pierre Maurer. Au départ, son arrivée surprise a été accueillie avec des sourires en coin au PS, raconte-t-il. Anecdotique, balayait un cadre du parti. Il nous faut bien une femme candidate. Oser un autre. Sauf que depuis quelques jours, elle commence à inquiéter. Royal, c'est le facteur X de cette primaire. Elle fiche le bordel là-dedans. Sourit Jean-Christophe Cambadélis. Tout est malin dans ce qu'elle dit, ajoute un vieux routier du PS. J'ai dit au gars, attention, il peut se passer un truc. Elle peut plumer tout le monde. Monsieur Jicroix, maintenant, eh bien, c'est son ancien compagnon, François Hollande, et c'est dans l'opinion que vous lirez la suite de ses pérégrinations. Corinne Laïc et Antoine Oberdorf le décrivent comme le nouveau Macron, je ne sais pas si ça va lui faire plaisir, le « en même temps, désormais, c'est lui ». En tout cas, il veut redevenir président. Son raisonnement, un proche l'expose, à la fin, rien ne pourra se faire sans lui. Dans l'entre-deux-tours, après le second, ensuite, il faudra une coalition, soit pour gouverner, soit pour s'opposer à Marine Le Pen, et il en sera. Voilà pour monsieur et madame, j'y crois.
1: En attendant, les parlementaires, eux, sont plus prudents.
5: Eux, ils croient beaucoup moins. Eux, ce sont même messieurs et mesdames trouillards, à en croire Le Parisien. Dès qu'il s'agit de supporter un candidat, explique Victor Delaire, c'est courage fuyant. En fait, les députés ont la pétoche de se tromper de vainqueur et de risquer ensuite de perdre leur précieux fauteuil de député. Député. Et toi, tu choisis qui, Tondelier ou Mélenchon? Et toi, Attal ou Philippe? Du coup, c'est un peu un concours de lâcheté, reconnaît l'un de ses attentistes. Une course de lenteur en attendant de pouvoir voler de manière certaine au secours de la victoire.
1: Mais un coup de théâtre pourrait intervenir.
5: Le retour de Monsieur Chamboultou. C'est Jean-Marc Vittori qui émet cette hypothèse un peu dingue. Et si Emmanuel Macron procédait à une nouvelle dissolution? Hein, quoi? Mais le pire, c'est que son raisonnement se tient. D'abord, légalement, c'est possible. Ensuite, la nouvelle Assemblée pourrait plus facilement voter un budget dont la France a besoin. Troisièmement, cela permettrait de clarifier la situation et les partis devraient sortir plutôt d'ambiguïté. On verrait par exemple, écrit-il, si le patron du PS, Olivier Faure, irait à nouveau se réfugier sous les jupes de Mélenchon pour sauver quelques sièges. Dernier argument, et non des moindres, cela pourrait être une façon pour M. Chamboultou de redonner l'ascendant à l'Assemblée sur l'Élysée, donc de rogner les ailes avant même son élection à Madame Favorite.
1: Mais rassurez-nous, ça n'est pas sérieux.
5: Ce serait pure folie, reconnaît lui-même Vittori, même si l'idée a circulé à l'Élysée à la fin du printemps dernier, affirme-t-il. Mais question, est-ce que la pure folie est un argument de nature à arrêter M. Chamboultou? Eh bien, laissons la réponse à M. Intelligent, Albert Einstein, qui disait que la vraie folie, c'est de se comporter toujours de la même façon en espérant arriver à un résultat différent.
1: La revue de presse d'Olivier Delagarde. Merci beaucoup Olivier. 8h52 sur Europe 1.
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1: Et place à votre seconde signature. Bonjour Emmanuel Ducrot.
2: Bonjour Dimitri. Bonjour Alissa. Bonjour à tous.
1: Emmanuel, la ministre de l'Agriculture, Annie Genevard, a annoncé vendredi un plan massif pour tenter de sauver l'agriculture française. 1 milliard d'euros d'argent frais et d'efforts fiscaux de l'État après les sécheresses et les canicules. Il faut dire qu'il y a urgence.
2: Oui, parce que le chiffre fait désormais consensus. 30 000 à 35 000 fermes pourraient mettre la clé sous la porte prochainement. Rendez-vous compte, ça représente 10% des exploitations françaises. C'est énorme. Alors, c'est vrai pour le maraîchage qui a énormément souffert, pour l'arboriculture, pour les fermes qui produisent des céréales de printemps ou du maïs, mais aussi pour les élevages, parce qu'on estime qu'il manque à peu près la moitié du fourrage par rapport à une année normale. Alors, il y a les fermes qui vont fermer parce qu'elles n'ont plus d'argent faute de récolte. Et puis, il y a celles qui vont diminuer leurs troupeaux faute de pouvoir les nourrir, avoir recours à des jachères, faute d'argent pour semer le blé à la fin du mois. Et c'est ça qu'il faut éviter, la descente d'une grande marche de nombre de nos productions, alors qu'on importe déjà 30% de notre nourriture.
1: Alors, 1,2 milliard, c'est beaucoup d'argent. Hein.
2: Oui, alors il faut être juste. Hein, dans le contexte budgétaire actuel, avoir rassemblé 1,2 milliard en quelques semaines, disponibles immédiatement, souvent au détriment d'autres ministères, c'est un quasi-exploit gouvernemental. Quasi pour climat, adaptation, sécheresse, incendie. C'est d'ailleurs le nom du plan qui a été annoncé, mais certaines organisations agricoles le contestent déjà et disent que c'est quasi rien. Le jeu de mots est très injuste.
1: Oui, ça ne va pas suffire, hein, ceci dit. Hein.
2: Non, mais pas parce que le plan est insuffisant en lui-même. Tout simplement parce que des années de politique publique absurde, anti-production, anti-compétitivité, ont mis notre agriculture dans un état de fragilité extrême. Une agriculture dans un état de santé correct aurait eu une année difficile, certes, mais on ne serait pas en train d'anticiper un plan social d'agriculteurs comme la France en a rarement connu. La canicule a frappé des exploitations amoindries auxquelles on avait auparavant refusé les fortifiants.
1: Et qu'est-ce que vous voulez dire par là?
2: Eh bien que le dogme et l'idéologie, la pensée magique, ont servi de ligne directrice à nos politiques agricoles depuis 20 ou 30 ans. On a bonsaïfié nos fermes en bridant les racines, en contraignant les branches, en taillant tout ce qui dépassait, en les mettant dans des pots trop petits. Alors oui, c'est splendide, hein, ça ressemble aux fermes idéales des livres pour enfants, mais ça a la solidité de la maison de paille des petits cochons face aux grands méchants loups.
1: Mais des exemples?
2: Ben, on en a à l'appel. La France est un des pays d'Europe qui stocke le moins d'eau, qui irrigue le moins, parce que ce serait anti-naturel, anti-écologique dans le pays d'Europe qui dispose des deuxièmes ressources les plus importantes en eau après la Norvège. La France surtranspose toujours des règles sur les phytosanitaires édictées par l'Europe, ce qui met des filières entières en grande fragilité, incapables de soutenir les coups durs quand ils surviennent. Et puis on a une idée fixe, hein, ce qui est petit et mignon. Moins c'est technologique, mieux c'est. Résultat, les exploitations de maraîchage et les cultures de légumes de plein champ, ces modèles idéaux pour bobos parce qu'elles irriguent très peu et qu'elles sont l'antithèse de l'affreuse agro-industrie, vont tomber comme des mouches. Alors les Français vont dépenser 1,2 milliard d'euros pour sauver l'agriculture. Ils peuvent faire une autre chose qui ne coûte rien. S'y intéresser vraiment, cesser de croire que cultiver des tomates en balconnière leur donne un diplôme d'agronomie. D'ailleurs, la plupart d'entre eux doivent être honnêtes. Les tomates de balconnière qui n'ont pas été arrosées cet été ont crevé, elles aussi.
1: Signature Emmanuel Ducrot, je vous souhaite une excellente journée. L'heure des pros dans un instant sur Europe 1.
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15: 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Bonjour à tous et bienvenue à l'heure des pros sur Europe 1 et sur l'antenne de CNews jusqu'à 11h. J'écoutais hier Roland Lescure, le ministre de l'économie, qui demandait des efforts aux retraités. Il y a quelque chose de choquant et même d'indécent à réclamer des efforts aux retraités, précisément parce que des efforts, ils en ont fait toute leur vie. Et c'est pour ça qu'ils sont aujourd'hui à la retraite. Ils ont 70, 80 ans. Ce même Roland Lescure expliquait encore que l'épargne salariale serait taxée. C'était en tout cas une piste. J'ai compris que ce gouvernement voulait faire les poches des Français. Mais dans le même temps, pas un mot sur les prestations sociales accordées aux étrangers. Je ne vais pas entrer dans une bataille de chiffres, mais il y a par exemple 430 000 étudiants étrangers en France. Le coût est estimé à 1 milliard, 2 milliards d'euros par an entre l'enseignement, qui est une dépense publique, et les aides en tout genre, dont la sécurité sociale, bien évidemment. Songez qu'un jeune homme ou une jeune femme qui est née à Madrid, à Milan ou à Alger, qui vient pour la première fois en France au prétexte de faire ses études, touchera cette année quelques centaines d'euros de l'État français alors qu'on demande à un retraité de se serrer la ceinture. Dans quel pays au monde est-ce possible ? L'aide médicale d'État, l'AME, a concerné près de 450 000 personnes en 2024. Elle leur a coûté 1,5 milliard d'euros aux contribuables. Avant de taxer les Français, Commençons par réduire, voire stopper les milliards d'euros qui vont aux étrangers à travers le RSA, les aides au logement, les bourses aux étudiants, etc. etc. On parle d'un coût net de 40 milliards d'euros selon les calculs réalisés par l'Observatoire de l'immigration et de la démographie. Et le travail remarquable de Nicolas Pouvron-Monty. Songez que les dépenses pour les étrangers sont les seules qui n'ont pas été rabotées ces dernières années. Je le répète, dans quel pays au monde cela serait-il possible ? C'est insupportable de réclamer des efforts aux Français quand l'argent est dilapidé sur des comptes à l'étranger. Charité bien ordonnée commence par soi-même. Il est 9h. Marine Sabourin.
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18: Bonjour Pascal, bonjour à tous. On vient tout juste de l'apprendre. Deux voleurs ont dérobé très tôt ce matin quatre œuvres d'art du musée Renoir de Cagnes-sur-Mer. C'est dans les Alpes-Maritimes. Une des œuvres a été abandonnée par les voleurs dans leur fuite. La valeur totale est estimée à 9 millions d'euros. À la Tour Eiffel, l'espace dédié à l'accueil du public vient de rouvrir. Le monument sera accessible dès 9h30. Hier, les salariés étaient en grève. Leur direction avait accepté que des employés, des femmes salariées, soient cachés lors de la visite d'une délégation hindoue. C'était samedi. Mobilisation nationale des sapeurs-pompiers. Dès aujourd'hui, les 9 syndicats représentatifs demandent des moyens financiers, matériels et humains. Leur préavis s'étend jusqu'au 20 octobre, date du début de l'examen du projet de loi de finances. À noter qu'une grande manifestation est prévue le 29 septembre à Paris. Il manquait au moins un professeur dans plus de la moitié des collèges et des lycées publics à la rentrée. C'est ce que révèle le SNS FSU, premier syndicat du second degré. Parmi les disciplines les plus impactées, les mathématiques, le français, la physique-chimie ou encore l'anglais. Et puis reprise des frappes russes en Ukraine cette nuit après l'expiration de la trêve de 3 jours entre les deux pays. Au moins 2 personnes sont mortes à Kiev. Les habitants ont passé la nuit dans les abris, notamment dans le métro. Dans le même temps, le président ukrainien Zelensky évoque une possible désescalade cet hiver. C'est ce qu'il déclare cette nuit aux médias américains Axios.
15: Merci Marine. Charlotte Dornelas est là, Charlotte présidente. Gilbert Collard est là, président Alternative France. Je ne sais pas ce que c'est. Vous êtes tout le monde est président.
19: Comme il faut avoir un titre de président.
15: Mais oui, vous êtes président.
19: J'aurais pu me nommer président des yaourts, mais oui. Ça faisait un peu con.
15: Bon. Donc, voilà. Vincent Herouet, qui est président.
19: À vie.
15: Honoraire. Président honoraire. Joachim Lafloc-Ima, dont on parlera de PISA tout à l'heure. Thomas Bonnet est là également. On va commencer par une séquence absolument folle. Ce de Marine Tondelier qui circule sur les réseaux sociaux. Je ne crois pas avoir vu cela dans la bouche d'un homme politique depuis que je m'intéresse à la politique. C'est effrayant, effrayant. Les gens, Madame Trulier veut être présidente de la République. Pour résumer, elle ne connaît rien, n'a rien sur les présidents de la République. C'est quand même ennuyeux.
20: Elle n'était pas née.
15: Et elle n'était pas née, voilà, c'est l'argument. Et ce qui est formidable, c'est que souvent Jordan Bardella est attaqué sur sa culture et de ça. Bon. Si Jordan Bardella avait répondu, comme Madame Tondelier a répondu à Darius Rojemin de notre confrère d'LCI, et je remercie d'ailleurs LCI parce que c'est une séquence d'LCI, c'est, tu ne sais pas si tu dois rire ou si tu dois pleurer à ce niveau d'inculture. Marine Tondelier interrogée sur les présidents de la Ve République.
21: Les règnes, puisque la Ve République, c'est un peu comme les consuls romains, on peut compter par année de consul.
22: Surtout avec Jupiter.
21: Alors, un mot sur chacun, un mot. Hein,
22: pour dire, on a fait le même exercice. J'ai pas trop vécu les choses. Hein.
21: Non, mais enfin, vous avez des souvenirs. On a fait l'exercice avec Marine Le Pen, avec un certain nombre.
22: Oui, mais
21: d'autres.
22: Elle les a connus.
21: Ah bah, non, pas De Gaulle, par exemple.
22: Moi, j'ai connu à partir de Chirac.
21: Allez, De Gaulle.
22: De Gaulle, un infini respect. Puisqu'on est libre grâce à lui et grâce à d'autres qui ont travaillé avec lui. Et donc, moi, c'est une figure. Ça fait quand même longtemps qu'on n'en a pas eu des comme lui.
21: Pompidou ?
22: J'ai pas de souvenirs. Je vais pas vous dire. J'ai pas connu. J'ai pas de trucs marquants à dire sur Pompidou en tant que citoyenne, qu'électrice.
21: La croissance, le développement, l'industrie.
22: Vous, ça vous a marqué apparemment.
21: Giscard.
22: Mais moi, Giscard, il me fait penser à Macron. J'ai l'impression que Macron, il, quand il a gagné, il y a des gens qui disaient les jeunes et tout ça, mais qui menaient la politique de Giscard. Il y a pas mal de parallèles.
21: Mitterrand.
22: Sur beaucoup de sujets. Alors Mitterrand, moi, j'ai pas de souvenir de Mitterrand au pouvoir, mais par contre, j'ai bien constaté que sur plusieurs générations de gauche, c'était leur moment, quoi. Le 81, plusieurs réformes. Et je pense que s'il devait retenir une chose de son mandat, c'est l'abolition de la peine de mort.
21: Extrêmement vous allez donner un coup de vue à beaucoup de ceux qui nous écoutent.
22: Bah,
21: on a l'impression que le temps commence là. Vous dites tout, là, ça remonte vraiment.
22: Ah bah, c'est en noir et blanc déjà.
21: Chirac.
22: Alors Chirac, ça a été un président dont je me rappelle, mais je me rappelle forcément de choses qui sont pas très politiques. Moi, ce qui m'a marqué, c'est manger des pommes, déjà, parce que j'ai dû coller toutes les affiches. Vous avez...
21: De votre grand-père.
22: Mais donc, on va dire manger des pommes sans pesticides.
21: Sarkozy.
22: Oh, quelle angoisse, c'était long. C'est là où j'ai commencé à... Je crois que c'est là où j'ai commencé à devenir de gauche. Parce que je voyais de l'agitation, sur le fond, sur la forme, vraiment, je me sentais à l'opposé.
21: François Hollande, je crois que vous l'avez suffisamment assassiné,
22: oui, bah là,
21: pas besoin de
22: bon.
21: Dire autre chose. Emmanuel Macron, à la fin, il règne. Il a réussi, deux mandats consécutifs, peut-être sans
22: ministre
21: de cohabitation. Bah, réélu, peuple souverain.
22: Ah oui, mais vous voyez... Un président qui a été réélu et qui ne peut pas se représenter, c'est quand même pas arrivé souvent, il aurait pu en faire quelque chose. Par exemple, il aurait pu dire « je vais prendre des mesures que personne qui veut se représenter aurait pu prendre ». Par exemple, sur la démocratie, il aurait pu changer la Constitution, il aurait pu légiférer contre le mensonge en politique, une mesure qui me tient beaucoup à cœur. Et lui, il aurait pu le faire en disant « écoutez, c'est pas pour moi, je me représente pas, mais moi je veux sauver la démocratie ». Même ça, il n'a pas été capable. Plus les injustices sociales qui ont augmenté dans son mandat et l'inaction climatique, j'ai quand même pas beaucoup de trucs positifs à dire.
0: Donc j'ai pas de souvenir, j'étais pas né. Charlotte Dornelas.
17: Que dire? Non, mais globalement, même quand elle était née, c'est pas des commentaires très ni très politiques ni très profonds. Enfin, on dirait une électrice lambda qui commente ce dont elle se souvient dans sa vie à elle. Je veux dire, vous enlevez l'image. Jamais vous imaginez que c'est quelqu'un qui aspire à gouverner la France. Moi, c'est surtout ça, c'est la désinvolture dans le ton, l'histoire de son propre pays, l'histoire politique récente quand même dans laquelle elle souhaite s'inscrire. Mais le truc qui me fait le plus rire quand même dans la bouche de ce genre de personne avec l'étiquette politique qu'elle a, c'est leur infinie admiration pour De Gaulle. Oui. Mais De Gaulle serait là, mais en trois minutes, ils auraient tous envie de vomir, de hurler, ils seraient insultés du matin au soir. Ils ne connaissent pas qui il est, c'est pas possible. Alors oui, il y a le De Gaulle de 40 qui part à Londres, ça, ils ont compris, bon, c'est déjà ça, vous allez me dire. Mais pour le reste, franchement, ils le détesteraient. Mais il combat
0: évidemment
17: toute la journée tout ce qu'il était. Et ceux qui, d'ailleurs, l'a aussi mené à Londres. On oublie parfois.
0: Mais bien sûr. C'est pour ça que c'est il y a plus de repères, quoi. Tu es à un niveau de non connaissance, on va dire.
17: Ah oui, là c'est.
20: Et puisque vous citez général De Gaulle, il faut rappeler que De Gaulle disait que la culture générale était la meilleure école du commandement. Là, on voit une personne qui a la bêtise satisfaite et qui n'a absolument.
0: Alors
20: aucune,
0: la bêtise, je ne sais pas. Aucune... La non connaissance, la bêtise, je ne sais pas, mais la non connaissance.
20: L'inculture
0: oui,
20: crasse.
0: Cas,
20: et qui n'a aucune excuse sociale, parce qu'il faut quand même rappeler que Marine Tondelier est fille médecin, qu'elle a fait une classe prépa littéraire, qu'elle a ensuite été diplômée de sciences poli.
0: Mais c'est ça qui est
20: donc
0: fou.
20: Ça en dit quand même long sur l'effondrement du surplomb historique, du surplomb culturel chez les élites françaises.
0: C'est ça qui est très intéressant de ce que vous dites, c'est que cette jeune femme a fait prépa littéraire et sciences poli. Elle est incapable de mettre en perspective De Gaulle, Pompidou, Giscard, Mitterrand, Chirac. C'est incroyable quand même. C'est ça qui est sidérant.
23: L'analyse politique qu'on peut en faire, oui, c'est que à gauche, ils ne s'inscrivent plus vraiment dans une forme d'héritage. C'est un concept même qu'ils rejettent. Ils parlent de du cataclysme qui vient en ce qui concerne Marine.
17: Ailleurs,
23: mais ils
17: ne
23: parlent jamais de.
0: Bon, écoutez,
23: historique.
0: Moi, je voulais vous montrer ça.
24: Ils sont ahistoriques.
17: Oui. Mais non, il y a quelques pages de l'histoire auxquelles ils se réfèrent régulièrement. Elle n'était pas née non plus. Je lui signale. Au passage.
24: Ce qui est extraordinaire quand même, c'est que quand on lui parle de Giscard. Quand même. Elle se dit féministe, elle se dit progressiste. Giscard, quand même, il supprime l'adultère. Il supprime le délit d'adultère.
0: Oui, il supprime le délit plus que l'adultère.
24: Attendez, il voulait pas le supprimer quand même.
0: Oui.
24: J'ai vu une femme comparaître en correctionnel pour délit d'adultère. Hein. Je l'ai vu, je rentre dans une salle d'audience un jour par hasard, il y avait une pauvre femme qui répondait du délit d'adultère. Ouais. Bon, c'était en 1972, je crois qu'il a supprimé en 73. Il a donné à la femme le droit de faire des chèques. Elle ne l'avait pas. Enfin,
0: c'est 65. C'est 65.
24: Les droits de régimes matrimoniaux, pardon. Les régimes matrimoniaux, voilà. Bon, il a quand même libéré la femme. Bon,
0: oui.
24: Bon, et ça, elle ne le sait même pas.
0: Mais c'est la vie. qu'est-ce que vous voulez que je vous dise?
24: Le vide.
0: Bah, c'est, voilà, c'est le vide.
20: On s'accommode quand même à tomber très bonne.
0: Bon, la Tour Eiffel, vous êtes au courant que la Tour Eiffel est restée fermée toute la journée d'hier à la suite d'une grève de ses salariés. Ces derniers ont dénoncé l'éviction de plusieurs employés lors de la visite samedi d'une délégation hindoue qui aurait demandé à limiter les interactions avec les femmes. Le monument rouvre aujourd'hui. Mais je voudrais savoir, qui prend cette décision? Parce qu'on ne sait jamais, il y a bien quelqu'un qui prend la décision. Qui a pris cette décision? Vous le savez? Donc il y a bien une personne quand même
23: Le président de la société d'exploitation de la Tour Eiffel, qui est aussi le maire de Paris-Centre, on verra s'il va s'expliquer ou pas.
0: Bon, et voyez le sujet de Louisa Paris, parce qu'effectivement, le monument donc est rouvert, il y a quand même une grève manifestement qui est déclenchée, et c'est un sujet qui nous a intéressés.
1: Les salariés de la Tour Eiffel en grève ce lundi. Une colère déclenchée après le passage d'un groupe de religieux hindous. Ils ont exigé que leur visite à la Tour Eiffel se déroule sans personnel féminin.
2: On a demandé aux femmes de quitter leur poste de travail pour y placer des hommes. Donc ça ne passe absolument pas auprès des salariés, déjà femmes évidemment, qui sont toutes humiliées déjà par ce qui s'est passé, par la façon dont certaines ont été vraiment traitées. On se sent quand même humiliées, exclues. C'est quand même assez violent.
1: La société d'exploitation de la Tour Eiffel confirme les dires de la CGT et reconnaît que ces conditions n'auraient pas dû être acceptées. Sur X, le maire de Paris qualifie d'intolérables les exigences du groupe hindou.
3: L'égalité entre les femmes et les hommes ne s'arrêtera jamais au pied de nos monuments historiques, ni à aucun endroit de cette ville. Une enquête sera diligentée dans les plus brefs délais.
1: La visite de la délégation s'est déroulée la même semaine que l'inauguration d'un temple hindou traditionnel à Bussy-Saint-Georges, un lieu de culte rattaché au mouvement spirituel nommé BAPS, dont les règles interdisent notamment à ses prêtres et saints du mouvement tout contact physique avec les femmes. Dans un communiqué, le mouvement souhaite néanmoins présenter ses excuses à toute personne qui aurait pu être blessée ou gênée par cette situation.
0: Et je rappelle que des salariés se sont mis en grève hier matin pour protester contre une invisibilisation du genre féminin dans ce monument iconique de la France. Le père Nossonel, vous l'avez entendu, a dénoncé des consignes professionnelles qui ont conduit les femmes salariées à être écartées. Qui a pris la décision?
23: On ne sait pas. C'est la question.
0: Bon, mais elle dépend de qui, cette Tour Eiffel?
23: C'est la mairie de Paris.
0: Mais après, ce n'est pas un monument historique? C'est pas la ministère de la Culture?
23: C'est eux qui ont pris la décision, visiblement.
0: Il y a bien quelqu'un. Il n'y a jamais de responsable nulle part. Il y avait quelqu'un qui a pris la décision. Alors, il a peut-être pris la décision, il faut qu'on l'entende, bien sûr, avant de juger cet homme ou cette femme. Mais je trouve ça invraisemblable.
23: Est-ce qu'il y a des imbrications diplomatiques? Est-ce que, pourquoi pas, le Quai d'Orsay a demandé aussi? On ne sait pas.
4: Non, c'est une visite privée. Oui. Il loue la Tour Eiffel pour une visite privée. Il
0: demande. On peut louer la Tour Eiffel pour une visite privée.
4: Il y a le responsable qui est avec eux, qui demande. Et je ne sais pas quel est le factotum qui s'occupe sinon du protocole, en tout cas de l'organisation, qui demande à ce qu'il n'y ait pas trop d'interaction avec les femmes. Après, je ne sais pas quel est le subalterne qui a fait du zèle. Mais c'est quand même une tempête dans un verre de thé, quoi.
0: Bah, c'est une tempête, c'est significatif. Vous êtes marrant.
4: Non, c'est très important. Attendez, je suis pas.
0: Évidemment que c'est pas essentiel, mais ça fait sens.
4: On peut être un peu. On peut essayer de comprendre. On peut aussi s'indigner en permanence. Et effectivement, c'est très choquant qu'on invisibilise les femmes. Et puis c'est très bien qu'on fasse la grève aussi par protestation morale. Mais bon, là, on est avec un mouvement qui vient de construire à Bussy-Saint-Georges un temple, c'est en Seine-et-Marne à côté de Paris, donc un temple gigantesque comme cette secte hindoue en construit partout dans le monde. Il y en a plus d'un millier. Ils sont connus comme ça. Le roi Charles d'Angleterre en a inauguré un il n'y a pas très longtemps. Il y en a partout. Carter en avait. Bon. Et c'est une secte qui est proche des nationalistes hindous, qui rassemble donc des dizaines de millions de partisans. Et pour les moines de cette secte, il n'y a pas de contact avec les femmes. C'est leur histoire.
0: Non, c'est pas leur histoire.
4: Évidemment, ils sont censés se plier. Maintenant, ils louent la Tour Eiffel. C'est une visite privée. Alors, ça peut être très choquant qu'il y ait des visites privées. Moi, je ne suis pas forcément pour. Je m'en fous éperdument. Mais la réalité, c'est que s'indigner trois jours après, en disant « Ah, comment ça se fait? Qui a osé ?» etc. C'est assez hypocrite. La vérité, ce qui vous gêne, c'est la séparation des hommes et des femmes dans les piscines municipales, c'est le hijab, c'est ça le problème en France.
24: Mais c'est un continuum.
4: C'est pas quelques
15: Gilbert Collard.
24: Moi, je suis pas d'accord.
4: Non, vous êtes pas d'accord, mais c'est plus facile.
24: C'est pas d'accord.
4: Non, mais moi aussi, je peux entonner les trompettes de la.
24: Non, mais trompettez tant que vous voulez. Vous êtes un trompettiste de talent, mais vous, un trompetteur peut se tromper.
4: Oui, c'est bon, vrai. Donc ça, je peux me tromper.
24: Voilà. Moi, j'y vois. Bien les hindous, je comprends parfaitement votre argumentation. Hein. Elle est brillante, elle est coordonnée. Mais je trouve que ce qui se passe, oui, je suis poli. Hein.
15: On dirait un prof, vous jugez, Vincent Hervouet.
24: Il suffisait au moment où la proposition de signature du contrat de location a été faite qu'on dise non.
15: Bah oui.
24: Et la question, c'est pourquoi a-t-on dit oui? Parce qu'on s'installe dans un pays où l'idée d'invisibiliser la femme, quand il y a une question religieuse, progressivement s'installe.
4: Ah oui.
24: Et voilà.
15: Et voilà.
24: Et voilà. Et
4: les étrangers arrivent ici avec l'heure.
24: Ça vient du voile, ça vient de l'abaya, ça vient de tout ce qu'on a.
15: Et bien justement, l'abaya.
24: Il y a un continuum, je trouve.
20: Oui, mais le paradoxe, c'est qu'on nous parle d'ingérence étrangère matin, midi et soir. Et là, on a précisément une délégation étrangère qui vient avec ses lois, avec ses mœurs. Et nous sommes d'abdiquer tout ce que nous
15: faisons. Joachim, le floc image.
20: Et gêner grand monde. Et j'ajoute juste que c'est un scandale.
15: Ça gêne, puisque quand même, c'est l'ouverture de beaucoup de nos confrères ce matin.
20: La tour Eiffel, qui est quand même le monument payant le plus visité au monde et qui réussit l'exploit d'être structurellement déficitaire, elle n'a pas besoin de ça comme publicité.
4: Ah oui. Mmh. Ah oui.
15: Vincent Hervouet.
4: Effectivement, c'est un à côté de la question, mais qui est quand même formidable. Moi, il va falloir m'expliquer comment la tour Eiffel peut perdre de l'argent. Et comment le personnel peut se mettre en grève?
24: Ah oui,
4: non, franchement. Vous êtes allé à la Tour Eiffel récemment visiter?
15: Non, parce que ce sont des choses que tu fais quand tu as des enfants.
4: Oui.
15: Je passe devant chaque jour.
4: Des amis qu'il faut amener.
15: J'ai plus d'amis.
4: Oui. C'est un appel à toi.
15: Et si j'avais des amis, je ne les emmènerais pas à la Tour Eiffel. Ah. Donc, c'est des choses que tu fais avec, effectivement, des enfants, des jeunes enfants. Mais la dernière fois, c'était avec des enfants.
24: Formidable.
15: Des grands enfants, en l'occurrence.
24: Comme Vincent, je me demande comment la Tour Eiffel fait pour perdre de l'argent. Hein.
15: Bon. L'abaya, puisque vous avez évoqué l'abaya, et ça nous intéresse, c'est que l'abaya, c'est la volonté de Jean-Luc Mélenchon, qui a bien compris, d'ailleurs, parce que, en fait, ça va être un match RN-LFI. RN déclenche le voile la semaine dernière, LFI répond en disant abaya dans les classes. Et au milieu, vous avez Édouard Philippe. C'est intéressant ce qu'a dit Édouard Philippe, puisqu'il a parlé d'une trahison de la laïcité. C'est pas le sujet.
5: Bien sûr.
15: Une nouvelle fois, c'est pas le sujet. Une nouvelle fois, il est à côté. C'est des mots valises, c'est des mots creux pour une pensée molle. La vérité de l'abaya, c'est que c'est un problème civilisationnel. C'est un problème de mœurs, c'est un problème d'identité, c'est un problème d'histoire. Et c'est ce que veut changer M. Mélenchon. Donc il est à côté, Édouard Philippe. Mais ça montre toute la pensée d'Édouard Philippe. Je dis pensée molle avec des mots creux. C'est exactement ça, c'est pas une trahison de la laïcité. Au bout du... évidemment, au bout, c'est ça contrevient à la laïcité, bien sûr, mais c'est pas le sujet de départ. C'est que... L'abaya, c'est un signe identitaire que Jean-Luc Mélenchon veut imposer dans les classes et il parle à un électorat. C'est ça le sujet. Mais ils ne veulent pas le dire, les mots. Donc je ne vais pas vous ressortir le mot de Camus, le mot de Péguy, mais c'est toujours effectivement la même chose avec Édouard Philippe et d'autres d'ailleurs qui sont depuis des années qui ne veulent pas dire les choses. Alors écoutez Jean-Luc Mélenchon sur l'abaya.
7: Je voudrais dire combien je forme le souhait que nous autres, les Français, nous donnions à voir au monde à cet instant autre chose qu'une inepte discussion, nous, Français, sur le voile que l'on aurait ou non le droit de porter. Nous, les Français, qui avons payé par 2 siècles et demi de guerre de religion entre catholiques et protestants, nous devons affirmer que plus jamais sur le sol de notre patrie, il n'y aura de guerre de religion.
15: Ce qui m'étonne toujours chez Édouard Philippe et chez d'autres, pourquoi ne dit-il pas cela? C'est tellement simple. Qu'est-ce qui fait?
24: Ils ont peur.
15: Mais peur de qui? Peur de quoi?
24: Ils ont peur de tout. Parce qu'ils ont, fait carrière grâce à la peur. Peur de déplaire, peur de ne pas avoir l'ouverture, peur de ne pas avoir la couverture. Voilà, c'est des gens qui vivent dans un parcours de carrière fait de peur. Moi, j'en ai rencontré plein qui ont peur de tout. Et quand ils ont peur, on obtient tout. Faites peur à cette institution, elle obéit.
23: Édouard Philippe dit, il a peur des mots. Il dit le voile, on lui pose la question, il dit moi le voile, je n'aime pas ça. Ça c'était il y a à peu près un. Et maintenant, on lui repose la question parce que le RN propose d'interdire le voile dans l'espace public et il dit c'est une mauvaise idée. Donc en fait, il est carrément même en désaccord presque avec ce qu'il disait lui-même. Sur la Baïa, il est très timoré parce qu'en fait, tout est calculé. Il a peur de braquer une partie de l'espace médiatique, pourquoi pas, une partie du centre-gauche qu'il espère avoir avec lui. Bref, c'est du calcul. Et donc, il tient des positions qui ne sont pas forcément très sincères.
24: Et Moscovici, non, au sujet de Mélenchon.
0: Ah ben, il va voter, on en a parlé hier.
24: Voilà, oui, je l'ai vu. Qui reconnaît que Mélenchon a tenu à son égard des propos antisémites. Hein, il le dit. Il ajoute même, c'est pas ma tasse de thé. Et puis, il dit, moi, je ne voterai jamais pour le RN, donc je voterai pour Mélenchon.
17: C'est Pierre.
0: Bon, en tout cas, moi, je suis toujours étonné. Alors, j'espère qu'Edouard Philippe, il viendra sur notre plateau. Je suis
24: il
0: pas sûr.
24: Il n'a pas peur.
0: Ah, ça, c'est vous. Mais je pense qu'il a peur. Hein? Je pense qu'il a peur.
24: Voilà.
0: Il a peur. Monsieur Philippe, je lui lance une invitation. Il a peur, il peut venir chez Laurent Suarez.
24: Il n'a pas peur qu'il vienne.
0: Bien sûr. Voilà. Mais il vient. Oui, mais il viendra pas.
24: Si, maintenant qu'on a dit ça.
0: Parce que s'il venait, je lui dirais simplement ça. C'est pas ce que je dis, c'est ce que pensent sans doute beaucoup de gens qui nous écoutent. Je dirais, pourquoi vous ne le dites pas? Pourquoi vous parlez de la trahison de la laïcité? La laïcité, en plus, c'est un concept, c'était fait pour la religion catholique et chrétienne. Bon, c'est pas le sujet. Oui. Comment?
5: Qui a été inventé.
17: Retour de l'Église.
5: Par l'Église. Dans les évangiles.
24: Par l'Église, c'est l'Église qui a inventé.
5: À César ce qui est à César.
0: Oui, mais personne ne l'interroge comme ça. Donc, Monsieur Philippe, il est le bienvenu. Moi, j'ai rien contre lui. J'ai rien contre personne en général. Mais on a envie de poser des questions à quelqu'un qui veut être président de la République. Pourquoi vous dites ça?
24: Il a peur, ils ont tous peur.
0: Bah, c'est possible. Bon, écoutez, Philippe Ballard. Alors, hier, il parlait à la fois de la Baïa, mais il parlait également du voile. Et ça va nous permettre de parler de l'AFD, puisqu'il y a eu beaucoup de réactions sur l'AFD depuis hier. Et vous nous direz précisément où se situe politiquement l'AFD, Vincent Herbouette. Écoutez, Philippe Ballard.
8: Notre but, c'est de voter, de lutter contre l'idéologie islamiste. C'est un instrument. Voilà. C'est pas compliqué à comprendre. Il faut pas perdre de vue l'objet essentiel de combattre l'islamisme.
24: Pour vous, tous les voiles.
8: Il est mis par certaines personnes, oui, c'est un étendard, en quelque sorte.
0: Bon, effectivement, et chacun peut être d'accord avec ça, comprend bien le signal qui est envoyé par le voile ou par la baïa, avec la baïa.
20: Monsieur Jean-Luc Mélenchon, vous avez parlé à juste titre de trahison de l'identité française, mais là où il y a un reniement aussi, c'est du point de vue des jeunes filles musulmanes elles-mêmes qu'il prétend défendre, et il faut rappeler qu'elles avaient été les principales bénéficiaires de la loi de 2004 qui avait interdit le voile à l'école. Donc on voit que sous prétexte d'accommodement raisonnable, Jean-Luc Mélenchon vient en réalité à trahir les mêmes personnes qui prétend défendre par électoralisme, en réalité, hein, c'est ça qu'il y a derrière.
0: L'AFD, Vincent Herbouette. Alors, il y a deux choses dans l'AFD. Il y a d'abord le programme de l'AFD. Donc, le programme, c'est moins d'immigration, retour des clandestins chez eux, expulsion des clandestins, politique plutôt libérale, soutien des entreprises, moins de bureaucratie, on se démarque de Bruxelles, retour à l'Europe des nations, qu'est-ce qu'il y a encore, soutien à la famille. Bon, tout ça, c'est un programme, je dirais, conservateur de droite, et on pouvait faire presque un parallèle avec le RPR des années 80. Mais, il y a des voix à l'intérieur de l'AFD qui sont évidemment dénoncées par le parti, sans doute, mais des voix de gens qui ont expliqué que les crimes nazis, fallait ne pas en parler en permanence, que fallait peut-être revoir l'histoire. Donc, mais ce sont des voix, hein, des personnalités au sein de l'AFD, mais qui sont, je le répète, dénoncées par la hiérarchie. Donc comment on classe, selon vous, l'AFD ?
9: Alors, il y a deux choses. D'abord, le programme, tout le monde s'en fiche, à commencer par les électeurs avant-hier, qui ne le regardaient pas. C'est un petit land très rural, qui a des gros problèmes structurels, et visuellement, c'était pas du tout le problème. Les électeurs ont voté massivement pour un gars du pays qui essaie de le restaurer une minimum de... Ils ont voté contre, d'abord, les partis au pouvoir. Ça, c'est la première leçon à retenir. La première chose à noter, c'est ça. C'est que la diabolisation... La campagne faite sur la peur, qui a été vraiment mais outrancière. Tout le monde a vu la couverture du Spiegel. On voit une couverture toute noire avec la photo d'identité de
4: de Sigmund, le vainqueur d'avant-hier, tout petit, avec marqué l'homme. L'homme qui, c'est quoi? L'homme qui est le danger pour qui est un danger pour l'Allemagne. Voilà. Ça n'a pas marché. Ça ne suffit plus à contenir la colère d'une partie de l'électorat. Colère de quoi? Eh bien, dans ce petit land de Saxe-Anhalt, il y a deux choses. D'abord, il y a 193 000 immigrés dans une population de 1 800 000 habitants qui n'a pas cessé de se dépeupler.
0: 10%.
4: Un peu plus. 193 000 immigrés qui n'ont pas le passeport allemand, dont 78 000 réfugiés. Ce sont quoi? Ce sont des Afghans, des Syriens, des Ukrainiens, et puis le reste. Bon. Ça, c'est la première chose. Et là, il y a une grande fatigue. Ces gens se sentent délaissés. Le gouvernement de la CDU, SPD, la grosse coalition, est en train de laminer les droits sociaux. Donc, par exemple, ils se sentent vraiment l'objet d'une grande injustice sur toutes les lois qui ont été promulguées. Et c'est ça aussi le deuxième point, c'est que c'est la défaite éclatante de la CDU. Aujourd'hui, l'AFD, qui est triomphante, dit qu'elle va faire la peau du vieux parti de droite allemand, à la droite de laquelle il ne devait rien y avoir. Jusqu'à Merkel, il n'y avait rien à la droite de la CDU-CSU. Et depuis 15 ans, il y a l'AFD qui s'est constituée, 10% de nazis ou de néo-nazis, il faut le dire les choses simplement, hein. Il y a vraiment une frange du parti qui est totalement extravagante. Et puis le reste du parti, eh bien, les gens qui votent pour l'AFD considèrent que c'est un parti qui est au centre.
0: Bon, on marque une pause.
4: En état voisin, 81% des électeurs qui ont fait la victoire de l'AFD en Brandebourg, eh bien, considèrent que 81%, ils ont voté au centre.
0: Bah, je pense que les gens qui votent pour le Rassemblement National, ils ne pensent pas qu'ils sont ni fascistes, ni extrémistes, ni radicaux.
4: Mais ils ne se considèrent même pas comme conservateurs. Il y a une petite partie d'entre eux qui se considèrent comme conservateurs.
0: Donc on retrouve effectivement les mêmes causes produisent les mêmes effets.
4: Ce sont des paysans, ce sont des déclassés, délassés,
0: Les mêmes causes produisent les mêmes effets. Il est 9h26, on revient dans une seconde.
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0: On continue à débattre et à décrypter l'actualité avec mes invités dans un instant sur CNews et sur Europe 1.
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0: 8 septembre, je crois que c'est l'anniversaire de Jean-Michel Larquet. Je sais qu'il nous écoute chaque matin, Jean-Michel Larquet. Donc je le salue. Charlotte Dornelas est avec nous, Gilbert Collard, Vincent Herouet, Joachim Le Floch-Imad, Thomas Bonnet sont là. Donc on parle effectivement de l'Abaya et de l'AFD pardon, et des réactions. Ce matin, Raphaël Glucksmann était sur l'antenne d'RTL. Je vous propose de l'écouter.
19: Et je partage une inquiétude très profonde. Je pense que l'Europe est à un moment de bascule, que toutes nos démocraties sont menacées et que ce qui a été patiemment construit pendant 80 longues années, c'est-à-dire des démocraties libérales, un espace de paix sur le continent européen, tout cela est extrêmement fragile aujourd'hui. Et j'aimerais qu'on prenne la mesure du bouleversement qui a lieu. La politique de l'autruche, mettre la tête dans le sable en espérant que ça passe, ça ne fonctionnera pas. En Allemagne, il y avait un tabou. Il y avait un tabou absolu sur le vote pour l'extrême droite. Et aujourd'hui, ce qu'on voit, eh bien, c'est que ce tabou a sauté et qu'il a sauté absolument partout en Europe. Nos démocraties sont menacées. Je mets le RN dans le même sac que l'AFD. Vous savez, vous avez qu'à regarder ce qui s'est passé depuis une semaine. Quelles sont les déclarations du Rassemblement National ? Si nous arrivons au pouvoir, nous coupons le robinet d'aide à l'Ukraine. Ça veut dire quoi ? Ça veut dire qu'on sacrifie la sécurité des Européennes et des Européens. Ça veut dire qu'on donne la victoire à Vladimir Poutine.
21: Vous avez vu qu'il y a une sorte de rétropédalage.
19: C'est l'identité politique.
21: Donc pour vous, c'est la même chose.
19: C'est leur vote au Parlement européen. C'est leur vote à l'Assemblée nationale. C'est une constante. Mais au-delà de ça, vous avez des liens extrêmement puissants avec l'ensemble de ces extrêmes droites européennes. Et moi, ce que je vois au Parlement européen, c'est qu'ils votent la même chose sur absolument tous les sujets. Ils sont alliés.
0: Ben oui, et en fait, ça s'appelle la démocratie. Les gens, ils ne veulent pas de votre politique, monsieur Glucksmann. Ils ne veulent pas de votre politique.
4: Aucune remise en question de ça.
0: Donc ça vous ennuie. En fait, c'est précisément la démocratie, ça.
8: Oui, sans le peuple.
0: C'est le peuple.
8: Non, mais eux, ils veulent une démocratie sans le peuple.
4: Il y a 61% des ouvriers.
0: C'est sidérant,
8: en fait. C'est la définition du totalitarisme.
0: Bien sûr.
8: Désolé. Alors, ce qui est extraordinaire, c'est qu'ils nous donnent, à longueur de journée, une définition soft du totalitarisme.
0: Bien sûr.
8: Il n'y a que nous qui pensons.
0: Qui
8: pas
0: savons.
8: De liberté.
0: Mais c'est ce qu'a dit.
8: Liberté,
0: voilà. C'est ce qu'a dit François Bayrou dimanche matin.
8: C'est incroyable. Et ça
0: on
8: passe,
0: peut reprendre l'extrait. D'ailleurs, je le dis pour Marine Nançon que j'ai passé hier soir. L'extrait où il dit moi, je sais plus que les autres.
8: Oui, voilà.
0: Je sais plus. D'ailleurs, on va le repasser. Charlotte Dornelas, c'est formidable d'écouter ça.
9: Le problème, c'est que peut-être qu'ils savent plus. François Bayrou, par exemple, sait mieux comment être Premier ministre que moi. J'ai aucun problème avec ça. Il sait beaucoup de choses sur le fonctionnement de l'État que j'ignore absolument et que les électeurs ignorent. Mais ça tombe bien, on ne nous demande pas les mêmes choses et les mêmes compétences. C'est pour ça que je ne suis pas Premier ministre et c'est pour ça que les gens qui votent ne sont pas tous Premier ministre.
0: Ouais.
9: Et la question qu'on lui pose, c'est pas du tout celle de la compétence ou de la connaissance des rouages de l'État. C'est la question de... Il y a une question centrale. Monsieur Glucksmann nous dit il se passe ça, c'est horrible, et c'est horrible parce qu'il se passe ça, et pourquoi il se passe ça? Parce que c'est horrible. Pourquoi? Quel est le sujet que vous avez tous intégralement refusé de traiter, que vous avez laissé prospérer en expliquant que ça allait bien se passer? Il dit faire l'autruche et mettre la tête dans le sable sur les résultats de l'extrême droite, donc ça ne fera pas avancer les choses. Mais que n'a-t-il pas pensé la même chose sur d'autres sujets et évidemment sur le sujet de l'immigration? Alors je vois que depuis hier, dimanche, avant-hier, beaucoup nous disent mais pas du tout, c'est pas du tout le sujet de l'immigration parce que d'ailleurs c'est un land dans lequel la question ne se pose pas. Vincent déjà nous a expliqué le contraire tout juste, mais simplement ils continueront à nous expliquer que c'est pas du tout ça le sujet. Mais si vous regardez même l'histoire de l'AFD, alors pour le coup Marine Tondelier était née, donc plus personne n'a d'excuses, l'histoire de l'AFD c'est qu'en 2013, ils se lancent sur l'opposition à l'Union européenne. Mais ils explosent en visibilité et en intérêt pour les électeurs en 2015, quand Angela Merkel accepte tout le fameux million de réfugiés en disant « nous pouvons le faire ».
0: On le fera.
9: Voilà. Eh bien, il y a beaucoup d'Allemands, comme beaucoup d'Européens de manière générale, qui disent « on ne peut plus ».
0: Et qui ne veulent
9: pas. C'est pas qu'on ne veut pas initialement, c'est qu'on ne peut plus et donc on ne veut plus,
0: bon.
9: En effet.
0: Vincent Hervouette.
8: Non, à Magdebourg, il y a 2 ans, il y a quand même un Saoudien qui a foncé sur le marché de Noël, qui a tué 6 personnes et en a laissé 300 blessés derrière lui. Mmh. Ça, c'est quand même, à propos de l'insécurité, il y a quand même une petite question locale. Hein. Le truc important, c'est que, contrairement à ce que dit M. Glucksmann, moi, ce que je trouve absolument fascinant, une des choses que je trouve importante dans ce qui s'est passé avant-hier, c'est la leçon de démocratie que donnent les Allemands, en l'occurrence. Parce qu'il y a eu des débats clairs, il y a eu une participation massive au scrutin. Ensuite, il y a eu la reconnaissance par celui qui vient de perdre, le ministre-président qui vient de perdre les élections, de la victoire de son rival, avec une élégance incroyable. Il n'y a pas eu une contre-manifestation qui ait réuni plus de 10 personnes. Donc tout le monde a accepté le scrutin et en tire la leçon. C'est quand même, qu'on le veuille ou non, après des mois de chantage à la peur, de diabolisation, parce que le discours conservateur habituel sur « attention, ayez peur, ne bougez plus » et honorer vos maîtres et accepter tout de leur part, eh bien, malgré ça, il y a eu vraiment une leçon épatante donnée par les Allemands.
0: Et on a entendu Merkel hier qui était tout à fait remarquable. Alors, là encore, comme Édouard Philippe, est-ce que M. Glucksmann viendra sur ce plateau?
4: Il a peur. Non, parce qu'il est incapable de se remettre en question, incapable de se demander pourquoi il y a 61% des ouvriers qui ont fait le choix de la
8: guerre. Il est surtout incapable d'argumenter.
0: Qu'il vienne sur ce plateau. Mais qu'il vienne.
8: Quand vous écoutez son argumentation.
0: Oui, mais il y en a pas.
8: Ils tournent en rond, quoi.
0: Oui, mais ça marche plus. Ils sont perdus. Vous le savez bien, ils sont complètement perdus.
9: Ça marche le temps d'une interview.
0: Oui.
9: Parce que moi, j'observe depuis 2 jours que personne ne leur dit mais à votre avis, c'est quoi le ressort du vote?
0: Mais bien sûr.
9: C'est vraiment une résurgence du nazisme. Est-ce qu'il est possible de penser ça, franchement, du franquisme, déjà les parallèles sont bons, du franquisme ici, du péténisme là, vraiment, ils pensent que c'est ça l'histoire?
0: Mais là où vous avez raison, et on va parler tout de suite de la retraite avec Roland Lescure, quand il vient sur un plateau, personne ne lui dit « vous voulez taper les vieux, vous voulez taper l'épargne salariale, pourquoi vous ne vous attaquez pas à l'argent qui est donné aux étrangers ? Personne ne lui pose cette question. Ça vaut 40 milliards. 40 milliards entre net. C'est-à-dire que, et alors ce ne sont pas mes chiffres, puisque je ne suis pas un spécialiste des chiffres, j'ai cité tout à l'heure Nicolas Pouvreau-Monti, c'est la différence entre le brut, parce que les étrangers qui sont sur le pays, ben, ils consomment, par exemple, il y a de la TVA qui rentre, etc. Ça, il y a pour 75 milliards, visiblement, et ça nous coûte 40 milliards. J'ai dit tout à l'heure, un étranger étudiant né à Madrid, né à Alger, né à Milan, il vient ici sur le sol de France, il va toucher des prestations sociales. Oui. Et on demande aux retraités de serrer la ceinture. Ben non. Ben non.
10: C'est insupportable.
0: Ben non. En fait, non.
10: Et on va s'étonner que les retraités ne le supportent pas.
0: Non. Et d'une maladresse, moi je trouve que c'était indécent. Il est indécent de toute façon, Roland Lescure, sur ce sujet-là. Il dit que les retraités doivent faire des efforts. Mais ils ont fait des efforts toute leur vie. Oui. Au moins, ne sois pas maladroit. Au moins, ne sois pas maladroit. Et commencez par vous, faire des efforts.
8: Un peu de
0: parce
8: juste.
0: Que, je veux dire, évidemment que c'est symbolique. Il y a combien de ministres en France ? 40, 45 ? Ben, t'en vires 30, t'en gardes 10. Alors, évidemment, c'est symbolique. Mais des efforts, c'est toujours pour les autres, c'est jamais pour eux. Ils se sont fait un système aux petits oignons,
10: et
0: pour
10: la,
0: eux.
10: Et la réforme du statut des premiers
0: pour
10: ministres.
0: Pour eux. Donc, ça va.
10: Quand vous avez promis.
0: Ça va. Ça va, quoi. Et alors, ils sont interrogés, mais je comprends qu'ils ne viennent pas ici, hein, Roland Lescure. Hein, parce que là, ils nous écoutent. Qu'ils viennent demain matin, Roland Lescure. Hein.
9: Ah oui. C'est dommage.
0: Je comprends qu'ils ne viennent pas. Hein, parce que lui aussi, il a la trouille. Parce que moi, je vais lui dire. Je vais lui dire, mais c'est une honte, en fait. C'est un scandale, ce que vous faites. C'est pas normal. Alors, évidemment, comme personne ne les interroge comme ça, personne ne porte cette voix-là.

0: qu'on fasse.
1: Mais quel effort ? Est-ce que c'est la désindexation des pensions les plus élevées ? Est-ce que c'est la suppression de l'abattement fiscal de 10%
0: voilà,
1: qui était aussi sur la table ?
0: En tout cas, on regarde les deux.
1: Et l'un ou l'autre ? Il y aura forcément quelque chose.
0: Non, mais on voit bien que l'un et l'autre ont du sens. Aujourd'hui, vous savez qu'en moyenne, les retraites sont plus élevées que les rémunérations du travail en France. C'est le modèle social, je dirais, à son meilleur, mais qui coûte beaucoup d'argent.
2: Mais je le répète, je veux bien entendre ça, mais commençons par l'argent qu'on donne aux étrangers,
3: C'est-à-dire,
4: Monsieur Lescure a fait fortune en gérant un fonds de placement qui investissait ses actifs dans des paradis fiscaux. Et il a gagné des millions d'euros.
5: La Caisse des dépôts du Québec.
4: Il était une espèce d'exemple parfait. C'est pour ça que quand il demande des économies aux petits retraités, moi je vais vous dire, une des raisons, un des ressorts de la colère en Allemagne, là, avant-hier, c'est justement la question de la retraite. Parce que le privé et le public, c'est pas les mêmes retraites. Dans le public, c'est 70% de votre dernier traitement, et dans le privé, c'est 40% à peu près de ce que vous avez gagné pendant toute votre vie. C'est-à-dire que les retraites du privé sont assez misérables dans une partie de la population, notamment les ouvriers, les cadres intermédiaires, etc. Alors que les fonctionnaires, cette aristocratie d'État, cette noblesse d'État, prospère confortablement. Dans la noblesse d'État, il y a une sorte de super noblesse. Donc Roland Lescure est le parfait représentant. Ce type aurait dû faire sa carrière dans la fonction publique. Il est allé s'enrichir dans le privé. Il revient et fait la leçon aux petits retraités. Mais c'est hallucinant. Sans aucune, dans une impudence et une tranquillité d'esprit, avec des chiffres en plus. Il se fout du monde, quand même.
3: Oui, il se fiche du monde. Il se fiche du monde, je suis bien d'accord avec vous.
6: Alors, Monsieur Lescure, troisième invitation de la matinée.
3: Il a peur.
5: Ouais. Il a peur.
4: Bon, le jeu de massacre, on va continuer.
3: Mais il a peur.
2: Mais c'est surtout comment ils sont interrogés, quoi.
3: Comment ils sont interrogés
2: par la presse française. La presse française a tellement peur. C'est le cercle de la raison.
3: Mais ils ne sont pas interrogés.
2: Oui, ils ne sont pas interrogés. Ils déroulent tranquillement.
3: Tranquillement. À aucun moment, il y a une question qui arrive qui pourrait faire dérailler leur préparation. Voilà.
2: Bon, enfin, moi, je trouve ça scandaleux qu'on demande aux retraités de faire un effort. Oui. Je l'ai dit, ils ont 70 ans, 80 ans. Des efforts, ils en ont fait toute leur vie. Déjà, dans la formulation, qu'ils en trouvent une autre. Oui. Déjà qu'ils en trouvent une autre. C'est le mépris qu'ils affiche pour les retraités, ce sont des gens qui ont construit la France, qui ont fait la France,
3: mais
2: qui ont travaillé pour la France.
3: Les retraités vont mal le prendre.
2: Quoi ?
3: Les retraités vont mal le prendre.
2: Ah oui, ça, ils vont mal le prendre. Oui, et l'épargne salariale, c'est vraiment faire les poches des Français.
3: Après, ils vont s'étonner.
2: Effectivement,
3: quand ils prendront le coup de pompe, ils vont s'étonner. Ouais.
7: Bon, moi, je suis le premier à considérer que le système des retraites dans sa forme actuelle n'est pas viable, mais ce qui frappe, outre les pistes d'économie qu'on n'interroge pas, c'est l'étroitesse avec laquelle on appréhende ce débat. Personne ne parle, par exemple, de la natalité, qui est au plus bas depuis 1945. Personne ne parle de la faiblesse de taux d'activité avec un chômage des jeunes de 21%. On est à 3% en Suisse. Ça devrait nous interroger. Et personne ne parle de l'absence de politique de production, de politique industrielle, de politique de croissance. Ça, j'aimerais bien qu'elles soient mises sur la table, ces questions. Ce serait vraiment intéressant.
8: Si on désindexe au-dessus de 3 000 euros, c'est quelques centaines de millions d'économies, j'imagine.
1: Mais c'est 3 000
8: euros
1: ça,
8: en plus, c'est vraiment les seuls qu'on cible, c'est les retraités. D'ailleurs, c'est facile parce qu'ils sont visibles, ils sont solvables et ils descendent pas dans la rue. C'est les seuls qu'on cible.
1: Ouais.
8: Ils votent quand même, donc généralement ils évitent.
5: Mais là, les élections sont.
8: Croyez-moi, il y a d'autres économies à faire que d'attaquer les retraités. Il y en a d'autres. Moi, je peux vous en citer, mais on a cité les étrangers. L'AME, ça coûte 1,5 milliard.
1: Les subventions aux associations, de manière générale, associations qui, par ailleurs, en général, bloquent toute velléité, même populaire, de changement de politique, quand par hasard, elle arrive aux oreilles des hommes politiques. Mais ce que je suis d'accord avec Joachim, le plus stupéfiant dans cette déclaration, et dans toutes celles, d'ailleurs, qui ont accompagné notamment nos débats sur la retraite, c'est le manque d'amplitude de la réflexion. Il finit en disant, vous vous rendez compte, il y a des retraites qui sont plus fortes que certains salaires, etc. Mais vous voyez bien que la question est large. Il y a d'abord la question du modèle, en effet, la question de quels actifs si on n'a plus d'enfants, la question de est-ce qu'on veut avoir recours à l'immigration. Apparemment, la réponse est non, de manière assez évidente. Quel est le coût du travail? Pourquoi le travail coûte si cher ici et moins cher ailleurs? Qu'est-ce qu'on pourrait faire de mieux sur ce terrain-là? Mais comme, vous savez, les dogmes se sont ajoutés les uns aux autres, donc l'immigration n'a pas le droit, la natalité, c'est interdit d'en parler, c'est un délire total. Mais c'est interdit d'en parler. Le coût du travail, c'est fasciste. Bon, à la fin, il vous reste

0: que les retraités.
1: Voilà ce qu'on pouvait dire à 9h46. Vous êtes sur l'antenne d'Europe 1, vous êtes également sur l'antenne de CNews. Et je trouve que la droite est assez molle, hein, d'ailleurs, sur ce sujet des retraités et sur ce sujet de l'argent qui est donné aux étrangers. Bruno Retailleau sera ce soir avec Laurence Ferrari. C'est une question qu'il faudra lui poser. Est-ce qu'il faut couper 40 milliards ? 40 milliards, ça coûte les étrangers sur le sol de France. Eh bien, on verra ce que dira Bruno Retailleau ce soir, interrogé par Laurence Ferrari. C'est à 21h. Le classement PISA vient de tomber. Ouais. On est nul. Non, mais c'est terrifiant. C'est on est nul. C'est-à-dire que l'école française, qui était la meilleure, la médecine française, qui était la meilleure, ben, ça, c'est, je n'y peux rien. Le Salvador va être devant nous bientôt. Le Salvador va être devant nous. Hier, j'ai cité le petit tweet de classement PISA, vous avez vu ? Mon ami Bukele, mais écoutez, Bukele, on peut retrouver d'ailleurs le tweet de Bukele. Les petits Salvadoriens vont être meilleurs que nous. Ouais. Bah, quand je vois le résultat avec Marine Tondelier tout à l'heure, je me dis que l'école française, elle est quand même en difficulté.
2: On est déjà derrière l'Albanie et l'Azerbaïdjan en mathématiques, oui. Donc ça ne m'étonnerait pas que.
1: Qu'est-ce qui est tombé là ? Vous avez
2: Ce qui est tombé, oui, c'est les résultats donc à 9h30 du dernier volet de PISA qui montrent, qui sont cataclysmiques sans surprise. On voit que l'effondrement continue, qu'il est bien parti pour continuer. En mathématiques, par exemple, on a perdu 16 points dans le dernier volet. 16 points, c'est énorme. Hein. 20 points, ça représente à peu près un an de niveau scolaire en maths. Donc ce qu'on voit, c'est que depuis que PISA existe, donc depuis l'année 2000, on a perdu quasiment l'équivalent de 3 années de niveau scolaire en mathématiques en France, à un rythme beaucoup plus rapide que la totalité des pays de l'OCDE. Et c'est à peu près pareil dans les autres disciplines, hein. C'est pas beaucoup mieux si on regarde en lecture ou si on regarde en sciences. Donc une fois qu'on a fait ce diagnostic qui est très sombre, la question qui doit nous obséder est de savoir comment on en est arrivé là. Je pense qu'il y a évidemment des problèmes de formation des enseignants. La formation, il y a une déqualification du personnel enseignant qui est folle, qui est liée à une mauvaise formation initiale et continue. Il y a l'emploi de mauvaises pratiques pédagogiques, de mauvaises méthodes, mais le mal est beaucoup plus profond que ça. C'est les pédagogies anti-transmissives. C'est un affaissement sans précédent du corps social, avec tout un tas de mots qui ruissellent dans l'école et qu'on lui demande de prendre seule en charge, quand bien même elle est déjà très fragilisée. Et c'est enfin un scandale politique, c'est la démission de tous les gouvernements successifs. Je rappelle que Macron avait dit que l'école était son domaine réservé. 9 ans après, on voit quel est le bilan de ce domaine réservé. Ça marche avec à peu près tous les autres sujets. Donc la leçon que je tire, moi, ce matin, est très simple. C'est de dire que le point de non-retour est extrêmement proche, qu'il est très tard, qu'il est peut-être pas encore trop tard, mais qu'il le sera certainement bientôt si on continue au même rythme et si on ne met pas en œuvre une thérapie de choc. Et je me demande qu'il y aura le courage de cette thérapie de choc. Hein.
1: Alors ça, c'est intéressant ce que vous dites, parce que en fait, dans tous les domaines, on a tellement attendu qu'on n'y arrivera que par des décisions radicales.
3: Oui, oui.
1: C'est vrai pour tout. C'est vrai pour l'immigration, c'est vrai pour l'école, et c'est vrai pour tout. C'est-à-dire que, bien sûr, maintenant, ce qu'il faut à la France, ce sont des mesures radicales dans tous les domaines. Parce qu'on a trop attendu. Ce que vous dites, thérapie de choc.
3: Ouais.
1: On est obligé, obligé.
4: Et on veut supprimer la règle du participe passé maintenant.
1: Ah bon ?
2: Oui, mais ça, qui propose ça, Monsieur Collard ? C'est l'État profond, c'est le Conseil scientifique de l'évaluation de l'éducation nationale.
4: Parce que comme les profs
2: ne
4: connaissent plus la règle, on va supprimer...
5: Du passé composé ?
2: Oui, l'accord du parti passé avec l'auxiliaire à avoir, c'est le Conseil scientifique de l'éducation nationale qui a proposé ça, et ça rejoint un message que j'ai voulu
1: faire passer. C'est-à-dire qu'ils ont embrassé...
2: Ils considèrent ces gens-là que vu que le thermomètre donne un résultat négatif, il est préférable de le casser plutôt que d'inverser la dynamique.
4: On va supprimer cette règle, c'est quand même incroyable.
5: Et partout,
1: mais ça nous fait de la peine. Alors,
4: On est rassurés, il y a un festival du jeu vidéo.
1: Ah ben, vous voulez l'entendre, tiens,
4: international.
1: Je vais vous montrer. Ah ben, tiens, on va l'écouter.
4: International, en plus. Un festival international,
1: Oui, écoutez.
4: Du jeu vidéo.
1: C'est vrai que l'école est une catastrophe.
4: Il a eu combien
1: de ministres de l'Éducation nationale et surtout des ministres de l'Éducation nationale qui se contredisaient.
2: Huit ministres depuis 2022.
1: Entre Blanquer et Pape Ndiaye. C'est invraisemblable.
5: Mais regardez sur quoi ils se contredisaient, surtout, Joachim a raison, ils se sont toujours contredits sur des débats sociétaux qui s'étaient invités à l'école. On n'a pas eu un débat sur à quel moment on enseigne les mathématiques. Exactement. Est-ce qu'il faut tout apprendre à l'élève ou est-ce que c'est lui qui sait Exactement. Tout, par exemple, qui est quand même le débat qui a fracassé l'école il y a longtemps. Ça n'est jamais, on n'entend jamais les ministres de l'Éducation nationale nous expliquer comment oui. on va rétablir le français, les maths, etc. Non, on apprend que non, il faut faire venir des drag queens dans la classe parce que c'est oui. un beau signe d'ouverture. Voilà. On va, c'est l'écologie matin, midi, soir à 5 ans et demi. Ça va peine lire. C'est très intelligent de les balancer sur des sujets comme ça pour les angoisser en plus, si possible. C'est l'accueil de l'autre. Là, vous pouvez pas imaginer le nombre de cours qui sont faits, notamment en géographie, sur l'importance de l'accueil de l'autre, sur le danger des fake news, des mauvaises informations. Je vous laisse imaginer quel genre de journalistes ils prennent en exemple. Vous êtes une star dans les écoles primaires. Non, mais je dis vous, c'est pas vous nommément.
1: J'ai vu qu'à la braderie de Lille, ils ont fait un petit stand qui s'appelle Attaque ton facho, je sais pas quoi. Et alors, on nous tape dessus, comme ça.
5: Ah, c'est vous.
1: Ouais, donc c'est bien parce que.
4: Très médiéval. Très médiéval. Ouais,
1: voilà, regardez. Ça s'appelle Facho Chaos. C'est nouveau, c'est un chamboule-doux. Ouais. Nouveau jeu à la braderie de Lille. Et alors là, bon, vous avez ma. Voilà.
4: Ah, ben bah, il y a quand même le drapeau palestinien, non ?
1: Oui, bah, bien sûr. Bah, Facho Chaos, ça s'appelle.
2: Charlotte parle à raison de l'effondrement de la parole, du cap politique, à part le ministériel en matière éducative. Mais ce qu'il faut bien comprendre, c'est que dans l'éducation nationale, plus que dans n'importe quel autre ministère, d'ailleurs, le ministre est devenu une sorte de figurant de contre-pouvoir d'une machine administrative, d'une technostructure qui a confisqué, l'école et qui n'en fait à peu près qu'à sa guise. Et moi, la métaphore que j'emploie est très simple, c'est de dire que l'éducation nationale est devenue pareil à un camion sans chauffeur qui file à toute allure sur la route et qui sème toujours plus de destruction sur son passage. Et la question qui va se poser, et notamment à l'occasion de la présidentielle de 2027, c'est de savoir si on veut remonter dans l'habitacle et si on veut reprendre le contrôle du camion.
1: Ben, je suis,
4: il est peut-être des doctorats maintenant.
1: Il est peut-être trop tard. Hein.
4: Moi, j'ai un de mes copains qui m'a raconté qu'il a passé la grègue de mathématiques il y a 7-8 ans.
1: Et Gilbert Collard.
4: La personne qui surveillait l'épreuve leur a dit en rigolant, vous avez du pot, les amis. Hein, c'est vrai. Parce que le sujet de cette année, de la grègue, c'était le sujet du bac d'il y a 15 ans.
1: Ben oui. Et c'est vrai, hélas, sur l'école, dans beaucoup de choses. Mais heureusement, il y aura le vidéo. Heureusement, il y aura. Emmanuel Macron a annoncé hier en marge du sommet Lumière, qui s'est tenu à Saint-Paul-de-Vence, sa volonté de voir naître un grand rendez-vous mondial de la création, de l'innovation, des joueurs et de l'industrie. C'est le jeu vidéo.
2: Heureusement qu'il avait dit que sa parole serait rare quand il avait été élu à l'Élysée.
1: Oui, écoutez.
2: Parce que ça aurait donné sinon.
1: Écoutez le président de la République, le jeu vidéo.
2: Oui, c'est vrai.
1: Le jeu vidéo.
0: Je considère très profondément que le jeu vidéo fait partie de notre culture et doit faire partie d'ailleurs de l'exception culturelle française, comme nous avons su le faire pour le cinéma et toutes les créations. Alors nous créerons un festival international du jeu vidéo, pensé dès l'origine comme un grand rendez-vous mondial de la création, de l'innovation, des joueurs et de l'industrie. Les grands succès mondiaux français du jeu vidéo rappelle cette fécondité de cette création, de cette créativité, ce qui est aussi une industrie. Il nous faut davantage le mettre à l'honneur et réussir à emporter justement l'adhésion de tous.
1: Moi, j'ai rien contre un jeu vidéo, mais c'est évidemment pas à lui de l'annoncer. C'est pas ça que t'attends d'un président de la République qui t'annonce le jeu vidéo.
3: Déjà, il y a la Paris Games Week tous les ans, c'est à peu près ça déjà.
1: C'est une annonce de ministre. En fait, t'es pas président de la République pour annoncer un festival de jeux vidéo.
4: C'est
1: quand
4: le président
1: même.
4: Adolescent, voilà.
1: Il avait dire, ça me paraît invraisant. Qui a un festival vidéo, ça me dérange pas du tout. C'est très bien, ça fait partie. Mais c'est pas au président de la République d'annoncer ça.
2: Il avait pris la parole au championnat du monde de cartes Yu-Gi-Oh. Vous vous souvenez, en pleine crise politique, en décembre dernier, quand il devait y avoir une dissolution. Donc
4: c'est un gamin, c'est terrible, hein, parce que chaque fois, sans le vouloir, il s'inscrit dans une forme d'adolescence présidentielle. C'est le festival des jeux vidéo, mais c'est gamin, quoi, je veux dire.
5: Mais c'est le même Emmanuel Macron qui, il y a 6 mois,
1: Charles
5: je n'ai pas la date exacte en tête, mais expliquait que parmi ces jeux vidéo, il y avait des jeux vidéo violents qui conditionnaient les jeunes. Il avait d'ailleurs été repris par l'industrie du jeu vidéo. Je crois que la France est très présente dans cette industrie. Donc
1: oui, mais tant mieux qu'on l'a.
5: Mais exactement. Mais simplement, il n'y a jamais de cohérence. Encore une fois, on ne parle pas de notre rapport à ça. On nous explique que les écrans sont une catastrophe. Il lance un grand un grand raout avec tous les meilleurs professionnels pour nous expliquer à quel point c'est la catastrophe. Et dans la foulée, il nous fait ça. Bon.
1: La pub. J'ai deux archives à vous montrer, une archive extraordinaire, parce que vous... Tiens, question.
5: Oula.
1: Le 8 septembre 1961, que s'est-il passé en France?
4: Attends,
5: c'est la...
4: Attends, petit Clamart.
1: Attentat du petit Clamart. Ah oui. Bonne réponse de Gilbert Collard.
4: Je suis pas mal à Tondelier, moi.
1: Bon, la pause. Et on revient, on verra cette archive qui est absolument formidable. À tout de suite.
4: J'ai parté des prévenus.
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1: On continue à débattre et à décrypter l'actualité avec mes invités dans un instant sur CNews et sur Europe 1.
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1: Il est 10h01, Soumaïa Labidi est avec nous et elle nous rappelle des titres.
25: Bonjour Pascal et bonjour à tous. À la une, réouverture depuis ce matin, 9h30 de la Tour Eiffel, après une journée de grève des salariés suite à l'éviction du personnel féminin lors d'une visite dispensée à un groupe religieux hindou, lequel a présenté ses excuses, mais nié avoir refusé l'accès à qui que ce soit, une séquence qui a créé une vive polémique et entraîné la ville de Paris, gestionnaire de la Dame de Fer, sous le feu des critiques. C'est l'autre information à retenir, le choc à Cagnes-sur-Mer, le musée Auguste Renoir cambriolé au petit matin. Des faits qui se sont produits à 5h48 après le déclenchement de l'alarme. Deux auteurs ont été identifiés sur les images de vidéosurveillance en train de découper quatre tableaux du maître de l'impressionnisme. L'une des œuvres a été abandonnée par les voleurs durant leur fuite avec un butin estimé à 9 millions d'euros, selon le maire Brian Masson. À la une également, les soldats du feu débutent une mobilisation de plus de 6 semaines à compter d'aujourd'hui. Un mouvement à l'initiative des 9 syndicats représentatifs dont l'objectif est d'obtenir davantage de moyens financiers, matériels et humains, ainsi qu'un recentrage de leur mission, alors que le gouvernement s'apprête à présenter ce matin sa feuille de route de la loi de modernisation de la sécurité civile. Eux aussi sont au vent debout, journée morte à l'hôpital. Les agents de la fonction publique hospitalière appelés à se mobiliser, je cite, en silence face au mépris du gouvernement pour alerter sur la dégradation des conditions de travail dans le secteur de la santé. Au cœur de leurs revendications, plus de moyens et une prise en charge de leur complémentaire santé. Et puis à l'étranger, au moins 2 morts et 8 blessés dans plusieurs districts de Kiev et de sa banlieue après des frappes russes nocturnes. Une reprise des hostilités qualifiée d'attaque horrible par l'Ukraine et qui fait suite à une accalmie de 3 jours à l'occasion d'une visite inédite des émissaires américains pour relancer les pourparlers entre les deux pays. Négociations qui jusqu'ici sont au point mort.
1: Merci Soumaïa et je salue sur ce plateau Guillaume Millet. Bonjour monsieur.
26: Bonjour à tous.
1: Et merci d'être avec nous.
26: Avec plaisir.
1: Et j'imagine, permettez-nous de saluer votre courage, votre engagement. Et je pense qu'il y a beaucoup de gens qui nous regardent et qui ont un attachement important pour le corps que vous représentez, les pompiers ou le pompier que vous êtes. On parlera dans une seconde. Les principaux syndicats de pompiers professionnels ont déposé un préavis de grève à compter de ce mardi jusqu'au 20 octobre. Au cœur de leurs revendications, la lancinante problématique des moyens matériels et financiers, alors que le nombre d'interventions ne cesse d'augmenter. Et puis j'entendais des témoignages ahurissants parfois lorsqu'il y a une maladie qui se déclenche. Vous êtes obligé de prouver que cette maladie est liée à l'exercice du pompier que vous étiez, par exemple, et que ça prend avec l'administration... des années parfois, il y a des brûlures qui sont, ou d'autres maladies que je ne connais pas, et vous devez vous justifier qu'il y a un lien entre le pompier que vous êtes et la maladie. Je trouve ça tellement incroyable.
26: En fait, c'est pas que les sapeurs-pompiers, c'est à l'image de toutes les maladies qui peuvent être imputables à un métier, à une fonction. Nous, sapeurs-pompiers, jusqu'au mois de décembre 2025, on avait une seule maladie reconnue comme pouvant être liée du fait de notre activité de sapeurs-pompiers. C'était un cancer. Depuis, il y a 3 nouveaux cancers qui ont été mis sur cette liste. Mais en fait, il faudra quand même toujours pouvoir justifier du fait que c'est à cause de notre métier qu'on a pu attraper ce genre de maladie.
1: Ben, on va en parler ensemble. Simplement, Gilbert Collard, vous avez voulu faire le malin, et moi aussi, et ben on est puni. Parce que le 8 septembre 1961, vers 21h40, C'est une bombe qui explose devant la voiture de Charles de Gaulle sur la route nationale 19 entre Crancey et Pont-sur-Seine dans l'Aube. Le président de la République, ah oui, son épouse oui. Yvonne, ouais. Lorel de Caen et le chauffeur Francis Marou traversent un mur de flammes. Tout s'en sort indemne.
4: Oui, c'est le premier attentat. Oui, oui.
1: L'épisode est moins célèbre que l'attentat du petit Clamart oui, perpétré 11 mois plus tard.
4: Oui, oui. 62. C'est le premier attentat, oui, on s'est trompé.
1: Exactement. Oui, oui. Et bien sûr.
4: Bon, mais quand même, on ne s'est pas trompé d'attentat.
1: Là, vous êtes de mauvaise foi.
4: Oui.
1: Bon, ça va. Alors,
4: mais moi, c'est une excuse.
1: J'aime bien, de temps en temps, une séquence archive, parce qu'il y a tout dans les séquences archives. Il y a la manière dont les gens se parlent.
4: C'est le premier, il y en a eu trois d'attentats. Hein. Après, il y a eu le Montfaron. Près de
1: il y a le petit Clamart qui est le plus célèbre avec les poulets, notamment de tante Yvonne.
4: Comment vont les poulets, oui.
1: Exactement.
4: Oui, oui.
1: Et c'est le petit Clamart qui a fait que le président de la République est élu au suffrage universel direct aujourd'hui.
4: Voilà.
1: Bon, donc voyez cette archive qui date de 1961. C'était le 8 septembre, c'était donc il y a 65 ans.
4: J'étais pas né.
1: 65 ans. Vous n'étiez pas né, si, vous aviez quel âge
4: en 61. C'est une connerie, je dirais, j'étais pas né.
1: Vous aviez quel âge en 61, vous étiez
4: né. En 61, je devais avoir.
1: Dizaine d'années.
4: Quoi?
1: Je sais pas, vous êtes de quelle année,
4: ça? Non, je suis de 48, je devais avoir.
1: Ah, bah 13 ans déjà.
4: Comment?
1: 13 ans déjà.
4: Oui, oui.
1: Ah, vous faites jeune?
4: Oui. Mais vous aussi, hein. Vous aussi, hein.
1: Oui.
4: Mais moi, vous avez un port de tête qui est chevaleresque, je trouve. Hein. Il y a quelque chose du mousquetaire chez vous. Bon. C'est la barbe.
1: Mais quel est le mousquetaire que vous préférez, tiens?
4: Ah, moi, c'est. On ne peut pas dire D'Artagnan, c'est une erreur. Hein. Moi, c'est Porthos, parce que ça me rappelle le Porto.
1: Oui, bon. Moi, c'est Aramis.
4: Oui, ben oui.
1: J'aime beaucoup Arabis. Oui. Mais bon, parlons de. Voyons cette archive. Moi, j'aime bien les archives.
5: Presque un an après l'attentat OAS qu'il avait visé sur la route de Chaumont, le général de Gaulle a une nouvelle fois servi de cible à ses adversaires déterminés. Dans la nuit, aussitôt après l'attentat du petit Clamart, nos reporters ont suivi les premiers pas de l'enquête. Près des buissons qui avaient abrité les tueurs, des douilles en grand nombre. Plus loin, le poste des tireurs de la seconde salve, face à un magasin de poste radio maintenant criblé de coups. Dans la rue, une panhard arrêtée et une femme, Madame Filion, dont le mari vient d'être emmené à l'hôpital pour être pansé, découvrant sous le pare-brise l'impact de la balle qui a blessé le conducteur. Une parmi la centaine qui furent tirées. Les fêtes. Partie de l'Élysée, deux voitures foncent vers Villacoublay. Soudain, d'un coin de rue, une rafale. Mais les voitures ne ralentissent pas. À 50 mètres, nouvelle rafale. Les voitures ont passé, c'est fini. Les conjurés ont disparu. On retrouvera abandonnée une estafette derrière laquelle le premier groupe s'est abrité pour tirer. On interrogera M. Filion, le conducteur de la panhard, blessé à son volant, peu gravement, bien heureusement. Et au quai des Orfèvres, on examinera minutieusement la voiture du président de la République, dont les impacts portent un témoignage éloquent du danger qu'il courut. C'est miracle, peut-on dire, que ni le président ni Mme de Gaulle n'aient été atteints par les balles. Au jour, l'enquête s'est poursuivie. Rien de nouveau ne semble avoir été apporté par ce second examen des lieux, ni à l'emplacement d'où partit la première salve qui creva deux pneus de la DS-19, ni au poste du second commando qui cribla de balles le magasin situé juste dans l'axe du tir. L'enquête continue. Mais l'attentat, si inutile qu'il ait été, aura plus hautement que jamais montré l'odieux d'un terrorisme insensé qui ne peut se réclamer que du crime.
1: Bon, vous avez compris qu'on s'est trompé. Mais bon, c'est pas grave, parce que là, c'est l'attentat du petit Clamart du 22 août 62, oui. Alors que je voulais vous parler de... Mais c'est pas grave, à la limite, c'est pas grave, parce que ça montre le climat qui entourait le général de Gaulle à l'époque. Mais surtout, vous avez vu également le récit du journaliste,
4: oui,
1: qui écrit d'ailleurs au passé simple. Aujourd'hui, plus personne n'écrit au passé simple. Et vous avez également le ton du journaliste qui est pro-De Gaulle. Exactement. Bah oui, il dit c'est odieux.
4: Ça ne risque pas d'arriver sur les médias. Dans les médias.
1: Bon,
7: on en est revenu.
4: Un ton comme ça emphatique et pro-président.
1: Bon, et puis il y a des mots qui sont oubliés. Estafette. Une estafette. Une panhard. Vous vous souvenez ce que c'était une panhard? Une panhard et une estafette. Donc voilà, c'était un retour vers le futur avec cette archive du général de Gaulle. Avant d'être avec Guillaume Millet qui nous parlera de la grève des pompiers, retour sur la campagne présidentielle, je voulais vous faire écouter Gabriel Attal qui sera au bistrot Visiblement, c'est là qu'il a... Pourquoi vous levez les yeux au ciel, Charlotte Dornelas ? C'est de la communication moderne.
7: Oui, mais on n'en peut plus de la communication moderne.
1: Il était une présidentielle. Je voulais vous faire écouter Gabriel Attal qui sera au bistrot. Visiblement, c'est là qu'il a... Pourquoi vous levez les yeux au ciel, Charlotte Dornelas ? C'est de la communication moderne.
7: Oui, mais on n'en peut plus de la communication moderne.
1: Il était avant... Ben si, il va faire des réunions.
4: Il va nous jouer César et Marius.
7: C'est très bien qu'il aille dans les bistrots faire ses réunions, etc. C'est formidable, aller dans les bistrots.
1: 1000 bistrots ?
7: C'est formidable.
1: Il va aller bistrots. Bon, il était sur des bottes de paille.
7: Alors maintenant, il faut trouver quelque chose à dire avant qu'il aille dans le bistrot, parce qu'il nous a appris qu'il allait aller dans le bistrot.
4: Il va faire 1000 bistrots.
1: Écoutons.

0: Gabriel Attal.
1: Une cirrhose, hein.
0: Oui,
1: qui est doué pour la com. C'est vrai qu'il il est jeune, il est aimable, il est intelligent, il est fluide, il parle. Voilà, il est. Qu'est-ce que vous voulez que
2: faut
1: je
2: dise? Faire oublier l'école alsacienne.
1: Oui, vous êtes méchant. Non, mais il est doué, Gabriel Attal.
3: Il est doué pour quoi?
1: Il est doué pour paraître. Lorsque
3: mais
1: l'enfant
3: paraît. Mais il faut doué pour être.
1: Oui, mais.
3: Pas pour paraître.
1: Mais il fera.
3: On
1: il
3: en
1: fera,
3: a marre du non, paraître, on veut de l'être.
1: Mais il fera rien.
3: Et pas de la picole.
1: Il fera rien s'il était élu, parce qu'ils font jamais rien. Mais en revanche.
3: On trinquera.
1: Bon, lui aussi, il peut venir quand il veut sur notre plateau.
3: Mais il a peur.
1: Arrêtez. Gabriel Attal, écoutons au bistrot.
4: À partir du 7 septembre, des rencontres dans des cafés, dans des bistrots comme celui-là, il va y en avoir partout en France. Tout au long du mois de septembre, on organise l'opération 1000 bistrots. C'est 1000 rassemblements dans des cafés, dans des bistrots, dans nos villes, dans nos villages, dans nos quartiers, à 5 autour d'une table, ou parfois à 10, parfois à 100, parfois plus. Avec une idée très simple, prendre le temps de se parler. Parce que cette campagne, je veux la construire avec vous, au plus près de chez vous. Pendant ces 1000 bistrots, on va parler des 4 chantiers capitaux que je veux défendre pour faire de la France la première puissance d'Europe en 10 ans. École, salaire, frontières, IA.
1: Avec André Verschuren.
2: Oui, mais ton air. L'accordéon, c'est un peu cliché.
1: Mais non, mais c'est très. Mais c'est cliché, ouais. c'est le petit monde d'Amélie Poulain.
2: Oui, mais
1: c'est la France enracinée.
2: C'est plus les accordéons aujourd'hui.
1: Alors que la vraie mesure qui a été faite, une nouvelle fois, parce qu'elle est très habile, c'est Marine Le Pen qui le fait ce matin. C'est-à-dire qu'elle ne veut pas indexer les paquets de cigarettes sur l'inflation. Donc elle vise les bureaux de tabac et la ruralité, et c'est très malin. Alors elle va se faire attaquer, évidemment, sans doute, parce que la cigarette est l'ennemi numéro un de la France. Mais ça, c'est une mesure maligne. Parce que tous les buralistes, ils vont être contents quand ils entendent ça.
5: Mais c'est surtout que... Au moment des campagnes présidentielles, on a l'impression que... Vous savez, régulièrement, on se dit... Ils comprennent pas ou ils nous prennent pour des idiots. On se pose cette question là, régulièrement. Et là, c'est pas la journaliste qui parle, hein, c'est vraiment la française. Parfois, je me dis, mais ils comprennent vraiment pas ou ils nous prennent pour des idiots.
1: Ils veulent faire que de la com.
5: Et quand arrive une campagne, tout devient évident pour tout le monde. Donc, il n'y a pas de français de souche, tout ça n'existe pas. Ça vient, l'histoire, nous avons tous à l'écrire ensemble, il n'y a pas de différence entre nous. Et puis, quand il faut gagner une élection, on met de l'accordéon et on va dans des bistrots.
1: Voilà.
5: Et quand même, on a des trucs en commun assez évidents pour tout le monde, apparemment, du coup. Parce que je ne sais pas si Gabriel Attal est au courant, mais il y a une partie de la population française, précisément, qui ne se retrouve ni dans le bistrot ni dans l'accordéon. Et c'est ça, un des immenses problèmes qu'on a, qui traîne depuis des années, c'est que nous ne concevons plus la manière d'être français de la même manière. C'est un enjeu politique immense qui devrait tous nous empêcher de dormir, en fait. Qu'est-ce qu'on va devenir collectivement, tous ensemble? Comment on fait un peuple encore là-dessus? Eh ben, on fait comme si on voyait pas, on nous explique que ça n'existe pas, et au moment de convaincre la majorité, ben, finalement, ça existe, mais surtout, on met pas de mots dessus. Donc moi, ça me fait un peu de la peine, en fait. Je me dis, c'était bien ça, on nous prend pour des idiots.
3: 40% des cafés ont fermé depuis 20 ans.
1: Gilbert Collin.
3: Voilà. 40% des cafés ont fermé depuis 20 ans, voilà. C'est on est passé de 200 000 cafés en 1960 à moins de 40 000 aujourd'hui. Oui. Voilà. Donc c'est quand même toute une histoire de la vie française qui a disparu. Moi, je l'invite à venir dans mon café, dans mon petit village. Attal, il sera pas.
5: Mais
3: il sera content du voisin et du voyage. Hein. Café du Pont, hein, à Galicien.
1: Pourquoi il sera content?
3: Parce qu'il va en entendre quelque chose. Vous savez, les gardois, quand ils se mettent à parler, franchement, ça fait bourrasque. Hein.
2: Mais c'est le but, justement, c'est pour
1: oui,
2: ça qu'il
1: oui, mais ça peut être ça même. Mais
3: ça lui ferait du bien, oui. Mais attendez. Parce que,
1: non, mais là, quand il est allé devant les gens du voyage.
3: Il va aller choisir ses cafés.
1: Mais évidemment.
3: Non, mais là, on est dans bien évidemment. Un clip de.
1: C'est Amélie Poulain.
3: C'est Claude Sautet, oui, c'est Amélie Poulain.
1: C'est Amélie Poulain.
3: Oui, c'est-à-dire que c'est une France imaginaire. Qui n'existe plus.
1: Il n'existe
3: plus.
1: 40% des cafés ont fermé.
3: C'est la Disneylandisation.
1: Oui.
3: Le bistrot avec le demi de Corona à la main.
1: Bien sûr.
3: Mais tout ça, c'est une espèce d'évocation des épisodes précédents. Mais la réalité, pour toucher les gens aujourd'hui,
0: C'est pas au bistrot qu'il faut aller, franchement. Ouais, c'est fini, ça, la politique au bistrot.
6: Bon, juste un petit mot de Trump, puisque vous avez la parole. Trump en green lanterne sur X. Je ne sais même pas ce que c'était qu'une green lanterne, mais bon, il s'est transformé en super-héros dans une vidéo publiée dimanche par la Maison-Blanche. Bon, lui aussi, il a quand même, si vous me permettez, sa dose de temps en temps, Donald Trump, parce que la vidéo générée par l'IA montre Donald Trump sous les traits du super-héros Green Lantern. Vous connaissez tous Green Lantern ?
2: C'est Marvel, oui. Non ? C'est DC Comics. Bon,
6: Green Lantern est un super-héros de l'univers DC Comics, au même titre que Superman, Batman ou Wonder Woman. Alors, je connaissais Superman, Batman et Wonder Woman, mais je ne connaissais pas Green Lantern.
2: Il y a une série en ce moment, c'est pour ça qu'il y a référence au fait qu'il y a une série en ce moment.
6: Et dans cette séquence de 27 secondes diffusée sur X, le président américain porte notamment une bague verte lumineuse au majeur de la main droite, un détail emblématique du personnage. Alors, on va voir cela, je le dis pour nos amis d'Europe 1, on va voir le président Trump, c'est une image visiblement de l'intelligence artificielle, et vous me direz pourquoi il a fait ça, parce que je sais pas. Voilà, qu'est-ce que ça veut dire, Trump en super-héros ? 34 millions de vues, mais 34 millions de vues dans le monde entier, c'est pas beaucoup à la limite, 34 millions de vues.
0: Non.
6: Bah pour Trump, c'est pas énorme, regardez. Mais pourquoi c'est vert, Green Lantern ?
0: Bah c'est le président tout-puissant.
6: Ah bon ?
0: C'est un personnage de fiction, c'est une sorte de mythologie moderne.
6: Oui.
0: Bon, tout ça est totalement ridicule, évidemment. À nos yeux, on a l'impression vraiment que les Américains, ils sont passés de là. Qu'est-ce que c'est ça ? Ils sont passés de la barbarie à la décadence.
2: Ils sont passés par la civilisation.
3: On a quand même l'impression
0: c'est
3: qu'on
0: incroyable,
3: a...
0: incroyable, mais ouais. Il ne se monte pas dans un bistrot avec un verre de Corona à la main.
6: Oui, mais
0: c'est
6: ça
0: la même chose,
6: ça vaut pas mieux.
0: Sauf qu'il ne se prend pas au sérieux.
5: Non, mais c'est
6: oui, enfin, ça vaut pas mieux.
3: Mais on a l'impression que...
0: C'est la même chose.
6: Oui.
3: On a l'impression que comme tous ces hommes politiques d'aujourd'hui ont le sentiment douloureux qu'ils ne s'inscriront pas dans l'histoire...
6: Ouais.
3: Ils s'inscrivent dans l'irréel.
0: Oui, non, mais il y a un narcissisme incroyable.
3: Incroyable.
0: La seule différence, si vous voulez, entre M. Attal et M. Trump,
3: c'est que l'un n'est rien et l'autre est
0: quelque chose. Il y a beaucoup de différences, je lui dis des bêtises. Là. Il y a beaucoup de différences. Mais quand même, le Donald dont on se moque si volontiers ici, par exemple, hier, entre l'Ukraine, la visite de ces émissaires ridicules, Laurel et Hardy, là, qui sont allés à Moscou, puis à Kiev, on voit bien que le sort de l'Ukraine est en train de se jouer et c'est Trump qui est l'arbitre de la partie. C'est pas les Européens qui se font que de la figuration et qui payent la facture. Mais c'est l'Amérique, c'est Donald Trump qui est en train d'ordonner le jeu et d'aider M. Poutine à mettre définitivement la main sur ce qu'il guignait en Ukraine. Parce que c'est ça en fait qui est en train de se jouer.
6: Les principaux syndicats de pompiers, je le disais, professionnels, ont déposé un préavis de grève à compter de ce mardi et jusqu'au 20 octobre, au cœur de leur revendication, la lancinante problématique des moyens matériels. Et on est avec Guillaume Millet, vraiment, je vous remercie d'être avec nous ce matin. 80% des pompiers français sont des volontaires. Le Doubs en compte 2500 pour environ 400 professionnels. Le volontariat tel qu'on le connaît ne peut plus suffire. Difficile de demander aux employeurs de libérer leurs salariés de manière répétée. Je ne sais pas s'il y a des, par exemple, à Seigneux, je ne sais pas s'il y a des pompiers volontaires, mais la règle dans ces cas-là, c'est que si, par exemple, vous êtes volontaire, on m'appelle, je suis en train de travailler, je pars.
7: Ben justement, la règle, c'est qu'il n'y a pas de règle. Donc, en fait, chaque employeur, chaque collectivité, chaque personne qui embauche un sapeur-pompier volontaire est libre de libérer ou pas son agent, son employé, pour qu'il aille aider à combattre un incendie ou prendre un départ pour un secours à personne. Il y a des grosses entreprises ou même des plus moyennes qui conventionnent en fait avec les services départementaux d'incendie et de secours, où là il y a une espèce d'accord entre eux qui permet de libérer cet employé. Mais sinon, la règle, comme je vous le disais, c'est qu'il n'y a pas de règle.
6: C'est quoi une grève des pompiers ? Ça veut dire que si on vous appelle, vous ne vous déplacez pas ?
7: Si, bien sûr que si. On est fonctionnaire, donc on est soumis à la continuité de service. Donc c'est une grève qui est plutôt, on va dire, symbolique, puisqu'il n'y aura pas de carence dans les secours, ni de retard lié à cette grève. C'est vraiment une grève pour dire qu'on fait grève, pour se montrer, pour faire entendre à l'opinion publique et profiter de ces fenêtres médiatiques qu'on a depuis le milieu de l'été maintenant, où justement on a réussi à déceler, où on a décelé de graves problématiques qu'on avait déjà soulevé il y a déjà de nombreuses années. Et aujourd'hui, on profite de tout ça, de cette
6: principalement manque de moyens
7: pour se faire entendre.
6: Manque de moyens. Par exemple, il y avait un pilote de Canadair qui disait c'est très bien de dépolluer la Seine. Mais il y a une hiérarchie, ça coûte 2 milliards, et 2 milliards, c'est tant de Canadairs. Moi, j'avais trouvé ça très intelligent de dire ça, très simple d'ailleurs, évidemment. Si tu as de l'argent, bah, tu dépollues la Seine, mais il y a des priorités. Tu as l'impression que l'événement, que le gouvernement ou la France, les priorités, elles sont médiatiques. Alors évidemment, quand tu dépollues la Seine, tu fais de la com. Mmh. Tu vois, Madame Hidalgo en train de plonger dans la Seine, donc elle est toute contente, ça fait de l'image. Bon, mais on s'en fiche. En fait, il faudrait mieux mettre cet argent sur les Canadairs. Donc le principal problème, on est d'accord, c'est le manque de moyens dont vous disposez. C'est cela.
7: Ça fait partie d'une de nos trois revendications principales sur le volet revendicatif. Donc effectivement, il y a en tout premier les financements des services départementaux d'incendie et de secours, parce que les SDIS sont financés en fait au plus de la moitié par les financements propres du département. Et par l'autre moitié, les EPCI et les collectivités locales.
6: Les EPCI, c'est
7: les communautés de communes, etc.
6: D'accord. Voilà. Et là, il n'y a pas assez d'argent. Mais il y a de l'argent nulle part.
7: En fait, le département se servait à une époque des reversions de l'État, mais l'État ne reverse plus grand-chose au département. Mmh. Et on continue en fait à faire... les départements continuent à faire en fait ce qu'ils peuvent avec ce qu'ils ont comme reversion, c'est-à-dire toujours un petit peu moins. Et en fait, d'une année à l'autre, ces reversions, elles peuvent fluctuer aussi.
6: Alors comment vous allez faire pour s'il n'y a plus d'argent ?
7: Donc en fait, il faut c'est une présentation qui va nous être faite dans le cadre du projet de loi de finances. Où il va falloir en fait inscrire dans le marbre une véritable logique de financement de ces SDIS, des financements pérennes pour en fait prendre toute la mesure en fait des événements climatiques qui vont venir et tout le reste.
6: Donc moyen, deuxième revendication.
7: Personnel.
6: C'est-à-dire qu'il n'y en a pas assez.
7: Des sapeurs-pompiers professionnels, aujourd'hui en France on est 43 000.
6: Et il en faudrait combien?
7: Ben 20 000 de plus.
6: Donc il faut engager, donc c'est des fonctionnaires en plus.
7: Tout à fait.
6: Ah oui, mais des fonctionnaires en plus, alors c'est plus utile d'avoir des pompiers effectivement opérationnels que d'autres fonctionnaires, bien évidemment. Et troisième revendication?
7: Donc la santé et la sécurité des agents intervenants.
6: C'est ce qu'on a dit tout à l'heure, c'est-à-dire que vous êtes mal protégés.
7: Pas tout le temps, sur certaines missions, oui. Exemple typique, on l'a vu tout l'été sur les feux de forêt. Trouvez-moi un sapeur-pompier qui était bien protégé, ou il avait un masque FFP2 en papier sur le bout du nez. Un masque FFP2, ça filtre très bien, il n'y a pas de problème. Par contre, ce n'est pas normé non-feu. Ce n'est pas un matériel qui est fait pour l'utilisation des sapeurs-pompiers.
6: Donc du matériel.
7: Ou alors une cagoule qui filtre 0% de particules fines.
6: Vous êtes pompier vous-même. Est-ce qu'aujourd'hui, parfois vous êtes attaqué? C'est ça qui nous surprend toujours. Dans certaines zones de France, vous pouvez être même pris à partie, voire caillassé. Est-ce que ça vous est arrivé personnellement?
7: Oui. Oui, ça nous est déjà arrivé. Après, généralement, il y a plus de règles. Avant, ça se situait quand même sur les grandes métropoles françaises. Aujourd'hui, on peut trouver une agression de sapeurs-pompiers dans le fin fond d'un village du Gard, par exemple.
6: Mais qu'est-ce qui vous est arrivé, par exemple, personnellement ?
7: Mais une personne ivre qui vous prend à partie parce qu'elle décide qu'elle n'a pas besoin des secours et que d'autres gens ont appelé pour lui, la foule autour... C'est souvent dans des états un petit peu de consommation excessive d'alcool. Voilà, la majeure partie des agressions sont dans ce cadre-là.
6: Vous êtes professionnel?
7: Oui.
6: Depuis combien de temps?
7: 18 ans.
6: Et vous êtes... C'est une vocation?
7: C'est pas une vocation. C'est pas une vocation, mais ça l'est devenu. Je suis rentré pompier volontaire un petit peu par hasard. J'ai accroché et la suite s'est faite naturellement.
6: Quel âge on est pompier aujourd'hui? Est-ce qu'il y a un âge...
7: Ouais, l'âge moyen des pompiers professionnels en France, il est vieillissant, de toute façon.
6: Mais il faut être jeune, il faut être en bonne santé.
7: Bah, il faut être en bonne santé.
6: Physique.
7: Maintenant, y a pas, on l'a dit tout l'été, il n'y a pas de super-héros chez les sapeurs-pompiers.
6: Il y a un âge limite.
7: Il faut quand même une bonne condition physique, je ne vais pas vous le cacher. Voilà, donc... Tout le monde aujourd'hui peut embrasser la carrière de sapeur-pompier à condition d'être certain que c'est ce qu'on veut faire et d'être motivé pour le faire.
6: Et vous l'êtes?
7: Toujours.
6: Bah écoutez, c'est ce que je vous disais en début d'interview, ça nous permet de rendre hommage à votre engagement. Vous êtes les premiers arrivés lorsqu'on appelle, lorsqu'il y a un secours. Tous dans nos vies, on a rencontré des pompiers et votre bienveillance et votre accueil est important de le souligner, et ça fait partie effectivement des choses positives, il y en a, dans la France d'aujourd'hui, c'est-à-dire que les hommes qui sont engagés, c'est vrai aussi parfois pour les policiers, toujours pour les policiers, et c'est vraiment pour beaucoup de fonctionnaires, il y a, c'est vrai pour les profs aussi. Mmh. Il y a derrière le système des gens, et ces gens, ils sont souvent formidables.
7: Oui, si vous permettez, je vais quand même rajouter que des louanges, en fait, c'est ce qui a fait notre quotidien pendant 20 ans. Mmh. Pendant ces 20 dernières années, on nous a couvert de louanges. Les pompiers, vous êtes formidables, vous intervenez même dans des conditions difficiles, sans matériel ou avec des difficultés financières, etc. Sauf qu'aujourd'hui, les louanges, en fait, ça suffit, il faut des actes.
1: Je suis d'accord.
7: Il faut vraiment des actes, et ça, c'est entre les mains des parlementaires qui débuteront donc ce travail dès le 20 octobre.
6: Et comme je n'ai pas prévu de me présenter à la présidentielle, je suis un des rares. Hein. J'ai vu que Natacha Polony voulait aujourd'hui. J'ai vu qu'il y avait plein de gens. Donc bon, ben, là, je ne peux rien faire là-dessus. Sinon, saluez votre engagement. C'est la pub. Dix secondes.
5: Non, mais bon. On fait la pub.
6: Bon, merci beaucoup, Monsieur Millet. Vraiment, merci beaucoup et bon courage à vous. Et ce message, j'espère qu'il aura été bien entendu. La pause et nous revenons après la pub.
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20: Ne bougez pas, nos débats reprennent avec mes invités. On revient dans un instant pour l'heure des pros sur CNews et Europe 1.
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6: Et 10h31, l'éducation nationale en perdition. Nous recevons Sophie Audugé. Le nombre. Bonjour.
0: Bonjour.
6: Le nombre de livres qui sont écrits sur l'éducation nationale, pour souligner, et Joachim Le Floch-Imad est là également, que l'éducation nationale est en perdition et qu'ils font le même constat, sans que rien ne change, et c'est édité chez Fayard. Nous en recevons, mais quasiment un ou deux par... j'allais dire un ou deux par semaine. Non mais, je vous assure, mais on sait tout ça. C'est ça qui est terrible. Tout ce que vous dites, c'est formidable d'ailleurs. Alors je vais citer des choses. Vous dites, alors parfois effectivement, tout le monde, il y a des exemples qui sont différents d'un livre à l'autre. Vous dites une chose, il y a un scandale silencieux, plus profond et plus grave que tous les autres, celui du renoncement à instruire nos enfants. Jamais dans l'histoire moderne de la France, l'écart entre les promesses de l'école et ses résultats n'a été aussi béant. L'instruction publique méritocratique a été détrônée par l'éducation nationale compassionnelle. Paradoxalement, le culte de l'égalitarisme l'a rendu structurellement inégalitaire. Les enfants des milieux les moins défavorisés paient la facture de l'ignorance. Bon. Ok, mais il y a une responsabilité des parents. Les parents, si vous leur faites un examen de CM2 à 6e, si vous faites un examen de 3e en seconde, si vous dites aux enfants qu'ils n'iront plus faire le bac général, là vous avez les parents sur le dos.
0: Alors, je ne partage pas votre point de vue du tout. Je constate, comme vous, qu'effectivement il peut y avoir sur la partie éducative une responsabilité des parents, mais c'est pas de ça dont on parle en fait. Effectivement, tout le monde fait le constat du déclassement de l'école de France. Enfin, je veux dire, faudrait être absolument aveugle ou totalement idéologique pour ne pas le constater. De toute manière, maintenant, aujourd'hui, dans tout l'environnement économique, tous les patrons vous le disent, les écoles en prépa, ils ont obligé de refaire les bases des mathématiques. Enfin, le déclassement atteint un niveau, je pense, que les gens qui nous écoutent ne mesurent pas. C'est-à-dire qu'il y a plus de 20 ans, la France, par exemple, au classement PISA, le premier était à plus de 500, qui est vraiment un nombre de points qui caractérise les 15-20 premiers du classement. Aujourd'hui, on est à 450 à peu près. C'est-à-dire qu'on a perdu à peu près 50 points. D'accord ? Ça signifie à peu près 2 ans et demi d'apprentissage de perdu. Ce que vous évoquez, si vous voulez, c'est la base de ce que moi j'écris dans le livre. C'est-à-dire que moi j'ai cherché à comprendre et à expliquer à tous les gens qui me posaient la question, mais comment tu expliques ce qui s'est passé ? L'explication, elle est très simple. C'est-à-dire qu'on a créé en 1832 l'instruction publique, qui est devenue en 1932 l'éducation nationale. On a remplacé un devoir de l'État qui considérait que chaque enfant était digne d'être instruit, c'est-à-dire de savoir parfaitement lire, écrire, compter, raisonner, pour être libre de penser par lui-même plus tard, par une éducation qui est une éducation qui progressivement est devenue une éducation de la réussite, où on ne garantit plus aux parents que leur enfant soit instruit, on leur garantit qu'il va réussir, on leur garantit qu'il va avoir le bac. Vous avez 81% d'une classe d'âge aujourd'hui qui va au bac, avec 96% de réussite au baccalauréat général, et avec 59% à peu près de mention. Et l'année d'après, en supérieur, 52% échouent en première année. Ça a un coût astronomique pour la France. Donc la vraie question qu'il faut se poser, c'est est-ce que le vrai changement structurel qu'il faut faire, c'est pas revenir à une instruction publique qui instruit et laisser l'éducation aux parents. Et comme cela a été le cas à une période de l'histoire, quand on a mis en place les allocations familiales, je vous rappelle, certains d'entre nous, les plus âgés, se souviennent que certains parents disaient à leurs enfants « Ouh là là, si tu vas pas à l'école ou si tu te comportes pas bien, on n'aura plus les allocations familiales. » Parce que les allocations familiales sont des allocations pour la famille destinées à l'éducation des enfants. Donc à partir du moment où les parents remplissent plus leur rôle, l'État, normalement, a le moyen d'intervenir sur ce rôle qui est le respect du droit de l'enfant à une instruction. La réalité aujourd'hui, c'est que les enfants français ne sont plus instruits, que ceux qui payent le pire coût de l'ignorance, ce sont évidemment ceux des milieux les plus défavorisés, parce qu'à un moment, on a fait le choix de changer la finalité de l'école. On est passé d'une instruction publique payée par l'État en considérant qu'elle était utile au collectif, donc à la nation, à une éducation nationale qui avait comme projet de créer l'homme nouveau, l'homme libéré. C'est-à-dire que l'enfant n'est pas devenu un être en développement avec un cerveau auquel il faut s'adapter de 3 à 6 ans, de 6 à 9 ans, de 9 à 12 ans pour apprendre, c'est-à-dire s'adapter à ses capacités d'apprentissage. On en a fait un adulte en miniature auquel on a donné la possibilité d'être en co-gestion de l'école. Quand vous regardez l'évolution après 68 dans les collèges et les lycées, les élèves sont en co-gestion. Aujourd'hui, sur les questions du harcèlement, vous allez dire aux enfants, écoutez, vous avez qu'à gérer les problèmes de harcèlement dans l'établissement. Ça n'a aucun sens.
20: Bon, alors après 68, moi j'étais en 74, j'avais 10 ans, ça allait encore bien. L'autorité, elle était présente, visiblement, et puis j'ai eu le en 82, jusque-là, il y avait une discipline, on sortait de l'école un élève lambda, c'est toujours ça qui est intéressant, c'est pas un élève qui fait normal sup, mais un élève lambda, ce qui était mon cas, sortait de l'école, il savait lire, écrire, compter, et il connaissait la littérature, il avait une bonne culture générale, il n'avait pas tout lu Proust, mais il savait qui était Proust, il savait que Louis XIV était avant Napoléon Ier, etc., etc. On va être avec Émeric Pourbet, on va continuer évidemment la discussion, mais figurez-vous qu'Émeric Pourbet, que vous connaissez, a suivi la conférence de presse des évêques qui ont été convoqués par la venue, pour la venue du pape en France sur les 3 jours. Il est avec nous, Émeric, et il va peut-être nous donner quelques informations. L'autre jour, j'étais dans les couloirs avec vous et je vous ai posé une question toute simple. D'ailleurs, où dormira le pape? Et il dormira à l'Annonciature, m'avez-vous dit. Où est l'Annonciature dans Paris?
1: Alors écoutez, bonjour Pascal, effectivement le pape dormira donc quand il sera à Paris à l'Annonciature apostolique, c'est un peu l'ambassade du Saint-Siège pour la France, et elle se trouve donc près du pont de l'Alma. Alors évidemment c'est un lieu très sécurisé, très privé aussi, le pape y recevra sans doute des personnalités ou des simples fidèles, mais de manière extrêmement confidentielle, parce qu'évidemment tout se passera de manière publique, et notamment ce qu'il ressort de cette conférence de presse, c'est un chiffre, c'est 8000 personnes qui s'inscrivent chaque jour pour assister à la messe du pape de Léon XIV sur la place de la Concorde et les Champs-Élysées. Donc c'est considérable. On a beaucoup parlé ces jours derniers de l'enthousiasme des Français pour voir le pape. Eh bien, ça se poursuit, et en même temps, ça constitue pour l'Église, pour les évêques, un défi considérable, parce que je rappelle quand même que cette visite a été décidée très tardivement. C'est-à-dire 4 mois fin mai, les choses étaient actées. Je rappelle que, par exemple, par comparaison, pour l'Espagne, la préparation de la visite a duré 6 mois. Donc 4 mois pour organiser 4 jours de visite papale à Paris, à Lourdes et à Metz, pour accueillir plus d'un million de personnes, que ce soit sur les 3 lieux, c'est considérable. C'est un défi logistique, et il faut saluer les organisateurs, notamment, qui travaillent nuit et jour pour cela. C'est aussi un défi financier. Il faut bien le dire, on a eu les chiffres hier estimatifs du budget, c'est 27 millions d'euros, dont 5,5 ont déjà été collectés sous forme de dons. En revanche, il faudra arriver jusqu'à 27, ce qui constitue une gageure, et donc les évêques notamment ont fait appel aux dons des fidèles et des autres, de tous ceux qui souhaiteraient soutenir cette venue du pape, qui est quand même exceptionnelle. Visite de 4 jours en période pré-présidentielle, c'est quand même un exploit, et ça, il fallait le souligner.
20: Merci Émeric Pourbet sur l'antenne d'Europe 1 à 10h39, sur l'antenne également de CNews. Est-ce que je peux vous demander un petit service, cher Émeric? Vous voyez l'affiche qui est derrière vous. Est-ce que vous pouvez nous en rapporter plusieurs dans la rédaction, parce que elle est belle, cette affiche. Voilà. D'ailleurs, si vous pouvez vous écarter de l'affiche, et on va la voir. Alors, est-ce qu'on peut la voir? Voilà, je la trouve vraiment très belle. Est-ce qu'on peut la dézoomer pour la voir entièrement? France 2026, pour que le monde ait la vie. Voilà, non pas un slogan, mais voilà une phrase qui nous plaît, et je la trouve superbe. Donc, je vous propose de la voler, cette image. Je vous demande de rentrer avec, cher Émeric.
6: Mais discrètement, bien évidemment. Merci, Émeric.
1: Écoutez, on va essayer. Je ne vous garantis rien, mais
2: elle est superbe.
1: En sorte d'eux.
2: Voilà, elle est superbe. Alors, c'est vrai que ça va être un événement considérable. C'est vrai que l'antenne de CNews va se mettre au diapason. C'est vrai que vous serez très présent. On peut donner l'information où elle est confidentielle, celle que vous m'avez donnée sur votre présence auprès du pape, Émeric Courbet. Est-ce que j'ai le droit de le dire?
1: Oui, oui, bien sûr. On a effectivement, CNews a eu la chance d'être sélectionné pour être dans l'avion, voilà, avec les journalistes, les quelques 70-80 journalistes qui suivent le pape en permanence, heure par heure, lors de ses voyages pontificaux. Et donc, effectivement, ce sera une grande chance de pouvoir vous faire vivre cela, heure par heure également, sur l'antenne.
2: Je ne sais pas si on peut faire un duplex depuis l'avion, d'ailleurs. Ça serait formidable, parce que l'avion va décoller de Rome le vendredi matin, hein, je crois, on va vous suivre. Et vous arrivez à quelle heure au Bourget ?
1: Alors, je n'ai pas forcément entendu tous les mots de votre question, mais si j'ai bien cru comprendre, effectivement, le pape arrivera à 10h et donc sera dans l'avion juste avant. Et malheureusement, les liaisons depuis l'avion sont impossibles. En revanche, effectivement, dès 10h, nous serons à poste pour vous faire vivre cet événement, encore une fois, minute par minute.
2: Les voies du Seigneur sont impénétrables, comme chacun sait. Merci, Émeric Courbet. Ça va être un événement considérable.
3: Oui. Le Seigneur est dans l'avion, du coup, j'avais pas...

0: Mais en 81, ça avait été absolument... c'était avant l'attentat, je pense. C'était avant l'attentat. Et il était évidemment en pleine forme et ça avait été un événement considérable. Et c'est vrai que c'est, j'allais dire, notre pape. C'est le pape de notre génération. Ouais. Il y a un attachement à Jean-Paul II, forcément, qui est grand pour les gens de ma génération. Sophie Audugé, l'éducation nationale en perdition. Alors, vous parlez du pédagogisme, vous parlez de la fin de l'autorité et de l'école, vous parlez de la méthode globale contre le béaba, bon, etc. Tout ça, effectivement, mais on le dit, on le redit, mais depuis combien de temps on le dit, Sophie ? Donc, que faire ?
1: Ben, il faut accepter l'idée que c'est un système qui s'est installé au sein de ce qu'est évidemment aujourd'hui l'éducation nationale et le ministère, mais qui est une nébuleuse réformatrice, qui a intégré dès les années 20 en fait un syndicalisme de fonctionnaires instituteurs avec le SNI, la Ligue de l'enseignement, et que ça a constitué une nébuleuse qui n'a cessé de progresser et qui a réformé sans loi. C'est ce que j'explique dans le livre, c'est-à-dire que quand vous comprenez comment ça s'est fait depuis 1920, ensuite en 1936, puis ensuite quand ça a repris après dans les années 40, 50 et 60, vous comprenez bien que le système est totalement verrouillé de l'intérieur. La réalité aujourd'hui, c'est qu'aucun parti politique n'a accepté l'idée qu'il fallait rompre avec ce modèle-là, casser le système. Pour revenir à une instruction publique, remettre l'éducation là où elle est, c'est-à-dire chez les parents.
0: Mais les parents, ils éduquent plus, Sophie.
1: Et alors,
0: vous le savez comme moi, ils sont perdus dans
1: le. L'école. Ce n'est pas le rôle de l'argent public.
0: Mais je suis d'accord avec vous, mais ils sont perdus. Pas tous d'ailleurs. Pas tous, hein, loin de là.
1: Vous inquiétez pas.
0: Ceux qui ne sont pas perdus, croyez-moi, les enfants, ça marche.
1: Alors, je vous donne un exemple. Vous parliez de votre génération. Vous avez été bachelier en 84.
2: 82.
1: Pardon.
2: J'aurais eu 20 ans, j'aurais été en retard.
1: Non, mais c'est intéressant parce qu'on a quand même des données qui sont suivies, des données éducation nationale, donc française, qui suivent le calcul et le français. Et si vous comparez les premières et les dernières, donc on va comparer 87 à 2017, d'accord, le niveau en calcul de 50% des élèves de 87, c'est-à-dire le niveau médian, 50% en au-dessus, 50%, est aujourd'hui atteint par 7% des élèves français. Vous mesurez ça, c'est-à-dire que les meilleurs de classe, c'est-à-dire les deux, trois meilleurs de classe aujourd'hui n'existent plus. Ils sont l'exception qui confirme la règle à peu près dans une classe sur quatre. C'est ça la réalité. Donc quand on dit aux profs, écoutez, montez le niveau, ils vont vous répondre, mais moi les très mauvais qui représentaient à peine un élève en 87, j'en ai 8 à 10 par classe. Sur une classe de 26.
0: Il y avait quand même des mauvais élèves quand j'étais en cours. Il y avait des gens qui étaient largués. Ça existait.
1: Mais je ne vous dis pas le contraire. Je vous dis qu'aujourd'hui, c'est la norme, c'est la majorité. Donc les professeurs, ils ont quoi comme solution ? Faire un programme que 50% de la classe ne suit pas ? Ou s'adapter ? Et c'est bien ce que sort les résultats PISA 2025, là, qui viennent de sortir aujourd'hui. C'est-à-dire qu'évidemment, on décroche, évidemment. À l'OCDE, beaucoup décrochent, mais nous, on décroche beaucoup plus fort, beaucoup plus vite que les autres. On aggrave encore les inégalités.
0: Mais si on fait un examen, je vous disais, si on fait un examen, les gens, on fait un examen, par exemple, de passage. Oui. Avant, il y avait des examens de passage, d'accord, le brevet, et bon. Mais les parents, ils vont vous tomber dessus. Les parents, ils veulent que leur enfant fasse. Vous allez avoir. Ben, c'est de la démagogie, ils ne vont pas voter pour vous.
1: Ben, tant pis.
0: Ben oui, ben vous ne savez pas.
1: C'est parce qu'on fait depuis des décennies.
0: Vous ne faites rien. Hein.
2: Ben oui.
1: Je veux dire, quelle est la solution dans ces cas-là ? Continuer à être les moins bons du monde. Parce que là, vous êtes en train de former des ouvriers non qualifiés en masse, alors que tous les enjeux d'avenir sont sur un niveau en mathématiques, en sciences et en maîtrise de la langue très au-dessus. Les 10 et les 15 premiers, il faut regarder le niveau de résultats qu'ils atteignent. Donc, si vous voulez, après, il ne faut pas s'étonner qu'il y ait un décrochage de l'économie. Je veux dire, l'école est tout.
0: Et vous avez parfaitement raison.
1: Donc, quand vous voulez remonter la France et l'économie française, vous n'avez pas 36 000 solutions.
0: Mais vous avez parfaitement raison.
1: Vous remettez l'instruction publique à un très haut niveau.
0: Mais vous avez parfaitement raison.
1: Et le reste doit suivre. Ouais. Et même si les parents ne sont pas d'accord, à un moment...
0: Il y a trop de bacheliers, nous sommes d'accord.
1: Bien sûr.
0: Tout ça encombre le système. Après, la fac, ils y vont, ils n'y restent pas.
1: Même dans le budget, si vous voulez, on met beaucoup trop dans l'enseignement supérieur, sans objectif et sans finalité. Il n'y a aucune raison que l'argent public, l'argent du contribuable, paye des sections universitaires qui n'amènent sur aucun emploi. Je veux dire, ça n'a aucun sens. Il faut rationaliser ça et mettre beaucoup plus sur les premières années de la maternelle. Évidemment, la primaire intégrée jusqu'à la cinquième, c'est là où doivent se concentrer les moyens, puisque c'est là où tout se joue.
3: Je suis pas d'accord avec le diagnostic que vous faites, Pascal, quand vous dites que le problème serait du côté des parents et des Français. Il y a tout un tas d'études d'opinion qui montrent que quand vous interrogez les Français sur les groupes de niveau, sur le redoublement, sur la sélection, sur la massification universitaire, sur le retour de

0: l'autorité à l'école, ils ont tout à fait ouvert les yeux. Et je pense que Sophie a raison quand elle dit que le problème est beaucoup plus du côté du politique. C'est toutes les réformes qui ont été faites, de la loi Abi à la loi 89, la création des UFM, et surtout du côté de l'État profond qui, encore une fois, verrouille les nécessaires politiques de rupture. Et une fois qu'on a dit ça, la question qui se pose est de savoir comment on reprend la main sur le ministère. Et moi, je propose deux choses. C'est d'abord la mise en œuvre d'un spoil system à la française, puisque les pyromanes d'hier seront jamais les pompiers de demain. Et ensuite, c'est un dégraissage massif de la technostructure. Ça, ça n'a jamais été fait depuis 50 ans.
1: Je disais que nous recevons beaucoup de livres qui sont écrits là-dessus. Le vôtre soulève un sujet tabou que les autres refusent, c'est l'immigration. La France, à l'inverse, affiche une performance globale faible et un écart de performance entre les élèves issus de l'immigration et les natifs très élevés, moins 51 points, correspondant à un retard environ de 2 années et demie d'apprentissage. Dans le groupe des élèves les plus faibles, c'est-à-dire qui n'atteignent pas le seuil minimal en mathématiques, 45% sont issus de l'immigration, taux le plus élevé des pays étudiés. Ces données montrent que ni le taux d'élèves issus de l'immigration, ni leur statut socio-économique, ni la proportion d'élèves allophones ne sont des facteurs déterminants de mauvaise performance scolaire.
2: Oui, parce que si vous voulez, on a tendance à confondre l'origine migratoire des élèves et les résultats scolaires. Et même, on dit, bah oui, mais il y a X% d'allophones, c'est-à-dire des enfants, qui ne pratiquent pas à la maison la langue d'instruction à l'école. Or, quand vous regardez les données chiffrées, que vous prenez ce que j'ai fait, les 10-15 pays qui ont une part d'élèves issus de l'immigration supérieure ou égale à la France, vous voyez que dans cette liste-là, vous avez les 7 meilleurs de l'OCDE. Donc, ça ne suffit pas à expliquer la chose. Ce qui explique la chose, c'est à la fois la culture de ceux qui arrivent. C'est-à-dire, est-ce qu'on partage une culture qu'on appelle, l'OCDE le dit, mais le concept n'est pas très arrêté, mais moi je l'utilise dans le livre, c'est-à-dire une culture scolaire, un rapport à l'école, un rapport à l'autorité, un rapport au diplôme. En France, vous avez les parents qui suivent les enfants à l'école. Et l'OCDE le dit justement cette année encore, qu'il y a une forte corrélation entre la performance des élèves et l'engagement des parents. Qu'est-ce que tu as fait à l'école? Est-ce que tu as fait tes devoirs? Qui lisent les livres à la maison, etc. Par contre, ce qui va déterminer une réussite d'un système scolaire malgré un taux d'immigration et d'allophones très fort, c'est d'avoir un système scolaire d'instruction rigoureux. Il n'y a pas de dispersion pédagogique, donc il n'y a pas de pédagogisme.
1: L'éducation nationale en perdition, c'est chez Fayard, Sophie Audugé, qui vient régulièrement nous voir. La réussite des enfants, c'est la volonté des parents. C'est aussi bête que ça. La réussite des enfants, c'est la volonté des parents, les accompagner, les regarder, etc. Alors, il y a quand même des exceptions et des jeunes cultivés, remarquables, engagés. Et nous en avons un qui va prendre la parole dans une seconde. C'est Gauthier Debrett. Mais non, mais c'est vrai, Gauthier, vous avez été sans doute bien suivi, d'ailleurs bien accompagné par vos parents. Et vous avez 30 ans et vous maîtrisez l'orthographe, vous maîtrisez le vocabulaire, vous avez une culture générale très étendue. Et d'autres dans votre génération ont 30 ans, vous êtes proche d'un Vincent Herouet, de notre génération, alors que les plus jeunes, généralement, c'est souvent jurisprudence Tondelier, je n'étais pas né.
3: Le virement part à l'instant. Vous m'avez envoyé votre livre. Le virement part à l'instant.
1: Non, mais c'est vrai. Vous avez une culture.
3: Effectivement, l'argument je n'étais pas né. Voilà. C'est insupportable.
1: On vous taquine souvent d'ailleurs parce qu'on dit vous avez une culture de vieux.
3: C'est vrai. Vous avez dit ça que j'étais un vieux dans un corps de jeune.
4: Oui. Ça vous est... et il n'était pas né.
1: Non, mais c'est donc.
4: Non, mais c'est un vieux qui n'était pas né.
1: Oui. Un vieux qui n'était pas né.
3: On va évidemment
1: comme
3: réécouter les propos de Marine Tondelier.
1: Incroyable,
3: extraordinaire. Elle veut juste être présidente de la République, mais elle fait, quand on l'interroge sur Georges Pompidou, elle fait. Voilà, donc c'est intéressant.
1: C'est incroyable, je vous assure, c'est incroyable.
3: Figurez-vous qu'on a fait une immersion à Ceuta. Jeudi, CNews diffusera un long format de Jordan Florentin sur Ceuta. On va commencer à en parler ce matin, notamment avec une séquence sur un dauphin qui a énormément choqué où quelques migrants torturent un dauphin. Et puis on va évidemment parler de la Tour Eiffel, puisque c'est vraiment la polémique du jour. Tout le monde patauge. Ariel Veil, qui pourtant dirige la Tour Eiffel, en tout cas la société d'exploitation, a dit qu'il n'était au courant de rien. Donc personne n'est au courant de rien.
1: Voilà, c'est le principe. Bon, je salue notre ami Daniel Guichard, qui nous dit des problèmes majeurs, des difficultés actuelles et l'impossibilité de travailler plus tôt. Certains enfants seraient bien plus heureux s'ils pouvaient aller travailler dès 14-15 ans.
2: Absolument.
1: C'est tellement évident.
2: Bien sûr.
1: C'est bon. Sur Europe 1, Christine Kelly va prendre la parole.
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31: Il est 11h pile. Sur Europe 1, toute l'actualité avec Émilie Dès. Bonjour.
32: Bonjour Christine, bonjour à tous. Le niveau des élèves français n'a jamais été aussi bas, avec une forte baisse des performances en lecture, particulièrement préoccupante. C'est ce que révèle le classement PISA. Ce n'est pas une surprise, a réagi le ministre de l'Éducation. La France pointe à la 27e place, toujours dans la moyenne des pays de l'OCDE, dans les 3 matières évaluées, les mathématiques, la compréhension de l'écrit et les sciences. Les exercices sont soumis à 760 000 jeunes de 15 ans issus de 91 pays et territoires. La Chine arrive en tête du classement PISA, l'Estonie, premier pays européen du classement, est sixième. Un an après le casse du Louvre, 4 tableaux ont été dérobés tôt ce matin au musée Renoir de Cagnes-sur-Mer. Les cambrioleurs en ont abandonné 2 dans leur fuite. S'attaquer au musée Renoir, c'est s'attaquer à une part de l'histoire et du patrimoine de Cagnes-sur-Mer, déplore le maire de la ville. Le montant du cambriolage est estimé à 9 millions d'euros. Le chef de la diplomatie ukrainienne dénonce une attaque horrible. 2 personnes ont été tuées la nuit dernière à Kiev dans de nouvelles frappes russes, peu après la visite des émissaires américains venus relancer la diplomatie pour mettre fin à la guerre en Ukraine. Volodymyr Zelensky évoque toutefois une possible désescalade dès cet hiver. Dans une interview accordée à un média américain, le président ukrainien affirme que la Russie serait prête à entamer des négociations. On apprend ce matin que Londres a débloqué 100 millions de livres pour la défense aérienne ukrainienne, dont des missiles Patriot. La démonstration de force de l'armée de l'air française. 300 aviateurs ont décollé de la base d'Istres tout à l'heure. 2 Airbus A400M Atlas, 3 Airbus ravitailleurs et 4 Rafales. La 7e mission Pégase va durer 40 jours et parcourir 40 000 kilomètres. Les pompiers mobilisés. Une grève de 6 semaines qui démarre aujourd'hui. Après un été marqué par de nombreux incendies, ils réclament plus de moyens financiers, matériels et humains. Un recentrage aussi de leur mission. Un projet de modernisation de la sécurité civile est présenté ce matin au ministère de l'Intérieur. Des violences urbaines ont éclaté la nuit dernière dans plusieurs quartiers de Chambéry avec des feux de véhicules, des dégradations de commerce, des violences inhabituelles qui ont eu lieu après un contrôle routier. Des renforts policiers ont été déployés. La Tour Eiffel a rouvert au public ce matin. Le célèbre monument était fermé. Hier, les salariés étaient en grève pour protester contre la mise à l'écart des femmes employées lors de la venue d'un groupe religieux hindou. Et puis du foot avec le retour de la Ligue des Champions, la phase de groupe. Lille affrontera le Betis Séville. Ce sera 21h. Match à suivre sur Canal+. On termine avec les pronostics de Thierry Léger pour le quintet de cet après-midi à Auteuil. Il vous conseille de jouer le 5. Je me suis fait surprendre par un cheval. Thierry Léger vous conseille de jouer le 5, l'As, le 8, le 3, le 10, le 13, le 16 et le 2. Les pronostics à retrouver sur europe1.fr.
31: Merci Émilie. Prochain point avec vous sur l'actualité 11h30 sur Europe 1.
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31: Merci Émilie, à tout à l'heure. Bonjour à tous, ravie de vous retrouver, toujours accompagnée de Gabriel Cuisel, Géraldine Amon.
5: Bonjour Christine.
31: Et ce matin, Karim Maloum.
8: Bonjour Christine, bonjour à tous.
31: Quel plaisir de vous retrouver. Bonjour à l'équipe en régie, au standard. Nous sommes ensemble de 11h à 13h. Avez-vous noté ces horaires?
5: Oui, exactement, depuis la rentrée.
31: Nous, oui.
5: 11h, 13h. On a intérêt. Si on arrive à 11h30.
31: Il y a des nouveautés aussi, Géraldine. Un petit WhatsApp, c'est quoi ce
5: oui,
31: truc
5: là? Vous pouvez nous envoyer vos réactions sur WhatsApp 01 80 20 39 21, c'est le numéro aussi du standard de repas.
31: Aujourd'hui, on va parler de la place des femmes en France, de l'avenir de nos enfants, mais aussi de notre argent. La Tour Eiffel rouvre après une grève spectaculaire des salariés en cause. Lors de la visite d'une délégation religieuse hindoue, des femmes auraient été invitées à s'effacer, à quitter leur poste, voire à éviter certaines zones. Jusqu'où peut-on s'adapter aux exigences des autres, aux exigences religieuses? Respecter nos religions, est-ce accepter qu'elle impose ses règles aux autres? On en débat avec Yuna, membre du collectif Némésis, avec nous dans le Bonjour. Studio d'Europe 1.
5: Et avec vous, 01 80 20 39 21, vous appelez Christine Kelly au standard d'Europe 1. Le numéro est non surtaxé. À 11h45, c'est un nouveau coup de massue pour l'éducation nationale. Les résultats des élèves français au test PISA n'ont jamais été aussi bas. Un tiers de nos élèves ont de grandes difficultés à comprendre un texte. Alors que se passe-t-il? Pourquoi nos enfants apprennent-ils moins bien? L'école française est-elle en train de décrocher et quel avenir pour la France si le niveau continue de baisser? Réponse avec François Pierrard, fondateur de l'Observatoire Hexagone.
31: À 12h20, on parlera d'un sujet qui concerne toutes les familles, l'héritage. Faut-il, comme le propose Sarah Knafou, supprimer totalement les droits de succession? Pourquoi l'État taxe-t-il ce que des Français ont déjà gagné et imposé toute leur vie? Venez en débattre avec nous au 01 80 20 39 21. Et puis à 12h45, une grande question. Que pensent vraiment les Français juifs aujourd'hui? Dans un contexte marqué par la montée claire de l'antisémitisme et à l'aube de la présidentielle, une grande consultation nationale baptisée « Les voix juives » vient d'être lancée. Sécurité, identité, avenir en France, Israël, transmission. Pour la première fois, l'objectif est de leur donner directement la parole. Franck Tapiro nous expliquera cette initiative.
5: La Tour Eiffel, l'école, votre héritage, l'identité, la France de demain. Un programme chargé des questions fortes et évidemment vos réactions tout au long de l'émission. C'est parti, 01 80 20 39 21. Vous écoutez Christine Kelly sur Europe 1.
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31: Il est 11h06 sur Europe 1. La Tour Eiffel rouvre après une grève pour protester contre l'éviction du personnel féminin lors de la visite d'une délégation hindoue. On en parle avec Gabriel Cluzel, Karim Allo, mais aussi Yona, membre du collectif Nemesis. Et puis, Karim Allo, on a discuté, vous et moi, pendant longtemps lors d'un podcast qui sera en ligne d'ailleurs en fin de journée. Vous m'avez ému, vous savez, Karim Allo. Non, mais c'est ce que vous m'avez dit dans ce podcast fait clairement écho à ce qui s'est passé à la Tour Eiffel. C'est-à-dire, petit à petit, cette invisibilisation de la femme qu'on ne voit pas, qu'on accepte, et finalement, ça finit par la guerre civile. On en parle avec vous dans un instant. D'abord, Gabriel Cluzel.
10: Non mais écoutez, cette nouvelle a suscité beaucoup de réactions, cette grève à la Tour Eiffel pour une cause légitime, pour une fois,
31: pour
10: a
31: une
10: suscité,
31: fois
10: voilà, grève, avec les grévistes, c'est rarissime. Non mais c'est proprement scandaleux, en France, vous vous rendez compte, on va casser les femmes, on va leur dire sortez parce que certains ne veulent pas vous voir. J'ai envie de dire, ceux qui ne veulent pas voir les femmes à la Tour Eiffel, ils ne vont pas à la Tour Eiffel, et puis comme ça c'est réglé, ils restent enfermés chez eux, et comme ça ils ne voient pas de femmes. Mais si, il faut imaginer philosophiquement ce que cela signifie. Cette acceptation, c'est une soumission, c'est une abdication. Vous savez, je crois que c'est Régine Pernoud qui décrit ça très bien dans Les femmes au temps du Moyen-Âge, et Loris Chevalier plus récemment avec La femme au Moyen-Âge. Il montre comment notre civilisation qui n'était pas parfaite, qu'est-ce qui est parfait dans ce bas monde, eh bien, a permis à la femme de relever la tête. Là, on est en train de lui remettre la tête sous l'eau. Il faut que l'on sente rendre compte au fur et à mesure que notre civilisation est en train de se retirer sur nos pieds comme un tapis, vous voyez, qu'on tire, eh bien c'est exactement ce qui est en train de se passer. Je ne vois aucune féministe, à part les jeunes femmes de Némésis, mais voilà, aucune féministe institutionnelle ayant pignon sur rue, telle qu'on nous les vend, qui se bat pour un point virgule dans l'écriture inclusive, s'élever, ou en tout cas s'élever à la hauteur du scandale. Mais il y a mille façons de cacher les femmes, hein. Je remarque que là, bon, on en parle parce que c'est les hindous, peut-être que c'est moins, comment dire, polémique que certaines autres parts de la population, mais cacher les femmes sous un voile islamique, eh bien, c'est et c'est pas non plus conforme à notre civilisation, et c'est Emmanuel Macron qui l'avait dit lui-même, c'est pas dans nos civilités. Donc j'aimerais que tous ceux qui s'émeuvent, et il y en a beaucoup, je pense au maire de Paris par exemple, de la situation à la Tour Eiffel, s'émeuvent de toutes les fois où les femmes sont exclues, invisibilisées dans l'espace public.
31: Les femmes exclues, comme dit Fabrice Lafitte, à Tour Eiffel, une dame de fer, les femmes exclues, même là.
10: Ah c'est pas mal, j'aurais bien aimé la trouver, ça.
31: Ah, il a trouvé ça quand même.
10: Il a de l'humour.
31: Karim, je vous donne la parole dans un instant. Yona a également, mais d'abord, Justine qui nous appelle des Ardennes. Que dites-vous, comment réagissez-vous lorsque vous voyez que ce symbole de la France, ce symbole de la France pays de liberté, ce symbole visité sans doute le plus au monde, ce symbole invisibilise les femmes?
11: Bonjour Christine, bonjour à tous. Écoutez, moi, j'en suis malade actuellement. Enfin, on est dans un pays, sans parler voilà de culte religieux, où les femmes se sont battues toute leur vie pour obtenir les mêmes droits que les hommes, que ce soit le droit de vote, que ce soit voilà les droits fondamentaux. Et actuellement, j'ai l'impression que sous couvert d'une liberté universelle, on écrase très clairement au propre comme figuré la femme. Et ce qui s'est passé hier et ces consensus avec tout ce qui se passe actuellement au sein de l'espace public, je rejoins ce que disait Gabriel Cluzel à propos du voile. Enfin, pour moi, le voile, c'est un non-débat. Je ne comprends pas pourquoi actuellement on débat sur le fait que oui ou non il faille cacher une femme. Une femme en France, elle n'est pas cachée. Une femme en France, elle se montre, elle existe, elle travaille, elle respire, elle apprend. Et je ne comprends pas qu'on nous invisibilise au point qu'il faille voilà nous cacher de l'homme. En fait, c'est pas la femme le problème, c'est pour moi voilà, c'est le culte masculin qui fait que la femme doit être considérée comme un objet, et être considérée comme un objet au pied de la dame de fer, mais je trouve que voilà, on est tombé bien bas.
31: Justine, restez avec nous en direct sur Europe 1. On marque une pause, on donnera la parole dans un instant à Yona, à Karim Aloum. Le combat des femmes, le combat des femmes françaises pour voter, le combat des femmes françaises pour avoir un compte bancaire, le combat des femmes françaises pour élever leur enfant, le combat des femmes françaises pour apporter un pantalon, le combat des femmes françaises pour porter une mini-jupe. On en est là aujourd'hui. C'est à la Tour Eiffel, c'est à Paris, capitale du pays de la liberté.
5: Et comme Justine, vous pouvez réagir, vous avez la parole sur Europe 1. Vous appelez Christine Kelly au 01 80 20 39 21, le numéro est non surtaxé. Vous pouvez aussi envoyer vos réactions, vos messages sur WhatsApp 01 80 20 39 21. Belle journée sur Europe 1.
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5: 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La Tour Eiffel rouvre après une grève pour protester contre l'éviction du personnel féminin lors de la visite d'une délégation hindoue. On en parle sur Europe 1 avec Christine Kelly. Et vous aussi, chers auditeurs d'Europe 1, n'hésitez pas, vous avez la parole, vous réagissez au standard d'Europe 1. Le numéro est non surtaxé, 01 80 20 39 21. Et vous pouvez aussi envoyer vos réactions sur WhatsApp 01 80 20 39 21. A tout de suite sur Europe 1.
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10: Merci de nous rejoindre à 11h16 sur Europe 1, la suite de Christine Kelly et vous, désormais de 11h à 13h. La Tour Eiffel rouvre après une grève pour protester contre l'éviction du personnel féminin lors de la visite d'une délégation hindoue. Le débat se poursuit avec Gabriel Puzel, Karim Maloum, votre invité Christine Yona, membre du collectif Némésis, et nos auditeurs bien sûr au 01 80 20 39 21.
31: Ne mettez pas de topless, ne mettez pas de mini-jupe. N'allez pas le soir après 23 heures sur les Champs-Élysées. N'allez pas fêter une victoire de foot. Restez chez vous. Ici, dans ce studio d'Europe 1, on m'a dit de rester chez moi. Un ancien policier du Raid, vous rappelez
10: oui,
31: ou pas?
10: Oui, bien sûr.
31: Ça commence comme ça, mais ça va jusqu'où? On en parle avec vous, Karim Maloum, dans un instant. Justine, restez en ligne avec nous. Judith aussi nous a appelé du Pas-de-Calais. Je vous donne la parole dans un instant. Restez en ligne. Écoutons d'abord Yona, membre du collectif Némésis. Que vous inspire cette Tour Eiffel en grève hier pour protester contre l'éviction du personnel féminin lors de la visite d'une délégation hindoue? Vous êtes sur Europe 1.
4: Bah, comme on le disait tout à l'heure, cette grève, elle est amplement justifiée pour le coup. Nous, ce qui nous surprend, c'est vrai que, comme on le disait tout à l'heure, la France, c'est tout un combat pour le féminisme, un combat pour les femmes, qu'elles aient les mêmes droits que les hommes. Et on arrive en 2026, où parce qu'une délégation hindoue arrive à la Tour Eiffel et que peut-être ils peuvent lâcher un petit billet, on peut autoriser à ce que maintenant les femmes soient cachées de la Tour Eiffel, les femmes qui travaillent au sein de la Tour Eiffel. Alors, cette délégation hindoue, elle a nié, en fait, apparemment, avoir demandé à ce que les femmes soient complètement cachées. Ils ont juste demandé, d'après eux, juste entre guillemets, bien sûr, à ce qu'on limite les interactions avec les femmes. Mais même si on limite les interactions avec les femmes, nous, en France, on n'est pas censé fonctionner comme ça. J'ai envie de dire, ce sera quoi la prochaine étape? Si un imam visite le Louvre, est-ce que toutes les employés devront porter un hijab? Je n'espère pas, mais quand on voit qu'en fait, on peut avoir des critères comme ça discriminatoires, parce qu'en France, c'est de la discrimination et c'est illégal, hein, par rapport au sexe, de venir cacher des employés en raison de leur sexe, c'est la discrimination. Mais pourtant, on voit que la Tour Eiffel a quand même laissé passer ça. On se demande jusqu'à où ça peut aller, en fait. Est-ce qu'on va maintenant refuser un lieu pour une quelconque délégation, pour une ethnie ou pour une autre religion ou pour un sexe? En fait, c'est intolérable. Et là, en l'occurrence, ça invisibilise les femmes, donc...
31: Yona, membre du collectif Némésis, et qu'est-ce qui a déjà été accepté en douce pour qu'on puisse en arriver là? On peut se poser les questions. Écoutez Diane Davoine, élue CGT de la Tour Eiffel, qui revient sur le déroulé des événements.
9: Au passage de cette délégation, on a demandé aux femmes de quitter leur poste de travail pour y placer des hommes. Donc ça ne passe absolument pas. Il n'y a pas que les salariés femmes de la Tour Eiffel qui ont été traitées ainsi. Il faut savoir qu'on a des prestataires extérieurs et que les femmes des sociétés extérieures ont subi le même traitement au passage de cette délégation. Aujourd'hui, on se sent quand même humilié, exclu. C'est quand même assez violent.
31: Justine, on est en ligne avec vous, vous nous appelez des Ardennes, vous dites on va se faire marcher dessus pendant encore combien de temps? Pour vous, c'est vraiment piétiner les femmes ou piétiner la France?
13: Oh ben les deux, il n'y a pas de France sans les femmes. Donc à partir de là, je trouve que on arrive vraiment dans un monde où on a dit pendant 40 ans à n'importe qui, venez comme vous êtes. Sauf qu'on ne vient pas en France comme on est. On vient en France avec sa culture, mais on vient aussi apprendre une nouvelle culture c'est un consensus entre sa propre culture et la culture du pays qui nous accueille. Actuellement, j'ai l'impression que on fait passer au premier plan les cultures diverses et variées, mais au détriment de la femme. C'est-à-dire qu'actuellement, ce qui s'est passé à la Tour Eiffel, même que ce ne soit qu'une question de limiter les interactions, et rien que cette phrase, limiter les interactions entre les hommes et les femmes. Mmh. On essaye de minimiser la situation. En France, on ne limite pas les interactions. Une femme, en France, elle a le droit de respirer, elle a le droit de bouger, elle a le droit de s'habiller comme elle veut, elle a le droit de travailler dans un lieu, n'importe quel lieu, et personne n'a le droit de lui dire le contraire. Et j'aimerais bien que certains responsables politiques d'un certain parti, sans le nommer LFI, viennent, qui défendent voilà, le féminisme avec avec tout ce que ça comporte, viennent au devant de la scène et puissent justement défendre ces femmes qui se sont mises en grève pour protéger ce qu'elles font. Je les entends pas, on n'entend personne.
31: Et pourtant,
13: Dieu sait qu'en leur rang, ils ont des féminismes très actifs qui sont là pour défendre la femme. Mais il y a les bonnes victimes et les mauvaises victimes.
31: On n'entend personne, mais on entend heureusement quelques politiques. On entendra dans un instant. Merci Justine d'avoir appelé au standard d'Europe 1 01 80 20 30 même sur WhatsApp. Vous pouvez
10: envoyer
31: vos messages. Judith, vous appelez du Pas-de-Calais. Vous dites qu'il ne faut pas continuer à nous adapter. C'est-à-dire.
6: Oui, bonjour.
31: Bonjour Judith.
6: Bonjour à tous vos intervenants sur le plateau. Je vous regarde très régulièrement et je suis un petit peu émue de passer à l'antenne.
31: On est ensemble, je vous tiens la main, on est ensemble, j'ai tellement envie de vous entendre. On a le même âge toutes les deux, Judith, vous êtes née quoi, en 69?
6: Oui, tout à fait.
31: Ah bon, on a le même âge, c'est quel mois vous?
6: Mai.
31: Bon, vous êtes plus grande que moi. Alors, dites-nous comment vous réagissez, ma chère Judith.
6: Je viens d'entendre Justine. Certes, c'est la question de la femme qui est interpellée, mais pour moi, c'est un problème vraiment beaucoup plus large. C'est-à-dire qu'on laisse faire depuis des années, on laisse passer des propos injurieux, des propos antisémites. On ne réagit pas. Et j'ai vraiment l'impression que voilà, les Français font preuve d'une grande lâcheté, par peur de dire les choses et de reconnaître ce qu'on est réellement. Et voilà. Simplement.
31: Les Français font preuve d'une grande lâcheté. Restez en ligne avec nous, Judith. Karim Aloum, vous êtes dans le studio d'Europe 1. Vous êtes née en Algérie. Vous avez grandi en Algérie. Vous avez été témoin, petit à petit, de l'invisibilisation des femmes. Et ça a été jusqu'au pire. Racontez-nous dans le studio d'Europe 1.
7: Quand on s'attaque aux femmes, déjà on s'attaque à la moitié d'une société. Quand on s'attaque aux femmes, on s'attaque à l'égalité et à la liberté. Ce que j'ai vu en Algérie, je le vois en France. Je revis la même chose. Je suis un survivant. Je suis condamné à revivre la même chose. J'ai vu ça les années 80-90. On s'attaquait aux femmes parce qu'ils ne sont pas voilées, parce qu'ils partent au travail, parce qu'ils portent une jupe, ils portent un pantalon. C'était comme ça que ça a commencé.
31: Parce
7: qu'ils sont femmes et la société a cédé. Beaucoup de gens sont choqués. Je ne le suis pas. C'est prévisible. La République a cédé depuis plus d'une trentaine d'années. Cède du terrain. À qui? Aux ennemis de la liberté d'égalité. Lesquels? Moi, je ne veux pas tourner autour du pot. Depuis une trentaine d'années, l'islamisme prend beaucoup de terrain dans notre société. Il cible toujours la femme. Parce que quand on gagne, on arrive à maîtriser le corps des femmes, on arrive à maîtriser l'école, on gagne la société. Je l'ai toujours dit et je suis convaincu la technique et la méthode est la même. Donc, on parle des femmes, pas de la situation des femmes en Iran, en Afghanistan, dans certains pays du Golfe. Et voilà, en France, à Paris, les femmes sont invisibilisées. On doit les cacher, on ne doit pas les montrer pour une poignée de dollars ou d'euros. Ça dépend avec quelle monnaie ils ont payé. C'est ça où nous sommes arrivés. On n'est pas arrivé comme ça, ça ne tombe pas du ciel. La poutre travaille. Donc on a toujours reculé. La République ne reconnaît ni fatwa, ni injonction religieuse. Elle reconnaît une seule chose, la loi que le législateur a votée, l'égalité entre les hommes et les femmes, et qu'on est croyant, on n'est pas croyant, la France garantit ses libertés. Au moment où on a commencé à céder, c'est le début de la fin. Aujourd'hui, vous allez voir, c'est la Tour Eiffel. Demain, ça sera dans une usine ou dans une entreprise, il y aura deux réfectoires pour les hommes ou pour les femmes. Ça travaille comme ça. Donc, si vous voulez, le projet totalitaire avance. On ne peut pas l'accepter. Je pense, aujourd'hui, les femmes doivent déposer plainte devant les tribunaux parce que la République doit rendre le verdict et la République ne doit jamais reculer devant les fanatiques, les intégristes, qui sont les ennemis de l'homme et des femmes.
31: Karim Alloum, patron fondateur du magazine Rupture, qui a vécu cette même évolution en Algérie, en Kabylie. Il est en direct dans le studio d'Europe 1 avec Ayona, membre du collectif Némésis. On va continuer à en parler parce que moi je ne comprends pas. La France, c'est un pays de liberté. La France est un pays fort. La France est un pays puissant. Où est passée cette force de la France? Où est passée cette dignité de la France? Où est passée cette France que l'on aime, que l'on chérit et qui se fait respecter dans le monde? On marque une pause, on revient en direct sur Europe 1.
5: Avec vous, chers auditeurs d'Europe 1, au 01 80 20 39 21, vous appelez Christine Kelly au standard d'Europe 1 et vous envoyez aussi vos réactions sur WhatsApp 01 80 20 39 21. A tout de suite sur Europe 1.
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31: Il est 11h30 sur Europe 1, le journal permanent Émilie Dez.
0: C'est préoccupant, mais ce n'est hélas pas une surprise. La réaction du ministre de l'Éducation à la publication du classement PISA, le niveau des élèves français est au plus bas, aussi bien en mathématiques qu'en compréhension de l'écrit ou en sciences. La France est 27e au classement, juste après la Suède et la Slovénie, avant l'Italie et le Portugal. Le ministre de l'Éducation assure que si nous arrivons à mener à la fois le chantier de la pédagogie et celui de l'autonomie des établissements, la France pourrait, en 2033, revenir dans la tête du classement. Le préjudice est estimé à 9 millions d'euros. Deux cambrioleurs se sont introduits tôt ce matin dans le musée Renoir de Cagnes-sur-Mer. Ils ont dérobé 4 œuvres d'art, en ont abandonné 2 dans leur fuite. Une enquête a été ouverte par le parquet de Grasse. Ce cambriolage intervient un an après le casse du siècle au Louvre. Depuis, le ministère de la Culture a fait de la sécurité des musées une priorité. Le Royaume-Uni annonce débloquer 100 millions de livres pour la défense aérienne ukrainienne, dont des missiles patriotes. 2 personnes ont été tuées la nuit dernière à Kiev dans de nouvelles frappes russes, des frappes qui ont suivi de peu la visite des émissaires américains venus relancer la diplomatie pour mettre fin à la guerre. Volodymyr Zelensky espère une désescalade dès cet hiver. Dans une interview accordée à un média américain, le président ukrainien affirme que la Russie serait prête à entamer des négociations. C'est une information Europe 1. Une arme à feu et 47 cartouches ont été découvertes dans un lycée de Saint-Mandé dans le Val-de-Marne. Elles se trouvaient dans un sac abandonné dans le hall de l'établissement. Un agent technique, tireur sportif, a été interpellé. Mobilisés tout l'été, les pompiers se mettent en grève. Aujourd'hui, ils réclament plus de moyens financiers, matériels et humains. Un projet de modernisation de la sécurité civile est présenté ce matin au ministère de l'Intérieur. Le préavis de grève des pompiers court jusqu'au 20 octobre, date du début de l'examen du projet de loi de finances. Et puis le maire de Paris a promis une enquête dans les plus brefs délais. La Tour Eiffel a rouvert ce matin après une grève des salariés. Hier, ils protestaient contre la mise à l'écart des femmes employées lors de la venue d'un groupe religieux hindou.
31: Merci Émilie. Prochain point sur l'actualité à 12h sur Europe 1.
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31: Il est 11h33 sur Europe 1. Si vous nous rejoignez à l'instant, nous sommes tous bouleversés par ce qui s'est passé à la Tour Eiffel, parce qu'on invisibilise les femmes. Il y a des femmes en France. Nous existons. Oui, on existe. Deuxièmement, c'est à la Tour Eiffel. C'est le symbole de la France. Troisièmement, c'est à Paris, la capitale de la France. Quatrièmement, s'il n'y avait pas grève, personne ne l'aurait su. Comme ça, que nenni, ni vu ni connu. Ah, on est bouleversés. On en parle ce matin en direct sur Europe 1. On a Judith en ligne qui nous appelle du Pas-de-Calais. On a Karim Maloum qui est de Studio d'Europe 1. On a Géraldine Amon qui tousse un petit peu. Et on a Yona, membre du collectif Nemesis. Appelez-nous au standard et sur WhatsApp.
5: 01 80 20 39 21 pour appeler Christine Kelly au standard d'Europe 1. 01 80 20 39 21. Le numéro est non surtaxé. Il est 11h33 sur Europe 1.
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32: C'est vrai.
31: Quelque chose m'a fait du bien quand même, c'est que tous les politiques, enfin presque, enfin bon, ceux qui se sont exprimés, ont condamné cette mise à l'écart des femmes. Écoutez quelqu'un qui n'avait pas, par exemple, condamné les heurts qu'il y avait eu sur les Champs-Élysées lors de la demi-finale de la Ligue des Champions. Il était le seul à n'avoir pas parlé, et il est candidat à la présidentielle, mais là il s'est exprimé, c'est Édouard Philippe.
3: Il est hors de question, mais vraiment, je le dis avec la plus grande tranquillité, en même temps la plus grande fermeté, il est hors de question qu'on rentre dans ce genre de considération, dans ce genre de demande. Donc je comprends que les salariés aient été choqués et plus que choqués, qu'ils expriment leur désaccord profond. Je le partage, et je crois d'ailleurs que tout le monde le partage.
4: Et on est
3: bon. Voilà, c'est une erreur. Voilà. C'est une erreur. Et faute avouée, à moitié pardonnée. Bon, voilà. Mais cela dit, ça dit des choses. On a un art de vivre en France. Je ne sais pas s'il est meilleur que les autres, mais c'est le nôtre.
31: Effectivement, Édouard Philippe dénonce cette mise à l'écart. François Hollande déclare « On ne demande pas à des femmes de s'effacer pour satisfaire à des exigences religieuses. » Je cite « L'égalité entre les femmes et les hommes est une conquête fondamentale de notre République. Elle s'applique partout, à toutes, à tous, sans exception. Je salue la mobilisation du personnel de la Tour Eiffel qui a dénoncé l'inacceptable », a déclaré François Hollande. Emmanuel Grégoire, maire de Paris, a déclaré « Je prends connaissance du mouvement de colère des salariés E.ES de la Tour Eiffel. Et je veux leur dire que leur mécontentement est légitime. Est-ce que, Yuna, vous qui êtes membre du collectif Némésis, cela vous console, si vous permettez l'expression, vous rassure, si vous permettez l'expression, que, ou bien vous interpelle que les politiques, presque en tout cas d'une même voix, condamnent cet écart, cette mise à l'écart des femmes à la Tour Eiffel?
4: Déjà, c'est bien de préciser presque, hein, parce qu'il y en a certains, en effet, qui n'ont rien dit. Et je ne sais pas, je suis mitigée.
31: Cet écart, cette mise à l'écart des femmes à la Tour Eiffel.
4: Déjà, c'est bien de préciser presque, hein, parce qu'il y en a certains, en effet, qui n'ont rien dit. Et je ne sais pas, je suis mitigée, en fait. Je me demande, si ce n'était pas les présidentielles dans quelques temps, est-ce qu'il y aurait eu autant de réactions? Je ne sais pas. Parce que là, c'est vrai que ça a beaucoup fait parler, mais on est à moins d'un an des élections présidentielles, donc tout le monde aime se faire bien voir, et quand quelque chose indigne les gens, alors il faut absolument en parler. Mais sans ce contexte, je ne sais pas si l'indignation aurait été la même. Parce que, en attendant, on peut le rappeler aussi pourquoi ces personnes, cette délégation était là. Elle était là parce qu'il y avait l'inauguration le lendemain ou surlendemain, je ne sais plus, d'un temple justement dédié à leur religion.
31: C'était samedi dernier. Dimanche.
4: En l'occurrence, ouais, c'était dimanche. Voilà. Alors,
31: une délégation. C'était le lendemain de. C'était samedi.
5: Enfin, l'emblématique. La visite clôturait le. Les festivités.
31: Parisien avant l'inauguration dimanche du premier temple majeur bâti en France par cette organisation à Bussy-Saint-Georges.
4: Donc ça veut dire que.

0: Il y a un temple entier dédié à cette religion où les hommes ne doivent pas regarder les femmes, donc les femmes doivent être invisibilisées, on va dire, qui s'est ouvert samedi dans notre capitale. Et on peut encore se poser la question, qui est-ce qu'on fait rentrer sur notre territoire finalement? Et est-ce que les valeurs sont partagées?
1: Yuna, membre du collectif Némésis en direct sur Europe 1. Il y a un téléphone, c'est pas le mien, mais qui fait un peu d'interférence.
2: Des interférences, ah oui.
1: Alors, je sais pas, moi j'ai mis le mien sur mode avion, j'attendais un appel de ma mère, ça tombe mal.
0: Moi aussi j'ai coupé le réseau.
1: Judith, comment vous réagissez lorsque vous voyez par exemple ces politiques? Est-ce que vous êtes d'accord avec ce que dit Yuna, membre du collectif Némésis, qui se dit en fait, c'est peut-être parce qu'on est sur la route de la présidentielle qu'ils sont en train de condamner, mais sinon ça serait passé crème? Judith qui nous appelle.
3: C'est du vent, c'est de la communication. Les différentes problématiques que l'on peut rencontrer ne sont que le résultat de notre abandon à tous depuis des années. On laisse faire et on se défend contre quelque chose qui ne devrait même pas exister.
1: Alors Judith, quel abandon? Quand vous dites à l'abandon à tous depuis des années, qu'est-ce qui s'est passé selon vous depuis toutes ces années qui fait qu'on en est arrivé là?
3: On n'a absolument pas défendu nos valeurs.
1: C'est-à-dire
3: qui on est, notre identité. Voilà, on ne peut pas s'adapter à quelque chose qu'on nous impose et qui n'est pas nous. Mmh. Tout simplement.
1: Et quand vous dites « on », c'est qui? On n'a pas défendu nos valeurs, qui on est, notre identité.
3: Le peuple français, depuis 40 ans, comme le disait...
1: Karim Alloum.
3: Oui, voilà. Tout à fait, il a très bien résumé ce qu'il se passait. Et il a un regard vraiment très lucide sur la chronologie des faits, on va dire.
1: Merci en tout cas pour votre appel au standard d'Europe 1.
3: C'était un plaisir.
1: Judith, n'hésitez pas à nous rappeler, c'est un plaisir de vous entendre. Rappelez au standard d'Europe 1 pour réagir. Est-ce que vous êtes choquée? Est-ce que pour vous c'est nouveau? Est-ce que vous tombez de votre chaise? Est-ce que vous, peut-être qu'au quotidien, vous-même, vous vivez cette petite invisibilisation des femmes, petit à petit, dans votre entreprise, en tant que salarié? Racontez-nous, appelez-nous au standard d'Europe 1, envoyez un message WhatsApp.
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1: Gabriel Cluzel.
4: Non, mais moi, je suis très frappée par deux choses. La première, c'est qu'aujourd'hui, sur notre sol, il n'y a plus cette conception implicite qui, normalement, existe de tous les pays, de culture dominante, on va dire, de culture ordinaire du pays. Donc, personne ne se dit, tiens, bah, moi, je suis dans un pays étranger, la France, je vais donc me plier aux mœurs de la France. On l'a dit mille fois, Rome vit comme les Romains, nous faisons tous cela. Hein, moi, la première, je vais dans un pays, je ne sais pas, musulman.
1: Mais Gabriel, ce que je ne comprends pas, c'est qu'avant... par exemple, il y avait des générations qui arrivaient en France.
4: Mais on avait intériorisé l'idée, déjà, ça n'avait pas le même nombre, et puis on avait intériorisé l'idée que la France avait une culture, c'était dans l'esprit de chacun. Quand vous avez un président de la République qui dit, c'était pendant la campagne, c'était électoraliste, mais néanmoins, aujourd'hui, il est devenu président de la République, il n'y a pas une culture en France, il y a des cultures, bon, bah, chacun arrive avec sa petite culture dans son sac à dos, et se dit, pourquoi je ne l'imposerai pas? C'est absolument scandaleux que les revendications, que ce soit d'écarter les femmes ou de rendre minimalistes les interactions avec les femmes, aient été acceptées. Enfin, c'est complètement dingue. On aurait dû les envoyer voir ailleurs si on y était. Cela paraît fou. Donc ça, c'est le premier point. Donc chacun peut arriver avec sa culture. Je crois que les hindous, c'est entre 150 et 300 000 personnes en France. Voilà, bon. J'imagine qu'il y a d'autres communautés qui se disent, alors pas dans son ensemble, mais certains membres de ces communautés qui se disent bah, nous aussi, finalement, où qu'on aille en France, nous pouvons, où que nous allions, nous pouvons imposer notre culture. Simplement, encore une fois, je pense qu'il y a une réaction assez forte parce que, précisément, les hindous n'en représentent pas le même poids. Il n'y a pas de rue hindoue, il y a une rue arabe, il n'y a pas de rue hindoue, que potentiellement des millions de musulmans. Voilà, donc je le redis, mettre la femme sous un voile, sous une abaya, aussi, dans une abaya, comme veut le faire la France insoumise, eh bien, c'est aussi limiter les interactions avec elle, je suis navrée. Donc, et là, on ne voit pas beaucoup de réactions sur ce plan. Non, donc, je trouve qu'il y a quand même un petit deux poids, deux mesures dans cette affaire.
1: Alors, attendez, j'ai tellement de choses à dire, il y a beaucoup d'appels. On marque une pause, on revient. bien. Karim, je vous laisse réagir. On a des appels au standard d'Europe 1.
4: On a aussi des messages sur WhatsApp.
1: Et moi, je vous dis tout simplement, c'est la démonstration claire et nette de l'affaiblissement de la France. Où est la France? Où est l'autorité de la France? Où est l'identité de la France? Qui défend la France aujourd'hui?

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18: La suite à 11h46 sur Europe 1, nous parlons de l'éviction du personnel féminin lors de la visite d'une délégation hindoue à la Tour Eiffel qui rouvre après une grève pour protester. On en débat avec Gabriel Cluzel, Karim Maloum, notre invité aussi Yona, membre du collectif Nemesis et les auditeurs d'Europe 1 au 01 80 20 39 21 sur WhatsApp aussi, Christine. Et
25: oui, qu'est-ce qui s'est passé sur WhatsApp?
18: Eh bien, il y a beaucoup de réactions sur WhatsApp.
25: Alors, dites-nous tout, on en fait des écouteurs.
18: Qui nous dit quelle honte doute que la direction du site ait donné son accord. Nous avons deux filles et nous les avons élevées en leur disant de lever la tête et d'être fières, comme j'ai pu être élevée par mes parents, et de ne rien envier aux hommes car elles sont égales, même si ce n'est pas aussi facile. Je vous souhaite une bonne journée et vous écoute assidûment. Et Lydie, je suis une femme indépendante. J'ai toujours travaillé, souvent à mon compte, mais comment ces femmes acceptent cette situation?

0: participation sur le fait. Jamais mon responsable de service n'aurait pu me demander de me cacher. Comment en est-on arrivé là ?
1: N'hésitez pas à envoyer vous aussi à vos messages sur WhatsApp au 01 80 20 39 21. Béatrice, vous nous avez appelé de Paris. Merci infiniment pour votre appel. Karim Alhomme, je vous donne la parole pour rebondir sur ce que nous disait Béatrice qui nous a appelé de Paris, qui nous disait on n'a pas défendu nos valeurs, on n'a pas défendu notre identité, on n'a pas défendu la France et on en est là.
2: Absolument, elle a entièrement raison. Depuis 30 ans, à chaque fois qu'il y a un attentat, tout le monde condamne. Tout le monde. Il y a pas de tout le monde qui condamne un attentat. Qui peut dire
1: encore
2: vivre les attentats? Tout le monde condamne. On invisibilise les femmes à la Tour Eiffel, tout le monde condamne. Mais c'est juste de la dénonciation. Mais c'est très insuffisant. Même les islamistes se dénoncent entre eux. C'est pas un problème, ça. C'est pas dénoncer qui compte. Ces hommes politiques qui viennent de dénoncer, ils ont assumé des responsabilités. Pendant que François Hollande était président de la République, Édouard Philippe, Premier ministre, l'islamisme a progressé. Les attentats terroristes ont lieu en France. Les femmes ont été attaquées. Les
1: Donc
2: libertés
1: vous parlez
2: ont reculé. Donc, quelque part, il ne suffit pas de dénoncer. Il faut se battre, il faut combattre l'islamisme et toutes les idées rétrogrades, surtout quand on s'attaque aux femmes, on s'attaque à l'école, parce que c'est les deux piliers qui sont visés aujourd'hui. C'est maintenant ce que nous devons faire. Jamais reculer. À chaque fois que quelqu'un bouge, la République bouge et ses institutions bougent. Malheureusement, les gens ont peur d'être taxés, ils ont de la faiblesse. Comment le personnel, la direction de la Tour Eiffel a osé prendre cette direction ? S'il est arrivé à prendre cette direction, donc la poutre a travaillé déjà. Parce que la République a cédé, ça devient même normal. Normal d'être sexiste, normal d'être contre les libertés, ça devient une norme. Mais la norme de la République française, c'est la liberté, c'est l'égalité. Et les gens qui ont pris cette décision doivent rendre des comptes, ils devraient être sanctionnés. Ce plan judiciaire, bien entendu, il ne mérite pas de gérer un patrimoine français comme celui de la Tour Eiffel. C'est comme ça la République doit réagir. Il ne faut jamais reculer. Malheureusement, la République recule tout le temps, sous prétexte, je termine, sous prétexte les gens ont peur d'être taxés d'islamophobes, d'être taxés de racistes, d'être taxés de xénophobes, etc. Non, quand on défend la République, on défend la loi, on défend la France. C'est
1: Karim
2: ça qu'ils
1: Alhomme
2: devront faire partout. Et ça, c'est un devoir de chaque citoyen.
1: Sur Europe 1, Béatrice, vous nous appelez de Paris. Je croyais que c'était vous que j'avais en ligne tout à l'heure. Alors que vous venez d'appeler, je vous prie de bien vouloir m'en excuser. Oui, alors vous dites que je pense qu'il faut creuser un peu plus que ça, aller plus loin. Qu'est-ce que vous avez envie de dire, Béatrice ?
3: Oui, c'est-à-dire que moi, je vois bien que les commentaires sont assez généraux. On dénonce effectivement quelque chose qui est fondamentalement pas bien. Mais si on revient à l'origine de cette affaire, il y a eu un groupe qui a téléphoné ou envoyé un mail à la Tour Eiffel pour visiter. Et ils ont mis des critères, des conditions. Donc ces conditions étaient connues. Sinon, il n'y aurait pas eu un ordre donné aux agents féminins. Ça veut dire qu'ils ont été acceptés. Et
1: tout
3: donc, il y a peut-être, vous voyez, un comité qui établit ces règles de critères acceptables. Ou alors, est-ce que c'est un individu? En fait, il y a vraiment besoin de creuser pour comprendre. Je trouve que c'est un petit peu, vous voyez, on manque d'informations. Est-ce que c'est quelque chose qui est noyauté et auquel cas il y a vraiment beaucoup de personnes à l'intérieur du comité de direction beaucoup de gens qui sont déjà complètement acquis, on va dire, à la cause, ou est-ce que c'est juste des individus? Je trouve que c'est... Et puis après, qui a donné l'ordre aux agents féminins de ne pas se présenter? Vous voyez, à partir du moment où on donne, si on accepte cette condition, on cautionne. Donc ça veut dire
1: Bien
3: que
1: sûr.
3: C'est presque intégré dans la direction. Ça, c'est très très grave. Et je trouve que ça mérite vraiment d'être creusé.
1: Merci beaucoup Béatrice, ça mérite d'être creusé. Je vais résumer ce que vous avez dit Béatrice avec trois lettres. Qui ? Est-ce qu'on aura la réponse à ce qui ? On suivra
4: j'ai
1: dans
4: des
1: les
4: doutes.
1: Gens qui... J'ai des doutes justement, Gabriel Cluzel, j'ai des doutes. Qui ?
2: C'est pour cela qu'il faut aller au tribunal.
1: Oui, mais tribunal. Est-ce que vous êtes sûr, Karim Alhomme, qu'on va trouver une solution ?
2: C'est très important qu'on ouvre une enquête publique.
1: Oui, ça c'est la théorie.
2: Qui ? C'est important.
1: Est-ce qu'on va trouver qui ?
2: Je ne suis pas sûr.
1: Suspension. Effectivement, oui, il faut aller au tribunal. Oui, il faut chercher qui, mais qui ?
2: Parce que le tribunal, c'est la République. Il faut y aller.
1: Yona, membre du collectif Némésis, je vous donne le mot de la fin, mais je vais quand même rappeler, avant de vous donner le mot de la fin sur ce sujet, qu'en France, nous sommes 51,4% de la population. Nous sommes 35 millions de femmes. Il y a 33 millions d'hommes qui sont 48,6% de la population. Allô, vous, les femmes, levez-vous pour vos libertés. Yona, votre dernier mot.
4: On espère au collectif Némésis que ces gens comprendront qu'ils ne pourront jamais nous imposer leurs coutumes qui peut-être dans leur pays sont normales mais qui en France sont liberticides pour les femmes et qui vont complètement contre les valeurs de la République.
1: Merci infiniment au collectif Némésis, le seul collectif féministe, en tout cas qui défend les femmes, qu'on entend pour l'instant sur ce sujet. Merci encore une fois d'avoir été dans le studio d'Europe 1. Karim Alloum, vous avez abordé deux piliers, les femmes et l'éducation. On va parler de l'éducation. L'éducation, c'est capital. Ce n'est pas une question de notes. C'est pas une question, Gabriel. Il y a quelqu'un encore qui fait interférence.
5: C'est, bon
1: pas... c'est pas une question de notes. C'est pas une question de. C'est pas une question de. C'est pas une question légère. C'est une question grave. C'est une question profonde. C'est une question qui bouscule et qui bouleverse notre société française. Les résultats des élèves français au test PISA n'ont jamais été aussi bas. On en parle avec François Pierrard, fondateur de l'Observatoire de l'Hexagone, qui arrive dans le studio d'Europe 1. Gabriel Cluzel, pourquoi est-ce important ?
5: Bah évidemment, parce que c'est notre avenir. Les enfants, c'est la voie du salut, si j'ose dire. Nous avons un pays qui s'enfonce dans tous les domaines et constater qu'il s'enfonce au premier chef dans celui-là, c'est évidemment désolant. Mais je ne peux pas dire que j'en sois étonnée, puisqu'en réalité, ça suit une tendance. On va dire que c'est la dérivée seconde qui est surprenante, c'est-à-dire que ça accélère, qui est désolante. On voit bien que il n'y a pas de décélération dans la descente, bien au contraire. Mais néanmoins, c'est pas une surprise. Et alors, chaque fois qu'il y a un classement PISA, tout le monde pousse des O, des A, c'est terrible. Mais que se passe-t-il ? Bah rien. Alors c'est facile parce que tant qu'on reste entre nous, le problème du classement PISA, c'est qu'on se compare aux autres pays. Tant qu'on reste entre nous, on a cassé les thermomètres. Donc c'est très commode. On n'a plus de notes, on n'a plus de bac. Ça se fait sur dossier. Moi, j'ai discuté avec des professeurs de classe préparatoire qui me disent honnêtement, je peux sélectionner au doigt mouillé hein, parce que tout le monde a des bonnes notes. Donc comment je fais donc, alors c'est sûr que quand on se confronte aux autres, bah, là tout d'un coup, bah, c'est la douche froide, c'est très difficile.
1: Jamais les résultats n'ont été aussi bas. On marque une pause, on revient en direct sur Europe 1 avec François Pierrard, fondateur de l'Observatoire de l'Hexagone, avec cette enquête PISA qui fait froid dans le dur, avec ses résultats français préoccupants. Mais comme vous dites, ce n'est pas une surprise, mais jusqu'où on ira, Gabriel Cluzel ? Jusqu'où on ira, Karim Alloum ? On marque une pause, on revient en direct sur Europe 1. Il faut absolument s'arrêter et arrêter cette chute de l'éducation en France. On parlera aussi avec vous, Géraldine, ancienne enseignante.
6: Qu'en pensez-vous, chers auditeurs d'Europe 1 ? Vous avez la parole avec Christine Kelly au 01 80 20 39 21, le numéro du standard d'Europe 1 et sur WhatsApp. Vos messages 01 80 20 39 21. A tout de suite sur Europe 1.
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28: Bonjour à tous. Le décrochage de nos élèves, c'est le décrochage de notre pays, assure Gabriel Attal. Combien de classements PISA désastreux faudra-t-il pour que l'éducation nationale ouvre les yeux, appuie Bruno Retailleau. Le niveau des élèves français n'a jamais été aussi bas selon le classement PISA. Caroline Baudry, bonjour.
29: Bonjour Émilie. À tous.
28: L'étude parue ce matin souligne que les résultats des élèves sont de plus en plus bas dans toutes les matières mesurées.
29: Oui, en sciences, par exemple, les 6500 élèves français soumis à ces tests ont perdu 4 points par rapport à la dernière édition en 2022, 16 points en maths et 18 en compréhension écrite. La chute est particulièrement préoccupante sur cette dernière matière, puisqu'un tiers des élèves français ont de grandes difficultés, alors qu'elle est la porte d'entrée de tous les apprentissages. Le rapport note également la généralisation en France des difficultés dans les milieux favorisés, notamment chez les garçons. Les résultats y ont baissé tandis qu'ils sont restés stables dans les milieux défavorisés. L'étude évoque des éléments qui pourraient expliquer cette baisse de niveau. L'absence plus fréquente des professeurs. Près de la moitié des établissements signalaient un manque de personnel en 2025 contre 17% il y a 10 ans. L'entrée de l'intelligence artificielle dans les milieux les plus aisés fait aussi partie des hypothèses. La France se maintient toutefois dans la moyenne des pays de l'OCDE. Le niveau de ses élèves est comparable au niveau de l'Allemagne ou du Portugal. Et parmi les points positifs, les élèves sont plus curieux que la moyenne et prennent plaisir à faire des sciences, malgré là aussi une baisse continue de leur niveau depuis 10 ans.
28: Merci Caroline, Caroline Baudry pour Europe 1. Deux des quatre tableaux dérobés ce matin au musée Renoir de Cagnes-sur-Mer ont été retrouvés. Les voleurs les ont abandonnés dans leur fuite. Un cambriolage qui relance la question sur la sécurisation des musées français. Un an après le casse du Louvre, les 8 joyaux de la couronne de France ont été dérobés dans la galerie d'Apollon, dont le diadème de l'impérialisme l'impératrice Eugénie. Il a été retrouvé plus tard, très endommagé. Volodymyr Zelensky veut rencontrer Donald Trump pour parler défense antimissile. Deux personnes ont été tuées la nuit dernière à Kiev dans de nouvelles frappes russes, peu après la visite des émissaires américains venus relancer la diplomatie pour mettre fin à la guerre en Ukraine. Le Royaume-Uni annonce débloquer 100 millions de livres pour la défense aérienne ukrainienne, dont des missiles Patriot. Les pompiers à bout, ils réclament plus de moyens financiers, matériels et humains. Une grève de 6 semaines qui démarre aujourd'hui, mais une grève symbolique. Les pompiers se doivent d'assurer la continuité du service public. Un projet de modernisation de la sécurité civile était présenté ce matin au ministère de l'Intérieur. Manque de moyens et d'effectifs. Soutenez-vous la grève des pompiers? C'est la question du jour sur le site et l'application Europe 1. C'est une information Europe 1. Un sac à dos qui contenait une arme à feu, deux silencieux et 47 cartouches a été découvert hier matin dans le hall du lycée Saint-Michel de Saint-Mandé en région parisienne. Un agent technique, tireur sportif, a été interpellé. Il est connu des services de police, notamment pour menaces avec une arme. Des renforts policiers ont été déployés à Chambéry. Des violences urbaines ont éclaté la nuit dernière dans plusieurs quartiers de la ville après un contrôle routier. Le chauffeur, qui avait une conduite dangereuse et gravement blessé, il a été pris en charge par les secours. La Tour Eiffel a rouvert au public ce matin. Le célèbre monument était fermé. Hier, les salariés étaient en grève pour protester contre la mise à l'écart des femmes employées lors de la venue d'un groupe religieux hindou. Groupe qui a formulé des excuses face à la polémique. Le maire de Paris, Emmanuel Grégoire, a promis une enquête dans les plus brefs délais. 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Et puis du foot avec le retour de la Ligue des Champions, la phase de groupe. Lille affrontera le Betis Séville ce soir à 21h. Match à suivre sur Canal+.
1: Merci Émilie. Prochain point à 12h30 sur Europe 1.
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1: Il est 12h04 sur Europe 1, programme chargé aujourd'hui. Nous allons aborder dans un instant le lancement des voix juives, une consultation inédite dans un climat délétère. Et alors que démarre la présidentielle, Franck Tapiro sera avec nous. On va parler des droits de succession. Faut-il supprimer totalement les droits de succession, comme le propose Sarah Knafo? On va en discuter avec François Pierrat, qui est déjà dans le studio d'Europe 1, qui est fondateur de l'Observatoire de l'Hexagone, puisqu'on va parler d'un sujet crucial. Les résultats des élèves français au test PISA n'ont jamais été aussi bas. C'est une honte française, c'est une honte, c'est terrible pour la France. On en parle à chaque fois, mais aujourd'hui, il faut absolument qu'on trouve des pistes et des moyens de s'en sortir. On en parle, appelez-nous au Standard d'Europe.
2: 01 80 20 39 21, le numéro est non surtaxé. Vous envoyez aussi vos messages, réactions sur WhatsApp 01 80 20 39 21, 11h, 13h, c'est Christine Kelly et vous, et c'est sur Europe 1, bienvenue.
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1: Avant de donner la parole à tous ceux qui sont dans la studio d'Europe 1, Jonathan est en ligne, il a 43 ans, il nous appelle du Maine-et-Loire, et il dit que les enseignants d'avant étaient meilleurs. Maintenant, ils ont beaucoup de moyens technologiques, mais cela ne fonctionne pas. Il faut faire plus de dictées. On prend pas le temps avec les enfants. Quel est votre constat, effectivement, Jonathan?
4: Oui, bonjour Christine, non. Et bonjour à l'équipe. Moi, mon constat, c'est finalement ce que vous disiez, c'est finalement nos profs à l'école étaient 100 fois meilleurs que les profs actuellement. Et je ne sais pas du tout comment sont formés les profs maintenant. Mais je n'ai pas envie de faire une généralité parce qu'il y en a sans doute des très bons.
1: Oui.
4: Mais la première personne qui apprend à nos enfants, ce sont les enseignants. Donc je pense qu'ils ont une part de responsabilité. Et il y a aussi une part de responsabilité aussi des parents. Le temps d'écran, la stimulation des enfants. Est-ce que les enfants sont suffisamment stimulés par leurs parents? Il y a des choses qui doivent être apprises à l'école, mais aussi par les parents. Donc, et surtout, le pouvoir public, nos ministres, avant de faire un programme et de vouloir mettre en gras leur nom, une trace, ils devraient faire appel aussi à certains enseignants pour former d'autres et surtout faire un programme qui tient la route, quoi. C'est moi je m'arrache les cheveux, j'en ai plus beaucoup le fait que les enfants n'apprennent plus l'histoire, n'apprennent plus la géographie correctement, ne soient plus stimulés à apprendre ça. Moi j'étais très nul par exemple en langue, mais j'ai eu des très bons profs qui ont dû s'arracher les cheveux avec moi, mais j'étais vraiment très mauvais. Mais j'étais très fort sur les matières plutôt littéraires et historiques.
1: Avez-vous des enfants, Jonathan ?
4: Oui, j'ai deux enfants qui sont... un qui vient de rentrer au CP et un autre petit qui vient qui est en moyenne section.
1: Comment vous les aidez et quel est votre objectif pour vous dire, moi j'ai envie de les sauver, eux, mes enfants?
4: J'ai encore dit ce matin à mon fils, tu vois, hier j'ai fait les premiers devoirs avec lui et je me retrouve à refaire les devoirs alors que j'ai déjà mon diplôme. Donc l'idée, c'est vraiment de pouvoir les aider un maximum et surtout les faire aller peut-être un peu plus loin que ce que l'enseignant demande. Là, même mon gamin qui est en moyenne section, finalement, fait les devoirs avec son frère qui est au CP et va pour ainsi dire aussi vite que son frère. Donc je me dis que le niveau pourrait être peut-être un peu plus élevé sans vouloir trop les pousser.
1: Jonathan, vous êtes en direct sur Europe 1. Dernière question, vos enfants sont dans le privé ou le public ?
4: Dans le privé, il était hors des questions qu'ils aillent dans le public. Moi, je suis belge et j'ai tellement de mauvais échos sur le public en France que je voulais avoir un cadre qui ressemble plus au cadre des écoles que j'ai pu connaître publiques en Belgique. Et je m'y retrouve très bien dans le privé.
1: On en est là. Merci infiniment pour votre témoignage, mon cher Jonathan. Vous dites premièrement la faute des enseignants, deuxièmement le devoir des parents, troisièmement le rôle des pouvoirs publics. François Pirard, vous êtes fondateur de l'Observatoire de l'Hexagone. Avant de donner la parole à Gabriel Cluzel, Karim Alloum et aux auditeurs d'Europe 1, plantez-nous le décor. Qu'avons-nous appris ce matin à propos du classement PISA?
5: Alors, les classements PISA se suivent et parfois on peut penser qu'ils se ressemblent. Le niveau en France est insuffisant, il baisse. Mais ce qui vient de se passer ce matin est un séisme. Les chiffres sont cataclysmiques. Les derniers résultats PISA, c'était l'étude PISA 2022. Elle avait été réalisée dans la foulée des confinements Covid. Ce qui fait qu'on pouvait relativiser les résultats qui, à l'époque, étaient catastrophiques. Cette fois-ci, on a PISA 2025, 5 ans après le Covid. Et là, les résultats sont absolument catastrophiques. En mathématiques, le score de la France a baissé d'une quarantaine de points, comme en compréhension de l'écrit. Et pour que vous compreniez bien ce que ça représente, une quarantaine de points, sachez que d'après l'OCDE, un élève, au cours d'une année scolaire, progresse d'une vingtaine de points. Donc, pour simplifier, depuis 2018, on a un niveau qui a baissé de l'équivalent de 2 années scolaires. En mathématiques et en compréhension de l'écrit, et on parle de depuis 2018. C'est-à-dire que c'est même pas sur 30 ans. Donc il y a une chute du niveau qui est absolument vertigineuse, qui dépasse l'entendement. Et on le voit aussi sur la proportion d'élèves qui ont un niveau très faible. Ce qu'on appelle le niveau qui se situe sous les compétences de base, donc des élèves qui ont d'énormes difficultés. Ces élèves-là, en mathématiques, c'était 21% des élèves en 2018. Aujourd'hui, c'est 36%. En lecture, c'était aussi 21% en 2018. C'est aujourd'hui un tiers des élèves qui n'ont pas les compétences de base en lecture, c'est-à-dire qu'ils ne peuvent même pas comprendre les grandes idées majeures d'un texte.
1: François Pirard, fondateur de l'Hexagone en direct sur Europe 1, on va continuer à en parler. On a des auditeurs qui nous appellent, qui réagissent au WhatsApp. On donne la parole à Karim Alloum et à Gabriel Cluzel. Vous dites que c'est un séisme et que les chiffres sont cataclysmiques. On marque une pause, on revient sur Europe 1.
28: Vous réagissez au 01 80 20 39 21. Vous avez la parole au standard d'Europe 1 pour appeler Christine Kelly et vous nous envoyez vos réactions sur WhatsApp 01 80 20 39 21. À tout de suite sur Europe 1.
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2: 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Nous parlons des résultats des élèves français au test PISA qui n'ont jamais été aussi bas. Vous réagissez avec notre invité François Pirard, fondateur de l'Observatoire Hexagone. Vous pouvez l'interroger au 01 80 20 39 21, le numéro du standard d'Europe 1 et non surtaxé. 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
2: La suite sur Europe 1, nous parlons des résultats des élèves français au test PISA qui n'ont jamais été aussi bas. Pour en débattre, notre invité François Pirard, nos chroniqueurs Gabriel Cluzel et Karim Maloum et nos auditeurs, auditeurs d'Europe 1, 01 80 20 39 21. Vous réagissez au standard d'Europe 1 pour rappeler Christine Kelly le numéro et non surtaxé. Vous envoyez aussi vos réactions sur WhatsApp, Christine.
1: D'abord Nordine, 56 ans, qui nous appelle de et qui est enseignant comme vous, hein, Géraldine. Lui, il est enseignant, il dit « Je suis issu de l'immigration, d'un milieu défavorisé » et il veut réagir à ce classement PISA catastrophique. cataclysmique, pour reprendre les mots de François Pierre. Dites-nous tout, Nordine.
3: Bon, eh bien, bonjour. Moi, je suis particulièrement inquiet parce que j'ai bénéficié d'une école exigeante. Hein. Comme vous l'avez dit, j'ai 56 ans et quand je suis allé à l'école, il y avait peu de gamins issus de l'immigration qui réussissaient. Et bon, j'ai eu un environnement familial qui l'a permis. Ça, je voudrais dire que le rôle des parents est quand même essentiel.
1: Capital.
3: Hein, dans la limite, capital, voilà, vous avez raison, dans la limitation des jeux vidéo, des portables et des écrans. Je suis inquiet pour la France, comme vous le disiez, comme tous les commentateurs ont pu le dire, à savoir un niveau qui baisse et qui s'effondre. C'est un pays qui s'effondre, tout simplement. Moi, j'ai des collègues qui sont en classe préparatoire en sciences et qui me disent que le niveau aujourd'hui des fins de classe préparatoire scientifique est à peine équivalent à celui des bacs C d'il y a 30 ou 40 ans. Voilà. Donc on a vraiment... C'est pareil pour toutes les disciplines. C'est pareil. C'est la même chose dans toutes les disciplines.
1: C'était maths physique.
3: Maths physique. Et ce qui me frappe, c'est... Je dirais que le problème, il est vraiment multi... Les causes sont plurielles. La première, c'est une démagogie qui a voulu que 80% des jeunes aillent au baccalauréat. Il a forcément fallu adapter les cours à une partie des élèves qui n'étaient pas faits pour, ou en tout cas qui n'avaient pas d'appétence, ou qui n'ont pas d'appétence pour l'école, les choses de l'esprit, etc. C'est également dû... à quelque chose qui est dans l'air du temps. Moi, je remarque que les élèves, j'ai débuté il y a plus de 30 ans, que les élèves travaillent de moins en moins à la maison. En classe, ils peuvent être agréables, ils peuvent être travailleurs, mais à la maison, il faut pas leur en demander beaucoup. Et ça, c'est ce que tout le monde constate, et ça, c'est un vrai problème. Hein, apprendre une langue étrangère, moi, je suis prof de langue, ça nécessite un investissement, de la répétition, de la réécriture, de l'entraînement, et ça ne se fait pas. Ça ne se fait pas dans la grande majorité des cas. Voilà. Et puis, je voudrais terminer en disant que, issu de l'immigration, moi, j'ai eu l'occasion de voir les ravages du collège unique avec des élèves qui auraient pu accéder à des longues études et à un statut social enviable et qui, se retrouvant en seconde dans de très bons lycées, ont complètement lâché. Parce que, comme ils me l'ont dit, et ça, ce que je vais dire ne risque de me retomber dessus, mais tant pis, quand vous sortez d'un collège public où il y a beaucoup de difficultés, vous ne pouvez pas avoir le même niveau qu'un élève qui sort d'un bon collège.
1: Et oui. Vous avez
3: et en fait, cette démagogie de la gauche produit l'effet inverse. Voilà.
1: Incroyable. Nordine qui nous appelle de PACA, qui est enseignant et qui a témoigné en direct sur Europe 1. Merci infiniment. François Pierre, réaction. Ensuite, Karim Alloum et Gabriel Cluzel.
4: Effectivement, c'est des constats que énormément d'enseignants font et partagent. C'est qu'aujourd'hui, on a tout un système qui est en fait défaillant. L'histoire du collège unique, y est pour beaucoup. Il y a aussi des sujets sur l'engagement des élèves, à la fois en classe et au-delà de la classe. Quand on demande aux enseignants et aux parents d'élèves les principales causes de la baisse du niveau scolaire, les enseignants citent quand même très souvent le manque d'engagement des élèves en classe et en dehors. Les parents citent beaucoup l'indiscipline et les données PISA leur donnent raison. Il n'y a pas de données PISA qui sont sorties aujourd'hui sur l'indiscipline en classe. Ça devrait probablement sortir en décembre. Mais en tout cas, les dernières données qu'on a de la part de l'OCDE datent de 2018 et montrent que la France est le troisième pire pays au monde en matière d'indiscipline en classe. Donc il y a sûrement quelque chose à faire sur ce volet.
41: Oui, mais quand on sanctionne un de leurs enfants, les parents sont les premiers à contester.
5: C'est vrai. On peut dire que l'école ne joue plus son rôle. L'école n'est plus l'école. Elle n'accomplit plus ses missions fondamentales, à savoir transmettre les fondamentaux de la langue française, les fondamentaux de la science, des mathématiques, de la géographie. Et donc, effectivement, dans tout ce monde, il y a bien sûr l'autorité, c'est-à-dire que l'État, les parents sont aussi responsables, l'environnement aussi. Il faut reconnaître aussi dans cette étude que les nouvelles technologies, le numérique intervient pour aussi tirer vers le bas. Déjà, depuis plusieurs années, le niveau baisse d'année en année, en rajoutant le numérique et le Covid a été mentionné dans l'étude, ça tire aussi vers le bas, mais ce n'est pas que ça. Dès le début, l'école a failli à sa mission principale, les fondamentaux de la langue française, de la science et de la géographie. C'est ça le plus important.
1: Alors, Gabriel Cluzel, moi j'aime bien entendre tout ça, tout ce que vous dites c'est vrai, c'est juste, c'est fort, et en même temps, pardon, mais je me dis, j'en entends tellement ça, comment est-ce qu'on peut avancer? Je ne sais pas. Hein,
6: bah, déjà, il faut quand même noter qu'il y a quelques écoles qui tirent leurs épingles du jeu, mais c'est terrible parce qu'on avait une gauche qui voulait lutter contre les héritiers, c'était la phrase de Bourdieu, et en fait, elle a fait une usine à déshériter, en réalité. Moi, je suis quand même frappée, je reviens sur un terrain un tout petit peu politique, 5 minutes, et de la déconnexion du président de la République. Pardon, il savait que ça sortait aujourd'hui, les classements PISA. Il a rien trouvé de mieux que sortir un poste. Vous l'avez vu, son poste sur les jeux vidéo?
1: Oui, on l'a vu.
6: Non, mais ça vous a pas...
1: Il a posté, il a supprimé, il a reposté.
6: Non, mais c'est un truc de faux. Notre culture, les jeux vidéo font partie de notre culture. On va créer le festival international du jeu vidéo. Non, mais c'est... Enfin, moi, je sais pas, j'ai trouvé ça, mais d'une erreur, d'un contretemps, de je sais pas comment dire, d'une déconnexion absolument hallucinante. Mais il faut dire les choses telles qu'elles sont. Il y a aussi un cercle vicieux, c'est-à-dire que les enseignants d'aujourd'hui ont été les élèves d'hier, donc le manque d'exigence d'hier se ressent aujourd'hui. Il y a la question du collège unique, l'auditeur l'a dit, et ça date, c'est la droite, hein, c'est Giscard, le collège unique, la loi Abi, bon, qui en 75, qui a fait qu'on a mis tout le monde, on a dévalué le travail manuel, on a mis tout le monde en direction vers le bac finalement, alors que tout le monde évidemment n'était pas doué pour cela, donc les professeurs ont été tirés vers le bas, se sont alignés, enfin ça a été une catastrophe, mais je remarque qu'on ne revient sur rien. On ne revient sur rien.
1: On ne revient sur rien.
6: Exactement. Et qu'on continue à donner des bacs aux brevets qui sont démonétisés comme des assignats de l'an 4, et c'est tout. Voilà, on sait que ça ne sert à rien maintenant, aujourd'hui, le bac. Il y a une inflation des mentions très bien, vous n'avez qu'à faire la différence entre les années 60 et aujourd'hui, le nombre de mentions très bien dans une classe. Eh ben, on se dit, théoriquement, on devrait se dire, ah ouais, c'est super, les enfants sont devenus bien plus doués en classe, bien plus intelligents, bien mieux formés. Ben, c'est tout l'inverse, donc il y a un problème.
1: Gabriel Cluzel sur Europe 1. François Piera, on vous garde dans le studio d'Europe 1 avec cette question, puisqu'on va continuer à parler d'un autre sujet. Faut-il supprimer... parce que l'école, on va y revenir hein, pendant toute l'année, hein, de toute façon. Faut-il supprimer totalement les droits de succession, comme le propose Sarah Knafo? On en parle avec vous, on en parle avec Karim Alloum, on en parle avec Gabriel Cluzel. Déjà, peut-être un premier élément de réponse, François Piera, fondateur de l'Hexagone, de l'Observatoire Hexagone.
4: Bien, les droits de succession, c'est un impôt qui, en France, est extrêmement élevé. C'est 0,7% du PIB. C'est plus de 2 fois la moyenne de l'Union européenne. Donc, faut-il les supprimer, oui ou non? Je ne sais pas, mais en tout cas, le débat mérite d'être posé.
1: Alors, on va marquer une pause. On revient. Faut-il les supprimer, oui ou non? On va se poser les bonnes questions dans un pays taxé, encore et encore taxé. Est-ce qu'il faut supprimer totalement les droits de succession? On a un enfant, on a envie de le protéger, on met de l'argent de côté, on veut lui donner une succession, on est taxé. Est-ce qu'il faut supprimer les droits de succession? On marque une pause, on revient en direct sur Europe 1 avec Gabriel Cluzel qui a son coup de gueule à dire sur ce sujet, avec François Piera, fondateur de l'Observatoire Hexagone, avec Karim Alloum également en direct sur Europe 1.
2: Et vous aussi au 01 80 20 39 21, vous réagissez au standard d'Europe 1. 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À tout de suite sur Europe 1.
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1: Il est 12h30 sur Europe 1, le journal Émilie Dez.
6: Le trafic des TGV SNCF et Eurostar reprend progressivement. Gare du Nord à Paris, les trains ont enregistré jusqu'à 3 heures de retard après un accident de personnes dans l'Oise. Le ministre de l'Éducation évoque des résultats préoccupants. Le niveau des élèves français est au plus bas, aussi bien en mathématiques qu'en compréhension de l'écrit ou en sciences. C'est ce qui ressort du classement PISA dévoilé aujourd'hui. La France est 27e au classement, juste après la Suède et la Slovénie, avant l'Italie et le Portugal. Volodymyr Zelensky espère une réunion trilatérale Ukraine, Russie et États-Unis cet automne, peut-être même dès le mois de septembre. Deux personnes ont été tuées la nuit dernière à Kiev dans de nouvelles frappes russes, des frappes qui ont suivi de peu la visite des émissaires américains venus relancer la diplomatie pour mettre fin à la guerre. Le Royaume-Uni annonce débloquer 100 millions de livres pour la défense aérienne ukrainienne, dont des missiles patriotes. Une enquête a été ouverte après le cambriolage tôt ce matin du musée Renoir de Cagnes-sur-Mer. Les voleurs ont dérobé 4 œuvres d'art, en ont abandonné 2 dans leur fuite. Le préjudice est estimé à 9 millions d'euros. Ce cambriolage intervient un an après le casse du siècle au Louvre. Depuis, le ministère de la Culture a fait de la sécurité des musées une priorité. C'est une information Europe 1. Une arme à feu et 47 cartouches ont été découvertes dans un lycée de Saint-Mandé dans le Val-de-Marne. Elles se trouvaient dans un sac abandonné dans le hall de l'établissement. Un agent technique tireur sportif a été interpellé. Leur préavis court jusqu'au 20 octobre, date du début de l'examen du projet de loi de finances. Les pompiers sont en grève. Ils réclament plus de moyens financiers, matériels et humains. Un projet de modernisation de la sécurité civile était présenté ce matin au ministère de l'Intérieur.
0: Le maire de Paris a promis une enquête dans les plus brefs délais. La Tour Eiffel a rouvert ce matin après une grève des salariés. Hier, il protestait contre la mise à l'écart des femmes employées lors de la venue d'un groupe religieux hindou. Et puis la mort d'Yves Brunier, le co-créateur et interprète de Casimir, le héros de la série L'île aux enfants. Yves Brunier avait 85 ans. De 1974 à 1982, le monstre gentil a enchanté l'ORTF, France 3, puis TF1 avec sa silhouette rebondie et son plat préféré qui était le gloubi-boulga.
3: Oh là là. Allez, Fabrice, oui, mets un peu de musique, ça fait du bien. Un petit peu triste, t'es mon voisin. Très sympa.
1: Appelez Dorothée qui puisse réagir en direct sur Europe 1, mon cher Fabrice, vous qui connaissez tout le monde. Qu'est-ce qui nous a fait rêver, Casimir? Je paierai cher pour retourner en enfance.
4: Coucou les amis, c'est moi, Casimir, de l'île aux enfants.
1: Toutes nos pensées à Yves Brunier qui s'en est allé donc à l'âge de 85 ans. Merci beaucoup ma chère Émilie Dez. Prochain point sur l'actualité à 13h sur Europe 1 avec Clélie Mathias. Pour l'instant...
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1: Pour l'instant, nous parlons des droits de succession. Faut-il les supprimer comme le propose Sarah Knafo? Pendant que vous appelez au standard d'Europe 1, on a des réactions sur le sujet précédent. Elle va nous les donner. Géraldine Hamon, je vais quand même rappeler que sur le classement PISA, Joachim Le Floquimade, lui, il a dit que l'étude, selon les résultats de l'étude, sans surprise, ils sont cataclysmiques avec cette chute de 16 points en mathématiques en 3 ans. Gabriel Attal, le classement PISA est sorti. Ces résultats ne sont pas seulement mauvais, ils sont alarmants. Il a été ministre, il a été premier ministre, ministre de l'Éducation nationale, je ferme la parenthèse.
6: Ah bah oui, il avait même dit que c'était la mère des batailles.
1: Exactement.
6: Mais après, il est parti.
1: Voilà, le décrochage, exactement. Le décrochage de nos élèves, c'est le décrochage de notre pays. Bruno Retailleau, du classement, les résultats du classement PISA viennent de tomber en 10 ans. La France a perdu 44 points en lecture, 38 en mathématiques au classement PISA. Voilà, et puis quelques réactions. Oui. Sur WhatsApp.
22: Je suis enseignante, on a de plus en plus d'élèves avec un niveau de plus en plus faible et des handicaps divers et variés. Il faut réorienter en filière professionnelle, plutôt responsabiliser les parents pour veiller à l'apprentissage des leçons et alléger les effectifs. Et il y a un autre message aussi, même lorsqu'on est des parents qui suivent et surveillent la scolarité de nos enfants et qui se désespèrent au quotidien du niveau, le système est plus fort que nous. Il m'a été reproché par le principal du collège d'avoir souligné des fautes d'orthographe de la part d'un professeur.
1: Incroyable. Merci beaucoup pour vos réactions sur le WhatsApp d'Europe 1 01 80 20 39 21. On reprend notre fil sur la suppression des droits de succession, comme le propose Sarah Knafo. L'héritage est-il un impôt injuste, un impôt nécessaire? Sarah Knafo propose de supprimer purement et simplement ces droits de succession. Elle considère qu'il s'agit d'un impôt injuste, une forme de confiscation d'un patrimoine déjà taxé du vivant des parents. Gabriel Cluzel.
6: Non mais l'impôt sur la succession, c'est plus qu'un impôt, c'est une philosophie, parce que c'est un matraquage de la transmission. La transmission, c'est une valeur aujourd'hui qui est très décriée. Et tout le monde louche dessus. Vous savez, je me souviens d'Yael Braun-Pivet qui avait dit, oui c'est injuste, l'héritage il vous tombe comme ça du ciel, mais oui bien sûr il tombe du ciel, c'est vrai, nos parents sont morts, nos grands-parents, ils ont sué sang et eau pour nous laisser ça, et c'est ce qui les a tenus, ça a été le moteur de leur vie, comme nous, c'est de donner une vie meilleure à nos enfants, et on voudrait le supprimer. Mais c'est absolument scandaleux. Alors pourquoi tout le monde louche dessus? Parce que monsieur doit savoir ça mieux
1: François
6: que moi. François Pirard, je crois que ça s'élève à combien? 9 000 milliards le montant de.
1: Gâteau de la succession.
24: Alors, au total, les droits de succession en France, selon le périmètre qu'on retient, c'est entre 15 et 20 milliards d'euros.
6: Ah, non, mais parce que dans les 10 prochaines années, je vais retrouver le chiffre que j'avais noté,
24: sur les 10
6: on prévoit
24: années,
6: un transfert. faire entre eux, puisque c'est la génération des baby-boomers qui, hélas, va partir, donc ça fait une foule de gens, hein. On prévoit un transfert de fortune extrêmement important. Mais plutôt qu'il aille à leurs enfants, l'État veut le spolier et louche dessus. Et pourtant, il y a des pays européens qui fonctionnent très bien sans droit de succession. Alors, je crois qu'il y a l'Autriche qui a très peu de droits de succession, la Hongrie, l'Italie. Vous savez, nous, là où on commence à un enfant est exonéré jusqu'à 100 000 euros, l'Italie, c'est 1 million. Donc, vous voyez, ça touche plus les classes moyennes. Donc, on pourrait faire la même chose en France. Et pourquoi Sarah Knafo, mais pas que, dit que c'est un impôt injuste? Parce qu'en plus, c'est un impôt qui a déjà été... C'est de l'argent qui a déjà été taxé, l'impôt sur le revenu, les droits de mutation avec l'immobilier et plein d'autres encore. Parce que, donc c'est vrai que oui, je suis d'accord, je trouve que c'est un impôt profondément injuste.
1: Gabriel Cusel sur Europe 1, Karim Alloum.
2: Je trouve que ce n'est pas le seul impôt qui est injuste, il y en a tellement d'impôts qui sont injustes malheureusement. Le système français qui est basé sur la distribution, on peut dire un budget de 15 à 20 milliards. C'est très compliqué pour un chef de gouvernement de le faire. Rappelons que sur les successions, enfin, un peu de vérité aussi, l'ANC informe que 85% des successions ne sont pas soumises à l'impôt. C'est l'ANC qui le dit. Donc il y en a 14%, environ 15% qui sont soumises. Et souvent, il faut être honnête, ce n'est pas tout le monde qui est taxé. C'est une partie, mais cette partie qui est taxée fait fonctionner l'économie.
1: Ben oui.
2: C'est très très important pour dire
7: c'est
2: que
7: le moteur de la France.
2: C'est pas parce qu'il n'y a que 15% que donc c'est pas grave. Non, fait partie de l'économie. Aujourd'hui, la puissance d'un pays, c'est son économie. Aujourd'hui, l'économie française, à cause des déficits, à cause des intérêts de la dette et à cause des dépenses, on n'arrive pas à la faire fonctionner. Et taxer les gens qui font fonctionner l'économie, effectivement, c'est un impôt injuste. Nicolas, mais il y en a d'autres aussi.
1: Nicolas Kipé, il en a marre. Hein. Il en a marre d'être taxé. Taxé. Je donne le mot de la main à François Pira.
6: Non, je vais simplement préciser, c'est bien le chiffre qu'avait sorti la Fondation Jean Jaurès fin 2024. 9 000 milliards d'euros de patrimoine pourraient être transmis en France entre 2025 et 2040. On comprend que ça en fasse rêver beaucoup. Pardon.
1: Gabriel Cusel sur Europe 1. François Pierrard, fondateur de l'Observatoire Hexagone sur Europe 1. Qu'est-ce que vous répondez, vous, à Sarah Knafo, vous qui êtes dans les chiffres, vous qui êtes de l'Observatoire de l'Hexagone, lorsque vous voyez justement ce sujet des droits de succession?
24: Alors je pense qu'il y a deux débats. Il y a un débat qui est économique et un débat qui est moral. Le débat moral, dont on vient de parler, je pense que Gabriel et Karim ont fait le tour, mais il y a effectivement aussi un débat économique qui part d'un point de départ qui est on a énormément de dépenses publiques, il faut donc beaucoup de recettes publiques, et la question c'est où on va chercher ces recettes publiques. Aujourd'hui, la France est le pays qui taxe le plus le travail dans l'OCDE. Et taxer l'activité, c'est évidemment toxique pour l'économie. Et donc, on est tenté de se dire, on va aller taxer quelque chose qui est relativement neutre sur l'économie, on va taxer les successions. Mais là, on soulève un enjeu moral dont on a parlé, mais quand même, quand on regarde le constat, on reste aujourd'hui le pays qui taxe le plus les héritages dans l'Union européenne, en tout cas quand on le rapporte au PIB.
1: Qui taxe le plus au niveau de l'Union européenne. Mais je ne sais pas, j'ai posé peut-être une question un peu surprenante. Comment le contribuable, le français, peut-il s'élever contre ça? Comment peut-il se dire, moi, à part partir à l'étranger, à part effectivement trouver, je ne sais pas, des détournements, je ne sais pas lesquels, mais comment le français peut-il faire face à cette succession de taxes? Il nous écoute, il en a marre, il est taxé tout le temps, t'achètes un truc, t'as la TVA, t'as l'impôt sur le revenu, t'as une entreprise, c'est 30% sur l'entreprise, etc. etc.
6: Ah ouais, tu te lèves le matin, t'es déjà taxé. Hein.
1: Mais tu te lèves le matin, t'as dit bonjour, tes mots sont taxés. Quoi. C'est incroyable. Alors, et pour autant, pendant ce temps-là, les dépenses continuent.
24: Alors, je pense
6: pour un résultat.
1: Et pour un résultat, voilà. Hein, tu vas aux urgences, c'est le contraire des urgences.
6: Tu mets tes enfants à l'école.
1: Tu mets tes enfants à l'école, on vient le voir, c'est la cata. Tu vas à l'hôpital, etc. Tu n'es pas soigné. Comment, moi, je suis un Français, je suis Nicolas, je paie. Comment peut-on. Ma question est un peu bizarre, surprenante, vous n'avez peut-être pas la réponse, mais que peuvent faire les Français?
24: Il y a trois niveaux. Il y a un premier niveau où, quand même, on sent de plus en plus chez certains Français une certaine résignation. De se dire que ça ne sert à rien de gagner plus parce que la tranche marginale d'imposition est trop élevée Et à la fin, on se satisfait de peu, en quelque sorte. Hein. C'est quelque chose qui mine profondément l'énergie vitale du pays et notre dynamique. La deuxième chose, ça peut être de l'optimisation à plusieurs niveaux. Hein. Ça peut être simplement faire des donations anticipées, essayer de donner le plus possible à ses enfants en amont de la succession, d'une manière ou d'une autre, ou bien des optimisations plus sophistiquées concernant les hauts patrimoines, mais qui sont très largement pratiquées, ce qui fait que comme c'est un impôt qui est très contourné, peut-être qu'aussi qu'il n'est pas non plus très, très pratique à mettre en œuvre et qu'il est questionnable. Et puis, le troisième moyen, c'est tout simplement par le vote, parce que c'est quand même un sujet profondément politique et moral. Et nous sommes en démocratie, c'est évidemment tranché lors des élections. Il y a plusieurs offres politiques qui justement se positionnent là-dessus, sur une réduction ou une suppression des impôts de succession.
2: On peut considérer qu'on peut réduire les impôts, parce que ça bloque l'économie. Mais il faut être honnête aussi. Il faut dire aussi qu'on doit s'attaquer à l'État-providence. C'est aux dépenses. Si on ne s'attaque pas aux dépenses, on ne peut pas s'attaquer aux impôts. C'est-à-dire qu'aujourd'hui, les candidats à l'élection présidentielle, ils ont facteurs à régler. Le premier, réduire les déficits. Réduire la dette, baisser les impôts et relancer l'économie. Il faut conjuguer tout ça. Il faut être courageux de dire l'État-providence est un obstacle. Il faut s'en attaquer. Les dépenses, on doit les diminuer. Si on ne diminue pas les dépenses, je suis désolé, c'est très compliqué de baisser les impôts. Même ce dernier impôt dans lequel on cite sur les successions, on ne pourra pas toucher. L'État-providence, c'est un handicap.
1: On reviendra évidemment sur ces sujets. Merci infiniment François Pierrat, fondateur de l'Observatoire Hexagone, d'être venu nous parler de ce classement PISA, de ces droits de succession. On va marquer une pause et puis on parlera du lancement des voix juives. Je ne suis pas juive, mais je défends les juifs.
2: Moi, je suis juif.
1: Je ne suis pas catholique, mais je défends les catholiques. Je ne suis pas, je ne sais pas quoi, mais je défends, je ne sais pas quoi. On marque une pause, on revient sur Europe 1. Il est important que la France reste le

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12: 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Il est 12h46, vous êtes bien sur Europe 1 et avant de retrouver la suite de Christine Kelly et vous, je vous rappelle que ce soir vous avez rendez-vous avec votre nouveau grand rendez-vous politique de CNews et Europe 1, objectif Élysée 2027, dette, sécurité, pouvoir d'achat à quelques mois de l'élection. 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
12: Et nous sommes avec votre invité Franck Tapiro, publicitaire pour le lancement des voix juives, une consultation inédite dans un climat délétère et alors que démarre la présidentielle, Christine.
14: Bonjour Franck. Bonjour, Tapiro, lancement des voix juives, de quoi s'agit-il concrètement ?
15: Il y avait une phrase qu'on répétait en France depuis des années, des dizaines d'années, c'était « heureux comme un juif en France ». On ne sait pas qui l'a sorti cette phrase. Je peux vous dire que depuis le début des années 2000, et notamment depuis le 7 octobre, on ne le dit plus. Ou alors on met un point d'interrogation à la fin de cette phrase. Ce qui nous a poussé, vu ce que vivent les Français de confession juive, je vous rappelle que la communauté juive française est la troisième communauté juive mondiale, après Israël et les États-Unis. Donc vu ce qu'ils ressentent, vu ce qu'ils pensent, vu l'angoisse, vu leurs doutes aussi, on s'est dit qu'il était le moment de les écouter. Parce qu'on prend beaucoup la parole, moi le premier d'ailleurs, pour les défendre. Mais avant de prendre la parole, il faut un peu écouter ce qu'ils ressentent, ce qu'ils vivent, qu'est-ce qu'ils projettent, quels sont leurs doutes, quelles sont aussi leurs attentes et leurs espérances.
14: Vous n'êtes pas en train de défoncer une porte ouverte, là, écouter ce que pensent les Juifs en France. Moi j'ai l'impression qu'on les écoute, non ?
15: Je dis pas que vous les écoutez pas, je dis que nous, on ne les connaît peut-être pas assez. Parce qu'on écoute ceux qui prennent la parole, ceux qui ont la chance d'avoir un accès dans les médias, ceux qui parlent dans l'espace public, mais il y en a de moins en moins, parce qu'ils ont peur maintenant de le faire. Et vous le savez très bien, depuis surtout le 7 octobre, il y a plein de gens qui n'osent plus dire qu'ils sont juifs, qui enlèvent leur mezouza de leur porte, qui ont changé leur nom, pas seulement pour les livraisons et pour les taxis, mais aussi sur leur boîte aux lettres. Donc on a un climat délétère. Et à partir de ce moment-là, on s'est dit, on va leur demander de s'exprimer. On est le peuple, vous savez, on dit à chaque fois le peuple du livre. Mais le peuple juif est aussi le peuple de la parole.

0: Et là, cette parole, on va la récupérer par écrit. Donc, on a été voir l'IFOP, qui est quand même la grande société indépendante qui fabrique justement ces sondages d'opinion, pour leur dire, nous voulons poser toutes les questions. On va essayer de dresser un portrait assez large pour leur parler de la sécurité, de l'antisémitisme, de leur attachement évidemment à la France, leur attachement à Israël, de la transmission de leurs valeurs, de la vie juive. Et on a 45 questions, alors ça c'est en 15 minutes, plus une question ouverte à la fin, qui permettra, au cas où on ait raté une question, de pouvoir s'exprimer librement. Alors, je rassure tout le monde, bien entendu, c'est totalement sécurisé, mais c'est anonyme. Donc il n'y a pas de nom, pas de photo, pas d'URL. Donc en gros, on est avec un clic, c'est lesvoixjuives.fr. Vous arrivez sur la plateforme de l'IFOP. Vous répondez aux 45 questions.
1: Et après?
0: Et alors après, justement, on attend et on va les mesurer pendant 2-3 mois. Et avant la fin de l'année ou début d'année 2027, on va pouvoir enfin, d'abord, ressortir cette étude pour savoir ce qu'ils pensent, ce qu'ils ressentent et quels sont leurs projets. Pourquoi? Bon, aujourd'hui, je suis incapable, moi, de vous dire combien de personnes de confession ou de culture juive se projettent en France pour eux et pour leurs enfants. Et c'est vrai que si je vous racontais, moi, ce que je vis depuis quelques années, depuis 3 ans, je peux vous dire que 9 personnes sur 10 que je rencontre envisagent de quitter la France. Ah, des gens qui sont français.
1: Qui sont partis. Hein,
0: mais bien sûr. Seulement, il y en a qui ont fait leur alia, absolument.
1: Bien sûr.
0: Mais ils se posent
1: sont partis en Suisse aussi, qui sont partis ailleurs, qui se sont bagarrés. Oui, la
0: Portugal.
1: Mort dans l'âme. En quittant les amis et tout, et qui sont partis, qui ont quitté. Je vous dis ça, j'ai des frissons. Mais je ne suis pas juive, mais je connais des parents d'élèves qui étaient. Les élèves qui étaient dans la classe de ma fille. Moi, je les ai vu la mort dans l'âme quitter leur patrie, c'est-à-dire la France.
0: On est des citoyens, certains disent modèles, depuis 1791, et je peux vous dire qu'on a envie de le rester. C'est pour ça que j'ai créé d'ailleurs Diaspora Défense Force au lendemain du 7 octobre, pour dire que nous, en diaspora, on y est bien et on veut y rester. Sauf que on voit le climat incroyable, délétère, qui se déroule devant nos yeux depuis 3 ans. Parce qu'il y a un manque de confiance par rapport à la justice, on le voit, et on a posé d'ailleurs la question dans les voies juives.
1: Pas que pour les juifs.
0: Pas que pour les juifs, pour tout le monde. Sauf que là, en ciblant justement ce que cette population, hein, je vous rappelle 440 000 personnes en France, ressent, vit et comment est-ce qu'ils se projettent, on arrivera, je pense, à avoir des datas qu'on n'a pas aujourd'hui sur d'abord leur vision de ce pays. Et vous savez, il y a beaucoup de gens qui disent que la haine des juifs et la lutte contre la haine des juifs, ce n'est pas l'affaire des juifs, mais l'affaire de la nation tout entière. On va voir si avec nos data, justement, les résultats, si on va prendre ça en compte, prendre ces voix juives en compte pour faire en sorte, pas seulement que les juifs vivent mieux, mais que ça sert peut-être de modèle pour que les Français, dans leur ensemble, vivent mieux. Parce qu'aujourd'hui, tous les Français ressentent cela. Hier, j'étais sur un plateau, on m'a dit, vous savez, quand on commence à attaquer les juifs, on va finir par attaquer tout le monde. Et c'est, en général, ce système d'alarme que sont les juifs dans le monde entier, on appelle ça, vous savez,
2: le canari dans la mine.
0: Et quand on attaque les juifs, c'est toujours mauvais signe. Donc, on espère, avec beaucoup d'optimisme, que les voix juives vont permettre de nous faire prendre en compte ces voix, pour mieux d'abord défendre ces voix, dans la sphère médiatique, merci de m'inviter pour en parler, et la sphère politique, parce qu'on est en pleine présidentielle. Donc le timing est idéal, juste avant les fêtes, en plus de Rosh Hashanah et Kippour, dans une semaine, pour dire aux candidats à la présidentielle, attention, c'est bien, nous on est des vous savez, constitutionnels au sens, c'est la nation tout entière, mais dans cette nation tout entière, vous savez, on parle souvent de vivre ensemble, on fait souvent une erreur. Je le disais depuis toujours, on parle de vivre ensemble, c'est-à-dire que tout le monde est semblable, mais non. Le vivre ensemble, c'est prendre en compte toutes les composantes d'une nation, d'une société, les écouter, et c'est comme ça qu'on peut vivre ensemble. Donc moi j'encourage demain, il y a les voix juives, mais demain il y aura peut-être les voix musulmanes, les voix chrétiennes, et d'autres voix qu'on doit prendre en compte pour aboutir à ce vivre ensemble, et qu'on fasse ensemble nation, ce qui manque beaucoup aujourd'hui à la France.
1: Franck Tapiero, publicitaire en direct sur Europe 1, avant une question de Karim Alloum et une question de Gabriel Cluzel. D'abord, qui voulez-vous entendre précisément? Les pratiquants, les non-pratiquants, les jeunes, les personnes éloignées des institutions communautaires? Qui précisément dans ce lancement des voix juives, cette consultation inédite?
0: Alors on l'a bien dit, c'est toutes les personnes de confession ou de culture juive. Donc c'est vraiment toutes les personnes qui ont un lien avec le judaïsme.
1: Question. Moi, je suis pas juive, j'ai un lien avec les juifs, c'est-à-dire que j'aime bien les juifs.
0: Comme je dirais, vous mériteriez d'être juive. C'est ce que je dis souvent.
1: Non, mais est-ce que par exemple moi je peux ou pas? Non, mais pour être clair, non.
0: Il faut avoir au moins un parent juif ou un ascendant juif.
1: Pour être plus près de leur préoccupation.
0: Bien sûr. Maintenant, qu'ils soient religieux ou non, ce n'est pas notre problème. Mm-hmm. D'ailleurs, ça s'adresse à tout cela pour que justement on ait les voix juives qui ne sont pas celles qui s'expriment souvent.
1: Karim Alloum,
3: juste pour reprendre votre phrase, pour un peu dire qu'il a prononcé, qu'il a écrite, c'était Frantz Fanon, quand on parle mal des Juifs, tendez l'oreille, on parle de vous.
0: Exactement.
3: C'est ça, de Frantz Fanon. Je pense que cette étude, les résultats, presque tout le monde en train de répondre à la question, ils sont connus d'avance. On sait très bien, depuis le 7 octobre, nos compatriotes juifs vivent des drames quotidiens.
0: Oui.
3: Seulement, vous ne voulez pas le nommer. Je vais le faire à votre place. Depuis le 7 octobre, qu'est-ce qui s'est passé ? Cette haine des juifs, ces attaques contre les juifs ont une matrice idéologique organisée, structurée.
0: Oui.
3: Ce sont les islamistes et leurs alliés. Donc, il faut nommer la bête. Si vous nommez pas la bête, on parle dans le vide, les juifs sont pas, les juifs sont tristes et malheureux parce que les ennemis de la liberté frappent les juifs et les autres aussi.
0: Merci de votre question, puisque la réponse est en question dans le questionnaire. C'est-à-dire que il y a, selon vous, quelle est l'origine? Et donc il y a de multiples causes, dont celle-ci. Et justement, pour rester totalement et pour qu'il n'y ait pas de biais cognitif, on a pris plusieurs sources du mal, dont celle-ci.
4: Non, moi je trouve intéressant qu'il y ait une libre parole parce que parfois, pardon, je vais être un peu provocatrice, mais j'ai l'impression qu'il y a une forme d'élite qui a confisqué la parole et qui refuse de voir l'antisémitisme qui monte. Alors, je pense à certains représentants du CRIF ou j'ai l'impression qu'ils restent figés sur une conception de l'antisémitisme d'il y a quelques années, d'il y a des dizaines d'années, mais qu'aujourd'hui, l'antisémitisme d'aujourd'hui, ils veulent surtout pas le voir parce que ça rentre pas dans leur logiciel idéologique.
0: Nous sommes totalement d'accord, c'est l'une des raisons pour lesquelles nous avons voulu faire ce questionnaire, c'est justement qu'on regarde en valeur absolue ce que pensent ces Français juifs. Et c'est important justement qu'ils sortent. Et ils nous diront s'ils sont représentés ou pas. C'est une des questions aussi. Donc merci de me poser ces questions parce qu'elles sont exactement. Vous aurez la réponse dans ce questionnaire.
1: Merci beaucoup Franck Tapiro d'avoir été en direct sur Europe 1.
0: Merci à vous, Christine.
5: Mathias. Et bonjour Christine. Bonjour à tous. Europe 1 dans quelques instants. Eh bien, nous, on va parler du niveau des élèves français. C'est la dégringolade. Ah, oui, les résultats de l'étude PISA, vous avez vu, évidemment. On en parle.
1: Merci. Excellente émission, Mme
5: Merci, Kelly. Christine.
1: Merci à tous. Restez sur Europe 1.
6: 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C'était Christine Kelly. 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
5: Et bonjour à tous, bienvenue dans Europe 1 Info. Je suis très heureuse de vous retrouver. On est ensemble pour une heure d'infos et de débats avec les chroniqueurs Europe 1. On commence par le grand journal de la mi-journée. En ce mardi 8 septembre, une nuit de violence à Chambéry après un contrôle routier. Nous irons sur place dès le début de ce journal. Manque de moyens, d'effectifs, c'est le ras-le-bol dans les casernes. 6 semaines de mobilisation. Soutenez-vous la grève des pompiers? Eh bien, c'est la question Europe 1 du jour. Vous pouvez voter et donner votre avis sur le site et l'appli Europe 1. Pour l'instant, vous dites oui. Oui, très largement, vous soutenez. Ce n'est pas mauvais, c'est très mauvais. Les résultats des élèves français sont les plus bas jamais mesurés par PISA depuis plus de 20 ans, en compréhension écrite, en mathématiques et en sciences. Nous y reviendrons. 4 toiles de Renoir volées, dont 2 retrouvées dans le jardin. 9 millions d'euros de préjudice. Nous vous dirons ce que l'on sait du cambriolage au musée de Cagnes-sur-Mer tôt ce matin. De plus en plus d'hommes optent pour la vasectomie pour partager la charge de la contraception dans le couple. 60 000 hommes en 2025. Alors pour tordre le cou aux idées reçues sur ce sujet, écoutez la chronique santé de Brigitte Millot. Elle sera là dans un quart d'heure. La tendance météo. Bonjour Géraldine Amon.
31: Bonjour Clélie.
5: Un temps moins agréable.
31: Et oui, puisque le temps change avec l'arrivée d'une perturbation par le nord-ouest qui apporte nuages, pluie et vent. Les températures commencent à baisser. Il fait 19 à 23 degrés dans un vaste tiers nord-ouest. 25 à 30 degrés de la Nouvelle-Aquitaine au nord-est. Encore tout de même un 31 à 35 degrés en Occitanie sur le sud-est et en Corse. Jusqu'à 36 degrés localement en Vallée du Rhône. Météo complète sur Europe 1 à la fin du journal.
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5: À Chambéry, des dizaines de jeunes cagoulés ont mis le feu hier soir à des voitures, à des poubelles, à des commerces et à des bâtiments publics. Sans doute en guise de représailles après l'interpellation musclée au volant d'une personne d'un quartier un peu plus tôt dans la journée. Bonjour Jean-Luc Boujon.
33: Bonjour Clélie, bonjour à tous.
5: Vous êtes le correspondant d'Europe 1 en Auvergne-Rhône-Alpes. Vous êtes dans ce quartier de Chambéry et les dégâts sont très importants.
33: Oui, je me trouve devant le centre social du quartier du Biolay. C'est le bâtiment qui est le plus endommagé, avec ses murs calcinés, ses portes défoncées et cette façade entièrement carbonisée. Yves, qui habite juste en face, a vu la vingtaine d'incendiaires hier depuis sa fenêtre.
34: Là, ils ont défoncé les portes, puis ils sont allés chercher des matelas à la déchetterie, là. Puis carrément, ils ont foutu de feu. C'est des gamins, qu'est-ce que vous voulez leur faire? Dites-moi, qu'est-ce qu'on peut leur faire à 16 ans? Ils en arrivaient tout le monde. Bon, ça dure jusqu'à 3h du matin. C'est la main, quand même. Mais moi, on va.
33: Leïla, 15 ans, est meurtrie de voir le bâtiment dans cet état.
35: C'est triste parce qu'on passait notre enfance là-bas. Ils faisaient des sorties pour les personnes qui n'avaient pas beaucoup d'argent.
36: Pour les personnes âgées, ouais, voilà. C'est choquant. C'est pas normal.
33: Alors, vous l'avez dit, il est très probable que ces violences aient été commises pour venger l'arrestation d'une personne du quartier un peu plus tôt dans la journée. Une personne qui aurait été blessée durant l'intervention de la police suite à un possible refus d'obtempérer. Une enquête a été ouverte et le maire de Chambéry, Thierry Repentin, est ce midi très remonté. Écoutez.
37: Je suis très en colère. Le lieu devant lequel nous sommes a fait l'objet d'exactions aux émeutes en 2023. Il a été reconstruit à neuf, livré il y a un an. Les effectifs de police nationale sur une population de 70 000 habitants se résumaient hier soir à 3 policiers de faction qui ont tourné. Si monsieur Nunez voit ce reportage ou en entend parler, je veux aussi l'interpeller pour lui dire, est-ce que vous pensez que c'est normal ?
33: Voilà, le ministre de l'Intérieur interpellé, vous l'avez entendu. En tout cas, ce soir, des CRS prendront position dans le quartier pour éviter toute reprise des violences.
5: Merci Jean-Luc Boujon pour Europe 1 à Chambéry.
31: Et on a compté sur eux tout l'été sur le front des incendies. Et en cette rentrée, ils sont à bout de souffle.
5: Les sapeurs-pompiers sont en grève pour 6 semaines à partir d'aujourd'hui. À quoi ressemble une grève de pompiers ? Pas de panique, il n'y a pas de rupture d'activité, les camions seront toujours de sortie, mais afficheront des panneaux en grève, comme quoi là encore on peut compter sur eux. Mais avec cette longue mobilisation, les syndicats veulent marquer le coup et tentent d'arracher des moyens financiers, matériels et humains, car ils en ont cruellement besoin, comme en témoigne ce reportage dans une caserne du Var, signé Stéphane Burgat pour Europe 1.
0: Le bilan est terrible cette année, 100 000 hectares de forêt détruites en France et 4 morts parmi les pompiers qui ont dû lutter avec des moyens parfois indignes, dénonce François Delahossa, vice-président du syndicat autonome des sapeurs-pompiers professionnels du Var.
1: Ben, par exemple, nos cagoules qui ne correspondent pas à ce qu'on aurait besoin pour le feu de forêt, là, en fait, c'est comme si on respirait à travers une chaussette, hein, c'est pareil. Hein. Donc on n'a pas de matériel spécifique pour ça. Après, on n'a pas forcément du matériel en nombre. Ça ne va pas, en fait, la maison elle brûle, on est dedans et qu'est-ce qu'on fait maintenant ?
0: Manque de matériel, manque de renfort, car il n'y a pas que les feux de forêt qui mobilisent toujours plus des pompiers en souffrance, témoigne Guillaume Civret.
1: Il y a un malaise, bien sûr. Il y a un épuisement. Dans les casernes, avant, il y avait les 4 camions dans chaque caserne. Maintenant, on se retrouve avec 2 camions dans chaque caserne. Les non-renouvellements. Non.
0: Manque de matériel, manque de renfort, car il n'y a pas que les feux de forêt qui mobilisent toujours plus des pompiers en souffrance, témoigne Guillaume Civret.
1: Il y a un malaise, bien sûr. Il y a un épuisement. Dans les casernes, avant, il y avait les 4 camions dans chaque caserne. Maintenant, on se retrouve avec 2 camions dans chaque caserne. Les non-renouvellements, les contraintes budgétaires font qu'on a diminué nos capacités aussi de ce côté-là. Sur des sinistres comme cet été, les moyens manquaient de partout, de toute façon, sur le principe que lorsqu'on est sur des gros sinistres comme ça, on est vite débordé.
0: Et ces pompiers demandent que soit revu le modèle de financement des services de sécurité incendie qui sont, selon eux, pris à la gorge à l'heure où le nombre d'interventions ne cesse d'augmenter. Toulon, Stéphane Burgat, Europe 1.
5: Et à noter que les pompiers ne sont pas les seuls à faire grève ce mardi. C'est journée morte à l'hôpital aujourd'hui pour dénoncer la dégradation des conditions de travail.
31: Copie largement à revoir.
5: Largement. Hein. Les résultats des élèves français de l'enquête PISA 2025 ont été dévoilés ce matin. Ils étaient très attendus. Bonjour Caroline Baudry.
2: Bonjour Clélie, bonjour à tous.
5: Alors ils sont les plus bas jamais mesurés depuis la création de ce classement en 2020 et ce dans toutes les matières testées.
2: Oui, en sciences par exemple, les 6500 élèves de 15 ans soumis à ces tests ont perdu en moyenne 4 points par rapport à la dernière édition en 2022. C'est pire en maths avec une perte de 16 points et particulièrement préoccupant en compréhension écrite où le niveau chute de 18 points, presque l'équivalent d'une année scolaire selon l'OCDE. Dans cette matière qui est le socle des autres apprentissages, un tiers des élèves français ont aujourd'hui de grandes difficultés qui se généralisent dans les milieux favorisés, c'est inédit. L'étude évoque des éléments qui pourraient expliquer cet effondrement général. L'absence des professeurs d'abord, près de la moitié des établissements signale un manque de personnel en 2025 contre 17% il y a 10 ans, l'affaiblissement du soutien des parents ou encore l'entrée de l'intelligence artificielle dans les milieux les plus aisés font aussi partie des hypothèses. La France se maintient toutefois dans la moyenne des pays de l'OCDE. Le niveau de ses élèves est comparable à celui des élèves allemands et portugais.
5: Merci beaucoup Caroline Baudry et on en reparlera évidemment dans notre débat.
31: Et la politique à 13h06 sur Europe 1, le Premier ministre confronté au périlleux exercice du budget.
5: Le dernier de la mandature avant la présidentielle et un objectif de ramener le déficit public à 5% du PIB. Parmi les pistes, la presse s'est fait l'écho d'une éventuelle imposition de l'épargne salariale, ce qui a déclenché un tollé. Faux, répond Matignon, qui assure qu'aucun arbitrage n'a été rendu. Et le Premier ministre saisit même la justice sur ses fuites, Jacques Soret.
3: Oui, c'est la fuite de trop pour Sébastien Lecornu. Le ministre de l'économie Roland Lescure l'avait pourtant reconnu hier matin. La mise à contribution de l'épargne salariale faisait partie des pistes étudiées pour le budget de la sécurité sociale. Mais face au tollé, Matignon rétropédale. Aucun arbitrage, assure-t-on, seulement un document de travail. Le Premier ministre privilégierait même l'inverse, faciliter temporairement le déblocage de cette épargne. Sébastien Lecornu veut donc savoir d'où vient la fuite et pour cela, il saisit la procureure de Paris par un signalement au titre de l'article 40. Alors, qui est visé ? Eh bien, pas les journalistes, fait-on savoir dans l'entourage du Premier ministre, mais les auteurs de la transmission de ces documents de travail. C'est la fuite au sein de l'administration qui est recherchée. Matignon estime que les faits pourraient constituer un abus de confiance ou une violation du secret professionnel. À quelques semaines du budget, Sébastien Lecornu veut donc frapper fort, marquer les esprits en interne et dissuader toute nouvelle fuite.
5: Jacques Serret du service politique d'Europe 1.
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5: Et le premier invité ce soir, c'est Bruno Retailleau, qui a marqué la rentrée et ouvert les débats avec sa principale promesse de campagne, réviser la Constitution et redonner la parole aux Français dès son arrivée au pouvoir. Le candidat LR à la présidentielle devrait donc défendre une fois de plus sa promesse d'en finir avec, je cite, la confiscation démocratique, Maïlène Trémollet.
4: Réviser la Constitution pour élargir le champ du référendum, c'est la proposition de Bruno Retailleau qui a fait bondir

0: dire le bloc central la semaine dernière et qu'il maintenait ce week-end sur BFM TV.
1: Il y a un équilibre qu'il faut replacer. On n'est plus vraiment dans une démocratie. Pourquoi ? Parce que le peuple n'a pas le droit de choisir sur tous les sujets. Le dernier mot, en réalité, c'est les juges. C'est très concret. Moi, je veux que le peuple puisse censurer la censure.
0: Mais comment faire ? Eh bien, en contournant la censure du Conseil constitutionnel, par exemple. Pour Bruno Retailleau, les décisions des sages accusés par la droite de sortir régulièrement de leur champ de compétences pourront être retoquées par le peuple français, surtout sur les lois votées par le Parlement et voulues par les citoyens autour de deux thèmes, sécurité et immigration. Le patron des LR cite ainsi la fin des aides automatiques aux étrangers, votées par les élus mais censurées. L'idée, c'est donc de mettre fin à ce blocage. Reste pour le candidat à défendre la singularité de son projet. À droite de l'échiquier politique, Marine Le Pen comme David Lisnard promettent déjà une série de référendums pour 2027.
2: Maïlène Trémollet du service politique d'Europe 1.
3: Et dans la suite du journal, nous vous en dirons plus sur ce vol de deux toiles de Renoir ce matin à Cagnes-sur-Mer. Il est 13h09, Clélie Mathias vous informe sur Europe 1.
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3: Merci de nous rejoindre sur Europe 1. Il est 13h11 à la suite du journal de Clélie Mathias avec un nouveau cambriolage dans un musée.
2: Le musée Renoir à Cagnes-sur-Mer, ça s'est passé tôt ce matin. Bonjour Jean-Baptiste Marty.
18: Bonjour Clélie, bonjour à tous.
2: Et dans leur précipitation, les voleurs ont abandonné deux des quatre tableaux dérobés.
18: Oui, les faits se sont déroulés peu avant 6h du matin. Deux personnes encagoulées pénètrent par effraction dans l'enceinte du musée, comme l'explique Jean-Luc Bragato, policier et délégué départemental du syndicat Alliance.
19: Les auteurs ont découpé à la disqueuse un grillage. Ensuite, ils seraient rentrés en brisant une baie vitrée. Une fois qu'ils sont entrés, l'alarme s'est déclenchée. Ils ont juste eu le temps de découper en fait, à la disqueuse le support des tableaux.
18: Les policiers municipaux sont alertés. Ils se rendent rapidement sur place en moins de 10 minutes. Mais les malfrats parviennent à prendre la fuite en passant par le jardin du musée dans la précipitation. Sur les quatre tableaux dérobés, les voleurs en font tomber deux dans l'herbe, deux œuvres abandonnées que vont exploiter les policiers.
19: La police judiciaire qui est arrivée sur place avec la police technique et scientifique, ce qui va se passer, c'est que dans un premier temps, ils vont laisser travailler la police technique et scientifique avec prise de photos, relevé d'empreintes, relevé ADN, tout ce qui peut se faire en termes de police technique et scientifique. Ces renseignements seront exploités par nos collègues de la police judiciaire de Nice puisque l'enquête a été confiée à la BRB.
18: C'est-à-dire la brigade de répression du banditisme. Les deux voleurs ainsi que les deux tableaux volés sont activement recherchés par les policiers. La valeur des œuvres serait estimée à 9 millions d'euros.
2: Merci beaucoup Jean-Baptiste Marty du service police-justice d'Europe 1.
3: L'Église fait appel à votre générosité.
2: Un appel aux dons est lancé pour financer la visite du pape Léon XIV en France dans moins de 15 jours. 700 000 inscrits pour les messes et veillées, c'est beaucoup. L'Église de France espère récolter 27 millions d'euros, comme Amaury Guillem, porte-parole de la Conférence des évêques de France, a pu le dire à Cyril de la Morinerie pour Europe 1.
20: C'est vrai que face à cet afflux-là, plus on rajoute de personnes, plus il faut rajouter des équipements logistiques, des écrans géants, des sanitaires, enfin voilà, renforcer l'encadrement. Et donc, on est très, très, très heureux, évidemment, de cet engouement, mais c'est aussi un défi financier. et un budget qui sera très largement financé par les dons des participants. D'où cet appel aux dons, effectivement, sur une plateforme unique, très simple, pape-france.fr. Aujourd'hui, on en est quand même à 5,5 millions d'euros, donc c'est évidemment pas rien. Néanmoins, vous voyez, de 5,5 à 27, il y a encore un bel objectif qu'il faut atteindre. Et donc, on a bon espoir que nous arriverons à collecter les 27 millions nécessaires pour son financement.
2: Si vous souhaitez donner, le site pape-france.fr. Enfin, la chasse aux Parisiens est lancée. Je parle de sport avec la Ligue des Champions qui reprend aujourd'hui. Tous espèrent faire tomber le PSG. À ne pas manquer ce soir, Lille face au Betis Séville. C'est à suivre sur Canal+ à 21h. Et puis, pour ceux qui regardaient petit, on a appris le décès à 83 ans d'Yves Brunier, le co-créateur et interprète du personnage de Casimir. Voici venu le temps.
1: Des rires et des chants.
2: Merci, j'ai un
1: 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Voilà, je l'ai chanté, vous le voyez.
2: Et maintenant, tout le monde l'a dans la tête. Merci, Géraldine, la bourse de Claire Lemaître.
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2: Bonjour Claire.
23: Bonjour Clélie.
2: Et le marché parisien est freiné par le pétrole aujourd'hui.
23: Oui, c'est du rouge. Le CAC 40 perd un petit 0,1%. Les investisseurs sont prudents. Avant la réunion de la Banque Centrale Européenne jeudi, la BCE qui devrait relever ses taux pour freiner l'inflation. Et puis on surveille donc le pétrole qui monte encore. Le baril de Brent flirte avec les 100 dollars après de nouvelles frappes au Moyen-Orient. Il a donc augmenté de 60% depuis le début de l'année. Côté valeur, Ruby gagne 4%. Le distributeur d'énergie a dévoilé des comptes semestriels en forte hausse. Il a relevé aussi ses objectifs pour cette année. C'est plus compliqué pour Société Générale après une note négative d'analystes. L'action cède 1,6%. En Europe, Londres est stable. Francfort cède 0,2%. Et puis à Paris, le CAC 40 perd donc un petit 0,1%. Et on est à 8300 points.
2: Merci Claire. 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
2: Le temps d'aujourd'hui, la météo de Géraldine Amont avec un temps perturbé.
1: Oui,
2: Géraldine.
1: Exactement. La perturbation pluvieuse arrivée ce matin par la Bretagne et la Normandie gagne cet après-midi les régions allant du Poitou-Charentes et les Pays de la Loire jusqu'à la frontière belge, puis l'Aquitaine jusqu'au Grand Est. C'est en fin de journée. Cette perturbation apporte de la pluie, parfois marquée sur le nord de la Bretagne et le Cotentin. Le vent se renforce aussi sur le nord-ouest avec des rafales allant jusqu'à 80 km/h sur le littoral breton, 70 km/h dans les terres jusqu'au nord de la Seine. Et à l'avant de cette perturbation, le ciel va se couvrir de la Nouvelle-Aquitaine au centre, au bassin parisien, jusqu'à la frontière belge. Des orages se développeront aussi dans l'après-midi sur l'est de l'Auvergne, sur la région Rhône-Alpes et la Franche-Comté. Orages qui seront accompagnés de fortes rafales de vent et de chutes de grêle, donc attention. Il fera 19 degrés à Brest cet après-midi, 21 degrés à Rouen, 22 à Lille et Rennes, 24 à La Rochelle, 26 à Bordeaux, 27 dans la capitale, 28 à Montpellier, 30 à Metz, 31 à Toulouse, Ajaccio et Bastia, 32 à Annecy, jusqu'à 33 degrés à Strasbourg et 36 degrés à Grenoble et Lyon. Alors demain, ces températures vont baisser puisque le matin, il fera entre 10 à 16 degrés sur la moitié nord et le sud-ouest, 18 à 23 degrés autour de la Méditerranée et demain après-midi, entre 18 et 23 degrés sur la moitié nord, 22 et 26 degrés au sud, jusqu'à 33 degrés en Corse. Et mercredi, ce sera le retour d'un temps sec et des températures de saison.
2: Merci.
1: Jeudi, pardon.
2: Jeudi. Bon, très bien. Merci beaucoup, Géraldine.
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1: Et il est 13h16 sur Europe 1. Nous accueillons le docteur Brigitte Millot. C'est la rubrique Santé du jour, Clélie.
2: Et bonjour, docteur Millot.
24: Et bonjour, tout le monde.
2: Alors, aujourd'hui, vous nous dites que les hommes prennent en main leur contraception. Vous nous parlez de la vasectomie. Tu rappelles, qu'est-ce que c'est d'ailleurs?
24: Oui, alors je vais commencer par un chiffre. Le nombre de vasectomies a été multiplié par 27 en 15 ans. Alors on va commencer par un petit rappel. Le sperme est constitué essentiellement de liquide spermatique qui vient de la prostate, des vésicules séminales, des glandes de Cooper. Et à l'intérieur du sperme, il y a seulement 1% de spermatozoïdes. Bon, ça fait quand même plusieurs millions. Les spermatozoïdes, eux, sont fabriqués dans les testicules, puis ils remontent par des petits canaux d'effet. Petits canaux, appelés des canaux déférents. Et c'est là qu'ils vont se mélanger à tous les liquides. Mais je rappelle, seulement 1% de spermatozoïdes dans le sperme. Alors, comment ça va se passer? C'est une intervention courte, généralement sous anesthésie locale, quelques minutes, qui consiste à couper justement ces petits canaux qui apportent les spermatozoïdes depuis les testicules. Alors, une chose essentielle tout de même à préciser, c'est que la vasectomie n'est pas une castration. Les testicules continuent de fonctionner, ils continuent de fabriquer des spermatozoïdes, mais ils ne vont pas où il faut aller. Ils fabriquent des spermatozoïdes, ils ne peuvent plus rejoindre le sperme. La testostérone, elle, continue aussi à être fabriquée. Donc la vasectomie ne modifie ni la libido, ni l'érection, ni l'orgasme. Autrement dit, on peut avoir une vie sexuelle tout à fait normale après une vasectomie. Alors attention, il y a un piège, la vasectomie n'est pas immédiatement efficace. En effet, il peut rester quelques petits spermatos qui se baladent, donc on garde une contraception pendant environ 3 mois après l'intervention. Je précise aussi que la vasectomie est quasiment irréversible. On peut parfois rétablir la continuité avec une intervention, mais c'est rarement efficace. Et d'ailleurs, le médecin vous demandera un délai de réflexion de 4 mois avant l'intervention. Il pourra aussi vous proposer de congeler vos spermatozoïdes avant l'intervention, au cas où vous changeriez d'avis. Alors pourquoi cette augmentation du nombre de vasectomies? Les raisons sont multiples. Soit on a déjà des enfants et on n'en veut plus, soit on n'en veut pas du tout, soit on veut partager la charge mentale avec sa femme, soit peut-être on n'a pas confiance en sa femme.
2: Aussi peut-être. Merci pour cette conclusion, Brigitte Millot, à laquelle on ne s'attendait pas.
0: Non,
2: à demain, Nureka. Dans Europe 1 Info, à présent, place au débat. On va parler évidemment du décrochage inédit des résultats des élèves en France, comme dans l'ensemble des pays de l'OCDE. Hein. L'analyse des résultats de l'étude PISA, c'est avec vous trois, Sébastien Ligné, Hélène Rouet, Michel Fayette. Bonjour à tous les trois.
6: Bonjour,
2: soyez
6: Kelly.
2: Les bienvenus.
7: Il est 13h20. Vous écoutez Kelly Mathias, à tout de suite sur Europe 1.
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1: C'est avec Clélie Mathias sur Europe 1 et ses trois chroniqueurs avec vous aujourd'hui, Michel Fayad, Sébastien Lénier et Hélène Roux. Et Clélie,
2: ça vous fait rêver Singapour?
6: C'est un pays d'expat et donc je pense qu'ils ont focalisé complètement sur les élèves, comme je disais, avant le bac, et après le bac c'est un peu plus compliqué.
10: Moi j'aime beaucoup, j'ai eu l'occasion de m'y rendre, moi j'aime beaucoup, et manifestement ils se débrouillent plutôt bien en termes d'école.
2: Sébastien Lignier.
11: Pourra pas être pire que la France.

0: Non, je vous parle de Singapour parce que ce sont eux les premiers au classement PISA qui a été révélé ce matin. Écoutez, alors la France se situe toujours dans la moyenne des pays de l'OCDE, mais les scores sont de plus en plus bas. Écoutez Joachim Le Floc Imad, essayiste enseignant qui a déploré l'effondrement du niveau des élèves français. Il était sur Europe 1.
1: On voit que l'effondrement continue, qu'il est bien parti pour continuer. En mathématiques, par exemple, on a perdu 16 points dans le dernier volet. 16 points, c'est énorme. 20 points, ça représente à peu près un an de niveau scolaire en maths. Donc, ce qu'on voit, c'est que depuis que PISA existe, donc depuis l'année 2000, on a perdu quasiment l'équivalent de 3 années de niveau scolaire en mathématiques en France à un rythme beaucoup plus rapide que la totalité des pays de l'OCDE. Et c'est à peu près pareil dans les autres disciplines. C'est pas beaucoup mieux si on regarde en lecture ou si on regarde en sciences. Donc, une fois qu'on a fait ce diagnostic qui est très sombre, la question qui doit nous obséder est de savoir comment on en est arrivé là. Et c'est enfin un scandale politique, c'est la démission de tous les gouvernements successifs. Je rappelle que Macron avait dit que l'école était son domaine réservé. 9 ans après, on voit quel est le bilan de ce domaine réservé. Ça marche avec à peu près tous les autres sujets.
0: Bon, Sébastien Ligné, je commence avec vous. Non, je ne vous demanderai pas 9 fois 8 combien ça fait.
2: 72.
0: Promis. Édouard Geffray, le ministre de l'Éducation, s'est exprimé. Il a dit que les résultats des élèves français au test international de PISA sont préoccupants. Mais, je cite, hélas, pas une surprise. Et Joachim Le Floc Imad, vous l'avez entendu, a bien résumé les enjeux. Alors, je voulais vos réactions, Sébastien Ligné.
3: Évidemment que ce n'est pas une surprise, parce que l'éducation nationale, et en tout cas une politique éducative, demande du temps et demande de la constance. Et ce sont deux éléments qu'on n'a plus dans ce pays depuis 25 ans. On n'a plus de constance politique. On n'a plus assez de temps. Et même quand on donne du temps à un gouvernement ou à une idéologie comme le macronisme, qui a quand même eu 10 ans pour tenter d'impulser un élan éducatif, on voit qu'il se plante lamentablement parce qu'il n'y a plus aucune vision éducative dans ce pays. Et là où ça me chagrine un petit peu plus, c'est qu'il y a une absence totale de prise de responsabilité. C'est-à-dire que M. Geffray nous explique quelques phrases après cette déclaration qu'en fait, il ne faut quand même pas oublier qu'il y a les écrans et les réseaux sociaux qui ont eu un impact déplorable et que c'est peut-être finalement plus la faute des nouvelles technologies que de l'absence de politique. Et ça, ça me dérange parce qu'évidemment que les écrans ont eu un impact désastreux sur l'attention, notamment des plus jeunes. Et en effet, on en parlait avec Géraldine pendant la pub, on a aussi encouragé l'utilisation des écrans au sein de l'école, avec les plus petits pendant une génération. Et aujourd'hui, on se réveille en se disant « Ah bah finalement, peut-être les écrans sont assez nocifs. » Mais au final, on a perdu une génération, en effet, d'enfants qui ont été biberonnés aux écrans, aux réseaux sociaux, à la dopamine rapide, et qui sont aujourd'hui plus capables de lire un chapitre de Zola ou de Victor Hugo sans avoir l'impression que ça demande un effort surhumain.
0: Il y a aussi le Covid-19.
4: Ça n'a pas aidé, bien sûr. Moi, je trouve la réaction du ministre assez catastrophique parce que des résultats préoccupants, mais pas une surprise, et on s'arrête là. Donc, c'est quoi la suite? Parce que quand Joachim Le Floc Imad dit il faut qu'on se concentre sur, il faut qu'on comprenne aussi comment on en est arrivé là, oui, bien sûr. Mais moi, ce que j'ai envie de savoir maintenant, c'est comment on va faire pour le remonter, le classement PISA. Mmh. Parce que là, on est en train de payer, donc manifestement, si on fait le constat, on paye le pédagogisme à outrance, que des grands penseurs, des grands énarques trouvaient formidables il y a 20 ans, en disant que l'enfance était roi et que de toute façon, mettre des notes, c'était trop violent. Donc, si vous voulez, à la maternelle et au primaire, on a commencé à mettre des petits points jaunes et des petits points roses pour ne vexer personne. Et ben, on se rend compte aujourd'hui que c'est manifestement quelque chose qui ne fonctionne pas du tout. Donc là, il faut que le gouvernement se réveille, redonne une vraie stratégie éducative, que les programmes soient revus, parce que entre non seulement on a viré l'autorité de l'école, mais là, c'est carrément, je veux dire, on n'est plus du tout au niveau. C'est catastrophique, même quand vous allez être un investisseur, vous voyez les gens qui sortent du bac, vous vous dites, je vais pas aller investir en France, de toute façon, il n'y a plus de niveau, c'est une catastrophe.
0: Michel Fayad, pour terminer ce tour de table.
5: Oui, puisque la France aussi n'est pas le seul pays qui a connu le Covid ou le seul pays où il y a des problèmes d'écran. Donc on ne peut pas dire que ces problèmes sont uniquement chez nous. Les autres ont pu faire face à ces problèmes. Pourquoi est-ce que l'Estonie est numéro 1 en Europe? Enfin, c'est quand même un peu fou quand même. Il faudrait qu'on se pose les bonnes questions. Puis il y a l'éléphant dans la pièce, il y a quand même la question de l'immigration. Moi, je veux dire, 500 000 immigrés qui rentrent chaque année, ça a aussi un impact sur notre éducation. Le niveau scolaire d'enfants qui ne connaissent pas la langue française ou qui ne parlent pas la langue française chez eux, forcément, ça a un impact sur la classe. On l'a vu. On nous dit dans les rapports comme quoi les élèves les plus favorisés, les élèves les plus défavorisés, le niveau se réduit. Mmh. Mais en réalité, c'est plutôt le niveau des plus défavorisés qui est en train de s'écrouler et qui se rattrape du coup, qui tombe au niveau presque de ceux des défavorisés. En fait, il y a beaucoup de questions qu'on devrait se poser et qu'on ne se pose pas.
0: Et le problème, c'est qu'on risque de perdre encore un petit peu de temps, parce qu'en pleine année présidentielle, je ne suis pas sûr que des mesures soient prises.
3: Et même si on faisait un électrochoc maintenant, là tout de suite, en septembre 2026, on verrait des premiers résultats concrets dans plusieurs années, si ce n'est une décennie. C'est aussi pour cela que c'est terrible pour tout le système éducatif français, c'est qu'il faut s'attendre à ce que ces classements continuent de baisser pendant au moins 5-6 ans, et peut-être sûrement plus s'il y a une absence de réponse politique.
0: Si vous avez prévu d'aller visiter la Tour Eiffel cet après-midi, c'est possible, hein. Elle a rouvert. Les employés hier étaient en grève. Ils étaient mobilisés parce que les femmes employées ont été invisibilisées le temps d'une visite. Forcément, ça fait
4: même moi, j'ai le droit d'y aller cet après-midi. Donc.
0: Oui, c'est bon.
4: Ah, magnifique. C'est... Bonheur.
0: Rendez-vous juste après le journal permanent d'une heure et demie sur Europe 1.
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0: Le niveau des élèves français n'a jamais été aussi bas. C'est le constat du classement PISA dévoilé aujourd'hui, avec notamment une forte baisse des performances en lecture, jugée particulièrement préoccupante. La France se classe à la 27e place. Elle reste toutefois dans la moyenne des pays de l'OCDE dans les trois matières évaluées, les mathématiques, la compréhension de l'écrit et les sciences. Des violences urbaines ont éclaté la nuit dernière dans plusieurs quartiers de Chambéry. Des véhicules ont été incendiés et des commerces dégradés. Des violences qui seraient survenues après un contrôle routier. D'importants renforts policiers ont été déployés sur place. Les pompiers se mobilisent à leur tour. Une grève de 6 semaines qui débute aujourd'hui. Après un été marqué par de nombreux incendies, ils réclament davantage de moyens financiers, matériels et humains. demain. Un projet de modernisation de la sécurité civile doit justement être présenté ce matin au ministère de l'Intérieur. À Paris, la Tour Eiffel a rouvert au public ce matin. Le célèbre monument a été fermé hier en raison d'une grève des salariés. Ils protestaient contre la mise à l'écart des femmes employées lors de la venue d'un groupe religieux hindou. L'entreprise française d'intelligence artificielle Mistral a levé 3 milliards d'euros, notamment auprès du géant coréen Samsung, doublant quasiment sa valorisation à plus de 21 milliards d'euros afin de doper son infrastructure et ses travaux de recherche. Deux personnes ont été tuées la nuit dernière à Kiev dans de nouvelles frappes russes. Ces attaques sont survenues peu après la visite d'émissaires américains venus relancer les discussions diplomatiques pour tenter de mettre fin à la guerre en Ukraine. Volodymyr Zelensky évoque malgré tout la possibilité d'une désescalade dès cet hiver. Du football pour terminer, la Ligue des Champions fait son retour avec la phase de groupe. Lille affronte ce soir le Betis Séville. Coup d'envoi à 21h à suivre sur Canal+.
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0: Je vous le disais dans le journal permanent, les touristes peuvent de nouveau grimper au sommet de Paris puisque la Tour Eiffel a rouvert ses portes au lendemain d'une journée de mobilisation des salariés qui étaient indignés après l'éviction du personnel féminin lors d'une visite privée pour un groupe religieux hindou, lequel d'ailleurs a formulé des excuses mais en minimisant un petit peu les faits. On va en revenir, il a dit, donc c'est le BAPS, hein, ce groupe hindou. À notre connaissance, à aucun moment l'accès à la Tour Eiffel n'a été refusé à qui que ce soit. Et voilà, c'est leur communiqué. Mais je vous propose tout d'abord d'écouter Diane Davoine. Elle est élue CGT, secrétaire du CSE de la Tour Eiffel. Et elle a vivement réagi, c'était ce matin, sur Europe 1, au micro de Wilfried De Villers.
16: C'est quelque chose de totalement inacceptable, surtout à notre époque. On se retrouve face à une direction d'entreprise qui invisibilise ses salariés féminines. Et donc, pour nous, c'est un recul social majeur. Il n'est évidemment pas question d'en rester là. Nous, on veut des garanties de la direction pour que ça ne se reproduise absolument jamais.
0: Hélène Rouet.
4: Alors j'écoute Diane Davoine effectivement depuis hier sur beaucoup de médias et il y a plusieurs phrases quand même qu'elle dit qui me posent un petit problème quand elle dit, voilà, donc elle explique l'histoire et puis elle dit il y a des personnes qui ont des convictions profondes qui sont venues, etc. Bon, déjà premier problème parce que je rappelle quand même que samedi matin, la liberté, l'égalité, la fraternité, on a pris un petit coup parce qu'on parle quand même de femmes qu'on a demandé de déloger de leur poste. Il faut savoir qu'il y en a certaines qu'on a quand même parquées dans les sous-sols et dans les salles d'à côté, je sais pas si on se rend compte, c'est-à-dire qu'il y a un groupe de centaines d'hindous qui arrivent à la Tour Eiffel et qui dit ouais, ben là, vous êtes mignons, hein, mais l'agent de sécurité, là, vous la mettez au sous-sol le temps qu'on fasse notre visite. Je ne sais pas si on se rend compte d'à quel point ce qui se passe, c'est lunaire. Donc, il y a eu cette réflexion-là.
0: Ah, ensuite, c'était une visite privée. Hein.
4: C'était une visite privée, tout à fait. Diane Davoine ensuite dit les femmes, il y en avait une vingtaine à peu près de ce que je comprends, les femmes qui travaillent à la Tour Eiffel se sont senties humiliées. Et alors, moi, il y a quelque chose que je ne comprends pas. C'est qu'il y a forcément quelqu'un dans la chaîne qui a pris cette décision, donc pour faire plaisir manifestement à ce groupe d'hindous. Mais si les femmes se sentent humiliées, moi, il y a quelque chose que je ne comprends pas. Moi, on me demande un truc pareil. Je dis, mais vous êtes où, là? Vous croyez où? Pourquoi toutes ces femmes? Je veux dire, c'était quelle espèce de pression où il n'y en a pas une qui s'est dit, mais il est hors de question qu'on me déloge de mon poste. C'est quoi, ça? On est en France, on est à Paris, on est à la Tour Eiffel, mais qu'est-ce qui se passe? Donc, pareil, cette réflexion sur l'humiliation, je ne la comprends pas très bien. Puis alors, la dernière réflexion de Diane Davoine, que vraiment, je ne comprends encore moins, quand elle dit, depuis MeToo, on ne traite pas les femmes de cette façon-là. Mais vous pensez vraiment, vous avez vu les images, on va y venir j'imagine, de comment les femmes elles sont traitées en Inde, vous pensez que MeToo, vous pensez que la libération de la parole c'est un sujet là-bas? Non, je pense pas. Donc en fait, si vous voulez, cette réflexion, je l'ai trouvée très parisienne, j'ai pas compris en fait cette réflexion, et je pense qu'on mesure pas la gravité de ce qui s'est passé, même si ça paraît anecdotique.
0: Alors je ne sais pas si c'est anecdotique au vu des débats justement, des polémiques, en tout cas on a entendu votre colère, Sébastien Ligné.
3: Il y a une phrase de Gabriel Attal qui m'a fait, j'ai failli recracher mon café ce matin quand je l'ai lu. Il nous explique, Gabriel Attal, en France, aucune culture, aucune croyance, aucun culte, rien ni personne ne peut venir dicter aux femmes leur place. Alors cette phrase-là, de la part d'un ancien Premier ministre, la semaine où on a beaucoup discuté dans l'espace public de la question du voile et qu'on discute depuis plusieurs années maintenant de l'avancée, notamment du voile, mais de toute forme d'islamisme ou d'islam politique dans l'espace public, à l'école, à l'université, avec parfois des mineurs aujourd'hui qu'on force à voiler, que Gabriel Attal nous explique qu'en France, tout cela n'existe pas. en prenant en plus l'exemple de la Tour Eiffel, je trouve ça extrêmement surprenant. Mais d'un autre côté, c'est tellement la vision française. C'est cette idée que finalement, ce n'est plus du tout aux religions de s'adapter aux lois de la République, mais désormais, c'est à la République de s'adapter aux lois des religions, et notamment des religions prosélytes, ou en tout cas des religions qui ont une politique agressive par rapport à l'Occident. C'est la génuflexion permanente de l'Occident depuis des années, donc ce n'est finalement pas étonnant, au fond, qu'on privatise la Tour Eiffel et qu'on accepte de privatiser la Tour Eiffel pour un groupe étranger, enfin déjà, mais d'où ça sort? Enfin pardon, moi je considère qu'on n'a pas privatisé la Tour Eiffel comme ça, encore plus
4: ça
3: pour
4: se fait
3: un
4: beaucoup,
3: groupe
4: d'extrémistes. Apparemment, c'est ce que j'allais dire. Diane Davoine disait, ça se fait beaucoup.
3: Et je trouve ça extrêmement choquant. Moi, s'il y avait un groupe d'hindous ou de quelque autre religion que ce soit, ou
0: vous,
3: un groupe
0: si
3: étranger...
0: Vous voulez privatiser la
3: Alors,
0: Tour
3: moi,
0: Eiffel
3: Alors pardon, mais si demain un groupe, groupe brésilien... Oui, mais si un groupe brésilien veut privatiser le château de Versailles pendant 10 jours, j'aurais un problème, personnellement. Et puis ensuite, voilà, c'est la vision française.
0: C'est-à-dire donc que plus, la religion non, mais là, ce que vous voulez, c'est que vous voulez pas privatiser, la Tour Eiffel appartient à tout le monde, elle doit être
3: en tout cas, tout le monde doit pouvoir la visiter. Si les Français veulent privatiser la Tour Eiffel pour des bonnes causes, pourquoi pas? Que des étrangers privatisent un monument aussi emblématique de la France, déjà, ça me pose un problème. Et en plus, que ce soit un groupe extrémiste qui considère que les femmes doivent rester au sous-sol, oui, ça me pose un double problème.
0: Je rebondis quand même sur Gabriel Attal, qui pourrait vous rétorquer, mais l'interdiction de la baïa en 2023, c'est, dans les écoles, c'est moi qui l'ai fait voter.
3: Oui, c'est vrai, sauf que quand on l'interroge sur l'interdiction du port du voile dans l'espace public, il considère que ça ne sert à rien et que lui, il préfère le réserver aux mineurs de moins de 15 ans. Donc lui, il considère que le voile... Avant 15 ans, c'est un danger, mais à 16 ans et un jour, c'est plus un danger.
0: Michel Fayade.
5: Oui, presque tout a été dit, mais ce que je rajouterais...
0: C'est vrai qu'il y a beaucoup de choses qui ont été dites, mais bon.
5: Mais ce que je rajouterais, c'est que je pense qu'il aurait fallu réagir avant, parce que là, toutes les réactions, elles sont venues après. Donc peut-être qu'il aurait fallu qu'il y ait un réveil de la part des salariés, comme disait Hélène, mais avant même que cela se produise.
0: Alors, elles pouvaient faire... Pardon, excusez-moi, je vous ai interrompu, mais elles avaient un droit de retrait, elles auraient pu très, très bien dire...
4: Soit ça, soit parler, la personne qui a ordonné... Ouais. Alors manifestement, ça n'est pas le président Ariel Veil, de ce qu'on comprend, parce que, ou alors il essaie juste de dédouaner, mais lui en tout cas dit « c'est pas moi, je ne savais pas ». Mais non, ou alors la pression... Hein. La pression de la personne qui a dit à ses femmes vise manifestement de se cacher. Mais lui, en tout cas, dit c'est pas moi, je ne savais pas. Ouais. Mais non, ou alors la pression de la personne qui a dit à ses femmes vise manifestement de se cacher était tellement forte qu'en fait elles l'ont fait et donc il n'y a pas eu une espèce de rébellion généralisée. On ne sait pas ce qui s'est passé.
5: Et puis l'autre élément, c'est pour aller dans la suite de ce que disait Sébastien, c'est que en réalité, c'est pas possible qu'on n'assume pas ce qu'on est et qu'on laisse justement ces religions étrangères nous imposer ce qu'elles veulent. Et à un moment donné, il faut dire un stop. Et puisque ça fait des années qu'on autorise le foulard, le voile, le hijab, la burqa, le burkini, etc., forcément qu'un groupe d'une secte hindoue vient et réclame quelque chose, demain ce sera une autre secte qui va venir et qui va réclamer autre chose. À partir du moment où on n'est pas ferme, tous vont profiter de notre laxisme. Donc il faut qu'on impose ce que sont nos valeurs, parce qu'on est un peu les seuls au monde à accepter de telles choses. Imaginez-vous si nous on allait en Inde et qu'on imposait nos valeurs en Inde. Imaginez dans un temple où les femmes sont interdites, on rentre avec nous tous, vous les femmes, avec Sébastien et moi. Enfin, ça serait intolérable pour eux. Il faut qu'il y ait de la réciprocité en réalité.
0: Hélène, un dernier mot.
4: Je voulais également parler de l'éditorial de Laurent Tessier ce matin qui était excellent. Et en fait, c'est intéressant de mettre ces trois événements en parallèle, les trois événements un peu de la semaine, c'est-à-dire la Tour Eiffel où on cache des femmes, la LFI qui, s'ils arrivent au pouvoir, ils veulent remettre la baïa et donc par définition, on cache des femmes grâce à un vêtement. Et ensuite, évidemment, le débat de la semaine qui a été celui du voile. Quand on met en parallèle ces trois événements, on se pose quand même de sérieuses questions sur aujourd'hui la liberté de la femme en France. Et les réponses ne sont, selon moi, pas encore à la hauteur.
0: Je voulais revenir avec vous un peu rapidement. Alors, je change totalement de sujet, mais puisqu'on parle du gouvernement qui est en pleine préparation du budget, et ce n'est pas évident. Et on a appris hier que Sébastien Lecornu allait saisir la justice après une fuite sur des travaux internes concernant la taxation de l'épargne salariale. Ouais. C'est quand même étonnant de la part du Premier ministre.
4: J'ai appris ça aussi ce matin.
0: Fait des fuites sur les pistes de travail.
4: C'est très compliqué, mais surtout qu'en plus, là, c'est tellement de la politique. politiciennes où là vous avez plein de théories qui commencent et là vous avez plein de sources qui parlent aux journalistes et qui commencent à dire c'est un tel, c'est Matignon, c'est Bercy. Puis alors vous avez même des théories qui disent mais Sébastien Lecornu il a fait exprès de faire sortir. Bon, peu importe. Tout ce qu'on comprend, c'est que oui, le budget est en train d'être créé. Il y a eu des fuites dans la presse. De ce qu'on voit de la manière officielle.
0: Mais d'ailleurs, ils visent pas les journalistes. Hein,
4: non.
0: Parenthèse.
4: Sébastien. Non.
3: Ça manquerait plus que ça.
0: Non, mais c'est pour ça que je tiens à le préciser quand même.
4: Sébastien Lecornu a pesté, non pas une fois, deux fois, trois fois, mais surtout, en fait, c'est là où le bas blesse, c'est qu'effectivement, ce dont on parle, c'est manifestement des cotisations, c'est quelque chose qu'on va toucher à l'épargne salariale des salariés, et donc en fait, on ne crée pas un impôt en plus, mais on s'attaque à une taxe. Donc c'est toujours pareil, levée de bouclier, alors qu'ils ont promis notamment aux organisations patronales, etc., de ne pas augmenter les impôts pendant le budget. On sait très bien que c'est impossible, et on sait dans tous les cas que l'équation, ça va être très compliqué. Mais là, effectivement, Sébastien Lecornu n'avait pas l'air d'être content, et tout ce qu'on voit, c'est que manifestement, il y a des équipes, soit à Matignon, soit à Bercy, soit aux deux, qui ne sont pas tenues.
0: Ou qui ne sont pas tenus, ou alors qui ont juste planché sur des pistes.
4: Si. Non mais d'accord, mais il ne faut pas dire à la presse.
3: Si on a besoin d'une fuite pour savoir que le gouvernement va augmenter les impôts, je peux vous donner trois fuites. Hein. Trois fuites dès aujourd'hui, je peux vous dire. En décembre, on risque d'avoir des hausses d'impôts. Je ne sais pas si je vais avoir un problème avec le gouvernement, mais c'est probable qu'on nous annonce des nouvelles hausses et des nouvelles taxes. Honnêtement, on voit bien que ce budget est absolument impossible à faire voter.

0: possible, ne serait-ce qu'à mettre en place. Et donc, tout le monde sait comment ça va se terminer, soit en loi d'urgence, soit en loi rectificative après la présidentielle. Et voilà, et c'est terrible, parce que ça va être une nouvelle année de perdu. Et donc, le président et le gouvernement qui va être élu l'année prochaine, eh ben, je peux vous dire que le premier budget 2027, il va être chargé et politiquement, il va être explosif. Parce que ce n'est pas 20 ou 25 milliards qu'il va falloir trouver, comme il y a deux ans. On sera peut-être plus proche des 50 ou des 60.
1: Quand on parlait du niveau des élèves français, vous entendrez les connaissances en sciences politiques d'une candidate à la présidentielle. Je vous laisserai vos commentaires. Ce sera juste avant le flash de 14h sur Europe 1.
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23: Alors, on parlait de PISA au début de ce débat et du niveau des élèves français. Est-ce que vous avez vu l'interview de Marine Tondelier, qui, je le rappelle, dirige quand même les écolos et espère un jour présider la France?
24: C'était difficile de la louper.
25: Oui, elle espère.
23: C'était sur LCI. Elle était sur LCI, donc on va écouter. Elle devait dire ce qu'elle pensait de chaque président de la 5e République.
26: Bah, De Gaulle, un infini respect. Moi, c'est une figure, ça fait quand même longtemps qu'on n'en a pas eu des comme lui.
27: Pompidou ?
26: J'ai pas de souvenir.
27: Giscard ?
26: Mais moi, Giscard, il me fait penser à Macron.
27: Mitterrand ?
26: Sujet. Alors, Mitterrand, moi, j'ai pas de souvenir de Mitterrand au pouvoir. Et je pense que s'il devait retenir une chose de son mandat, c'est l'abolition de la peine de mort.
27: Chirac.
26: Je me rappelle forcément de choses qui sont pas très politiques. Moi, ce qui m'a marqué, c'est manger des pommes. Déjà, parce que j'ai dû coller toutes les affiches, vous savez.
27: De votre grand-père ?
26: Mais donc, on va dire manger des pommes sans pesticides.
27: Sarkozy.
26: Quelle angoisse, c'était long.
27: François Hollande, je crois que vous l'avez suffisamment assassiné,
26: oui, voilà,
27: pas besoin de dire autre chose. Et Emmanuel Macron.
26: Un président qui a été réélu et qui ne peut pas se représenter, ce qui n'est pas arrivé souvent, il aurait pu en faire quelque chose. Par exemple, il aurait pu dire « je vais prendre des mesures que personne qui veut se représenter aurait pu prendre ». Par exemple, sur la démocratie, il aurait pu changer la constitution. Même ça, il n'a pas été capable.
23: C'était Marine Tondelier sur LCI. Grand moment de solitude, en tout cas.
0: Ouais, vous avez l'air sans voix, mais il va falloir donner de la voix, là. J'attends vos commentaires. Non, allez, Hélène Rouet.
23: Très grande pensée pour commencer à Darius Rochebain, qui a su quand même rester de marbre lors de cette litanie

0: hallucinante. Moi, je trouve ça assez fou. Déjà, Marine Tondelier, vous avez remarqué, il n'y a pas une réflexion qu'elle ne ramène pas à elle. Et vous savez, c'est vraiment, à chaque fois, elle commente les présidents selon son propre parcours, etc. En fait, ça dénote évidemment le manque de culture absolument effarant, manifeste de Marine Tondelier. Sauf qu'en fait, c'est toujours pareil. Elle prétend à la fonction suprême. Et je veux dire, quand on regarde à quel point le niveau s'est absolument effondré de notre classe politique, aujourd'hui, il n'y a plus vraiment de prestige dans notre classe politique. En réalité, les élites de nos pays, de notre pays, vont maintenant dans le privé. Ils ne vont plus en politique. Et c'est sûr qu'avec des figures comme Marine Tondelier, ça ne donne pas envie de s'engager. C'est hallucinant, c'est-à-dire qu'en fait, elle est même pas capable de citer, vous savez, les grandes réformes de gauche, par exemple, de François Mitterrand, même pendant le mandat de Valérie Giscard d'Estaing. Elle aurait pu citer aussi l'avortement avec Simone Veil, etc. Elle ne va même pas là-dedans, alors que c'est son tropif, c'est son... Et là, on est juste face à une litanie d'un niveau cataclysmique.
1: Alors, elle cite l'abolition de la peine de mort pour Mitterrand.
0: Oui, voilà,
1: Mitterrand.
0: Il y a juste ça, vous avez raison.
1: Michel Fayad.
2: Oui, pourtant, elle a fait Sciences Po Lille. Et Sciences Po Lille, il y a quand même des cours d'histoire.
0: De sciences politiques.
2: Oui.
0: D'histoire politique.
2: Et on apprend notamment donc, les présidents de la République française, ce qu'ils ont accompli, ce qu'ils ont réalisé. Je veux dire, je trouve que c'est assez hallucinant. Et puis même, étant donné qu'elle est la candidate écologiste, ce qui aurait peut-être été intéressant, c'est de dire, par exemple, ce que chaque président a fait en termes d'énergie et d'écologie.
0: C'est vrai.
2: Le général de Gaulle, qu'elle a vanté, et que je vante aussi, mais qu'elle l'a quand même vanté, alors que lui, eh bien, il a quand même misé sur les hydrocarbures, donc le pétrole, le gaz... Et il a fait aussi, bien sûr, la puissance nucléaire, justement, française. Donc, ensuite, elle aurait pu faire différentes choses. Jacques Chirac, il a relancé les essais. Enfin, elle aurait pu donner cet aspect des choses.
0: C'est vrai.
2: Il n'y a rien du tout.
0: Ça montre aussi qu'elle n'a pas bossé. Il y a un moment donné, elle savait très bien, en plus, dans cette émission, Marine Le Pen y était déjà passée. Elle savait très bien que cet exercice allait être demandé. Donc là, ça dénote aussi juste une impréparation. Elle n'a pas travaillé ce qu'elle allait dire.
1: Sébastien Ligné.
3: On pourrait simplement en rire si ce n'était pas absolument dramatique. En effet, à la fois sur le niveau général de la classe politique, c'est pas étonnant quand on entend ce petit extrait de voir le score de Jean-Luc Mélenchon et de voir à quel point Jean-Luc Mélenchon, qui est quand même avec François Hollande, on va dire, un des deux seuls grands cadres cultivés qui a encore une vraie culture politique. Et c'est pas étonnant que Jean-Luc Mélenchon carbure aussi aujourd'hui parce qu'il a une stature politique qu'elle n'a clairement pas Marine Tondelier, ou même Olivier Faure, ou même Raphaël Glucksmann. Et ensuite, ça dit beaucoup de la vision de nos élites. C'est-à-dire qu'on parle beaucoup de l'absence de mémoire collective, mais nos élites n'ont plus aucune notion de mémoire collective, d'idée d'appartenir à un grand ensemble. L'idée que quand vous êtes député, vous n'êtes pas simplement qu'un simple député individu, vous êtes aussi le député d'une circonscription qui a eu dans son passé des dizaines d'autres députés, qui a une histoire politique. Quand vous appartenez à un parti politique, vous appartenez pas simplement à un mouvement politique de 2026, mais à un mouvement qui a parfois 50 ans, qui a connu des leaders, qui a parfois connu des présidents de la République, qui a parfois connu des courants, de l'idéologie. C'est ça aussi, faire de la politique, c'est s'inscrire dans un tout. Et là, je ne parle que de la Ve République, mais vous avez aussi des grands hommes politiques qui se sont aussi parfois référés aux anciennes républiques et parfois même à l'Empire napoléonien. Ça, c'est appartenir à un tout et se dire qu'être un homme politique, c'est ajouter une petite pierre en plus à un édifice qui est construit depuis plusieurs centaines d'années. Mais même ça, cette vision de base de toute femme ou homme politique, elle ne l'a pas. Mais j'ai envie de vous dire, vous en avez beaucoup qui ne l'ont plus aujourd'hui. Et je pense qu'on demande à beaucoup de députés qui ont moins de 50 ans à l'Assemblée nationale aujourd'hui, tout bord politique, je pense que vous leur faites faire le même quiz. Vous
0: ça
3: avez beaucoup
0: bon
3: qui
0: test.
3: Sont incapables de répondre.
0: Ça c'est sûr, mais c'est vrai qu'ils ne sont pas tous candidats à la fonction suprême. C'est aussi ça qui rend le cas de Marine Tondelier encore plus grave.
1: Écoutez, Brian Masson, alors là ça n'a rien à voir au niveau du sujet, il est maire RN de Cagnes-sur-Mer dans les Alpes-Maritimes et il a appelé à des financements pour préserver les musées. Il prenait la parole ce matin parce que vous savez que ce matin à Cagnes-sur-Mer, au musée Renoir, des voleurs ont tenté de dérober 4 tableaux, il y en a 2 qui ont été retrouvés. Écoutez le maire de Cagnes-sur-Mer.
4: C'est pas comme si c'était la première fois que notre pays est confronté à des cambriolages. Je pense évidemment à celui du Louvre. Et je forme le vœu, et c'est ce que j'ai dit au préfet, mais je forme le vœu que le ministère de la Culture active des financements extrêmement importants pour préserver les musées de France, tous les musées de France, parce que au-delà des œuvres inestimables, c'est le patrimoine de tous les Français qui est aujourd'hui la cible de gangs, de mafieux.
1: Il y a eu une vingtaine de vols en 2025 et je rappelle que fin juillet, un plan d'urgence de 33 mesures concrètes pour sécuriser les musées a été lancé par le gouvernement. Hélène Rouet.
0: Oui, manifestement, je ne sais pas si ce plan est suffisant. Il y a 1220 musées dans notre pays et c'est vrai que ça a plus de doublé, en tout cas le nombre de cambriolages entre 2023 et 2024. Vous citiez un chiffre de 2025, il y en a eu 9 des cambriolages en 2023, 21 en 2024. Et en fait, on se rend compte que ces opérations, elles sont aussi de plus en plus organisées. C'est pas un petit gars avec une capuche qui arrive et qui essaye de voler 2-3 trucs. C'est pas comme ça. Là, on est quasiment dans du grand banditisme, où c'est des opérations qui sont ultra organisées, avec des personnes qui viennent dans le musée avant pour s'organiser, regarder la sécurité, etc. Donc en fait, c'est vraiment une nouvelle forme de grande criminalité qui s'installe. Et alors aujourd'hui, il faut juste en fait que le politique, de manière générale, s'en saisisse pour essayer. Il y a une commission d'enquête qui avait donné, après le Louvre évidemment, qui avait donné beaucoup de recommandations pour justement améliorer la sécurité dans les musées. Manifestement, il faut faire plus, parce que le phénomène est en expansion et il y a de plus en plus de musées qui sont concernés. Là, on est à Caen-sur-Mer, on n'est pas dans le centre de Paris.
1: Michel Fayad ?
2: Oui, on a mis 5 minutes pour arriver. Enfin, la police a mis 5 minutes pour arriver. En même temps, les voleurs ont mis 5 minutes pour cambrioler un Renoir. Donc, c'est quand même assez choquant, cette question aussi de timing. Et je pense que, pour revenir sur ce que dit Hélène, il faut vraiment que peut-être non seulement changer les ministres, changer nos politiciens, mais peut-être aussi commencer à toucher aux administrations. Non, parce que finalement, ce grand mammouth qu'est l'administration derrière les ministères, ils ne font rien, ils bloquent tout, ils gèlent tout. Et donc, même s'il y a la volonté au niveau politique, en bas, ça ne fait rien.
1: Alors, je ne sais pas si c'est
2: Oui. Ça fait un an qu'on a perdu les
1: bijoux du Louvre.
0: Emmanuel Macron nous avait dit qu'il allait les retrouver d'ailleurs.
1: Sébastien Ligny.
3: Ce qui est très inquiétant, mais obligatoire, c'est que si on vit dans une société où la première dépense d'un musée, c'est la sécurité, et plus la protection des œuvres, l'entretien des œuvres, la promotion des œuvres, ça dit beaucoup de l'état de la France.
1: Merci beaucoup à tous les trois d'avoir participé à ce débat. Hélène Rouet, Sébastien Ligné et Michel Fayad. Je vous souhaite bien sûr un bon après-midi sur Europe 1. Tout de suite, vous retrouvez Romain Desarbres et Marie-Estelle Dupont pour Ici, on en parlait. Et nous, on se retrouve demain de 13h à 14h. Merci beaucoup, Géraldine.
5: Merci, Clélie. 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
24: Il est 14h sur Europe 1. Le flash, les toutes dernières informations avec vous, Émilie Dez. Bonjour Émilie.
0: Et bonjour Romain, bonjour à tous. Le niveau des élèves français n'a jamais été aussi bas, avec une forte baisse des performances en lecture, particulièrement préoccupante. C'est ce que révèle le classement PISA. Ce n'est pas une surprise, a réagi le ministre de l'Éducation. La France pointe à la 27e place, toujours dans la moyenne des pays de l'OCDE dans les trois matières évaluées, les mathématiques, la compréhension de l'écrit et les sciences. Les exercices sont soumis à 760 000 jeunes de 15 ans issus de 91 pays et territoires. La Chine arrive en tête du classement PISA, l'Estonie, premier pays européen du classement, est sixième. Un an après le casse du Louvre, quatre tableaux ont été dérobés tôt ce matin au musée Renoir de Cagnes-sur-Mer. Les cambrioleurs en ont abandonné deux dans leur fuite. S'attaquer au musée Renoir, c'est s'attaquer à une part de l'histoire et du patrimoine de Cagnes-sur-Mer, déplore le maire de la ville. Le montant du cambriolage est estimé à 9 millions d'euros. Le chef de la diplomatie ukrainienne dénonce une attaque horrible. Deux personnes ont été tuées la nuit dernière à Kiev dans de nouvelles frappes russes, peu après la visite des émissaires américains venus relancer la diplomatie pour mettre fin à la guerre en Ukraine. Volodymyr Zelensky évoque toutefois une possible désescalade dès cet hiver. Le président ukrainien affirme que la Russie serait prête à entamer des négociations. Il espère une réunion trilatérale peut-être dès septembre. Notez que le Royaume-Uni a débloqué 100 millions de livres pour la défense aérienne ukrainienne, dont des missiles Patriot. Les pompiers mobilisés, une grève de 6 semaines qui a démarré aujourd'hui. Après un été marqué par de nombreux incendies, ils réclament plus de moyens financiers, matériels et humains, un recentrage aussi de leur mission. Un projet de modernisation de la sécurité civile était présenté ce matin au ministère de l'Intérieur. Manque de moyens et d'effectifs, soutenez-vous la grève des pompiers? C'est la question du jour sur le site et l'application Europe 1. Des violences urbaines ont éclaté la nuit dernière dans plusieurs quartiers de Chambéry, avec des feux de véhicules et des dégradations de commerce, des violences inhabituelles qui ont eu lieu après un contrôle routier. Des renforts policiers ont été déployés. C'est une information Europe 1. Un sac à dos qui contenait une arme à feu, deux silencieux et 47 cartouches a été découvert hier matin dans le hall du lycée Saint-Michel de Saint-Mandé en région parisienne. Un agent technique tireur sportif a été interpellé. Il est connu des services de police, notamment pour menaces avec une arme. La Tour Eiffel a rouvert au public ce matin. Le célèbre monument était fermé. Hier, les salariés étaient en grève pour protester contre la mise à l'écart des femmes employées lors de la venue d'un groupe religieux hindou. Et puis du foot, avec le retour de la Ligue des Champions, la phase de groupe, Lille affrontera le Betis Séville ce soir à 21h. Match à suivre sur Canal+.
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0: Il est 14h03 sur Europe 1. Et si on en parlait, c'est tout de suite.
24: Merci beaucoup Émilie Dez. On vous retrouve dans une demi-heure pour un autre point sur l'actualité. À tout à l'heure.
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24: Bonjour à tous, bienvenue sur Europe 1 pour Et si on en parlait, avec Marie-Estelle Dupont. Bonjour Marie-Estelle.
26: Bonjour Romain.
24: Votre regard de psychologue clinicienne sur l'actualité, sur les choses de la vie, à retrouver chaque jour entre 14h et 15h sur Europe 1. Et vous pouvez appeler le standard d'Europe 1, 01 80 20 39 21, pour échanger ou poser vos questions. Et aujourd'hui, nous allons continuer à parler de la confiance en soi, parce que Marie-Estelle, vous vouliez faire totalement le tour de ce vaste sujet. Et vous nous dites, Marie-Estelle Dupont, qu'il faut bien différencier la confiance en soi et l'estime de soi.
1: Oui, tout à fait. On pourrait dire aussi que l'estime de soi, comme hier on a beaucoup parlé de la confiance en soi, l'estime de soi c'est un peu l'antidote au narcissisme excessif. L'estime de soi, celle qui se construit en silence, celle qui permet de se regarder dans le miroir sans détourner les yeux, et pas l'ego gonflé à l'hélium des réseaux sociaux, dans une société qui valorise la performance permanente, l'autonomie à tout craint, la comparaison constante, la visibilité à tout prix. Je crois que l'estime de soi est devenue un terrain miné, mais aussi quelque chose d'essentiel. Les adolescents scannent leurs reflets à travers le filtre des likes. Le nombre de followers remplace la profondeur des amitiés qui savent célébrer les victoires sans jalousie et accompagner les bas sans jugement. Les adultes finissent par confondre ce qu'ils font avec ce qu'ils sont. Je pense à cette scène de Blanche-Neige, « Miroir, mon beau miroir », où la reine est si inquiète de la beauté de l'autre. Poison de l'âme, le narcissisme détruit les liens, là où une juste estime de soi, au contraire, laisse une place à la rencontre, une place au mouvement de la vie, loin du contrôle rigide qui trahit notre peur de disparaître, notre peur de perdre le contrôle. Mais l'a-t-on jamais eu, le contrôle ? Et si la confiance et l'estime de soi permettaient la maîtrise souple et flexible du danseur, là où le narcissisme produit le fake, l'imposture permanente, la triche, le bluff ? L'estime de soi se construit dans la durée, par la manière dont on se traite soi-même. Elle naît de la capacité à reconnaître ses forces sans les exagérer, à accepter ses faiblesses sans s'y réduire, et à persévérer malgré les échecs. Elle repose aussi sur une forme d'honnêteté intérieure, se pardonner d'être soi et même en retirer une joie. Cette amitié avec soi est essentielle, elle préfigure une paix plus grande dans les relations et transformera tous les échecs en leçons et toutes les épreuves en maturité.
24: Merci Marie-Estelle, c'est joli. Cette amitié avec soi est essentielle. Tiens, je voyais pas les choses comme ça, mais c'est joliment dit. Il faut être ami avec soi-même. Tiens, ça va être la première question.
1: Je crois que quand on peut être dans une relation avec soi, parfois je pense à cette image de l'amitié. Qu'est-ce que tu dirais dans cette situation si c'était ta meilleure amie qui le vivait ? Est-ce que tu lui dirais qu'elle est nulle ? Est-ce que tu lui dirais qu'elle est minable ? Certainement pas, en fait. Donc, est-ce que cette dureté, cette hyper-exigence avec toi, elle te tire vers le haut ou au contraire, elle t'écrase, elle t'empêche de faire le pas d'après ? Ça peut être parfois, quand on a été très abîmé, comme le demandait une auditrice hier, par des traumatismes d'enfance dans notre construction de l'image de nous, une relation parentale avec soi. Qu'est-ce que je ferais là ? Si j'étais une bonne mère avec moi-même, un bon père, est-ce que voilà, je m'encouragerais, je me dirais, allez, ça suffit les doutes, vas-y, fonce. Est-ce que je me dirais, tu as peut-être besoin de répit et de repos pour prendre la bonne décision, avoir les idées plus claires. Mais en tout cas, cette notion de relation à soi, voilà, de se laisser de l'espace, là où peut-être l'injonction à une espèce d'hyper-performance, de narcissisme, d'en faire toujours plus, nous empêche justement de réfléchir et de nous rencontrer, d'être en relation avec nous. Et je crois vraiment que quand on peut être en relation avec nous, il est beaucoup moins difficile de confronter nos défauts, de confronter nos faiblesses, et il est beaucoup plus facile de ne pas prendre personnellement les réactions des autres. Voilà, ce qu'il fait, ça parle de lui avant de parler de moi. Donc c'est beaucoup plus facile de faire preuve d'humilité et de se remettre en question que tout ne s'effondre pas patatras au moindre obstacle, au moindre échec.
24: Vous me disiez, en préparant l'émission, que vous aimiez bien la distinction que faisait le philosophe Charles Pépin entre les différentes dimensions de la confiance. Est-ce que vous pourriez développer, Marie-Estelle Dupont ?
1: Oui, Charles Pépin, c'est un philosophe et je trouve que beaucoup d'auditeurs ont dû d'ailleurs parcourir certains de ses livres. Il a une distinction très intéressante entre le niveau de confiance qui est vraiment la confiance relationnelle. Hein, c'est la confiance dans les liens et ça, évidemment que cette confiance-là, elle naît des toutes premières relations. Hein, c'est sûr que la confiance en soi est en lien avec la confiance qu'on peut placer en l'autre. Et quand un enfant a dû toujours se débrouiller tout seul parce qu'il vivait de la maltraitance ou des carences affectives ou de l'abandon, c'est assez difficile pour lui d'oser déposer quelque chose dans une relation. Il distingue la confiance relationnelle, donc, avec la confiance dans les capacités, la dimension plus technique de la vie, qui repose, elle, sur l'expérience, la pratique, le fait de s'entraîner, et qui n'est pas tout, mais qui est importante aussi pour se voir progresser et en tirer de la joie. Parce que si vous avez de la joie à vous voir progresser, vous allez être évidemment plus persévérant dans tous les apprentissages. C'est quelque chose qu'on expérimente quand on est petit, je trouve, dans des activités comme la danse ou la musique. qui sont en apparence très très exigeantes, mais qui en fait, parce que l'enfant a des grandes capacités de flexibilité mentale, par tous les progrès, les petits progrès que ça procure de semaine en semaine, nous apprennent à être très très endurants plus tard et très résilients face aux moments difficiles, face aux creux de la vie. Parce que quand on danse, et ben c'est difficile et on a mal aux pieds, mais on est tellement heureux à la fin de sa diagonale que finalement c'est la joie qui prend le dessus. Et c'est vraiment dans ces activités-là, je trouve, peut-être plus qu'à l'école, qu'on apprend le plaisir de l'effort, qu'on apprend le plaisir de la persévérance et cette fierté-là. Et puis, il distingue un troisième niveau qui est la confiance en la vie, la confiance mystique, bon, moi, ce que j'appelle la foi, et qui est vraiment la dimension de lien avec le monde, avec la vie, et cette capacité qu'ont certaines personnes, vous savez, vous vous dites, mais comment elle fait pour tenir dans une situation pareille ? Tout s'effondre dans sa vie, elle vient d'apprendre que son mari avait un cancer, voilà, son fils aîné qui venait de partir de la maison, en fait, n'a pas le job qu'il voulait, enfin, tout va mal, son père a Alzheimer, enfin, et cette personne vous dit, bah oui, c'est un moment dans la vie, mais en fait, on va le traverser, on va faire face, et vous avez l'impression qu'elle n'est pas dissociée, qu'elle est sincère, qu'elle a confiance, qu'elle a une espèce de foi dans le fait que même les séries noires de l'existence ont une fin. Et ces personnes-là, elles ont vraiment une confiance qui est liée, moi, je pense, à une capacité contemplative de la beauté de la vie. Je crois aussi que c'est lié à la foi, c'est-à-dire que quand on fait l'expérience pour les personnes croyantes, pour le coup, qui croient en Dieu, quand on croit en Dieu, de cette rencontre avec le divin en nous, c'est-à-dire de cette expérience d'être le plus aimé de tous, Dieu, pour Dieu, nous sommes chacun le plus aimé de tous, et quand on touche à cette réalité que l'amour de Dieu est unique et infini, je pense que la solidité de notre estime de nous est beaucoup plus grande et que cette foi nous permet d'encaisser et de surmonter des épreuves. C'est prouvé, hein, d'ailleurs, dans tous les pays où il y a une pratique religieuse ou une foi importante. Il y a plein d'études qui ont été menées. Il y a moins de consommation de psychotropes, c'est-à-dire qu'on est relié à une transcendance qui fait qu'on est en capacité de se projeter dans le moment d'après. Et ça, c'est évidemment très, très fort. Alors, ça ne veut pas forcément dire... Il y a des personnes qui l'appellent autrement que Dieu, mais je crois que cette expérience du divin et du sacré est vraiment une nourriture qu'on doit rappeler dans l'estime et la confiance en soi, parce qu'on est un peu à l'heure des réseaux sociaux qui vous donnent des tips pour avoir confiance en toi, faut faire ça, et si tu veux reprendre le dessus dans la relation, faut pas lui répondre, enfin tout un tas d'absurdités totalement immatures qui sont surtout du gonflement d'ego à l'hélium, qui vont vous rassurer 3 minutes, mais vous rassurer en fait en entretenant votre angoisse. Je crois que quand on a la foi et qu'on touche ce lieu divin en soi où on peut être en paix à l'intérieur de soi, même s'il y a encore plein de défis et plein de doutes, notre estime de nous est beaucoup moins fragile.
24: Oui. Ce qui donne confiance en soi avec la foi, en fait, c'est l'amour. Donc, l'amour de Dieu, on se dit, il est inconditionnel, voilà, Dieu vous aime. Bon, c'est ceux qui croient ont la chance d'être portés par cet amour. Et puis, il peut y avoir l'amour terrestre, j'allais dire, l'amour de parents, l'amour d'un compagnon, d'une compagne, l'amour des enfants. Et ça vous porte également.
1: Bah, bien sûr, et puis plus vous êtes jeune, plus vous en avez besoin. Il ne suffira pas un petit enfant de croire en Dieu ou de réciter des prières pour avoir confiance en lui si tous les jours à la maison, les deux personnes qui l'admirent le plus au monde le rabaissent et l'humilient, bien évidemment. Et bien évidemment que c'est dans l'expérience de l'amour qu'on prend confiance en soi, mais c'est dans l'expérience de l'amour dans les deux sens. C'est-à-dire que je crois aussi que quand on découvre en soi la capacité à aimer un être, et ça peut être dans la maternité, ça peut être dans le couple, on découvre aussi des ressources et des trésors et des capacités à supporter des choses qui, de l'extérieur et sur le papier, nous auraient semblé très insupportables ou très indésirables. Et ça renforce aussi l'estime de soi. On voit cette personne capable d'aimer, capable de dévouement, capable de don, capable de pardon. Tiens, je me découvre capable de pardonner à mon père quelque chose que je n'aurais excusé dans aucune autre situation. C'est aussi une découverte de soi qui renforce l'estime qu'on peut avoir de soi-même.
24: Qu'est-ce qui peut abîmer cette confiance en soi ?
1: Oh là
24: là. Qu'est-ce qui peut venir à... Là, il faut, faut quoi ? Il faut une année pour une année entière pour en parler.
1: Il faut d'abord penser que quelque chose qui abîme la confiance en soi et même l'estime de soi, c'est de grandir dans un environnement tellement perfectionniste finalement cette hyper exigence ne vous tire pas vers le haut, elle vous écrase et elle devient une dureté, un rejet permanent de vous-même et vous n'êtes plus réaliste dans votre évaluation de vous-même. Donc de l'exigence, oui, de l'hyper-perfectionnisme, c'est un besoin de contrôle et je crois que le besoin de contrôle est un des pires ennemis de la confiance en soi, parce qu'en fait, la confiance, on l'a quand on voit qu'on a traversé quelque chose, on maîtrisait rien, on ne contrôlait rien. Tant qu'on veut retenir et contrôler, en fait, on n'a pas confiance en soi, et puis surtout, on est insupportable pour les autres. Ce qui abîme la confiance en soi, c'est... Alors évidemment, aujourd'hui, il y a la question des réseaux sociaux qui est vraiment problématique dans la construction de l'image de soi des mineurs, puisqu'on leur présente des modèles sortis de leur contexte et très généralement trafiqués par l'IA, qui ne sont pas réalistes. Et donc, il vaut mieux une compétition sportive avec des gens du même âge, du même niveau et peut-être du même quartier ou pas, ou partir à l'étranger un été, mais être avec des gens de sa génération en chair et en os et éventuellement d'avoir quelques petits complexes, mais du coup d'avoir envie de progresser parce qu'on est avec d'autres personnes imparfaites qui ont aussi des complexes, que de se comparer à des choses complètement virtuelles et désincarnées. Donc, je crois que la désincarnation est un poison de la confiance. Évidemment, toutes les relations toxiques, hein, c'est-à-dire que vous pouvez avoir une confiance en vous qui est tout à fait correcte, et puis vous allez vous retrouver avec un patron ou un conjoint extraordinairement narcissique et pervers qui vous humilie, démolit, est très imprévisible, vous fait perdre tous vos repères dans la manière dont vous vous percevez, et là vous êtes complètement déboussolé. Donc il faut évidemment sortir de ces relations d'emprise qui soufflent le chaud et le froid. Il faut sortir de ces relations où on vous dit tour à tour que vous êtes extraordinaire et puis le lendemain que vous êtes nul. Ça, c'est vraiment, vraiment la perversion. Alors, c'est de la pédagogie noire quand c'est les parents, c'est du management pervers quand c'est au travail. Mais il faut vraiment l'identifier parce que ça peut vraiment abîmer les personnes. Alors, plus le socle profond d'estime d'elles-mêmes est correct, plus vite elles vont identifier cette emprise et en sortir. Mais c'est vrai que ça peut abîmer la confiance. Charles Pépin, il dit aussi que ce qui abîme la confiance, et je trouve ça très intéressant dans son ouvrage, il dit... C'est aussi le refus du doute et la peur de l'incertitude. Voilà. Si j'ai peur de l'incertitude, je vais fermer la porte à plein d'opportunités. Si je refuse le doute, bah, je vais être très orgueilleux et je vais peut-être en apparence contrôler la situation, mais en réalité, à quel prix ? C'est-à-dire, je vais me déconnecter d'un appel profond, je vais laisser passer quelque chose qui était peut-être beau. Ne pas vouloir d'incertitude, ne pas vouloir de doute... c'est finalement une posture de protection un peu régressive où on s'empêche de grandir et on ne se fait pas confiance, on ne fait pas confiance à la vie.
24: Marie-Estelle Dupont, il y a des personnalités qui sont plus susceptibles d'avoir de la confiance en eux.
1: Eh bien, je crois que certains, on sent certains enfants plus sensibles. Et donc peut-être un peu plus fragile au début de leur vie dans leur capacité à se faire confiance, mais avec un peu d'encouragement par l'exemple d'un environnement qui lui dit non, tu n'es pas nul, c'est la première fois que tu le fais, on va simplement recommencer. L'enfant, en apprenant la patience, prend confiance en lui. L'enfant, un peu timide et un peu sauvageon, va bénéficier d'activités très manuelles, très concrètes, justement très loin des écrans, où il voit tout ce que son corps est capable de faire, tout ce que son cerveau est capable d'associer comme idée. Ça va l'aider aussi à ralentir la marche de ses pensées, de faire des choses concrètes. Mais je crois que l'état naturel d'un être humain au début de sa vie, c'est quand même un élan spontané et une curiosité spontanée pour le monde extérieur. Et que donc ce manque de confiance en soi qu'on retrouve chez tant de gens, il est quand même le résultat de blessures, il est le résultat de quelque chose en nous qui s'est abîmé dans un manque de foi, qui s'est abîmé dans des humiliations, qui s'est abîmé dans un manque de nourriture affective et spirituelle, mais ou intellectuelle. Hein, un enfant qu'on ne pousse pas par l'exigence, qu'on ne fait pas lire, etc., il ne peut pas prendre confiance en lui. Donc, je dis toujours que l'exigence, c'est un cadeau. Je crois qu'être exigeant avec nos enfants, c'est... Oui, tu as plus confiance en toi à 16 ans quand tu as de la culture générale et que tu as lu des vrais romans que quand tu as passé le début de ton adolescence à jouer à des jeux vidéo, bien sûr. Où tu vas être agressif et pénible alors que tu auras un imaginaire très riche si tu as lu et que tu sais des choses. Donc, je crois que l'état naturel de l'être humain est plutôt d'être poussé vers un élan de vie et que, évidemment, ce sont les peurs. Et puis, il y a des enfants très, très sensibles qui ont besoin qu'on crée cette espèce de parexcitation dont parle Winnicott. Le parent, il est là pour être dans le protéger de stimulations trop fortes d'un coup. Mais si on joue bien ce rôle, si l'environnement est suffisamment parexcitant, qu'il n'expose pas trop tôt à des choses qui ne sont pas de son âge, l'enfant va garder la confiance.
24: Ce que je remarque et que je retiens de ce que vous nous dites, c'est que l'ennemi de la confiance en soi, ça, c'est souvent la peur de l'avenir, la peur de mal faire, la peur de ne pas être à la hauteur, la peur de ne pas essayer, de ne pas tester.
1: Alors, l'ennemi de la confiance, c'est la peur, mais je peux aussi vous le dire dans l'autre sens. L'ennemi de la peur, c'est la confiance. C'est-à-dire qu'on a tous des peurs, à tous les âges. Il n'y a pas une année depuis le début de votre vie où il n'y a pas eu des moments où vous avez eu peur de certaines choses, consciemment ou pas. Mais donc, en fait, c'est aussi la confiance que vous pouvez placer dans le fait que j'ai surmonté d'autres périodes difficiles, j'ai surmonté d'autres moments où je ne savais pas ce qui allait se passer, etc., etc., qui va vous permettre de dire ma peur, je la prends sous le bras, je la nie pas. D'ailleurs, je vais demander conseil à des gens avisés qui ont de l'expérience dans ce domaine. Je la prends sous le bras et j'avance quand même. J'attends pas d'être prêt. J'attends pas de pas avoir peur. Si vous attendez d'être prêt pour vous marier, vous vous mariez pas. On a tous eu peur la veille du mariage. Si vous attendez d'être prêt pour être parent, vous êtes pas parent. On n'est jamais prêt pour être parent puisqu'il n'y a pas d'études pour être parent. On apprend tous les jours, toutes les premières fois de notre première enfance et notre première fois à nous. Donc c'est plutôt je prends ma peur sous le bras et je la transforme en moteur, en curiosité, en excitation, en élan, en envie d'apprendre. C'est pour ça évidemment qu'il faut aussi savoir se mettre des objectifs qui sont un peu trop hauts, mais pas beaucoup trop hauts. Parce que s'ils ne sont pas un peu trop hauts, on ne progresse pas, on ne sort pas de notre zone de confort. S'ils sont trop hauts, évidemment, on se fait trop peur, on peut se paraliser.
24: Accepter donc d'aller vers l'inconnu, c'est une des manières de lutter contre le manque de confiance en soi. Sans se mettre
1: oui,
24: en danger, bien sûr.
1: De revenir à nos images
24: trop
1: intérieures. Parce que vous voyez, quand on est petit, on a des rêves. Et puis ensuite, on va pas vers nos rêves. On va vers ce qui est conforme aux attentes du milieu dans lequel on évolue. Parce qu'on se dit, oh là là, mon rêve, de toute façon, je vais jamais y arriver. Et puis si je rate, je vais être ridicule. En fait, nos rêves sont souvent des sortes de prémonitions de la place qui est la nôtre. Et écouter cet appel intérieur... On pourrait dire notre vocation. On avait fait une émission sur les vocations chez les jeunes professionnels l'année dernière. Écouter cet appel va être aussi ce qui va nous permettre d'entendre une voix en nous plus forte que celle de la peur. Oui, j'ai peur, mais mon rêve, c'est de faire ça. Donc, en fait, je me passionne pour tout ce qui touche à ce domaine et sans même m'en rendre compte, je deviens compétent dans ce domaine. Donc, j'ai moins peur. J'ai moins peur de choisir cette voie professionnelle. Donc, je crois que nos rêves... Nos peurs tuent nos rêves, mais les rêves peuvent aussi avoir raison de nos peurs. Et si on garde ce petit fil au fond de nous qui nous dit « ta place, elle est à cet endroit-là parce que c'est ta mission », il y aura peut-être beaucoup de détours et ça prendra peut-être beaucoup d'années, mais à un moment donné, vous y arriverez et vous comprendrez que ce qui aurait été irrationnel, c'était d'écouter la peur et ce qui était sage, c'était d'écouter votre rêve. Et ça, je crois vraiment qu'on doit le dire à nos enfants pour les autoriser à rêver dans un monde... qui se veut libre et émancipé, mais qui est incroyablement normé parce que on leur présente des modèles de clones, de clones, de clones, de clones sur les réseaux.
24: Le plus compliqué, c'est de se fixer l'objectif. Après, le reste suivra. C'est une question de volonté.
1: Vous vouliez être journaliste tout petit.
24: Oui. Oui.
1: Bah voilà.
24: C'est vrai.
1: Donc vous avez suivi votre petite voie intérieure. Et donc votre cerveau a naturellement franchi les étapes et pris le chemin qui lui permettait d'y arriver.
24: J'ai ce sentiment que le plus compliqué dans la vie, quand on a c'est de vouloir vraiment quelque chose. Une fois qu'on veut vraiment, le reste suit si c'est réaliste. Bon, évidemment.
1: Bah dans mon livre « Se libérer de son moi toxique », je disais justement que à partir du moment où on comprend que le présent, c'est des contingences, mais c'est pas ce qui arrivera demain, on peut le voir comme quelque chose qui sera dépassé et déjà se mettre dans la représentation que ce qu'on voulait est déjà là. Et ça permet de tracer la route et du coup, ça permet de se focaliser sur autre chose que sur nos peurs. Sinon, on s'enferme dans le présent et parce que c'est pas là, on perd la foi et on croit que ce sera jamais là.
24: On parle de la confiance en soi cet après-midi avec Marie-Estelle Dupont.
1: Et oui, il y avait encore une question d'auditeur à laquelle je n'ai pas eu le temps de répondre sur l'impact sur la vie amoureuse, donc je crois qu'on sera obligé d'en reparler dans une autre émission.
24: Oui, mais on va en parler dans la deuxième partie, là. On va en parler dans la deuxième partie. On va écouter les questions d'auditeurs, effectivement, sur les relations amoureuses, comment récupérer de la confiance en soi après une rupture, le syndrome de l'imposteur. Tiens, il y a beaucoup de personnes qui le ressentent, ce syndrome de l'imposteur. Encore beaucoup de choses à évoquer avec vous, Marie-Estelle Dupont. À tout de suite, petite pause et on se retrouve.
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24: Et si on en parlait sur Europe 1, restez bien avec nous, on parle cet après-midi de la confiance en soi. Voilà, comment la renforcer, d'où vient-elle? Restez bien sur Europe 1, on est ensemble. A tout de suite.
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24: Les toutes dernières informations, c'est tout de suite avec Émilie Dez.
10: C'est préoccupant, mais ce n'est hélas pas une surprise. La réaction du ministre de l'Éducation à la publication du classement PISA. Le niveau des élèves français est au plus bas, aussi bien en mathématiques qu'en compréhension de l'écrit ou en sciences. La France est 27e au classement, juste après la Suède et la Slovénie, avant l'Italie et le Portugal. Le ministre de l'Éducation assure que si nous arrivons à mener à la fois le chantier de la pédagogie et celui de l'autonomie des établissements, la France pourrait, en 2033, revenir dans la tête du classement. Le préjudice est estimé à 9 millions d'euros. Deux cambrioleurs se sont introduits tôt ce matin dans le musée Renoir de Cagnes-sur-Mer. Ils ont dérobé 4 œuvres d'art, en ont abandonné 2 dans leur fuite. Une enquête a été ouverte par le parquet de Grasse. Ce cambriolage intervient un an après le casse du siècle au Louvre. Depuis, le ministère de la Culture a fait de la sécurité des musées une priorité. Le Royaume-Uni annonce débloquer 100 millions de livres pour la défense aérienne ukrainienne, dont des missiles Patriot. 2 personnes ont été tuées la nuit dernière à Kiev dans de nouvelles frappes russes, des frappes qui ont suivi de peu la visite des émissaires américains venus relancer la diplomatie pour mettre fin à la guerre. Volodymyr Zelensky espère une désescalade dès cet hiver. Dans une interview accordée à un média américain, le président ukrainien affirme que la Russie serait prête à entamer des négociations. C'est une information Europe 1. Une arme à feu et 47 cartouches ont été découvertes dans un lycée de Saint-Mandé dans le Val-de-Marne. Elles se trouvaient dans un sac abandonné dans le hall de l'établissement. Un agent technique tireur sportif a été interpellé. Mobilisés tout l'été, les pompiers sont en grève. Ils réclament plus de moyens financiers, matériels et humains. Un projet de modernisation de la sécurité civile a été présenté ce matin au ministère de l'Intérieur. Le préavis de grève des pompiers court jusqu'au 20 octobre, date du début de l'examen du projet de loi de finances. Et puis le maire de Paris a promis une enquête dans les plus brefs délais. La Tour Eiffel a rouvert ce matin après une grève des salariés hier. Ils protestaient contre la mise à l'écart des femmes employées lors de la venue d'un groupe religieux hindou.
24: Merci beaucoup Émilie Dez. On vous retrouve dans une demi-heure pour un autre point sur l'actualité. À tout à l'heure.
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24: Et si on en parlait sur Europe 1 tous les jours entre 14h et 15h, on va continuer à parler de la confiance en soi. Marie-Estelle Dupont, vous y faisiez allusion avant la petite pause. Question d'un auditeur, voilà, qui s'adresse à vous, Marie-Estelle. Est-ce que le manque de confiance en soi et d'estime de soi nous bloque dans nos relations amoureuses? Qu'est-ce qu'on peut en dire? Effectivement, c'est un aspect qu'on n'a pas encore abordé.
12: Oui, bah c'est une question très importante, effectivement, et je remercie cet auditeur de l'avoir posée. Dans la mesure où l'estime de soi et la confiance en soi se façonnent d'abord dans le creuset des premières relations d'attachement affectif avec les figures parentales, il est évident que ce qu'on intériorise de l'image de soi et de sa valeur dans le regard des autres va avoir un impact sur notre manière de nous attacher. Hein. Donc ça, c'est toute la théorie de l'attachement. Il est évident que si on repense à la mort tragique de Loana, cet enfant qui était tellement carencé d'amour paternel, disait elle-même qu'elle n'était allée que vers des hommes qui la traitaient mal et qui confirmaient l'idée qu'elle ne méritait pas d'être aimée. C'est-à-dire que tant qu'on n'a pas cicatrisé nos blessures, tant qu'on n'a pas identifié qu'il y avait un manque d'estime de soi et de confiance en soi et son origine, on ne peut pas prendre de distance. On peut pas changer ce qu'on n'accepte pas. Quand on comprend que ce n'est pas parce que notre père nous a abandonnés, par exemple, ou que notre mère nous a humiliés, qu'on est ça, on peut pas accepter que quelqu'un nous aime. Donc on va retourner vers des personnes qui nous aiment mal parce que pour nous l'amour c'est ça. L'amour c'est la violence, l'amour c'est l'abandon, l'amour c'est le chantage, l'amour etc etc. C'est pour ça qu'on doit faire très attention aussi en tant que parents à notre manière de réagir, je crois, aux premiers amours de nos adolescents. Parce que si on leur renvoie que leur choix n'est pas valable, on les blesse très profondément. Ils doivent faire leurs expériences, ils doivent peut-être faire leurs erreurs aussi, mais peut-être que ce qu'on croit être une erreur sera finalement une très belle révélation. Donc, en tout cas, parfois, on veut bien faire pour leur éviter des déceptions, puis en fait, on se rend compte qu'ils ont besoin de traverser ces déceptions pour mûrir. Je crois que dans notre vie amoureuse, on va, tant qu'on ne l'a pas conscientisé, rejouer nos blessures affectives, bien évidemment. Donc, si vous n'avez pas été aimé, si vous êtes une petite fille, par exemple, qui a été rejetée par sa mère, pas aimée par sa mère ou abandonnée par son père, vous allez pas voir le véritable amour et avoir tendance à aller vers des personnes qui vous aiment à condition, qui vous aiment de manière en fait, qui ne vous aiment pas, qui veulent vous contrôler. Ou alors, vous allez prendre votre jambe à votre cou devant l'amour parce que vous ne saurez pas, vous n'aurez pas les codes et vous serez en panique totale de ne pas mériter cet amour. Moi, j'avais une patiente qui me disait « mais je ne le mérite pas, il va se rendre compte que je suis nulle ». Et donc, en fait, elle ne voulait pas s'engager avec ce garçon qui voulait l'épouser parce qu'elle me disait « mais il va se rendre compte que je suis une imposture, etc. » Donc, elle était complètement dans sa blessure d'enfant mal aimée par ses parents. Quand on peut se rencontrer soi, avec ses blessures et accepter qu'il y a cette blessure, on peut commencer à se dire il faut que je me laisse apprivoiser, comme dans Le Petit Prince. Il faut que je me fasse confiance. Pas forcément une confiance aveugle dans l'autre, mais avoir confiance dans mes ailes pour m'envoler si la branche sur laquelle je me pose s'avère être la mauvaise branche. Vous voyez ce que je veux dire? Oui. Parce que sinon, on peut tout à fait aimer en étant blessé. Moi, je ne crois pas à l'idée, tant que tu n'es pas guéri de tes traumas, tu ne peux pas aimer quelqu'un. Non, on peut tout à fait aimer. Mais on ne saura pas poser ses limites ou parler de ses besoins à soi, on ne saura pas être aimé. On ne saura pas se laisser aimer. On ne s'autorisera pas à être vu dans notre nudité émotionnelle et dans notre vulnérabilité.
8: Comment on récupère de la confiance en soi après une rupture, justement, Marie-Estelle Dupont ?
12: Oh bah, les ruptures, comme les deuils, sont toujours des grands moments de gouffre pour l'image de soi et on est toujours déstabilisé. Maintenant, c'est aussi des moments, une trahison amicale, une rupture amoureuse qui viennent tester nos assises narcissiques profondes. Est-ce que je peux vivre profondément ce chagrin tout en sachant qu'il ne remet pas en cause ma valeur? Est-ce que je peux me remettre en question, relire l'histoire en me disant qu'est-ce que moi j'ai foiré sans pour autant me dire « ah bah c'est bien la preuve que je suis nulle puisque cette histoire s'est arrêtée, c'est que je suis incapable d'être en lien avec l'autre ». C'est très important de faire la distinction. C'est ce qu'on essaye d'apporter à nos patients. C'est la différence entre remettre en question ce que j'ai fait sans remettre en cause ma valeur fondamentale. Parce que je n'ai pas à estimer ma valeur propre à l'aune de ce que l'autre me fait. Si je peux être tout à fait libre avec le fait que l'autre est là, l'autre n'est pas là, l'autre me comprend, l'autre ne me comprend pas, ça ne change pas l'amour inconditionnel de base que j'ai pour moi. En revanche, en fonction des situations, je suis capable de me remettre en question. Là, on est dans quelque chose de juste. Bah, pour articuler les deux, il faut du temps. Évidemment, plus vous avez été mal aimé, plus la rupture va réveiller des blessures profondes. Plus vous avez été aimé à votre juste valeur, plus vous allez pouvoir faire fond sur ce petit enfant intérieur qui était aimé bien et bien aimé. Et donc, plus vous allez avoir de ressources affectives intérieures pour vous dire, bon, bah là, je me sépare, mais je peux faire fond sur ces images intériorisées. Et donc, je vais traverser ça et guérir et cicatriser et peut-être même, le temps aidant, retomber amoureux.
8: Marie-Estelle Dupont, beaucoup de gens disent qu'ils manquent de confiance en eux. Est-ce que c'est vraiment si courant le fait de ne pas avoir confiance en soi?
12: Bah, d'abord, je voudrais dire que c'est normal, en fait. Ce qui n'est pas normal, c'est de jamais douter.
8: Oui.
12: Heureusement qu'on n'a pas une confiance démesurée en nous pour tout. Mais comme on est dans une atmosphère d'époque où il faut toujours montrer le sourire Colgate, afficher le bonheur et tout est maîtrisé, tout est sous contrôle et je gère tout, etc. Les gens perdent confiance en eux, en fait, et se pathologisent de ne pas avoir confiance en eux parce qu'ils ne se sentent pas dans ce narratif-là. Mais ce narratif-là est complètement fake. La vraie vie, c'est pas ça du tout. Le quotidien, c'est pas ça du tout. Il y a des trucs qui sont pas prévus tous les jours. Il y a des ratés tous les jours. Il y a des maladresses tous les jours. Vous vous imaginez le date idéal et puis vous faites une grosse bourde pas drôle et vous avez l'impression d'être un homme pas du tout séduisant. Donc c'est que de l'imprévu, en fait, la vie. Donc est-ce que je danse et je suis flexible ou est-ce que je dégringole dans mon estime de moi chaque fois que ça se passe pas comme prévu. Donc en fait, c'est tout à fait normal de pas avoir confiance en soi quand on est jeune, parce qu'à 20 ans, vous avez mathématiquement pas autant d'expérience qu'à 40 ans. Et donc, oui, beaucoup de femmes, et j'en fais partie, trouvent que c'est beaucoup plus agréable d'avoir 40 ans que d'avoir 20 ans, parce qu'on doit faire ses preuves, on doit faire ses preuves professionnelles, on nous attribue pas assez de maturité pour que nos intuitions aient de la valeur, etc., etc. La confiance en soi, elle s'acquiert avec l'expérience et avec le temps. Et toute notre vie, on aura une fluctuation en fonction des domaines. Encore une fois, si les assises narcissiques, elles sont solides, si on s'est réparé de ces carences ou si l'environnement primaire a été bon, ça ne va pas nous déstabiliser et ça ne va pas devenir inhibiteur. Si par contre... là où vous vous sentiez vulnérable et dans le doute, vous n'avez pas été encouragé et soutenu quand vous étiez petit, eh ben, ça peut se figer. C'est-à-dire, vous n'oserez jamais prendre la parole et ça deviendra handicapant, etc., etc. Ou alors, vous allez avoir une formation réactionnelle. J'avais un patient avocat qui me disait... alors, moi, je suis devenue avocat, Marie-Estelle, parce que j'ai une phobie de prendre la parole. Et il m'a dit, en fait, j'ai décidé de prendre le taureau par les cornes parce que mon père m'engueulait quand j'étais petit parce que je voulais pas aller au tableau, etc. Mais en fait, j'avais vraiment peur de prendre la parole. Donc, je me suis dit, et il y a un certain profil qui sont comme ça, ils foncent vers ce qui leur fait le plus peur. Il s'est dit, eh ben, on va traiter le mal par le mal, je vais devenir avocat. Et en fait, à force de revivre cette scène où j'avais peur, eh ben, j'ai fini par prendre du plaisir à me voir la surmonter. Et évidemment, c'est un excellent orateur. Donc, je crois que c'est normal de ne pas avoir confiance en soi, surtout tout le temps, de se réévaluer à l'aune des expériences qu'on fait. On peut se sentir assez sereine avec son premier enfant. Puis, comme me disait une maman l'autre jour, en fait, l'arrivée de mon deuxième enfant a tout remis en question parce qu'il n'avait pas du tout les mêmes réactions et j'avais l'impression d'être incapable. Donc c'est normal, et l'idée sur les réseaux qu'il faudrait tout le temps se sentir au top et ne jamais douter de soi, moi je la trouve extrêmement délétère, en fait. Et puis surtout très orgueilleuse, en fait.
8: Ça fait beaucoup de mal, les réseaux sociaux, en matière de confiance en soi?
12: Ça peut faire beaucoup de mal. Alors je pense que ça a permis de mettre un peu à l'extérieur des sujets dont on parlait pas, sur lesquels les gens pouvaient se sentir un peu isolés, de décomplexer peut-être certains sujets.
8: C'est-à-dire?
12: Je vais pas être totalement manichéenne. Par exemple, peut-être que certaines difficultés dans l'éducation permettent de donner lieu à des femmes d'avoir des forums et de partager avec moins de complexes des difficultés qu'elles peuvent rencontrer et de désidéaliser l'image de la mère parfaite. Mais ça peut aussi véhiculer des normes très insidieuses et couper les gens de leurs idées à eux, de leurs intuitions à eux, de leur créativité à eux pour résoudre les problèmes. Le problème avec les réseaux sociaux, c'est que on regarde tellement à l'extérieur, ce que disait Jung, celui qui regarde à l'extérieur rêve, celui qui regarde à l'intérieur de lui s'éveille. Ça peut nous couper de notre créativité et moi je crois que quand on écoute son intuition, on trouve un nombre incalculable de solutions à des problèmes qu'on ne pouvait pas anticiper et qui se présentent en temps réel. Moi je crois beaucoup à la créativité aussi bien de la mère que de l'enfant, que du chef d'entreprise, là où le profil qui veut tout contrôler va en fait... tellement être dans la rétention et la rigidité qu'il va perdre cette flexibilité mentale et cette souplesse.
8: Il faut de la confiance en soi, c'est certain, mais il n'en faut pas trop. On l'a évoqué dans la première partie de l'émission, mais assez rapidement, on peut peut-être y revenir. Sur la question du dosage de la confiance en soi,
13: comment le doser et où placer le curseur.
12: Je crois que le trop de confiance en soi, en fait, c'est une posture. Ah oui. On voit bien les gens qui arrivent dans un dîner et d'un coup, plus personne ne peut en caser une parce qu'ils accaparent la parole, ils parlent fort, etc. Ils monopolisent l'attention. Ça épuise tout le monde. C'est pas de la confiance en eux. Ils sont en train de surcompenser, en fait. S'ils ont confiance en eux, ils devraient pouvoir se taire 3 minutes sans que ça les panique. Je crois que ça, c'est une compensation parce que derrière, il y a une peur, il y a une angoisse qui n'est pas réglée. Ou il y a une arrogance profonde qui n'est pas de la confiance. Encore une fois, quand on a confiance en soi, on n'a pas besoin d'écraser les autres. A contrario, peut-être que l'élan de confiance qu'on peut voir chez certains enfants, lui, c'est vraiment de la confiance, c'est pas de l'arrogance, il a besoin d'être éduqué. Parce que l'élan de vie chez un petit enfant peut être tel que, ben voilà, faut lui dire, écoute, vas-y mollo, laisse les autres parler, c'est pas parce que tu sais que tu dois systématiquement donner la réponse en classe,

0: Pour une fois que c'est pas moi qui tape dans quelque chose sous le bureau.
1: Voilà.
0: Donc je crois que oui, le trop de confiance, en fait, c'est oui. pas de la confiance, c'est une forme d'ego et d'arrogance et de narcissisme.
1: Donc la confiance en soi, si on a trop, elle peut devenir de l'arrogance.
0: Oui, alors, c'est tout à fait.
1: Une distinction importante. Oui.
0: Si cette personne a intériorisé enfin une juste estime d'elle-même, il y a assez peu de chances qu'elle devienne comme ça. Cette arrogance, elle pourrait être une réaction traumatique. Un homme qui s'est fait quitter et qui d'un coup devient incroyablement narcissique, arrogant, gonfle le torse en permanence au bureau pour pas rentrer en contact avec sa détresse. Vous voyez ce que je veux dire?
1: Mais oui.
0: c'est des postures défensives et normalement ça se défait si on a l'intelligence et l'humilité de faire un petit travail d'introspection. C'est vrai qu'à chaque épreuve qu'on vit au niveau de notre ego, à chaque fois qu'on est blessé, on a tendance à se mettre des défenses d'ego, mais non, tout va bien, circuler, il n'y a rien à voir, je suis le plus fort, je suis le plus beau, etc., etc. Je m'achète une grosse voiture pour me consoler et me donner l'impression que je maîtrise tout. Mais si on travaille sur soi, ça redescend, et plus notre estime de nous, elle est juste et souple et au bon endroit, moins ces postures vont durer.
1: Le syndrome de l'imposteur, alors ça on n'en a pas parlé, mais c'est en lien évidemment avec le thème du jour, la confiance en soi. Qu'est-ce qu'on peut en dire? Déjà le définir, c'est quoi le syndrome de l'imposteur?
0: Le syndrome de l'imposteur, il a été décrit par des psychologues dans les années 70, et en fait c'est vraiment cette idée de ne jamais se sentir légitime, ne jamais se sentir capable, avoir l'impression que les autres fantasme chez nous des capacités qu'en fait on n'a pas, alors qu'en réalité tout le monde les voit, sauf la personne en question. Je pense notamment à une femme de mon entourage qui est à mes yeux une mère et une professionnelle absolument extraordinaire, et en fait elle gère tellement que du coup elle est tout le temps en difficulté, mais donc elle a l'impression que c'est elle qui est insuffisante, alors que je crois qu'elle est une source d'inspiration pour toutes les mamans qui la connaissent. Ce syndrome de l'imposteur, il est assez fréquent d'ailleurs chez les femmes qui ont des postes à responsabilité, parce qu'il s'accompagne toujours d'une surcompensation pour faire bien, pour en faire plus, etc. Le problème, c'est qu'évidemment, le syndrome de l'imposteur, il peut entretenir la jalousie des autres ou les abus. Parce que comme vous ne vous voyez pas à votre juste niveau, bah, les autres ont l'impression que vous péchez par fausse modestie. Les autres vous trouvent insupportable parce que vous essayez toujours de faire mieux, alors qu'ils ont l'impression que... Bah, eux ont l'impression que c'est une ambition démesurée, alors qu'en fait, vous compensez des doutes que vous avez sur vous. C'est typique du surdoué ou du premier de la classe, le syndrome de l'imposteur. C'est qu'en fait, il voit pas où il est, il voit pas sa rapidité, il voit pas son niveau. Il voit tout ce qu'il n'a pas encore maîtrisé, tout ce qu'il ne sait pas encore. Il voit que ça. Et puis, évidemment, il y a les abuseurs. On avait reçu Olivier Delacroix l'année dernière, qui en parlait très bien, qui disait quand il y a quelqu'un qui a le syndrome de l'imposteur, il y a toujours quelqu'un qui en abuse et qui en surabuse dans son environnement. Ce syndrome de l'imposteur, il peut avoir plusieurs profils. C'est les profils décrits par Valérie Jung en 2011. Le profil perfectionniste, une toute petite erreur, c'est un échec. Il n'y a pas de nuance. Il y a le profil de l'imposteur qu'on connaît tous, qui est l'expert. C'est-à-dire quand la personne ne sait pas tout sur un sujet, n'est pas en capacité de vous faire une thèse de doctorat, il n'ose pas s'exprimer sur le sujet. Il a besoin absolument de tout savoir, parce que sinon il a peur d'être un ignorant. Il y a celui qui croit que tout doit être spontané, qu'il doit avoir la science infuse, et que s'il ne sait pas tout de suite, si c'est difficile, il est nul, il est incompétent. C'est très fréquent chez les enfants, ça. C'est très fréquent chez des petits-enfants qui vont se décourager en disant « je suis nul ». Ah non, non, tu n'es pas nul, c'est la première fois que tu le fais, ou c'est tout nouveau pour toi, ou c'est ta première année. Et tu te rends compte, à la fin de l'année, à quel point tu vas bien maîtriser ça en le faisant toutes les semaines ou deux fois par semaine. Il y a le profil individualiste, qui pense qu'il doit tout accomplir tout seul. Alors ça, c'est typique des personnes hyper autonomes, hyper indépendantes, qui ont l'impression que ça n'a aucune valeur si elles demandent de l'aide, qui ne voient pas qu'en fait, demander de l'aide, ça peut leur permettre de faire encore mieux, de faire encore plus. Et puis, il y a le super-héros qui est tout le temps dans une entreprise, on les connaît, ceux-là, ils sont toujours en train d'en faire plus, de travailler plus dur que les autres pour prouver qu'ils sont légitimes. Voilà, oui. Donc il y a cette caractéristique de doute constant, de sentiment qu'on va être démasqué comme étant nul, de perfectionnisme, et puis de refus des compliments qui peut être épuisant pour l'entourage. Et je reviens à la question de l'auditeur, dans la vie amoureuse, ça peut vous empêcher de

0: recevoir l'amour et les compliments. Mais en fait, l'autre peut vous trouver génial, même si vous, à ce moment-là, vous vous trouvez moyen. Et est-ce que je peux ne pas maîtriser, laisser de la place? Je te remercie. Je te remercie de me trouver génial. Moi, je n'avais pas trouvé que j'étais géniale sur ce coup-là, mais j'accueille. Et ce n'est pas évident pour les gens qui ont un syndrome de l'imposteur.
1: Mais alors, justement, quand on a ce syndrome de l'imposteur, c'est simplement, entre guillemets, un manque de confiance en soi, alors?
0: Oui, c'est évidemment un manque de, c'est un manque de confiance en soi, mais c'est même plus profondément, je crois, un manque d'estime de soi, une difficulté aussi à se foutre la paix, à ne pas se harceler et à accepter qu'on en est là où on en est et qu'on est quand même valable, même on n'est pas encore à nos yeux à notre top niveau.
1: Et comment on
0: se
1: travaille?
0: En faisant la différence entre notre idéal et les références du monde extérieur. C'est-à-dire, c'est pas parce que vous avez pas écrit un papier qui vous semble bien et idéal que par rapport à ce qu'on attend de vous, c'est un torchon. Et déjà, pouvoir faire la part entre, il y a une partie de moi qui dit ça, mais ce qu'on attend de moi, c'est autre chose, bah, ça va permettre à... je sais pas, une junior en entreprise qui est embauchée, de quand même prendre la parole en réunion sans se dire ma parole n'est pas valable, pour ensuite s'en vouloir parce que quelqu'un d'autre aura sans aucun problème de confiance en lui donné la même idée. Vous voyez ce que je veux dire?
1: Oui.
0: Donc ça se travaille en percevant l'écart entre les représentations que vous avez. Ok, vous avez ce niveau d'exigence, ok, c'est très bien. Mais attention, parce que ce niveau d'exigence ne doit pas vous faire oublier que quand vous trouvez que vous faites quelque chose de moyen, vous êtes déjà au niveau de remplir tous les objectifs qu'on vous a demandé de remplir. Prendre du recul et se demander ce que ça cache. Pourquoi est-ce que tu as en permanence besoin d'être plus que parfait? Pourquoi cet idéal de toi-même est si sévère? Quel est ce vide à l'intérieur de toi que tu évites en essayant d'être toujours plus que parfait? C'est quand même en général des pathologies, ces pathologies de l'idéal, c'est quand même en général hérité de l'enfance et de la relation au moins avec un des parents.
1: Oui. Marie-Estelle Dupont, la confiance en soi, voilà, c'était le thème du jour. On en a parlé pendant deux jours, pendant deux émissions. C'est vrai que c'est... Il y avait tellement de choses à dire. Vous retrouvez l'émission, évidemment, les deux, hein, et puis toutes les autres, bien sûr, sur le site europe1.fr, sur l'application Europe 1 également, rubrique replay, hein, enfin, voilà, pour réécouter les émissions. 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Marie-Estelle Dupont, nous on se retrouve demain dès 14h.
0: Avec joie.
1: Avec
0: Parce que j'ai pas de gens confiance en moi, mais j'ai confiance en vous.
1: Ah. Oh, vous avez assez confiance en vous, j'espère.
0: Non,
1: quoi.
0: Non, ça va.
1: Il y a de quoi. Hein. Je peux vous rassurer. Voilà,
0: vous pas avez... tout le temps, mais ça va.
1: Et vous avez raison d'avoir confiance en moi. Donc, on se retrouve demain dès 14h. Dans un instant, c'est Coé pour Il y en aura pour tout le monde. Et puis juste après, à partir de 16h, Pascal Pro. Pour Pascal Pro et vous, bon après-midi sur Europe 1. À demain.
0: Bon après-midi.
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1: Europe 1, bonjour, il est 15h.
0: Et le journal vous est présenté par Émilie Dès. Bonjour Émilie.
2: Bonjour Coé, bonjour à tous. La colère gronde dans les casernes, elle n'est pas prête de s'arrêter. L'avertissement du président de l'UNSA, sapeurs-pompiers, le projet de modernisation de la sécurité civile présenté ce matin ne les a pas rassurés. Les pompiers réclament plus de moyens financiers, matériels et humains. Ils ont démarré aujourd'hui une grève de 6 semaines, symbolique puisque les pompiers se doivent d'assurer la continuité du service public. Manque de moyens et d'effectifs, soutenez-vous la grève des pompiers? C'est la question du jour sur le site et l'application Europe 1. Le décrochage de nos élèves, c'est le décrochage de notre pays, assure Gabriel Attal. Combien de classements PISA désastreux faudra-t-il pour que l'éducation nationale ouvre les yeux, appuie Bruno Retailleau. Le niveau des élèves français n'a jamais été aussi bas, selon le classement PISA, aussi bien en mathématiques qu'en compréhension de l'écrit ou en sciences. La France est 27e au classement, toujours dans la moyenne des pays de l'OCDE. Deux des quatre tableaux dérobés ce matin au musée Renoir de Cagnes-sur-Mer ont été retrouvés. Les voleurs les ont abandonnés dans leur fuite. Un cambriolage qui relance la question de la sécurisation des musées français. Un an après le casse du Louvre, les 8 joyaux de la couronne de France ont été dérobés dans la galerie d'Apollon, dont le diadème de l'impératrice Eugénie. Il a été retrouvé plus tard très endommagé. C'est une information Europe. Un sac à dos qui contenait une arme à feu, 2 silencieux et 47 cartouches a été découvert hier matin dans le hall du lycée Saint-Michel de Saint-Mandé en région parisienne. Un agent technique, tireur sportif, a été interpellé. Il est connu des services de police, notamment pour menaces avec une arme. Des renforts policiers ont été déployés à Chambéry. Des violences urbaines ont éclaté la nuit dernière dans plusieurs quartiers de la ville après un contrôle routier. Le chauffeur, qui avait une conduite dangereuse, est gravement blessé. Il a été pris en charge par les secours. Volodymyr Zelensky veut rencontrer Donald Trump pour parler défense antimissile. 2 personnes ont été tuées la nuit dernière à Kiev dans de nouvelles frappes russes, peu après la visite des émissaires américains venus relancer la diplomatie pour mettre fin à la guerre en Ukraine. La Tour Eiffel a rouvert au public ce matin. Le célèbre monument était fermé. Hier, les salariés étaient en grève pour protester contre la mise à l'écart des femmes employées lors de la venue d'un groupe religieux hindou. Groupe qui a formulé des excuses face à la polémique. Le maire de Paris, Emmanuel Grégoire, a promis une enquête dans les plus brefs délais. 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
2: Il est 15h et presque 3 minutes sur Europe 1. Il y en aura pour tout le monde tout de suite.
0: Merci Émilie, c'est un plaisir. À tout à l'heure, 15h30.
2: À
0: tout à l'heure.
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0: Bonjour à tous et bienvenue sur Europe 1 et bonjour à toutes. Vous êtes en voiture, vous êtes en train de nous écouter, vous êtes peut-être en train de travailler à la maison, en télétravail, tranquillement avant que les enfants rentrent de l'école. Il y en aura pour tout le monde tous les jours, entre 15h et 16h, pour faire un petit tour assez sympa, en baguenaudant, du côté des infos qui sont peut-être tombées pendant votre déjeuner, celles qui vous ont fait réfléchir ou celles que vous avez parlé, dont vous avez parlé à la machine à écrire. D'ailleurs à la cantine, à la cafette, pardon. D'ailleurs à la cantine ce midi, j'embrasse tous les gens de mon équipe qui ont mangé du chili con carne à la cantine d'Europe 1.
7: Oui. Il y avait une grosse file à la machine à écrire effectivement à la cantine ce midi.
0: Oui bon, ça va. Monsieur,
7: grosse influence.
0: Et le Gauthier. Je vais le voir ce soir avec Retailleau. Je vais le voir dans son interview quand il aura mis sa cravate des beaux jours. Parce que quand il fait l'émission avec moi, Gauthier Lebray,
8: il est décontracté.
0: Il met pas de cravate.
8: Je trouve un peu trop décontracté.
0: C'est limite s'il vient pas avec son
7: pyjama. Je suis en costume croisé, je suis magnifique.
0: On a deux doigts du pyjama soupi.
7: Il y avait les pieds sur la table il y a 30 secondes.
8: Je vois pas pourquoi tu dis ça.
0: Pietre, il a un t-shirt Parkside. Excusez-moi, les fans de bricolage savent de quoi je parle.
7: Il est en claquettes.
0: Et il a mis des claquettes chaussettes. Et je pense que de l'histoire d'Europe 1, vous êtes le premier à franchir les murs en claquettes chaussettes.
8: C'était le but.
0: Parce que même d'habitude, les gens de la sécu, ils disent qu'est-ce qu'on fait? On le laisse passer? On fait
2: pas quoi dire.
0: Et c'est parce que j'étais avec vous. Donc Gauthier Lebray, très bien. Donc il a relevé mon erreur de tout à l'heure. Je peux dire que pendant l'interview tout à l'heure de Laurence Ferrari avec Bruno Retailleau, la première erreur, je la note.
7: J'ai eu froid pendant une semaine, Coé.
0: On parlera demain.
7: Froid pendant une semaine.
0: C'est pas terminé. Il y aura peut-être encore des surprises. On va peut-être réactiver le test de culture générale.
7: Ah, mais aucun problème.
0: Le test de connaissance. Très
7: venez
0: bien.
7: Sur Napoléon.
0: Eh ben très bien. On va pas faire que sur Napoléon non plus. Gauthier Lebret est avec nous. Pietre est là, Stouff aussi. Bonjour, vous allez bien?
3: Très bien.
0: On va parler de Gabriel Attal dans un instant, tiens, qui, comme tous les présidentiels, fait parler de lui, évidemment, et c'est à celui qui fera le plus sa petite vidéo pour faire parler. Bon, la sienne est étonnante, j'ai cru que c'était de l'IA, moi. Des nouvelles de Kylian Mbappé, quelqu'un qui était venu secourir une personne qui a eu un malaise cardiaque, qui s'est fait lui-même voler ses affaires. Évidemment, c'est arrivé à Paris. On en parlera d'ici quelques minutes. Le résultat des élèves français au test PISA n'ont jamais été aussi bas. Nous en parlerons tout à l'heure avec le président du syndicat national des lycées et des collèges. Peut-être éloigner nos enfants des écrans quand même un petit peu.
7: Ouais.
0: Non, mais un tout petit peu. Je dis ça, je dis rien. Nous en parlerons tout à l'heure. Gauthier Lebret aujourd'hui n'a pas aimé quoi dans Il y en aura pour tout le monde.
7: Le scandale de la Tour Eiffel, comment cacher les femmes parce qu'il y a une délégation qui le demande.
0: On en parlerons tout à l'heure. Ça fait parler depuis ce matin. Ça, beaucoup de gens. Pour aider les agriculteurs, 1 milliard d'euros. C'est ce qui a été décidé. Alors, 1 milliard d'euros, ça paraît beaucoup.
7: Ah oui, ça fait énorme.
3: Oui, mais depuis le temps qu'on doit les aider.
0: Mais je crois que ça ne fait pas tant que ça. Nous en parlerons avec Patrick Legras, qui est porte-parole de la coordination rurale, et on embrasse toutes celles et tous ceux qui nous écoutent dans le tracteur, qui nous écoutent avec les animaux et qui se détendent dans ce métier pas facile tous les jours en écoutant Europe 1. Des nouvelles de Céline Dion. Moi, le jour où elle va arrêter de donner des nouvelles, je vais être malheureux. Donc nous prendrons de ces nouvelles tout à l'heure. Et puis, qu'est-ce que nous ferons un petit peu plus? Ah, vous êtes peut-être nombreuses et nombreux à vapoter en train de nous écouter des goûts naturels tels que Bubblegum, Ragnarok ou Coca-Cola Light. Évidemment, tout ça est naturel, sauf que on apprend aujourd'hui que ça serait dangereux pour nos yeux. Et nous parlerons tout à l'heure. Nous devions le faire hier, nous n'avions pas eu le temps. Nous aurons l'organisation de la Coupe Mulet 2026.
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0: Il choisit quelle cravate alors ce soir pour être avec Laurence Ferrari parce que c'est sur Europe 1 et CNews, c'est ça?
7: Elle est là. Absolument.
0: Alors qu'est-ce qu'il va avoir? Attendez, moi je fais le test de Frank. Il a sa cravate du matin, sa cravate du midi.
7: C'est vrai que j'ai celle-là.
0: Il a sa cravate des invités.
7: Petite cravate.
8: Elle est un peu verte. Elle a un petit côté
0: écolo. C'est pour Madame Tondelier, il faut prendre ça.
7: C'est parce que c'est pour rappeler le vert de la rayure de la veste.
0: D'accord, que personne ne voit.
7: Non, c'est vrai. Non, mais c'est fin. Je comprends que vous la voyez pas.
0: Alors j'ai un problème de vue, on est beaucoup plus âgés. Gabriel Attal, moi j'ai cru. Il y avait une opération qui s'appelle 1000 bistrots pour Gabriel Attal. Alors, le principe, il est simple et il est modulable. Se retrouver à 5 autour d'une table, parfois à 10, et prendre le temps de se parler. Alors, c'est vrai qu'avant que Gabriel Attal lance ce message ce matin, je n'avais pas pensé à me mettre avec 3 ou 4 copains autour d'une table pour me mettre à parler. Et donc, Gabriel, il a pris son petit verre de bière, vous ne rêvez pas, il avait son demi et il a fait son petit message.
9: Tout au long du mois de septembre, on organise l'opération 1000 bistrots. C'est 1000 rassemblements dans des cafés, dans des bistrots, dans nos villes, dans nos villages, dans nos quartiers, à 5 autour d'une table, ou parfois à 10, parfois à 100, parfois plus. Avec une idée très simple.
0: Bon, parfois 100, attendez. Bar PMU.
3: Mais les gens l'ont pas attendu pour ça, en fait.
0: Alors, mais c'est pas ça. C'est... Moi, quand j'ai vu la vidéo ce matin, j'ai cru que c'était de l'IA. Parce que, honnêtement, s'il y a un endroit... Quand on pousse la porte d'un bar PMU, où j'imagine pas trouver Gabriel Attal en costume avec une pour moi Gabriel Attal, il est plus du genre à prendre un spritz tranquillement avec des amis, et c'est très bien, il fait ce qu'il veut, mais je ne l'imagine pas une seconde avec une bière. Et je me demande, quand je regarde, vous me direz ce que vous en pensez, Gauthier, mais c'est ce petit côté où on commence à aller à faire des choses entre guillemets dites populaires et qui à un moment donné pose problème. Moi, quand je vois Édouard Philippe faire des frites,
7: exactement ça.
0: On se doute bien que...
8: Et du coup, à l'arrivée, en fait, ça envoie pas du tout le message qu'il souhaitait.
0: C'est-à-dire qu'au final,
8: on se moque d'eux,
0: on se doute bien
8: qu'est-ce qu'on est en train de faire.
0: Alors, je dis pas qu'Edouard Philippe fait pas de frites dans sa vie. Je souhaite de faire des frites pour ses enfants, pour la famille.
8: Ça fait pas naturel.
0: Mais on se doute bien que pour recevoir des journalistes, genre « Oh, vous êtes là ?» Ah bah écoutez, j'étais en train de faire des frites. Et alors là, c'est pareil, la porte du PMU s'ouvre et on voit Gabriel Attal avec son verre de bière. Et alors moi, je ne l'imaginais mais pas du tout. Et d'ailleurs, vous le voyez, il est avec son verre de bière.
3: Pas naturel.
0: Bon, d'abord, il n'y touche pas, parce qu'on se doute bien. Je n'ai pas l'impression que ce soit... Et puis, il y a un côté, je veux faire comme Chirac, être proche des gens, le jambon beurre cornichon et le verre de bière, mais on dirait que ce n'est pas son truc.
7: Alors déjà, vous savez, il y a un petit calcul. C'est-à-dire que s'il fait effectivement les 1000 bistrots jusqu'au premier tour de l'élection présidentielle, ça en fait 4 par jour.
8: Alors, mais les gamins GT, attention, la prise de sang,
0: c'est un x9. Hein. C'est-à-dire qu'on aura, on aura peut-être un président transplanté.
8: Au mois d'avril, on l'aura avec la cravate sur le front. Allez, GG,
0: Et il dira, finalement, je n'aimais pas
7: Votez
0: ça.
7: Pour moi.
0: Je n'aimais pas ça, mais finalement, j'ai pris goût. Non, mais d'abord, il n'a pas dit qu'il ferait les 1000.
7: Ah bah c'est l'opération 1000 bistrots, moi, c'est le titre.
0: C'est peut-être des gens qui vont discuter entre eux avec une photo de lui.
3: Ah non, mais il a fait c'est lui qui les fait vraiment.
7: Mais non, il doit aller à la rencontre des gens dans les bistrots.
3: Mais c'est quoi, c'est des discussions de comptoir en fait, où ils refont le monde comme ça.
7: C'est des discussions entre le candidat et la France populaire des bistrots.
0: Le plus drôle, c'est pas ça. Le plus drôle, c'est que il y a l'heure à laquelle s'il arrive à 10h du matin, asseyez-vous Gabriel. Ouais. À 14h, asseyez-vous Gabriel. À 17h.
7: Gabi, Gabi,
0: je suis sur le rocher Gabi. Gabi, tu m'en sers une parce que non, allez Gabi. Gabi. Je suis pas persuadé, mais c'est marrant parce que moi qui ai grandi dans une petite ville en Picardie, j'aime bien aller avec ses copains de temps en temps boire un verre dans un bar. C'est pas le profil. On voit,
7: non, mais
0: on voit
7: c'est
0: pas
7: un profil. Vous l'avez dit, oui, c'est un profil très urbain, Gabriel Attal. On a souvent dit, voilà, il a fait l'école alsacienne, qui est une école privée très huppée de Paris. Donc effectivement, c'est le profil très urbain. Et donc il a besoin d'aller vers cette France beaucoup plus populaire, beaucoup moins bourgeoise. Et effectivement, il y a Édouard Balladur qui vient de nous quitter la semaine dernière. Oui. Bah, la campagne Balladur-Chirac, c'était ça. C'est-à-dire que c'était le grand bourgeois qui n'arrivait pas à aller taper le cul des vaches. Et Chirac en face, qui était tout le contraire et qui a gagné à l'arrière.
8: Qui a gagné, voilà, c'est voilà. Ça.
0: Et bah, le cul des vaches. Et d'ailleurs, 1000 bars PMU plus tard, Gabriel Attal, ça donnera ça.
4: Tout au long du mois de septembre, on organise l'opération 1000 bistrots. C'est 1000 rassemblements dans des cafés, dans des bistrots, dans nos villes, dans nos villages, dans nos quartiers.
0: Qu'est-ce que c'est que cette cravate pourrie ?
4: À 5 autour d'une table.
7: Tu m'en remets une, Michel ? Tu m'en remets la petite ?
4: Poisson.
0: Alors d'ailleurs, il a posé avec une bière, alors ça pose problème puisque il y a déjà des associations qui lui font la vie dure. Hein. Oh. Polémique sur la grande visibilité de l'alcool.
7: Non, mais ça, c'est insupportable.
8: T'as raison.
7: C'est insupportable. On fait la même chose au vin français, au champagne français.
8: Alors qu'on a besoin d'en vendre en plus pour le coup.
7: Il faut être très fier des viticulteurs qui se lèvent très tôt le matin, qui ont une vie pas simple et qui font du vin et qui font rayonner la France à travers le monde. Ça, c'est insupportable.
3: Ouais, mais c'est la loi E20, t'es obligé de l'appliquer.
7: Non, mais il a pas dit.
3: Non, mais bon, ça passe dans les médias forcément.
0: Bon, rapidement, nos enfants. Changeons de sujet. Nos enfants, alors ça va pas. Nos enfants. Le test PISA, nos enfants, le test, les résultats n'ont jamais été aussi mauvais. C'est ce que c'est PISA ? C'est le programme international du suivi des acquis.
8: Ah bah j'avais compris le test PISA.
0: Non,
8: il devrait être bon normalement.
7: Là, t'es premier là-dessus.
0: Non, parce que depuis ce matin, j'entendais PISA et je pense qu'il y a plein de gens qui disent bon, globalement, nos enfants ont l'air un peu plus bête qu'avant.
3: C'est en fait, un test de compréhension, tout ça.
0: Programme international de suivi des acquis. Nous allons dire bonjour à Jean-Rémy Girard. Bonjour Jean-Rémy.
10: Bonjour.
0: Comment allez-vous, président du syndicat national des lycées et collèges, SNALC ? Est-ce qu'on prononce le SNALC ?
10: Le SNALC.
0: Très bien. Bienvenue sur Europe 1. Un tiers de nos élèves ont de grandes difficultés pour comprendre un texte. Ça, c'est compliqué.
10: Oui. C'est pas surprenant, malheureusement. C'est pas du tout surprenant.
0: Pourquoi c'est pas surprenant ?
10: Mais parce que tous les professeurs, les personnels de l'éducation nationale, voient la dégradation de notre système scolaire. Je veux dire, on est en plein dedans, on est les meilleurs témoins de ce qui est en train de se passer. On a du mal à recruter aujourd'hui des professeurs en France depuis des années et des années. Effectivement, que les résultats baissent, c'est assez logique.
0: Je vais poser une question qui est... Attention, ne m'engueulez pas, monsieur Girard. Mais est-ce que le résultat est comme ça parce que les profs, c'est de plus en plus compliqué à enseigner et c'est le niveau de nos profs, ou c'est parce que finalement, nos élèves seraient, et je dis bien seraient, peut-être de plus en plus bêtes, décennie après décennie?
10: Alors, les élèves ne sont pas plus bêtes. Ah. Ça, ils sont pas plus bêtes.
0: Des fois, on a un doute. Hein. Des fois, on voit passer des vidéos.
10: Non,
0: je vais être honnête avec vous. Hein. Des fois, on a des doutes.
10: En revanche, on peut ne pas les aider à les rendre intelligents. Effectivement, il y a l'addiction au téléphone portable, et par exemple. Ça aide pas du tout nos élèves. Enfin, ils ont un cerveau en bon état de marche, mais quand ils se couchent à 3h du matin, le nez sur l'écran, effectivement, ça ne va pas aider le matin à 8h à suivre les cours. Mais au-delà de ça, ce que montre PISA, c'est effectivement qu'on est le pays d'ailleurs où il est le plus difficile de suivre le cours, parce qu'il y a du bruit en classe, en France, par rapport à tous les autres pays.
0: Moi, de ma vie, quand j'étais à l'école, pardon, mais il n'y avait pas de bruit. Il n'y avait pas de bruit en classe. Et d'ailleurs, le premier, quand on faisait une, il prenait la porte. Pourquoi il y a plus de bruit maintenant ?
10: Eh bien, on a des classes qui sont parmi les plus chargées d'Europe. On a des difficultés à gérer les élèves perturbateurs, à savoir parfois quoi en faire. Les professeurs, notamment à l'école primaire.
0: On est d'accord qu'on va gagner du temps, on n'ose plus les foutre dehors, quoi.
8: Manque d'autorité.
10: Mais, pour les mettre où, en fait? À l'école primaire, si vous le foutez dehors, l'enfant, il n'y a personne, en fait, dehors, pour le surveiller.
0: Je vais vous poser une question toute bête, Jean-Rémy Girard. Si, et qu'est-ce qui va se passer comment si le niveau de cesse de baisser d'année en année? Le niveau de nos élèves et nos niveaux des enfants, ça veut dire la France, dans quelques années, ça va être quoi le niveau des enfants qui vont devenir adultes?
10: Mais en fait, c'est ce qu'on voit déjà, hein. C'est-à-dire qu'à force de ne pas faire de l'éducation la priorité ou l'une des vraies priorités du pays, eh bien la France, elle est en train de régresser en termes de puissance mondiale, en termes de qualité de ses scientifiques, etc. En fait, c'est ça qui est en train de se passer, c'est qu'on est en train finalement de faire une sorte de suicide collectif de notre pays en prenant pas soin de son école.
0: Ben merci.
8: Ça et il y a des solutions?
0: Allez, écoutez, le ton de sa voix.
10: Alors les solutions.
0: Bah, vous restez avec nous dans deux secondes. On en reparlera. Y a-t-il des solutions? Essayez de me les faire en trois points, Monsieur Girard, d'accord?
10: Noté.
0: Synthèse, hein, on fera un petit truc. Il a bu un petit verre d'eau pour se remonter. Dans un instant, dans Il y en aura pour tout le monde. Gauthier n'a pas aimé la séquence dont tout le monde parle depuis ce matin.
7: C'est une folie en fait.
0: Les femmes qui auraient dû se cacher à la Tour Eiffel pour une visite. Restez avec nous, c'est dans un instant. Bougez votre nez, 15h15, c'est Europe 1.
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0: Il y en aura. Coué. Merci madame, pardon, à chaque fois je vous coupe la parole. Il y en aura pour tout le monde sur Europe 1. Nous parlions du niveau des enfants. Maths, seulement 5% des élèves français sont des élèves performants, contre 54% en Chine, 37% à Singapour. Alors, le téléphone portable à bon dos, mais comme me disait Pietre en antenne, oui. Il y a aussi des téléphones portables dans tous les pays d'Asie.
8: Alors pourquoi tout le monde nous passe devant?
0: Alors la question, y a-t-il des solutions? Jean-Rémy Girard qui a fait son petit exposé en trois points, il avait le temps de la pub.
8: Voilà.
0: Rebienvenue chez nous sur Europe 1. Y a-t-il des solutions pour que nos élèves s'en sortent et que le pays s'en sorte?
10: Oui. Rendre de nouveau le métier d'enseignant attractif. On n'arrive plus à recruter notamment en français et en mathématiques. Ça, c'est quand même un vrai, vrai, vrai souci.
0: Ouais. Donc ça veut dire on va se mettre d'accord. Ça veut dire payer un petit peu plus parce que nos profs sont pas bien payés.
10: Ça veut dire payer mieux et mieux traité, mieux considéré dans la société aussi.
0: Numéro 2.
10: Ça paraît important. 2, diminuer la taille des classes. On a les classes qui sont les plus chargées d'Europe.
0: C'est quoi en moyenne?
10: Moi, par exemple, dans mon lycée, toutes mes secondes sont à 35. Hein. Toutes les
0: ah ouais,
10: sont
0: à 35, ouais. Voilà. 35, s'il y en a quelques-uns qui ont des difficultés, là-dessus, vous rajoutez 5, 6 qui foutent le bordel, c'est compliqué. Ça peut être compliqué. Et numéro 1.
10: Et la troisième proposition, c'est effectivement que les parents lisent, fassent lire et s'intéressent à la scolarité de leur enfant. Cette enquête PISA, par rapport à il y a 3 ans, on a perdu 15 points sur les parents qui s'intéressent, qui suivent la scolarité de leur enfant. C'est absolument énorme. Il y a moins d'un parent sur deux qui s'intéresse à la scolarité de son enfant.
1: Bah, ils sont tout le temps sur Facebook, les parents. Donc,
3: Ils peuvent pas.
0: Ils font des TikTok, les parents, vous savez. Ça marche aussi comme ça. Merci, merci Jean-Rémy. Merci beaucoup.
10: Merci.
0: Belle fin de journée. Restez avec toi tout de suite. Adèle.
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0: Avant d'avoir le coup de gueule de Gauthier Lebray, on en a parlé tout à l'heure, ce qui s'est passé à la Tour Eiffel, on reviendra là-dessus. Je dis toujours bonjour à ceux qui nous, et celles qui nous écoutent en voiture, dans les camions, dans les transports. La radio s'écoute principalement, vous le savez. Mais alors, il y a aussi ceux qui nous écoutent dans les transports en commun. Oui. Ceux qui nous écoutent peut-être en train. Et on dit souvent en France, on dit la SNCF a du retard, c'est pas possible, j'ai eu du retard. Bah, si, la dernière fois, il était très inquiet, il m'a appelé, il attendait son train.
7: Et oui, c'est vrai, pour la rentrée.
0: Mais bien sûr,
7: si j'arrive à temps pour le pilote.
0: Il a commencé à me dire, je ne sais pas si je serai là, j'attends mon train. Il a commencé à me faire le coup du train. Ouais. Et alors, donc, nous avons
7: tu
0: le classement.
7: Que je ne fasse pas le coup de la panne.
0: C'était trop tôt. Nous avons le classement cumulé des retards de train en 2025 en France chez nos voisins.
1: On est classé comment ?
0: Je vous le refais doucement parce que c'est important. Le classement cumulé des retards de trains, c'est-à-dire si vous prenez tous les trains, tous les TER, tous les petits trains de banlieue, de tout le, et vous les cumulez
1: sur un an.
0: Vous cumulez tous ces retards sur un an. Vous obtenez une France qui est en 6e position, qui en un an est à 9 en, oui, en 2025 est à 9 ans et 5 mois de retard.
1: Ah ouais.
0: 5e, l'Autriche, 10 ans et 5 mois. 4e position, les Pays-Bas, 11 ans et 5 mois de retard. Alors, la Belgique arrive en 3. 13 ans et 5 mois de retard.
1: À savoir que du coup, c'est des plus petits pays, il y a moins de trains, donc c'est encore plus grave.
0: L'Italie, en 2, 22 ans de retard en 2025. Trouvez-moi le numéro 1. Ah, monsieur Gauthier,
7: l'Espagne.
0: On y va.
1: Ouais.
7: L'Espagne.
0: L'Espagne, il me dirait l'Espagne. Eh bien, c'est l'Allemagne. L'Allemagne, 66 ans et 8 mois de retard.
7: 66 ans.
0: Ouais.
1: Mais pourtant, on imagine les Allemands carrés.
0: Ah, mais si vous voulez, passer, je voulais passer l'été en Allemagne.
1: Ouais.
0: Partez maintenant.
1: Ah oui, c'est ça.
0: Partez maintenant. Non, effectivement, c'est pas une blague. Ils cumulent 66 ans de retard en Allemagne.
1: Faut tout refaire là.
0: Est-ce que mes amis qui ont mangé à la cantine ce midi en régie Europe 1, est-ce qu'on a un test de connaissance puisqu'on parlait du niveau des enfants? On a un test pour Gauthier aujourd'hui?
7: Oh non, mais c'est pas possible.
0: Oui, parce que j'en ai demandé un, parce que on parle de nos chères petites têtes d'enfants.
7: Et pourquoi ça serait que moi
0: où le niveau a baissé
7: qui devrait s'y soumettre?
0: Alors dans un instant, il y aura un petit test.
7: Ouais, bien sûr. D'accord. Sur quoi? D'écriture, d'orthographe.
0: C'est sur quoi? Orthographe, culture générale, culture G. Ça va. Ah, ce soir, il va croiser Bruno Retailleau, il a mis sa cravate.
7: Anglaise.
0: La cravate Bruno, ouais. Donc il va être très très bien, il va pouvoir avoir son petit test.
7: Tiré à 4 épingles.
0: En attendant, il y en aura pour tout le monde. Tiens, justement, le coup de gueule de Gauthier Lebray avant son test.
7: Bah écoutez, ce qui se passe à la Tour Eiffel est une honte absolue, puisqu'il y a une délégation d'hindous visiblement très rigoriste qui est venue en France pour honorer un temple, enfin pour son ouverture en région Île-de-France, un grand temple qui a été construit en région Île-de-France en présence de Valérie Pécresse, et ils ont demandé une visite privée à l'occasion de l'inauguration de ce temple à la Tour Eiffel, et ils avaient une demande, il n'y avait que les chefs religieux qui ont fait donc la visite à la Tour Eiffel, de ne croiser aucune femme salariée de la Tour Eiffel. Et donc, qu'a fait la direction d'exploitation de la Tour Eiffel, présidée par le maire de Paris-Centre, Ariel Veil, qui dit qu'il n'était au courant de rien. Ils ont accepté...
0: Dans ces cas-là, personne n'est toujours...
7: Mais évidemment, personne n'est au courant de rien et personne n'est coupable.
0: Je pense que tout le monde regarde ses pieds en disant c'est qui, je ne sais pas.
7: Personne n'est responsable. Donc ils ont demandé aux femmes de se cacher. Donc, c'est-à-dire qu'il y a des femmes qui ont dû se cacher dans les locaux, dans les souterrains, on est chez les fous, et elles ont été remplacées par des agents hommes pour que ces hindous rigoristes ne croisent pas les femmes au moment de leur visite. Et donc on a cédé à cela. On est chez les fous.
0: Ouais, je vais
7: cacher les femmes.
0: Ce matin, quand j'ai lu cette info, je me suis dit c'est vrai que il y a eu un travail considérable qui a été fait dans toute l'Europe, dans le monde entier et en France sur les différences, notamment de salaire homme-femme. C'est-à-dire que dans les entreprises, moi je suis très à l'aise là-dessus parce que dans les sociétés que j'ai eues, les patronnes ça a toujours été des femmes. Mais c'est vrai que dans les entreprises, on avait toujours cette tendance à dire les femmes étaient moins bien payées que les hommes ou avaient parfois pas les mêmes. C'est en train de bouger. C'est en train de changer. Je ne sais pas où en sont les chiffres exacts, s'il y a toujours une égalité
7: salariale. C'est sur la moyenne globale, d'ailleurs, mais, pas à poste égal.
0: Oui, oui. Mais en tout cas, les choses sont en train de changer et c'est tant mieux. Il n'y a pas de raison de privilégier un homme à une femme et de payer plus cher un homme qu'une femme. Tout ça est assez anormal. En revanche, comment on a pu à un moment donné
3: c'est là
0: où on dit, on cherche aujourd'hui le coupable. Il y a quand même un mail qui a dû partir. On est quand même à l'ère du digital. Je pense qu'il y a un moment donné un mail qui a dû partir. Je ne sais même pas comment ils l'ont écrit, mais je ne sais même pas comment on peut dire
3: et comment accepter.
0: Cachez-vous. Je ne sais même pas comment c'est possible.
8: Je ne veux pas mettre de l'huile sur le feu, mais on est dans le cadre d'une visite privée sur un domaine privé, je crois que la Tour Eiffel, sur une visite d'une demi-heure, je ne sais pas.
3: Et alors ?
0: C'est pas une raison.
3: On est en
7: ville
3: France,
7: de Paris, c'est la
3: femme,
7: Paris.
3: La femme a des droits, elle a le droit de travailler. Ah. Si dans leur pays, c'est comme ça, il n'y a pas de souci. Mais tu viens en France, tu acceptes les règles qui se passent en France, en fait. Tu viens dans un pays.
7: Et alors demain, au Louvre, on demandera aux agents femmes de ne pas être là. Ça s'arrête où?
0: Non, mais souvenez-vous des fois sur les salons avec des hôtesses, où on dit il faut que les hôtesses aient une jupe, etc. Souvenez-vous des fois le tollé que ça peut faire, parce qu'on dit comment on peut exiger une tenue. Mais après, c'est une tenue de travail. Donc tout ça s'explique. Mais là, il n'y a pas d'explication possible.
7: Il
0: n'y a rien de défendable de dire mesdames, ne venez pas. C'est pas défendable, c'est quelque chose qui est impossible.
3: Et comment tu peux accepter, tout le monde le sait quand même, quand tu es une femme et que tu vas en Inde, là-bas, tu ne peux pas te promener toute seule, tu es harcelée constamment. Délit, n'en parlons pas, coupe-gorge pour les femmes, il ne faut pas y aller.
0: Et à l'inverse,
3: ici, tu les laisses dicter leur loi. Bah non, en fait, tu ne peux pas.
0: Bon, en tout cas, on sait toujours pas qui c'est. Tout le monde est en train de regarder ses chaussures.
7: Ah non, on sait toujours pas qui c'est. Moi, je vais aller plus loin.
3: Qu'on me le trouve.
0: Ils sont en train d'arracher les ordinateurs. C'est personne. Qui a envoyé ce mail? Personne. Vraiment.
7: Non, mais qu'on trouve déjà la personne effectivement et qu'on la limoge. Et ensuite, pourquoi la
0: France? Ça veut pas dire qu'elle va à Limoges.
7: Bien sûr.
0: C'est un verbe.
3: Non, on a un paillasson.
7: Voilà, on a un paillasson. Voilà. Pourquoi est-ce qu'on accepte d'ouvrir un temple visiblement d'hindous rigoristes, puisqu'ils veulent pas avoir de femmes? Pourquoi nous, on accepte d'ouvrir un temple géant en Île-de-France?
0: C'est un autre débat. Tour Eiffel. C'est la Tour Eiffel, ça c'est un autre débat.
7: Ah oui, c'est scandaleux.
0: Mais en tout cas, il est pas content. Regardez-moi ça. Il va changer.
7: Elle a raison. Savez quoi, moi je suis stouffé.
0: Il
7: est 2027.
0: Il est à deux doigts de prendre sa cravate et d'aller en changer. Elle lui fait plus celle-là. Restez avec nous. 1 milliard d'euros pour les agriculteurs après la sécheresse qu'ils ont connue. Est-ce beaucoup? Est-ce beaucoup trop? Ou alors finalement, est-ce que c'est pas si énorme que ça? Nous en parlerons d'ici quelques minutes avec Patrick Legras et on embrasse les agriculteurs et les agricultrices qui nous écoutent. C'est Europe 1, ne bougez pas.
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0: On va parler de Céline.
3: Tu l'as oublié.
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3: 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My heart will go. 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
0: You're in the place. Allez, à tout de suite.
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0: Europe 1, 15h30, le journal permanent présenté par Émilie Dèze. Rebonjour Émilie.
17: Rebonjour Coé, bonjour à tous. Les pompiers désabusés à leur sortie du ministère de l'Intérieur, un projet de modernisation de la sécurité civile leur a été présenté. Ce matin, nous attendions une grande loi. Nous découvrons aujourd'hui un texte qui évite les sujets essentiels, dénonce le porte-parole de l'intersyndicale des pompiers. Épuisés après une saison des feux particulièrement éprouvante, ils réclament plus de moyens financiers, matériel et humain. Les pompiers en grève jusqu'au 20 octobre, date du début de l'examen du projet de loi de finances. Le ministre de l'Éducation évoque des résultats préoccupants. Le niveau des élèves français est au plus bas, aussi bien en mathématiques qu'en compréhension de l'écrit ou en sciences. C'est ce qui ressort du classement PISA dévoilé aujourd'hui. La France est 27e au classement, juste après la Suède et la Slovénie, avant l'Italie et le Portugal. Volodymyr Zelensky espère une réunion trilatérale, Ukraine, Russie et États-Unis cet automne, peut-être même dès le mois de septembre. Deux personnes ont été tuées la nuit dernière à Kiev dans de nouvelles frappes russes, des frappes qui ont suivi de peu la visite des émissaires américains venus relancer la diplomatie pour mettre fin à la guerre. Le Royaume-Uni annonce débloquer 100 millions de livres pour la défense aérienne ukrainienne, dont des missiles Patriot. Une enquête a été ouverte après le cambriolage tôt ce matin du musée Renoir de Cagnes-sur mer. Les voleurs ont dérobé 4 œuvres d'art, en ont abandonné 2 dans leur fuite. Le préjudice est estimé à 9 millions d'euros. Ce cambriolage intervient un an après le casse du siècle au Louvre. Depuis, le ministère de la Culture a fait de la sécurité des musées une priorité. C'est une information Europe 1. Une arme à feu et 47 cartouches ont été découvertes dans un lycée de Saint-Mandé dans le Val-de-Marne. Elles se trouvaient dans un sac abandonné dans le hall de l'établissement. Un agent technique, tireur sportif, a été interpellé. Le maire de Paris a promis une enquête dans les plus brefs délais. La Tour Eiffel a rouvert ce matin après une grève des salariés. Hier, il protestait contre la mise à l'écart des employés femmes lors de la venue d'un groupe religieux hindou. Et puis la mort d'Yves Brunier, le co-créateur et interprète de Casimir, le héros de la série L'île aux enfants. Yves Brunier avait 85 ans. De 1974 à 1982, le monstre gentil a enchanté l'ORTF, France 3, puis TF1 avec sa silhouette rebondie et son plat préféré qui était le...
0: Glooby Boulga, avec de la confiture de fraises et de la saucisse de...
17: Je ne sais pas.
0: Toulouse. Saucisse de Toulouse dans le Glooby Boulga. Voilà, voilà.
17: Ça devait être bon.
0: Non, c'était un fake. C'était un fake. Merci, vous revenez à quelle heure ?
17: À 16h.
0: Vous, venez, vous savez que vous revenez quand vous voulez.
17: Okay.
0: Non, mais attendez, quand vous voulez.
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0: Merci d'être avec nous sur Europe 1. Il y en aura pour tout le monde, tous les jours entre 15h et 16h. Stouff, Pietre, qui est donc habillé, venu ce matin avec des claquettes.
1: belle claquette chaussette pour fêter les 30 ans Parkside. De Parkside.
7: On dirait un Allemand.
1: C'est pas un partenariat, je tiens à signaler.
7: Il n'y a pas de partenariat, c'est un cadeau qu'on lui a fait. Il aime tellement qu'il a porté une t-shirt et des claquettes.
1: On pourra même pas dire ce qu'il y a marqué sur mes chaussettes.
7: Non, non, mais c'est aussi. T'as vu ce qu'il y a écrit sur ses chaussettes? Je n'ai pas vu. Ça fait bien longtemps que je ne regarde plus les chaussettes de Pietre. Je n'ai pas vu ce qu'il y a écrit.
1: Rien arrive à la cheville.
7: Ça ira. Merci beaucoup, je les connais celles-là. Non, non. Non, non.
1: Sauf.
7: Non. Oui, bah la suite, la fin, vous la mettez chez vous. Gauthier Leroy va bien?
5: Très bien, et vous?
7: Bon, il arrête pas de bosser, ce garçon. Il est le matin, il fait de la télé, il est chez nous. Ensuite, tout à l'heure, il va aller avec Laurence Ferrari, il va faire l'interview de Bruno Retailleau. Il est en train de choisir sa petite cravate. Il est sur une Snoopy, là. Il a décidé de changer.
1: Ouais.
7: Il a décidé. Mais il faudrait mettre des petites cravates comme
5: c'est
7: ça.
5: C'est une cravate anglaise, camarade.
7: Ouais, classique, elle est classique. On est dans le classique, là. Tiens, tout à l'heure, il y aura le test de Gauthier Lebret. Je vous le dis, demain, nous parlerons des pompiers. Alors, on devra qu'on ait quelqu'un, l'équipe, vous qui bossez dessus. Non, mais William, tout ça. Je vous le dis parce que on a beaucoup parlé de cet été. C'est souvent comme ça. On prend conscience.
5: Et après, on en parle
7: plus. On prend conscience qu'on a besoin d'eux quand il faut éteindre et que les vacances se poursuivent. Et puis le temps passe. Et puis les conditions de travail, le boulot, l'argent, etc. Nous avons décidé demain de leur filer un petit coup de main. On l'avait fait à la toute première émission. C'est normal qu'on soit là aussi pour eux. Et puis un petit mot. Ça n'était pas prévu dans l'émission. Yves Brunier est décédé. Yves Brunier, c'était le papa de Casimir. Je le dis à tous les gens qui sont de ma génération. Moi, je suis né en 72. On se mettait devant la télévision. Souvent, il fallait se lever pour changer de chaîne. Aye. Parce que télécommande, il fallait être très riche pour avoir une télécommande. Et on rêvait tous d'être dans l'île aux enfants parce qu'on rêvait tous de jouer avec les gamins qui étaient là. Et Yves Brunier, j'ai eu la chance de le rencontrer il y a une vingtaine d'années. J'avais produit le Mopet Show pour la télévision. On avait fait ça pour TF1. Il me fallait une dizaine de marionnettistes. Et dans les marionnettistes, il y avait le papa de Casimir qui était là.
1: C'était le monsieur qui était dedans.
7: C'était le monsieur qui était dedans.
1: Et mais c'est là, lui qui faisait la voix aussi.
7: Il faisait les voix, il faisait tout. Et voilà, et j'ai connu ce monsieur. Et ça fait, c'est le rêve de notre enfance. Il avait son copain. Vous vous souvenez du prénom du copain de Casimir? C'était Hippolyte. Il était tout vert.
5: Mais c'est pas la génération de Gauthier.
1: Ah non, pas du tout.
7: Mais écoutez, mais c'est Napoléon, c'est pas sa génération
5: oui,
7: non plus.
5: Oui,
7: il
5: c'est
7: s'y
5: vrai.
7: Connaît en Napoléon, il pourrait s'y connaître en Hippolyte.
1: Et il y avait qui dans Napoléon?
7: Je connais Hippolyte Girardot.
5: Mais... Oui, c'est pas pareil.
7: Ça n'a rien à voir. Bon, en tout cas, voilà. Donc, une petite pensée pour ce monsieur, 83 ans, qui faisait partie des marionnettistes les plus célèbres de France. Voilà. Ouais. Et en France, on a un talent incroyable pour les marionnettes. Je vais mettre un petit coup de chapeau parce que quand on avait fait le Mopet Show, on l'avait produit. Et c'est, vous savez que c'est anglais, ça appartient à Henson Company. Jim Henson, le Mopet Show, Kermit, etc. Et ils nous ont dit, quand on a voulu le faire, ils ont dit, mais vous savez pas, vous n'avez pas de marionnettiste. Parce que pour tenir Kermit, Peggy, il faut des bons marionnettistes. Ils ont dit, c'est bien sûr que si, en France, il y a une grande culture, il y avait un rue Sésame, il y en avait des marionnettes. Et donc, on s'était monté d'une bande, on a fait une quinzaine d'émissions pour TF1. Et donc, nous avions reproduit le Mopet Show avec des marionnettistes incroyables, dont Monsieur Brunier. 1 milliard d'euros pour aider les agriculteurs après la sécheresse. C'est la ministre de l'Agriculture, Madame Genevard, qui l'a dit. Alors, 1 milliard d'euros débloqués. Hein,
1: ça paraît énorme.
7: Ça paraît beaucoup. On se dit que, on se dit qu'à peu près, au bout de 3500 milliards, on n'est plus 1 milliard de plus,
1: oui,
7: 1 milliard de moins. Patrick Legras, porte-parole de la commission coordination rurale. Comment ça va, Patrick?
6: Bonjour à toute l'équipe Coué. Déjà,
7: bienvenue.
6: Merci de nous donner la parole. Ça fait du bien.
7: Alors, attendez, et vous nous nourrissez, on peut quand même vous donner la parole, non?
1: C'est moins des choses.
6: Bah, de moins en moins. Il y a de plus en plus d'importations, donc on vous nourrit de moins en moins, mais ça, c'est encore trop.
7: Il est dans quoi, Patrick? Il est dans la
6: alors,
7: patate,
6: moi,
7: il est dans les céréales.
6: Je suis dans les pommes de terre, là on est en train, il vient de pleuvoir, on est dans le lin aussi pour vos vêtements.
7: D'accord.
6: On est dans les pois légumes, on est dans la betterave, on est dans le blé, on est dans l'avoine, donc pluriproducteur. Voilà,
7: très bien.
6: Grande culture, mais un grand nombre de productions. Quoi.
7: La déclaration de la coordination rurale a été, on va droit dans le mur, pourquoi?
6: Bah parce que les pertes qui ont été chiffrées, pas forcément uniquement par la coordination rurale, mais par tous les syndicats, c'est entre 10 et 15 milliards de pertes de produits agricoles donc que les producteurs ne vendront pas. Et aujourd'hui, on va tout de suite descendre au milliard qui est financé, annoncé par Madame la Ministre. Mais ce milliard, déjà, je viens d'avoir un mail, parce que j'ai des responsabilités dans l'Île-de-France. Et le mail, déjà, on va se répartir 235 millions d'euros. Vous voyez, déjà ça a fort baissé.
7: Et qu'est-ce qui s'est passé?
1: Il est où le reste?
7: Mais dis donc, j'ai l'impression de discuter avec le patron de la radio. Quand je lui parle d'argent, il me dit oui, puis après il revient, il dit non, finalement c'est pas le même montant. Qu'est-ce qui s'est passé?
6: C'est la TVA, ça. C'est la TVA.
7: Mais attendez, vous avez calculé 1 milliard ce que ça faisait par exploitation, en gros?
6: Alors, 1 milliard, je vais vous donner des. Parce que évidemment, c'est impressionnant.
7: On se rend pas compte, oui, c'est beaucoup.
6: 1 milliard, Et je vais vous dire, par rapport au nombre d'hectares cultivés, ça fait à peu près 30 euros par hectare. Voilà, vous voyez tout de suite, ça donne un sale coup à l'annonce de la ministre. Et aujourd'hui, la demande aujourd'hui pour les 40 ou 50 000 agriculteurs, si on leur donne tout ce qu'on peut répartir, c'est-à-dire les 235 millions d'euros, c'est 5 à 6 000 euros par exploitation pour les sauver. Alors vous avez compris, 5 ou 6 000 euros. Si le gars il a plus d'argent, qu'il a les banques sur le dos, qu'il n'est pas suivi par cette coopérative, vous avez compris que c'est 5 ou 6 000 euros, et ben il ne pourra même pas en vivre pendant un an. Donc c'est plus que dérisoire, et je vous répète, c'est sur 15% des agriculteurs qui risquent de disparaître cette année.
0: On est d'accord.
6: C'est-à-dire que les autres n'auront rien.
0: Question
6: les
0: de Gauthier.
7: Oui, Patrick Legras, voilà. Parce que à chaque fois, effectivement, on peut avoir des enveloppes qui, effectivement, à la fin, quand elle arrive dans l'exploitation, bah, il reste plus grand-chose. Est-ce qu'au fond, l'objectif, ce n'est pas plutôt de supprimer toutes ces normes qui vous étouffent, tous ces traités européens de libre-échange avec, vous en avez parlé au début, avec l'Amérique latine, avec le Canada, avec l'Asie, qui viennent inonder le marché européen avec des produits qui ne sont pas du tout produits comme ce que font les agriculteurs français?
6: Alors, en début d'émission, vous avez dit que les pompiers, ils étaient désabusés. Ben, vous rajoutez une profession, vous mettez les agriculteurs.
0: Ah ouais, c'est terrible.
6: Et vous voyez, si on veut aller jusqu'au bout, ça va certainement... il faut prendre un peu de façon dérisoire, même si c'est dramatique, parce qu'on a encore de plus en plus une accélération des suicides en agriculture. Mais pour dire à nos politiques, il y avait un moment où on nous disait, en France, on n'a pas de pétrole, mais on a des idées.
0: Oui.
6: Et j'ai l'impression que là, on n'a plus de pétrole et on n'a toujours pas plus d'idées. Je dirais même qu'on en a moins. Donc, c'est ça le drame. C'est qu'aujourd'hui, des solutions, on en a, qui ne coûteront pas forcément.
0: Tiens, par exemple, une solution. On en a une.
6: Et ben, une solution, je vais vous donner un exemple qui est clair, qui va être explicable à tout le monde. Aujourd'hui, notre PAC, nos compensations agricoles de la PAC de l'Europe, elle arrive en fin d'année. C'est-à-dire on produit toute l'année. Et puis en octobre et décembre de l'année qu'on a cultivé, eh ben on nous donne de moins en moins, mais on nous donne une aide à l'hectare. Eh ben nous, ce qu'on propose, et d'ailleurs c'est ce que proposent aussi les Allemands à leur gouvernement, et ça on a oublié en France de nous proposer, eh ben ça serait de donner l'aide avant la culture. C'est-à-dire ça permet d'acheter la semence, ça permet de payer les engrais, ça permet de ne pas faire d'amende. Et si on peut avancer cette PAC d'un an, c'est-à-dire qu'on la donne avant ou la donne après, ben c'est 5 milliards à répartir à tous les agriculteurs.
0: Ça évite de creuser les trous de la trésorerie, ça permet d'entretenir le matériel, ça permet pas mal de choses.
6: Voilà, et ça ne demande rien à l'État, ça demande uniquement de la logique, c'est-à-dire d'avoir d'argent avant la culture au lieu de l'avoir après.
0: Patrick, on se tient au courant en tout cas, et je vous embrasse et courage, parce qu'il y en a qui vous écoutent dans les tracteurs un peu partout, et même ceux qui s'occupent des animaux, souvent qui nous écoutent, que ce soit sur Europe 2 ou sur Europe 1. Je vous embrasse, parce que s'il y a bien un métier difficile, certains, vous le disiez, n'en vivent pas, ne prennent jamais de vacances, ont des horaires de dingue et sont parfois désabusés, et en plus se tapent des sécheresses comme ces derniers temps, parce que tout est plus petit, on pourrait en parler pendant des heures, mais j'ai même vu que le chou qui sert de chou à choucroute, c'est-à-dire que les gens qui nous écoutent dans l'Est, on mange beaucoup, ils sont plus petits de 20%. Donc tout va être plus petit cette année.
1: Tous les légumes sont plus petits et moches.
0: On en reparlera.
1: Il paraît.
6: Mais en tout cas, on a des solutions, et les solutions, elles sont vraiment pour nourrir les Français, et ça, c'est quand même la base, et c'est ça qu'il faut retenir.
0: Merci Patrick. Bon courage en tout cas. Merci beaucoup. Tout à l'heure, nous aurons un test de Gauthier dans un instant. Nous reviendrons sur la coupe mulet que tout le monde peut porter. Et puis j'ai une bonne nouvelle. Elle fait maintenant, elle chante, et elle fait également l'anniversaire.
7: Ah.
0: Elle s'occupe de faire des vidéos pour l'anniversaire, puisque nous avons des nouvelles de Céline Dion. Bougez pas. Ah, on a le temps ? On a le temps, les gars ? Ah, oh, mais je croyais qu'on n'avait pas le temps, mais on fait Céline Dion tout de suite.
5: Attends, tu t'as pas dit go ?
0: Mais si, je croyais qu'on devait envoyer un truc. On a le temps, alors je peux faire Céline Dion tout de suite ? Faites-moi plaisir. Céline Dion en bas de son hôtel. Céline Dion en bas de son hôtel, à chaque fois nous avons.
1: Mais
0: Céline.
1: Il va falloir lui mettre une estrade, hein, parce qu'elle est en concert tous les soirs en bas de l'hôtel.
5: Elle est proche de son public.
7: Elle est généreuse.
0: Dites-vous que déjà, il y a une autre info qui vient de Femme Actuelle, que je lis toutes les semaines. Femme Actuelle, Céline Dion a changé de coiffure. C'est une info qui va plaire à toutes les fans. Donc je vous le dis, longueur ondulée qui met son visage en valeur, une raie au milieu, chose que je n'ai pas pu faire depuis très longtemps me concernant, quelques ondulations naturelles et une chevelure ultra brillante. Un véritable coup de fraîcheur. Mais c'est pas ça, le scoop d'hier. C'est que quelqu'un lui a laissé un... Et elle fait l'anniversaire, elle fait les petits messages.
3: Alban, tu as 5 ans ? C'est mon chou chanceux. Et tu vas venir voir mon spectacle ?
0: Ah.
3: Avec papa ? Super. Mais je t'attends, j'ai hâte que tu sois là.
0: J'ai hâte que tu sois là avec les 40 000 personnes.
3: Et puis on va s'amuser, on va chanter.
0: Ah oui.
3: Bah, je suis rêve. Je te connais pas, mais...
0: Ah oui, je t'aime déjà. Oui.
3: Merci.
0: T'as payé tes places.
3: J'ai un petit spectacle.
0: Je te connais pas, mais vu que t'as acheté des places...
5: Ah, c'est ce samedi que ça commence.
0: Je t'aime déjà, c'est samedi. Ouais. Qui a ses places pour aller voir Céline Dion? D'accord, non, non, non, il n'y a pas. Ah, tu vois?
5: Oui.
0: C'est quand pour la pourquoi?
5: Bah, samedi.
0: D'accord, on en parlera lundi. Voilà. Allez, c'est Europe 1, vous restez avec nous dans un instant. Dans un instant, puisque nous parlions du niveau. Oh, c'était incroyable, parce que je suis jaloux. Nous parlons du niveau des élèves français au test PISA. Qu'en est-il de notre jeune, du meilleur d'entre nous?
5: Le plus jeune d'entre nous.
0: Refaisons encore le test, cette fois-ci de culture générale, et ça ne sera pas sur Napoléon pour Gauthier Lebret, plus la coupe Mulet qui recartonne et qui redevient la mode. C'est Europe 1, à tout de suite. Merci.
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6: Avant d'avoir le test de culture générale, il est 15h45, c'est Europe 1 que vous écoutez. Il y en aura pour tout le monde tous les jours. Entre 15h et 16h, vous nous écoutez aussi en podcast. J'embrasse tous ceux et toutes celles qui nous écoutent en podcast. Vous nous écoutez peut-être sur l'appli. Vous nous regardez peut-être sur Europe 1 TV. Vous nous demandez souvent les codes. Je n'en ai aucune idée puisque tous ceux qu'on m'a donné la semaine dernière pour nous suivre sur les box n'étaient pas les bons. Ah. Donc, je pense qu'il y a des gens qui sont sur Equidia depuis une semaine qui voient passer des chevaux. Qui disent c'est très étrange, les studios d'Europe 1. Est-ce que vous vapotez dans le studio?
7: Pas du tout.
6: Oui. Ça vapote là.
8: Ouais.
6: Ça vapote. Stouff, pas du tout.
7: Non, pas du tout.
6: Gauthier,
9: pas du tout.
6: Très bien. Moi non plus, je ne vapote pas. Vapoter serait dangereux pour les yeux. Oh. C'est ce que l'on apprend aujourd'hui. Alors, il fallait bien que ça soit dangereux.
8: Vous cherchez systématiquement à diaboliser le truc.
9: Maintenant, tu vois rien de différent.
6: Non, mais très honnêtement, on se doute quand même très bien que fumer quelque chose qui sent le coquelicot, le bubble gum, qui se recharge avec un liquide qui est fabriqué made in China, qui se recharge.
8: J'ai pas fini.
6: Ni l'un ni l'autre.
8: Non, mais...
6: qui se recharge avec une clé USB, qui fait une espèce de nuage, ou le nuage de Tchernobyl, c'est un petit joueur à côté. On se doute bien que pour les poumons, c'est pas quelque chose de très sain. Mais c'est même pas pour les poumons. C'est pas de ça dont je vais vous parler. On va dire bonjour à Laurence Desjardins, directrice scientifique de la Société française d'ophtalmologie. Bonjour Laurence, comment ça va?
10: Bonjour, ça va bien, je vous remercie.
6: Bienvenue sur Europe 1. Déjà, je vous le dis tout de suite, mes yeux vont très bien. Voilà, j'ai une bonne. La vue de tout le monde est bonne ici?
8: Hein, t'es où?
6: Ah, bon, comme des gens de plus de 50 ans, mais sinon ça va. Pourquoi vapoter abîmerait les yeux? C'est incroyable, quel rapport?
10: Bah écoutez, il y a de nombreuses études qui sont parues récemment,
6: oui.
10: au cours des, je dirais, 5 à 10 dernières années, qui montrent que le vapotage abîme essentiellement la surface oculaire, pour lesquelles le niveau de prêve...
6: Le film lacrymal, exactement, c'est ça?
10: Voilà, le film lacrymal, les glandes de Meibomius, et ça provoque une altération du film lacrymal, une atrophie des glandes de Meibomius, avec donc des conséquences qui sont significatives sur le confort, en fait, de la surface oculaire. Et globalement, ça peut provoquer des rougeurs, des irritations, des douleurs, voilà,
6: donc,
10: symptômes qui sont tous dus à l'altération en fait de la surface oculaire.
6: En gros, c'est la cochonnerie qui est dedans, c'est le propylène glycol, vous me dites si je me trompe, hein, qui serait dans le produit qui globalement assèche les yeux.
8: C'est la vapeur, c'est ça?
6: C'est la vapeur.
10: Alors, le mécanisme, c'est une toxicité en fait sur les cellules de la surface oculaire.
6: Est-ce que c'est dangereux?
10: Des produits qui sont, oui, c'est un petit peu dangereux pour la surface oculaire. Et donc, ça provoque des destructions cellulaires, des atrophies. Voilà, c'est un stress oxydatif et inflammatoire.
6: Alors, les adultes qui nous écoutent, qui ont plus de 50 ans, bon, à dire à la limite, ils veulent avoir les yeux secs. Mais comme c'est une mode aujourd'hui, les vapoteuses, et qu'il y a plein de gamins qui ne fument plus de cigarettes traditionnelles, mais qui, par contre, font des nuages de fumée monstrueux, par contre, pour les plus jeunes, ça veut dire qu'ils commencent déjà à s'abîmer les yeux, alors?
10: Absolument.
8: Oui, mais enfin, je veux dire, quand tu vapotes, tu vapotes pas dans ton nuage. La fumée, elle
6: passe dans les yeux.
10: Non, mais les études qui ont été réalisées sont des études scientifiques qui ont comparé, en fait, des grandes séries de vapoteurs comparées à des jeunes qui ne fumaient pas. Et donc, ils ont démontré qu'il y avait un effet délétère sur la surface oculaire.
6: Et on est d'accord.
10: C'est pas uniquement des symptômes rapportés. Il y a une étude scientifique qui a mesuré le test de Schirmer, le film lacrymal, tout ça, qui a montré que scientifiquement, il y avait une altération du film lacrymal.
6: Et comme d'habitude, pour ceux qui fument, pour eux-mêmes, mais surtout pour les autres, comme d'habitude.
10: Ça, je peux pas vous dire, mais en tout cas, ceux qui ont été étudiés dans les études publiées, ce sont les vapoteurs eux-mêmes. L'entourage, pour l'instant, n'a pas fait l'objet d'études spécifiques.
6: Laurence Desjardins, directrice scientifique de la Société française d'ophtalmologie, pour faire plus court, ça ne ça ne change rien le goût que l'on fume. Si on a pris Coca-Cola ou betterave rouge, ça ne change rien.
10: Non,

0: Non, ça ne change rien.
1: Ah, tu vois.
0: Et par contre, ce qui est important de noter aussi, c'est qu'il commence à y avoir des études sur d'autres lésions provoquées par ces substances toxiques.
1: C'est cochonnerie, ça, j'arrête pas.
0: Vous savez que quand on fume du tabac, on augmente, on multiplie par entre 4 et 6 le risque de dégénérescence maculaire lié à l'âge. Hein. Donc, dégénérescence de la rétine qui peut entraîner une perte de la vision centrale. Donc c'est un facteur énorme quand on fume pour la DMLA.
1: Il nous reste 20 secondes.
0: Mais il semblerait que le vapotage crée aussi des lésions rétiniennes, même si le niveau de preuve actuel est considéré comme insuffisant pour affirmer qu'il y a vraiment un effet. Mais il commence à y avoir des études avec une différence significative, en particulier au niveau de la vascularisation de la rétine centrale.
1: En même temps, le mot est dur.
2: J'ai compris.
1: Mais si, moi j'ai compris. Vous inquiétez pas. Vous savez quoi, Laurence? Je ne suis pas entourée de génies. Vous inquiétez pas, moi je vais leur répéter. Merci, Laurence.
3: Aura pour tout le monde.
1: Mais quel crétin, j'ai rien compris. Mais si, tout le monde a compris. Allez, c'est le moment de tester la culture générale de Gauthier Lebret. Ça lui avait manqué. Il est de retour puisque nous apprenons aujourd'hui que donc le niveau des élèves n'a jamais été aussi bas. Les élèves français du test PISA. Eh bien, voici le test Gauthier. Attention, première question.
4: Il y a une personne qui a découvert l'Amérique en telle année. Je te demande pas l'année, mais je te demande juste le prénom de la personne et le nom de famille.
5: Christophe Colomb, 1492.
2: Ouais, et il avait une chemise jaune et des mocassins.
1: Et il vapotait. Ah, écoutons.
4: Il y a une personne qui a découvert l'Amérique en telle année. Je te demande pas l'année, mais je te demande juste le prénom de la personne et le nom de famille.
6: En 1990.
4: Non.
1: Eh oui, en 1990. Question suivante.
4: En quelle année eut la Révolution française?
5: 1789.
1: Ah, excellent, allez.
4: En quelle année eut la Révolution française?
6: En 1990.
2: Ah oui, elle aussi, ouais.
4: Pourquoi 1990? Peut-être c'est comme 1990.
6: En 1914.
4: Non, malheureusement.
1: Ouais, pour elle, il s'est passé beaucoup de choses en 1990. En attendant, on fera le test, on continuera demain parce qu'on est un peu à la bourre. Coupe des gens autour de la table, pour ceux qui n'ont pas les images. Pietre, classique, il a des cheveux. Stouff, classique, cheveux en arrière,
2: Milon. Belle moustache.
1: Gauthier Lebret, qu'il en profite tant qu'il en a. Et moi.
5: Je suis né avec cette coupe-là.
1: Voilà, bah moi je suis né avec celle-là aussi. Bah, j'avais la même que la tienne. Eh bien, ce qui cartonne en ce moment, ce serait la coupe Mulet qui reviendrait à la mode. 1500 personnes ont participé à l'Euro Mulet, le championnat d'Europe de la Coupe Mulet. Une coiffure emblématique des années 80. Attention, ça ne serait pas une faute de goût, ce serait un symbole. Écoutez.
7: Porter la Coupe Mulet, c'est un peu dire merde au diktat de la mode, de dire aux jeunes de ne pas se prendre la tête avec leur image, d'avoir confiance en eux, quoi.
1: Eh oui, il faut avoir confiance. Ben oui, la coupe mulet donne confiance.
2: Pour séduire avec une coupe mulet.
1: Ah, vous voyez ce que c'est la coupe mulet.
2: C'est le bol au-dessus mais et les longs dans la nuque.
5: Oui, c'est la série Stranger Things qui a remis ça au goût du jour.
1: Oui, mais attendez, on parle pas assez des bienfaits de la coupe mulet.
7: Par exemple, du champion Lorenzo de l'année dernière, le champion enfant, qui était harcelé à l'école, il s'est fait la coupe mulet, il a pris confiance en lui et maintenant il est plus harcelé et il est champion d'Europe.
1: Eh oui, il se fait plus harceler. Alors si ça peut aider. Et pour certains, ça leur rappelle qu'il ne faut pas se prendre au sérieux.
7: Quand je me lève le matin et je me vois dans le miroir, je me dis putain, ah, ça va être une belle journée. Je fais merde, j'avais oublié que j'avais la coupe mulet. Ça, c'est cool en fait.
1: Il me fait rire. J'avais oublié que j'avais la coupe mulet. Salut Guillaume Aïs, comment ça va?
8: Salut, ça va? J'ai plus de voix, j'étais en train de m'endormir, mais bon.
1: Ah bah vous inquiétez pas, vous avez fait la fête?
8: Légèrement, une grosse sorgue, c'était compliqué. Et puis on a tout démonté hier, je suis bien taquin.
1: Attendez, il vient de finir. Il vient de filer l'Euro 2026, il vient de terminer la Coupe Mulet. Donc il a fait. C'était vous l'organisateur?
8: Ouais, c'était moi avec Sandra et Jojo, on est que trois organisateurs.
1: Bah attendez, Sandra, Jojo et Guillaume, ils ont fait l'organisation, il a tout démonté hier, il a le droit de...
9: C'était à Saint-Léonard de Noblat.
1: Il a le droit de se reposer, c'est à quel endroit Saint-Léonard exactement?
8: Saint-Léonard de Noblat, c'est à côté de Limoges, juste à côté de Limoges.
1: Bon, celui qui a gagné cette année, qu'est-ce qu'il avait de plus?
8: Qu'est-ce qu'il avait de plus? Il avait surtout un super discours, et il a compris les valeurs qu'on voulait véhiculer, à savoir de ne pas se prendre la tête avec son image, de dire merde aux autres, de rire ensemble et pas de rire des autres.
1: Non mais Guillaume, c'est pas idiot ça, pour tous les parents qui nous écoutent des fois, ou les plus jeunes, ou les gens qui ont du harcèlement, etc. Rire de soi-même et pas se foutre des autres, c'est pas idiot.
8: Mais tu sais... rire ensemble, ensemble.
9: Là, actuellement, il y a une trend sur les réseaux, années 80, où tu mets une photo de toi et ça te ressort dans les années 80, en fait. Et vous, les hommes, ça vous fait avec une coupe mulet, et puis les femmes, ça vous le fait avec la coupe choucroute, comme il y avait à l'époque, quoi. Et les fringues et tout.
1: Alors,
9: ça.
1: Moi, je l'ai vu, Guillaume Aïs, qui est l'organisateur, j'ai sa photo, il a une très très belle
2: Ah, mais c'est pas une vraie coupe mulet, ça?
9: Bien sûr que si,
1: t'es nul, toi. Guillaume,
5: tu vois plus rien parce que tu vapotes.
1: Guillaume, on serait pas sur une coupe réglementaire?
8: Je vapote, j'ai très mal aux yeux en plus aujourd'hui.
1: Guillaume, il a tout. Guillaume, il a tous les sujets de l'émission. Il doit avoir de la famille qui est dans l'agriculture.
5: Il a les bistrots avec Gabriel Attal.
2: Et il chante comme Céline Dion.
1: Mais pourquoi ce serait pas une vraie coupe Bulle? Il a une coupe Bulle.
2: Normalement, il y a le bol, il y a l'espèce de frange devant.
9: Mais non, c'est pas obligé la frange devant.
8: J'ai pas de frange du tout. C'est l'arrière. J'ai pas de frange du tout.
1: Non, la coupe, non, la coupe Bulle, c'est pas derrière. Dessus, le plus intéressant, c'est l'arrière. Jamais de ma vie, moi je me serais permis, s'il y a bien quelqu'un qui s'y connaît en coupe mulet, c'est vous. Parce que vous je me serais jamais permis de dire, Guillaume, il n'a pas une vraie coupe mulet. Piette ferait très attention.
9: Tu vois bien que les footballeurs à l'époque avec leur coupe mulet, ils n'avaient pas forcément une frange devant.
2: Ah, pour moi, la coupe mulet, c'était forcément avec la frange devant.
9: Non.
1: Merci. Autant pour moi. Merci Guillaume. Bon courage. Et à l'année prochaine, c'est quand l'année prochaine?
8: Eh ben, c'est toujours le premier week-end de septembre, et certainement au même endroit.
1: Eh ben, très bien. Eh ben, écoutez, vous savez quoi? Merci Guillaume. Avant de laisser la place à Pascal Praud, s'il y a bien quelqu'un dans cette équipe qui a porté la coupe Mulet à merveille, c'est Pascal Praud. La coupe Mulet, mais il l'a eu.
3: Bien sûr, la coupe Mulet. Mais moi, comme je faisais football.
1: C'est quand tu jouais avec Gianni.
3: Exactement. Il y avait beaucoup de joueurs de football qui avaient la coupe Mulet. Par exemple, Rudy Voller avec la coupe Mulet. Il y avait également Chris Waddle qui avait la coupe Mulet.
1: C'est vrai, ça va pas mal.
3: C'était les footballeurs.
9: Agassi au tennis aussi.
3: Agassi.
9: Quand il en avait encore.
3: Formidable, Agassi. D'ailleurs, hier soir, je regardais un match de Connors de 1991.
9: Ah ouais.
3: C'était
5: exceptionnel.
3: Merveilleux.
1: Il faudrait regarder la finale de la Coupe du Monde 82 en football. Mais parce qu'il l'a vu, elle est très très bien aussi. Je l'ai revu il n'y a pas longtemps.
3: Allemagne, Italie. Deuxième but de Marco Tardelli. C'est la plus belle joie quasiment. Il y a deux joies extraordinaires dans le football. Celle de Gires en 82 lorsqu'il marque le but contre l'Allemagne. Et celle de Marco Tardelli avec Enzo Berzot qui était l'entraîneur.
1: Mais sinon, il y a des bons trucs à la télé en 2026 aussi, Pascal.
3: Oui, mais moi je suis abonné à Madeleine. Vous connaissez Madeleine? C'est génial, Madeleine.
1: Merci Pascal. Demain, on essaye quoi comme fruit?
3: Non, mais c'était bon, les mangues.
1: Parce que ouais, je fais une émission derrière, puis toi aussi.
3: Les mangues.
1: Alors demain, on fait quoi? On teste quoi demain?
3: Les mangues, alors là, non, j'aime pas les légumes, mais
1: kiwi,
3: les mangues.
1: Kiwi.
3: Kiwi le clown.
1: C'est bon, kiwi.
3: Kiwi le clown.
1: Non, c'est dit Thierry, kiwi.
3: Non, mais je connais pas kiwi.
1: C'est dommage, allez.
3: Non,
1: bonne fin de journée.
3: Ça, j'ai jamais mangé.
1: Gauthier, cravate, il y a une interview ce soir avec Laurence Ferrari. Belle journée, bonne fin de journée sur Europe 1.
3: Allez, à
10: demain. 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
1: Il est 16h01. Émilie Dez est avec nous.
21: Bonjour Pascal, bonjour à tous. Les pompiers en colère, ils sont en grève pour réclamer plus de moyens financiers, matériels et humains. Un projet de modernisation de la sécurité civile leur a été présenté ce matin au ministère de l'Intérieur. Nous avons eu un blabla institutionnel, dénonce l'intersyndicale. Ils appellent à manifester le 29 septembre à Paris. Manque de moyens et d'effectifs, soutenez-vous la grève des pompiers? C'est la question du jour sur le site et l'application Europe. La mise au point de Sébastien Lecornu, il n'a jamais été question de toucher à l'épargne salariale. Nous souhaitons même faire l'inverse, assure le Premier ministre sur X. Le gouvernement soutient la proposition de loi qui permet de débloquer exceptionnellement jusqu'à 5000 euros d'épargne salariale sans impôts ni cotisations. Elle sera inscrite à l'ordre du jour de l'Assemblée avant la fin de l'année. Le niveau des élèves français n'a jamais été aussi bas, avec une forte baisse des performances en lecture particulièrement préoccupante. C'est ce que révèle le classement PISA. Ce n'est pas une surprise, réagit le ministre de l'Éducation. La France pointe à la 27e place, toujours dans la moyenne des pays de l'OCDE, dans les trois matières évaluées, les mathématiques, la compréhension de l'écrit et les sciences. La Chine arrive en tête du classement PISA, l'Estonie, premier pays européen du classement, est 6e. Le chef de la diplomatie ukrainienne dénonce une attaque horrible. Deux personnes ont été tuées la nuit dernière à Kiev dans de nouvelles frappes russes, peu après la visite des émissaires américains venus relancer la diplomatie pour mettre fin à la guerre en Ukraine. Volodymyr Zelensky évoque toutefois une possible désescalade dès cet hiver. Le président ukrainien affirme que la Russie serait prête à entamer des négociations. Il espère une réunion trilatérale, peut-être dès septembre. Notez que le Royaume-Uni a débloqué 100 millions de livres pour la défense aérienne ukrainienne, dont des missiles Patriot. Des violences urbaines ont éclaté la nuit dernière dans plusieurs quartiers de Chambéry avec des feux de véhicules et des dégradations de commerce. Des violences inhabituelles qui ont eu lieu après un contrôle routier. Des renforts policiers ont été déployés. C'est une information Europe. Un sac à dos qui contenait une arme à feu, deux silencieux et 47 cartouches a été découvert hier matin dans le hall du lycée Saint-Michel de Saint-Mandé en région parisienne. Un agent technique, tireur sportif, a été interpellé. Il est connu des services de police, notamment pour menaces avec armes. Un an après le casse du Louvre, quatre tableaux ont été dérobés tôt ce matin au musée Renoir de Cagnes-sur-Mer. Les cambrioleurs en ont abandonné deux dans leur fuite. Le montant du cambriolage est estimé à 9 millions d'euros. Et puis du foot avec le retour de la Ligue des Champions, la phase de groupe, Lille affrontera le Betis Séville ce soir à 21h. Match à suivre sur Canal+.
3: La Ligue des Champions, elle est géniale, la Ligue, Ligue des Champions. Et j'ai vu parfois que certaines personnes se marient.
21: Sur la musique de Ligue des Champions.
3: Exactement, et ils font, vous avez sans doute vu ça sur les réseaux sociaux. Alors vous voyez le mari qui arrive avec ses amis, un peu comme on entre dans une équipe de football. Ils se mettent en équipe, ils font une petite chorégraphie. C'est assez rigolo d'ailleurs, c'est toujours assez réussi. Mais en tout cas, ça me fait rire. Merci cher Émilie Dez, il est 16h05.
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3: C'est votre émission du lundi au vendredi sur Europe 1. Vous êtes au cœur de nos émissions. Vous pouvez prendre la parole sur tous les sujets. Vous êtes nos experts du quotidien. Nous attendons vos avis, vos témoignages, vos coups de gueule, vos coups de cœur. Et elle est avec nous. 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
22: Quelle introduction.
3: C'est Géraldine.
22: Bonjour Pascal.
3: Quelle joie d'être avec vous, Géraldine.
22: Plaisir partagé.
3: Vous nous avez manqué l'an passé. Et vous aviez préféré aller vers Madame Kelly. Oui. Vous êtes restée avec Madame Kelly, d'ailleurs. Et ça, c'est très bien. Mm-hmm. Mais vous nous aviez abandonné.
0: Jamais.
3: Si.
0: C'est plutôt vous qui m'aviez abandonné.
3: Jamais. Olivier Guénec est là.
6: Bonjour.
3: Il est revenu de la Bretagne.
6: Ah, bah, bien sûr.
3: Bien sûr. Il y a également Laurent Tessier qui
22: bonjour
3: est là.
22: Bonjour à tous.
3: On rappelle évidemment l'édito de chaque matin.
22: 6h15, 7h20 Europe 1, 8h40.
3: Et vous savez déjà ce que vous allez faire demain matin ?
22: Sûrement les résultats PISA.
3: Les résultats PISA.
22: Catastrophique.
3: Exactement. Et combien il faudra de résultats PISA pour prendre conscience. Fabrice Lafitte est là.
6: Bonjour Pascal. Vous 4 fromages pour moi, la PISA.
3: Oh.
6: Pardon.
3: Excusez-moi. Oh non.
0: Mais ça, c'est voilà.
6: Pas un début comme ça.
3: Pizza, 4 fromages. Ça, vous étiez un bon élève. Vous étiez un bon élève.
6: Oui, bon élève. Oui, j'ai une mention au bac, mais oui, je faisais toujours un petit peu le clown.
3: Une mention au bac.
6: Oui, j'ai eu la mention bien.
3: À l'époque, pour avoir une mention,
6: c'est difficile.
3: Bac,
6: ah oui, bac G en plus commercial.
3: Ah oui, un bac à bon marché.
6: À peu près.
3: C'était la chanson de Sardou.
6: Exactement.
3: Un bac à bon marché.
6: Et vous, mention ?
3: J'ai fait une mention. J'ai
6: vous étiez moyen, vous ?
3: J'étais, je ne sais pas ce que j'étais un élève lambda.
6: Oui, moyen.
3: Ça, non, ouais. Mais et je ne travaillais pas beaucoup, pour tout dire. Ah, donc,
6: parce que ça a changé.
3: Je passais d'une classe à l'autre, c'est vrai, sans beaucoup d'efforts aux grandes dames de mes parents. Mais bon, j'aurais pu avoir, effectivement, c'est comme ça. Donc Géraldine, j'ai dit bonjour à Olivier, j'ai dit bonjour à Fabrice, j'ai dit bonjour à Laurent et je n'ai pas dit bonjour à Alexandre.
6: Il n'est pas là.
3: Bon. Et puis je salue Gérard Carreau qui lui était un élève exceptionnel puisqu'il était premier et il nous avait raconté l'année dernière, ça m'avait beaucoup touché d'ailleurs parce que c'est vrai que c'est quelque chose que nous-mêmes avons peu connu, c'est le syndrome du premier.
0: Il a le syndrome du premier.
3: Mais c'est vrai que Gérard est toujours extrêmement intelligent, donc il avait un intellect qui fonctionnait, en plus il y avait des classements à l'époque, cher Gérard Carreau. Parlez dans le micro.
23: Il y a eu des classements. Dès l'âge de 6 ans, j'ai eu des classements. Même le cours préparatoire, enfin, la première année, il y avait des classements.
3: Alors, on dit que ça traumatisait les gosses.
0: Mais jamais.
3: Oui, vous étiez premier, mais celui qui est dernier.
23: Non, mais c'est ça, c'est justement, moi, ce qui me traumatisait, c'est d'être premier.
3: Oui,
23: parce que de temps en temps, j'avais des copains que j'aimais bien, et quand je voyais leur visage piteux parce qu'ils avaient une très mauvaise note, je me disais, ils vont se faire engueuler par leurs parents, et j'étais triste pour eux. Voilà.
3: Mais c'est vrai que quand t'es dernier, je peux entendre aujourd'hui que c'est pas très motivant, c'est même humiliant sans doute d'être. Moi, j'avais aussi des classements en 78, 79, je me souviens très bien. Il y avait des classements encore. Et après, ça s'est arrêté. Moi, après la troisième, il y a plus eu de classement pour tout vous dire dans l'école dans laquelle j'étais.
23: Et ça fait partie de la République. La République de Jules Ferry, République. C'est le classement est indispensable.
3: Eh oui, mais ce n'est plus à la mode. Alors, il est 16h08 et on va ouvrir l'émission. Par une voix qui nous a quittés, c'est une génération qui sera triste puisque Yves Brunier, le co-créateur et interprète de Casimir, nous a quittés à l'âge de 85 ans. Casimir, le célèbre dinosaure orange, héros de la série culte. Aux enfants de 74 à 82. Alors, c'est vrai qu'Yves Brunier est plus connu par la voix que par le visage. Et cette voix qu'il avait. Alors, il était dans la marionnette également ou il n'était que la voix ?
6: Il était dans la marionnette et c'est lui qui a fabriqué en 1974 cette marionnette. Il y a plusieurs exemplaires, parce que moi, c'était mon ancien voisin à la Varenne, Saint-Maur, dans le Val-de-Marne. Et dont il avait tout un atelier, il fabriquait lui-même tous les personnages. C'est lui qui, par exemple, a créé Footix. C'est lui qui, par exemple, a créé Mordicus après.
3: La voix,
6: c'était la sienne. Et quand vous lui parliez ou vous l'aviez au téléphone, il avait quasiment exactement la même voix nasillarde que celle de Casimir.
3: Et c'était très impressionnant. On a un petit extrait de sa voix.
6: Souvenez-vous, Casimir était venu nous rendre visite.
3: Bien sûr.
6: Lors de ses 50 ans. C'était en septembre 2024. Et il était venu même au sein du CSE avec vous.
24: Ah bah ouais, je suis là. Je me suis dit, ce qui travaille bien, que vous avez bien fait vos copies, je vais vérifier après.
3: Alors, est-ce que vous pensez que, parce que ce sont quand même des gens sérieux, nous, on est un peu des saltimbanques de temps en temps, vous avez quand même la fine fleur de la direction d'Europe 1. Est-ce que vous pensez que vous êtes capable de faire chanter au CSE, la chanson de l'île aux enfants.
24: Déjà, est-ce qu'il y a encore des enfants parmi vous ?
25: Oui.
24: Alors, vous êtes prêts ? 3, 4.
3: Voici venu le temps des rires et des chants. Dans l'île aux enfants, c'est tous les jours le printemps. C'est le pays joyeux des enfants heureux.
2: Et là, on était au CSE, je crois.
6: Oui, c'était lors du CSE, oui, Casimir était venu.
3: Le cadre important d'Europe 1 qui était là.
6: Exactement.
3: Constance Guinguet, qui était là, notamment. Dona Vidal-Revel.
6: Et la direction et tous les membres du CSE. Et pour être tout à fait honnête, les dernières années, Yves Brunier ne rentrait plus dans le personnage de Casimir car il était trop âgé. C'était un comédien qui reprenait le rôle de Casimir.
3: D'accord, mais la voix était celle de Yves Brunier.
6: Voilà, exactement.
3: Bon, alors c'est vrai, de 74 à 82. Alors, c'est pas tout à fait ma génération. Moi, j'étais déjà un jeune adolescent quand même, hein, L'île aux enfants, c'était. Mais il n'empêche que ça pouvait. Ça pouvait m'arriver de regarder. Il y avait deux personnages que j'adorais, c'était Ernest et Bart. C'était Ernest. Oui, Bart. Et c'était assez drôle, d'ailleurs. Vous vous souvenez pas de ces petits personnages?
6: Dans les intermèdes, oui, de l'émission, il y avait plein de personnages comme ça.
3: Voilà, de 74 à 82, pendant presque 1000 épisodes, Casimir, le monstre gentil, a enchanté l'ORTF. Il y avait Julie, Monsieur Dusnob, France 3, puis TF1, avec sa silhouette rebondie, son plat préféré, le Gloubi Boulga, qui est passé d'ailleurs à la, comment dire, dans une expression courante, on dit un Gloubi Boulga.
4: Tout à fait.
3: Par exemple, quand votre mère nous a invités à déjeuner cet été, en Bretagne, on a mangé un excellent...
4: Non, laissez maman tranquille.
3: On a mangé un excellent Gloubi Boulga. On a été malade trois jours. Mais bon, et le dinosaure était donc joué par Yves Brunier, comédien, marionnettiste. Il se couvrait pour l'occasion d'une épaisse combinaison en mousse et tissu pesant près de 10 kilos. Et c'était votre voisin, DJ Fab. Et vous nous
6: et
3: en
6: c'est
3: avez,
6: vrai que quand on allait chez lui, il avait donc son atelier dans son jardin. Il y avait tous les personnages comme ça accrochés. C'était très impressionnant. Il m'avait même raconté qu'au tout début, Casimir était vert, mais ça ressortait très mal dans le décor, c'est pour ça qu'il l'a fait de couleur orange.
3: Mais c'est vraiment amusant parce que nous avons les mêmes souvenirs. Or, la génération d'aujourd'hui n'aura pas les mêmes souvenirs parce qu'elle est éclatée. Il y a tellement de télévision, tellement d'écrans, que tout le monde ne regardera pas...
4: On n'a peut-être pas les mêmes références.
3: Tout le monde ne regardera pas le même programme, Olivier Guénec.
7: Si, évidemment que si. Bon, alors évidemment, ça ne vous parle peut-être pas, mais nous, on regarde tous les mêmes youtubeurs, les mêmes...
4: Les
7: donc
4: séries.
7: Forcément, sur les réseaux sociaux et sur YouTube, on a tous les mêmes références, comme vous avec Casimir à l'époque, etc.
3: C'est juste là, pas les mêmes plateformes. Vraiment, il y a les trois chaînes. Alors, d'abord, c'est possible que vous ayez raison. Vous m'étonnez un peu, parce que ce qui me frappe, moi, dans ma génération... C'est que d'abord on regardait beaucoup la télé, contrairement à ce qu'on dit. Donc
7: oui,
3: les écrans déjà ça existait quand on avait 13 ans, 14 ans. Je me souviens, il y avait une émission qui s'appelait La Une est à vous. Donc on pouvait regarder 3 heures, 4 heures d'affilée la télévision. Et puis tout le monde a vu Amicalement Vôtre, Les Mystères de l'Ouest, Au-delà du réel, toutes ces émissions.
7: Mais la seule différence c'est que nous c'est YouTube. C'est la seule différence
3: oui,
7: avec
3: mais
7: vous.
3: J'entends bien, mais là il y avait des millions de gens quand même.
7: Ah ben, comme YouTube,
3: YouTube,
4: ou les plateformes de séries aussi. Hein.
3: Bon, vous pensez que si je vais dans la rue, votre youtubeur préféré, Olivier Guénec, c'est qui aujourd'hui? Qui vous écoutez régulièrement?
7: Trois quarts des jeunes vont vous citer Thibaut InShape, Squeezie.
3: Squeezie, donc exactement. Par exemple, j'appelle un jeune et je lui demande...
7: Ah oui, exactement, entre 20 et 30 ans.
4: Il aura la référence, oui.
3: Bon, si vous le dites, moi je veux bien vous croire. Il est 16h30, non pas du tout, il est 16h13. Nous sommes le mardi 8 septembre, c'est la veille d'un grand jour. Je vous propose une pause et on va parler.
7: Mais lequel jour?
3: Il n'y a rien. Demain, on va parler des résultats PISA. Et vraiment, j'attends Gérard Leclerc sur ce sujet. Et puis Gérard, qui a été un intervieweur politique, a dû écouter ce matin Marine Tondelier. Il a dû être effondré, effrayé de ce qu'il a entendu. A tout de suite.
4: 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Vous avez la parole, c'est votre émission. Vous nous appelez au 01 80 20 39 21. Le numéro est non surtaxé et vous pouvez aussi envoyer vos messages sur WhatsApp.
3: Et paraît-il que j'ai dit Gérard Leclerc.
4: Oui, c'est Gérard Carreau.
8: Parce qu'on pense à lui.
3: Et c'est vrai, alors ça c'est très intéressant parce que je pense souvent à Gérard, qui aurait eu 75 ans le 2 septembre. Et on en a parlé d'ailleurs pour notre rentrée sur CNews, mais c'est évidemment Gérard Carreau qui est avec nous.
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4: Il est 16h17 sur Europe 1, vous écoutez Pascal Praud et vous, et cet après-midi nous revenons sur les résultats des élèves au test PISA qui n'ont jamais été aussi bas. Alors à qui la faute? 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
3: C'est donc votre émission du lundi au vendredi. On va parler du classement PISA. Et cette année, parole aux auditeurs, on sera avec Pierre, qui est prof d'ailleurs d'histoire au collège. Mais les résultats des élèves au plus bas, la faute des enseignants, des parents, je ne sais pas. La France reste dans la moyenne des pays de l'OCDE en mathématiques, compréhension de l'écrit et sciences, mais les scores sont effectivement toujours plus faibles. Des résultats en baisse, en compréhension de l'écrit de 18 points, en maths de 16 points. Alors, je ne sais pas exactement ce que ça veut dire, ces points, par rapport à quoi, par rapport à qui, mais bon, on baisse. Pour le ministre de l'Éducation nationale, Édouard Geffray, c'est préoccupant, mais ce n'est pas une surprise. L'étude PISA, c'est pas mal comme déclaration. On est content d'avoir un ministre de l'Éducation nationale qui dit ça. L'étude PISA sonde les performances des systèmes éducatifs depuis 15 ans. Les exercices ont été soumis en 2025 à 6500 élèves français, entrés pour la plupart en CP en 2015 et 6e en 2020. Alors, il y a beaucoup de réactions sur les réseaux sociaux. Bruno Retailleau, combien de classements PISA désastreux faudra-t-il pour que l'éducation nationale ouvre les yeux? Jordan Bardella, c'est un séisme pour notre pays. Sarah Knafou, en 30 ans, les élèves de CM2 ont perdu l'équivalent d'une année scolaire en calcul. Gabriel Attal, le décrochage de nos élèves, c'est le décrochage de notre pays. Ségolène Royal, c'est une plaisanterie. L'actuel ministre attribue la faute de la baisse du niveau des maths aux parents et aux réseaux sociaux. Olivier Faure, notre objectif doit être simple et assumé, 19 élèves par classe, etc., etc. Bon, Gérard, qu'est-ce qu'on peut dire, vous qui venez d'un autre monde, de l'instruction nationale, de l'instruction à l'école?
0: D'abord, on peut dire qu'une catastrophe attendue, c'est le cas, reste d'abord une catastrophe. Et quand je vois le ministre, il prend les choses presque avec une forme de désinvolture. Bah oui, on s'y attendait. Et alors, jusqu'à où on va s'attendre de dégringoler, alors que on dégringole fort. J'ai commencé à regarder les chiffres, c'est des dégringolades de 20 points ou plus dans certaines, bon, bien, et dans les matières fondamentales. La France était bonne pour les maths. On avait, moi je me souviens alors des générations d'avant, il y avait beaucoup de bons élèves en maths. On avait même des prix en mathématiques, les Français, des prix internationaux. Là, il y a dégringolade en maths. Le français, l'étude de la langue, la lecture, c'était aussi un de nos points forts. Là, c'est pareil, dégringolade. Et dégringolade par rapport, il ne faut pas non plus dire, oui, mais il y a plein de problèmes. Bien sûr, il y a plein de problèmes, on va en parler. Mais dégringolade par rapport aux autres pays d'Europe. Alors, pourquoi est-ce qu'on dégringole aussi par rapport à des pays comparables qui sont les pays d'Europe? Je ne parle pas de la Chine, ni de la Corée du Nord, ou je ne sais pas quel pays.
3: Corée du Nord, je ne sais pas.
0: Non, pas la Corée du Nord, mais la Corée du Sud, sans doute, qui est bien placée.
3: Nous sommes avec Pierre, qui est prof d'histoire au collège en Seine-et-Marne. Bonjour Pierre.
1: Bonjour Pascal. En fait, je suis prof au lycée.
3: Ah, vous êtes au lycée. C'est marqué au collège.
2: C'est de ma faute.
3: Mais ce n'est pas grave.
2: Non, mais bon, quand même, ce n'est pas grave. Un peu de rigueur, désolé.
3: Mais bon, vous serez puni. Vous êtes prof depuis combien de temps, Pierre?
1: Oh là là, je suis prof depuis 39 ans. Ah, j'arrive bientôt à la fin.
3: Vous avez quel âge?
1: 62.
3: Donc on est de la même génération, vous et moi. Vous avez commencé donc à enseigner en 1987, si je comprends bien.
1: Ouais, c'est ça, 87. Ouais.
3: Votre première rentrée, c'était en 1986. Vous étiez jeune, vous aviez 21 ans, 22 ans.
1: Ouais, c'est ça.
3: Bon, donc vous avez pu voir une évolution.
1: Tout à fait.
3: Bon, est-ce qu'aujourd'hui, les élèves que vous avez en histoire, à la fin de votre lycée, donc on fait encore histoire en terminale?
1: Oui, on fait
3: seconde, première, terminale. Est-ce qu'à la fin, ils sortent, ils en savent moins qu'il y a 40 ans?
1: En fait, il faut distinguer le contenu des programmes et puis les compétences qu'on attend d'eux. Et alors, si on est en termes de contenu de programme, je veux dire, le contenu, il a pas beaucoup évolué, si j'ose dire, mais en termes de compétences, c'est là qu'on se rend compte qu'il y a une dégringolade qui est assez catastrophique. En gros, si je simplifie, aujourd'hui, on attend d'un élève de terminale qu'il sache faire un exercice qu'on demandait il y a 15 ans à un élève à la fin de la troisième.
3: Ça fait peur, hein? Vous expliquez ça?
1: On est au niveau de ce qui nous vient du ministère et des exercices que le ministère nous demande et que nos inspections.
3: C'est-à-dire, mais pourquoi on a abaissé le niveau? Et pourquoi on a abaissé le niveau?
1: Alors, moi, ce que je pense, c'est que on a eu un objectif louable dans les années 80, qui était un objectif de vouloir démocratiser l'enseignement. Mais je crois qu'on a confondu la démocratisation avec la massification. C'est-à-dire qu'aujourd'hui, quand on parle à des élèves de terminale, on a presque l'impression que le bac, c'est un droit. Et là, si vous voulez, on a une explication du problème. À savoir que depuis la sixième, on n'a pas mis de filtre quelque part au niveau du passage dans la classe supérieure avec des attentes qu'il faudrait avoir absolument ou des compétences qu'il faudrait absolument avoir validées pour passer dans la classe supérieure. Tout simplement parce qu'on a retiré le doublement, on a considéré que ça ne servait à rien, ce qui n'était pas toujours le cas, mais ce qui était parfois le cas. Et du coup, en gros, je simplifie vraiment de façon très outrageuse, on passe de sixième en troisième quasi automatiquement. même si on n'a pas acquis un minimum de choses du niveau antérieur. Et on a considéré qu'il suffisait simplement de mettre de l'aide à des élèves qui n'avaient pas de niveau pour pouvoir compenser tout ça. Le seul problème, pour moi, c'est que l'aide, elle n'a de l'intérêt que par rapport à des élèves qui sont motivés pour l'avoir. Et là, on touche le deuxième problème qui n'est pas lié à l'éducation nationale, mais qui est lié à l'évolution des jeunes. Les jeunes d'aujourd'hui ne sont pas du tout les jeunes d'il y a 40 ans. Et aujourd'hui, ils n'ont, pour beaucoup d'entre eux, attention, ce n'est pas toujours le cas, et moi j'ai eu la chance d'être dans un lycée où c'était assez peu le cas d'ailleurs, mais ils ont, pour beaucoup d'entre eux, perdu totalement le goût de l'effort scolaire.
3: Vous êtes dans le public ou dans le privé?
1: Pardon ?
3: Vous êtes dans le public ou dans le privé ?
1: Le public, j'ai toujours été dans le public.
3: Mais votre témoignage est formidable.
1: C'est-à-dire que pour eux, c'est... c'est une génération, comme je les appelle beaucoup, c'est la génération, j'appuie sur le bouton et j'ai la réponse. Donc je mobilise plus ma tête, je mobilise plus mon savoir. De toute façon, que je travaille ou que je travaille pas, je vais passer dans la classe supérieure. Ils nous le disent, hein, de toute façon, très clairement. Ils nous disent, de toute façon, monsieur, à quoi ça sert que je travaille? De toute façon, je vais passer. Et ils ont pas tort, sur le fond, parce que c'est ce qui va se passer. Et quand on voit les résultats au bac, moi, quand j'ai passé le bac, alors ça fait vieux dinosaure, hein, Pascal, hein, mais je sais bien que vous aimez les vieux dinosaures. Donc, quand j'ai passé le bac en 1981, il y avait, allez, je me trompe peut-être de quelques pourcentages, mais on était allé entre 55 et 60%.
3: C'est ça. Vous êtes de 63?
1: Exactement.
3: Oui, moi je suis de 64, je l'ai passé en 82, donc...
1: Et on bossait comme des fous, enfin je me souviens...
3: Non, on bossait pas comme des fous, en revanche. Enfin, moi je bossais pas comme un fou pour avoir le bac.
1: Moi je bossais comme un fou.
3: Vous avez eu un bac quoi?
1: J'ai eu un bac D à l'époque.
3: Alors bac D, donc, c'était dur. Quoi, c'était dur?
1: C'était science, scientifique
3: bac C, bac D. Bac C, moi j'ai fait seconde C. Tu faisais des espaces vectoriels en seconde C. Je comprenais rien, mais je les ai fait quand même. Et aujourd'hui, je crois que tu fais ça en maths sup, maths P. Les espaces vectoriels. Et j'ai fait seconde C parce que voilà, les élèves qui n'étaient pas trop mauvais, tu les mettais en seconde C. Mais ça m'intéressait pas trop. Et après, j'ai fait première B et terminal B. Mais je peux pas dire que j'étais débordé dans l'année pour avoir le bac B. On bossait pas comme des fous. Je dirais pas ça. Je dirais pas ça. Mais il est 16h27. Restez avec nous parce que je trouve que votre témoignage est absolument formidable. Parce que c'est un témoignage du terrain. Et c'est un intéressant d'écouter un prof qui est en contact avec les élèves. A tout de suite.
4: Vous pouvez aussi réagir et témoigner au 01 80 20 39 21 pour appeler Pascal Praud. Le numéro est non surtaxé. Vous envoyez aussi vos réactions sur WhatsApp. 01 80 20 39 21. Excellent après-midi sur Europe 1.
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25: Pourquoi sommes-nous en retard comme ça? Il est 16h32, c'est pas oui, bien c'est ça. Parfait. On a dit qu'on serait jamais en retard cette
2: très
25: année.
2: Mauvais élève, là.
25: Ah oui, alors là, très mauvais élève classé chez PISA. Mm. On est au diapason. Émilie Dez.
26: Le conducteur qui avait été retrouvé blessé par balle après un refus d'obtempérer à Chambéry est mort. À ce stade, aucun élément ne permet d'imputer à un tiers ou au policier la cause de sa blessure, précise le procureur. Des violences urbaines ont éclaté la nuit dernière dans plusieurs quartiers de Chambéry. Des renforts policiers ont été déployés. L'Allemagne va envoyer des systèmes de missiles Patriot à l'Ukraine qui en a urgemment besoin. Le Royaume-Uni va débloquer de son côté 100 millions de livres pour la défense aérienne ukrainienne. Deux personnes ont été tuées la nuit dernière à Kiev dans de nouvelles frappes russes. Des frappes qui ont suivi de peu la visite des émissaires américains venus relancer la diplomatie pour mettre fin à la guerre. C'est une information Europe, hein. Une arme à feu et 47 cartouches ont été découvertes dans un lycée de Saint-Mandé dans le Val-de-Marne. Elle se trouvait dans un sac abandonné dans le hall de l'établissement. Un agent technique tireur sportif a été interpellé. Mobilisés tout l'été, les pompiers sont en grève. Ils réclament plus de moyens financiers, matériels et humains. Un projet de modernisation de la sécurité civile leur a été présenté ce matin au ministère de l'Intérieur. Il est jugé décevant. C'est préoccupant, mais ce n'est hélas pas une surprise. La réaction du ministre de l'Éducation à la publication du classement PISA, le niveau des élèves français est au plus bas, aussi bien en mathématiques qu'en compréhension de l'écrit ou en sciences. La France est 27e au classement, juste après la Suède et la Slovénie, avant l'Italie et le Portugal. Le ministre de l'Éducation assure que si la France arrive à mener à la fois le chantier de la pédagogie et celui de l'autonomie des établissements, elle pourrait en 2033 revenir dans la tête du classement. Le préjudice est estimé à 9 millions d'euros. Deux cambrioleurs se sont introduits tôt ce matin dans le musée Renoir de Cagnes-sur-Mer. Ils ont dérobé 4 œuvres d'art, en ont abandonné 2 dans leur fuite. Une enquête a été ouverte par le parquet de Grasse. Ce cambriolage intervient 1 an après le casse du siècle au Louvre. Depuis, le ministère de la Culture a fait de la sécurité des musées une priorité. Et puis le maire de Paris a promis une enquête dans les plus brefs délais. La Tour Eiffel a rouvert ce matin après une grève des salariés hier. Ils protestaient contre la mise à l'écart des employés femmes lors de la venue d'un groupe religieux hindou.
25: Merci beaucoup Émilie Dazy, il est 16h34.
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25: C'est votre émission, vous le savez, nous sommes avec Géraldine Olivier, Alexandre, Fabrice Laurent, nous sommes également avec Gérard Carrérou et puis nous sommes avec un formidable témoignage pour tout vous dire qui est Pierre, qui est professeur d'histoire au lycée en Seine-et-Marne et ce qu'il nous dit nous passionne. Pourquoi ? Parce que les résultats des élèves français au test PISA n'ont jamais été aussi bas. Comment en est-on arrivé là ? Il y a quelque chose et on en parlait avec Gérard Carrérou pendant la pause, Pierre, c'est la capacité de se concentrer, la capacité de garder son attention sur un même sujet, donc de lire forcément et d'apprendre. Et il semblerait que cette jeune génération soit la génération du zapping, qu'elle a du mal à se concentrer et à lire longtemps. Est-ce que vous validez ?
1: Ah, je valide complètement. Ouais. Alors, du mal à se concentrer, c'est très très net. Alors, pour en partie, notamment parce que beaucoup d'élèves, et ça c'est vraiment très surprenant, et c'est un phénomène, je dirais, assez récent, moins de 10 ans. J'ai des élèves à 8h du matin qui dorment en cours, littéralement, ils dorment. Et quand je leur demande pourquoi ils sont si fatigués, ben ils me disent, ben monsieur, quand vous recevez des messages à 2h ou 3h du matin et que vous y répondez, après vous avez du mal à vous rendormir.
25: Ben oui, mais c'est les parents, pardonnez-moi, mais c'est les parents, je vais utiliser un mot un peu trivial, c'est les parents qui déconnent. C'est-à-dire que quand t'as un élève de 16 ans, 17 ans, les parents, les portables, tout le monde couché. Alors, à 17 ans, tu peux te coucher peut-être à 9h, à 10h et non pas à 8h30, mais t'enlèves les portables. Je suis désolé. Tu rentres dans la chambre, tu fais la guerre des portables, les portables sont dans la cuisine et tu l'auras demain matin. Tu laisses pas ton gosse dormir avec un portable. C'est plus possible. C'est les parents. Qu'est-ce que vous voulez que je vous dise ? C'est les parents qui démissionnent. Il y a des parents qui enlèvent les portables. Surtout, alors en terminale, bon, c'est encore autre chose, mais quand t'es en seconde, t'as 15 ans. Et je vois Olivier Guénèque qui me sourit, là, il a l'air de sourire comme ça. Oui, l'autorité des parents, c'est un vrai problème. Les parents démissionnent, ne veulent pas se battre. Est-ce que votre fille dort avec son portable, Géraldine ?
3: Non, elle n'est pas au lycée.
4: Mais elle est au collège.
3: Non, mais au lycée, c'est très compliqué d'enlever les portables.
4: Mais
3: vous
4: non,
3: savez
4: tu enlèves.
3: Bien.
4: Moi, je suis désolée, au lycée, elle me donnera son téléphone quand elle ira dormir.
25: Non, mais si tu peux pas enlever...
3: C'est même impossible, je pense, pour les lycéens.
25: Non, mais Olivier, mais ne dis pas ça. J'ai exemples dans ma vie, j'allais dire dans ma vie intime... Je viens de voir deux jeunes enfants passer seconde, première et terminale avec une mère qui les accompagne. Il n'y avait pas de portable la nuit.
3: Ça n'existe pas. Je dis que c'est très compliqué à mettre
25: en place. Mais les parents démissionnent, bon sang de bois. Je veux dire, si tu laisses faire ton gosse tout, toi, vous êtes d'un fatalisme sur tous ces sujets.
3: Non, pas du tout. C'est que faire sans téléphone portable aujourd'hui, quand
25: t'as... Mais à 2h du matin, non,
3: 17, 18 ans, c'est impossible.
25: Enfin, mais de quoi vous parlez ? On parle de la nuit.
3: Bah oui, mais la nuit. Il l'utilise pour se réveiller, pour réviser, pour tout.
4: Pour communiquer, pour
3: s'organiser, pour l'emploi
25: du temps. Mais à 2h du matin ?
3: La nuit, quoi, oui, la nuit. Tu le retires de la chambre, le portable, c'est ce que vous dites.
4: Oui,
25: enfin, ça me paraît pas quand même une mesure d'exception.
3: Moi, j'ai jamais entendu ça. Mais bon.
4: Ah bah.
25: Pierre, je crois qu'on est foutus, hein. je crois qu'on est complètement foutus.
1: Non seulement ils utilisent le portable la nuit, mais le problème, c'est qu'ils ont un mal fou à s'en passer, à pas y toucher pendant les cours. C'est la croix et la bannière pour. Alors maintenant, il y a des mesures quand même. Avec la décision que ça soit interdit dans le lycée, je sais que les proviseurs ont des discours un petit peu plus stricts, le nôtre notamment depuis le début de la rentrée scolaire.
25: Mais qu'est-ce que vous faites lorsqu'un élève regardait son portable ? Il a une punition ? Il a une heure de colle ? Ça existe toujours,
1: alors,
25: les heures de colle ?
1: Le proviseur qui est arrivé dans l'établissement il y a un an a décidé que tout élève qui utilisait son portable, on lui saisissait son portable.
25: Bien joué.
1: Et on apportait le portable au proviseur qui convoquait les parents pour le récupérer.
25: Bravo,
1: et qui mettait la plus grande des mauvaises volontés à le redonner, en fait.
25: Bravo.
1: Mais voilà, donc ça va dépendre beaucoup de l'autorité que va vouloir imposer le proviseur de l'établissement.
25: Bravo. C'est tenu, votre établissement. Bon, sur l'histoire, est-ce que quand même ils sortent de votre cours avec des bonnes notions ? L'histoire, la frise, on l'avait. Alors souvent, je prends le même exemple, je dis on était un peu perdu avec les rois du Moyen-Âge et cette période-là, qui est un peu plus complexe peut-être, mais à partir de la Renaissance, à partir d'Henri III, à partir de Louis XIII, de Louis XIV, tout ça, on avait la frise. On savait les rois, les empires, les républiques, on savait tout placer. Je ne vous dis pas que je sais tous les présidents de la Troisième République dans l'ordre, mais globalement, on savait ce qui s'était passé. Aujourd'hui, vous avez des gosses, vous leur demandez Napoléon Ier, ils ne savent pas le placer dans le siècle.
1: Ouais. Alors, je vais vous expliquer pourquoi. C'est très simple. Si vous faites ça en cours, vous avez une mauvaise notation par vos inspecteurs. Ça va vous paraître aberrant, mais on fait de l'histoire en faisant de moins en moins de chronologie. Et on a passé une période délicate. Là, les programmes qui sont en œuvre depuis 4-5 ans sont revenus un peu sur le côté chronologique parce que 10 ans avant, on a fait de l'histoire sans chronologie. C'est-à-dire, quand vous regardez les programmes précédents en première et en terminale, par exemple, en première, on étudiait les guerres du XXe siècle. Et du coup, vous vous trouviez avec des gamins qui vous parlaient de la guerre de 40-45 avec des soldats qui étaient dans les tranchées et qui étaient victimes du gaz. Il y avait, et aujourd'hui, il y a une perte totale en histoire de la volonté, je dirais, de la part de ceux qui font les programmes, hein, de mettre la chronologie et d'accentuer sur la chronologie. Quand vous faites ça, vous êtes un vieux prof, un dinosaure, etc. Et vous vous faites allumer par les inspecteurs qui vous notent. Et en géographie, c'est la même chose sur les localisations. C'est-à-dire qu'aujourd'hui, on n'attend plus que les élèves sachent localiser un pays, etc. Et quand vous le faites, eh ben, vous apparaissez comme un vieux dinosaure aussi, et puis vous avez des remarques, parce que c'est pas ce qu'il faut faire.
25: Bon, évidemment, il y a beaucoup d'appels, Pierre. Donc, je vous remercie vraiment. Je crois que c'est la première fois que vous nous appelez, Pierre. J'ai l'impression que c'est la première fois que...
1: Alors, très correctement, sur cette antenne, oui.
25: Bon, bah, écoutez, franchement, c'est formidable. Comme en plus, vous êtes pas loin de Paris, je vous invite très bien à venir un jour sur l'antenne de CNews, en Seine-et-Marne, parce que il n'y a rien de mieux qu'un témoignage comme ça de direct et de proximité comme le vôtre. C'était formidable de vous écouter. Là, vous n'êtes pas en cours, par définition. Vous êtes en terminale, on étudie quoi? C'était la guerre de 40 à mon époque.
1: Alors, mais bon. Maintenant, le programme de terminale va de la crise de 29 jusqu'au monde d'aujourd'hui, quoi. Sont des petits flashs par rapport à ça, mais on est revenu à des choses basiques, les totalitaristes, la Deuxième Guerre mondiale, la République gaulienne, enfin, on est revenu à des choses plus classiques par rapport
25: mieux.
1: À ce qu'on faisait avant.
25: Tant mieux.
1: Oui, tout à fait.
25: Eh ben merci Pierre. Laurent Tessier me dit qu'il y a beaucoup d'appels, hein,
5: Oui, et vous allez continuer de prendre la parole juste après, dans quelques instants.
25: Et il y a de plus en plus d'appels, il y avait beaucoup d'appels hier.
5: Record d'appels hier avec le sujet de la taxation de l'épargne salariale. Vous êtes très nombreux à nous
25: appeler. C'est vrai qu'on a un peu changé notre formule par rapport à l'an passé, donc on vous sollicite davantage, et c'est un peu logique aussi que les gens nous appellent plus, puisque l'année passée...
3: On n'a jamais été autant appelés quand même.
25: Oui, mais l'année passée, il n'y avait pas d'auditeurs, donc je comprends qu'ils n'appelaient pas.
3: Non, mais là, on atteint des scores qu'on atteignait il y a plusieurs années, c'est ce qu'on essaie de souligner.
25: Et bien exactement, grâce à la boucle WhatsApp.
3: Notamment. Aussi. La boucle WhatsApp qui cartonne.
6: On les lit beaucoup d'ailleurs, les
3: merci
6: messages.
3: Merci pour tous vos
25: bien
3: messages.
25: Sûr, parce que, bien sûr.
3: Non, mais on les lit pendant les pubs, mais on les lit. Voilà.
25: On les lit.
6: Le but, c'est de lire à l'antenne aussi.
25: On les lit à baldaquin. Il est 16h42. À tout de suite.
6: Vous restez avec nous sur Europe 1. Pascal, prenez-vous la suite. C'est dans quelques minutes avec vos témoignages et vos réactions. 01 80 20 39 21, le numéro de téléphone pour joindre Pascal Pro. Et non surtaxé. À tout de suite sur Europe 1.
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7: Il est 16h47 et effectivement, les résultats des élèves français au test PISA, d'abord ça nous inquiète et puis ça nous fait de la peine, disons-le, parce que ce qui était intéressant, c'est les élèves lambda. Ce n'est pas les super élèves. Ils s'en sortiront toujours, ceux qui feront normal sup. Mais le niveau moyen, si tu sors de l'école, que tu ne sais rien à rien et que tu ne maîtrises pas le vocabulaire, que tu ne maîtrises pas la grammaire, c'est ennuyeux quand même pour la vie. Alors maintenant, il y a l'intelligence artificielle. Je parlais cet été avec un homme qui reçoit des CV. Et il me dit, ils sont formidables maintenant, tous les CV qu'on reçoit. Il n'y a plus un problème. Ils sont tous en intelligence artificielle. Donc, il n'y a plus de problème. Et évidemment, mais vous souriez. Mais oui, mais c'est quand même un souci. Alors, on est avec Mickaël. Mickaël qui a 46 ans.
8: C'est ça, oui. Bonjour Pascal.
7: Bonjour Mickaël. Vous habitez la Dordogne.
8: C'est ça, c'est un honneur de vous avoir au téléphone.
7: Bah écoutez, c'est un honneur de vous avoir au téléphone également de Dordogne. Bon, vous avez combien d'enfants, Mickaël?
8: Alors moi, j'ai une fille.
7: Bon, elle est en quelle classe?
8: Là, elle est passée en troisième cette année.
7: Bon, et est-ce que vous l'accompagnez? Est-ce que vous surveillez ses devoirs? Est-ce que vous voyez ce qu'elle fait?
8: Oui, complètement. Ouais, j'ai l'avantage d'avoir beaucoup de temps libre. Hein. Donc du coup, je suis vraiment tout ce qui est fait toute l'année, cahier de vacances, on essaie de lire des livres ensemble, des choses comme ça.
7: Qu'est-ce qu'elle lit par exemple actuellement?
8: Actuellement, voilà, cette année, on n'a pas lu de livre parce qu'on était vraiment dans les révisions. Donc là, elle n'en a pas lu cette année.
7: Quand vous dites cette année, c'est depuis le départ de la saison, là.
8: Depuis le départ de la saison, même depuis cet été. Normalement, tous les étés, elle a deux ou trois livres à lire. Mais cette année-là, on voulait vraiment axer sur les révisions, les mathématiques, reprendre les fondamentaux. Elle a fait ça pendant les vacances. On a fait des dictées ensemble. Donc, on a fait ça une heure tous les matins, à peu près, une heure et demie.
7: C'est vous qui faisiez cours?
8: C'est moi qui faisais cours, oui.
7: Et elle le faisait naturellement? Elle ne rechignait pas?
8: Ah, mais elle n'avait pas le choix. Elle va rechigner les deux, trois premiers jours, mais après, voilà, c'était entre les...
7: Bon, quel est son niveau? D'abord, vous trouvez que vous avez un bon niveau d'études, Mickaël?
8: Non, alors moi j'ai un niveau bac. Alors j'aurais pu avoir mon bac, mais pour des raisons personnelles, deux, trois mois avant, j'ai arrêté l'école. J'ai toujours eu certaines facilités à l'école, donc c'est l'avantage.
7: Mais vous maîtrisez, par exemple, vous avez le sentiment que vous maîtrisez l'orthographe, la grammaire, l'histoire, etc.
8: Complètement, les mathématiques, voilà quoi. Bon.
7: Et votre fille, vous avez le sentiment qu'elle est dans le privé d'abord ou dans le public?
8: Elle est dans le public.
7: Et vous avez quel niveau, quel regard vous posez sur cette école?
8: Bah disons que on peut pas forcément faire de généralité, mais c'est vrai que alors avant elle était dans le privé lorsqu'elle était en primaire parce que nous habitions pas forcément par ici, et là il n'y a pas d'école privée là où on est. Donc moi ce que j'ai l'impression en fait, c'est que vraiment il y a des professeurs qui ont vraiment pas le niveau quoi en fait. Ils sont vraiment pas en adéquation avec la formation qu'ils doivent donner aux élèves. Si je dois prendre un exemple, c'est par exemple la réunion parents-professeurs. Donc on y assiste tous les ans, c'est à peu près entre 6 et 7 professeurs qu'on va visiter pour savoir ce qui se passe. Et on s'aperçoit que les professeurs sont vraiment ailleurs, quoi. Ils s'en fichent un petit peu de ce qu'ils ont à nous dire. Ils sont pas forcément prêts pour la réunion.
7: Vous m'inquiétez parce qu'il faut

0: pas faire de généralité, mais vous m'inquiétez. C'est peut-être un cas particulier quand même. Mais lorsque vous allez discuter en tête à tête avec un des profs de votre fille, prof de français, prof de maths, vous avez ce sentiment également qu'il ne connaît pas forcément le niveau de votre fille, qu'il ne sait pas forcément ce qu'il doit faire ou comment le faire ?
1: Alors, ils connaissent le niveau des enfants, mais alors autant il y a, je vais prendre sur une dizaine de professeurs, vous allez en avoir 4-5 qui sont vraiment très assidus dans une manière de travailler professionnelle et avec une certaine autorité. Mais vous enlevez l'autre moitié où là, il y a personne qui répond en face. Dans les cours, c'est un peu ça vous parlez de Kylian Mbappé au lieu de parler de science. Vous voyez ça. C'est vraiment des.
0: Que le prof parle de Kylian Mbappé davantage que de science.
1: Ouais, j'ai un exemple avec une professeure, très très à gauche, très ouverte, très voilà, avec son petit Bjork, ses petites mandarines sur le bureau au moment où on est arrivé pour prendre rendez-vous avec elle.
0: Mmh. Et c'est donc, quoi un Bjork? Vous avez dit son petit Bjork?
2: C'est un yaourt, non?
1: Oui, c'est des trucs suédois, je crois, un petit peu norvégiens.
0: Oui, c'est un yaourt.
1: Ouais,
0: ah,
1: voilà,
0: elle avait des yaourts et des mandarines sur son bureau.
1: Après c'est tout le discours. Oui. C'est tout le discours qui va derrière où on s'aperçoit que en fait déjà cette professeure là c'était uniquement des polycopiés. Donc fallait apprendre des textes par cœur, après c'était des textes à trous pour les évaluations.
0: Oui.
1: Donc déjà ça fait pas forcément beaucoup réfléchir. Et il y a certaines années en français où le prof va pas être là pendant 2 mois parce qu'il s'occupe plus de théâtre que de ses élèves.
0: Ça a l'air sympa votre école, dites-moi. Je veux dire, entre ceux qui ne sont pas là et ceux qui parlent d'Mbappé et ceux qui mangent des mandarines, c'est quand même. Ouais. C'est...
3: Mais les profs ne sont pas tous comme ça.
0: Je veux dire, en plus, je trouve que c'est un métier formidable. Je trouve que c'est pas assez bien payé. Et l'expérience, mais elle n'est que personnelle. Je ne veux pas faire le raisonnement par l'exemple. Il se trouve, mais c'était déjà il y a un petit moment, parce que mes filles ont grandi, mais j'ai toujours été frappé de l'investissement des profs que j'ai rencontrés. Mais c'est vrai que c'était un établissement, c'était dans Paris, c'était le 7e arrondissement, et c'était Duruy. Peut-être que les profs...
2: C'était il y a 15-20 ans.
0: Mais c'est vrai que j'avais été frappé. Moi, j'allais aux réunions de parents d'élèves. Je voyais ce que disaient les profs. Ah oui.
2: Ah, vous allez aux réunions de parents d'élèves.
0: J'allais à une réunion parfois. Mais il y avait une réunion comme tous les parents où on parle que de ton élève, que de ton enfant, plus exactement. Et t'as tous les profs autour et les parents font la file d'attente et rentrent à tour de rôle dans la classe. Et pendant 5-10 minutes, on parle de leur enfant. Et c'est intéressant. Moi, je n'ai qu'à me louer des profs que j'ai rencontrés pour mes enfants. Maintenant,
1: très bien, mais dans des bonnes écoles, en fait, je pense.
0: Ben, c'est possible. Alors, ce qui est vrai aussi, c'est le privé aujourd'hui. Qui gagne. Mais ce qui m'inquiète, c'est que si personne ne sait écrire, si personne ne connaît l'histoire, mais ceux qui seront bons, ça servira d'une certaine manière à rien. Ça, c'est la première chose. Et la deuxième chose que je vois, c'est que maintenant, il y avait une forme de honte, jadis, à l'inculture. Et aujourd'hui, elle est revendiquée. N'est-ce pas, monsieur Guénec? Non, mais il n'y a pas une honte.
2: Je ne suis pas le représentant, ça va.
0: Non, mais il y a une.
2: Non, je ne dirais pas qu'elle est revendiquée.
0: Non, mais il n'y a aucune honte. C'est genre.
3: Oui, être inculte.
0: Genre, vous voyez, je parle comme les plus jeunes.
2: Oui, c'est pas grave de ne pas connaître. En
0: voilà,
2: tout cas,
0: c'est pas grave, et puis c'est pas grave de ne pas savoir écrire.
2: Exact.
0: En fait. Tu t'en fous un peu, en fait.
2: Pas tu savoir t'en écrire, fiches.
0: Moi, je vais vous dire, quand j'envoie un texto que j'ai fait une faute, je renvoie le mot sur lequel je me suis trompé ou des choses comme ça. L'idée que
2: après,
0: quelqu'un...
2: entre pas savoir écrire et se tromper parfois, il y a peut-être...
0: L'idée qu'on puisse penser que je ne maîtrise pas l'orthographe, je vous assure, j'ai un peu honte.
2: Vous êtes très pointilleux, vous aussi. On peut faire des petites fautes parfois et savoir écrire.
0: Non, je pense que toute ma génération est comme ça.
4: Quand on écrivait une lettre à notre époque, on aurait eu honte, effectivement.
0: Mais oui,
4: si après on vous disait, disons, ta lettre, t'as fait quelques grosses fautes.
3: Vous êtes exigeant.
0: Quand j'écris un tweet sur X... Mais je fais très attention, j'ai honte si... Je peux pas vous dire autre chose, ça déclenche chez moi une honte si je fais une faute d'orthographe.
2: Oui. Mais parce que vous êtes très pointueux aussi tous les deux, Gérard et vous. Là-dessus,
0: mais
2: vous êtes.
0: Mais je vous dis qu'on est tous comme ça.
2: Je connais des gens de votre âge, ils sont pas tout à fait comme vous.
0: Vous connaissez pas des gens de mon âge. Vous mentez. 16h56. Gérard, reste avec nous, il y a beaucoup d'appels. Hein. Allez, à tout de suite.
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0: 17h, Émilie Dez.
3: Bonjour à tous. S'agit-il d'une tentative de suicide ou d'un tir accidentel? Le conducteur retrouvé blessé par balle à Chambéry en marge d'un contrôle routier est mort. Il était blessé à la tête. Les premiers éléments de l'enquête excluent des tirs policiers. Une autopsie sera menée demain pour déterminer les causes exactes du décès du conducteur. Des violences urbaines ont éclaté hier soir après ce contrôle routier à Chambéry. 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La colère gronde dans les casernes, elle n'est pas prête de s'arrêter. L'avertissement du président de l'UNSA sapeurs-pompiers. Le projet de modernisation de la sécurité civile présenté ce matin ne les a pas rassurés. Les pompiers réclament plus de moyens financiers, matériels et humains. Ils ont démarré aujourd'hui une grève de 6 semaines, symbolique puisque les pompiers se doivent d'assurer la continuité du service public. Manque de moyens et d'effectifs, soutenez-vous la grève des pompiers? C'est la question du jour sur le site et l'application Europe 1. Volodymyr Zelensky veut rencontrer Donald Trump pour parler défense antimissile. 2 personnes ont été tuées la nuit dernière à Kiev dans de nouvelles frappes russes, peu après la visite des émissaires américains venus relancer la diplomatie pour mettre fin à la guerre en Ukraine. L'Allemagne va envoyer des systèmes de missiles Patriot à l'Ukraine qui en a urgemment besoin. Le Royaume-Uni va débloquer 100 millions de livres pour la défense aérienne ukrainienne. Le décrochage de nos élèves, c'est le décrochage de notre pays, assure Gabriel Attal. Combien de classements PISA désastreux faudra-t-il pour que l'éducation nationale ouvre les yeux, appuie Bruno Retailleau. Le niveau des élèves français n'a jamais été aussi bas, selon le classement PISA, aussi bien en mathématiques qu'en compréhension de l'écrit ou en sciences. La France est 27e au classement, toujours dans la moyenne des pays de l'OCDE. 2 des 4 tableaux dérobés ce matin au musée Renoir de Cagnes-sur-Mer ont été retrouvés. Les voleurs les ont abandonnés dans leur fuite. Un cambriolage qui relance la question de la sécurisation des musées français un an après le casse du Louvre. Emmanuel Grégoire dénonce une décision absurde, inique et inacceptable. 2 enquêtes ont été ouvertes après l'éviction du personnel féminin de la Tour Eiffel lors de la venue ce week-end d'un groupe religieux hindou, groupe qui a formulé des excuses face à la polémique. La Tour Eiffel est restée fermée hier en raison d'une grève des salariés. Le monument a rouvert ce matin. 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
0: Merci Émilie Dez et le guide des prénoms. Avez-vous eu des difficultés pour choisir le prénom de votre enfant? Avez-vous réussi à vous mettre d'accord facilement? Eh bien, ce guide vient de tomber. Avez-vous consulté les parents, les beaux-parents? Voici les projections des top 20 des prénoms masculins et féminins en 2027. Le premier prénom, à votre avis, qui est le plus donné?
3: Louise.
0: Louise, vous le saviez?
3: Louise. On a connu Louise il y a quelques années.
0: Ben bien sûr, on l'a connue, Louise. Qu'est-ce qu'elle est devenue, Louise? C'était la fiancée d'Olivier Guénèque.
2: Non, ça n'a jamais été ma fiancée, malheureusement. Ouf, mais ben j'ai tenté. Mais on devait se voir pour manger un cordon bleu cet été. On va peut-être le faire bientôt.
0: Oui, un cordon bleu, vous n'allez pas faire du monde. Hein, ça ne fait pas rêver, votre cordon bleu. Le deuxième prénom, c'est Jade. Le troisième, c'est Ambra. Ambra. Alma. Alors Alma, très souvent, elle part en week-end dès le jeudi. Adèle, elle fait le pont. Adèle, Rose, Romy. Alors il y a beaucoup de Romy, hein.
3: C'est joli, Romy.
0: Ouais, moi je trouve ça très joli. Alors c'est des prénoms courts, hein. Alba, Romy, Rose, Adèle, Emma. Emma, alors il y a une magnifique chanson de Nicole Croisy, je m'appelle Nicole Croisy.
2: T'aurais pu la mettre, Fabrice.
0: Je m'appelle Emma. Alice, c'est joli. Lou.
3: Lou, oui.
0: Lou, évidemment.
2: C'est beau, Lou. Qu'est-ce que c'est beau, Lou.
0: Ouais, oui. Lou, c'est bien sûr. Lou, on a des loups, nous avons des loups en magasin. Les loups sont entrés dans Paris. Vous auriez pu mettre ça aussi, les loups.
2: Oui.
0: Les loups.
2: On a pu produire la séquence.
0: Il y a Inaya, alors je ne connais pas ce prénom. Il y a Esmé, alors je ne connaissais pas
3: Esmé.
0: Edmé, vous êtes sûr que c'est
3: Esmé? C'est dans un film, je crois.
0: Esmé. C'est dans Hyperdatus, mais c'est Edmé.
3: Je crois que la fille de Louane, la chanteuse, s'appelle Esmé.
0: Il y a Nour. Agathe, c'est joli.
3: C'est joli,
0: Agathe.
3: J'adore Agathe.
0: Anna, c'est joli. Mia, Elena et Olivia. Qu'est-ce qu'il y a comme A? Alma, Alba, Emma, Anna, Mia,
3: c'est doux,
0: Elena, Olivia. C'est fou, hein? Et alors, quel est le premier prénom pour les garçons?
3: Je crois que j'ai vu, c'est Louis, non?
0: Non, c'est Gabriel.
1: Ah. Gabriel. 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
0: Gabriel, il y a Noah, c'est le deuxième. Léo, Raphaël. Alors, Raphaël, PH ou Raphaël avec un F? Parce qu'il y a Raphaël parfois avec un F.
2: Espagnol.
0: Comme Nadal.
2: Oui, c'est pas français.
0: Il y a Louis. Alors, Léon, alors ça, c'est très étonnant.
3: Léon Marchand.
0: Oui, mais le nombre de Léons, je peux vous dire que si dans ma classe, un petit garçon s'était appelé Léon.
2: Non mais vous serait moqué. Elle a raison, Géraldine. Serait... Hein. Elle a raison, c'est grâce
3: Marchand,
2: à Léon Marchand.
3: C'est l'effet Léon Marchand.
0: Je suis d'accord avec vous, mais on se serait moqué de lui. Oui. À l'époque. Ah si, il y avait eu un Léon.
2: Pourquoi
0: Mais parce que c'est comme si aujourd'hui dans une classe il y avait une fille qui s'appelait Jacqueline. C'est,
3: c'était pas ça revient à la mode des anciens prénoms.
0: Jacqueline.
4: Jacqueline.
5: Arrêtez, c'était le prénom de ma maman.
0: Oui, bah, et bien sûr, mais évidemment, mais il y a des prénoms Jacqueline. Brigitte, c'est pas
3: oui,
0: mal,
3: c'est
0: Brigitte.
3: Brigitte. Non,
0: mais Janine,
2: Marie-Yvonne aujourd'hui, oui.
0: Ah, Marie-Paul, c'est joli.
2: Marie-Yvonne, dans une classe aujourd'hui. Marie-Yvonne.
0: Mais Janine... C'est
3: prénoms composés, ça se fait plus trop aussi.
0: Ouais, bah, double prénom, double problème. Hein. Ça, les psys le savent. Hein. Ça, un enfant. Ah oui, ça,
3: ah bon
0: c'est classique. Ah,
3: Pascal,
0: double prénom, double problème.
2: Pascal,
0: Jean-Philippe,
2: il
0: n'y
2: a pas une de vos filles qui a un double prénom ?
0: Bah, non, mais elle est en pleine forme. Jules, moi j'aime bien Jules.
3: C'est
0: alors,
3: mignon.
0: Ça, c'était les prénoms de nos grands-parents. Arthur, alors il y a des prénoms qui ne reviennent pas encore. Hein. Roger n'est pas revenu. Mon père s'appelait Roger. Roger. Marcel est revenu.
2: Oui. Mmh.
0: Alors qu'elle n'est pas... Et Léon, évidemment, est revenu. Mais Roger va peut-être
3: Jacques
0: revenir.
3: Jacques revient aussi, c'est mon père.
0: Jacques n'est jamais vraiment parti. Il y a des prénoms, Jacques, Pierre, Paul...
3: Marie.
0: Ne sont jamais... Alors, Marie, c'est intemporel. Mm. Paul, comment dire, Philippe. Philippe, il n'y en a plus. Mais Pierre, Marie, ça trans...
2: Louis, surtout.
0: Non, Louis, il n'y en avait pas dans les classes quand j'étais
2: ah
0: enfant.
2: Ah bon ?
3: C'est vrai,
0: non,
3: moi,
0: en avait
3: je suis
0: pas. Des Louis dans les années 70, vous n'en trouverez pas. Louis, c'était un peu ringard. Hein.
2: Il y avait des rois qui s'appelaient Louis, mais pas votre génération.
0: Il n'y en avait pas des Louis, il n'y en avait pas. Donc, Adam, de sagesse, évidemment, comme chacun sait, c'est un noble. Isaac, Elio, Maël, Marceau. Alors, Marceau, c'est pas mal.
3: Oui.
0: Bon, Marceau Pro, ça n'aurait pas fait terrible. Mais bon, Sacha, Liam, Noé, Imran, Andrea et Gabin. Alors là, il n'y a pas beaucoup d'A, curieusement, chez les garçons.
2: Et les Gérard, c'est fini alors ?
0: Gérard, effectivement, Gérard, il n'y en a plus. Gérard.
8: Ceux de la Deuxième Guerre mondiale, comme moi, mais c'est tout.
0: Ouais, c'est vrai que Gérard n'est. Et puis, c'est dommage, parce que je trouve que c'est un joli prénom.
8: Ça reviendra peut-être.
3: Oui,
8: Victor, ça revient, par exemple.
3: Oui, Victor, ça revient.
0: Mais Victor est revenu, déjà.
8: Oui.
0: Victor est revenu.
5: Et Mathilde aussi, hein.
23: Mathilde est revenue. Toi la servante.
0: C'est génial, Mathilde. Très beau prénom, Mathilde.
23: Mathilde est revenue.
0: Bon, et puis on aime, c'est vrai, les prénoms souvent pour les gens qui les portent, forcément. Il y a des prénoms, et puis alors, il y a des prénoms qui sont absolument importables. Et c'est le sujet du film Le Prénom, d'ailleurs, c'était génial. Il y a des prénoms qui sont tellement connotés qu'ils sont absolument importables. Bah, je ne vais pas les citer, parce que je n'ai pas envie de le citer.
2: Ah.
0: Mais c'était dans le formidable, la formidable pièce de théâtre qui est devenu un film.
3: Le prénom,
0: il y a effectivement un prénom qui est tellement marqué que ce prénom est devenu absolument importable. Bon, il est, à juste titre, il est 17h09, on va peut-être marquer une pause et on va parler du niveau culturel, alors non pas cette fois-ci des élèves, mais des hommes ou des femmes politiques, en l'occurrence avec Marine Tondelier. Ça fera sans doute réagir Gérard Carrero, qui côtoie les hommes politiques depuis de nombreuses années. Il nous dira ce qu'il a pensé de cette sortie de Madame Tondelier. À tout de suite.
3: Et qu'en pensez-vous, chers auditeurs d'Europe 1 ? Vous réagissez dès maintenant. 01 80 20 39 21 16h 18h. Vous avez la parole avec Pascal Praud, le numéro du standard d'Europe 1 et non surtaxé. 01 80 20 39 21. À tout de suite sur Europe 1.
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3: Il est 17h13, vous êtes bien sur Europe 1 avec Pascal Pro. Pascal Pro et vous, la suite, c'est dans moins d'une minute. Nous parlerons de Marine Tondelier et sa culture générale sur les anciens présidents. Vous réagissez 01 80 20 39 21, le numéro du standard d'Europe 1 est non surtaxé. Vous réagissez aussi sur WhatsApp au même numéro 01 80 20 39 21. Excellente fin d'après-midi sur Europe 1.
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0: Il est 17h14, on est évidemment avec Gérard Carreau et puis on est avec toute l'équipe, bien sûr, Géraldine Olivier, Alexandre, Fabrice Laurent. On peut nous joindre et on rappelle peut-être le téléphone, mais le téléphone il est connu désormais.
3: 01 80 20 39 21, numéro non surtaxé.
0: Pourquoi d'ailleurs on n'a pas un numéro à 4 chiffres?
3: Alors là, il faut demander au patron, mais je pense que les numéros à 4 chiffres sont surtaxés.
5: Ouais. On en avait auparavant.
3: Ah, voilà, et ça coûte plus cher pour nos auditeurs.
2: Que là c'est gratos.
5: Non, c'est un appel local ou c'est gratuit.
0: Non, c'est jamais gratuit. Un appel n'est jamais gratuit.
2: Comment ça, c'est jamais gratuit?
0: Bah, quand vous appelez, vous payez. C'est pas Europe 1 qui paye. Si tu fais 0,80.
2: Mais non, là, par définition, l'appel, il est gratuit.
3: Non, il est non surtaxé. Il est non surtaxé.
2: C'est quoi la différence? Dites-moi, j'ai envie de comprendre.
3: Réfléchis un peu.
0: Écoute, franchement.
5: C'est le coût d'un appel local, en fait.
2: Ça va, on ne peut plus rien demander ici.
0: Non, rien demander. Nous parlons de la baisse du niveau des élèves en français et mathématiques, mais que dire de la classe politique? Hier, l'écologiste Marine Tondelier était l'invitée LCI avec Darius Rochebain. Elle était invitée à dire ce que lui inspirait chaque président de la 5e République. Je rappelle quand même qu'elle est candidate à la présidence de la République. Et elle a dit la phrase que j'entends souvent chez les plus jeunes, quasiment en tout cas, je n'étais pas né. Quand tu leur parles de Napoléon, ils disent « Ah ben j'étais pas né ben ». Moi non plus j'étais pas né quand Napoléon est mort, a priori. Donc écoutez Marine Tondelier, je n'ai pas de souvenirs.
1: Un mot sur chacun, un mot, hein,
8: pour dire. Alors là, j'ai pas exercice. Trop vécu les choses, hein.
1: Non, mais enfin, vous avez des souvenirs. On a fait l'exercice avec Marine Le Pen, avec un certain nombre.
8: Oui, mais
1: d'autres.
8: Elle les a connus.
1: Ah bah non, pas De Gaulle, par exemple.
8: Moi, j'ai connu à partir de Chirac.
1: Allez, De Gaulle.
8: De Gaulle, un infini respect, puisqu'on est libre grâce à lui et grâce à d'autres qui ont travaillé avec lui. Et donc, moi, c'est une figure. Ça fait quand même longtemps qu'on en a pas eu des comme lui.
1: Pompidou.
8: J'ai pas de souvenirs. Je vais pas vous dire, j'ai pas connu, j'ai pas de trucs marquants à dire sur Pompidou en tant que citoyenne, qu'électrice.
1: La croissance, le développement, l'industrie.
8: Bah vous, ça vous a marqué apparemment.
1: Giscard.
8: Mais moi, Giscard, il me fait penser à Macron. J'ai l'impression que Macron, il, quand il a gagné, il y a des gens qui disaient les jeunes et tout ça, mais qui menaient la politique de Giscard. Il y a pas mal de parallèles.
1: Mitterrand.
8: Sur beaucoup de sujets. Alors Mitterrand, moi j'ai pas de souvenir de Mitterrand au pouvoir, mais par contre j'ai bien constaté que sur plusieurs générations de gauche, c'était leur moment quoi. Le 81, plusieurs réformes, et je pense que si je devais retenir une chose de son mandat, c'est l'abolition de la peine de mort.
1: Chirac.
8: Alors Chirac, ça a été un président dont je me rappelle, mais je me rappelle forcément de choses qui sont pas très politiques. Moi ce qui m'a marqué, c'est manger des pommes, déjà parce que j'ai dû coller toutes les affiches, vous avez...
1: De votre grand-père.
8: Mais donc on va dire manger des pommes... Sans pesticides.
1: Sarkozy.
8: Quelle angoisse, c'était long. C'est là où j'ai commencé à... Je crois que c'est là où j'ai commencé à devenir de gauche.
1: François Hollande, je crois que vous l'avez suffisamment assassiné. Oui, bah là, pas besoin de dire autre chose. Et Emmanuel Macron, à la fin, il règne. Il a réussi, deux mandats consécutifs, peut-être sans
8: ministre
1: de cohabitation. Bah, réélu.
0: Bon, elle est née en 1986, elle a 40 ans. Gérard Carreau.
13: Écoutez, je ne voudrais pas apparaître comme un vieux misogyne, je ne suis pas un vieux, je suis vieux, oui, mais pas misogyne. Mais là, vraiment, j'ai été consterné par les réponses de madame. C'est une femme politique. Bon, personne n'est obligé de faire de la politique, mais quand on fait de la politique, quand on est chef de parti, et pas n'importe quel parti, a priori, puisque c'est un parti qui faisait partie de ceux qui se présentaient pour diriger le gouvernement lors des dernières élections législatives. Il y avait quatre partis de gauche qui s'étaient unis sur une plateforme, et elle en était. Donc quand on est chef de parti politique et qu'on ne sait pas dire autre chose que d'atroces banalités sur De Gaulle, Pompidou, Giscard, Mitterrand, il n'y en a pas un pour lequel elle a trouvé...
0: Mais elle ne dit même pas, par exemple, que Giscard a fait l'IVG.
13: Oui, non, mais c'est ça qui
0: est terrible. Elle ne sait rien.
13: Elle ne connaît ni l'histoire, ni l'actualité, ni la politique. Alors, il y a plein de gens qui peuvent faire une vie sans avoir de connaissance de l'histoire, de l'actualité et de la politique. Mais pas quand on veut être chef de parti et éventuellement candidate à la présidence de la République. C'est là le hiatus. Bon, alors je ne vais pas l'accabler parce qu'elle le saura. Elle l'est déjà depuis ce matin. Mais c'est quand même... J'ai pas rencontré, par exemple, j'ai fait passer des examens aussi, puisqu'on parlait beaucoup d'école, etc. J'ai eu un élève du bac... Un élève qui se présentait à l'école de journalisme que j'ai faite, un élève qui se présentait à Sciences Po, il avait quelque chose à répondre si vous lui parliez de Pompidou, si vous lui parliez de Giscard, etc. Aujourd'hui, je m'aperçois qu'un chef de parti qui se proclame un des partis qui aspire à diriger le pays n'est pas foutu de dire un mot intelligent sur aucun de ses hommes.
0: Mais ce qui est drôle, c'est qu'elle a fait une prépa littéraire, elle a fait Sciences Po Lille.
13: Eh oui, c'est ça qui est terrible.
0: C'est ça qui est absolument extraordinaire. Donc tu te dis, qu'est-ce qu'elle a appris à Sciences Po Lille ? Nous sommes avec Jean, qui est conducteur routier. Ça serait bien de l'appeler, d'ailleurs, peut-être, Madame Tondelier. On pourrait lui donner une seconde chance. Moi, je veux bien l'inviter demain, hein, si vous voulez, Laurent Tessier, parce que c'est quand même
14: raison.
0: Un sujet. Franchement, lancez-lui l'invitation. Hein,
14: allons-y.
0: Jean, conducteur routier. Oui. Bonjour Jean.
15: Bonjour Pascal. Bonjour à vous invités.
0: Il est 17h20, nous sommes sur l'antenne d'Europe 1. Qu'avez-vous pensé de ce passage de Madame Tondelier ?
15: Bah, les bras montants. Parce que quand on prétend être candidat à la présidence de la République, le minimum c'est de connaître l'histoire. Je me souviens, si vous rappelez une chose, je vais faire un pas de côté si vous voulez, si vous le permettez. Dologu, avec Jean-Jacques Bourdin, il lui a posé la question sur Maréchal Pétain. Il ne savait pas qui c'était Maréchal Pétain. Ce monsieur est député. Madame Tondelier, c'est pareil. Moi, je n'ai pas été à l'école de la République française, je n'ai pas eu cette chance, parce que je viens d'ailleurs. Je suis quelqu'un qui est né en dehors de territoire français.
0: Vous êtes né où?
15: Je suis né en Kabylie. Je suis d'origine kabyle. Mais général de Gaulle, on sait qu'est-ce qu'il a fait. C'est le père de la résistance, le père de la deuxième guerre, qui a tenu tête. Qui a tenu tête, qui est parti à Londres et tout ça. Mais elle ne peut pas dire ça sur un général de Gaulle. Elle ne peut pas dire que Pompidou, c'est le père de l'industrie, c'est lui qui a mis la France sur les rails. Elle peut pas dire ça. Elle
0: non, mais ce qui est drôle que... en plus, c'est qu'elle dit un fini respect pour le général de Gaulle. Mais si le général de Gaulle était au pouvoir, le général de Gaulle représente tout ce que Madame Tondelier combat. C'est
15: exactement.
0: Ça le plus drôle.
15: Oh,
0: infini respect, donc il y a le de Gaulle de 40, bien sûr, mais le de Gaulle de 58 jusqu'à 69.
15: 58, oui, la 5e République.
0: C'est,
15: la 5e République.
0: C'était l'homme le plus contesté de France. Mais vous voyez... Mais, Gérard disait, c'est tout à l'heure, elle sera sans doute la cible des réseaux sociaux, etc. C'est possible, mais vous voyez, Gérard, je pense que ce n'est plus éliminatoire. C'est-à-dire qu'en 1975, en 1985, en 1995, c'eût été éliminatoire. La conviction que j'ai, c'est que comme, au fond, tout le monde est quasiment maintenant au même niveau dans la génération de Madame Tondelier, sur ce plan historique, sur le plan politique, je pense que ce n'est plus éliminatoire. Et quand je vous disais tout à l'heure, moi j'avais honte, si j'écris une faute de grammaire ou de français, je pense qu'elle, d'ailleurs, il y a une forme de désinvolture, vous avez vu comme elle parle, elle n'a même pas honte, elle ne se rend même pas compte, ou plutôt, elle s'en rend compte et ce n'est pas grave pour elle. Ce n'est pas grave. Je pense que les gens s'en moquent aujourd'hui. C'est un autre monde.
13: Si c'est le
0: monde.
13: Cas, c'est tragique.
0: Oui,
13: si
0: mais c'est le cas, c'est tragique. Monde.
13: C'est une. On parlait de PISA. C'est une dégringolade épouvantable d'imaginer qu'on a été gouverné. Je vais prendre deux exemples. Je vais prendre simplement Mitterrand et Pompidou. Un de gauche, un de droite. Mais quand on a parlé, moi j'ai eu cette chance de parler, d'interviewer ces hommes. Et quand j'entends ce que je viens d'entendre, je me dis, quelle dégringolade !
0: C'est un autre monde. En plus, on acceptait, il y a 50 ans, où on voulait des gens qui soient au-dessus des autres. Aujourd'hui, on veut des gens comme nous. Les gens veulent des gens comme nous. Ils veulent des gens comme Delogu. Ils veulent des gens qui leur ressemblent, Gérard.
13: Oui, je sais. Ça me navre, je baisse les yeux, je suis humilié pour la France, quoi.
0: Mais ils veulent des gens qui leur ressemblent. Et effectivement, Madame Tondelier, elle leur ressemble, voilà, elle est comme eux. C'est ça, nos sociétés d'aujourd'hui. C'est intéressant d'ailleurs. Et alors, Delogu, il n'est pas chef de parti, donc je peux considérer que tous les députés, c'est bien aussi qu'il y ait une représentation culturelle, j'ai envie de dire, sociale, et que des gens, par exemple, arrivent d'un milieu défavorisé et n'aient pas la culture, forcément, de la bourgeoisie, pour faire simple. Sauf qu'il y a 50 ans, la gauche, et notamment le Parti communiste, Gérard l'a connu, les gens étaient extrêmement cultivés à gauche. Je peux vous dire que les communistes, c'était Aragon, c'était Jean Ferrat, c'était une grosse culture intellectuelle.
13: Mais des gens comme Roland Leroy, Krasucki, dont on se moquait parfois par sa façon de parler, mais c'est des gens qui avaient une culture, une connaissance de l'histoire de France, de l'histoire de notre pays.
0: Georges Marchais ne devait pas être l'homme le plus cultivé du monde.
13: Je ne l'ai pas cité, vous avez remarqué. J'ai cité Roland Leroy et quelques autres.
0: Il y avait Pierre Jukin qui était une image. Je crois qu'il est encore vivant d'ailleurs,
13: Pierre
0: Jukin. Il me semble qu'il est vivant. Bon, écoutez, Jean, un mot de conclusion, peut-être, Jean ?
15: Oui, moi, ce qui me désole dans tout ça, c'est qu'il n'y a pas si longtemps, il y a 3 ou 4 jours de ça, ou la semaine dernière, je ne me rappelle pas de la date exactement, il y avait les partis politiques, tous les représentants des partis politiques invités sur LCI, je pense, la chaîne concurrente, on va la citer quand même, et il y avait Tondelier, on est d'accord. Et mais, moi, ce qui me désole dans tout ça, c'est qu'on laisse de côté une femme brillante qui est Sarah Knafou, qu'on n'a pas invitée, et on ramène, on invite une femme, excusez-moi, mais c'est, ça me désole. Voilà. C'est tout ce que j'ai à dire. Moi, quand on prétend être président de la République, c'est minimum connaître déjà ce qu'ont fait les présidents qui nous ont précédés, déjà. Et puis après, parler d'histoire de France, parce que quand on appartient à un pays, normalement, c'est le minimum de connaître un peu son histoire.
0: Bah merci Jean. Voilà merci des paroles de bon sens. Il est 17h26. Merci. Je vais remercier M. Carrérou.
14: Oh, il part.
0: Non ?
13: Oui, oui, je m'en vais.
14: Ah oui, ça va. Ah,
0: il a gardé, M. Carrérou, son polo bleu marine aux couleurs d'Europe 1.
14: D'où nous s'en mange surtout, ça lui va bien ?
0: Bien sûr. Bah, oui.
14: Il est moderne.
0: Mais M. Carrérou est moderne. C'est un mélange de tradition et de modernité.
13: Merci.
0: Tradition.
14: Beau gosse, Gérard, aujourd'hui.
0: Tradition et modernité.
13: Qu'est-ce que vous allez me demander là ?
0: 17 ans, le couple Guénèque-Carrérou.
14: Ah, moi, je l'adore, Gérard.
0: Qui est un couple atypique.
14: Je suis fan.
0: Mais c'est pour ça que c'est.
14: On est un couple atypique, t'entends ?
0: Exactement. Mais bien sûr, il y a un côté un peu petit-fils et grand-père.
14: Et c'est vrai, oui. C'est vrai.
0: Et je trouve que c'est tendre et c'est beau.
13: Oui.
0: À tout de suite.
16: Vous restez bien avec nous sur Europe 1, vous écoutez Pascal Pro et vous réagissez bien sur 01 80 20 39 21. Vous avez la parole au standard d'Europe 1, le numéro est non surtaxé. À tout de suite sur Europe 1.
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4: Il est 17h31, Émilie Dès pour une dernière fois aujourd'hui.
5: Les pompiers désabusés à leur sortie du ministère de l'Intérieur, un projet de modernisation de la sécurité civile leur a été présenté ce matin. Nous attendions une grande loi, nous découvrons aujourd'hui un texte qui évite les sujets essentiels, dénonce le porte-parole de l'intersyndicale des pompiers. Épuisés après une saison des feux particulièrement éprouvante, ils réclament plus de moyens financiers, matériels et humains. Les pompiers en grève jusqu'au 20 octobre, date du début de l'examen du projet de loi de finances. Le conducteur qui avait été retrouvé blessé par balle après un refus d'obtempérer à Chambéry est mort. À ce stade, aucun élément ne permet d'imputer à un tiers ou aux policiers la cause de sa blessure, précise le procureur. Des violences urbaines ont éclaté la nuit dernière dans plusieurs quartiers de Chambéry. Des renforts policiers ont été déployés. Volodymyr Zelensky espère une réunion trilatérale Ukraine, Russie et États-Unis cet automne. Deux personnes ont été tuées la nuit dernière à Kiev dans de nouvelles frappes russes. Des frappes qui ont suivi de peu la visite des émissaires américains venus relancer la diplomatie pour mettre fin à la guerre. Une enquête a été ouverte après le cambriolage tôt ce matin du musée Renoir de Cagnes-sur-Mer. Les voleurs ont dérobé 4 œuvres d'art, en ont abandonné 2 dans leur fuite. Le préjudice est estimé à 9 millions d'euros. Ce cambriolage intervient un an après le casse du siècle au Louvre. Depuis, le ministère de la Culture a fait de la sécurité des musées une priorité. C'est une information Europe 1. Une arme à feu et 47 cartouches ont été découvertes dans un lycée de Saint-Mandé dans le Val-de-Marne. Elles se trouvaient dans un sac abandonné dans le hall de l'établissement. Un agent technique tireur sportif a été interpellé. Le ministre de l'Éducation évoque des résultats préoccupants. Le niveau des élèves français est au plus bas, aussi bien en mathématiques qu'en compréhension de l'écrit ou en sciences. C'est ce qui ressort du classement PISA dévoilé aujourd'hui. La France est 27e au classement, juste après la Suède et la Slovénie, avant l'Italie et le Portugal. Et puis la mort d'Yves Brunier, le co-créateur et interprète de Casimir, le héros de la série L'île aux enfants. Yves Brunier avait 85 ans, de 1974 à 1982, le monstre gentil a enchanté l'ORTF, France 3, puis TF1 avec sa silhouette rebondie et son plat préféré, le gloubi-boulga.
4: Exactement, merci Émilie Dès et rendez-vous demain 17h33.
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4: Et c'est votre émission, vous le savez, du lundi au vendredi sur Europe 1. Vous êtes au cœur de nos émissions. Vous pouvez prendre la parole sur tous les sujets. Celui que nous allons aborder dans une seconde est particulièrement grave, dramatique. Vous êtes nos experts au quotidien. Nous sommes avec Géraldine, Olivier, Alexandre, Fabrice, Laurent. C'est vrai que depuis maintenant une dizaine de jours que nous sommes de retour.
6: 9e émission, oui.
4: Il y a beaucoup d'appels parce que cette année sera placée sous le signe de vos appels et de vos témoignages. Mais je le disais, nous allons parler d'une situation grave, dramatique avec Arnaud Ducoin. Bonjour. Et merci d'être avec nous pour votre livre « Dérive de TikTok, le combat d'un père » aux éditions Ariège, le 29 février 2024. Pénélope, 18 ans, votre fille, met fin à ses jours et à ses côtés son téléphone et son ordinateur. Et vous écrivez au commencement de votre livre « Je m'appelle Arnaud Ducoin, je suis assureur, j'ai 53 ans, une femme et 3 enfants ». Et le 29 février 2024, ma vie va basculer, ma petite peinée, ma fille aînée de 18 ans, s'en va. Ma femme, mon Clovis, ma Violette et moi l'apprendrons dans le blizzard de la Laponie par les mots terribles de ma belle-mère, saisie d'effroi, qui à 2500 km de nous, bredouillera deux phrases sentencieuses écrasées dans la froideur du combiné.
8: Exactement. À ce moment-là, nous étions en vacances. Pénélope n'avait pas pu nous rejoindre pour des raisons de calendrier scolaire, puisqu'elle était en école supérieure. Et c'est précisément ce moment-là qu'elle a choisi pour mettre fin à ses jours. Peut-être pour nous protéger, je ne sais pas, nous étions loin. Elle était sous la surveillance de sa grand-mère, qu'elle aimait particulièrement, avec qui elle était fusionnelle, et elle a certainement sacrifié quelque part aussi sa grand-mère pour nous, pour pas qu'on la découvre. Et ça a été un moment gravé dans ma mémoire, puisque les mots de ma belle-mère résonnent encore aujourd'hui, en me disant « c'est affreux, elle s'est suicidée ». Et ça, j'entends encore aujourd'hui dans mes oreilles le son de la voix de ma belle-mère.
4: Et lorsque elle se suicide, on va retrouver près d'elle un ordinateur.
8: Alors, plus précisément, lorsqu'elle s'est pendue dans sa chambre, elle a pointé son téléphone vers elle. Est-ce qu'elle se filmait ou est-ce qu'elle regardait quelque chose ? Ça restera une énigme pour nous, puisqu'on n'a jamais pu déverrouiller son téléphone qui est resté bloqué. Malgré un an et demi dans les laboratoires de la gendarmerie, ils n'ont jamais réussi à le débloquer. Par contre, nous avions à disposition son ordinateur, où il y avait les sauvegardes qui étaient faites régulièrement. Et là, on est véritablement tombé de notre chaise avec ma femme lorsqu'on a découvert des dizaines de vidéos qui provenaient essentiellement de TikTok et qui prenaient la mort, qui prenaient la scarification. Des vidéos de deux jeunes comme elle, de son âge, et même des vidéos de ma propre fille qui se mettait en scène. Et c'est à ce moment-là qu'on s'est dit, mais comment on est passé à côté de ça ? Comment on n'a pas pu voir tout ça ? Et l'idée de ce livre aujourd'hui, c'est aussi de rendre visible ce qui est invisible.
4: Alors j'imagine que la culpabilité, elle existe, bien sûr, mais j'imagine aussi que, et c'est une réalité, on vous l'a dit, il faut la mettre de côté, parce qu'un enfant peut masquer, il peut masquer son cannabis, il peut masquer ce qui se passe à l'école, il peut masquer beaucoup de choses, et les parents ne peuvent pas, hélas, tout voir. Mais qui est Pénélope ? Qui est Pénélope ?
8: Ben Pénélope, on a adopté nos trois enfants en Asie, Pénélope est l'aînée, et j'ai envie de dire jusqu'aux 15 ans de Pénélope, nous vivions comme dans un rêve, tout était parfait, nos enfants allaient très bien, il n'y avait aucun signe de dépression ou de mal-être, même dû à leur adoption. Et Pénélope, c'était une jeune fille qui était très brillante, qui était plutôt douée pour l'école, qui riait, qui avait beaucoup d'amis, qui avait une vie sociale tout à fait normale. Et jusqu'à ses 15 ans, jusqu'à l'entrée dans l'adolescence, nous n'avions rien remarqué de particulier. Lorsqu'elle est rentrée en seconde, elle était plutôt brillante à l'école, elle nous a demandé de faire une année de césure aux États-Unis. Et au bout de à peine un mois, l'organisme nous a rappelé pour la faire revenir parce qu'ils avaient découvert dans la famille qu'elle se scarifiait. Et donc on l'a fait revenir et je dirais que c'est à partir de ce moment-là que ça a été le début de la descente aux enfers. On s'est rendu compte à ce moment-là qu'effectivement elle se scarifiait, et elle avait déjà commencé un peu avant, mais elle nous cachait, puisqu'elle se scarifiait dans les plis de laine ou à des endroits qui étaient pas visibles. Mais c'est un problème qui était déjà présent depuis quelques mois. Et pour revenir aux vidéos, moi j'ai eu j'ai voulu comprendre le mécanisme de TikTok. Je me dis, je ne peux pas rester comme ça, on est passé à côté de ça, je veux comprendre. Et j'ai moi-même créé mon propre TikTok. Et sur ce TikTok-là, j'ai tapé le mot « suicide ». Et là, vous avez tout de suite une protection, enfin, vous avez un message de TikTok vous disant que vous n'êtes pas tout seul, voici le numéro de SOS suicide. Donc je me suis dit, ils font le job de censure, c'est plutôt très bon signe. Mais en fin de compte, c'était une hypocrisie totale, une hypocrisie qui continue encore aujourd'hui. Pourquoi ? Parce qu'il existait à l'époque, il existe encore, un lexique caché, et pour faire venir des vidéos de, par exemple, du suicide, eh bien, il fallait, à l'époque, taper le drapeau de la Suisse. Et là, vous n'avez plus aucun message de censure. Et aujourd'hui, c'est pareil. C'est-à-dire qu'ils ont enlevé ce drapeau-là, mais par contre, vous faites volontairement une faute d'orthographe à suicide, vous mettez un point d'interrogation à la place du « i », vous écrivez « Suisse » plus loin « id », eh bien, vous n'avez aucune censure. Donc, TikTok est profondément conscient de la gravité des vidéos qui tournent sur son réseau, et pour autant, ils ne font rien.
4: Arnaud Ducoing est avec nous, donc vous l'avez compris, pour son livre « Dérive de TikTok, le combat d'un père ». Nous, écrivez-vous, parents de victimes, nous nous sommes longtemps tus. Une posture d'autoprotection compréhensible, nous étions paralysés, anesthésiés par la douleur. Je ne suis ni un porte-parole, ni un lanceur d'alerte, encore moins un moralisateur, seulement une voix qui ne se tait plus. Alors vous parlez plus, évidemment plus loin de Pénélope et vous dites des choses qui peuvent, lorsque j'ai découvert le livre, nous interpeller. Vous dites, elle a déjà tenté deux fois de se suicider et se scarifie jusqu'à se faire une cinquantaine de cicatrices sur le corps. Et c'est là, je me dis, mais qu'est-ce qui s'est passé à ce moment-là? J'imagine qu'elle est suivie par des professionnels. Ce n'est pas rien de tentative de suicide.
8: Effectivement, lorsqu'elle est rentrée des États-Unis, tout de suite on a pris les choses en main et on l'a fait suivre par des thérapeutes, des psychologues, des psychiatres, avec toute la difficulté qui est la nôtre de trouver des thérapeutes qui soient disponibles, parce qu'il y a une pénurie énorme. Donc on a réussi à trouver.
4: Vous habitez dans l'ouest de la France, près de Nantes, à Treillières, précisément.
8: Oui, et sur Nantes, si vous voulez, eh bien, il n'y a pas pléthore non plus de professionnels disponibles.
4: Mais vous échangez avec elle, après le suicide, qu'est-ce qu'elle vous dit? Je ne me suiciderai plus, elle donne une explication
8: à... Alors, elle souffrait de dépression. Et surtout, elle rentrait dans un âge un peu critique de l'adolescence, où on peut se poser plein de questions, et son histoire propre d'adoption aussi, un facteur qu'il faut prendre en ligne de compte, parce qu'elle peut se poser des questions encore supplémentaires. Et nous, on était très impuissants, parce qu'elle refusait la communication. Et je ne sais pas si ce sont les parents qui sont les mieux outillés pour justement pouvoir aider ou réparer. On ne peut faire qu'accompagner. On l'a donc fait accompagner par des professionnels. Elle a fait deux séjours à l'hôpital Saint-Jacques de Nantes, qui a une unité spécialisée pour les ados. On a fait vraiment notre maximum pour qu'elle puisse sortir de cette ornière, mais ça ne suffisait pas. Donc il y a bien deux choses qui sont parallèles. C'est la première, qu'elle souffre d'une dépression. Mais j'ai envie de dire, regardez les statistiques aujourd'hui, quand on voit que 47%, presque un jeune de 10 à 19 ans derrière Stat, souffre de, enfin, a des idées anxiogènes. Ils ne sont pas tous atteints de problématiques, mais ont des idées anxiogènes. Et quand on voit aussi dans le même sondage que en 2026, près de 20% des lycéens ont pensé au suicide, on peut s'interroger sur la santé mentale de nos jeunes.
4: On va marquer une pause, il est 17h43, Arnaud Ducoing est avec nous, c'est un témoignage évidemment important, bouleversant, dérive de TikTok, le combat d'un père, et c'est aux éditions Artege, à tout de suite.
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21: Il est 17h46 sur Europe 1 avant de retrouver la suite de Pascal Pro. Et vous, je vous rappelle que chaque après-midi, de 15h à 16h, vous avez rendez-vous avec Coé pour une toute nouvelle émission depuis la rentrée.

0: Ah, c'est très drôle.
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6: Il est 17h48 et si vous nous rejoignez à l'instant, nous sommes avec Arnaud Ducoing qui a écrit un livre bouleversant, Dérive de TikTok, Le combat d'un père aux éditions Arthège. Le 29 février 2024, Pénélope, 18 ans, met fin à ses jours. À ses côtés, son téléphone et son ordinateur sur lequel ses parents découvrent l'enfer de la boucle de vidéos TikTok dans laquelle la jeune fille s'est retrouvée nourrie de tutos mortifères. Depuis, Arnaud Ducoing, qui est avec nous, a enquêté sur le phénomène. Il publie donc ce livre, Dérive de TikTok, le combat d'un père, et c'est évidemment le procès de TikTok avec des solutions à la fois pour les parents et pour notre société. Vous écrivez par exemple, l'appli lui a appris à se mutiler. L'appli, c'est bien sûr TikTok, sur fond de tendances mortifères qui pullulaient sur l'appli chinoise. Son corps ressemblait à une zone de guerre. Elle avait pris 10 ans d'âge en quelques mois, son visage s'était strié, ses yeux rétrécis, sa mine renfrognée. Et là, il y a une sorte d'addiction à cette application TikTok, et c'est ce que vous dénoncez.
7: Exactement. Là, on est vraiment face à un produit addictif. Et même la vigilance des parents n'y peut rien contre un produit qui a été conçu par des ingénieurs pour maximiser l'attention de nos enfants. Et à tout prix, et quand on dit à tout prix, c'est souvent au prix de leur vie ou au prix de leur santé en tous les cas. Et je pense qu'il faut aussi envoyer un message aux parents pour qui sont dans la même situation que nous, pour les déculpabiliser, parce qu'on n'y peut rien, la bataille est déjà perdue.
6: Mais qu'est-ce qu'il faut faire? TikTok, c'est un Disneyland miniature sous kétamine, écrivez-vous. TikTok, c'est un ami qui prétend vouloir du bien, mais désire tout le contraire. TikTok, c'est le diable déguisé en ange. Donc moi, je ne vois qu'une solution, c'est de supprimer TikTok.
7: Eh bien, ça serait un rêve actuellement. Mais il faut comprendre une chose, c'est que moi, je ne suis pas contre les réseaux sociaux, je ne suis pas contre l'accès aux écrans à nos jeunes, y compris les plus jeunes. Mais dans la mesure où ces vidéos, ces contenus soient éthiques, soient acceptables, soient regardables.
6: Oui, mais ils ne le seront pas.
7: Alors, ils ne sont pas.
6: Ils donc, ne le seront jamais.
7: Eh bien, il y a une solution, c'est que ça s'appelle avoir du courage politique. Mmh. Et moi, je suis apolitique, je ne veux pas politiser le débat, mais... Aujourd'hui, nous avons une arme qui s'appelle le DSA européen, le Digital Service Act, qui est une loi qui a été écrite alors il y a peut-être quelques années et qui est un peu en décalage avec la réalité de la dangerosité des réseaux sociaux actuels, mais qui existe quand même. Et c'est un moyen que l'Europe s'est dotée pour pouvoir tordre le bras aux réseaux sociaux. Mais ce n'est pas fait pour une raison de courage politique.
6: Mais est-ce que vous avez des interlocuteurs? Est-ce que vous êtes allé voir des associations, j'imagine? Pourquoi pas des hommes politiques? Pourquoi pas aller jusqu'à des ministères pour réclamer que des choses changent?
7: Bien sûr. Alors déjà,
6: quelles sont les réponses qu'on vous apporte?
7: Alors la première chose, c'est que je fais partie d'un collectif qui s'appelle Algos Victima, qui est un collectif parisien, qui est mené par notre avocate Laure Boutron-Marmion. Et nous avons déposé plainte au pénal il y a quelques mois contre TikTok pour abus de faiblesse, parce que la réponse politique a tendance à patauger. On attend maintenant, nous, une réponse juridique. Et j'espère que les juges vont être intransigeants et porter la responsabilité de ces plateformes de TikTok, mais des autres aussi, pour que les choses changent. On est en contact aussi avec, et là encore une fois, c'est pas du tout politisé, mais avec Laure Miller qui a porté cette loi devant l'Assemblée, et tout le monde est tombé de sa chaise lorsque le Conseil constitutionnel a retoqué cette loi. Mais moi, j'arrive pas à comprendre comment on peut mettre en jeu la santé de nos enfants comme ça, au nom de quelle liberté d'expression. On met en face de mort un débat philosophique.
6: Le suicide est la troisième cause de mortalité chez les 15-29 ans dans le monde, c'est les chiffres de l'OMS, et vous écrivez également, on sous-estime aujourd'hui le rôle de l'algofluence. Alors l'algofluence, on explique peut-être ce que c'est?
7: Alors l'algorithme, d'ailleurs, c'est...

0: C'est vous qui êtes un homme de lettres, monsieur Pro, vous avez peut-être fait du grec, et c'est un préfixe qui veut dire douleur. Et vous vous rendez compte qu'on parle du rythme de la douleur. L'algorithme, c'est ça.
1: Mais l'algofluence, écrivez-vous.
0: L'algofluence, c'est un peu la même chose. C'est-à-dire c'est ce qui... l'algorithme, si vous voulez, c'est le moteur, c'est le cerveau, c'est des réseaux sociaux. Et c'est lui qui décide quelle vidéo vous devez regarder. C'est-à-dire que quand vous allez sur un réseau social comme TikTok, c'est pas vous qui choisissez la vidéo que vous voulez voir. C'est le réseau qui décide pour vous quelle vidéo va maximiser votre attention au maximum.
1: Parce que, au départ, vous avez sans doute été vers certaines vidéos et donc TikTok vous les redonne, si j'ose dire. Alors, on sous-estime, dites-vous, dans la formation intellectuelle et le développement psychique des enfants, l'algofluence, c'est la somme des sphères d'influence préemptant un réseau social poussé par l'algorithme.
0: Oui. Oui, et je pense qu'il y a un gros travail d'éducation, il y a un gros travail aujourd'hui, mais c'est vraiment une question sociétale, c'est une question générale. Et effectivement, je pense que il faut que les pouvoirs publics véritablement fassent quelque chose maintenant, parce que on voit bien que dans vos sujets tout à l'heure, vous parliez des classements scolaires. On voit bien que tout tombe. On voit bien que la capacité d'attention de nos enfants à l'école est diminuée. On voit bien qu'il y a quelque chose qui se passe au niveau du cerveau de nos enfants. Et il est grand temps de prendre en compte tout cet univers algorithmique.
1: C'était donc en 2024, c'était il y a 2 ans, vous parlez de votre épouse, et on terminera avec elle, vous parlez de Clovis, vous parlez de Violette, 2 enfants que vous avez adoptés également, comment vont-ils ?
0: Ben écoutez, ils arrivent à se construire malgré cette épreuve. Avec ma femme, nous avons la chance de pouvoir avancer au même rythme. On a un gros sac à dos, tous les 4 sur le dos, et chaque jour on essaye d'enlever une pierre pour arriver à un moment à avoir un sac à dos qui nous permette quand même d'avancer. Et puis, ces enfants, ils sont forcément déjà, ils ont un parcours de vie, un début de parcours de vie qui est particulier. Et bien, je pense qu'ils n'avaient pas besoin de ça. Et moi, ce que j'aimerais par ce livre, c'est de pouvoir, si je peux même sauver une personne, et bien, je pense que mon livre aura la peine d'être fait.
1: Eh bien, merci d'être venu d'être passé par le studio d'Europe 1. Je rappelle votre livre, Dérive de TikTok, Le combat d'un père. C'est un livre bouleversant, remarquable, aux éditions Artege. Arnaud Ducoin, merci. C'est un sujet extrêmement grave et nous voulions en parler en ce mardi 8 septembre. Merci à tous. Pierre de Villeneuve, dans une seconde.
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21: Bonsoir à tous. Le gouvernement joue à qui veut gagner des milliards. Ça, on sait. Hier matin encore, le ministre de l'économie s'énervait chez des confrères en tenant une ligne moraliste. Si on ne fait rien, on va dans le mur. Alors oui, même si le gouvernement saisit le procureur de la République sur le fondement de l'article 40 pour trouver d'où vient cette fuite qui a permis à nos collègues des Échos de faire une pleine page sur le sujet, oui, l'exécutif a bien tenté de vous faire les poches une nouvelle fois. Et cette fois-ci, en vous prenant les fruits de la récompense de votre travail, en l'occurrence la sacro-sainte épargne salariale, les primes, l'intéressement, la participation, tout ce que l'employeur a décidé de vous verser parce que vous travaillez bien, parce que vous êtes dans l'hémisphère de la population qui veut bien se lever le matin pour aller travailler, participer à la croissance du pays, faire rayonner votre entreprise, gravir les échelons, nourrir vos enfants, épargner pour un avenir plus incertain encore ces temps-ci. Eh bien non, ça ne suffit pas. On vous ponctionne toute votre vie professionnelle et là où enfin vous vous dites « je vais pouvoir souffler », non, là aussi on vous prend. Vu l'ampleur du scandale rétropédalage direct, mais le mal est fait et la question subsiste. Pourquoi diable ne fait-on pas des économies dans la dépense plutôt que toujours s'en prendre aux recettes? On va en parler dans cette Europe 1 Soir. 2 heures d'infos, de décryptage et de débat. 18h sur Europe 1.
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21: Au sommaire, violence urbaine à Chambéry après l'affaire de ce conducteur retrouvé mort lors d'un contrôle routier. Pas de tir de policiers d'après les premières investigations. Nous sommes sur place dans un instant. Le classement PISA, moins 18 points en compréhension de l'écrit, moins 16 points en maths. Les élèves de France sont nuls, même si Édouard Geffray tente de tempérer le point à suivre. Le budget 2027, et ça commence mal avec cette piste avortée de la ponction sur l'épargne salariale. Décryptage dans ce journal et à 19h15, Jean-René Cazeneuve, député Ensemble du Gers et ancien rapporteur général du budget. Enfin, le ras-le-bol des pompiers en grève ce mardi, ils demandent des moyens supplémentaires. La météo, la tendance, bonsoir Marlène Duret.
22: Bonsoir Pierre, instable et orageux sur une moitié sud-est du pays et des températures en baisse, parfois en forte baisse.
21: Et deuxième invité politique d'Europe 1 Soir à 19h15, Laurence Rossignol, sénatrice PS du Val-de-Marne.
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21: Et on commence par cette nuit de violence urbaine à Chambéry. Plusieurs dizaines de jeunes cagoulés ont brûlé des poubelles, des voitures, des commerces, des bâtiments publics dans le quartier du Biolay, sur les hauteurs de la ville, ainsi qu'à Cognin, juste à côté. À l'origine de ces violences, des représailles après qu'un jeune du quartier a été intercepté au volant d'une voiture un peu plus tôt dans la journée. Blessé, il avait été transporté à l'hôpital. Bonsoir Jean-Luc Boujon.
0: Bonsoir Pierre.
21: Vous êtes le correspondant d'Europe 1 en région Auvergne-Rhône-Alpes et on apprend ce soir que cette personne est décédée.
0: Oui, il s'agissait d'un homme de 27 ans originaire de ce quartier sensible du Biolay qui a succombé à ses blessures tout à l'heure à l'hôpital. En fait, c'est lui que les forces de l'ordre ont intercepté hier après-midi au volant d'une voiture. Il roulait très dangereusement et ne semblait pas vouloir s'arrêter malgré les injonctions, avertisseurs sonores et gyrophares des policiers. Finalement, lorsqu'il s'immobilise enfin, les fonctionnaires découvrent un homme à demi-conscient et une flaque de sang sur le siège, explique Stéphane Gianezello du syndicat Alliance Police Nationale.
1: Mes collègues, lors de cette intervention, découvrent dans l'habitacle un individu grièvement blessé, sur lesquels ils font appel immédiatement au secours.
0: Il n'y a donc eu aucun tir des policiers, a indiqué tout à l'heure le procureur de Chambéry. Après vérification des armes, vérification qui a confirmé la présence de toutes les munitions. Mais ce n'est pas l'interprétation qu'en ont fait certains jeunes du quartier qui ont appelé à la vengeance hier sur les réseaux sociaux. Résultat, ces violences la nuit dernière, ces voitures brûlées, ce centre social rénové l'an dernier après destruction lors des émeutes de 2023, de nouveau entièrement ravagé par les flammes. Et le coup de colère du maire de Chambéry, Thierry Repentin.
16: Je voudrais dire aux gens qui, sur les réseaux sociaux, déversent leur haine, leur certitude sur ce qui s'est passé, arrêtez d'inciter à la haine, arrêtez d'inciter les gens à sortir, de dire qu'on connaît les coupables. Personne ne peut le dire. Un peu de dignité dans ce moment douloureux pour une famille et d'une meurtrissure très profonde pour une collectivité locale engagée dans la politique de la ville.
0: Le quartier du Biolay où sont attendus ce soir des renforts de CRS afin de prévenir tout nouveau débordement de violence.
21: Merci Jean-Luc Boujon, correspondant d'Europe 1 en région Auvergne-Rhône-Alpes. Il est 18h04 sur Europe 1, des résultats alarmants. Jamais les scores des élèves français au test PISA n'ont été aussi bas. C'est une première pour l'année 2025 depuis la création de ce classement en l'an 2000. Bonsoir Caroline Baudry.
23: Bonsoir Pierre, bonsoir à tous.
21: Les résultats ont chuté de façon continue et dans toutes les matières mesurées.
23: Oui, en sciences par exemple, les 6500 élèves de 15 ans soumis à ces tests ont perdu en moyenne 4 points par rapport à la dernière édition en 2022. C'est pire en maths, vous le disiez, avec une perte de 16 points et particulièrement préoccupant en compréhension écrite. Le niveau chute de 18 points, presque l'équivalent d'une année scolaire selon l'OCDE. Dans cette matière qui est le socle des autres apprentissages, un tiers des élèves français ont aujourd'hui de grandes difficultés qui se généralisent dans les milieux les plus favorisés. C'est inédit. Pour expliquer cet effondrement général, l'étude évoque l'absence des professeurs d'abord. Près de la moitié des établissements signalaient un manque de personnel en 2025. C'était 17% il y a 10 ans. Les parents sont également pointés du doigt, moins investis dans la scolarité de leurs enfants, selon le rapport. La France, qui a une forte dépense par rapport aux résultats obtenus, selon l'OCDE, se maintient toutefois dans la moyenne des pays de cette organisation. Le niveau de ses élèves est comparable à celui des élèves allemands, portugais et italiens, qui déclinent également.
21: Merci de ces précisions, Caroline Baudry. Retrouver la maîtrise des dépenses publiques, libérer l'économie, rebâtir l'éducation nationale, ce sont quelques-uns des 8 objectifs définis par Hervé Morin dans un courrier envoyé aux 4 candidats de la droite et du centre à la présidentielle, Édouard Philippe, Gabriel Attal, Bruno Retailleau et David Lisnard. Hervé Morin souhaite que la tenue d'une grande primaire se fasse avant la fin de l'année. Nous verrons ce qu'en pense Jean-René Cazeneuve, invité politique d'Europe 1 Soir d'ici quelques minutes. Une piste, un tollé général, un rétropédalage. Voilà la trajectoire de cette idée hautement contestée immédiatement, celle de taxer possiblement l'épargne salariale. Une piste fuitée notamment par le journal Les Échos hier et relayée par le ministre de l'économie Roland Lescure. Acte 2 aujourd'hui, Sébastien Lecornu veut mettre un coup d'arrêt à la polémique. Bonsoir Jacques Serret.
24: Bonsoir Pierre, bonsoir à tous.
21: Le Premier ministre non seulement dément formellement, mais saisit la justice.
24: Oui, et Sébastien Lecornu est catégorique. Il n'a jamais été question de toucher à l'épargne salariale, déclare-t-il. Le Premier ministre affirme même vouloir faire l'inverse, à savoir autoriser les salariés à débloquer exceptionnellement jusqu'à 5000 euros de leur épargne salariale sans payer d'impôts ni cotisations sur cette somme. Cette mesure sera examinée avant la fin de l'année. Mais Sébastien Lecornu veut aussi savoir comment cette piste d'une taxe sur l'épargne salariale a pu se retrouver dans la presse. Matignon a saisi la procureure de Paris par un signalement au titre de l'article 40. Alors, qui est visé ? pas les journalistes, précise son entourage, mais les auteurs de la transmission de ces documents internes à l'État. Les faits pourraient constituer un abus de confiance ou une violation du secret professionnel. Au-delà du démenti, le message est donc aussi adressé à son administration. Sébastien Lecornu veut marquer les esprits et éviter que de nouvelles fuites ne viennent parasiter la préparation du budget.
2: Merci Jacques Serret du service politique d'Europe 1. Le préjudice est estimé à 9 millions d'euros. Deux cambrioleurs se sont introduits tôt ce matin au musée Renoir de Cagnes-sur-Mer. Ils ont dérobé 4 œuvres d'art, en ont abandonné 2 dans leur fuite. Une enquête s'est ouverte par le parquet de Grasse. Manque d'effectifs, incivilité, charge de travail qui augmente, sans compter bien sûr l'été terrifiant qu'ils ont connu. Cette année, les pompiers sont en grève à partir de ce mardi. Pour une durée de 6 semaines, en clair, les camions seront toujours de sortie mais afficheront des panneaux en grève. Reportage dans le Var, Stéphane Burgat.
3: Le bilan est terrible cette année, 100 000 hectares de forêt détruites en France et 4 morts parmi les pompiers qui ont dû lutter avec des moyens parfois indignes, dénonce François de la Haussa, vice-président du syndicat autonome des sapeurs-pompiers professionnels du Var.
4: Ben, par exemple, nos cagoules qui ne correspondent pas à ce qu'on aurait besoin pour le feu de forêt, là, en fait, c'est comme si on respirait à travers une chaussette, hein, c'est pareil. Hein. Donc on n'a pas de matériel spécifique pour ça. Après, on n'a pas forcément du matériel en nombre. Ça ne va pas. En fait, la maison, elle brûle. On est dedans et qu'est-ce qu'on fait maintenant?
3: Manque de matériel, manque de renfort, car il n'y a pas que les feux de forêt qui mobilisent toujours plus des pompiers en souffrance, témoigne Guillaume Civray.
5: Il y a un malaise, bien sûr. Il y a un épuisement. Dans les casernes, avant, il y avait les 4 camions dans chaque caserne. Maintenant, on se retrouve avec 2 camions dans chaque caserne. Les non-renouvellements, les contraintes budgétaires font qu'on a diminué nos capacités aussi de ce côté-là. Sur des sinistres comme cet été, les moyens manquaient de partout, de toute façon, sur le principe que lorsqu'on est sur des gros sinistres comme ça, on est vite débordé.
3: Et ces pompiers demandent que soit revu le modèle de financement des services de sécurité incendie qui sont, selon eux, pris à la gorge à l'heure où le nombre d'interventions ne cesse d'augmenter. Toulon, Stéphane Burgat, Europe 1.
2: Grève aussi des agents hospitaliers, hôpitaux surchauffés pendant la canicule, conditions de travail dégradées, ils réclament plus de moyens. Des rassemblements étaient notamment prévus aujourd'hui à Strasbourg, Toulouse ou encore Clermont-Ferrand. Le foot avec le retour de la Ligue des Champions, la phase de groupe. Lille affrontera le Betis Séville ce soir à 21h. Match à suivre sur Canal+. Et puis ce score XXL pour les ventes de livres du dernier Sarah Knafo, le casse du siècle chez Fayard, s'est vendu à plus de 63 000 exemplaires en seulement 5 jours. La bourse.
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2: Et la Bourse de Paris clôture en légère hausse ce mardi, CAC 40 qui grappille 0,1% à 8 315 points. Après avoir passé une grande partie de la journée dans le rouge, l'indice s'est finalement ressaisi en toute fin de séance, dans un volume d'échange toutefois restreint. Le marché fait preuve d'une grande prudence face aux risques inflationnistes liés à l'énergie. Les perturbations du trafic maritime dans le détroit d'Ormuz poussent le baril de pétrole vers des records 100 $, ce qui fait bondir les taux, bien sûr. L'emprunt d'État français à 10 ans grimpe ainsi à 4,25. Cet attentisme est renforcé par l'imminence de la réunion de la Banque Centrale Européenne qui aura lieu ce jeudi où un nouveau tour de vis monétaire est attendu. Je vous rappelle le CAC 40, plus 0,1% à 8 315 points.
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2: Marlène Duré, une soirée et une nuit orageuse pour certaines régions du sud et de l'est.
22: Effectivement, on a de l'air plus frais ramené par cette perturbation là qui se heurte à l'air chaud et qui occasionne déjà des averses orageuses. On en a en ce moment où je vous parle là, sur l'est des Pyrénées. Ils sont en train de glisser vers le Roussillon et d'autres dans le nord des Cévennes qui se dirigent vers la vallée du Rhône, plutôt Drôme, Ardèche. Et ça va continuer ce soir avec de nouveaux orages qui vont se déclencher en Franche-Comté jusqu'au sud de l'Alsace. Des orages qui se déclencheront juste à l'avant de cette perturbation qui va arroser une diagonale allant du Nord-Aquitaine aux Ardennes. Et puis il y aura d'autres salves orageuses ce soir et cette nuit qui vont circuler sur le même axe allant du Roussillon vers les Alpes en passant par le Gard, l'ouest des Bouches-du-Rhône et le Vaucluse. Alors demain matin, la perturbation aura gagné un petit peu de terrain. Elle va arroser encore plus ou moins une zone allant du Haut-Rhin, donc au sud d'Alsace, jusqu'à l'est de Midi-Pyrénées en passant par le Jura et le Lyonnais. Elle sera toujours précédée d'averses orageuses du Roussillon aux Alpes en excluant un petit peu le Var et les Alpes-Maritimes, et temporairement la Corse. Et puis l'après-midi, temps instable des Alpes à l'île de Beauté, alors que le temps ira en s'améliorant autour du golfe du Lion avec le retour du soleil. Le soleil qui gagnera tout le sud-ouest pratiquement. Ailleurs, c'est plutôt un ciel variable avec par endroits quelques petites averses. Les températures en baisse et même en très nette baisse dans certaines villes de l'Est. On peut perdre jusqu'à 15 degrés à Grenoble par exemple. Grenoble passera de 36 degrés aujourd'hui à 19 demain. Il fera en général sur la moitié nord 18 à 23 avec 22 à Paris, 22 à 26 au sud et localement 27 à 30 sur la Côte d'Azur et même jusqu'à 33 en Corse. Donc la chaleur va se réfugier sur l'île de Beauté.
21: Merci Marlène Duret. Dans un instant, premier invité politique d'Europe 1 Soir, le député Ensemble pour la République, Jean-René Cazeneuve. Restez avec nous sur Europe 1.
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21: 18h15 sur Europe 1, les pompiers désabusés à la sortie du ministère de l'Intérieur. Un projet de modernisation de la sécurité civile leur a été présenté. Nous attendions une grande loi, nous découvrons un texte qui évite les sujets essentiels, disent-ils. Le conducteur qui avait été retrouvé blessé par balle après ce refus d'obtempérer à Chambéry est mort. À ce stade, aucun élément ne permet d'imputer à un tiers ou au policier la cause de sa blessure, précise le procureur. Dans l'actualité également, cette enquête ouverte après le cambriolage tôt ce matin du musée Renoir de Cagnes-sur-Mer. Les voleurs ont dérobé 4 œuvres d'art, en ont abandonné 2 dans leur fuite. Le préjudice est estimé à 9 millions d'euros. Ce cambriolage intervient un an après le casse du siècle au Louvre. Depuis, le ministère de la Culture a fait de la sécurité des musées une priorité. Une arme à feu et 47 cartouches découvertes dans un lycée de Saint-Mandé dans le Val-de-Marne. Elles se trouvaient dans un sac abandonné dans le hall de l'établissement. Un agent technique tireur sportif a été interpellé. Le ministre de l'Éducation évoque des résultats préoccupants. Le niveau des élèves français est au plus bas, aussi bien en maths qu'en compréhension de l'écrit ou en sciences. Résultat du dernier classement PISA pour l'année 2025, la France est 27e au classement.
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21: Jusqu'à 20h avec Éric Tegner. Bonsoir.
0: Bonsoir Pierre de Villeneuve.
21: Directeur de la rédaction de Frontières et de l'Infiltré, désormais. Bonsoir Alexandre Malafaille.
1: Bonsoir Pierre de Villeneuve.
21: Fondateur de l'Institut Sinopia. Bonsoir Jean-René Cazeneuve.
4: Bonsoir.
21: Merci d'être notre premier invité politique d'Europe 1 Soir, député Ensemble du Gers et ancien rapporteur général du budget. Qu'est-ce que vous avez compris ou pas compris dans ce spectaculaire casse qui a été cette couverture des Échos qui annonce qu'on va ponctionner dans l'épargne salariale des Français, cette tentative d'explication du ministre de l'économie le matin même sur RTL, et puis finalement, surtout, cette saisie de l'article 40 par les autorités, l'exécutif, M. Lecornu, qui veut absolument retrouver le coupable de la fuite. Il y a toujours eu du off entre les politiques et les journalistes. Qu'est-ce que c'est que cette histoire ?
4: Vous avez raison. Et chaque année, à la même période, on a l'été budgétaire avec les fuites. Quelquefois, ce sont des ballons d'essai qui sont lancés par tel ou tel ministre. Quelquefois, au contraire, on lâche l'information pour qu'il y ait une réaction et que ça sorte du budget. Bon, il y a toujours ce jeu-là, donc je pense qu'il n'y a rien de très nouveau sur ce sujet. Le Premier ministre a été extrêmement ferme et a eu raison en disant qu'il n'y aurait pas d'attaque de l'épargne salariale dans ce budget, parce que c'est un élément très important du partage de la valeur, et j'appartiens à un mouvement politique qui est très attaché au partage de la valeur au sein de l'entreprise. Alors, bon, et peut-être qu'il vient... vous savez, il a été longtemps ministre des Armées, donc il n'a pas apprécié, à juste titre, qu'il y ait une fuite sur quelque chose qui n'avait pas été décidé, qui n'avait pas été
21: arbitré.
4: C'est
21: pas un chef de guerre non plus, Sébastien Lecornu, c'est le Premier ministre des Français.
4: Écoutez, on a quand même besoin dans l'administration de gens qui obéissent, savent respecter les process, savent respecter la confidentialité des informations, et comme ça n'avait pas été décidé...
21: Il y a eu du off, vous venez de me dire, il y a toujours eu du off, et là vous me dites qu'il faut respecter la confidentialité, c'est quand même assez étonnant.
4: Là, c'est pas du off, ça a été présenté comme quelque chose qui était décidé, ça ne l'était pas, et donc...
21: Dans ce cas-là, on peut apporter un démenti, mais pas forcément pointer du doigt. Alors, on nous dit que c'est pas les journalistes, finalement. Mais bon, quand même, un article 40, et là, en l'occurrence, ça sort dans la presse. Donc, c'est quand même assez difficilement compréhensible. Éric Tegner, qu'est-ce que vous comprenez à cette histoire, vous ?
5: Moi, j'étais abasourdi. C'est-à-dire qu'en permanence, on entend ce gouvernement, finalement, dire qu'il ne faut pas tomber dans le trumpisme. C'est exactement la méthode de Donald Trump. Lorsqu'il y a des fuites au sein de son administration, il lance une chasse aux sorcières. Donc, ça me paraît surprenant, quand même, qu'aujourd'hui, l'égérie de l'humanisme, des droits de l'homme, etc., qui est l'actuel gouvernement, fasse cela. C'est-à-dire que c'est bien le travail des journalistes. C'est une façon, quand même, de faire une sorte de chasse aux sorcières sur un sujet, quand même, vous l'admettrez, qui est d'intérêt général. C'est-à-dire que moi, ce que j'entends depuis plusieurs années, c'est à chaque fois les ministres qui disent oui, mais c'est du complotisme de penser qu'on va prendre l'épargne des Français. Bah, il s'avère que cette fois-ci,
21: on
5: y a pensé.
4: Procès entre prises de votre part, je pense avoir un compliment. Si vous voulez, le budget est quelque chose de trop sérieux pour que la copie qui va être présentée à la fin du mois maintenant, le 30 septembre, soit l'objet de manipulation par rapport des uns et des autres. Donc je pense qu'il faut prendre un peu de recul et se dire qu'aujourd'hui... Non mais... Parce que ces ballons d'essai, ces fausses informations, ces journalistes qui pêchent
21: c'est bien sorti
4: le faux pour le vrai. Non mais bien sûr, tout le monde est en train d'avoir... j'ai des coups de téléphone tous les jours. Bon, parce que j'ai été rapporteur général du budget, je suis très heureux et très flatté que vous m'ayez invité.
21: Merci de votre fidélité, Jean-René.
4: Mais si vous voulez, est-ce qu'il y aura ça? Est-ce qu'il y aura ça? Bon, donc je crois que les arbitrages ne sont pas faits, ils sont en train d'être faits. Donc je pense que c'est très important que le Premier ministre et la main sur ses arbitrages. Vous savez, le budget, ça n'est pas une liste à la Prévert, ce n'est pas une somme de mesures. C'est une cohérence. Il faut expliquer le niveau de prélèvement obligatoire qu'on veut avoir. Il faut expliquer le déficit qui est l'objet de ce budget. Il y a une histoire, il y a une cohérence dans tout ça.
21: Oui, en attendant, ce qui déroute un peu, c'est le fait que Roland Lescure, encore une fois, hier matin, plutôt que de balayer le sujet, attendez, il n'y a rien d'arrêté, a dit, de toute façon, il faut bien qu'on fasse quelque chose, sinon on va dans le mur. Donc, en disant ça, il dit que y a peut-être potentiellement quelque chose à faire autour de ça.
4: Probablement. Qu'est-ce qui se passe souvent ? Bercy propose une sorte de menu avec une série de mesures.
21: Mais c'est intéressant que vous disiez ça aux auditeurs qui ne comprennent pas le fonctionnement.
4: Et probablement que cette mesure était quelque part. Je ne suis pas en train de vous dire qu'elle n'a jamais existé, mais je pense que cette mesure était quelque part, mais ça veut absolument pas dire la preuve qu'elle était validée. D'abord parce que ça n'est pas
2: dans l'ADN
4: de notre
2: mouvement. Mais le seul fait qu'on y pense, c'est terrible.
4: Mais non, parce que,
2: oh, ça, c'est la gratification du travail, c'est ça, l'intéressement, la participation. C'est parce que vous avez bien bossé, c'est parce que vous vous levez le matin pour aller bosser alors qu'il y a plein de gens qui bossent pas.
4: Vous proposez le menu et puis le Premier ministre fait son choix Alexandre politique.
0: Non mais ça veut dire qu'on ne s'interdit plus rien et qu'au nom de la fabrication de nouvelles recettes fiscales, on ouvre toutes les portes. Il faut le dire aux Français, parce que en fait, ça ouvre quoi comme horizon ? Ça veut dire que quelque part, compte tenu des larges préoccupations qu'on a sur le budget, on évoquait tout à l'heure le chiffre de 70 milliards d'euros de taux d'intérêt à financer sur le budget l'année prochaine. 70 milliards, c'est des chiffres qui sont colossaux. C'est plus que le budget de la Défense à lui tout seul, alors qu'on est en train de le faire augmenter de manière assez spectaculaire. Là, 70 milliards, c'est colossal. Donc, il va falloir aller chercher de l'argent tous azimuts. Donc, il faut le dire aux Français. Il faut être transparent. Il faut dire, on va vers des lendemains qui vont être difficiles. Et en effet, l'épargne salariale, l'épargne tout court, voilà, on va devoir taper d'abé dans le dur, quoi.
4: Une fois de plus, il n'y avait pas de volonté politique de la part du Premier ministre et de la part de la majorité relative sur cette mesure. C'est non. Il a dit non très clairement. Est-ce que ça a été imaginé à un moment donné par un fonctionnaire du parti? Probablement. Et voilà, l'incident
5: est clos. Il n'y aura pas d'hausse d'impôts. Il n'y aura pas d'augmentation des taxes.
2: Eric Tegner.
5: Il n'y a pas d'envie, finalement, à nouveau, de faire du matraquage sur les Français, ça, vous pouvez nous le garantir.
4: Vous imaginez bien que je ne peux pas vous garantir ce qu'il y aura dans le budget qui n'est pas encore terminé et qui va être publié le 30 septembre. Le Premier ministre a dit qu'il n'y aurait pas de hausse d'impôts. Maintenant, évidemment, et vous avez raison, le diable est dans les détails.
5: Oui, bon, c'est
4: donc, quand vous réduisez...
0: C'est pas un détail, ça.
4: Non, mais quand vous réduisez une niche fiscale, est-ce que c'est une économie? Est-ce que c'est une augmentation fiscale? Donc oui, il peut y avoir d'optimisation, il peut y avoir... Oui, c'est normal aussi que chaque année, on regarde les dépenses fiscales, c'est de la bonne gestion. Et on a aujourd'hui... Je voudrais être très clair, et on en reparlera, mais on est dans une situation dramatique. Très difficile, quand même.
2: On n'a pas besoin d'en reparler, je pense que le diagnostic est suffisamment martelé ici à Europe 1 tous les jours pour savoir dans quel état on est.
4: Donc on va être obligé de prendre des mesures difficiles.
2: Bah oui,
4: moi, je veux pas je suis d'accord avec vous, je ne veux pas mentir aux Français. Donc
2: une question simple, pourquoi est-ce qu'on prend toujours dans les recettes et on ne prend pas dans les dépenses? Qu'est-ce qu'il y a de si terrible de se dire, en fait, on a 1700 milliards de dépenses, et dans ces 1700 milliards, il y a un moyen de réduire.
4: Je sais bien que c'est incompréhensible, mais c'est considéré comme une dépense. Parce qu'une niche fiscale, si vous voulez, le fait de ne pas taxer, un revenu est considéré comme une dépense fiscale. C'est un peu contre-intuitif.
2: J'ai compris, mais c'est bien l'objet de ma question.
4: Donc, on baisse une dépense. Quand on fait ça, on baisse une dépense. Une fois plus, surtout pas rentrer dans ce jeu-là, puisqu'on ne le fait pas et on ne le fera pas. D'accord ? On a, au contraire, depuis 2017... favoriser de manière très importante l'épargne salariale avec un certain nombre de mesures fiscales d'accompagnement.
5: Oui, donc c'est intéressant, ça veut dire que vous reprenez complètement, parce que ça c'est une façon de voir l'économie qui est assez socialiste, hein, qui va considérer qu'on a fait des centaines de milliards de cadeaux et de subventions finalement aux entreprises, hein. C'est ces fameux rapports qui sont faits par la gauche. C'est-à-dire qu'en fait, votre vision de l'économie aujourd'hui, c'est de se dire qu'un Français qui va gagner 2000 euros, vous allez lui prendre de l'argent et ensuite vous allez avoir la sympathie de lui en rendre un tout petit peu. Et c'est cela qui m'étonne dans la vision des choses. Normalement, si quelqu'un travaille, eh bien, finalement, lui, il peut contribuer, mais c'est normal qu'il gagne tout simplement le fruit de son travail.
4: Je suis vraiment désolé, je n'ai pas été clair. Bon,
2: on recommence. Jean-René Cazeneuve, réexplique.
4: Je vais vous dire une fois de plus qu'il n'y aura pas de mesure de fiscalité sur l'épargne salariale. Ça ne peut pas être plus clair. Ça a été dit par lui. Pire ou mieux, comme vous voulez.
2: Mieux, oui.
4: Puis on va mieux. Il va, au contraire, probablement le favoriser, c'est-à-dire qu'il va augmenter les clauses que nous avons déjà largement augmentées ces dernières années, de manière à ce que les salariés puissent débloquer en avance leur épargne salariale.
2: Mais ma question était plus globale, savoir pourquoi est-ce que... Là, je ne parle plus de l'épargne salariale. Je parle toujours de... Parce que Eric parlait à l'instant des impôts. Est-ce qu'on va avoir... Il y a eu un long papier dans le Figaro il y a deux semaines en disant « De toute façon, M. Lecornu n'annoncera pas de nouveaux impôts, mais il y a des impôts déguisés par tel ou tel dispositif. » Et c'est ça la question. La dernière copie du budget, c'était 14 milliards d'impôts d'un coup, et puis finalement ça avait augmenté avec les amendements des socialistes. Et puis après, le Bloc central a fait que finalement ça a diminué, mais il y a toujours eu au moins 14, certains disent 20, certains disent 25, certains disent 30 milliards d'impôts supplémentaires. La question, c'était, est-ce qu'il va y avoir des impôts supplémentaires ou pas? Votre réponse après une première pause dans Europe 1 Soir. À tout de suite.
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37: Bonsoir Pierre, bonsoir à tous. Une compagnie de CRS déployée en renfort ce soir à Chambéry, la commune savoyarde touchée par des violences urbaines la nuit dernière. Un centre social incendié, un supermarché et des voitures vandalisées. Tout est parti d'une rumeur faisant état de la mort d'un homme lors d'un contrôle de police hier. Ce décès n'a en fait aucun lien avec l'intervention des forces de l'ordre, indique ce soir le parquet. Le résultat de la dernière enquête PISA est une triple défaite pour l'école, l'économie et la classe dirigeante. dirigeantes. Réaction de la candidate RN à la prochaine présidentielle, Marine Le Pen, alors que l'étude de l'OCDE souligne la chute des compétences des adolescents de 15 ans dans toutes les matières mesurées. Le ministre de l'Éducation, lui, met en cause les réseaux sociaux, armes de destruction intellectuelle massive, selon Édouard Geoffrey. L'Iran provoque une nouvelle fois les États-Unis. Les gardiens de la Révolution assurent ce soir avoir capturé l'un des drones sous-marins les plus modernes de l'armée américaine à l'entrée du détroit d'Ormuz. Des images pourraient être diffusées dans la soirée en guise de preuve. Et puis la première journée de Ligue des Champions de football. Ce soir, l'un des trois clubs français qualifiés entre en lice à 21h. Lille reçoit le Betis Séville. Match à suivre sur les antennes de Canal+.
21: Merci Maëlle, à tout à l'heure pour le rappel de l'actualité.
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21: Il est député Ensemble pour la République du Gers, il est surtout ancien rapporteur général du budget. Donc ça, il connaît, il sait comment ça marche. Et je suis très heureux d'avoir Jean-René Cazeneuve dans mon studio ce soir dans Europe 1 Soir avec Tegner est là, Alexandre Malafaille aussi. Sébastien Chenu, député RN du Nord et vice-président de l'Assemblée nationale, a affirmé ce matin sur France 2 que le RN ne savait pas encore s'il allait censurer le gouvernement sur le budget.
5: Nous n'avons pas encore décidé. Pourquoi ? Parce que la rentrée parlementaire, non seulement n'a pas eu lieu, mais nous ne savons pas sur quoi nous prononcer. Vous voyez bien, le cornu dit, finalement, on taxera peut-être pas l'épargne salariale. Lescure, son propre ministre des Finances, qui soutient Gabriel Attal, dit, on va taxer l'épargne salariale. C'est un bazar épouvantable que
7: mais
5: ce gouvernement...
7: Mais l'approche de la présidentielle peut vous, éventuellement, faire que vous ne censuriez pas ?
5: Non, mais nous, on est...
7: Ça peut bousculer la campagne présidentielle.
5: Je veux dire, nous, ce qu'on regarde, c'est l'intérêt des Français.
21: C'est rassurant que le RN n'ait pas encore pris sa décision.
8: Je sais que beaucoup de gens pensent qu'il va y avoir cette censure. Moi, je suis prêt à prendre un pari devant vos auditeurs, devant vous, il n'y aura pas de censure.
21: Qu'est-ce qui vous fait croire ?
8: Je pense que ni le Rassemblement National, ni le Parti Socialiste ne prendront ce risque. Quel intérêt ? Est-ce que quelqu'un peut m'expliquer l'intérêt de faire tomber le gouvernement de Le Cornu fin décembre à 3 ou 4 points de l'élection présidentielle. Pourquoi ? Pour mettre un Premier ministre de gauche, pour mettre un autre Premier ministre, pour ne pas avoir de budget, prendre un risque sur la dette. Aujourd'hui, on a des taux qui sont à 4,25%. Mmh. Si jamais le gouvernement tombe et que derrière, vous avez une crise de la dette, il va falloir que le Rassemblement National, s'il a censuré, explique aux Français, j'ai fait tomber la France, j'ai fait exploser la dette, il y a une crise de la dette. Et qu'est-ce que... Donc, dans cette recherche de respectabilité, de responsabilité, à la fois, et je l'ai bien, pour le coup, dans le même sac, du Rassemblement National et du Parti Socialiste, moi, je vous promets mon billet que jamais ils censureront. Alors, ce n'est pas pour autant qu'ils vont dire que c'est un formidable budget. Ils vont dire que c'est le pire budget qu'ils ont jamais vu. Là aussi, on réécoutera ce moment, mais ça va être le pire budget. Ils vont dire, parce que c'est le pire budget, eh bien, il faut voter pour nous dans 3 mois, on rectifiera massivement ce budget, on fera tout à fait autre chose, c'est un budget provisoire, mais pour l'intérêt supérieur de notre pays, eh bien, on ne va pas censurer.
21: Bon, je vous entends ce soir, Jean-René Cazeneuve, j'espère que ça ne va pas se finir comme le lièvre et la tortue, où vous partez, j'ai l'impression, très très rapidement comme le lièvre, en disant, de toute façon, il n'y aura pas de censure. En tout cas, j'entends votre argument comme quoi, pas d'intérêt. Les socialistes, vous serez d'accord avec moi, qui vont arriver avec une pile d'amendements. La dernière fois, on a eu la suspension de la réforme des retraites, et ça a été une demande des socialistes, et ça a été accordé. On va voir ce qu'ils vont inventer cette fois-ci. Mais j'en reviens à la question de la censure ou de pas censure. Peut-être qu'ils censureront sur cette question que je vous ai posée juste avant la publicité. C'est-à-dire, pourquoi est-ce qu'on ne va pas chercher dans les dépenses plutôt que toujours se dire dans les recettes, on va ponctionner ici et là, on va trouver les socialistes et l'ultra-gauche dit on va ponctionner les ultra-riches. Certains disent, on va trouver des niches fiscales. D'autres, pourquoi est-ce que le fonctionnement de l'État, le fonctionnement de l'administration, le millefeuille administratif, même dans Ensemble pour la République, vous-même, vous dites qu'il y a trop de strates, trop de choses. Il y a sans doute des fonctionnaires, j'ai rien contre les fonctionnaires, mais il y a sans doute des fonctionnaires qui sont pas utiles, qui à la fin partent à la retraite, qu'on n'a pas forcément besoin de renouveler. Il ne s'agit pas de virer des gens et de les mettre à Pôle emploi, ça n'a aucun sens. Mais est-ce qu'on peut tailler dans le mammouth ?
8: Écoutez, je vais rester prudent, parce que je n'ai pas vu le budget, il sera annoncé...
21: Il n'y a pas besoin de voir le budget, vous connaissez l'administration.
8: Il a été dit de manière très claire par le Premier ministre qu'il n'y aurait pas d'augmentation d'impôts. Donc je ne peux que vous reformuler. Ça n'est pas dans notre ADN d'augmenter les impôts. Je vous rappelle que nous avons massivement baissé les impôts et pour les Français, la taxe d'habitation, la redevance télé, et pour les entreprises, avec la CVAE, une partie de la CFE, oui,
1: la
8: pour les entreprises industrielles.
1: Pour compenser. Ouais.
8: Non, pas du tout. Donc,
1: les
8: Français aujourd'hui, prenez 95%.
1: Tous les maires vous disent il fallait bien que je me rattrape sur la baisse de la taxe d'habitation.
2: Aujourd'hui, on cumule. Ce que je payais avant, c'est-à-dire taxe foncière et taxe d'habitation, aujourd'hui, taxe foncière, je paye autant qu'avant.
8: Vous payez autant que taxe d'habitation et taxe
1: foncière. Foncière.
8: Exactement.
2: Non, mais super, c'était censé être effectivement une déduction, une réduction. Non,
8: mais, attendez, c'était en 2017, hein, il y a 20% d'inflation hein, depuis. Hein.
1: L'argument
2: n'est pas recevable. Objection.
8: Simplement, je veux dire que 95% des foyers français payent aujourd'hui moins d'impôts locaux qu'en 2017. Et ça, je peux vous le prouver, quand vous voulez, quand vous faites effectivement l'addition de la taxe foncière et de la taxe d'habitation. Mais allez, qu'importe, c'est pas ça. Donc nous ne sommes pas pour l'augmentation des impôts. Gabriel Attal a fait un certain nombre de propositions pour, par exemple, sur la réforme de l'assurance chômage, je me souviens, pour baisser des dépenses. Donc il y a évidemment une volonté, et il fera un certain nombre d'annonces dans les prochains jours et prochaines semaines, pour simplifier le millefeuille territorial dont vous avez parlé et avoir un
1: grand mouvement de décentralisation.
8: Donc, oui, comme ça a déjà été fait quand même grandement l'année dernière par le premier budget du premier ministre Le Cornu, eh bien, là aussi, ce budget sera.
1: Moi, ce que je retiens, c'est les 14 milliards d'impôts supplémentaires.
8: Ce sera d'abord une baisse.
1: Éric Degner, alors là, c'est le petit côté chef d'entreprise en moi qui va parler. Est-ce que vous allez toucher à la question de l'apprentissage ? Parce que s'il y a bien quelque chose qui a été réussi, pour le coup, sous Emmanuel Macron au début, c'est l'apprentissage, mais on a découvert l'année dernière, finalement, alors qu'on pouvait avoir des alternants qui étaient en cours, bah, qu'il y avait finalement moins d'aide, donc c'était un surcoût. Et aujourd'hui, on voit qu'il y a une problématique d'entrée des jeunes sur l'emploi, alors qu'on sait qu'une des problématiques de financement de la retraite, c'est quand même de les mettre le plus tôt possible au travail. C'est ma première question. Et ma deuxième, c'est est-ce que vous allez également taper ? Parce qu'à chaque fois qu'il y a les questions du budget, la baisse des exonérations de cotisations patronales revient sur le devant de la table, alors qu'on voit aujourd'hui une explosion du chômage. Est-ce que c'est deux éléments que vous allez essayer de sanctuariser ? Parce que vous l'avez dit, la fiscalité, bien sûr qu'il faut jouer dessus, mais les chefs d'entreprise ont besoin de visibilité.
3: Jean-René Cazeneuve.
8: Alors, merci d'abord de reconnaître que l'apprentissage a été un vrai succès dans notre pays.
1: Ça,
8: on était pratiquement à 900 000 apprentis, et c'est un vrai succès. Nous l'avons largement ouvert, et la dynamique existe toujours. Je ne vais pas rentrer dans le jeu, si vous voulez, de telle ou telle ou telle mesure. Parce que je voudrais quand même redire que si nous ne réduisons pas massivement notre déficit, d'accord ? On va à la catastrophe. Bon, et donc, à partir de ça, à chaque fois qu'on veut baisser une dépense, vous me dites, fort justement, Pierre, mais il faut baisser les dépenses, paf ! Et évidemment, vos chroniqueurs vont nous dire, et c'est ce que disent les hommes politiques, c'est ce que disent les observateurs, c'est ce que disent un certain nombre de syndicats. Donc, à chaque fois qu'on veut toucher à une dépense, on nous explique qu'il ne faut pas le faire. Oui, moi, je crois que la situation, et je termine, excusez-moi, mais la situation est telle aujourd'hui, et si nous ne le faisons pas maintenant, ce sera encore plus difficile de le faire pour le futur président de la République. Si nous ne le faisons pas maintenant, d'accord, ça va être vraiment catastrophique. Donc, il faut des mesures très fortes pour réduire les déficits et que
2: mais
8: ça
2: n'ait pas de marge. Mais vous n'avez pas de marge de manœuvre pour les faire passer ces mesures.
8: Non, mais il faut pour ça que je vous dis qu'il y aura certainement un 49-3 avec un pari de la responsabilité.
1: En fait, je vous prenais au mot parce que effectivement, j'ai beaucoup lu, beaucoup suivi ce que pouvait dire Emmanuel Macron, votre majorité. Il y a quand même un mantra depuis le début qui est la relance par le travail.
8: Oui.
1: Donc à quel moment on peut dire maintenant finalement que la relance par le travail, bah, ça va dépendre du budget qui va être proposé, vous comprenez, les chefs d'entreprise. Ils étaient intéressés ces dernières années qu'on leur dise « ne vous inquiétez pas, on est là pour le travail, relancer l'économie, c'est comme ça qu'on va rembourser la dette ». Et là, j'ai l'impression que vous ouvrez tous les chantiers et que ce qui avait conduit vos politiques économiques qui n'étaient pas totalement ratées, eh bien, c'était notamment de préserver cela. Et là, c'est comme si on était prêt à tout.
8: Bien sûr, la baisse des impôts de production, toute une mesure de simplification au sein des entreprises.
1: Donc,
8: je le regrette. Si on doit toucher, bon, on a déjà commencé à toucher aux primes. Mais on peut aussi être intelligent dans la dépense, y compris sur l'apprentissage. Par exemple, est-ce qu'il faut aider une très grande entreprise multinationale qui a comme apprenti un diplômé d'HEC ? On peut se poser la question. Est-ce que c'est au contribuable de payer ça ? Donc, vous voyez, il y a toujours un peu d'optimisation quand même dans la dépense. Chaque foyer, chaque association, chaque entreprise
1: oui,
8: passe son temps à se dire tiens,
1: mais des parents chanceux qui n'a pas forcément des parents riches oui, de financer également ses études.
8: Bien sûr. Donc
1: l'ascenseur social, c'est pas mal.
8: Moi, ce que je mets au-dessus, vraiment au-dessus, dans le raisonnement, c'est la réduction du déficit. Et quand il s'agit de réduire significativement le déficit, alors est-ce qu'il faut atteindre les 3% en 2029, comme le propose Bruno Le Maire? Est-ce qu'il faut détendre un peu l'agenda et 2031, comme le propose Gabriel Attal? On peut discuter de ça, mais il faut réduire. Donc expliquez-moi, si vous voulez, les dépenses qu'il faut baisser.
3: C'est pas à moi de juger. C'est aux membres du gouvernement et aux économistes de se pencher sur la dépense. Je remarque juste, parce que Eric a raison de dire, et si c'était un étudiant d'HEC qui n'est pas forcément un privilégié, je remarque quand même que dans le discours politique de certaines personnes du Bloc central, et à l'instant vous dites, dès qu'on parle multinationales, HEC, les élites, l'école de l'excellence en France, à tout de suite c'est suspect. Voilà, on ne va pas aider HEC, vous comprenez. Une multinationale, elle fait suffisamment de fric comme ça, ce n'est pas la peine. Regardez, on est tombé sur Total, le nombre de vos opposants politiques qui sont arrivés en disant mais Total, ils sont bien gentils, ils nous donnent les miettes parce qu'ils plafonnent le prix des
8: ordres. Mais vous tombez mal, j'ai travaillé avant de faire de la politique. Moi, je ne suis pas un professionnel de la politique, j'ai travaillé 30 ans dans les entreprises, et 30 ans dans les très grandes entreprises, des très grandes entreprises multinationales. Donc, ce sont les entreprises formidables, et vous ne m'avez jamais entendu dire du mal d'une entreprise sous prétexte qu'elle était grande, qu'elle gagnait de l'argent, ou je ne sais quoi. Bien
3: c'est
8: au contraire.
3: C'est pour ça que je vous fais reprendre.
8: J'appartiens à une majorité qui pousse le développement des entreprises, parce que ce sont les entreprises qui créent la richesse, et si on n'a pas de richesse, il n'y a pas de redistribution derrière. Donc là, c'est quand même le béaba.
2: On aimerait l'entendre plus souvent, ça.
3: Voilà, 18h42, je suis encore sur les anciens horaires. Moi. Merci beaucoup Jean-René Cazeneuve. On n'a pas eu le temps de parler du classement PISA, mais on va en parler dans un instant avec Eric Tegner et avec Alexandre Malafaï. À tout de suite.
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21: À 7h moins le quart, mais elle
16: le ministre de l'Éducation nationale met en cause les réseaux sociaux pour expliquer la chute du niveau des élèves français soulignée par la dernière enquête PISA. Ces plateformes sont des armes de destruction intellectuelle massive, selon Édouard Geoffrey. Bruno Retailleau promet une révolution culturelle de l'éducation en cas de victoire à la prochaine présidentielle. Le candidat LR, invité d'Europe 1 et CNews à 21h dans la nouvelle émission Objectif Élysée 2027. L'homme retrouvé blessé par balle hier soir au volant d'une voiture à Chambéry est décédé aujourd'hui. Une rumeur sur la responsabilité de policiers dans cet incident est à l'origine des violences urbaines observées la nuit dernière dans la commune savoyarde. Un centre social incendié, un supermarché et des véhicules vandalisés. Des CRS sont déployés en renfort sur place ce soir. Deux personnes toujours activement recherchées après le cambriolage au musée Auguste Renoir de Cagnes-sur-Mer tôt ce matin. Les malfaiteurs sont parvenus à dérober quatre tableaux les plus chers de l'établissement avant d'en abandonner deux dans leur fuite. Préjudice initialement évalué à 9 millions d'euros. Un échange téléphonique cet après-midi entre Vladimir Poutine et Donald Trump, l'occasion pour le président russe de démentir toute existence d'un projet agressif à l'égard de l'Europe. Alors que les attaques hybrides attribuées à Moscou sur le vieux continent se multiplient, à l'image d'une tentative d'attentat à l'aéroport de Leipzig en Allemagne début août.
21: Merci Maël, et nous on revient dans un instant avec Eric Tegner et Alexandre Malafaille.
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0: en compréhension de l'écrit. Ce qui soulève en tout cas à tout le moins un questionnement, mais en tout cas on pourra y revenir. Je voudrais d'abord qu'on écoute Joachim Le Floch-Imad, essayiste, enseignant, qui déplore bien sûr ce matin sur Europe 1 l'effondrement de ce niveau des élèves.
1: On voit que l'effondrement continue, qu'il est bien parti pour continuer. En mathématiques, par exemple, on a perdu 16 points dans le dernier volet. 16 points, c'est énorme. 20 points, ça représente à peu près un an de niveau scolaire en maths. Donc, ce qu'on voit, c'est que depuis que PISA existe, donc depuis l'année 2000, on a perdu quasiment l'équivalent de 3 années de niveau scolaire en mathématiques en France, à un rythme beaucoup plus rapide que la totalité des pays de l'OCDE. Et c'est à peu près pareil dans les autres disciplines. C'est pas beaucoup mieux si on regarde en lecture ou si on regarde en sciences. Donc, une fois qu'on a fait ce diagnostic qui est très sombre, la question qui doit nous obséder est de savoir comment on en est arrivé là. Et c'est enfin un scandale politique, c'est la démission de tous les gouvernements successifs. Je rappelle que Macron avait dit que l'école était son domaine réservé. 9 ans après, on voit quel est le bilan de ce domaine réservé. Ça marche avec à peu près tous les autres sujets.
0: On sent la colère de Joachim Le Floch-Imad, qui ressort d'ailleurs son livre « Main basse sur l'éducation nationale » en poche. Il était là il y a quelques temps dans Europe 1 Soir. Qu'est-ce qu'on peut faire? Qu'est-ce qu'on peut faire? Est-ce que l'Institut Sinopia s'est interrogé, Alexandre Malafaye, sur ce qu'on peut faire sur l'éducation nationale?
2: Non, mais ce qu'on constate surtout sur toute une série de politiques, depuis un certain nombre d'années, voire de décennies, c'est qu'en fait, on ne traite pas les problèmes. De temps en temps, on fait des constats, mais les politiques ne sont pas des politiques qui permettent de fabriquer du résultat. Là, sur la problématique de l'éducation nationale, la dégradation des niveaux, il n'y a rien de nouveau sous le soleil, si je puis dire. On est sur un paquebot qui est sur son inertie, où depuis maintenant un certain nombre d'années, voilà, on ne traite pas les problématiques de fond, on ne prend pas en compte les irruptions technologiques. C'est sûr qu'aujourd'hui, on veut interdire le téléphone, on aurait dû en apprendre l'usage pendant que c'était encore le temps. On met des règles pour interdire et dans le même temps, on a un désordre total sur finalement les valeurs, l'organisation. On a perdu le sens de l'effort, mais il n'y a pas que nous, hein. C'est une tendance occidentale. Et on se réveille aujourd'hui en disant les résultats se dégradent. Bah oui, c'est normal qu'ils se dégradent. Le modèle est détricoté. Et en plus, quand vous plaquez à ça l'inconsistance politique avec 7 ministres de l'éducation en 4 ans, 8 en 5 ans, en 10 ans pratiquement.
0: 189 ministres de l'éducation en 197 voilà. Années d'existence du ministère
2: ça,
0: de l'éducation nationale.
2: Vous rajoutez à ça toutes les réformes du collège, du lycée, de la notation, tout ça qui est mis en œuvre, des faits, refaits, toute l'idéologie qui est de dire finalement la performance, il ne faut pas trop en faire parce que sinon vous créez une forme d'asymétrie. Et au bout du compte, l'école de la République qui est censée être un modèle en matière de réduction des inégalités, et ça c'est très bien dit par PISA, malheureusement, la réduction des inégalités, elle n'est pas au rendez-vous. On a plutôt tendance à l'amplifier.
0: Éric Tegner.
3: Alors déjà, un élément, on a tendance à dire c'est la faute des écrans, des jeux vidéo. Il faut souligner
0: qu'en dit M. Geffray encore.
3: En tête du classement, il y a notamment le Japon qui est le premier pays consommateur de jeux vidéo. On retrouve également la Corée du Sud, où il y a énormément de consommation de jeux vidéo. Donc non, c'est assez faux ce qui est mis en avant sur l'explication. Le deuxième point, moi, qui m'inquiète, c'est qu'au-delà du fait que je suis quand même globalement démoralisé, parce qu'on voit qu'également les pays comme la Finlande, la Norvège, qui sont des pays du Nord, qui sont
0: que
3: très
0: vous connaissez
3: reconnus,
0: bien.
3: Exactement, parce que mon père vient de Suède, qui sont reconnus comme étant des modèles éducatifs vraiment inspirants, ils sont en chute libre également. Mais moi, ce qui m'inquiète le plus en France, c'est une donnée. C'est-à-dire, quand on lit ce rapport, il y a une sorte de bonne nouvelle, c'est qu'on se dit, tiens, il y a une baisse des inégalités sociales. Donc, on a l'impression que finalement, c'est une bonne nouvelle, puisque la France est championne dans les inégalités sociales. Mais c'est expliqué uniquement par le fait que les élites, finalement, ont baissé leur niveau. Et donc, c'est une sorte d'égalitarisme par le bas qui existe. Or, à un moment, on ne peut construire un pays que grâce notamment aux élites. Et il y a un point, par exemple, sur la question des sciences, parce qu'on sait qu'aujourd'hui, les nouvelles technologies, l'intelligence artificielle, c'est ce qui va nous donner une capacité de productivité par rapport aux autres pays. Eh bien, en France, par exemple, les profils très performants sur la question des sciences ne représentent que 3% des élèves. Quand aux États-Unis, c'est 25%. Un élève sur 4 qui est dans la tranche haute. En Chine, c'est 27%. Donc c'est cela, moi, que je vois en priorité, c'est l'abaissement d'une élite, finalement, qui, jusqu'ici, nous portait quand même vers le haut.
0: Ouais, et puis aussi, une façon, vous parlez des États-Unis, pour avoir été scolarisé aux États-Unis, une partie, c'est le logiciel n'est pas du tout le même. D'abord, on vous encourage aux États-Unis. C'est-à-dire que quand vous avez une mauvaise note, votre prof, il vous prend par l'épaule et puis il vous dit « c'est pas grave, ça ira mieux la prochaine fois ». En France, on vous dit « t'es nul ». Voilà, de toute façon, on va demander à tes parents s'ils sont d'accord pour que tu redoubles. Donc, il y a quand même une façon. Et puis, je rajouterais un élément à ce que vous avez dit tous les deux, c'est que les profs sont extrêmement mal payés. Et ils sont démoralisés, et certains partent faire autre chose, et parce que ceux qui sortent au-dessus du lot partent faire autre chose, et ben on engage, et après on engage

0: qu'il y a. Moi, je le vois aussi au niveau des établissements que je connais. Ben, on engage ce qu'il y a et parfois, ben, c'est pas génial. Et parfois, il y a un prof récalcitrant et on le vire pas parce qu'on n'a pas trouvé mieux. Et on a engagé dans certains établissements des profs qui, en CP, institutrice de CP, fait des fautes de français. Il y a des profs de maths, je ne vais pas citer d'établissement, mais je le sais par mes enfants, profs de maths, qui se trompent dans les calculs. Donc, c'est les premiers de la classe qui lèvent le doigt en disant « Madame, vous êtes trompée ». On arrive quand même à un niveau... on n'est même plus sur le fil, là, on est sorti du fil.
1: Oui, vous avez raison, et c'est vrai qu'on a tendance à défendre l'éducation nationale et nos professeurs, c'est bien normal, et en même temps, il faut le regard de lucidité que vous avez porté, Pierre. C'est-à-dire qu'il y a également ces professeurs qui, à chaque fois, refusent de faire leurs heures. Et donc, les parents ne comprennent pas qu'il y ait des heures entières par mois qui ne sont pas remplacées, ce n'est pas normal à un moment. C'est-à-dire, il faut pouvoir aussi que tout le monde travaille, c'est comme moi, la vision... Quand je vois des professeurs qui vont faire grève dans des écoles, je me demande quel est le message qu'ils envoient aux jeunes générations qui déjà ont du mal à faire un effort. Et dans le fond, d'ailleurs, c'est cette notion de l'effort, je pense, qui est au cœur même de la problématique qu'on a aujourd'hui. Les gens ne veulent plus s'engager, ils ne veulent plus faire
0: grève. Il y a des profs aussi qui se mettent en arrêt maladie. Enfin, je veux dire, ça, c'est un truc que Sinopia a bien vu dans ses derniers articles. C'est qu'il y a un problème sur les départs en arrêt maladie. Le gouvernement commence à s'en inquiéter sur ces arrêts maladie intempestifs. Pareil, j'ai eu une collégienne cet été qui m'a dit, moi, je suis dans un lycée qui est pourtant un lycée avec une grande réputation. Il s'agit du lycée Pasteur à Neuilly-sur-Seine. Elle dit, moi, j'ai des profs qui sont pas remplacés quand ils sont pas là.
2: De toute façon, le métier d'enseignant est devenu très difficile. Appartement, globalement, le rapport à l'élève n'est plus fondé sur un rapport d'autorité et où on assume cette autorité vis-à-vis des élèves, parce qu'à un moment donné, il faut fixer des règles et établir un cadre de travail qui est propice. Il ne faut pas s'étonner que les profs soient très malheureux dans leur vie professionnelle.
0: C'est ça.
2: Après, fondamentalement, il y a un énorme boulot à faire. La seule question, c'est qui, à un moment, va décider de prendre le sujet à bras-le-corps et de se dire, on va investir vraiment. Et il y a 15 ans de boulot.
0: Parce que là,
2: on a perdu une région, une génération.
0: Il faut renverser la table.
2: Et vous verrez, l'année prochaine, les classements seront encore moins bons et l'année suivante encore moins bons, parce que c'est un paquebot, je le redis.
0: Sauf si on renverse la table.
2: Mais oui, mais avant que ça produise effet, il faudra...
0: Malafaï, ministre de l'Éducation nationale.
2: Avant que ça produise effet, on peut essayer, pourquoi pas. Mais avant que ça produise effet, il faudra 5 ans, 10 ans, 15 ans.
0: Merci les amis. 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Nous, on se retrouve pour la deuxième heure d'Europe 1 Soir dans quelques instants. Restez avec nous.
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0: Deuxième invitée de Europe 1 Soir, la sénatrice socialiste Laurence Rossignol, sénatrice du Val-de-Marne, est mon invitée juste après votre journal. Bonsoir Malassène.
23: Bonsoir Pierre, bonsoir à tous.
0: Il est 19h sur Europe 1.
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0: Au sommaire, moins d'un an après le casse du Louvre, un autre vol effarant dans un musée français.
23: Quatre tableaux dérobés tôt ce matin au musée Auguste Renoir de Cagnes-sur-Mer. Le préjudice est estimé à 9 millions d'euros. Mais les malfaiteurs ont laissé tomber une partie du butin dans leur fuite. Les détails dans quelques minutes. Les réseaux sociaux, une arme de destruction intellectuelle massive. Les mots du ministre de l'Éducation, Édouard Geoffrey, pour expliquer la baisse drastique du niveau des élèves français. Notre pays n'a jamais été aussi bas au classement PISA, vous l'entendrez. Dans ce journal également, à moins de 3 semaines de la visite du pape, l'enthousiasme des fidèles est à la hauteur des espérances de l'Église de France. Et puis le décès d'Yves Brunier, comédien, marionnettiste et surtout papa de Casimir.
0: La tendance météo, Marlène Duret.
24: Instable avec des orages dans le sud-est et puis cette baisse des températures, voire une chute généralisée à l'exception de l'extrême sud-est où il fera encore chaud demain.
0: Merci Marlène, à tout à l'heure.
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0: Et cette question, la France est-elle encore capable de protéger ses œuvres d'art?
23: La multiplication des vols dans les musées ces derniers mois semble nous indiquer le contraire. Dernier exemple en date, au musée Auguste Renoir de Cagnes-sur-Mer dans les Alpes-Maritimes, 4 tableaux dérobés tôt ce matin par 2 malfaiteurs, contraints d'abandonner une partie du butin dans leur fuite, Jean-Baptiste Marty.
25: Oui, 2 œuvres abandonnées par les malfrats dans l'herbe, dans le jardin du musée, par là où les voleurs ont pris la fuite. Il faut dire que tout est allé très vite, comme l'explique Jean-Luc Bragato, policier et délégué départemental du syndicat Alliance.
26: Les auteurs ont découpé à la disqueuse un grillage. Ensuite, ils seraient rentrés en brisant une baie vitrée. Une fois qu'ils sont entrés, l'alarme s'est déclenchée. Ils ont juste eu le temps de découper en fait, à la disqueuse le support des tableaux.
25: Dans le même temps, les policiers sont alertés par les alarmes et les images de vidéoprotection dans le musée en moins de 5 minutes. Les agents sont sur place avec leurs chiens d'intervention qui mettent en fuite les voleurs, des malfrats qui sont ainsi parvenus à se volatiliser. Alors, les 2 tableaux abandonnés sont en cours d'analyse, tout comme 2 sacs zippés, eux aussi laissés sur place par les voleurs, les policiers scientifiques qui vont désormais rechercher toute trace d'ADN. C'est là une véritable course contre la montre qui est engagée pour retrouver les suspects, mais aussi les 2 tableaux dérobés, 2 œuvres estimées à 9 millions d'euros. En attendant, le parquet de Grasse vient d'ouvrir une enquête confiée à la police judiciaire de Nice.
23: Jean-Baptiste Marty, journaliste police-justice à la rédaction d'Europe 1. Des CRS déployés en renfort ce soir à Chambéry, la commune savoyarde, théâtre de violences urbaines la nuit dernière. Un centre social incendié, un supermarché et des véhicules vandalisés. Tout est parti d'une rumeur de bavure policière après la découverte d'un homme blessé par balle au volant de sa voiture. Il est mort aujourd'hui. Aucun lien entre ce décès et l'intervention des forces de l'ordre, indique ce soir le parquet. La Tour Eiffel a rouvert ses portes aux visiteurs. Aujourd'hui, les salariés ont levé leur mouvement de grève entamé hier pour dénoncer la mise à l'écart du personnel féminin au cours de la visite d'une délégation hindoue ce week-end. Le maire de la capitale est allé à la rencontre des syndicats ce matin pour tirer les conclusions de cet incident. Emmanuel Grégoire annonce l'ouverture de deux enquêtes au sein de la société d'exploitation du monument et de la ville de Paris.
0: Tous les trois ans, le même choc face au même constat. Les niveaux des élèves français ne cessent de chuter.
23: Notre pays se classe désormais derrière la Pologne, la Turquie ou encore la République tchèque. C'est ce que nous apprend la dernière enquête PISA réalisée en 2025 par l'OCDE et dévoilée aujourd'hui. Caroline Baudry, c'est bien simple, les adolescents de 15 ans n'ont jamais été aussi mauvais dans l'ensemble des matières mesurées.
1: Oui, en sciences, par exemple, les 6500 élèves de 15 ans soumis à ces tests ont perdu en moyenne 4 points par rapport à la dernière édition en 2022. C'est pire en maths avec une perte de 16 points et particulièrement préoccupant en compréhension écrite. Le niveau chute de 18 points, presque l'équivalent d'une année scolaire selon l'OCDE. Dans cette matière qui est le socle des autres apprentissages, un tiers des élèves français ont aujourd'hui de grandes difficultés qui se généralisent dans les milieux les plus favorisés. C'est inédit. Pour expliquer cet effondrement général, l'étude évoque l'absence des professeurs. D'abord, près de la moitié des établissements signalaient un manque de personnel en 2025. C'était 17% il y a 10 ans. Les parents sont également pointés du doigt, moins investis dans la scolarité de leurs enfants, selon le rapport. La France, qui a une forte dépense par rapport aux résultats obtenus selon l'OCDE, se maintient toutefois dans la moyenne des pays de cette organisation. Le niveau de ces élèves est comparable à celui des élèves allemands, portugais ou italiens, qui décline également.
23: Caroline Baudry, de son côté, le ministre de l'Éducation nationale, met principalement en cause les réseaux sociaux pour expliquer la baisse du niveau des élèves. Une arme de destruction intellectuelle massive, selon Édouard Geoffrey. La candidate RN à la prochaine présidentielle, Marine Le Pen, s'inquiète d'une triple défaite pour l'école, l'économie et la classe dirigeante. Bruno Retailleau fustige quant à lui un classement désastreux et promet une révolution culturelle de l'éducation en cas de victoire en 2027.
0: Mais le candidat LR pourra d'ailleurs défendre son projet ce soir sur Europe 1 et sur CNews.
23: Il sera le premier invité de votre nouvelle émission Objectif Élysée 2027, présentée par Laurence Ferrari. Rendez-vous à 21h. Bruno Retailleau, qui dispose de quelques mois pour s'imposer comme un présidentiable crédible, et il veut y croire, même s'il ne dépasse pas à ce stade les 10% d'intention de vote dans les sondages. Alexandre Chauveau.
2: En dépit de sondages en demi-teinte, Bruno Retailleau en est convaincu, les rapports de force sont loin d'être figés. À sa droite d'abord, les plus de 30% d'intention de vote de Marine Le Pen n'ont ainsi rien d'un acquis, selon un proche du candidat LR, qui en veut pour preuve le début de campagne quelque peu brouillon du RN. Au sein du bloc central, la candidature d'Édouard Philippe ne convainc pas non plus. Bruno Retailleau répète à l'envi qu'un ancien Premier ministre d'Emmanuel Macron ne pourra pas succéder à l'actuel chef de l'État. Reste que l'ancien ministre de l'Intérieur stagne lui aussi dans les enquêtes d'opinion. Sans paniquer pour autant, personne ne disposant jusqu'ici d'une réelle dynamique. Son entourage s'attend à une phase de décantation dans les prochaines semaines, avec l'élimination progressive de plusieurs candidats. Alors en attendant d'y voir plus clair, Bruno Retailleau prépare les sujets de fond. En témoigne son projet de réforme constitutionnelle, dévoilé la semaine dernière et salué pour son sérieux à droite. L'objectif, c'est de s'imposer le moment venu comme étant celui qui offre le discours le plus clair sur les deux ou trois thèmes qui domineront la campagne.
23: Alexandre Chauveau du service politique d'Europe 1, Objectif Élysée 2027, Bruno Retailleau, interrogé par Laurence Ferrari et les journalistes d'Europe 1 et CNews, vous en ferez partie. Mon cher Pierre Devineau, rendez-vous à partir de 21h. À l'étranger, un échange téléphonique cet après-midi entre Donald Trump et Vladimir Poutine. La discussion était d'une extrême franchise, assure le Kremlin. Et le président russe en a profité pour réaffirmer qu'il n'avait aucun projet agressif à l'égard de l'Europe. Les attaques hybrides attribuées à la Russie se multiplient pourtant sur le vieux continent, à l'image de la tentative d'attentat à l'aéroport de Leipzig en Allemagne début août. Israël annonce la fermeture du consulat britannique à Jérusalem, une mesure de représailles à l'encontre du Royaume-Uni, qui fait part aujourd'hui, comme 11 autres pays occidentaux, dont la France, de sa volonté de mettre un terme aux échanges commerciaux avec les colonies israéliennes en territoire palestinien. Le ministre français des Affaires Affaires étrangères Jean-Noël Barrot justifie cette annonce par la montée des violences commises par les colons contre les habitants.
0: Il est 19h08 sur Europe 1. La visite du pape en France promet d'être un succès retentissant.
23: À en croire les représentants de l'Église de France, l'enthousiasme des fidèles est largement à la hauteur des espérances. 1 million de personnes attendues les 25 et 26 septembre à Paris, plus de 200 000 à Lourdes les 26 et 27 et au moins 40 000 à Metz le lundi 28. Léon XIV suscite un véritable élan populaire, Cyril de la Morinerie.
25: Oui, comme en Espagne en juin dernier où les foules s'étaient massées sur son passage, la visite de Léon XIV en France suscite elle aussi un véritable engouement, confirme Monseigneur Jean-Marc Aveline, cardinal archevêque de Marseille.
5: Je me souviens du premier moment où j'ai parlé avec le pape de cette visite en France possible. Et aujourd'hui, quand je vois comment les cœurs sont touchés, ce voyage est déjà quelque chose de magnifique, rien que dans sa préparation et dans l'enthousiasme qu'il a déjà suscité.
25: À Paris, première étape de son voyage, le pape présidera une messe géante, place de la Concorde et sur les Champs-Élysées. Mais dès le vendredi après-midi, Léon XIV ira saluer la foule en papa mobile. Son passage dans les rues parisiennes sera accompagné d'un concert de cloches, révèle Monseigneur Laurent Ulrich, archevêque de Paris.
6: Nous demanderons ce jour-là, à cette heure-là, que les cloches sonnent dans tout Paris pour manifester ce moment de rencontre. Comme à son habitude, on le sait, il s'arrête, il bénit des enfants et ce sera un moment extrêmement important.
25: À Lourdes, comme tout pèlerin, le pape ira se recueillir à la grotte des Apparitions. À Metz, le temps fort sera la messe célébrée par Léon XIV dans la cathédrale Saint-Étienne. 12 000 fidèles pourront également suivre la célébration à l'extérieur, sur des écrans géants, dans ce que l'Église a joliment baptisé, non pas des fan zones, mais des pape zones.
23: Cyril de la Morinerie, la première journée de Ligue des Champions de football ce soir, avec l'entrée en lice de l'un des trois clubs français qualifiés. Lille reçoit le Betis Séville à 21h. Rencontre à suivre sur les antennes de Canal+. Le PSG, double tenant du titre, disputera son premier match demain soir face au Slovan Bratislava. Casimir, c'était lui. Yves Brunier est décédé vendredi dernier à l'âge de 85 ans. Ses enfants l'annoncent aujourd'hui. Le comédien et marionnettiste avait créé et interprété le dinosaure orange, héros de la série culte L'île aux enfants, diffusée à la télévision entre 1974 et 1982. Toute une génération marquée par un personnage qui était bien plus qu'un monstre gentil, comme l'expliquait Yves Brunier lui-même sur Europe 1 en 2020.
7: Casimir était un gentil dinosaure, lui. On le résumait en trois lettres, 3G, il était gentil, gourmand, gaffeur. Bon, en fait, il était beaucoup plus que ça, parce que c'était aussi un personnage un peu hors norme.
8: Mais c'est vrai que c'est pas forcément l'animal le plus gentil auquel on pense tout de suite, en premier, pour les enfants.
7: Un dinosaure. Le dinosaure, c'est assez agressif, oui.
8: Et pourtant, ils adorent.
7: Et les enfants l'adorent, mais ça fait peur, mais ils adorent aussi Casimir, parce qu'il les représente. Casimir, en fait, il a tous les défauts et les qualités des enfants auxquels il s'adressait. Oui. Casimir était un personnage totalement positif, donc il était du côté des enfants. Il n'était pas là pour leur faire peur, il était leur copain.
23: Yves Brunier, comédien, créateur et interprète de Casimir. C'était dans Europe 1 Matin en 2020.
0: Ah oui, et moi je me souviens qu'à la sortie de l'école, on courait parce qu'on voulait voir Casimir à la télé.
24: C'est vrai.
23: Toute voilà. Une génération.
0: Et puis certaines télés à l'époque étaient encore en noir et blanc, donc il n'était pas du tout orange, il était gris clair.
24: Vous voyez, c'est après, c'est la couleur est venue. On a vu les deux en fait.
0: On a vu les deux. Merci beaucoup Maëlle Hassani. Marlène Durel, les températures continuent de baisser demain.
24: Oui, alors à part une partie du Var, les Alpes-Maritimes et la Corse qui feront figure d'exception avec par exemple 31 à Ajaccio, 30 à Nice ou encore 28 à Toulon, c'est vrai que c'est la baisse généralisée avec des maximales parfois en très nette baisse dans certaines villes de l'Est. On peut perdre jusqu'à 15 degrés en Isère, hein, passant de 36 aujourd'hui à 19 demain. En Berrieux ou Lyon, même chanson, moins 14 degrés d'un coup, donc 36 aujourd'hui, 22 demain. Moins 12 pour Langres, Besançon, Strasbourg qui afficheront respectivement 19, 21 et 22 degrés. Paris passera de 27 à 22, Toulouse va perdre 7 degrés, il fera 24. En tout cas, d'une manière générale, comptez 18 à 23 sur la moitié nord et 22 à 26 au sud, 27 à 30 pour la Côte d'Azur et 30 à 33 en Corse. Et puis l'autre info, c'est cette perturbation pluvieuse qui continue de glisser sur le pays ce soir, cette nuit, qu'on retrouvera demain matin avec encore quelques pluies là du côté du sud de l'Alsace en allant vers l'est de Midi-Pyrénées et en passant par le Jura, le Lyonnais, le Gévaudan en Lozère, la Montagne Noire. Et elle sera toujours précédée, cette perturbation, d'averses orageuses du Roussillon aux Alpes. Alors le littoral varois et les Alpes-Maritimes seront un petit peu en marge. Et puis le temps va se dégrader dans l'après-midi côté Corse, alors que le soleil redeviendra généreux en Occitanie, en Aquitaine, jusqu'au Charente.
0: Merci beaucoup Marlène Duret. Restez avec nous dans un instant, notre invitée politique d'Europe 1 Soir, la sénatrice PS du Val-de-Marne, Laurence Rossignol.
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0: 19h15, Maëlle Assadi.
23: Aucun lien entre le décès d'un homme retrouvé mort hier au volant d'une voiture à Chambéry. Un contrôle de police, confirmation du parquet ce soir. Alors qu'une rumeur de bavure policière est à l'origine des violences urbaines observées la nuit dernière dans la commune savoyarde. Une compagnie de CRS est envoyée en renfort sur place ce soir. Il n'y aura pas de mesure de fiscalité sur l'épargne salariale dans le prochain budget de l'État. Déclaration du député Renaissance Jean-René Cazeneuve, invité d'Europe 1 Soir. Alors qu'une telle mesure n'avait pas été exclue hier par le ministre de l'économie suite à des fuites dans la presse. Des fuites qui ont poussé le Premier ministre à saisir la justice. Les réseaux sociaux, une arme de destruction intellectuelle massive, selon le ministre de l'Éducation nationale. Édouard Geoffrey met en cause les plateformes numériques pour expliquer la chute du niveau des élèves français, soulignée dans l'enquête PISA dévoilée aujourd'hui. Les compétences des adolescents de 15 ans reculent en lecture, en maths et en sciences. Une nouvelle provocation iranienne, les gardiens de la révolution annoncent avoir capturé l'un des drones sous-marins les plus modernes de l'armée américaine à l'entrée du détroit. Des images devraient être diffusées dans la soirée en guise de preuve. Pas de réaction des États-Unis pour le moment.
0: Merci Maëlle. Restez avec nous dans un instant. Laurence Rossignol, sénatrice PS du Val-de-Marne, et mon invitée.
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0: 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Bonjour, bonsoir.
6: Bonjour. Oui, comment il faut dire, c'est bonsoir?
0: Bah 19h18, on va dire bonsoir. Bonsoir. Mais c'est parce qu'il fait encore jour.
8: On peut aussi enlever le bonsoir.
0: Oui. Ça fait un peu Raymond DeVos, là. Jules Torres, c'est là?
8: Bonsoir, Pierre de Villeneuve.
0: Vous allez bien?
8: Très bien, et vous?
0: Oui, monsieur le rédacteur en chef.
8: Absolument.
0: De l'infiltré. À partir de
8: le 29 septembre à 20h.
0: Premier numéro de l'infiltré.
8: Un magazine d'investigation dans lequel il y aura beaucoup d'informations, des informations exclusives qui ressemblera à une sorte de canard enchaîné, mais pas avec la même ligne éditoriale.
0: Bon, on suivra ça. Notre invité ce soir dans Europe 1 soir, Laurence Rossignol. Bonsoir.
15: Bonsoir.
0: Madame la sénatrice PS du Val-de-Marne. D'abord, en tant que femme, j'aimerais votre réaction sur ce mouvement de grève à la Tour Eiffel. Les femmes ont été exfiltrés de la Tour Eiffel, le personnel féminin, sous pression d'une secte ou d'un mouvement indien ou hindou qui est arrivé en masse. Ils étaient 200. On explique que ce sont en particulier des moines qui ne veulent pas avoir d'interaction avec des femmes. Et c'est la raison pour laquelle le personnel féminin aurait été enlevé de la Tour Eiffel. On aurait remplacé le personnel féminin par un personnel masculin. Quelle est votre réaction, Laurence Rossignol?
15: C'est insensé. C'est totalement contraire aux règles qui régissent en France la laïcité, l'égalité entre les femmes et les hommes, la liberté d'aller et venir des femmes, la liberté du travail des femmes. Et ce qui est insensé, c'est qu'il y ait une société, des gens, enfin quelque part quelqu'un qui ait pris la décision de satisfaire à cette demande qui n'a pas lieu d'être dans notre pays. Je comprends que les personnels de la Tour Eiffel aient réagi vivement avec l'arme qui est la leur, c'est-à-dire la grève. La grève, c'est l'arme des salariés quand quelque chose se produit dans leur entreprise qui n'est pas acceptable. Donc, ils ont tout mon soutien et j'espère que cette affaire sera tirée au clair, qu'on saura qui a demandé ça, quels sont les canaux par lesquels cette suggestion a été faite aux responsables de la Tour Eiffel.
0: Vous interrogez sur d'éventuelles pressions diplomatiques, notamment?
15: Ah non, mais moi, je m'interroge sur rien. Je pense que si nous étions en session parlementaire, ce n'est pas le cas en ce moment, nous interrogerions le gouvernement pour qu'il nous explique comment, lui, il a été informé de tout ça et comment il a remonté la chaîne de décision.
0: Il n'est jamais trop tard. Au moment de l'ouverture de la session parlementaire, peut-être que vous
15: voilà,
0: le ferez.
15: Alors c'est dans presque 3 semaines, je crois. J'espère qu'il n'y aura pas d'autres sujets plus importants. Je crois qu'on aura peut-être encore d'autres sujets.
0: Vous lui
15: mais en tout
0: du
15: état
0: budget.
15: De cause... Voilà, par exemple, le budget ou tout autre événement qui se déroulerait maintenant. Mais bon, voilà, c'est des choses qui n'ont pas... Et les religions, vraiment, cassent les pieds des femmes. Et enfin, à chaque fois, c'est des religieux, les uns ou les autres, qui veulent exclure les femmes et s'en protéger, les tenir à distance.
0: Gilles-William Goldnadel.
6: Non, mais que des religieux veulent exclure les femmes s'ils avaient parti de leur religion. Vous savez, les juifs orthodoxes, c'est pas terrible non plus. Hein.
15: Non.
6: Il faut pas regarder... Mais que... La Tour Eiffel, cette institution parisienne, accepte cela, ça me paraît invraisemblable. Mais plutôt que de questionner le gouvernement, je commencerai par questionner la ville de Paris. Il me semble que c'est la ville de Paris qui régit
8: la société Eiffel. D'exploitation.
6: Voilà. Donc, c'est la première concernée, ce me semble.
0: Emmanuel Grégoire a pris la parole, il semblait découvrir le dossier. Oui. Je ne sais pas si vous l'avez vu prendre la parole tout à l'heure à la mi-journée. Oui. J'ai l'impression qu'on va avoir un cluedo entre qui a fait quoi, qui a accepté.
8: C'est la faute de personne. Ce ne sera jamais la faute de personne. C'est comme le dossier du périscolaire. Tout le monde sait depuis 2015. Des personnes ont pris des décisions, des personnes ont fait des signalements, mais c'est de la faute de personne. C'est pas de la faute de la mairie de Paris, c'est pas de la faute de M. Bloch, c'est pas de la faute de Mme Hidalgo, c'est pas de la faute de M. Grégoire, c'est pas de la faute des services de l'administration qui ont recruté et recruté ces pédocriminels. Donc voilà, et ce sera la même chose pour ce sujet-là.
0: Ils s'expliqueront d'ailleurs devant le Sénat et Mme Rossignol. Enfin, je ne sais pas si vous ferez partie de ceux qui, aux côtés d'Agnès Evren, interrogeront... les responsables de la mairie de Paris.
15: Je ne fais pas partie de cette commission parce que je pense que c'est une commission interne à la commission éducation-culture. Moi, je suis à la commission des affaires sociales. mais il y a la diversité du Sénat est représentée dans cette commission et tout le monde posera les questions qui doivent être posées. Et je voudrais surtout, moi, dire aux parents que leurs préoccupations, leurs soucis aujourd'hui sont pris au sérieux, qu'on est quand même dans une situation terrible où je l'ai vu que, aussi bien à Paris mais que dans d'autres villes, parce que on dit Paris, je pense que sur ces affaires de pédocriminalité dans le périscolaire, Paris, il y a un effet loupe. Parce que
8: Il y a 70 départements qui sont touchés.
15: Il y a du volume à Paris, donc tout prend une dimension plus grande, parce qu'il y a plus d'enfants et plus d'animateurs. Mais malheureusement, c'est 70 départements touchés à notre connaissance. Donc c'est un sujet national.
0: Avec des appels tous les jours aux associations, et notamment à SES Périscolaire, qui reçoit des appels encore aujourd'hui, tous les jours.
15: Ça ne s'est pas arrêté à partir du moment où on a commencé à en parler, ça c'est clair. Non. Et je pense que ça a une conséquence qui pour moi est assez terrible, c'est que la fréquentation du périscolaire chute à Paris et aussi à Marseille, c'est-à-dire deux sociologies différentes, et probablement aussi dans des villes de province, des villes moins grandes où on ne le sait pas, parce que c'est pas encore référencé. Et donc ça veut dire quoi? Les enfants vont plus au périscolaire, donc qui arrête de travailler pour prendre des enfants à la place du périscolaire? Probablement les maires, ou est-ce qu'on a recours à des solutions de garde qui ne sont pas forcément plus sécurisées que le périscolaire? Je pense pour ma part que le périscolaire est devenu, pour nous, un sujet majeur de réorganisation de la prise en charge des enfants et du système éducatif globalement. C'est-à-dire, système éducatif, c'est l'école, et ce qui est autour de l'école, et ce qui se passe dans l'école également. Et on n'a pas mesuré. Et alors après, on peut se demander qu'est-ce qui se passe aujourd'hui? Est-ce que c'était pareil il y a 40 ans?
6: Je
15: vous laisserai après je posais la question pour y répondre.
6: D'accord.
8: Très bien.
6: Vous pensez que vous m'interrogiez?
8: Alors, est-ce que c'était pareil il y a 40 ans?
15: Non, je m'interrogeais.
8: Est-ce que c'était pareil il y a 40 ans?
15: Est-ce qu'il y avait autant de faits? Et c'est toujours la question qu'on a, c'est qu'est-ce qui augmente? Est-ce que ce sont les faits eux-mêmes ou est-ce que ce sont les faits signalés? Il faut quand même qu'on mette ça en parallèle et en rapport avec l'invasion massive du porno dans les téléphones mobiles des gens, sur leurs ordinateurs. Et on a maintenant des générations entières qui ont été formées par le porno. Et on sait qu'entre le porno d'adultes, c'est-à-dire le porno qui met en scène des adultes, et la pédopornographie, il y a une porosité et une fluidité. Et
0: vous n'allez pas me dire quand même que c'est le seul mobile de ces éducateurs qui ont été engagés parfois en 8 minutes, puisque la première personne qui va témoigner à la commission sénatoriale de Madame Evren, c'est une journaliste qui s'est fait passer pour une éducatrice. Elle a été engagée en 8 minutes. On n'a pas regardé son casier judiciaire, on n'a pas du tout regardé ses antécédents ou ses compétences. On avait juste besoin de boucher un trou dans le planning.
15: Mais la question que je voulais poser, c'est... bien sûr, les embauches sont très rapides, la vérification sur les fichiers des agressions sexuelles n'est pas faite, mais pourquoi autant de jeunes gens livrent à de la pédocriminalité?
8: On peut répondre à votre question ou vous allez répondre également?
15: Si vous avez la réponse,
8: Parce que c'est un système et vous avez, en effet, on l'a dit, il y a 70 départements qui sont touchés pour la seule ville de Paris pour l'instant, et je pense qu'on en aura pendant 3 ou 4 ans. Il y a 203 enquêtes pénales pour 184 établissements, et vous avez dans un certain nombre d'établissements, que ce soit l'école Titon, que ce soit l'école Saint-Dominique, un véritable système, c'est-à-dire qu'on a des pédocriminels qui se donnent le mot. Nous avons eu des signalements depuis 2015, monsieur Jean-Pierre monsieur Dessigneaux. Donc à un moment donné, c'est parce qu'il y a un système qu'il y a autant de pédocriminels. Le sujet, c'est pourquoi on ne l'a pas empêché avant.
0: 19h26, vous allez répondre dans un instant. On marque une pause, on va reparler du périscolaire.
15: On va
0: parler de politique, puisque la primaire socialiste, plaignez-vous. La parole sera à la défense tout à l'heure. À tout de suite.
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0: 19h30, Maël Hassani.
23: Des CRS envoyés en renfort à Chambéry ce soir, la ville savoyarde, théâtre de violences urbaines la nuit dernière. Tout est parti d'une rumeur de bavure policière après la découverte d'un homme blessé par balle au volant d'une voiture. La victime est morte aujourd'hui, mais ce décès n'a aucun lien avec l'intervention des forces de l'ordre, assure le parquet. Édouard Philippe se projette déjà dans l'après-élection présidentielle. Le candidat Horizon va écrire aux responsables des différents partis de la droite et du centre, du Modem jusqu'au mouvement Nouvelle Énergie de David Lisnard, afin de les réunir autour de la Toussaint. Objectif, préparer les élections législatives qui suivront probablement l'installation du nouveau chef de l'État. Deux enquêtes ouvertes après la mise à l'écart du personnel féminin de la Tour Eiffel samedi dernier lors de la visite d'un groupe de religieux hindous. Une procédure est lancée en interne par la société d'exploitation du monument qui avait accepté la demande de la délégation. Une autre sera menée par la ville de Paris, propriétaire de cette même société. Et puis le retour de la Ligue des champions de football. Ce soir, l'un des trois clubs français qualifiés pour la compétition entre en lice à 21h. Lille reçoit le Betis Séville. Match à suivre sur les antennes de Canal+.
0: Merci Maël Hassani, à tout à l'heure.
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0: Toujours en compagnie de la sénatrice PS du Val-de-Marne. Moi, je me souviens à l'automne 2019, lorsque le PS fermait le très symbolique siège de la rue de Solferino. Les journaux titraient « La fin du PS » ou « Macron dynamite le PS » dans son envie de mettre fin au clivage gauche-droite. Force est de constater que les socialistes sont toujours là. Et c'est un doux euphémisme, puisque la primaire des socialistes va arriver. Écoutez, Raphaël Glucksmann, chez nos confrères d'RTL ce matin, le candidat Place Publique a estimé que François Hollande ne devrait pas être candidat.
1: Alors, je n'ose imaginer qu'un ancien président de la République...
2: Vous voyez bien, il y a encore pas que vous avez entendu le reportage.
1: Je pense qu'il sera avec nous. Je pense que nous allons...
2: Vous voyez bien qu'il attend que vous plantiez pour prendre la place.
1: Mais je pense que beaucoup de gens attendent que je me plante. Et si vous voulez, ça fait même des années que beaucoup de gens attendent que je me plante. La bulle sondagière, mais on ne comprend pas pourquoi il parle aux Françaises et aux Français. Mais je vais vous dire, il y a une chose très simple. C'est que moi, je parle aux Françaises et aux Français.
2: Oui, non, simplement oui, non. Est-ce que François Hollande est trop à droite pour vous, comme il est trop à droite d'Olivier Faure qui... Est-ce qu'il est trop à droite pour vous?
1: François Hollande fera la campagne du candidat qui sera désigné
2: aujourd'hui
1: pour gagner l'élection. Mais moi, je vais rassembler, j'ai besoin de tout le monde.
0: Laurence Rossignol, on a l'habitude de dire qu'on a la droite la plus bête du monde. Est-ce qu'on a la gauche la plus bête du monde qui commence déjà à se diviser?
3: À la gauche était déjà divisée avant le début de ce processus de primaire. Et l'objectif de cette primaire est du moins celui de Raphaël Glucksmann, que je soutiens, et qui est le candidat, effectivement, pour lequel je vais voter et pour lequel je fais campagne dans la primaire, c'est justement de sortir de cette confusion qui est entretenue à gauche et d'offrir à la gauche une stratégie claire et un programme clair. Parce que dans tout ça, toutes ces candidatures, tous ces jeux stratégiques, il y a beaucoup de confusion qui est entretenue.
0: Par
3: ceux qui veulent être candidats.
0: Par François Hollande.
3: François Hollande, il a une position qui est un peu particulière, c'est-à-dire qu'il est un candidat qui n'est pas dans la primaire, mais qui se prépare pour au cas où il pourrait être candidat. Est-ce que je souhaite que François Hollande soit candidat? Non, dans le processus qu'il a choisi. Moi, je souhaite que la primaire désigne Raphaël Glucksmann, qu'elle clarifie un certain nombre de sujets très importants pour la gauche à laquelle j'appartiens, c'est-à-dire la gauche républicaine et démocratique, qui est entre autres la question des alliances avec la France insoumise. Je ne veux pas revivre...
0: Il l'a dit, qu'il n'y aurait pas d'alliance.
3: Je ne veux pas revivre ce que nous avons vécu au moment des municipales, avec le premier secrétaire qui passe à la télé le dimanche soir pour dire qu'il n'y aura pas d'alliance avec la France insoumise, et qui revient à la télé le lendemain pour dire tout compte fait, on va faire des alliances avec la France insoumise.
0: C'est une alliance technique.
3: Voilà, cette confusion-là, je n'en veux plus, comme beaucoup de gens de gauche, comme beaucoup de socialistes dans les murs et hors les murs, c'est-à-dire des gens qui sont des électeurs de gauche, qui attendent que la gauche redresse la tête. Et je pense que, pourquoi je dis à propos de François Hollande, parce que François Hollande est candidat au cas où le candidat désigné échouerait. Et je pense que Raphaël Glucksmann, s'il est désigné, n'échouera pas.
0: Jules Torres.
3: Mais voilà.
4: Petit commentaire de sondage qu'on a publié avant-hier dans le journal du dimanche. On voit bien qu'il n'y a pour l'instant pas de dynamique pour M. Glucksmann, que certes, la primaire pourrait lui donner une dynamique, mais tout le pari de François Hollande et d'un certain nombre d'observateurs, c'est de dire que Raphaël Glucksmann finalement est trop faible. Et moi, il y a une image qui m'a quand même marqué, c'est hier devant le ministère de la Justice, où Raphaël Glucksmann est tensé par des militantes, et c'est vrai qu'il ne réagit pas. Est-ce que vous ne trouvez pas que Raphaël Glucksmann est un petit peu trop mou, si je puis dire, pour ne pas être trop dur, pour gagner une élection présidentielle face à Jean-Luc Mélenchon, qui quand même représente une radicalité qui est un peu conforme à ce qui se passe dans le pays?
0: Laurence Rossignol.
3: Alors, hier, place Vendôme, j'étais avec Raphaël Glucksmann, j'étais à côté de lui. Il y a une militante mélenchoniste, très probablement, qui est venu expliquer à Raphaël Glucksmann qu'il n'était pas la gauche. Raphaël Glucksmann est resté extrêmement calme.
4: Calme, peut-être.
3: Non, très calme. Et il a eu bien raison de rester calme. Mais par ailleurs, ce qui s'est passé à ce moment-là est tellement symptomatique de ce dont nous ne voulons plus, c'est-à-dire la France insoumise, les mélenchonistes qui viennent expliquer à la gauche qui est de gauche, qui n'est pas de gauche, qu'est-ce qu'une pensée de gauche, qu'est-ce qu'une bonne pensée de gauche, qui excommunie ou absolve les uns ou les autres.
4: Le PS l'a fait pendant 40 ans, madame la sénatrice.
3: Non, pendant 40 ans, le PS était la force dominante à gauche, et quand le PS était la force dominante à gauche, il savait s'allier avec d'autres gens autour de lui pour que la gauche gagne les élections en plusieurs reprises,
0: oui,
3: et gouverne.
0: Le contraire, en 2002.
4: Le NFP aussi.
0: Oui.
3: En 2002,
0: où vous avez Chevènement, Taubira...
3: Oui.
0: Non, pas Taubira, Chevènement...
3: Taubira. Oui, bien sûr.
0: 5%.
3: Bien sûr.
4: Un peu moins de 5%.
3: Voilà, 2002,
0: et qui a fait perdre à Jospin la possibilité d'être au second tour.
3: Oui, mais honnêtement, c'est pas parce que Jospin a expliqué aux autres qu'ils n'étaient pas de gauche. Il y a quelque chose de très spécifique dans la manière dont la France insoumise postule à être hégémonique à gauche et dans la manière dont ce sont eux qui disent qui est de gauche, qui n'est pas de gauche. Et hier, Raphaël Hussam a eu bien raison de rester calme. D'ailleurs, en fait, cette femme, il y a eu un événement, il y avait les caméras, donc ça a été diffusé.
4: Mais c'est pas un épiphénomène.
3: Vous savez, partout vous avez, quand vous êtes candidat à l'élection présidentielle, partout vous allez rencontrer des gens qui sont vos adversaires, qui soutiennent vos adversaires. Il se trouve qu'hier, c'était la France insoumise. Un jour, probablement, il rencontrera des électeurs d'autres de l'extrême droite qui viendront lui expliquer que peut-être il est trop de gauche. En tout cas, ce que je voudrais finir mon propos, ce qui est clair, c'est que la candidature de Raphaël Glucksmann, elle donne à gauche l'espoir d'une nouvelle séquence. Mmh. Et cette nouvelle séquence, elle est fondée sur la clarté. Et tout ce qui s'organise sur l'élection présidentielle aujourd'hui, dans cette primaire, vise à mettre de la confusion et d'un certain point de vue, à bordéliser la primaire.
0: Monsieur Goldnadel.
5: Madame Rossignol, je m'adresse à l'une des membres du Parti Socialiste qui a sans doute été la plus virulente contre la France Insoumise. Mmh. Raison pourquoi j'ai de l'estime pour vous. Est-ce que vous arrivez à comprendre que je ne peux pas pardonner à Monsieur Glucksmann d'avoir mis son nom, ou du moins la signature de son parti, sur le même parchemin que le parti antisémite? Pour moi, ce qu'il a fait est impardonnable. Est-ce que vous comprenez ma sensibilité?
0: Laurence Rossignol.
3: Oui, je comprends qu'il y a eu une séquence qui a été une séquence assez difficile, y compris pour Raphaël Glucksmann, qui venait de faire un très bon score pour la gauche et 5 points devant la France Insoumise, et qui n'est pas lui-même député national, qui est député européen, et qui a eu cette séquence de la dissolution qui a amené à conclure des accords rapides. Effectivement, je peux entendre ce que vous dites, mais il faut faire aussi crédit aux gens de ce qu'ils disent et du cap qu'ils tiennent. Et Raphaël Glucksmann tient le cap là-dessus. Il le tient, il le tiendra. Et d'ailleurs, c'est pour ça qu'il est candidat. Pas simplement pour que la gauche compte avec la France insoumise, mais pour que la gauche puisse réfléchir, élaborer, construire un programme qui ne soit pas soumis aux injonctions permanentes de la France insoumise en termes programmatiques qu'en termes idéologiques. Donc, il va tenir, il le tient, et les gens qui sont autour de lui sont avec lui, entre autres pour ça, et aussi parce qu'il a un programme qui est très sérieux, à la fois sur la transition écologique, sur la République. C'est un vrai républicain. Donc, on peut, effectivement, j'entends ce que vous dites, mais ce qu'il emporte aujourd'hui, c'est que c'est un vrai républicain moderne et qu'il prépare la transition écologique et aussi la restauration de la République.
0: Laurence Rossignol, j'entends que vous êtes sénatrice et pas députée, mais est-ce que le PS va censurer le gouvernement sur le budget?
3: Je n'en sais rien. Honnêtement, je n'en sais rien. Non, mais je ne vais pas vous répondre autre chose. J'en sais rien pour plusieurs raisons. D'abord parce qu'on ne connaît pas encore le budget et j'entends un jour il y a une fuite, le lendemain le Premier ministre porte plainte contre la fuite.
0: Ça vous fait rire ou ça vous fait pleurer?
3: Non, ce qui m'étonne, c'est le Premier ministre qui porte plainte contre la fuite, c'est assez nouveau.
0: C'est dingue.
3: J'avais jamais... On voit plein de choses nouvelles, hein, faut être souple. On ne sait pas, je sais qu'il y a des mesures qui sont inacceptables.
0: Comme
3: un certain nombre sur la protection sociale. Moi, je suis particulièrement intéressée sur ce sujet.
0: Mais quoi dans la protection sociale?
3: Dans la protection sociale, bah, par exemple, tout ce qui se dit sur les arrêts maladie, sur le fait qu'on réduise la durée des arrêts maladie
0: à
3: 31 jours.
0: Pour la première fois.
3: Pour la première fois. Il y a une vraie offensive contre les arrêts maladie. Je sais qu'il y a un sujet sur les arrêts maladie, qu'il y a une augmentation des arrêts maladie qui est un symptôme et qui devrait nous alerter. Mais on ne peut pas régler la question de pourquoi il y a plus d'arrêts maladie uniquement en réduisant les arrêts maladie. Je sais qu'il y a des mesures, le gouvernement a renoncé cet été à une franchise, je ne sais pas ce qu'il prépare. Sur la politique familiale, j'ai vu qu'il se préparait des choses qui n'étaient vraiment pas bien, vraiment pas bien, en particulier qui frapperait les familles monoparentales, alors qu'elles devraient être la priorité de nos politiques sociales en faveur des familles. Donc, je sais qu'on attend de l'argent pour accompagner la loi intégrale, puisqu'il va y avoir...
0: Justement.
3: J'en y viens. Au Parlement, l'Assemblée nationale va commencer cette semaine à discuter de la loi intégrale. Mmh. J'imagine, et je fais le vœu qu'elle soit votée à l'Assemblée, puis ensuite au Sénat, et qu'elle soit adoptée avant la fin de... avant mi-octobre, on va peut-être dire, enfin fin octobre. En même temps, il va falloir les moyens. Où sont les moyens dans le budget? Pour le moment, je n'en sais rien. Ah oui. Et il en faut pour que la loi intégrale ne soit pas qu'une réforme du code pénal.
0: S'il n'y a pas de moyens, est-ce que vous êtes d'accord pour ponctionner davantage les Français qui le sont déjà?
3: Pas tous.
0: Ah, donc ça veut dire que
3: pas tous, je ne suis pas pour ponctionner davantage les Français qui sont déjà. D'ailleurs, dans le programme de Raphaël Glucksmann, il y a comme proposition le fait de redonner du salaire net aux Français. Redonner du salaire net.
4: C'est un programme de tous les candidats.
3: Non. Non,
0: oui, mais
3: non,
0: ça dépend comment on le redonne.
3: Redonner du salaire net aux Français n'est pas le programme de tous les candidats, c'est pas vrai. Certains vous disent si, tous les salaires vont augmenter, mais on ne sait pas comment. On ne sait pas comment. On va dire aux entreprises d'augmenter les salaires. On va augmenter le SMIC. Moi, je ne suis pas défavorable, au contraire. Mais en même temps, ça ne règle pas la question du pouvoir d'achat des salaires au-dessus du SMIC. Raphaël Glucksmann propose de baisser la CSG sur les salaires, donc de redonner du pouvoir d'achat aux Français.
0: Merci beaucoup, Laurence Rossignol, d'avoir été avec nous. 19h42, une pause et on se retrouve dans un instant, tout de suite.
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0: 8h moins le quart, Maëlle Essani.
23: Le parquet le confirme ce soir, il n'y a aucun lien entre la mort d'un homme retrouvé blessé par balle au volant de sa voiture hier à Chambéry et le contrôle des forces de l'ordre. Alors qu'une rumeur de bavure policière est à l'origine des violences urbaines observées la nuit dernière dans la commune savoyarde, des CRS sont mobilisés en renfort sur place ce soir. Le corps calciné d'une femme découvert dans le garage d'une maison à Launaguet près de Toulouse aujourd'hui. L'ancien conjoint de la victime fait figure de principal suspect. Cet homme de 54 retrouvé grièvement blessé par balle à proximité des lieux. Son pronostic vital est engagé. Il devait être jugé en janvier à la suite d'une plainte de son ex-compagne. Le ministre de l'Éducation nationale met en cause les réseaux sociaux pour expliquer la chute du niveau des élèves français soulignée par la dernière enquête PISA. Ces plateformes sont des armes de destruction intellectuelle massive, selon Édouard Geoffrey. Bruno Retailleau promet une révolution culturelle de l'éducation en cas de victoire à la prochaine présidentielle. Le candidat LR, invité d'Europe 1 et CNews à 21h dans l'émission Objectif Élysée 2027. Et puis le bureau de Benjamin Netanyahou nie ce soir avoir été mis au courant de la préparation des attentats du 7 octobre 2023, quelques jours avant les faits. Une enquête journalistique publiée aujourd'hui fait état d'un renseignement transmis par les Émirats Arabes Unis au Premier ministre israélien. Renseignement qui aurait été ignoré.
0: Dernière partie d'Europe 1 Soir dans un instant, à tout de suite.
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0: Toujours avec Gilles William Goldnadel et avec Monsieur Jules Torres, futur rédacteur en chef de L'Infiltré, ce nouveau journal numérique que vous allez voir apparaître le 29 septembre.

0: dans une mare de sang avec effectivement une balle dans son corps. Écoutez, Thierry Repentin, c'est le maire de Chambéry et il est très remonté contre cette nuit de violence.
1: Je suis très en colère. Le lieu devant lequel nous sommes a fait l'objet d'exactions aux émeutes en 2023. Il a été reconstruit à neuf, livré il y a un an. Les effectifs de police nationale sur une population de 70 000 habitants se résumaient hier soir à trois policiers de faction qui ont tourné. Si monsieur Nunez voit ce reportage ou en entend parler, je veux aussi l'interpeller pour lui dire, est-ce que vous pensez que c'est normal ?
0: Est-ce que vous pensez que c'est normal, monsieur Nunez ? Est-ce que tout le monde trouve que c'est normal ? Est-ce que ce phénomène qui remonte sans doute à plus loin, mais en tout cas, l'exemple qui nous vient, c'est l'affaire Naël, qui n'a rien à voir, là, en l'occurrence.
2: Bien sûr.
0: Mais c'est cette violence immédiate après ce genre de fait.
2: On est dans un pays où la rumeur a remplacé l'enquête. Donc, c'est-à-dire qu'on n'attend pas de savoir la réalité des faits, la réalité établie de ce qui a pu se passer. En l'occurrence, évidemment, c'est dramatique tout cela, mais il faut quand même dire que pour l'instant, la police est hors d'état de cause, qu'elle n'a rien à voir avec cette affaire. Mais c'est vrai que vous avez, depuis l'affaire Naël, une sorte de traumatisme, c'est-à-dire que
0: même avant,
2: chez les policiers... C'est le cas pour un certain nombre
0: de jeunes qui s'étaient retrouvés, qui étaient poursuivis par la police et qui s'étaient retrouvés
2: Zahid Ebouna en 2005, bien sûr,
0: dans un générateur électrique.
2: Donc vous avez en effet aujourd'hui une quasiment automaticité qu'il y a un jeune de quartier qui meurt et il y a peut-être la police dans l'affaire. Vous avez des émeutes. Vous avez des émeutes qui, je le rappelle, sont après payé par les Français via leur assurance habitation. C'est ce qu'on avait vu dans la proposition qui émanait du Sénat il y a quelques mois. Et j'ai envie de vous dire, c'est pas étonnant quand vous avez deux facteurs. D'abord, le premier, quand un président de la République bafoue complètement la présomption d'innocence en disant, pour le policier Florian M, qui, je le rappelle, a fait 4 mois et demi de détention provisoire, qu'il a commis un acte inexcusable et inqualifiable.
3: Qui a dû changer de domicile.
2: Qui a été muté. Donc voilà, qui, je crois, a eu des problèmes familiaux ensuite. Et puis vous avez aussi un parti, c'est ça, c'est très récent, un parti officiel avec 70 députés qui chaque jour dit tout le mal qu'il pense de la police, dit dans des manifestations auxquelles il participe que tous les flics sont des salauds, qui sont dans des manifestations où on s'en prend à des policiers, je parle évidemment de la France insoumise, toutes ces nouveautés-là font qu'aujourd'hui, être un policier, c'est probablement subir la loi de la rumeur.
0: Gilles William.
4: Le racisme anti-policier est insécable du racisme anti-français. Pour ces gens-là, pour les gens justement chez les insoumis, le porteur d'uniforme est le symbole même de la détestation anti-française. Et donc là, on le retrouve là. Vous avez fait allusion à l'affaire Zahid Ebouna, je vous signale qu'à la fin de la fin, vous avez les policiers ont été mis hors de cause.
0: Après, mais comme dans d'autres affaires,
2: l'affaire Traoré aussi.
4: L'affaire Traoré, la seule chose de vrai dans l'affaire Traoré qui a été le symbole même de la victime du racisme policier, c'est qu'en vérité, il avait obligé son co-détenu à une fellation en le menaçant d'une fourchette. C'est la seule chose vraie dans toute cette histoire. Donc aujourd'hui, ça sera ça, demain, ça sera autre chose, mais il faut bien comprendre ce qui véhicule ce racisme-là.
0: Aujourd'hui, effectivement, les policiers ne sont pas sereins, parce que dès qu'ils se trouvent aux côtés ou à proximité de ce genre de fait, évidemment, ils ont les affres de ces attaques.
2: Et avec un soutien politique qui est moindre, parce que je parlais de la France Insoumise,
0: mais c'est pour ça que monsieur le maire appelle à
2: Laurent Nunez. Laurent Nunez qui, je le rappelle, on l'a sorti dimanche dans le journal du dimanche, va reporter au calendrier grec la réforme de la police municipale qui était prévue de longs mois, c'est-à-dire qu'il est arrivé, et il y avait aussi Bruno Retailleau qui l'avait fait quand il était au ministère, le fameux Beauvau des polices municipales. En fait, on n'en a rien à faire. De toute manière, les élections municipales sont passées, on n'a plus besoin de donner des billes au maire, donc on reporte.
0: Oui. Dernier sujet, la multiplication des cambriolages de musées. Vous avez entendu le maire de Cagnes aujourd'hui qui appelle à des financements pour préserver les musées. Mais c'est étonnant quand même de voir à quel point on est un pays passoire. Après le casse du siècle au Louvre, on s'était dit que tout le monde avait pris des dispositions. Il n'en est rien.
2: Non, c'est intéressant parce qu'il y a un fond. Alors on était au cœur de l'été, il y avait les incendies, il y avait la crise à Ceuta. Donc évidemment, ça n'a pas occupé toute l'actualité. l'actualité, mais il y a un fonds qui a été annoncé le 27 juillet dernier, un fonds à hauteur de 30 millions.

0: d'euros. On a un rapport, sénatorial qui nous dit que pour traiter ce sujet-là, on a besoin de 2 milliards d'euros.
1: Ah.
0: Donc on en est très loin. Ça me fait penser un petit peu à ce que Madame Rossignol disait. On a une loi intégrale qui va coûter autour de 2,8 à 3,2 milliards d'euros. C'est ce qui est, en tout cas, ce qui est prévu par les promoteurs de cette loi intégrale. Et on a des membres du Parti Socialiste, de LR, du RN qui nous disent « Ah bah non, mais on va censurer le budget ». Donc à un moment donné, il faut aussi beaucoup de cohérence, mais on en a de moins en moins dans ce monde politique.
1: Julie William,
2: j'ai rien à ajouter à ce qui a été très bien dit.
1: C'est parce que vous êtes pressé de partir. Merci
2: c'est
1: beaucoup.
2: C'est pas uniquement ça.
0: C'est parce que les musées, c'est
2: ça
0: pas trop son truc.
1: Ça peut jouer.
2: Ça
1: hein.
2: peut jouer.
1: Ah, on est d'accord. Merci Gilles William Goldnadel. Monsieur Torres, bonne soirée à vous.
0: Merci Monsieur Villeneau.
1: Je vous retrouve dans une heure maintenant aux côtés de Laurence Ferrari pour effectivement interroger Bruno Retailleau aux côtés d'autres journalistes, bien sûr, du GDD, d'Europe 1, de CNews, de la société civile. Franz-Olivier Gisbert sera là également, Agnès Verdier-Molinier. Voilà, objectif 2027, premier numéro, ne pas rater. C'est tout à l'heure à 21h avec en chef d'orchestre Madame Ferrari. 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Très bonne soirée sur Europe 1.
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9: C'est phénoménal. La grenouille Rana Bonnet de Banus peut nager 26 jours sans s'arrêter. 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
1: Avec vous, Maël Hassani, bonsoir.
21: Bonsoir à tous, ravi de vous retrouver en ce mardi soir sur Europe 1 pour votre journal de 20h, une demi-heure d'informations et vos rendez-vous quotidiens avec les signatures Europe 1, celles qui vous réveillent tous les jours entre 7h et 9h, autour de Dimitri Pavlenko. Aujourd'hui, Alexis Brézet, directeur des rédactions du Figaro, nous parle de la stratégie de François Hollande en vue de 2027, un éléphant socialiste dans un trou de souris. Retour dans l'édito international sur la reprise annoncée des négociations de paix entre la Russie et l'Ukraine sous l'égide des États-Unis. Et puis Laurent Tessier s'arrête sur la polémique de ce début de semaine, la mise à l'écart du personnel féminin de la Tour Eiffel lors d'une visite d'une délégation religieuse hindoue. Tout d'abord, c'est votre journal et à la une, le même choc tous les 3 ans face au même constat. La dernière enquête PISA dévoilée aujourd'hui nous apprend que le niveau des élèves français n'a jamais été aussi bas, que ce soit en sciences, en maths ou en lecture. Le ministre de l'Éducation met en cause les réseaux sociaux. Vous entendrez la réaction d'un syndicat enseignant dans quelques instants. Des renforts policiers mobilisés ce soir à Chambéry, la préfecture de Savoie, théâtre de violences urbaines la nuit dernière. Des bâtiments publics, un supermarché, des voitures vandalisées. Tout part de la découverte d'un homme blessé par balle au volant de son véhicule. Explication à suivre. Dans ce journal également, l'entrée en lice de Lille en Ligue des champions de football ce soir à 21h. Un match à domicile face au Betis Séville à suivre sur Canal+.
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21: Le niveau des élèves français n'a jamais été aussi bas. C'est le constat accablant de la dernière édition de l'enquête internationale PISA menée par l'OCDE. Entre 2012 et 2025, les compétences des adolescents de 15 ans en sciences, en lecture et en maths ont chuté drastiquement. Sur 91 pays, la France se trouve à la 27e place du classement, derrière la Pologne, la Turquie ou encore la République tchèque. Un effondrement qui ne surprend pas Jean-Rémy Girard, président national du SNALC, syndicat d'enseignants du second degré.
22: On alerte depuis maintenant très longtemps sur la dégradation de l'école et du système scolaire français. Les causes principales, c'est la désaffection pour le métier de professeur. On a du mal à recruter, notamment d'ailleurs en mathématiques et en français. Et puis on a surtout de plus en plus de professeurs qui ne sont pas formés, puisque en collège et en lycée, un professeur sur 10 n'a pas le concours et n'a pas suivi de formation initiale. On doit donner envie aux gens de devenir enseignants, donc c'est le salaire. C'est baisser le nombre d'élèves par classe. La France est l'un des pays de l'OCDE avec les classes les plus chargées. C'est complètement contre-productif. Et puis, il faut mettre les moyens pour accueillir chaque enfant en fonction de ses difficultés réelles et pas juste saupoudrer des AESH qui sont des personnels eux-mêmes payés sous le seuil de pauvreté.
21: Jean-Rémy Girard, président du SNALC, syndicat d'enseignants du second degré, interrogé pour Europe 1 par Caroline Baudry. Alors comment expliquer cette baisse continue du niveau des élèves français ? Le ministre de l'Éducation nationale met en cause les réseaux sociaux, une arme de destruction intellectuelle massive, selon Édouard Geoffrey, qui pointe également la diminution de l'investissement des parents dans la scolarité de leurs enfants. Des CRS mobilisant en renfort ce soir dans la ville de Chambéry et son agglomération. La préfecture de Savoie, théâtre d'émeute la nuit dernière dans plusieurs quartiers sensibles. Un centre social incendié, un supermarché et des véhicules vandalisés. Ces violences sont démarrées dans des conditions très floues. Jean-Luc Boujon, vous êtes le correspondant d'Europe 1 en Auvergne-Rhône-Alpes. Tout a commencé par la découverte d'un homme blessé par balle au volant de sa voiture.
23: Oui, il s'agit d'un homme de 27 ans, originaire de ce quartier du Biolay, qui a succombé à ses blessures tout à l'heure à l'hôpital. En fait, c'est lui que les forces de l'ordre ont intercepté hier après-midi au volant d'une voiture. Il roulait très dangereusement et ne semblait pas vouloir s'arrêter malgré les injonctions des policiers. Finalement, lorsqu'il s'immobilise enfin, les fonctionnaires découvrent un homme à demi-conscient et une flaque de sang sur le siège, explique Stéphane Gianezello du syndicat Alliance Police Nationale.
24: Mes collègues, lors de cette intervention, découvrent dans l'habitacle un individu grièvement blessé sur lesquels
5: ben, ils font appel immédiatement au secours. Hein.
23: Il n'y a donc eu aucun tir des policiers, a indiqué tout à l'heure le procureur de Chambéry, après vérification des armes. Vérification qui a confirmé la présence de toutes les munitions. Mais ce n'est pas l'interprétation qu'en ont fait certains jeunes du quartier qui ont appelé à la vengeance hier sur les réseaux sociaux. Résultat, ces violences la nuit dernière, ces voitures brûlées, ce centre social incendié et le coup de colère du maire de Chambéry, Thierry Repentin.
8: Je voudrais dire aux gens qui, sur les réseaux sociaux, déversent leur haine, leur certitude sur ce qui s'est passé, arrêtez d'inciter à la haine, arrêtez d'inciter les gens à sortir, de dire qu'on connaît les coupables. Personne ne peut le dire. Un peu de dignité dans ce moment douloureux pour une famille.
23: Le quartier du Biolay où sont attendus ce soir des renforts de CRS afin de prévenir tout nouveau débordement de violence.
21: Jean-Luc Bougeon, correspondant d'Europe 1 en Auvergne-Rhône-Alpes, et au lendemain de ces violences urbaines et malgré d'importantes dégradations, toujours aucune interpellation annoncée à ce stade. Aucune interpellation non plus après le vol au musée Auguste Renoir de Cagnes-sur-Mer dans les Alpes-Maritimes. 4 tableaux dérobés par 2 malfaiteurs qui ont abandonné la moitié du butin dans leur fuite, c'était tôt ce matin. Préjudice initialement estimé à 9 millions d'euros. Le maire RN de la commune, Brian Masson, appelle le ministère de la Culture à mettre plus de moyens pour la sécurité des musées. 20h05 sur Europe 1 dans un instant et à quelques minutes de votre nouvelle émission Objectif Élysée 2027 avec comme invité Bruno Retailleau. Retour sur l'une des principales propositions du candidat LR, à savoir une révision constitutionnelle en cas d'élection l'année prochaine.
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21: Et dans moins d'une heure, désormais, vous retrouverez Laurence Ferrari pour votre nouvelle émission sur Europe 1 et sur CNews, Objectif Élysée 2027. Premier invité, Bruno Retailleau, le candidat LR qui compte bien rattraper dans les prochaines semaines son retard dans les sondages. Et pour cela, il promet notamment de redonner la parole au peuple en cas de victoire en 2027, Maëlène Trémollet.
31: Réviser la Constitution pour élargir le champ du référendum, c'est la proposition de Bruno Retailleau qui a fait bondir le bloc central la semaine dernière et qu'il maintenait ce week-end sur BFM TV.
32: Il y a un équilibre qu'il faut replacer. On n'est plus vraiment dans une démocratie. Pourquoi ? Parce que le peuple n'a pas le droit de choisir sur tous les sujets. Le dernier mot, en réalité, c'est les juges. C'est très concret. Moi, je veux que le peuple puisse censurer la censure.
31: Mais comment faire ? Eh bien, en contournant la censure du Conseil constitutionnel, par exemple. Pour Bruno Retailleau, les décisions des sages accusés par la droite de sortir régulièrement de leur champ de compétences pourront être retoquées par le peuple français, surtout sur les lois votées par le Parlement et voulues par les citoyens autour de 2 thèmes, sécurité et immigration. Le patron des LR cite ainsi la fin des aides automatiques aux étrangers, votées par les élus mais censurées. L'idée, c'est donc de mettre fin à ce blocage. Reste pour le candidat à défendre la singularité de son projet. À droite de l'échiquier politique, Marine Le Pen comme David Lisnard promettent déjà une série de référendums pour 2027. suite.
21: Maïhélène Trémollet du service politique d'Europe 1. À l'étranger, une montée de tensions entre Israël et Londres. Le chef de la diplomatie israélienne annonce aujourd'hui la fermeture du consulat britannique à Jérusalem, ainsi qu'une interdiction d'entrée dans l'État hébreu pour 11 députés jugés antisémites. Parmi eux, l'ancien leader du parti travailliste Jeremy Corbyn. Des mesures de représailles à l'arrêt des échanges commerciaux avec les colonies en territoire palestinien. Décision prise par 12 pays, dont le Royaume-Uni et la France. Une nouvelle provocation iranienne au Moyen-Orient. Les gardiens de la Révolution annoncent ce soir avoir capturé l'un des drones sous-marins les plus modernes de l'armée américaine à l'entrée du détroit d'Ormuz. Des images seront diffusées au cours de la soirée en guise de preuve. Selon Téhéran, le matériel saisi est utilisé pour des missions de reconnaissance, de cartographie des fonds marins ou encore de détection des mines. Vladimir Poutine n'a aucun projet agressif à l'égard de l'Europe. Le président russe l'a redit tout à l'heure au cours d'un échange téléphonique avec son homologue américain Donald Trump. Un appel dans un contexte d'attaque hybride attribuée à Moscou sur le vieux continent, notamment à l'aéroport de Leipzig en Allemagne début août. Vous écoutez Europe 1, il est 20h09, le grand retour de la Ligue des champions de football. Ce soir, 18 matchs prévus aujourd'hui et demain pour la première journée. Un club français entre en lice à 21h, c'est Lille qui reçoit le Betis Séville. Rencontre à suivre sur les antennes de Canal+. Et beaucoup de sourires forcément dans le Nord avant cet événement, comme l'a constaté le correspondant d'Europe 1, Maximilien Carlier.
0: Lille retrouve la Champions League 2 ans après sa dernière campagne. Lucas et Hugo, deux jeunes fans, ont hâte d'assister à la rencontre face au Betis Séville.
2: C'est un peu stressant, on va dire, parce que c'est la Ligue des Champions, c'est toujours des matchs compliqués. Et c'est des gros matchs qu'on rêve de voir à Pierre-Mauroy.
3: On espère faire quelque chose quand même, au minimum un match nul.
0: Car on a de l'expérience dans notre équipe à jeu de ce supporter. Benjamin André, Nabil Bentaleb au milieu de terrain, Olivier Giroud en attaque, le champion du monde 2018, l'entraîneur du LOS. Que Davide Ancelotti est le fils de Carlo, passé par le Real Madrid et le PSG. À 37 ans, ce jeune coach va connaître son premier match de Champions League.
4: Et nous, on veut faire voir qu'on mérite d'être là, on va se battre. La Ligue des Champions, c'est quelque chose de spécial. J'espère de pouvoir écrire mon histoire avec mon prénom aussi dans cette compétition.
0: Et comme un clin d'œil, le dernier succès du LOSC à domicile en Ligue des Champions face à un club espagnol remonte à octobre 2024. Une victoire 1-0 contre le Real Madrid avec sur son banc comme entraîneur adjoint Davide Ancelotti. À Lille, Maximilien Carlier, Europe 1.
21: Et le double tenant du titre, le Paris Saint-Germain, fera son entrée en lice demain soir au Parc des Princes face au Slovan Bratislava. Match à suivre également sur Canal+. La météo, désormais, avec vous Marlène Duret. Il y a des orages en ce moment.
6: Et oui, effectivement, on a cette perturbation qui est arrivée par le nord-ouest, hein, perturbation pluvieuse. Elle ramène de l'air frais. Cet air frais arrive dans de l'air chaud. Alors, je ne vous apprends rien. Petit confit de masse d'air. Alors, c'est vrai, on a des orages au niveau du golfe du Lion. Alors, on en a eu dans les PO, Pyrénées-Orientales, Aude, et c'est en train de se diriger vers l'Hérault, le Gard, les Bouches-du-Rhône, le Vaucluse. D'autres sont en train de se déclencher du côté du Jura. Ça va continuer comme ça ce soir et cette nuit. Il y a d'autres salves orageuses à prévoir, toujours sur le même axe d'ailleurs, du Roussillon vers les Alpes, en passant par le Gard, l'ouest des Bouches-du-Rhône et le Vaucluse. Et demain, notre perturbation va continuer à glisser juste à l'avant, donc précédemment, avant que les pluies arrivent, des orages, d'autres orages éclateront demain, toujours sur cette partie sud-est, Roussillon-Alpes. Alors c'est vrai que les Alpes-Maritimes et le Var seront un petit peu en marge, et puis le temps se dégradera en Corse plutôt dans l'après-midi. Et puis l'autre info, ce sont les températures. Jolie baisse, parfois assez impressionnante. À Grenoble, par exemple, on perd jusqu'à 15 degrés demain après-midi, passant de 36 à 19. Il fera en général sur la moitié nord 18 à 23 avec 22 à Paris. Au sud, on est sur du 22 à 26. 27 à 30 en allant vers la Côte d'Azur et 30 à 33 en Corse. Donc beaucoup de chaleur encore en allant vers l'extrême sud-est.
21: Merci beaucoup Marlène Duret. Un homme se tient en embuscade à l'approche de l'élection présidentielle. Il s'appelle François Hollande. Alexis Brézé nous en parle dans son édito politique dans un instant.
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21: Merci d'écouter Europe 1 ce mardi soir. Place maintenant à vos signatures Europe 1, celles qui vous réveillent tous les matins entre 7h et 9h autour de Dimitri Pavlenko. Le directeur des rédactions du Figaro, Alexis Brézet, revient sur la stratégie de François Hollande en vue de 2027. L'ancien président de la République se prépare sans être officiellement candidat à ce stade. D'ailleurs, il refuse toujours de participer à la primaire social-démocrate prévue le mois prochain. Alors pourquoi éviter la compétition quand on a tant d'ambition, Alexis ?
20: Et pourquoi ? Mais parce qu'il sait qu'il la perdrait, Dimitri, c'est aussi simple que ça. On peut faire bien des reproches à François Hollande. On peut le prendre en défaut de courage, d'autorité, de sincérité, mais pas en défaut d'intelligence. Il ne se fait aucune illusion sur son niveau de popularité parmi les militants socialistes. En 2016, alors qu'il était président, rappelez-vous, il avait accepté le principe d'une primaire. Et il s'en est rapidement mordu les doigts. Il s'est retrouvé face à un tel mouvement de rejet qu'il a dû renoncer à concourir à cette élection interne et donc à se représenter à sa propre succession. Ça n'est pas pour recommencer aujourd'hui. Mais bon. L'ex-président, faisant de nécessité vertu, nous explique désormais que la primaire de la gauche ne sert à rien, que d'ailleurs la bataille de 2027 ne se jouera pas à gauche, mais au centre-droit, voire à droite, et sans la moindre vergogne, il aligne des propositions programmatiques, dont la fameuse TVA sociale qu'il avait jadis supprimée, que ne renierait pas Édouard Philippe, voire Bruno Retailleau. La politique est un art plastique et François Hollande n'est pas du genre à garder les deux pieds dans le même sabot.
22: Alors on comprend bien la manœuvre, mais tout cela ne nous dit pas comment il compte s'imposer comme le candidat de la gauche social-démocrate.
20: Hein. Ah mais il compte pas s'imposer, Dimitri, il compte se faufiler.
22: Oui.
20: C'est la théorie dite du trou de souris. Une théorie qu'il a lui-même forgée en 2021, lorsqu'Anne Hidalgo ayant été élue candidat des socialistes, il s'était mollement raconté qu'il pourrait peut-être, sur un malentendu, la remplacer. Bon, évidemment, ça n'a pas marché, Anne Hidalgo a fait 1,7%. Mais aujourd'hui, on nous dit que c'est très différent, que François Hollande, cette fois, est vraiment décidé, et que, promis juré, l'éléphant socialiste va passer par le trou de souris. Alors comment va-t-il faire ? C'est subtil, mais je vais essayer de vous l'expliquer. Dans un premier temps, Raphaël Glucksmann, parce qu'il est fragile et peu aguerri, s'effondre durant la bataille des primaires sous les coups conjugués d'Olivier Faure et de Ségolène Royal, qui eux s'y entendent quand il s'agit de cogner. Évidemment, cet affrontement laisse des traces. Et dans un deuxième temps, Olivier Faure est élu, mais dans les pleurs et les grincements de dents, si mal élu qu'à Noël, il n'a toujours pas dépassé 3% dans les intentions de vote. Et donc, on s'en met en quête d'un remplaçant. Et là, dans un troisième temps, c'est là que surgit le sauveur, François Hollande, porté par l'amicale des Hollandais volants, Bernard Cazeneuve et Stéphane Le Foll en tête. Et c'est ainsi que l'ancien président se retrouve en situation de sauver à la fois la gauche, la France et son honneur.
22: Bon, vous y croyez à ce scénario, Alexis ?
20: Ah non, pas du tout.
22: Ça tourne bien. Hein.
20: Non, pas un instant, mais c'est pourtant bien celui que François Hollande médite sans le formuler. Vous vous souvenez, Dimitri, de la tirade de Don Salus dans La Folie des Grandeurs, le film immortel de Gérard Houry. Vous savez, Don Salus, Louis de Funès, est prisonnier des barbaresques, mais il mijote sa revanche. Et je le cite, hein, « Je retourne en Espagne, le roi répudie la reine, la vieille épouse le perroquet, César devient roi, j'épouse César et je deviens reine. » Eh bien, la désignation de François Hollande est à peu près aussi probable. Et quand bien même, par miracle, il deviendrait le candidat de la gauche social-démocrate, il faudra encore qu'il soit élu par les Français. Et là, vous la sentez monter dans les profondeurs du pays, l'envie de Hollande, la nostalgie du lover en scooter et de Leonarda. Bon, je ne sais pas, mais moi je crois qu'on peut nous faire la théorie du trou de souris, mais ça n'est pas une raison pour prendre les Français pour des Mickey.
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21: Alexis Brézel, l'édito politique avec nos amis du Figaro tous les matins à 7h50 sur Europe 1. Retour maintenant sur les négociations pour mettre un terme à la guerre en Ukraine. C'est le sujet de l'édito international de Vincent Hervouette. Les émissaires américains Steve Witkoff et Jared Kushner sont revenus de leur tournée à Moscou et à Kiev ce week-end en faisant état de progrès substantiels dans les discussions. Faut-il les croire, Vincent ?
2: Eh bien sûr que non, ce sont des amateurs, ils en jouent, ils débarquent à Moscou en basket, au diable protocole, ils se servent de la wifi de l'hôtel, tant pis pour la sécurité, mais pour le mensonge, ils sont dignes des diplomates professionnels qui peuvent tout trahir sauf leurs sentiments. Les Européens les voient comme un duo plutôt comique, Jared Kushner le gendre à l'expression lunaire de Laurel, et Hardis et Steve Witkoff si contents de lui. Au début de l'année, les négociateurs iraniens aussi leur ont ri au nez, jusqu'au moment où le ciel est tombé sur la tête des mollahs. Il ne faut pas trop mépriser ce tandem improbable. Il a réussi les accords d'Abraham, un prodige diplomatique sur lequel pas un spécialiste ne pariait. Leur navette entre Moscou et Kiev est la première du genre, mais il n'y a, semble-t-il, rien de neuf dans leur proposition soi-disant efficace. Un an après sa première tentative de médiation, qui s'est heurtée à l'intransigeance du Kremlin, Donald Trump récidive et il va appeler tout à l'heure Vladimir Poutine et ensuite Volodymyr Zelensky.
22: Mais ni l'un ni l'autre ne semble prêt à faire des concessions.
2: Poutine n'exclut pas des négociations à trois, mais il dit attendre les élections à la Douma dans 15 jours. Comme Zelensky, en fait, il sait bien que l'Amérique cherche à obtenir un résultat d'ici les mi-termes. L'un et l'autre disent qu'ils veulent la paix, tout en y mettant des conditions impossibles à concilier. Le Kremlin, surtout, reste un pas vide, prétend garder le Donbass et la Crimée, bien sûr. Il réclame le contrôle de facto de la rive orientale du Dniepr, avec même un accès à Odessa, alors que son armée piétine. Et toujours, il veut la démilitarisation, la dénazification de l'ennemi, et pas question de laisser les armées de l'OTAN s'installer en Ukraine pour en garantir la sécurité. Côté ukrainien, on redoute l'arrivée de l'hiver, le cinquième hiver qui risque d'être le pire, la capitale étant plus que jamais vulnérable au bombardement. Elle pourrait même devenir invivable, faute de chauffage. Une nation s'est forgée dans le combat, mais le pays est détruit, la banqueroute menace et l'épuisement aussi. Kiev manque d'argent, de missiles patriotes et de combattants. 66% des Ukrainiens veulent une fin négociée, contre 24% la poursuite des combats, sans compter les 2 millions de citoyens recherchés pour s'être soustraits à la mobilisation et qui ont donc voté avec leurs pieds.
22: La guerre est dans l'impasse. Personne n'imaginait, Vincent, qu'elle allait durer aussi longtemps.
2: Mais il y a surtout l'illusion qui se dissipe que le camp d'en face puisse s'effondrer, que les sanctions puissent mettre la Russie à genoux ou que les encouragements à se battre encore et toujours allaient conduire l'Ukraine à la victoire. L'heure des comptes approche. L'Amérique est le grand vainqueur. Elle a tiré un maximum de bénéfices du conflit, forçant ses alliés européens à rehausser leur défense et à lui acheter pétrole et gaz en plus des F-35. Elle est la seule arbitre de ce conflit qui a trop duré et trop tué. Si les palabres ne mènent nulle part, eh bien elle continuera à vendre des armes au prix fort. Si les combats s'arrêtent, elle pourra renouer avec Moscou et contrer l'influence chinoise. Les Européens, eux, font de la figuration et règlent les factures. La France s'est marginalisée dans une posture qui lui interdit aujourd'hui de peser sur les événements. Elle n'a plus de politique étrangère, juste une politique de com avec cette irréelle coalition des volontaires. Vraiment, la paix approche et elle sera injuste.
21: L'édito international de Vincent Hervouette tous les matins à 7h40 sur Europe 1. Laurent Tessier s'arrête quant à lui dans son édito du jour sur la polémique de ce début de semaine. La mise à l'écart du personnel féminin de la Tour Eiffel pour satisfaire la demande d'un groupe de religieux hindous. C'était lors d'une visite privée samedi.
3: C'est le scandale de la rentrée. Comment a-t-on pu autoriser l'éviction du personnel féminin de la Tour Eiffel pour une visite privée d'une délégation religieuse hindoue ? Qui l'a autorisé ? Alors je veux bien, la société d'exploitation de la Tour a présenté ses ses excuses, mais ça ne suffit pas. Des consignes ont été données pour cacher les femmes salariées, les rendre invisibles afin d'accueillir cette délégation. Nous sommes en 2026, rendez-vous compte. Et j'étais effaré en écoutant cette élue CGT, Diane Davoine.
0: Au passage de cette délégation, on a demandé aux femmes de quitter leur poste de travail pour y placer des hommes. Donc ça ne passe absolument pas. Aujourd'hui, on se sent quand même humilié, exclu. C'est quand même assez violent.
3: On marche sur la tête. Ce que vous entendez, c'est bien déroulé à la Tour Eiffel samedi, notre monument emblématique. On parle d'une centaine de religieux hindous présents pour cette visite privée. Et nous vivons une période hallucinante pour la défense des droits des femmes, leur liberté. Vous avez quand même en quelques jours des salariés cachés, mis de côté pour faire plaisir à une délégation. Vous avez la France insoumise qui veut revenir sur l'interdiction de l'abaya à l'école, comme la députée européenne et les filles Manon Bry, la députée Danielle Obono.
4: Elle reste, de notre point de vue, injuste, inutile, discriminatoire. Nous sommes en pleine rentrée scolaire. Oui, ça fait partie des malheureusement nombreuses mesures sur lesquelles nous reviendrons.
11: Le Conseil du culte musulman dit lui-même que l'abaya n'est pas forcément un vêtement religieux.
3: Vous avez aussi, ces derniers jours, LFI qui défend le port du voile islamique dans l'espace public. Nous pouvons écouter les derniers propos de Jean-Luc Mélenchon.
23: Nous devons affirmer que plus jamais sur le sol de notre patrie, il n'y aura de guerre de religion. Plus jamais!
3: Plus jamais, samedi, des femmes salariées de la Tour Eiffel ont été cachées à la demande d'une délégation religieuse. Voilà la réalité, une soumission et d'ailleurs aucune réaction sur les réseaux sociaux de la députée européenne LFI Manon Ombry. Pas de message de la députée Danielle Obono, rien de la députée LFI Mathilde Panot, aucun message de la députée Clémence Guettet ni de Jean-Luc Mélenchon. Ah si, une réaction du député de la France Insoumise Manuel Bompard à 21h45 hier soir, je cite, totalement inacceptable. Et le chef de l'État dans tout ça, Emmanuel Macron va-t-il réagir? Le président était occupé à parler hier jeux vidéo.
24: On considère très profondément que le jeu vidéo fait partie de notre culture. Alors nous créerons un festival international du jeu vidéo, pensé dès l'origine comme un grand rendez-vous.
3: Après les parcs d'attractions, le festival du jeu vidéo. Attendons de voir si Emmanuel Macron compte réagir, car aujourd'hui en France, certains cachent des femmes dans notre plus célèbre monument, la Tour Eiffel. La dame de fer, la dame, c'est paradoxal. Où sont bon nombre de féministes? Ça ne se bouscule pas pour réagir, les féministes de gauche. En attendant, eh bien Dimitri, l'image renvoyée est catastrophique.
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21: L'édito de Laurent Tessier tous les matins à 6h15 et 7h20 sur Europe 1. Très bonne soirée à l'écoute de votre radio. Dans un instant, c'est le journal permanent, suivi de La France bouge avec Elisabeth Assayag.
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29: Europe 1, il est 20h30, on se retrouve dans un instant dans la France Bouge. Tout de suite, le journal permanent avec Maëlle Hassani. Bonsoir Maëlle.
21: Bonsoir Elisabeth, bonsoir à tous. Une compagnie de CRS déployée en renfort ce soir à Chambéry. La commune savoyarde touchée par des violences urbaines la nuit dernière. Un centre social incendié, un supermarché et des voitures vandalisées. Tout est parti d'une rumeur faisant état de la mort d'un homme lors d'un contrôle de police hier. Ce décès n'a en fait aucun lien avec l'intervention des forces de l'ordre, indique ce soir le parquet. Deux personnes toujours activement recherchées après le cambriolage au musée Auguste Renoir de Cagnes-sur-Mer tôt ce matin. Les malfaiteurs sont parvenus à dérober 4 tableaux les plus chers de l'établissement avant d'en abandonner 2 dans leur fuite. Préjudice initialement évalué à 9 millions d'euros. Le résultat de la dernière enquête PISA est une triple défaite pour l'école, l'économie et la classe dirigeante. Réaction de la candidate RN à la prochaine présidentielle Marine Le Pen alors que l'étude de l'OCDE souligne la chute des compétences des adolescents de 15 ans dans toutes les matières mesurées. Le ministre de l'Éducation, lui, met en cause les réseaux sociaux, armes de destruction intellectuelle massive, selon Édouard Geoffrey. L'Iran provoque une nouvelle fois les États-Unis. Les gardiens de la Révolution assurent ce soir avoir capturé l'un des drones sous-marins les plus modernes de l'armée américaine à l'entrée du détroit d'Hormuz. Des images seront diffusées dans la soirée en guise de preuve. Un échange téléphonique cet après-midi entre Vladimir Poutine et Donald Trump. L'occasion pour le président russe de démentir toute existence de projet agressif à l'égard de l'Europe, alors que les attaques hybrides attribuées à Moscou sur le vieux continent se multiplient, à l'image d'une tentative d'attentat à l'aéroport de Leipzig en Allemagne début août. Et puis la première journée de Ligue des Champions de football, ce soir, l'un des 3 clubs français qualifiés entre en lice à 21h. Lille reçoit le Betis Séville, match à suivre sur les antennes de Canal+. Demain, le double tenant du titre, le PSG, affrontera le Slovan Bratislava. Vous écoutez Europe 1, il est 20h32, on retrouve Elisabeth Assayag pour La France Bouge.
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29: Bonsoir à toutes et à tous, bienvenue dans La France Bouge, un format particulier ce soir puisque dès 21h, soirée spéciale sur Europe 1 et CNews avec Laurence Ferrari, Objectif Élysée 2027 et son invité Bruno Retailleau. Vive l'entrepreneuriat, l'audace et le courage. Alors ce soir à la une, septembre synonyme de reprise, reprise du travail, de l'école et aussi du sport avec toujours cette même quête, le bien-être. À Paris, derrière certaines des salles de sport les plus emblématiques, il y a une histoire de famille qui dure depuis plus de 40 ans. Une famille à l'origine de noms prestigieux comme le Clé Blanche, le Club Maillot, le Club Grenelle et surtout le mythique Ken Club, créé dans les années 80 par les parents de notre invité. Après 4 années de transformation, il rouvre ses portes. Alors pourquoi les Français sont-ils prêts à dépenser toujours plus pour leur bien-être? Comment réinventer un club de sport à l'heure où l'on peut s'entraîner à la maison, courir gratuitement ou suivre un coach sur son téléphone? Et surtout, comment faire grandir une entreprise familiale sans perdre son identité? Pour en parler, j'ai la joie de recevoir ce soir Arthur Benzaken à la tête du groupe Massada. Bonsoir Arthur.
0: Bonsoir Elisabeth.
29: Bienvenue dans la France Bouge.
0: Merci.
29: Vous avez fait votre séance de sport là aujourd'hui?
0: Bien sûr, j'ai fait mes abdos.
29: Oui, ça se voit, évidemment. Pas de France Bouge sans start-up, évidemment. On va prendre des nouvelles de Burning Bar, du Pilate sous 35 degrés. Bonsoir Charlotte Guez.
2: Bonsoir.
29: Bienvenue dans la France Bouge. Vous êtes la cofondatrice de Burning Bar. Vous allez nous dire comment ça se passe. Vous étiez venue, il y a votre cofondatrice, il y a 2 ans, là, sur Europe 1. Allez, la France Bouge, c'est parti. Il va y avoir du sport ce soir sur Europe 1.
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0: Ce soir, place aux bonnes résolutions de la rentrée. Parmi elles, évidemment, le sport. Le septembre, c'est souvent le moment où l'on décide de s'y remettre. 4 mois en moyenne, paraît-il, quand on s'inscrit dans une salle de sport. Alors, qu'est-ce qui vous fait rester dans la salle de sport? Comment vous intégrez ce sport dans votre quotidien? Diana Ngoma a posé la question au micro Europe 1 dans les rues de Paris. Écoutez.
1: Moi, ce que je cherche aujourd'hui, c'est presque autant l'expérience que le sport en lui-même. J'aime aller dans des lieux qui sont beaux, avec une vraie ambiance, des vestiaires agréables. S'il y a un spa, une piscine ou un espace où on prend un café, je dis pas non, bien sûr. Mais en fait, je suis beaucoup plus fidèle à un endroit où je me sens bien, où j'ai envie de rester un peu après ma séance. Et pour moi, en fait, le sport, c'est devenu un vrai moment de la journée où je prends soin de moi et pas juste une heure d'effort physique.
2: Alors moi, je suis beaucoup plus pragmatique. En fait, c'est simple, ce que je veux, c'est pouvoir faire mon sport facilement, régulièrement et rapidement. Donc ce qui compte pour moi, c'est que la salle soit proche de chez moi ou alors proche du travail. Qu'elle ait de bons équipements, des horaires larges, et puis qu'il n'y ait pas trop de monde et pas trop d'attente pour les machines. Le prix, c'est important aussi. Et ce qui me fait rester fidèle, c'est surtout l'aspect pratique. Et si la salle est propre, bien équipée et accessible, moi, ça me suffit largement.
3: Moi, je suis plutôt attirée par tout ce qui est wellness. Donc, je pratique surtout le pilates, le yoga, la barre ou des exercices au sol. Et ce que je recherche avant tout, c'est la qualité du cours et du coach. Je préfère aussi les cours en petit comité parce qu'on se sent davantage accompagné, qu'on progresse plus facilement. Et ce qui me donne envie de revenir, c'est vraiment de sentir que le cours est bien construit, que le coach est attentif et que je ressors avec l'impression d'avoir travaillé correctement. Et pour moi, la qualité de l'enseignement, ça fait vraiment toute la différence.
0: Le wellness, la qualité du coach, on va en parler justement de ces coachs qui sont formés par le groupe Massadart Urban Zaken. Donc pour en parler ce soir, un entrepreneur qui dirige ce groupe familial Massada.
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0: Vous faites tourner le groupe Massada Arthur Benzaken. Il y a un rituel dans La France bouge, c'est de pitcher pendant une minute. Imaginez, vous créez le groupe Massada là maintenant. Wow. Et vous allez nous dire pendant une minute ce qu'est ce groupe. Est-ce que vous êtes prêts?
5: Une minute?
0: Ouais. Allez, c'est parti.
5: Allez, on va écoute. Faire ça. Massada. En fait, on va parler de mes parents à ce moment-là. Mes parents en 80, dans les années 80, mon père kiné, ma mère chez L'Oréal depuis 25 ans. Et ils ont inventé un lieu. Alors c'est ce qui nous rend très très libres toujours aujourd'hui. C'est un petit peu l'ADN du groupe. C'est de créer des lieux avec de l'expérience, sans particulièrement de data, juste avec un esprit, juste avec une envie, juste avec une liberté de créer des lieux dans lesquels on est bien. Voilà.
0: Bon, c'est moins d'une minute, mais merci de vous être prêté à cet exercice du pitch Arthur Benzaken. Tout de suite, vous parlez de vos parents.
5: Ouais.
0: Pourquoi?
5: Parce que c'est les fondateurs, en fait. Ils arrivent, il y a une histoire, ils arrivent de l'étranger et ils ont envie de créer du bien-être, ils ont envie de créer des lieux, ça n'existait pas. Je sais que Charlotte a créé Burning Bar en rentrant des États-Unis. Mon père faisait le tour du monde, il avait.
0: Votre père était kiné.
5: Mon père était kiné, ouais. Et ensuite il vendait du matériel de balnéo-thalasso. Donc il a vraiment participé à mettre en place toutes ces balnéo-thalasso qu'on a connues en France, qui sont d'ailleurs un petit peu désuètes aujourd'hui, puisque c'est nos retreats à nous, c'est encore de la thalasso. Mmh. Mais en fait, il a participé à ça et il s'est rendu compte.
0: D'où votre père ?
5: Alors mon père venait du Maroc, ouais. Et ma mère de Tunisie. Mmh.
0: Donc ils viennent du Maroc et dans sa tête il est déjà dans l'esprit wellness, très avant-gardiste,
5: mais bon voilà, ça va effectivement avec sa formation. Il s'est rendu compte qu'il y avait un manque, ça n'existait pas, et donc il a créé le Ken Club. Et nous on est un peu les Auvergnats des salles de sport, si vous voulez. On est né derrière dans des salles de gym. On avait Véronique et Davina qui donnaient les cours au Ken. On avait Yannick Noah tout juste auréolé de Roland Garros qui était au bord de la piscine. Et puis voilà, on a grandi avec ça, quoi.
0: Et vous ne l'avez jamais lâché, parce que si vous êtes parmi nous ce soir, Arthur Benzaken, c'est parce que ce club emblématique du groupe Massada, parce qu'il y a d'autres clubs qu'on évoquait tout à l'heure, il y a ce fameux Ken Club qui rouvre ses portes après 4 années de travaux. Comment est-ce possible?
5: C'est une bonne question, comment est-ce possible? Écoutez, c'est les galères de travaux, mais des bonnes galères. En fait, on avait terminé le gros œuvre. Il y a eu des pluies diluviennes, je ne sais pas si vous vous souvenez, en 2023, qui ont complètement percé l'étanchéité d'un immense jardin qu'on avait au-dessus. Mais finalement, ça nous a permis de racheter le jardin, de récupérer, et on a agrandi le club de 2000 m² maintenant de solarium. Donc on a un ascenseur qui sort directement depuis la piscine et qui vient dans le jardin, et donc on a un solarium devant la tour Eiffel. Donc ça, c'est très agréable.
0: Une épreuve égale une opportunité pour vous.
5: Exactement.
0: Arthur Benzaken.
5: Ah bah ça c'est le mantra, ça c'est le manifeste de la vie.
0: Et pendant le Covid, vous faites partie de ces secteurs d'activité qui ont été dévastés. Vous auriez pu le laisser fermer, Scan Club ?
5: Ouais. Bah, on aurait pu même laisser fermer Masada là, à ce niveau-là. Ouais.
0: Non, mais 4 ans de travaux, combien vous avez investi ?
5: 20 millions.
0: 20 millions d'euros il va falloir avoir des abonnés pour rentabiliser tout ça, pour rattraper tout ça.
5: Mais en fait, ça marche très très fort. C'est-à-dire, on est dans une activité, j'imagine que Charlotte vit la même chose, mais on est dans une activité avec une très forte croissance. Vous l'avez dit vous-même aujourd'hui, au-delà de la rentrée, il y a du vivre mieux. Mm. Les gens parlent de longévité, mais il y a tout simplement...
0: Très à la mode,
5: vivre...
0: la longévité.
5: Mais voilà, nous les gens travaillent chez nous, passent la journée, font leur sport, organisent leurs rendez-vous. À un moment, on est vraiment un prolongement de chez soi. Nous, on fait de l'hôtellerie pour des locaux. Ce que vous arrivez à faire à l'étranger quand on est à l'hôtel, on va se poser, on va se faire une petite piscine, on va faire notre rendez-vous dans le lobby, on va déjeuner, dîner ici. Si on veut, on fait un massage. Et en fait, on ne le fait pas en local. On continue à courir d'un endroit à un autre. On va au bureau, on va au restaurant. Et donc, on a créé un petit peu cet endroit où on s'y sent bien. C'est un endroit où on aime recevoir. Et puis voilà, donc les clients passent la journée du matin au soir. Il y a une croissance très forte. Donc, l'activité fonctionne à merveille. Mais effectivement, le Covid a été dévastateur.
0: Donc, les 20 millions d'euros de travaux, ça va aller compte tenu des abonnés. Vous maintenez cet esprit club, cet esprit de membre.
5: Oui.
0: C'est important pour vous, Arthur Benzaken ?
5: On est un lieu de vie. C'est la clientèle, c'est une donnée très importante du succès d'un lieu. Bien sûr, nous...
0: Donc, vous
5: on
0: les
5: est...
0: choisissez ?
5: On les choisit. En fait, c'est eux qui nous choisissent, mais a priori, c'est à eux qu'on parle. C'est-à-dire qu'en fait, on va d'abord faire un projet architectural. Je suis malade d'architecture, donc en fait, on travaille avec des architectes incroyables. Et puis, c'est déjà là où commencent les réseaux et les membres à qui on s'adresse.
0: Ils manifestent leur envie.
5: Voilà, donc en fait, là, vous voyez, on a ouvert il y a un mois. On est à peu près à 1000 membres, on va fermer à 2000. Donc, à mon avis, à la fin de l'année, grosso modo, ou janvier, ce sera sur liste d'attente. Mais en fait, ces 1000 premiers membres, je vous confirme que c'est l'ADN premier, c'est le noyau dur du Ken. Et généralement, les 1000 autres, c'est du bouche à oreille ou vos auditeurs.
0: Alors, c'est combien ? On va parler argent. C'est très cher, hein, c'est du luxe, mais voilà, ça a un prix.
5: Alors, je ne suis pas du tout d'accord sur le côté très cher. C'est-à-dire, nous, par exemple, on a 2800 euros par an. Je pense que vous prenez le même club dans un pays anglo-saxon, il peut être à 30 000 dollars, 40 000 dollars. On n'a pas cette mentalité, mais ça va aussi avec ce que je vous disais sur la clientèle. C'est-à-dire que quand on va faire de l'ultra-luxe, on va s'adresser à une clientèle je trouve qu'il vit moins bien en communauté qu'une clientèle à 2800 euros. Nous, on vise les jeunes familles du 16e, les jeunes actifs ou moins jeunes. Mais en l'occurrence, 2800 euros, ça fait 260 euros par mois. Si vous le faites par semaine, ça va faire 60 euros par semaine. Très franchement, vu l'offre, ouais. C'est...
0: Avec des coachs très formés, parce que vous avez des écoles de formation de coachs, donc depuis le début, hein, ça date pas d'il y a 3 mois, ça.
5: Exactement, on a l'Institut des métiers de la forme, l'IMF, où on est une des premières écoles diplômantes, parce qu'il faut être effectivement diplômé pour pouvoir donner des cours, et ça nous permet d'avoir accès à des viviers. On est devenu l'industrie du sport en général, ou plutôt l'activité sportive. C'est vraiment devenu très désirable. On a d'ailleurs beaucoup de reconversions. On a même des gens qui travaillaient dans la finance, qui se reconvertissent en tant que coach.
0: Que vous accompagnez.
5: Ah oui, bien sûr. Mmh.
0: Ouais. Vous évoquiez les familles du 16e, vous évoquiez Paris. Est-ce qu'à un moment donné, le groupe Masada pourrait être en dehors de Paris ? Parce qu'on a des auditeurs partout en France, en Belgique, on a des auditeurs partout.
5: Ah oui, on commence à regarder, parce que Paris, on va bientôt arriver à un plafond. Un plafond pour nous. Il y a de la place pour beaucoup d'autres acteurs, mais chez nous, il va y avoir un plafond. Donc oui, on va viser d'autres villes, grandes villes de province et probablement l'étranger. Oui.
0: Et c'est en cours déjà.
5: Voilà.
0: Allez, vous restez avec nous autour de la table de La France Bouge. Arthur Benzaken, je rappelle que vous êtes le président du groupe Masada. Masada en lien avec la forteresse.
5: Exactement.
0: C'est ça qui vous a inspiré ?
5: Oui, c'est le principe d'une citadelle qui fait qu'on amène les clients non pas à partir en exil, mais à se ressourcer pour pouvoir repartir mieux au combat dans cette société quand même un petit peu âpre.
0: Arthur Benzaken, qui n'est pas que patron du groupe Masada, parce que vous allez découvrir dans un instant, il a aussi lancé des tubes très connus, il a produit des films. Et puis on va prendre des nouvelles d'une start-up qu'on aime beaucoup sur Europe 1, c'est Burning Bar avec Charlotte Gaz. On se retrouve dans quelques minutes.
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0: Bienvenue dans La France Bouge si vous nous joignez ce soir. Un format particulier puisque d'ici quelques minutes, place à l'émission politique Objectif Élysée 2027 présentée par Laurence Ferrari, son invité Bruno Retailleau. Nous, ce soir, on est avec Arthur Benzaken dans La France Bouge, le président du groupe Masada. Masada, ce sont des salles de sport. Hein, c'est un groupe familial qui existe depuis 1987, qui revendique du sport, mais aussi du bien-être, de l'hospitalité. Avec derrière le Ken Club, il y a aussi Clé Blanche, Club Maillot, Club Grenelle. Avant la pause, Arthur, vous nous disiez que vous êtes en train de regarder un petit peu à l'étranger pour faire des petits bébés un peu partout de votre modèle qui connaît un succès. Mais tout ce que vous faites, en fait, Arthur Benzaken, ça marche. Mais tout ce que vous faites, vous n'êtes pas seulement à l'origine de salles de sport, vous êtes aussi producteur, réalisateur. Les nouvelles aventures d'Aladin avec Kev Adams, c'était vous. Vous avez même signé des succès immenses en 1996, je crois. Vous touchez à tout, c'est ça être entrepreneur ?
5: Ah, possible. Ouais, c'est possible. C'est d'être en lien, en tout cas, avec des désirs tellement forts, en fait, qu'on est obligé de les assouvir. Ouais.
0: Et là, par exemple, quand vous écoutez cet extrait de La Rousseau, ça vous donne pas envie de vous relancer, de produire de nouveau ?
5: Je crois qu'on a coché la case, peut-être, mais en fait, ça viendra d'un coup de cœur. Si demain, effectivement, j'ai un artiste qui me transporte, ouais, c'est... J'ai pas de doute que je pourrais reglisser.
0: Mais comment vous expliquez que tout ce que vous faites, c'est un succès ? Et je dis pas ça à tous mes invités, hein, mais c'est un succès. J'ai regardé, vous avez même racheté le Club Med Gym.
5: Oui.
0: Et là aussi, succès phénoménal quand vous l'aviez racheté. C'est quoi votre truc ?
5: Alors d'abord, c'est parce qu'en fait, vous avez que des succès, mais en fait, j'ai pas mal d'échecs.
0: Il y a eu des échecs ?
5: Oh, bah, bien sûr, plein. L'entrepreneur, c'est qu'on fait plein de choses. Et donc, il n'y a pas eu que des transformations. Et puis après, je pense que j'ai une bonne étoile, je suis chanceux. Mais reconnaissant.
0: À qui ? Envers qui ? Ou quoi ?
5: Non, mais envers le sort, envers la chance. On pourrait dire envers Dieu, mais voilà.
0: On va la chercher, la chance.
5: Ouais, on va la chercher, faut y croire. Mais en fait, il y a la phrase de Alain qui est, que j'aime beaucoup.

0: avec voilà.
1: Votre plus grande erreur de dirigeant, celle dont vous avez finalement appris quelque chose.
0: C'est un comportement un peu colérique.
1: Quand une entreprise grandit, comment conserver l'esprit entrepreneurial des débuts ?
0: Je suis confronté tous les jours. C'est comment garder de l'artisanat dans de l'industriel et de faire en sorte qu'on garde ce lien avec un ADN très, très présent. Moi, j'essaye d'y mettre de l'humour. Voilà.
1: Donc, c'est l'humour et l'intelligence, vos moteurs ?
0: Pas mal.
1: Si vous deviez recommencer votre carrière aujourd'hui, vous entreprendriez dans quel secteur, Arthur Benzaken ?
0: Waouh ! Le problème, c'est qu'il y a des casseroles, mais je dirais politique, mais en fait, c'est tellement justement difficile, on en parlait tout à l'heure, que je ne suis pas sûr d'y prendre beaucoup de plaisir, mais je pense qu'il y en aurait besoin.
1: Ah bah justement, Arthur Benzaken, vous restez sur cette thématique de la politique. Vous savez, dans quelques mois auront lieu les élections présidentielles, alors place à l'espoir.
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1: Y a-t-il des raisons d'espérer, Arthur Benzaken, d'entreprendre en France, de vivre en France en ce moment ?
0: Je dirais quand même de vivre sur la planète en général. On vit une fièvre mondiale avec en fait un règne de l'Occident depuis 70 ans. Je ne sais pas effectivement combien de temps ça va durer, mais en tout cas, tout ça est mis en enjeu. Donc, je vais citer plus Aurel San, c'est quand il y a le désert à traverser, il n'y a rien à faire sauf d'avancer. Voilà.
1: Donc on continue.
0: Voilà,
1: tête
0: on continue
1: haute et
0: exactement.
1: On avance, un peu comme Masada finalement.
0: Exactement. Hein ?
1: Allez, dans La France bouge, on aime prendre des nouvelles des membres de notre grande communauté.
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1: On va prendre des nouvelles du Burning Bar.
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1: Avec vous, Charlotte Guez, vous étiez venue, enfin c'était votre associé qui était venu il y a tout juste un an, c'était l'an dernier, pour le Burning Bar. Le concept, donc, c'est des studios de pilates dans des salles chauffées à 35 degrés avec des cours avec en moyenne 10 personnes. Comment ça va depuis un an ? Est-ce que ça va dans la tendance que décrivait Arthur Benzaken ? C'est-à-dire qu'on veut tous se mettre au sport, on veut tous se dépasser. Est-ce que vous constatez cette envie, cette fougue ?
5: Oui, je pense que ça, on a continué dans la même dynamique. On a ouvert un deuxième studio dans le 7e, toujours.
1: Donc Paris, toujours.
5: Ouais, Paris 7e, toujours dans le même esprit, dans un immeuble de service au sous-sol, donc assez discret, je dois dire. Et en fait, oui, on se rend compte que les gens continuent de vouloir avoir une routine sportive dans leur semaine et que ça les. Enfin, comme on entendait tout à l'heure quand vous posez les questions.
1: Dans, ouais.
5: Exactement, dans le micro-trottoir. En fait, les gens cherchent un lieu de vie, un lieu où un peu communautaire, où enfin il y a plein de choses qui comptent quand on vient dans une salle de sport, mais déjà le fait d'être 10 personnes, je pense que ça c'est intéressant parce que c'est en petit comité, il y a vraiment une proximité
1: ouais,
5: avec le coach.
1: C'est quand même 35 degrés, il faut avoir envie hein.
5: Ouais, mais vous avez pas envie de vous mettre sur un transat au soleil ?
1: Ouais, donc c'est pareil.
5: Ouais, c'est pareil.
1: On bouge pas trop sur le transat.
5: Un peu moins, mais en fait, c'est sur un transat au soleil. En même temps, vous faites tellement du bien. Il y a tellement une sensation de bien-être à la fin du cours. Vous êtes tellement aussi fiers de vous parce que vous dépassez. Ça demande vraiment, ça demande du courage parfois même de venir faire un cours chauffé. Et notamment là, après une canicule comme on a connu cet été, on a eu certaines très courageuses qui continuaient de venir presque tous les jours. Mmh. Et en fait, c'est parce qu'elle recherche toujours cette sensation de
1: dépassement de soi,
5: ouais, de dépassement de soi, de bien-être à la fin d'une séance et de pause dans leur journée.
1: Aujourd'hui, c'est Paris. Vous en êtes où dans le développement ? Avec qui ? Parce que Arthur Benzaken, est-ce que vous connaissez ce concept de Pilates sous 35 degrés, le Burning Bar ?
0: Je suis allé chez Burning Bar. C'est formidable.
1: Bon, vous connaissez. Charlotte, est-ce que vous allez vous aussi aller en province, aller à l'étranger ? Comment vous allez développer votre marque ?
5: En fait, nous, on veut vraiment garder cette désirabilité sur la marque. On veut pas en ouvrir dans tous les coins de rue. On veut vraiment que ça reste. On a aussi un système de membership avec un parrainage, etc. Ouais. On apprend à connaître nos membres. Et donc, du coup, de par cette envie-là, on va pas pouvoir ouvrir à l'infini à Paris. Et on est très attiré avec Jody par
1: votre
5: exemple.
1: Votre associé.
5: Ouais, mon associé, pardon, par les États-Unis et par d'autres marchés.
1: Ça existe là-bas déjà ?
5: Oui. ça existe, ouais. Mais en fait, il y a quelque chose qui manque aux États-Unis, c'est aussi le service. On doit venir avec notre tapis ou on doit le payer, le louer pour la séance.
1: Ce qui n'est pas le cas chez vous ?
5: Non, c'est pas le cas chez nous. Nous, vraiment, vous venez.

0: comme vous êtes, vous enlevez vos chaussures, vous posez votre téléphone et il n'y a rien à faire.
1: Arthur Benzaken, ça vous inspire quoi ? Là, on est sur la jeune entrepreneur qui se lance sur un marché qui est quand même vachement concurrentiel.
2: Ben, en fait, c'est tout ce qu'on disait au départ, oui et non. Vous savez, on a un taux de pénétration en France où on est quand même très en retard. En fait, le sport, il a été pendant des années associatif. On arrive au bout puisqu'en fait, on n'a plus de quoi le financer.
1: Et plus d'argent.
2: Et voilà. Et donc, en fait, on prend le relais enfin avec un secteur privé. Et donc, non, il y a plein d'initiatives. Et très franchement, il y a beaucoup de place. On doit avoir à peu près un taux de pénétration de 10% quand vous avez des pays anglo-saxons qui vont jusqu'à 25-30%. Donc, on a beaucoup, beaucoup de marge. Il faut encore de l'innovation. Il faut encore des acteurs. Il faut encore des gens qui ont envie de partager leur passion.
1: Par exemple, dans votre dernier club là, qui vient de rouvrir, donc le Ken Club, il y a des choses un peu comme ça, un peu inattendues, aller faire du pilates ou 35 degrés. Ou est-ce que ça reste classique ?
2: Ah non, non, non, on innove en permanence, mais effectivement, on n'a pas fait la salle à 35 degrés, mais on va avoir du lagré, du micro-lagré, on va avoir des bains froids et avec les saunas hammam, donc travailler sur les...
1: On est sur des remises en forme en pleine ville. On n'a plus besoin de faire 500 km pour aller se faire du bien avec plein de choses différentes. Charlotte, c'est rentable ?
0: Oui,
1: ça y est, entreprise rentable.
0: Oui, on est une entreprise rentable parce qu'aussi on a une opportunité notamment immobilière avec justement cette place dans ces immeubles de service-là. On a réussi à vendre notre concept et à leur donner envie de nous laisser utiliser, enfin en tout cas...
1: C'est-à-dire ils vous l'ont mis à disposition
0: De mise à disposition du premier local, exactement.
1: Donc grâce à ça, vous avez pu atteindre la rentabilité?
0: Très rapidement, oui, parce qu'en fait l'investissement de base du coup a été
1: c'est
0: à moindre coût.
1: C'est qui est compliqué.
0: Comment ?
1: C'est le foncier en général qui est compliqué.
0: Oui, exactement. Et donc, du coup, on a pu rapidement être rentable de par notre business model, etc. Et donc, voilà.
1: Bah,
0: donc,
1: c'est
0: très
1: bien,
0: reconnaissante
1: hein,
0: aussi.
1: On entend cette reconnaissance. C'est déjà la fin de La France Bouge. Arthur Benzaken, bon sport.
2: merci d'être venu
1: ce soir sur Europe 1, président du groupe Masada. Merci Charlotte Guez d'être venue nous donner des nouvelles de Burning Bar. Excellente soirée à toutes et à tous. Dans un instant, objectif Élysée 2027. Laurence Ferrari reçoit Bruno Retailleau.
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13: Bien sûr, quand un système ne marche plus, il faut changer le système. C'est ce que j'ai proposé et mon projet, c'est une véritable révolution culturelle pour l'école. Moi, je ne suis pas dans le bloc central. Voilà. Moi, je suis de droite et je veux assumer une rupture. Vous ne pouvez pas assumer des conditions de transmission dans des établissements où l'autorité, la hiérarchie ne règne plus. J'ai pris la décision d'être candidat à l'élection présidentielle.
17: Bonsoir à tous, bonsoir à toutes. Bienvenue dans cette émission avec notre premier invité ce soir, Bruno Retailleau, invité d'Objectif Élysée 2027 sur CNews et sur Europe 1. Bonsoir, monsieur Retailleau.
18: Bonsoir,
17: merci
18: Laurence Ferrari.
17: Merci d'être là. Pourquoi les Français vous choisirez-vous, Bruno Retailleau, pour être président de la République? Vous, président, pourquoi?
18: Je vais leur expliquer. Tout simplement parce que je veux renverser la table. On est au bout d'un système. Les Français sont en train de s'appauvrir. La France est surendettée. Et on ne peut plus supporter des rustines, du rafistolage. Eh bien, moi, je viens dire ce soir quel est mon projet et comment, justement, je veux renverser la table pour leur rendre la parole, pour que ce soit eux qui décident et pour que l'État puisse aussi retrouver le pouvoir de décider.
17: Relever la tête, c'est ça. Le pouvoir doit relever la tête.
18: Relever la tête.
17: D'autorité.
18: En tout cas, l'autorité, la fierté d'être Français. Aimons la France. La France, elle est belle. Pourquoi la culpabiliser? Pourquoi en faire un coupable perpétuel? Un peuple qui ne croit plus, qui n'aime plus son pays, ça n'est pas un peuple qui peut relever les défis que nous lance le monde.
17: À quel moment vous y avez pensé, en vous rasant, pour prendre la célèbre formule, Bruno Retailleau?
18: Non, c'est une évolution, c'est une évolution. J'ai vu qu'au ministère de l'Intérieur, les gens appréciaient ce que je faisais, ma façon d'être. Et puis, surtout, c'était pour moi comme une exigence, une nécessité. Je pense que la France est en train de tomber. L'élection de 2027, c'est l'élection de la dernière chance. On ne peut pas se planquer. Et je me suis dit, il faut prendre ses responsabilités. Alors j'y vais.
17: On va ausculter votre programme. Les Français ont beaucoup de choses à vous dire. On a des sondages qui vont le démontrer. Pour l'instant, vous plafonnez dans les intentions de vote à moins de 10%. Comment est-ce que vous allez les chercher, les Français? Les convaincre? Leur dire encore une fois, c'est moi qui devrais être président?
18: C'est normal parce que, en fait, les choses ne bougent pas beaucoup dans la mesure où les Français, ce n'est pas encore leur passion. Ils parlent un peu d'élection présidentielle, mais pour l'instant, rien ne bouge. Eh bien, vous verrez que dans quelques mois, je vais faire des propositions. Et ils verront que je veux vraiment changer les choses. Je dirai où je veux aller, où je veux les emmener, et on va refaire une très belle France ensemble. Et je dirai comment faire,
17: avec
18: quelle méthode.
17: Rompre avec le macronisme?
18: Ça fait quelques temps que j'ai rompu déjà avec le macronisme. Bon. Il n'est pas question d'ailleurs d'y revenir avec le bloc central.
17: Bruno Retailleau, ce soir, Édouard Philippe, hasard du calendrier, vous propose en tout cas aux familles de la droite et du centre, du MoDem à Nouvelle Énergie, en passant par la Renaissance et LR, une grande réunion à la Toussaint, le jour des saints, hein, pas le jour des morts, qui est le 2 novembre. Est-ce que vous irez? Est-ce que vous répondez à la main tendue d'Édouard Philippe?
18: C'est drôle la Toussaint quand même, comme choix de date.
17: Oui,
18: ça avait
17: le
18: été,
17: jour des saints,
18: pas, le 11, le 11 novembre, la victoire, l'armistice. Non, je n'irai pas.
17: Pourquoi?
18: C'est une réunion pour les macronistes, entre les macronistes.
17: Et s'il y a des LR qui vont? S'il y a des LR qui vont?
18: Je suis le candidat LR choisi démocratiquement à 74% par les militants LR. Voilà, donc ceux qui iront ne représenteront pas LR.
17: Ils seront exclus?
18: Mais attendez, les exclusions...
17: C'est la question.
18: Chaque matin que fait le bon Dieu, je ne vais pas me demander qui je vais exclure. D'accord. Dans la journée. Simplement, moi je veux aller devant les Français, leur présenter mes convictions, mais surtout les mesures très concrètes et comment on va renverser la table. J'ajoute en plus qu'on a bien vu ce que ça donnait d'ailleurs, cette espèce d'idée d'un grand parti, le grand parti du centre. On sait comment ça commence et comment ça se termine, dans l'échec.
17: D'accord, donc non à Édouard Philippe. La course n'a pas commencé, vous n'avez pas envie d'arrêter la course tout de suite, c'est ça Bruno Retailleau?
18: Ah, j'ai pas du tout envie d'arrêter la course, ni tout de suite, ni demain. La course, elle va se continuer jusqu'au premier tour de l'élection présidentielle et je serai au second tour. Et je peux vous dire une chose, cette élection, elle ne se gagnera pas au centre. Elle ne se gagnera pas en essayant de prolonger l'expérience Macron. Mmh. Elle se gagnera à droite. Et je suis un candidat de droite, avec des convictions de droite et avec des mesures qui... pour répondre à ces convictions de droite, je pense, peuvent aller à beaucoup, beaucoup de Français quelle que soit en réalité leur appartenance politique.
17: Et on va sonder vos positions dans un instant. Mais vous dites non à Édouard Philippe, pourtant en Vendée, et il y a une élection sénatoriale, je crois, dimanche prochain. Votre liste...
18: Ah, pas dimanche prochain, enfin, c'est dans trois semaines.
17: Dans trois semaines, voilà. C'est une liste d'union. Il y a du MoDem, il y a du Horizon.
18: Non, mais j'ai gagné l'élection.
17: Il y a du LR, il y a des
18: J'ai gagné l'élection régionale sur la gauche en 2014-15 même, avec une liste d'union. Les sénatoriales, les choses sont claires.
17: Donc c'est différent du plan national?
18: C'est le prolongement, les élections sénatoriales qui votent. Ce sont les conseillers municipaux et les maires. C'est donc la prolongation des élections municipales. Aux élections municipales, oui, j'ai assumé parfaitement de battre la gauche et pour ça, de faire des unions larges. Voilà.
17: Et là, vous dites non.
18: Et là, à l'élection présidentielle, pardon, c'est autre chose. C'est autre chose. Et là, je pense que, encore une fois, le pays est à droite et l'élection, c'est à droite qu'elle se gagnera.
17: Alors, que pensent les Français? Que veulent-ils entendre ce soir, Bruno Retailleau? Nous les avons interrogés avec l'Institut CSA pour CNews Europe 1, le JDD. Voilà ce qu'ils estiment être la priorité absolue pour le prochain président de la République. Pouvoir d'achat, c'est ce qui arrive très, très largement en tête. 43% la priorité pour les Français. Insécurité, 30%. La santé qui arrive très très proche aussi à 30%, immigration 26%, montant du déficit public, ça ils ont bien compris que la dette était un problème, 26%, environnement 22%. Le pouvoir d'achat, on le voit, Bruno Retailleau, c'est transversal, hommes, femmes, actifs, retraités, gauche, droite, tout le monde est concerné. Est-ce que ça, c'est l'échec majeur des quinquennats Macron?
18: L'échec majeur, bien sûr, c'est l'appauvrissement des Français. Vous savez que désormais, le niveau de vie en France est inférieur à la moyenne du niveau de vie européen. Chaque jour, en tout cas, très régulièrement, sans doute pas chaque jour, mais régulièrement, il y a 12% de Français qui se rendent sur des parkings de grande surface pour aller faire le tri dans les bennes, pour voir ce qu'ils peuvent récupérer. Vous vous rendez compte? C'est une forme de tiers-mondisation, d'appauvrissement des Français. Donc moi, j'ai des solutions pour, par exemple, avec 30 minutes de travail en plus, ça n'a jamais fait mourir personne, 30 minutes de travail en plus par jour, être capable de donner aux salariés quasiment un 14e mois. Deux mois de rémunération.
17: Travailler plus pour gagner plus, Bruno Retailleau.
18: Je veux aussi...
17: Une idée de droite.
18: C'est vrai, une idée de droite. Je dirai tout à l'heure comment je m'y prends. Mais les choses sont très concrètes, à condition de travailler un peu plus. Et puis je pense qu'on paye l'électricité trop cher. Le logement, j'ai des propositions pour faire baisser la facture d'électricité et j'ai des propositions pour relancer le logement parce que c'est la pénurie de logements qui crée des loyers chers ou des prix d'acquisition que les jeunes, aujourd'hui, ne peuvent pas se permettre de donner, d'acquérir.
17: Donc voilà, on voit que le pouvoir d'achat, c'est la première préoccupation des Français, on va dérouler les autres. Mais d'abord, c'est l'épreuve des faits. Bruno Retailleau, est-ce que vous êtes cohérent avec ce que vous disiez il y a 20 ans? On regarde tout de suite. Bruno Retailleau, nous avons fouillé les archives pour savoir si ce que vous disiez il y a 20 ans est la même chose que ce que vous dites aujourd'hui.
18: Oh là là.
17: Il y a des gens qui ont changé. Vous avez pu changer d'avis. Ça n'arrive pas.
18: Alors, on peut être, comment dire, on peut être d'accord avec ce que je suis ou pas, ce que je dis ou pas, mes convictions ou pas. Au moins, on peut me reconnaître la sincérité et la constance.
17: Ok, on va écouter tout de suite. Vérification immédiatement sur CNews et Europe 1. Première archive très très courte. Elle date, je crois, des années 90. Vous êtes député de la Vendée et vous parlez de l'immigration et des immigrés. Écoutez.
12: Le problème est que ces gens ne souhaitent pas s'assimiler. Moi, je suis pour le terme d'assimilation plutôt que pour le terme de l'intégration. Pourquoi? Parce que l'assimilation, ça veut dire qu'on leur propose de devenir complètement français. C'est le droit à la ressemblance. L'intégration, on nous dit que c'est le droit à la différence. Bon, c'est le droit, en fait, à conserver une identité culturelle qui est leur propre identité culturelle. Ça ne peut pas marcher. Ça ne peut pas marcher. Ça ne marche pas. On voit bien, quand on parle du problème des banlieues, en fait, on dit banlieue pour ne pas dire immigration.
17: Voilà, Bruno Retailleau, qui avait quelques années de moins, évidemment, mais qui dit quasiment la même chose. Aujourd'hui, bah, vous dites l'immigration.
18: J'étais plus jeune, Merci de me le faire remarquer, Laurence Ferrari.
17: Non, mais voilà, aujourd'hui, vous dites quasiment la même chose. Vous le diriez avec les mêmes
18: mots. Oui, mais c'est ce que je voudrais dire à nos compatriotes, les Françaises et les Français qui nous regardent. Demandez au moins à un homme, une femme politique, une chose essentielle. Des convictions, bien sûr, des propositions. Mais surtout, cette sincérité et cette constance. Parce que si vous avez des gens qui changent de veste comme de chemise, vous savez, la chanson de Jacques Dutronc, voilà, je tourne ma veste toujours du bon côté, l'opportuniste, je crois. Ben, ce qu'ils vont vous dire avant l'élection, pendant la campagne, vous n'êtes pas du tout sûr que c'est ce qu'ils feront après la campagne. Moi, ce que je vous dis aujourd'hui, je le disais hier et je le ferai demain.
17: Les preuves des faits, on continue. Deuxième archive, elle date d'août 2021. Là, vous parlez des divisions de la droite. Mortifère, on vous écoute.
19: Le meilleur ennemi de la droite, c'est la droite. Ce sont nos confusions, nos divisions. Nos confusions qui trop souvent déroutent nos électeurs. Nos divisions qui les dégoûtent. Non, il faut qu'on arrive à se situer et à nous hisser à la hauteur de cet enjeu, en portant un vrai projet. Et ce projet-là, ça ne peut pas être une droite de contrition qui le porte. Ça doit être une droite de conviction.
17: Vous parliez d'or, M. Retailleau. La droite, elle est divisée aujourd'hui.
18: Elle l'a toujours été, c'est
17: mais
18: vrai.
17: Mais là, elle l'est en 2026.
18: Le problème le plus grave de la droite, c'est bien sûr que ça a été ses divisions, mais il y a pire que ça. Ça a été que la droite n'a pas assumé ses convictions. Moi, je veux une droite, effectivement, toujours de conviction, plutôt qu'une droite de contrition, c'est-à-dire une droite qui s'excuse d'être de droite. Souvent, pourquoi on a perdu tant d'électeurs qui se sont réfugiés dans l'abstention, qui se sont éparpillés ici ou là?
17: Parce qu'on a parti au RN.
18: Bien sûr, par exemple, à Reconquête et ailleurs. Parce qu'on n'a pas été clair dans nos choix. On gonflait les biceps, le torse, sur des estrades pendant les campagnes, et ensuite, dans l'exercice du pouvoir, on ne faisait pas toujours ce qu'on avait promis de faire, parce qu'on était intimidé par la gauche. Donc la droite, c'était juste un petit peu moins d'impôts, juste un petit peu plus de sécurité, un petit peu moins d'immigration. Non, aujourd'hui, le système est à bout, et aujourd'hui, il faut le renverser. Et il faut des solutions qui soient radicales, mais sérieuses, mais radicales.
17: Mais il faut unifier votre camp, Bruno Retailleau. Il faut que la droite soit derrière vous. Elle ne l'est pas aujourd'hui.
18: Je veux unifier les électeurs. C'est-à-dire, le général de Gaulle parlait de la majorité nationale. Moi, ce qui m'importe, c'est d'aller au peuple. C'est pour ça qu'on en parlera tout à l'heure, j'imagine. Je veux rendre le pouvoir de choisir au peuple français. Ils n'ont pas choisi cette immigration massive. Ils n'ont pas choisi le laxisme pénal. Ce sont souvent les juges qui nous imposent des règles. Eh bien, moi, demain, les règles, ce sont les gens qui les fixeront. Et ça va tout changer, tout changer. Et je vais m'adresser au peuple français, et pas seulement d'ailleurs à ceux qui ont une étiquette ou une carte LR. Quand la maison brûle, on ne demande pas si vous avez tel ou tel certificat de baptême, ou telle carte de tel ou tel parti. Non, la maison est en train de brûler, la maison France. Et on a tous une responsabilité. Et je le dis aux spectateurs, téléspectateurs qui nous écoutent.
17: Et nos auditeurs.
18: Et les auditeurs. Sur Europe et sur CNews, vous avez une responsabilité. J'ai une énorme responsabilité. Mais si demain vous voulez regarder vos enfants, vos petits-enfants dans les yeux, si vous voulez convoquer le souvenir dans vos mémoires de vos parents, de vos grands-parents qui se sont saignés aux quatre veines pour vous, pour notre pays, alors il va falloir se tenir debout. Debout pour redresser notre pays, le reconstruire entièrement.
17: Voilà, c'était l'épreuve des faits, Bruno Retailleau. On a vu que vous étiez cohérent par rapport à ce que vous disiez il y a quelques années. Maintenant, c'est l'heure de l'engagement. Le principe de notre émission, c'est de demander aux candidats que nous avons face à nous une mesure. La première mesure que vous mettez en place lorsque vous arrivez à l'Élysée, si vous êtes élu, bien sûr. Vous avez proposé une révision de la Constitution pour permettre un référendum sur l'immigration. Quel engagement prenez-vous ce soir sur l'immigration, Bruno Retailleau ?
18: Je prends cet engagement que ce sera les Français qui enfin définiront la politique migratoire. Et avec des idées très très fortes que les juges n'accepterait pas, si on ne passe pas par le référendum et par le peuple, par exemple, de renoncer au droit du sol.
17: Abrogation du droit du sol.
18: Pourquoi est-ce qu'on a renoncé à l'abrogation du droit du sol, pardon, on a fait l'abrogation du droit du sol à Mayotte, et pourquoi ce qui est bon à Mayotte ne le serait pas sur le sol national hexagonal?
17: Mais est-ce que ça a marché à Mayotte?
18: Le droit du... Non, parce que... à Mayotte, attendez, on n'y a pas renoncé totalement. Puisqu'il y a des conditions, il faut que les parents soient là pendant un an, en situation régulière, patati et patata. C'est ce que j'appelle du rafistolage.
17: Donc vous proposez quoi?
18: Moi, je propose qu'il n'y ait plus de Français automatiques. Parce que le droit du sol avait pour une contrepartie l'assimilation. L'assimilation à nos valeurs, l'assimilation à la République. Et ça n'est plus toujours le cas. Donc je pense qu'on ne peut pas devenir Français par hasard, en catimini, de façon automatique.
17: Donc là, vous passez évidemment par un référendum?
18: Il faut d'abord réviser la Constitution par l'article 89, peu importe. Je l'expliquais dans un journal du matin, dans le Figaro, la semaine dernière.
17: Absolument.
18: Mais je soumettrai ensuite, dès que j'aurai élargi la possibilité d'en appeler aux Français, avec le référendum, je soumettrai deux textes de loi. Une loi pour réduire l'immigration. L'immigration n'est pas pas une chance pour la France. Désormais, c'est devenu une charge. Et aussi un autre projet de loi en même temps sur une politique pénale de grande fermeté. Si on ne le fait pas, malheureusement, les juges, d'autres que le peuple ou ses représentants, ne nous le permettront pas, nous l'interdirons. Bon. Et je pense que c'est un projet éminemment démocratique. Le peuple français a le droit de choisir qui il souhaite accueillir sur son sol. Voilà, de même, sa politique pénale.
17: L'abrogation du droit du sol, honnêtement, ça n'a pas réglé le problème de l'immigration dans notre pays. Là, on parle de 36 000 personnes environ qui, chaque année, ont l'acquisition de la nationalité par ce biais-là, versus 500 000 personnes qui rentrent chaque année sur le territoire. C'est une petite partie du problème.
18: C'est pour ça que je vous ai dit que je soumettrai au référendum. Ça peut être compliqué, mais je veux me faire comprendre. Ce n'est pas seulement le droit du sol. Je soumettrai un projet de loi. C'est ça, l'article 11. C'est un référendum législatif. Et dans le projet de loi, il y aura plusieurs dizaines d'articles. Et il y a une philosophie. La philosophie, d'abord, ce que d'ailleurs n'accepte pas un certain nombre de mes concurrents, si on veut réduire l'immigration, ce n'est pas seulement l'immigration légale, c'est aussi l'immigration illégale et légale. Pourquoi ? Parce que l'immigration légale débouche souvent sur l'immigration légale. Vous rentrez, par exemple, avec un visa touristique, c'est légal, mais vous vous maintenez illégalement, au-delà de ce qui est prévu pour votre visa, pour la carte de séjour, vous vous maintenez illégalement. Première chose. Deuxième chose, le référendum, et la philosophie aussi, c'est on arrête les pompes aspirantes. Un modèle social qui est le plus généreux vis-à-vis des étrangers. Donc l'aide médicale obligatoire, qui est un scandale, c'est 100% de remboursement aux clandestins, qui ont donc triché avec nos lois. Alors qu'un Français qui cotise, qui a une mutuelle, pour ses frais dentaires, lui, il va devoir payer une franchise. Par exemple, le fait qu'un étranger n'ait pas immédiatement, automatiquement, des aides sociales. Il faudra prouver 5 ans de résidence légale et un travail pour avoir accès. Voilà. Donc, on va réduire ensuite l'ensemble des grands canaux, les étudiants, par exemple, étrangers, le droit d'asile, le regroupement familial, et on encouragera les retours. Je vous dirai comment.
17: Dites-moi tout de suite comment on encourage les retours.
18: Les retours, c'est d'abord un, le ministre de l'Intérieur. On lui demande évidemment d'exécuter les OQTF, mais il n'a pas droit de cité pour vérifier les entrées. C'est les affaires étrangères. Eh bien, moi, je pense que si on veut limiter les flux, il faut limiter les entrées. Et si on veut renvoyer les OQTF, c'est très simple. On dit aux pays récalcitrants, très bien, vous ne voulez pas nous reprendre les OQTF, pas de visa. Très bien, vous ne voulez pas reprendre les OQTF, eh bien, les tarifs commerciaux européens favorables pour votre commerce, on va les augmenter. Vous avez une aide au développement qui nous coûte cher, nous, aux contribuables français. Eh bien, vous ne voulez pas reprendre les OQTF, eh bien...
17: On arrête cette aide.
18: Exactement. C'est-à-dire un bras de fer. J'engage le bras de fer vis-à-vis des pays qui ne coopèrent pas.
17: On va
18: en
17: parler
18: donnant-donnant.
17: Dans un instant, avec les fines lames de nos rédactions, Louis de Ragnel, Gauthier Lebret, Charles Dornelas, qui seront avec nous dans un instant. Un tout petit mot, et on revient au sondage CSA, CNews, Europe 1 et le JDD. Vos propositions sur l'immigration semblent rencontrer l'approbation des Français, conditionner l'aide publique, vous venez de le dire, au développement, à la coopération des pays partenaires, 72% des Français sont d'accord, diminuer le nombre de bénéficiaires de l'AME, 68% des Français sont favorables. En revanche, modifier la Constitution pour permettre davantage de référendums, 59%. C'est-à-dire que la mesure n'est pas bien comprise, Bruno Retailleau, à l'heure où on se parle.
18: Dans un autre sondage...
17: Ils ne font pas le lien, en fait.
18: Attendez, dans un autre sondage...
17: Ça, c'est le nôtre.
18: La semaine dernière, Odoxa Backbone, c'était 80% des Français. 80% des Français qui voulaient que, en fait, pouvoir décider par eux-mêmes, qu'on leur donne la parole, pour qu'ils aient le pouvoir de choisir et non pas de subir. Et ce qui était intéressant, Laurence Ferrailles, c'est qu'il y avait 76% de PS, de gens qui votaient PS, qui se déclaraient proches du PS, qui étaient pour. LFI, pareil. Le RN, c'était 88%. LR, c'était aussi plus de 80%. Donc, vous savez, les Français sont souvent divisés, mais là où ils ne le sont pas, ils savent très très bien que s'il faut changer les règles du jeu, renverser la table, on ne le pourra pas si on ne leur fait pas directement appel, notamment par la voie du référendum. C'est à eux de décider. On est aujourd'hui dans ce que j'ai appelé une démocratie sans le peuple. On n'est plus vraiment dans un véritable régime démocratique.
17: Vous les censez, les censeurs, Bruno Retailleau, ça fait bondir dans la classe politique. Édouard Philippe dit, à propos de du fait de contourner le Conseil constitutionnel, ne dénigrons pas un système qui a pour objectif de vérifier que le Parlement écrit bien la loi. Je ne crois pas que l'on gagne quoi que ce soit à instiller un rapport de défiance avec les juges.
18: Ben, il ne fera rien. Vous avez la preuve que l'ancien Premier ministre Emmanuel Macron ne fera rien. Il a dit, j'ai écouté très attentivement sur une radio du service public ce matin ses propos, il a dit bah, finalement pourquoi pas le référendum, mais je ne touche pas à l'article 11. Ça veut dire que, bah, par exemple, la politique migratoire c'est interdit au peuple, la politique pénale c'est interdit au peuple. Et puis il dit, notamment pour pouvoir contredire, donner le dernier mot au peuple quand il y a une censure du Conseil constitutionnel, il a fait ses déclarations. Il dit même, maintenant, il faudra qu'on fasse un groupe, une sorte de commission pour refaire la loi. Ça, c'est typiquement technocratique. La démocratie, ce n'est pas la technocratie. C'est l'appel au peuple. Et là, faire une commission ou un groupe, en fait, c'est la solution technocratique. C'est-à-dire que ce n'est plus le gouvernement des juges, c'est le gouvernement des experts. Moi, je veux le retour au peuple. Il est temps de le faire. Je veux revenir à la Constitution et à l'esprit de la Constitution telle que l'a défini le général de Gaulle. Il y a d'ailleurs, à l'INA, oh, il y en a pour 2 minutes, c'est génial, le général de Gaulle qui démonte les critiques, que ce soit vis-à-vis des juges, etc., de ceux qui disent « Ah, surtout pas le peuple !» Pensez que le peuple, il pense mal. Le peuple, il faut le rééduquer. Il ne faut surtout pas soumettre ces questions. Elles sont trop sérieuses pour le peuple. Non, moi, j'ai beaucoup de respect pour le peuple français. Et je vais vous dire, ce que veulent les Français, pourquoi est-ce qu'ils sont aussi en colère aujourd'hui ? C'est parce qu'ils ont eu le sentiment d'être méprisés, de ne pas être respectés. C'est d'abord une question de respect, avant même d'être une question démocratique.
17: Bruno Retailleau, une dernière question avant notre face aux rédactions. Les journalistes, les fines lames, je le disais, de CNews Europe 1 et LGDD sont là en coulisses, ils arrivent. Si vous permettez donc au peuple de censurer la censure par le référendum, comment est-ce que vous garantissez que cela ne devienne pas un outil de contournement des droits fondamentaux ? Quel garde-fou si un jour il y a un pouvoir qui décide de revenir sur des principes fondamentaux de notre démocratie.
18: Ce que je veux vous dire, pour que les Françaises et les Français qui nous écoutent, qui nous regardent, comprennent bien. Aujourd'hui, vous avez des juges qui font dire au texte, y compris à la Constitution, ce qu'elle ne dit pas. Un juge, ça doit être l'interprétation, il interprète les textes. C'est la bouche de la loi, disait Montesquieu. Donc ça n'est pas possible. Je veux revenir au texte de la Constitution ou de nos traités. En revanche, je ne supprime pas le Conseil constitutionnel. Il y aura toujours un Conseil constitutionnel qui vérifiera, bien entendu, la conformité à la Constitution des lois. Moi, j'y tiens, à la Constitution. Mais vous voyez, la pratique a été dévoyée. On ne doit pas être dans un régime de gouvernement des juges, mais de gouvernement par le peuple. L'article 2 de la Constitution qu'a voulu le général de Gaulle, le principe de la République, c'est le gouvernement du peuple, par le peuple et pour le peuple. C'est ce que je veux simplement rétablir.
17: 21h22, on est en direct sur CNews et sur Europe 1, objectif Élysée 2027. C'est l'heure du face aux rédactions. Vous allez vous installer sur le grand plateau. Et les journalistes de CNews et d'Europe 1 sont en train de s'installer. Gauthier Lebret pour CNews, Louis Doragnel pour Europe 1, Charlotte Dornelas pour le JDD. Bonsoir à tous les trois.
20: Bonsoir.
17: Évidemment, bonsoir. Vous bonsoir vous en doutez, Monsieur Retailleau, ils ont des questions à vous poser. On commence par Gauthier Lebret. Gauthier.
21: Bruno Retailleau, quand vous étiez ministre de l'Intérieur, vous avez dit « abat le voile », ce qui était une parole très forte. Est-ce que vous le regrettez aujourd'hui ?
22: Absolument pas. On m'a entendu tout à l'heure, la phrase exacte, c'est « vive le sport, abat le voile ». Je m'exprimais dans des conditions très précises et je disais que le voile n'avait rien à faire dans les compétitions sportives parce que le sport, c'est un sanctuaire. C'est comme les institutions républicaines. C'est un moment où on peut créer du commun, où au-delà de ce que l'on est, la couleur de la peau, la religion, etc., eh bien, on est capable, en fait, de supporter une équipe. Et ça, je pense que ce sanctuaire de sport, il faut le garder. Et les signes ostentatoires, religieux, syndicaux ou politiques n'ont rien à faire sur un terrain de foot ou peu importe.
21: Mais est-il possible de dire qu'on est ministre de l'Intérieur à bas le voile et ensuite quand on est candidat à l'élection présidentielle, s'opposer à son interdiction dans l'espace public et dire que c'est populiste et irréalisable ?
22: Non, mais attendez, là vous y allez fort. Bien sûr, ça pour moi, c'est démagogique. c'est typiquement la proposition. D'ailleurs, j'ai observé que depuis qu'elle a été formulée, il y a eu 4 reformulations, y compris d'ailleurs avec celui qui l'avait formulée en premier. Bien. Vous savez parfaitement que les policiers, les gendarmes dans la rue, ça ne pourra pas être respecté. Il n'y a pas pire
21: conduite. Il le fout sous le voile intégral.
22: Mal. Souvenez-vous d'ailleurs, il y avait un type qui s'était évadé d'une prison. Il s'était évadé d'ailleurs sous une burqa pour passer inaperçu. Vous vous rendez compte, le symbole. Non, ce que je veux dire, c'est qu'il n'y a pas pire chose que d'édicter une règle dont on sait qu'elle ne sera pas respectée. En revanche, qu'est-ce qu'on fait ? Un, on réduit l'immigration. Parce qu'on sait très bien que c'est l'immigration qui alimente ce séparatisme. Parce que le voile est aussi un signal de séparatisme en même temps que de soumission de la femme. Deuxième chose, on interdit le voile là où c'est déjà possible, où on peut le faire. J'ai parlé par exemple du sport, c'est symbolique. J'ai parlé de l'école, en tout cas des accompagnatrices scolaires.
21: L'université.
22: J'ai parlé de l'université. Et troisième chose, on combat le voile en s'attaquant à ceux qui veulent voiler les femmes, et notamment aux frères musulmans. J'ai déposé un texte qui a été voté au Sénat pour pouvoir dissoudre plus facilement ces organisations, pour les taper au portefeuille, pour créer un nouveau délit de séparatisme. Donc oui, on a un certain nombre de mesures qui pourraient faciliter l'arsenal de combat contre cette idéologie qui est de l'entrisme ou du séparatisme.
21: Alors pour reformuler ma question une dernière fois, est-ce que philosophiquement, vous voulez que le voile disparaisse de l'espace public et de nos rues ?
22: Ah non, mais philosophiquement...
17: Comme le souhaite le Rassemblement national.
22: C'est très clair. Je pense que le voile, je viens de le dire, c'est un double symbole. C'est un signe qui dit « on n'est pas comme vous », de séparatisme, et c'est surtout un symbole qui veut inférioriser le statut de la femme. Et on sait parfaitement que... Alors, toutes les femmes qui portent le voile ne sont pas des islamistes ou des terroristes, si vous voulez. Mais tous les islamistes, vous voyez, veulent que les femmes soient voilées. En revanche, je ne suis pas prêt à faire n'importe quoi, à dire n'importe quoi. Je ne suis pas prêt non plus à interdire dans l'espace public des cornettes ou des kippas.
21: C'est la même chose pour vous ? Ça la kippa, pas ça. Non. La kippa ou la religieuse, c'est la même chose qu'une femme avec un voile islamique ?
22: Vous aurez pu observer que dans la charte constitutionnelle que j'ai adossée à la Constitution, pour la première fois, j'inscrivais les racines judéo-chrétiennes de notre culture et de notre civilisation. Donc non, ce n'est pas la même chose, mais en matière juridique, il faut y prendre garde. Il faut proposer des choses dont on sait qu'on pourra les faire. Or, le Rassemblement national, ça, ils savent parfaitement que c'est inapplicable.
17: Louis de Ragnel, une question pour Europe 1.
0: Bruno Retailleau, vous venez de rappeler à Gauthier Lebret que vous vouliez réduire l'immigration légale en France. Mais vous le savez, le Rassemblement national, d'ailleurs, vous le reproche. Quand vous étiez ministre de l'Intérieur, jamais autant de premiers titres de séjour n'ont été délivrés. On est à 385 000. Comment est-ce que vous vous y prendrez quand vous serez président de la République, si vous êtes élu ? Et qu'est-ce qui changera par rapport à votre méthode de ministre de l'Intérieur ?
22: Un des points d'opposition avec le président de la République, c'est que moi j'ai voulu très vite, je me suis aperçu qu'on ne pouvait pas limiter l'immigration sans que le ministre de l'Intérieur ne soit responsable que des expulsions, des OQTF. Il fallait limiter les entrées. Je voulais avoir la main sur les visas parce que, je vais vous l'apprendre peut-être, la France, c'est un quart de tous les visas européens. On est en avance par rapport à l'Allemagne de 900 000 à 1 million. C'est injustifiable. Donc il y a trop d'entrées. Je me souviens que l'ambassade d'Algérie nous avait fait un drôle de coup. Sur Twitter, il s'était vanté d'avoir augmenté de 1000, je crois, le nombre des étudiants algériens qui venaient en France, avec la crise algérienne. Donc c'était quelque chose qui n'était pas entre mes mains. En revanche, moi j'ai abrogé la circulaire Valls, j'ai fait reculer de 34% justement les régularisations, ce qu'on appelle les admissions exceptionnelles pour les clandestins. Et enfin, la naturalisation, je me suis raccroché au concept d'assimilation, plus personne n'en parlait, y compris à droite, et la circulaire que j'ai fait a permis de faire baisser de 24%. Ce que moi je ferais, je l'ai dit tout à l'heure, d'abord rien de possible sans que le peuple ne reprenne la main. Parce que le droit de l'immigration, je sais que vous le connaissez bien, est un droit qui a été largement construit, non pas par des élus. Regardez le regroupement familial. C'est le Conseil d'État, dans les années, fin des années 68, qui impose à Giscard, en fait, de ne pas pouvoir revenir, de resserrer les conditions du regroupement familial. Donc, un, moi, c'est le peuple. Je reprends la main.
0: Et alors, si
22: et
0: on
22: ensuite,
0: rentre...
22: je vais, pardon, et ensuite, je vais aller sur l'ensemble des canaux d'entrée et les pompes aspirantes. Les canaux d'entrée, c'est les étudiants, c'est voilà, l'asile, c'est le regroupement familial.
0: Bruno Retailleau, c'est vous, président de la République, vous choisirez quel type d'immigration légale? Parce qu'aujourd'hui, le premier poste, ce sont les étudiants étrangers, ensuite, il y a l'immigration familiale, et puis très loin derrière, en réalité, il y a l'immigration économique. Vous attaquez à laquelle?
22: Vous avez oublié l'asile.
0: Et l'asile, évidemment.
22: Mais je m'attaque à tout.
0: Vous baissez l'immigration économique, par exemple?
22: Je la baisse, oui. Je la baisse. Ce que je veux que... On en a parlé trop vite, peut-être. Je n'ai peut-être pas été suffisamment clair tout à l'heure. Je veux faire passer l'immigration. C'est ce que veulent les Français. Ils disent qu'il y a trop d'étrangers, trop d'immigrés, régulièrement. Eh bien, on ne s'y prendra pas. Enfin, en tout cas, pour s'y prendre de façon efficace, il faut agir sur les deux, légal et illégal. Je l'ai dit tout à l'heure. Quand vous entrez légalement sur le territoire avec un visa touristique, vous maintenez, parfois, illégalement. Donc, l'entrée est légale, le maintien est illégal. Ça, c'est quelque chose qu'il faut comprendre. Et je fais baisser... Alors, l'immigration économique, un autre point. Je dis aux chefs d'entreprise, on a quasiment entre 380 et 400 000...
17: Ils vous l'ont dit au MEDEF, hein. Ils vous ont dit, on a besoin de main-d'œuvre. Hein,
0: aujourd'hui,
17: au MEDEF.
0: C'est très faible. La part des titres de séjour donnés aux titres économiques, on est à 13,5%. Comparé aux étudiants étrangers, on est à 31%. Vous voyez, le décalage est énorme.
22: Je vais être très clair. Le chômage touche quasiment deux fois plus les étrangers que les nationaux. On croit faire venir des travailleurs et on fabrique des chômeurs. La preuve, au moment où on se parle, à Pôle emploi, je n'ai pas les derniers chiffres, on doit être entre 380 et 400 000 étrangers qui ne sont pas clandestins. Eux, ils ont attendu des semaines, parfois des mois, pour avoir un titre de séjour régulier. Et ils sont à France Travail, ils sont au chômage. Donc je dis évidemment à ces chefs d'entreprise qu'ils sont disponibles. Mais moi, je pense par ailleurs que on doit réformer l'assurance chômage. Je pense qu'il y a trop d'assistanat en France. Je pense qu'on a
17: encouragé... Et là, on ne parle plus d'immigration. Hein.
22: Mais on
17: ne parle plus d'immigration du tout.
22: Non, mais regardez, Lance Ferrari. Quand Marine Le Pen, par exemple, elle avait refusé de voter les 15 heures, je l'avais proposé au Sénat, de contrepartie du RSA pour remettre les gens au travail, en insertion économique. Elle avait refusé. Elle est pour l'assistanat. De toute façon, la retraite à 60 ou 62 ans, moins on travaille, mieux on se porte. Très bien. On sait ce que ça donne, c'est ce qui appauvrit la France. Mais quand vous faites ça, et quand vous ne mobilisez pas suffisamment de travail en France, eh ben, la solution, c'est l'immigration. Donc moi, je pense qu'il faut être très clair. Je pense qu'en France, il n'y a pas suffisamment de travail, et je pense qu'il y a des prestations sociales, il y a des filets de sécurité, avec des dérives qui encouragent trop l'assistanat.
0: Dernière relance sur ce sujet. Quel est votre chiffre idéal aujourd'hui? Donc, on est à 385 000 premiers titres de séjour. Il y a un stock total de plus de 3 millions de titres de séjour. Vous aimeriez quoi comme chiffre, comme ordre de grandeur?
22: Le plus faible possible. Je ne crois pas à l'immigration zéro. Je ne crois pas à l'immigration zéro. Je pense que sur les étudiants, on a besoin, mais pas du tout, de l'immigration estudiantine qu'on a aujourd'hui. On a aujourd'hui des étudiants, pour les deux tiers, ils passent leur licence en plus de 3 ans. Et pour révoquer leur titre de séjour, il faut qu'ils aient redoublé 3 fois la même année. C'est totalement laxiste. Je discutais avec l'ambassadeur indien tout à l'heure. Qu'il y ait des ingénieurs indiens qui viennent en France. Oui, bien sûr, parce qu'on en a besoin. Mais on n'est pas, encore une fois, le réceptacle d'une immigration estudiantine qui vient comme étudiante et en réalité qui reste en prolongeant son séjour. Il faut être beaucoup, beaucoup plus strict.
17: Bruno Retailleau, il est 21h32, on est en direct sur CNews et sur Europe 1. Vous êtes l'invité d'Objectif Élysée 2027. Charlotte Dornelas du JDD a une question à vous poser à propos de la justice. Charlotte.
2: Absolument. Cet été a été marqué évidemment par la mort de la petite Liana. Et dans le sillage de ce drame, la question de la responsabilité, notamment individuelle des magistrats, a été posée. Mais l'intégralité de la chaîne pénale, depuis les enquêteurs jusqu'aux magistrats, on réagit parfois de manière assez virulente en expliquant que, quelles que soient les responsabilités des uns et des autres, il y avait un engorgement structurel de toute la chaîne pénale. Les enquêteurs vous expliquent qu'il n'y a plus de vocation dans la police judiciaire, les magistrats, qu'ils sont beaucoup moins nombreux, et c'est factuel, que partout ailleurs en Europe, que la procédure pénale s'est complexifiée au fil du temps, que personne ne l'a simplifiée. Bref, tout ça s'ajoute et au bout du bout, on a évidemment des victimes absolument désespérées. Qu'est-ce que vous répondez à cet état de fait? De quoi faut-il aujourd'hui délester la chaîne pénale pour qu'elle retrouve son efficacité depuis les enquêteurs jusqu'aux magistrats?
22: Qu'il y ait des problèmes de moyens, sans doute. On est dans l'état, je l'ai éprouvé, à l'âge de pierre numérique. concrètement, pour qu'on comprenne ce que je veux dire à une portée très concrète, si on avait des systèmes d'information, des fichiers, entre le ministère de la Justice, Cassiopée, et les fichiers gendarmerie, police, qui soient interconnectés, et qu'on fasse ce qu'on fait pour les affaires sexuelles, ce qu'on fait pour le terrorisme, que dès qu'un nom apparaît deux fois dans ces fichiers, il y a une sonnette pour avertir. Yana serait en vie. Donc, il y a bien sûr des questions qui sont des questions de moyens. Mais vous n'épuisez pas le problème en disant que ça n'est qu'une question de moyens. Il y a un problème de laxisme pénal en France. Moi, j'ai vu des policiers tabasser, des vidéos. Donc, on avait les images, on a interpellé les individus et quelques heures après, quelques jours, ils étaient en liberté. C'est pas possible. Ce qui me choquait le plus quand j'étais au ministère de l'Intérieur, c'est la violence de mineurs, sans aucune empathie, qui pouvaient tuer. À chaque fois, je demandais aux policiers, aux gendarmes, le nombre d'antécédents judiciaires. Eh bien, c'était 20, 25 antécédents judiciaires. Ils n'avaient pas eu de punition, de sanction. Et quand le Conseil constitutionnel, quand on vote un texte qui allait dans le bon sens, qui était timide, il y a un an, sur la justice pénale des mineurs, le Conseil constitutionnel en censure l'essentiel. Et vous savez ce qu'il dit ? Il dit, attention, en France, pour les mineurs, le principe cardinal, ça doit être en réalité l'éducation et non pas la sanction. Ceux et celles qui ont des enfants, est-ce qu'un jour, ils ont imaginé de séparer la sanction et l'éducation ? Donc, c'est ce que je veux faire sauter, moi. Parce qu'on est dans un système qui refuse la sanction.
17: Donc, vous voulez des peines courtes ?
22: Je veux, alors pour les mineurs, je veux par exemple abaisser la majorité pénale à 15 ans. Je veux que dès qu'un mineur, par exemple tabasse, qu'il y ait des violences physiques, un premier délit grave, qu'il fasse des courtes peines de prison, parce qu'ils n'ont plus d'empathie, parce qu'ils ne savent plus calculer la portée de leurs actes. Et pour qu'ils la calculent, il faut qu'ils soient enfermés pendant 15 jours, dans des prisons qui seront des prisons un peu spéciales, qui seront, on ne va pas les mélanger avec des terroristes, évidemment. Mais il faut rétablir en France une fermeté. Il y a un principe très simple, parce que là, on vit sur un principe, d'ailleurs, un peu 68 ans, mais y compris du temps de Mme Taubira, il y avait eu des assises du consensus, et dans ses conclusions, il y avait la prison comme école du crime. La prison comme école du crime. Et moi, je pense que le grand principe, c'est que les individus sont parfois rationnels. Et il faut que lorsqu'ils commettent un crime ou un délit, ils se disent, ça peut me coûter beaucoup plus que ça va me rapporter. Pour que ça leur coûte beaucoup plus, il faut augmenter les chaînes des peines. Voilà pourquoi je veux, par exemple, des peines minimales. Pour que quand on tabasse un policier, un gendarme, un sapeur-pompier, le juge, il n'ait pas le choix. Il y a une peine minimale. Le code pénal dit qu'il y a des peines maximales. Il y aura des peines minimales.
2: Mais dans votre
22: réforme... cas de récidive, par exemple.
2: Dans le siège de votre réforme constitutionnelle, il y a plusieurs points qui touchent la justice. Il y a cette question, en effet, des peines minimales, il y a le renforcement de la sécurité des établissements pénitentiaires.
22: Les fouilles, par exemple, des juges internationaux ont fait qu'aujourd'hui, on ne peut quasiment plus faire de fouilles systématiques pour des individus qui pénètrent dans les prisons.
2: Mais il y a aussi la rétention de sûreté pour certaines personnes après leur peine qui sont jugées encore dangereuses.
22: Notamment pour ceux qui risquent d'avoir une récidive sur les agressions sexuelles, oui, parce que ce sont des pulsions. J'ai même été jusqu'à proposer la castration chimique. Voilà. Soit tu acceptes la pratique, voilà, mais de façon obligatoire. Sinon, tu restes en prison.
2: Mais simplement, pour toutes ces mesures-là, il faut des places en prison. Or, il vous a échappé qu'on n'en a plus et que les magistrats sont aussi chargés de voir le nombre de places de prison qu'il reste et on leur demande également de regarder ça. Alors, j'imagine que vous allez me dire que vous voulez construire des places de prison. Vous n'êtes pas le premier à nous le promettre.
22: Pas seulement.
2: Comment vous ferez concrètement ? C'est-à-dire que, est-ce que les moyens de cette fermeté passent notamment par la construction de prisons et comment on fait puisque personne n'a l'air d'y arriver ?
22: Un, il le faut. Deux, ceux qui disent que les maires ne le veulent pas, c'est faux. Ils mentent. Par exemple, en Vendée, où il y avait deux maires, La Roche-sur-Yon et Fontenay-le-Comte, qui avaient souhaité qu'il y ait une prison nouvelle, d'ailleurs, sur leur sol. Deuxième chose, on ne construit pas des prisons au même prix. Il y a des prisons qui doivent être plus coûteuses parce qu'il y a un niveau de sécurité, mais par exemple, pour des jeunes, il faut faire des prisons. Voilà. Troisième chose, pourquoi s'interdire de construire grâce au privé ? Il sera plus efficace que l'État. Et enfin, regardez ce qu'ont fait les Hollandais. Les Pays-Bas ont une politique où, effectivement, ils emprisonnent plus vite, moins longtemps. Et ce qui fait qu'ils ont besoin de beaucoup, beaucoup moins de place pour y mettre beaucoup plus de gens, parce qu'il y a des places, il y a ce qu'on appelle une rotation, et ils ont d'ailleurs construit au départ des places de prison, et ils ont fini par en louer, notamment à la Belgique, parce que ça a été dissuasif. Donc je pense que la construction de prison, oui, mais il n'y a pas que ça. Il y a une différenciation, il y a le privé, et puis il y a une autre politique pénale qui permettra justement de ne pas engorger les prisons. Nous, on attend le dernier moment. Et donc, on a des peines de prison qui sont beaucoup plus longues. Ouais. Et ça engorge les prisons.
17: Et 84% des Français sont évidemment favorables à la construction de nouvelles places de prison.
2: Une dernière question justement sur le laxisme judiciaire, parce que là, encore une fois, on le fait beaucoup peser sur des décisions individuelles de magistrats. Or, il se trouve qu'on discute beaucoup du prononcé des peines. Mais il y a bien des peines qui sont prononcées, puisqu'on discute aussi de l'exécution des peines. Or, la question de l'exécution des peines est peut-être la première chose à examiner, et là, le cadre est légal, cette fois-ci, de l'exécution des peines et de leur aménagement permanent. Est-ce que vous allez revoir ça de fond en comble
22: ou pas ? De fond en comble. Vous avez raison, ce qui choque les Français, c'est l'écart entre les peines encourues dans le code pénal, les peines prononcées par le tribunal, et les peines réellement effectuées. Comment fait-on ? Je supprime les aménagements de peine automatiques. Je supprime la loi Taubira qui dit qu'avant 6 mois et 1 an, en réalité, dès que vous êtes condamné à 6 mois, 1 an de prison, vous ne faites pas de prison. Et ce que je fais aussi, je supprime le JAP, c'est-à-dire
2: et
22: le juge d'application des peines. Mmh. Parce qu'on est le seul pays européen avec l'Italie à avoir un juge qui va réformer, qui va changer la décision du juge du tribunal. Non, le juge qui juge au tribunal, il prend une sanction, elle doit être appliquée. Je pense qu'il faut une grande fermeté, tout simplement, parce que...
2: Vous supprimeriez le juge d'application des peines ?
22: Je viens de le dire, oui. Je supprimerai, ça fait plusieurs années que je l'ai proposé, mais tout simplement, on vit dans une société qui est hyper violente. Et moi, je veux casser la fabrique des barbares. Voilà, il faudrait même parler de l'école, et même sans doute de la famille.
17: Et on va en parler dans un instant.
22: Parce que ça remonte, si j'ose dire, un peu loin tout cela. Il faut déjà que les familles donnent un cadre, qu'on arrête l'éducation dite positive. Un enfant, ça a besoin d'avoir un cadre, des limites. On lui dit non. Voilà, parce que dans la vie, il y aura des butées. il faut l'éduquer. Éduquer, c'est pas toujours dire oui, c'est vrai.
17: 21h41, on est en direct sur CNews Europe 1. Merci à Charlotte Dornelas, Gauthier Lebret et Louis de Raguenel. On passe à la séquence, le vrai ou le faux. Bruno Retailleau, c'est Agnès Verdier-Molinier qui nous rejoint, directrice de l'IFRAP, un groupe d'économistes qui passe à la moulinette les programmes des candidats pour en détecter les faiblesses. Bonsoir Agnès.
3: Alors si elle passe à la moulinette...
17: Elle passe à la moulinette. attention.
3: Du bout, hein.
17: Bruno Retailleau a annoncé, Agnès, l'objectif ambitieux de réduire d'environ 300 000 postes la fonction publique. Vous voulez faire un gros plan sur l'éducation nationale. Alors je précise que nous avons eu aujourd'hui les résultats du classement PISA, classement international, qui nous classe vraiment très très mal au niveau des mathématiques, de la compréhension écrite. Ce sont les plus bas résultats obtenus par la France en 20 ans. Le niveau dégringole en France. Agnès, votre question, c'est à vous.
4: Et oui, on a eu ces résultats PISA qui ne sont pas bons pour la France. Et vous, vous proposez de faire sauter cette règle du 80-20 qui dit que... d'ailleurs, c'est une règle qui est non écrite.
22: Absolument.
4: C'est une sorte de coutume qui veut qu'il n'y ait que 20% des financements publics qui aillent financer l'enseignement privé sous contrat. Vous le dites dans votre programme, et nous, à la Fondation IFRAP, on a sorti un sondage au Doxa qui montre que 65% des parents pensent que le privé sous contrat est meilleur pour leurs enfants, et même 56% des parents qui ont leurs enfants dans le public aimeraient mettre leurs enfants dans le privé sous contrat. Alors, concrètement, ça veut dire quoi, hein, si on extrapole, et aujourd'hui, il y a 2 millions d'enfants scolarisés dans le privé sous contrat, eh ben, il faudrait multiplier par 3, hein, si on voulait une vraie liberté de choix. D'ailleurs, en Vendée, hein, c'est intéressant, j'ai regardé ça, le département de la Vendée, plus de 50% des élèves sont scolarisés.
22: C'est historique, c'est...
4: Eh oui, sont scolarisés en Vendée, mais c'est aussi le cas du Morbihan. Sont scolarisés dans le privé sous contrat. Tout le monde trouve ça très bien. Il y a quoi ? Il y a une liberté de choix. Alors, si on veut aller jusqu'au bout de votre idée de la liberté, eh bien, il faudrait qu'on ait 50% d'offres de places dans le privé sous contrat en France, ce qui n'est pas du tout le cas. Il y a certains départements, en Seine-Saint-Denis, il n'y a que 8% de places dans le privé sous contrat. Donc, si on pousse la logique de votre proposition, il faudrait qu'on triple le nombre d'écoles du privé sous contrat, passer de 8 000 à 24 000. Ça, je ne l'ai pas vu dans votre programme. Et au contraire, j'ai vu la proposition, ça m'a étonnée. de créer 1000 écoles publiques autonomes. Alors je me suis dit, comment c'est possible de vouloir faire sauter cette règle des 20% qui crée la pénurie dans le privé, et au lieu de proposer de créer des écoles privées sous contrat, bah proposer des écoles publiques.
17: Bruno Retailleau.
22: Je vais vous le dire, les deux sont complémentaires. Moi, je veux la liberté pour le choix des familles, pour leurs enfants. Je veux la liberté pour le privé, y compris d'ailleurs que le privé, on arrête de lui taper dessus, et que quand il a un caractère propre, eh bien, ce caractère propre, il l'assume. On ne peut pas demander à une école catholique de ne pas être catholique, etc. Mais je veux la liberté pour le public. Et je veux aussi une école publique qui puisse être beaucoup plus agile. Et ce que je veux faire, c'est mon projet. Vous savez qu'à l'école publique, au sens général, hein, pas seulement au niveau élémentaire, collège et lycée, c'est la France où il y a le moins d'autonomie de décision. 11% des décisions que prennent les chefs d'établissement, c'est eux-mêmes qui les prennent en toute liberté. Et dans les pays développés, c'est plus de 60%. Ce que je veux, et d'ailleurs on voit que les Britanniques sont bien meilleurs que nous, il y a une évolution favorable dans le même classement PISA, ce que je veux, c'est insuffler beaucoup plus de liberté, et je voudrais créer des écoles innovantes qui seraient publiques, donc gratuites, et autonomes, où le chef d'établissement recrute ses professeurs, où il choisit son projet. Certains prendront, par exemple, pour l'écriture, par exemple Montessori, d'autres une méthode semi-globale, peu importe. Et il y a une évaluation, il y aura un contrat avec le rectorat, pas avec Paris, et tous les 3 ans ou 5 ans, une évaluation. Et si l'école réussit, on la conforte, sinon, eh bien, voilà, elle change de projet. Et ça n'est que comme cela qu'on permettra à l'école publique de redresser la tête. Il y a trop de bureaucratisation et je pense qu'il faut libérer en réalité l'école publique au niveau local des pesanteurs, des circulaires de la rue de Grenelle.
4: Mais alors, en fait,
17: Agnès Vradi-Molinier.
4: Ça me rappelle un peu ce que Emmanuel Macron proposait pour Marseille, où il fallait que les écoles publiques soient plus indépendantes, etc.
22: Il l'a jamais fait.
4: Oui, mais en fait, ça fait tellement de fois qu'on nous dit que les écoles publiques vont être plus indépendantes, qu'elles auront des directeurs qui auront plus de possibilités.
22: Mais moi, je le ferai.
4: D'autonomie, etc.
22: Mais je le ferai.
4: Mais ce que veulent les parents, c'est pas ça. En fait, les parents, ils croient plus tellement en l'école publique. Ils croient, ils ont envie, et ils font des files d'attente énormes pour aller dans les établissements privés sous contrat. Et même en ce moment même où on se parle, il y a des files d'attente incroyable pour les lycées privés, et notamment dans la capitale, mais dans plein de grandes villes de France. Et on leur demande de fermer des classes. Pourquoi ? Parce qu'il va y avoir une baisse des élèves, une baisse du nombre d'élèves, malheureusement, c'est la démographie de la France.
22: 1 700 000 en moins en 2035.
4: C'est ça. Et ça, on espère évidemment qu'il y aura un sursaut démographique à un moment, mais ce n'est pas le sujet de ce soir. Il y a vraiment une question maintenant. Est-ce qu'on doit vraiment créer des écoles publiques, alors que l'attente des Français, c'est majoritairement d'avoir de la place dans l'enseignement privé sous contrat, et que justement la démographie nous encourage à fermer des classes. Il va falloir fermer des classes, mais il faut les fermer majoritairement dans les écoles publiques,
22: et pas dans les
4: écoles privées.
22: Je transforme des classes, je n'en crée pas en plus. Alors, on a deux approches très très différentes. Alors, vous voyez, moi, j'ai suivi une filière privée, et j'étais à l'université et dans le public ensuite. Mais j'ai connu les deux. Vous, vous dites, finalement, c'est le privé qui est plébiscité.
4: Mais oui.
22: Très bien. Mais moi, ce que je dis, c'est que je ne laisse pas tomber l'école publique. Je veux que l'école publique, l'école républicaine, puisse donner à chaque petit Français les meilleures chances de progresser. Et donc, je ne la laisse pas comme ça dépérir. Je lui donne un souffle de liberté, beaucoup plus d'autonomie, parce que je sais que c'est comme cela que les meilleures formules, et vous aurez des écoles publiques qui seront meilleures, des écoles privées. Je connais d'ailleurs aujourd'hui, je connais des lycées, j'étais président de région, je connais des lycées publics qui sont excellents. Je connais des collèges publics qui sont excellents. Eh bien, je veux rechercher. Vous voyez, la différence entre vous et moi, c'est que je pense que l'excellence, on doit l'avoir dans le privé, on doit l'avoir dans le public. Pourquoi ? Parce que ce sont nos enfants, c'est l'avenir de la France. C'est trop important et je veux la compétition. Et la compétition, pour moi, c'est-à-dire la liberté, ça doit être de donner les moyens aux deux systèmes, un système privé, un système républicain public, de progresser. On ne le fera progresser que dans l'autonomie.
4: C'est dans les territoires où il y a une offre privée équivalente à celle du public, que le public est meilleur parce que justement il y a de la concurrence, justement il y a du choix. Vous ne dites jamais dans votre programme finalement quel est votre objectif de pourcentage d'élèves qui seraient dans le privé sous contrat, et en faisant sauter la règle du 80-20, pour que ça ait un impact pour les parents et pour les élèves, il faut se donner un objectif. Mais... Et derrière, il y a le sujet des embauches aussi, parce que vous dites que vous allez supprimer à peu près 250 000 postes dans le public, alors peut-être 125 000 vraiment suppression de postes, hein, si j'ai bien compris le programme exact, mais là, il y a une possibilité. Avec la démographie bien des sûr. Élèves, il y a une possibilité de supprimer des postes dans l'éducation nationale.
22: Je vous connais
4: qui
22: bien.
4: Qui est le premier employeur de l'État.
22: Je vous connais bien.
17: Oui, mais là, ces questions sont très précises.
22: Oui, mais ce qui m'étonne, c'est qu'en général, vous prenez le parti de la liberté. Et là, vous me dites, mais monsieur Retailleau, vous devriez, du haut de Paris, moi je suis un provincial, je suis même un rural, et je pense que Paris ne sait pas tout, et que souvent Paris se trompe. Et vous voudriez que de Paris, par une décision centralisée, on dit il doit y avoir tant d'élèves dans le public et tant d'élèves dans le privé. Non, moi je dis non, on fait sauter la règle.
4: Les conditions de la liberté.
22: On fait sauter. Écoutez-moi.
4: La liberté, c'est pouvoir choisir. Si
22: exactement.
4: On peut pas choisir. Mais on n'a pas de liberté en tant que parent.
22: Exactement. Mais moi je fais sauter cette règle qui est un frein pour la liberté. Et ensuite je verrai. Peu importe si c'est 30% ou si c'est 25%, les familles, les parents choisiront. Simplement, je veux quand même qu'il y ait une offre gratuite. Public en France. Donc. Et je veux que cette offre gratuite et publique en France

0: d'ailleurs, parce que j'ai vu un certain nombre de candidats qui disent on va donner 200 euros pour tout le monde. Mm-hmm. Non, il y a des contrats de mission, il y a des gens qui sont plus engagés, il y a des gens qui feront plus que 18 heures, par exemple pour soutenir les élèves, ça existe déjà avec le pacte, mais moi je veux ne pas avoir des règles uniformes, mais pouvoir faire en sorte que les fonctionnaires, les agents publics soient intéressés aussi.
1: Il y a quelque chose qui m'a étonné justement dans votre programme.
2: Dernière question,
1: vous dites
2: Agnès.
1: Pas un centime d'économie sur l'école. Moi, vous voyez la
0: situation. Ah, mais vous l'avez mal lu.
1: La situation quand même de nos finances publiques, de notre déficit, notre dette. Et on se dit, le privé sous contrat, il est 50% moins cher. Ça, vous le dites très bien dans votre programme. 50% moins cher que le public. Pour le même élève, c'est 50% plus cher pour la collectivité d'avoir un élève
0: mais
1: qui est dans le public.
0: Agnès
1: Verdier-Molinier. Là, il y a des économies à faire.
0: Non, mais attendez.
1: Donc, on chiffre, nous, à 10 milliards d'euros par an.
0: Attendez.
1: Ils sont absolument gigantesques. Pourquoi s'en priver ?
0: Je fais une économie de 300 000 postes d'agents publics, au total. Ensuite, vous dites,
2: suppression
0: c'est vrai,
2: et non remplacement.
0: Le privé coûte moins cher à l'État. Pourquoi ? Parce que dans le privé, il y a une contribution des familles. Et toutes les familles ne peuvent pas.
1: Mais même avec la contribution des familles, il y a 30%
0: plus
1: cher.
0: Mais non, faut tout mettre sur la table. Agnès Verdier-Molinier, il faut être rationnel. Il faut aborder ce problème, je pense, sans parti pris, ni d'un côté, ni de l'autre. Moi, je veux le meilleur pour les enfants. Je veux, la liberté de choix pour les parents. Je veux l'excellence dans le privé, mais je ne renonce pas à l'excellence aussi dans le public. D'ailleurs, pourquoi y renoncerais-je quand je connais des écoles élémentaires, des collèges et des lycées publics qui sont vraiment excellents ? Mais je voudrais justement que notamment, parce qu'il y a des chefs d'établissement, c'est pas la rue de Grenelle qui dirige tout ça, et là aussi il y a un problème syndicalisme. On parle d'éducation nationale, mais en réalité l'éducation nationale, c'est l'éducation syndicale. La rue de Grenelle est sous l'emprise de syndicats et les ministres co-gèrent l'éducation de nos enfants avec des syndicats.
1: C'est pour ça que vous n'arriverez pas à faire aux écoles indépendantes du public et qu'il faudra couper avant tout sur le privé sous contrat et réaliser les économies nécessaires.
0: On a une différence.
1: Il y a des économies
0: mais
1: à faire.
0: Mais les économies, je les ferai.
1: Les économies,
0: 300 000 postes en moins.
1: Oui, mais c'est 10 milliards sur l'éducation nationale qu'on peut
0: 300 000
1: faire.
2: On a compris, Agnès, c'était votre démonstration.
0: Bonsoir.
2: 300 000 postes de fonctionnaires en moins.
1: Mais absolument,
2: la liberté.
1: Vous savez, la liberté,
0: mais la liberté de choix, c'est le public ou le privé.
1: Sans plus de place dans le privé, ça ne donnera pas beaucoup plus de liberté aux parents.
0: Mais si, bien sûr que si.
1: Voilà.
0: Bien sûr que si, j'aurais fait sauter justement cette fameuse règle.
2: Le débat est lancé. Merci Agnès Verdier-Molinier, c'était passionnant. On passe maintenant à la confrontation. Bruno Retailleau, là ce sont d'autres personnalités qui nous rejoignent, qui viendront parfois de la société civile.
0: Vous avez mobilisé toute la rédaction.
2: Toute la rédaction. Pierre Devineau est là, bonsoir Pierre Devineau.
3: Bonsoir Laurence.
2: Eugénie Bastier, Figaro. Et François-Olivier Gisbert, on ne vous présente pas, mon cher
4: Bonsoir Laurence.
2: Essayiste, écrivain, plume libre et alerte. Là, on
0: bonsoir
2: va essayer de prendre un peu de hauteur. Mon cher Bruno Retailleau,
0: vous trouvez qu'on n'avait pas de
2: non, mais on était dans le dur,
0: parler
2: on était dans le
0: c'est
2: programme,
0: important. La justice,
2: c'était important.
0: C'est important,
2: mais là, on a des enjeux de civilisation devant nous.
0: La Constitution, justement, quand je rappelle les racines judéo-chrétiennes, c'est quand même bien que la civilisation, ça, la culture, notre culture, ça me parle.
2: Eugénie Bastier, vous êtes la première à ouvrir le feu.
5: Oui, Bruno Retailleau, vous parlez beaucoup de transmission, de civilisation, et une civilisation qu'on transmet, il faut la transmettre à des générations futures, à des enfants qui vont naître. Or, la France a un problème considérable, qui est le problème de la natalité. Nous avons le taux de natalité le plus faible depuis la Première Guerre mondiale, et cela ne nous permet pas de nous envisager à long terme une France puissante. Et c'est aussi le sens de la politique que de vouloir transmettre à des générations futures. Alors, ma question est simple, qu'est-ce que vous allez faire pour redresser la natalité française ? Est-ce que c'est une de vos priorités ?
0: D'abord, mon choix, enfin, en tout cas, ma politique, ce sera le libre choix des familles. Et je postule qu'aujourd'hui, contrairement à ce qu'on peut entendre, on dit qu'il y a un mouvement No Kids, des jeunes qui ne voudraient pas faire d'enfants. No Kids, exactement. Pas d'enfants. Mm-hmm. Parler
2: français.
0: Je pense que c'est marginal. Et qu'en réalité, quand on regarde les choses, les Français voudraient avoir un peu plus de 2 enfants, 2,4 enfants par couple, et ils en ont moins. Pourquoi ils en ont moins ? Parce qu'ils n'ont plus les moyens. Donc, j'ai fait des propositions, je vais vous en citer 3. Première proposition, il y a une douzaine d'allocations pour la famille. Je les fonds en un revenu parental. Ce sera quasiment 1000 euros pour au troisième enfant. Mais dès le premier enfant, il y aura une aide. C'est concret, et le fait de fusionner tout cela, ça permet d'économiser 600 à 700 millions de machinerie bureaucratique. Deuxième proposition, pourquoi est-ce que les jeunes parents ont des difficultés à accueillir leurs enfants ? C'est tout simplement parce que

0: le logement est trop cher. Et que, en un peu plus d'une dizaine d'années, les jeunes dans les grandes métropoles, ils ont perdu l'équivalent en surface de une à deux chambres d'enfants. Donc, ce que je fais, par exemple, c'est que je propose de déduire des emprunts. Vous achetez une maison, un appartement, vous voulez agrandir parce qu'il y a un enfant qui naît. Vous allez faire un emprunt, vous allez payer des taux d'intérêt. Ils sont de plus en plus élevés. Eh bien, au premier enfant, l'État prend en charge 50% du coût du taux d'intérêt. Au deuxième enfant, 75%. Au troisième enfant, 100%. Troisième enfant, ça voudra dire que ça sera l'équivalent de 8 annuités. Vous vous rendez compte? C'est pas rien. Deuxième proposition. Troisième proposition, les gardes d'enfants. Le problème, c'est la conciliation. Vous êtes sans doute maman. Vous êtes,
1: en effet.
0: Voilà, vous avez un...
1: Aussi des vies professionnelles et vies familiales, c'est un enjeu compliqué pour beaucoup de femmes dans notre pays.
0: Et on a un problème. Aujourd'hui, il y aura de moins en moins d'assistantes maternelles. La crèche, on n'a pas partout. Et il y a des mâmes, peu importe, des regroupements parfois d'assistantes maternelles. Moi, ce que je veux, c'est qu'on arrive à débureaucratiser. Aujourd'hui, les crèches privées sont en train de mourir, les indépendantes. Tellement on a mis sur leur dos... Des normes. Je me souviens avoir été dans une inauguration parce qu'un petit village de Vendée, 1000 habitants, chez Foy, avait eu en réalité l'audace, l'ambition de faire une crèche. Et le maire m'invite à l'inauguration, il me montre une poignée de porte. Il me dit « Regarde Bruno, on a eu un problème avec la poignée de porte. » Ah, je dis « Ah bon ?» Il me dit « Bah oui, parce qu'on a un problème avec les normes. » La poignée de porte, elle n'est pas aux normes PMR, ça veut dire pour les handicapés.
1: Les handicapés.
0: Et il a fallu choisir, il y avait une contradiction entre la norme pour les handicapés et la norme pour les enfants, PMI. Voilà. Vous vous rendez compte jusqu'où on en est?
1: Oui, mais Bruno Retailleau, vous annoncez beaucoup de mesures qui ont un financement, un coût. Il y a 1 000 milliards déjà de dépenses sociales en France. Comment vous allez financer ça? Vous avez dit 40 milliards, vous dites que vous allez regrouper les prestations, ça ne fait pas un euro de plus pour les familles. En gros, vous nous dites, les prestations qui sont déjà là, je les supprime et j'en remplace par d'autres prestations, mais ça ne fait pas un euro de plus. Et ma deuxième question, c'est est-ce que c'est qu'une question de moyens? Est-ce qu'il n'y a pas aussi un discours à porter civilisationnel sur promouvoir la famille, promouvoir l'engagement, promouvoir le fait d'avoir des enfants? Un discours qui est plus idéologique que simplement financier, parce
0: vous
1: que
0: avez
1: pas qu'une question d'argent.
0: Totalement raison. Vous savez, le projet que je veux porter, il va y avoir trois piliers. Il y a un pilier prospérité, comment donner plus de travail, pouvoir d'achat. Il y a un pilier ordre public, justice, immigration. Et il y a un pilier immatériel. C'est quoi l'immatériel? On pense, en Occident, les hommes et les femmes politiques sont devenus matérialistes. Ils pensent que les êtres humains, les peuples, ne sont guidés que par les intérêts matériels. C'est vrai, faux. Un meilleur niveau de vie. Et je vais m'y employer. Il n'y a pas que ça. C'est comme dans une équipe de sport. Il faut croire à quelque chose. Les hommes et les femmes ont besoin d'un idéal, de croire à quelque chose si on veut faire des choses grandes. Et aujourd'hui, on culpabilise les Français. De multiples façons, on a tapé sur la famille. Famille, je vois, Clémence Guettet. C'est une ressucée d'une...
1: Alors, famille
0: c'est
1: vrai.
0: Bah, bien sûr, même fascisante, même
2: mais
0: d'ailleurs.
2: Mais tennis, la
0: même
2: famille.
0: D'extrême droite, la famille serait d'extrême droite. Eh bien, moi, je pense que la transmission, ça devrait d'ailleurs être à droite la valeur cardinale. Je pense que c'est fondamental. Et là aussi, vous avez totalement raison de le dire, ce discours qui consiste à dire la France est foutue, il n'y a pas d'avenir, nos héritages, on les récuse. Regardez, aujourd'hui, on s'est coupé du passé, on refuse les liens avec ceux qui nous ont précédés, et on a peur du collapse, de la catastrophe écologique. Et donc, on est enfermé dans le présent. Ben, quand vous êtes enfermé dans le présent, vous n'avez pas envie de regarder vers l'avenir. Or, les enfants, c'est l'avenir. Donc, il y a une soif de l'avenir qu'il faut redéclencher. Et moi, je veux porter une espérance à travers la fierté française.
1: Il y a aussi un deuxième aspect de notre démographie.
2: Et il est 22h sur CNews et Europe 1, Jenny Bastille. Allez.
1: C'est l'aspect démographique. Nous sommes un pays de plus en plus vieillissant, où le poids des retraites dans la dépense publique est de plus en plus lourd.
0: Bien sûr.
1: Vous avez un mouvement de jeunes qui disent Nicolas qui paie, on a assez. Les jeunes actifs qui en
0: ont
1: assez.
0: Ils ont raison.
1: De payer et de porter finalement tout le poids du pays sur leurs épaules. Qu'est-ce que vous leur dites à ces jeunes pour l'avenir de leur pays? Est-ce qu'ils ont encore un avenir en France dans un pays qui est effectivement, de façon structurelle, en train de
0: payer? Je leur dis que ça n'est pas un problème de génération. C'est un problème de choix politique.
1: Il n'y a pas de guerre de génération.
0: C'est un choix politique qui a été fait. Pardon, les 35 heures, ce ne sont pas nos parents qui les ont voulu. La retraite à 60 ans, pareil, c'est des choix, notamment de la gauche. Donc ne tombons pas dans cette guerre de génération. Croyez-moi, la France est suffisamment divisée pour ne pas en rajouter. Mais ce que je dis, moi, aux jeunes, c'est que, bien sûr, on leur a menti. On a fait des chèques en bois. On leur a promis une société multiculturelle, qu'elle allait être le sommet de la fraternité, et cette société, elle est multi-conflictuelle. On leur a promis de l'argent magique, ils ont une dette astronomique. On leur a promis plein de choses, une école qui allait être un ascenseur social, et ils restent en bas de l'escalier. Non, je leur dis que s'il croit en la France, si on renverse la table, et on va le faire ensemble. Vous savez, mon engagement, qui n'est pas un engagement tous les jours, c'est de l'huile de foie de morue, c'est des bols de crapaud, c'est pas facile l'élection présidentielle. Je fais pour eux. Je fais pour eux parce que c'est pour cette génération, c'est pour les nouvelles générations que je veux que la France soit plus belle. C'est pour la première fois de notre histoire depuis 1945 que les jeunes vivent dans de moins bonnes conditions que leurs parents. Et ça, c'est insupportable. Mais je leur donne un espoir. Quand on voit la Grèce, quand on voit les pays du sud de l'Europe, mais qui ont connu des crises...
1: La potion a été amère.
0: Pardon ?
1: La potion a été amère en Grèce.
0: Voilà. Mais aujourd'hui, ça va mieux. Et nous, on a beaucoup, beaucoup plus d'atouts que ces pays-là. Je respecte beaucoup ces pays de la Méditerranée. Eh bien, ensemble, on va rendre ce qui est nécessaire possible. Et je pense que c'est d'ailleurs la définition de la politique.
2: Bruno Retailleau, Pierre de Villeneuve vous pose une question.
3: Vous avez dit au début de cette émission, je suis un candidat de droite. Alors, qu'est-ce que c'est la droite aujourd'hui en France et quelle droite représentez-vous ?
0: Ben, moi, je pense que la droite, ce n'est pas le centre. Et la droite, ce n'est pas non plus la gauche.
3: Je Ça pense m'avance que
0: la
3: pas
0: droite,
3: beaucoup.
0: Je l'ai dit tout à l'heure, a souffert d'un complexe, d'infériorité. Elle a ployé sous l'hégémonie culturelle, universitaire, médiatique, politique de la gauche. La droite, pour moi, c'est le travail. Le travail qui paye beaucoup plus que l'assistanat. C'est ce que je veux faire. La droite considère que la liberté n'est pas possible sans l'ordre. Voilà, ça c'est la droite. L'ordre républicain, c'est d'abord pour les plus modestes. Parce que la loi de la jungle, bah, c'est les plus forts qui gagnent contre les plus faibles.
3: Il n'y a pas que vous qui...
0: Et la droite, oui, de moins en moins. Mais la droite, c'est aussi la transmission. C'est une forme de fierté française. C'est aimer son pays, être patriote. Le dire et en même temps le célébrer, vous voyez. Et moi j'en ai marre, la question avec le président de la République sur l'Algérie, moi j'en pouvais plus. De cette espèce de repentance perpétuelle, qu'on soit désigné comme le coupable idéal. Comment voulez-vous agréger, on parlait des conflits de générations, comment voulez-vous agréger à notre destin collectif des jeunes générations qui sont souvent issues de l'immigration si on leur dit que la France elle est coupable du pire des crimes contre l'humanité? Si on n'a pas la force de se poser comme un modèle, comme un exemple, vous croyez qu'on convaincra les gens de venir à nous, d'adhérer à nos valeurs, de rentrer dans notre destin, d'adopter nos héritages?
3: Vous voulez dire ce soir qu'il n'y a que la droite qui peut pallier ça?
0: Vous me posez une question précise. Vous me dites quelle est la différence de la droite? Je vous l'ai donnée.
3: Est-ce que Édouard Philippe, vous avez dit tout à l'heure que vous n'irez pas à son appel.
2: De la Toussaint.
3: Vous avez de la Toussaint. Bon, vous avez effectivement parlé de la date. Est-ce que Édouard Philippe est de droite?
2: Il y avait l'appel de Pochin, maintenant il y a l'appel de la Toussaint.
3: Est-ce qu'Édouard Philippe est de droite?
0: Il est du centre.
3: Et quelle est la différence? C'est difficile pour les électeurs de comprendre. Vous vous souvenez de François Mitterrand qui disait « Le centre n'est ni de gauche, ni de gauche ».
0: Je vais donner quelques exemples. Il dit par exemple « Moi je veux une immigration choisie ». Moi je dis « Je veux baisser l'immigration ». Il ne pourra pas faire l'immigration choisie parce qu'il refuse de donner la parole au peuple. Donc la parole, ce sera les magistrats comme d'habitude qui trancheront. Voilà, ça c'est du concret. Il craint, quand je dis, moi je veux que le peuple ait le dernier mot sur les décisions des juges, du Conseil constitutionnel. Voilà, il m'aime d'ailleurs, par une autre procédure, du juge européen, de la CEDH. Il dit, attention, non, le Conseil constitutionnel, c'est la révérence.
3: Ce que vous avez dit tout à l'heure. Mais est-ce que par exemple le Rassemblement National ne porte pas des idées de droite?
0: Il porte des idées de droite, mais Marine Le Pen, sur le plan social, économique, est clairement de gauche. Elle est pour l'assistanat. Elle veut rien remettre en cause. Elle est démagogue, donc elle veut aller dans le sens du poil des Français. Moi, je dis aux Français, je ne tricherai pas. Je vous dirai la vérité. Et la vérité, c'est qu'on est en train de s'appauvrir. Il y a quelques années, les Polonais, c'était le niveau de vie... Vous avez des racines polonaises, je crois, Pierre de Villeneuve.
3: Je suis polonais.
0: Des
3: Français. Par mes deux familles.
0: Exactement. Eh bien, il y a une cinquantaine d'années, le niveau de vie des Polonais... c'était moins de 45% le niveau de vie des Français. Aujourd'hui, 85-87%. Et dans les 5 ans, les Polonais auront sans doute un meilleur niveau de vie que les Français. On est en train de s'appauvrir. Mais Marine Le Pen, en voulant protéger cet assistanat, est en train de répéter les erreurs qu'on fait depuis 40 ans. Et on ne se sortira pas de la mouise, de l'appauvrissement et du déclassement de la France avec des solutions qui sont les vieilles solutions socialistes. Pardon de vous le dire.
2: Allez,
0: j'en suis persuadé.
2: Pierre de Villeneuve vous a posé des questions. C'est au tour de Franz-Olivier Gisbert. Franz, vous qui avez vécu un certain nombre d'élections présidentielles, vous avez Bruno Retailleau en face de vous.
4: Gentil de rappeler mon âge.
2: Allez-y.
4: Bruno Retailleau, qu'est-ce qui s'est passé cet été? Qu'est-ce qui s'est passé cet été? Je ne comprends pas. Parce que on nous a changé Bruno Retailleau. Bah oui, avant l'été, c'était une Twingo ou une deux chevaux. Là maintenant, c'est plutôt le j'ai genre machine forces. De guerre. Oui. Qu'est-ce qui s'est passé? C'est
0: j'ai,
4: quoi?
0: J'ai pris des forces. J'ai bouffé du lion.
4: Ouais. Vous avez décidé de sourire beaucoup plus?
0: J'ai décidé d'être plus naturel.
4: Vous allez vendre des frites quand
0: non,
4: même
0: non,
4: sur les...
0: jamais.
4: Comme Edouard Philippe non, ou non, Trump enfin, c'était un copier-coller de Donald Trump, d'ailleurs.
0: Non, j'exposerai pas les miens sur le papier glacé. C'est pas le style de la maison. Mais c'est vrai que j'ai constaté, et mes amis me l'ont dit, qu'il y avait une différence entre ceux qui me connaissent de près, qui savent que je peux être drôle, que je suis plutôt sympa, et l'image, peut-être, du ministre de l'Intérieur, qui est très dure, sérieuse, très...
2: Coincée.
0: Peut-être un peu coincé.
4: Oui, vous aviez un petit côté croque-mort, disons-le, un peu comme Olivier Faure. Oui, l'Olivier Faure.
0: Oh non, pitié, pitié. Non, ne comparez pas à lui, c'est terminé. Non. Non, donc, voilà, il faut essayer d'être plus naturel. C'est pas toujours facile, parce que quand on vous interroge, quand on vous presse de questions, bah, il y a un petit stress, il y a un moment donné, bah, faut trouver le juste équilibre, être sérieux. Et moi, j'essaie d'incarner une radicalité à la fois tranquille et sérieuse. Vous voyez.
4: Alors, en attendant, dans les sondages, vous êtes le troisième homme de ce bloc central qui...
0: Non, pas
4: qui
0: du
4: vous,
0: bloc central.
4: N'existe pas. Je sais, vous avez répété suffisamment qu'il n'existe pas. Donc on dirait qu'il n'existe pas. Mais
0: j'ai une tête de centriste. Moi, j'aime. Il faut des centristes pour la démocratie.
4: Vous êtes, oui, pour voter pour la droite. Et vous êtes donc pour Édouard. Le problème. Comment se fait-il comment se fait-il qu'Édouard Philippe et Gabriel Attal sont devant vous? C'est-à-dire, il y a quand même un mystère. Alors, moi, je sais pas, j'ai plusieurs explications.
0: Dites-moi, ça m'intéresse. Dites-moi. Bah, vous êtes un bon observateur.
4: Oui, bah, je pense que vous êtes peut-être trop gentil.
0: Qu'est-ce que vous voulez que je fasse?
4: Je vais vous dire, je vais expliquer.
0: Trop poli.
4: L'exemple, par exemple, c'est votre sortie du gouvernement. D'abord, c'était peut-être une erreur d'y entrer.
0: Non, c'est pas une erreur.
4: Et ensuite,
0: je vais vous dire pourquoi.
4: Ensuite, votre façon de sortir, c'est-à-dire, on a l'impression, enfin, normalement, un politique, il aurait claqué la gueule, la porte dans la gueule du président de la République, si je peux me permettre, et toute révérence gardée. Mais ça serait passé comme ça. Mais vous êtes parti un peu comme ça, en cachette, en
0: France, vous ne
4: comprenez pas très bien.
0: Vous êtes depuis des décennies un observateur très avisé de la vie politique. Je vais vous poser juste une question. Avez-vous croisé, sous la Ve République, dans les, disons, 30 ou 40 dernières années, allons, depuis 81, depuis Mitterrand, avez-vous croisé un ministre de l'Intérieur qui s'est permis ce que je me suis permis vis-à-vis du président de la République, n'hésitant pas à le contredire en public sur beaucoup de sujets, sur l'immigration.
4: Avec Chirac autrefois, des choses sur... comme ça, oui, ça a pu arriver dans le passé.
0: Beaucoup, fréquemment,
4: pas beaucoup. Mais
0: pas beaucoup. Bah, rendez-moi au moins ça.
4: Oui, je vous rends
0: et
4: ça.
0: Et si je suis rentré au gouvernement, c'était pour empêcher M. Mélenchon d'y faire rentrer ses amis. C'est ça aussi, la droite. On préfère toujours. La droite, elle fait barrage à la gauche. Moi, j'ai jamais appelé à voter les filles, vous voyez. C'est ce que je veux dire.
4: Ça, c'est pour Attal. Oui. Vous avez autre chose pour Philippe?
0: Non, mais bon. Vous me dites que je suis pas assez gentil.
4: Alors justement,
0: j'essaie de m'améliorer.
4: Je vais vous donner l'occasion d'être méchant. Alors, justement, on va commencer par les rivaux, les ennemis. Alors, quel est le plus gros défaut d'Edouard Philippe?
0: Sans doute, il est conseiller d'État, donc c'est un moule. Hein. Emmanuel Macron, par exemple.
4: C'est un technocrate, quoi, c'est ça. Allez.
0: Emmanuel Macron, il est inspecteur des finances.
4: Ouais.
0: La réponse qu'il me fait aux propositions que j'ai, notamment sur la Constitution, c'est ce que j'ai dit tout à l'heure, c'est une réponse technocratique.
4: Le plus gros défaut de Gabriel Attal?
0: D'être un bon communicant. C'est à la fois une qualité et un défaut.
4: Le plus gros défaut d'Emmanuel Macron?
0: Intelligent, mais ça lui permet d'être double.
4: Je n'ai pas compris.
0: Le en même temps.
4: Ah oui, d'accord. C'est... Oui.
0: Non?
2: Double visage.
4: Vous ne pouvez pas en dire un peu plus? C'est un peu court quand même.
0: Bah, alors en même temps, ça nous a conduit là où on est aujourd'hui. Je veux dire qu'on ne peut pas être de droite et de gauche.
4: Ouais.
0: C'est pour ça d'ailleurs que, avec Edouard Philippe, voudrait un grand parti du centre. Mais on ne va pas recommencer les mêmes erreurs que celles qu'a commis Emmanuel Macron. Parce que si le fait d'avoir un grand centre, le en même temps, ni de droite ni de gauche, bah, ça fait pousser. D'un côté, le RN, et de l'autre, Mélenchon. Voilà le résultat. Et si vous voulez qu'on reprenne les vieilles recettes qui ont conduit au désastre politique des deux quinquennats, ben voilà, il faut le faire. Non, laissons les Français choisir.
4: Bon, alors quelques questions comme ça du questionnaire Marcel Proust, hein, qui ne vous est pas étranger.
2: Rapidement, France.
4: Mais quel est votre principal trait de caractère?
0: la constance et la sincérité.
4: Votre principal défaut ?
0: Bah, peut-être la constance, quoi. C'est que quand j'ai un cap, je m'y tiens, quoi. Alors c'est sûr que dans la vie politique, on est plus agile quand on a une colonne un peu souple. Oui. Vous voyez ce que je veux dire ?
2: Vous avez bien un vrai défaut, quand même. Vous avez bien un vrai défaut, Bruno Retailleau.
0: Un vrai défaut.
4: Bon, un peu de gentillesse, quand même, un peu ce qu'on a dit tout à l'heure.
0: Non, quand même. Mon défaut, peut-être, c'est l'exigence vis-à-vis des miens, mais je me l'applique à moi-même, donc.
2: France.
4: Ouais. Votre défaut, c'est peut-être pas d'être assez méchant, alors on peut le
2: dire. Non, mais. Pas qu'on l'a, oui, on l'a dit.
0: Ouais. J'ai dit, François-Olivier Gisbert, que j'avais pas envie que les Français se battent la coupe à chaque instant. Ouais. Alors, ouais. Je vais essayer de montrer l'exemple et de pas trop me battre ma coupe. J'ai plein de défauts, je vais vous dire. C'est à vous de les découvrir, c'est pas à moi de les donner.
4: Alors, bon, et puis, comme vous êtes très cultivé, on va en profiter. Vos écrivains préférés, comme ça, on peut aller vite.
0: Ah, il y en a un, j'étais heureux, on vient de m'offrir cet après-midi. Un livre dédicacé de François Cheng. J'adore François Cheng. Il est d'origine chinoise. Je pense que je le prends pour un des écrivains. Je ne veux pas parler de vous, parce que vous êtes hors catégorie. On est d'accord. Je ne veux pas vous vexer. Mais c'est un de ceux qui maîtrisent le mieux la langue française. C'est paradoxal, puisqu'il vient de la Chine, il est très spirituel. Il a fait à la fois des poèmes, voilà, mais il y en a bien d'autres.
4: Alors, une question aussi sur le...
2: France.
4: Oui, parce que monsieur est très musicologue, il adore la musique.
0: Oui.
4: Il connaît très bien.
0: Mm-hmm. J'ai même pratiqué.
4: Vos compositeurs préférés ? Oui, vous avez pratiqué.
0: J'ai même pratiqué. Pardon, mais...
4: Vos compositeurs préférés ?
0: Alors, je suis très éclectique. Dans le classique, c'est plutôt le baroque, Bach and Day.
4: Oui, oui.
0: Et dans la variété française et internationale, alors c'est plein de choses. Ça va de Céline Dion à Véronique Sanson, à Santa, à Bruce Springsteen, à Eric Clapton, à Elton John, à Jeanne Chéral. Elle a fait son dernier duo, ouais, avec Jean Dujardin, génial. Elle avait déjà fait une composition d'ailleurs un peu coquine sur la traite Jean Dujardin. Non, mais je suis très éclectique, hein. J'aime beaucoup
2: la
0: variété internationale, française, nouvelle, plus ancienne. Voilà.
2: Merci beaucoup, en tout cas à tous les trois, François-Olivier Gisbert, Eugénie Bastier, Pierre de Villeneuve, pour cette séquence. Maintenant, on en arrive au dernier mot. Bruno Retailleau, je vais vous demander dans un instant quelle est la phrase que vous demandez aux Français de retenir de ce que nous avons dit ce soir. Mais avant ça, il y a un enjeu dont on n'a pas parlé, c'est l'intelligence artificielle. La façon dont elle va impacter le monde du travail, dont elle impacte déjà les jeunes générations, l'accès au savoir, la culture, France vient d'en parler. La façon aussi dont les Français vont s'en servir pour la présidentielle. On estime que 16% des Français ont utilisé leur IA sur leur téléphone pour savoir pour qui voter au municipal. Il y en aura peut-être un sur deux qui dira, avant le premier ou le second tour, « Dis-moi pour qui je veux voter ». Si je veux gagner un tout petit peu plus. Qu'est-ce que vous proposez sur l'IA ? Et puis, l'IA nous écoute en ce moment et elle vous posera une question après. Qu'est-ce que vous proposez sur l'intelligence artificielle ?
0: Sur l'intelligence artificielle, les choses sont très claires. Il faut qu'on ait plus de souveraineté. L'intelligence artificielle, pour bien comprendre les choses et les faire comprendre à ceux qui nous regardent et qui nous écoutent, dépend de la production d'énergie. D'ailleurs, on la mesure, la quantité de mesure... C'est la même chose que la quantité d'électricité. On mesure en gigawatts la puissance de calcul. Et donc, on en revient finalement aux fondamentaux. Il faut qu'on ait des data centers avec de l'électricité française décarbonée. Notre électricité est à 95% décarbonée. Donc, il faut vraiment qu'on ait une électricité bon marché décarbonée pour qu'on puisse avoir... J'ai rencontré hier Arthur Mensch.
2: On a beaucoup parlé
0: de ces questions-là. Et moi, je pense qu'au niveau européen comme au niveau français, il faut faire en sorte, par un système d'ailleurs de garantie, d'aider... Par exemple, Mistral, pas de façon gratuite du tout, mais à faire concurrence. En tout cas, à avoir sa place au milieu de ces géants que sont Anthropique, que sont OpenAI, etc., Gemini à Google, etc.
2: Et sur le fait, l'impact de l'IA sur la politique. Il y a des moteurs de recherche qui moulinent les noms des candidats et il y en a un qui va sortir du chapeau à un moment. Qu'est-ce que vous dites là sur le contrôle de ce qui va se passer ?
0: Ce que je veux dire, c'est que d'abord, il faut qu'on fasse très attention. Il y a des intelligences artificielles qui ont conclu avec des journaux qui ont un biais politique en France, un certain nombre d'accords. Donc il va y avoir un biais quand ces journaux se penchent beaucoup plus à gauche. Donc ça me préoccupe, vous voyez ce que je veux dire. Simplement, le plus fondamental, c'est que, attention, l'IA, ça doit être la machine. Et l'homme doit rester maître de la machine. Et moi, je pense que la politique doit inscrire l'humain au cœur de son projet. Et je pense que, alors qu'on voit bien que les algorithmes s'améliorent, ce qui serait triste, c'est que le niveau des élèves, et on l'a vu tout à l'heure, se détériore. À quoi ça nous servirait d'avoir justement une IA qui s'améliore sans cesse et une régression? On aurait une génération diminuée plutôt qu'augmentée. Ça veut dire qu'à l'école, je pense qu'avant le collège, pas d'IA, mais qu'il va falloir, comme à Singapour, on apprend aux lycéens à bien questionner, avoir une solide formation. La formation générale sera encore plus importante avec l'IA, parce que sinon, on abdiquera notre esprit critique.
2: Alors Bruno Retailleau, je vous ai dit que l'IA nous écoutait. Elle a une question à vous poser. On va la découvrir en même temps. Elle va s'afficher à l'écran. Vous voyez l'IA comme une chance pour la France. Comment faire pour qu'elle améliore vraiment le quotidien des Français et des fonctionnaires, sans créer de nouvelles dépendances vis-à-vis des grandes entreprises technologiques chinoises ou américaines? Réponse à ChatGPT.
0: Moi, je l'ai dit, il faut qu'on ait des solutions souveraines qui dépendent de nous, parce que derrière ces intelligences artificielles, on embarque une vision du monde. Et pardon, la vision du monde des Chinois n'est pas la vision du monde des Européens, des Français. La vision du monde des Américains n'est pas notre vision du monde. Donc il y a une bataille qui se joue. Mais je pense que l'IA est une opportunité en même temps qu'elle est une menace pour l'emploi. Donc il faut s'y préparer. Pour les fonctionnaires, par exemple, je vois bien, on pourrait améliorer le quotidien de nos policiers ou de nos gendarmes, notamment sur les prises de déposition, etc., etc. On pourrait rendre aux professeurs des heures et des heures, aux infirmières, 2 heures par jour. Ça a été calculé par des instituts. Donc il faut utiliser l'IA pour ce qu'elle a de bon et ce qu'elle peut améliorer dans notre vie. Mais restons maîtres de l'IA. Vous savez, cet été, il y a 2 modèles d'IA, de OpenAI, notamment dont dépend ChatGPT, et notamment Anthropic, dont dépend par exemple Claude. Ces modèles, qui sont les plus perfectionnés, ont échappé à leurs créateurs. Ils ont été faire des cyberattaques sans qu'on le leur demande. Donc là aussi, il va falloir avoir des dispositions qui puissent permettre d'éteindre et surtout confiner les IA pour qu'elles n'échappent pas à l'humanité. La créature échapperait au créateur, c'est l'histoire de Frankenstein. Donc moi je suis plutôt technophile, j'ai été spécialiste du numérique, ça se voit pas, mais pendant des années au Sénat, mais je pense qu'il faut être très réaliste et surtout conserver cette idée que l'IA doit être au service de l'homme et non pas l'homme au service de l'IA.
2: C'est le dernier mot, Bruno Retailleau. Une phrase à retenir pour nos téléspectateurs, nos auditeurs. Le plus important pour vous dans cette élection, c'est en une phrase, attention.
0: En une seule phrase, c'est de leur dire que même si la France va mal, on va la redresser. On va la redresser en France avec cette fierté d'être français, de croire en notre pays. Et tout est possible. C'est possible de changer notre modèle social pour que le travail paye plus que l'assistanat. C'est possible de rétablir l'ordre républicain. Je vous donnerai la parole justement pour que vous puissiez décider. Et ensemble, on relèvera la France. On va remettre la France à l'endroit. Donc, je veux porter une espérance. Même si la France va mal, j'ai beaucoup d'espoir.
2: Merci beaucoup Bruno Retailleau, c'était votre dernier mot. Merci d'avoir été notre premier invité dans Objectif Élysée 2027 qui recevra tous les candidats au cours de cette saison. Bonne soirée sur CNews, Gauthier Lebret vous attend et sur Europe 1, Maël Hassani.
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6: C'était Laurence Ferrari dans Objectif Élysée 2027 avec Bruno Retailleau sur Europe 1 et CNews. La libre antenne, c'est juste après le grand journal du soir de 15 minutes de Maël Hassani. Bonsoir Maël.
7: Bonsoir Valérie, bonsoir à tous.
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7: Et à la une de votre journal, des renforts policiers mobilisés ce soir à Chambéry, la préfecture de Savoie, théâtre de violences urbaines la nuit dernière. Des bâtiments publics, un supermarché et des voitures vandalisées. Tout part de la découverte d'un homme blessé par balle au volant de son véhicule. Explication dès le début de ce journal. C'est le même choc tous les 3 ans face au même constat. La dernière enquête PISA dévoilée aujourd'hui nous apprend que le niveau des élèves français n'a jamais été aussi bas. Que ce soit en sciences, en maths ou en lecture, le ministre ministre de l'Éducation met en cause les réseaux sociaux. Vous entendrez la réaction d'un syndicat enseignant dans quelques minutes. Vous l'avez entendu sur Europe 1 et CNews tout à l'heure, Bruno Retailleau refuse la main tendue d'Édouard Philippe. Le candidat LR n'ira pas à la réunion proposée par son concurrent d'Horizon pour évoquer les convergences entre les partis de droite et du centre en vue des prochaines échéances électorales. Vous l'entendrez. Dans ce journal également, reportage auprès des sapeurs-pompiers qui entament une grève marathon aujourd'hui. Et puis à moins de 3 semaines de la visite du pape, l'enthousiasme des fidèles est à la hauteur des espérances de l'Église de France. Des CRS mobilisés en renfort ce soir à Chambéry. La commune savoyarde, théâtre d'émeutes urbaines la nuit dernière dans plusieurs quartiers sensibles. Un centre social incendié, des commerces et des véhicules vandalisés. Ces violences ont démarré dans des conditions assez floues. Jean-Luc Bougeon, vous êtes le correspondant d'Europe 1 en Auvergne-Rhône-Alpes. Tout a commencé par la découverte d'un homme blessé par balle au volant de sa voiture.
8: Oui, il s'agit d'un homme de 27 ans, originaire de ce quartier du Biolay, qui a succombé à ses blessures tout à l'heure à l'hôpital. En fait, c'est lui que les forces de l'ordre ont intercepté hier après-midi au volant d'une voiture. Il roulait très dangereusement et ne semblait pas vouloir s'arrêter malgré les injonctions des policiers. Finalement, lorsqu'il s'immobilise enfin, les fonctionnaires découvrent un homme à demi conscient et une flaque de sang sur le siège, explique Stéphane Gianezello du syndicat Alliance Police Nationale.
9: Mes collègues, lors de cette intervention, découvrent dans l'habitacle un individu grièvement blessé, sur lesquels ils font appel immédiatement au secours.
8: Il n'y a donc eu aucun tir des policiers, a indiqué tout à l'heure le procureur de Chambéry, après vérification des armes. Vérification qui a confirmé la présence de toutes les munitions. Mais ce n'est pas l'interprétation qu'en ont fait certains jeunes du quartier qui ont appelé à la vengeance hier sur les réseaux sociaux. Résultat, ces violences la nuit dernière, ces voitures brûlées, ce centre social incendié et le coup de colère du maire de Chambéry, Thierry Repentin.
10: Je voudrais dire aux gens qui, sur les réseaux sociaux, déversent leur haine, leur certitude sur ce qui s'est passé. Arrêtez d'inciter à la haine. Arrêtez d'inciter les gens à sortir, de dire qu'on connaît les coupables. Personne ne peut le dire. Un peu de dignité dans ce moment douloureux pour une famille.
8: Le quartier du Biolay où sont attendus ce soir des renforts de CRS afin de prévenir tout nouveau débordement de violence.
7: Jean-Luc Bougeon, correspondant d'Europe 1 en Auvergne-Rhône-Alpes, et au lendemain de ces violences urbaines et malgré d'importantes dégradations, toujours aucune interpellation annoncée à ce stade. Aucune interpellation non plus après le cambriolage au musée Auguste Renoir de Cagnes-sur-Mer dans les Alpes-Maritimes. 4 tableaux dérobés tôt ce matin par 2 malfaiteurs contraints d'abandonner une partie du butin dans leur fuite, Jean-Baptiste Marty.
11: Oui, 2 œuvres abandonnées par les malfrats dans l'herbe, dans le jardin du musée, par là où les voleurs ont pris la fuite. Il faut dire que tout est allé très vite, comme l'explique Jean-Luc Bragato, policier et délégué départemental du syndicat Alliance.
12: Les auteurs ont découpé à la disqueuse un grillage. Ensuite, ils seraient rentrés en brisant une baie vitrée. Une fois qu'ils sont entrés, l'alarme s'est déclenchée. Ils ont juste eu le temps de découper en fait à la disqueuse le support des tableaux.
11: Dans le même temps, les policiers sont alertés par les alarmes et les images de vidéoprotection dans le musée. En moins de 5 minutes, les agents sont sur place avec leurs chiens d'intervention qui mettent en fuite les voleurs, des malfrats qui sont ainsi parvenus à se volatiliser. Alors les 2 tableaux abandonnés sont en cours d'analyse, tout comme 2 sacs zippés, eux aussi laissés sur place par les voleurs, les policiers scientifiques qui vont désormais rechercher toute trace d'ADN. C'est là une véritable course contre la montre qui est engagée pour retrouver les suspects, mais aussi les 2 tableaux dérobés, 2 œuvres estimées à 9 millions d'euros. En attendant, le parquet de Grasse vient d'ouvrir une enquête confiée à la police judiciaire de Nice.
7: Jean-Baptiste Marty, journaliste police-justice à la rédaction d'Europe 1. La Tour Eiffel a rouvert ses portes aux visiteurs. Aujourd'hui, les salariés ont levé leur mouvement de grève entamé hier pour dénoncer la mise à l'écart du personnel féminin au cours de la visite d'une délégation hindoue ce week-end. Le maire de la capitale est allé à la rencontre des syndicats ce matin pour tirer les conclusions de cet incident. Emmanuel Grégoire annonce l'ouverture de 2 enquêtes au sein de la Société d'exploitation du monument et de la ville de Paris. Le niveau des élèves français n'a jamais été aussi bas. C'est le constat accablant de la dernière édition de l'enquête internationale PISA menée par l'OCDE. Entre 2012 et 2025, les compétences des adolescents de 15 ans en sciences, en lecture et en maths ont chuté drastiquement. Sur 91 pays, la France se trouve à la 27e place du classement, derrière la Pologne, la Turquie ou encore la République tchèque. Un effondrement qui ne surprend pas Jérémy Girard, président national du SNALC, syndicat d'enseignants du second degré.
13: On alerte depuis maintenant très longtemps sur la dégradation de l'école et du système scolaire français. Les causes principales, c'est la désaffection pour le métier de professeur. On a du mal à recruter, notamment d'ailleurs en mathématiques et en français. Et puis on a surtout de plus en plus de professeurs qui ne sont pas formés, puisque en collège et en lycée, un professeur sur 10 n'a pas le concours et n'a pas suivi de formation initiale. On doit donner envie aux gens de devenir enseignants, donc c'est le salaire, c'est baisser le nombre d'élèves par classe. La France est l'un des pays de l'OCDE avec les classes les plus chargées, c'est complètement contre-productif. Et puis, il faut mettre les moyens pour accueillir chaque enfant en fonction de ses difficultés réelles et pas juste saupoudrer des AESH qui sont des personnels eux-mêmes payés sous le seuil de pauvreté.
7: Jean-Rémy Girard, président du SNALC, syndicat d'enseignants du second degré, interrogé pour Europe 1 par Caroline Baudry. Alors comment expliquer cette baisse continue du niveau des élèves français? Le ministre de l'Éducation nationale met en cause les réseaux sociaux. Une arme de destruction intellectuelle massive, selon Édouard Geoffrey, qui pointe également la diminution de l'investissement des parents dans la scolarité de leurs enfants. Si nous continuons à nous diviser, nous ne gagnerons pas en 2027. Édouard Philippe appelle au rassemblement ce soir. Le candidat Horizon tend la main aux partis de droite et du centre. Il leur propose une réunion début novembre pour évoquer les convergences programmatiques en vue de la prochaine présidentielle, mais aussi d'éventuelles législatives dans la foulée. Le président des Républicains, Bruno Retailleau, lui répond ce soir sur Europe 1 et CNews.
0: Non, je n'irai pas.
2: Pourquoi?
0: C'est une réunion pour les macronistes, entre les macronistes.
2: Et s'il y a des LR qui vont?
0: Je suis le candidat LR choisi démocratiquement à 74% par les militants LR. Voilà, donc ceux qui iront ne représenteront pas LR. J'ajoute en plus qu'on a bien vu ce que ça donnait d'ailleurs, cette espèce d'idée d'un grand parti, le grand parti du centre. On sait comment ça commence et comment ça se termine, dans l'échec.
7: Le candidat LR Bruno Retailleau, invité de la nouvelle émission Objectif Élysée 2027 autour de Laurence Ferrari tout à l'heure sur Europe 1 et sur CNews. Autre déclaration à retenir de Bruno Retailleau, l'ancien ministre de l'Intérieur plaide pour la fin du droit du sol. La polémique aurait été très brève, mais elle aura fait beaucoup de bruit au sein du bloc central ces dernières heures. Sébastien Lecornu écarte officiellement toute mesure visant à taxer l'épargne salariale des Français. Une piste de travail qui avait fuité dans la presse, fuite qui a donné lieu à une saisine de la justice par Matignon. Le Premier ministre espère désormais éteindre l'incendie pour de bon, Jacques Serret.
3: Oui, et Sébastien Lecornu est catégorique. Il n'a jamais été question de toucher à l'épargne salariale, déclare-t-il. Le Premier ministre affirme même vouloir faire l'inverse, à savoir autoriser les salariés à débloquer exceptionnellement jusqu'à 5000 euros de leur épargne salariale sans payer d'impôts ni cotisations sur cette somme. Cette mesure sera examinée avant la fin de l'année. Mais Sébastien Lecornu veut aussi savoir comment cette piste d'une taxe sur l'épargne salariale a pu se retrouver dans la presse. Matignon a saisi la procureure de Paris par un signalement au titre de l'article 40. Alors, qui est visé ? Pas les journalistes, précise son entourage, mais les auteurs de la transmission de ces documents internes à l'État. Les faits pourraient constituer un abus de confiance ou une violation du secret professionnel. Au-delà du démenti, le message est donc aussi adressé à son administration. Sébastien Lecornu veut marquer les esprits et éviter que de nouvelles fuites ne viennent parasiter la préparation du budget.
7: Jacques Serret du service politique d'Europe 1. Le gouvernement confronté à la colère des héros de l'été. Les sapeurs-pompiers entament aujourd'hui une grève censée durer au moins jusqu'au 20 octobre. Les syndicats reçus au ministère de l'Intérieur tout à l'heure sont ressortis déçus par la première version du projet de loi de modernisation de la sécurité civile. Pas assez de moyens supplémentaires annoncés. C'est pourtant la grande priorité au sortir d'un été marqué par des incendies de forêt historiques, comme l'a constaté pour Europe 1 Stéphane Burgat à la caserne de Toulon dans le Var.
14: Le bilan est terrible cette année, 100 000 hectares de forêt détruites en France et 4 morts parmi les pompiers qui ont dû lutter avec des moyens parfois indignes, dénonce François Delahossa, vice-président du syndicat autonome des sapeurs-pompiers professionnels du Var.
15: Par exemple nos cagoules qui ne correspondent pas à ce qu'on aurait besoin pour le feu de forêt, là en fait c'est comme si on respirait à travers une chaussette, c'est pareil, donc on n'a pas de matériel spécifique pour ça. Après on n'a pas forcément du matériel en nombre, ça va pas, en fait la maison elle brûle, on est dedans et qu'est-ce qu'on fait maintenant?
14: Manque de matériel, manque de renfort, car il n'y a pas que les feux de forêt qui mobilisent toujours plus des pompiers en souffrance, témoigne Guillaume Civray.
16: Il y a un malaise, bien sûr. Il y a un épuisement. Dans les casernes, avant, il y avait les 4 camions dans chaque caserne. Maintenant, on se retrouve avec 2 camions dans chaque caserne. Les non-renouvellements, les contraintes budgétaires font qu'on a diminué nos capacités aussi de ce côté-là. Sur des sinistres comme cet été, les moyens manquaient de partout. De toute façon, sur le principe que lorsqu'on est sur des gros sinistres comme ça, on est vite débordé.
14: Et ces pompiers demandent que soit revu le modèle de financement des services de sécurité incendie qui sont, selon eux, pris à la gorge à l'heure où le nombre d'interventions ne cesse d'augmenter. Toulon, Stéphane Burgat, Europe 1.
7: Et soutenez-vous la grève des sapeurs-pompiers entamée aujourd'hui? C'était la question du jour sur le site et sur l'application Europe 1. Vous répondez oui à 95%. À l'étranger, énième regain de tension au Moyen-Orient. Des explosions entendues ce soir autour de l'île de Karg, le plus grand terminal d'exportation de pétrole en Iran. Un peu plus tôt, Washington avait appelé à évacuer les pétroliers iraniens. Téhéran promet de riposter en s'en prenant aux bases américaines dans la région. Un échange téléphonique cet après-midi entre Donald Trump et Vladimir Poutine. La discussion était d'une extrême franchise, assure le Kremlin. Et le président russe en a profité pour réaffirmer qu'il n'avait aucun projet agressif à l'égard de l'Europe. Les attaques hybrides attribuées à la Russie se multiplient pourtant sur le vieux continent, à l'image de la tentative d'attentat à l'aéroport de Leipzig en Allemagne début août. 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La visite du pape en France promet d'être un succès retentissant. À en croire les représentants de l'Église de France, l'enthousiasme des fidèles est largement à la hauteur des espérances. 1 million de personnes attendues les 25 et 26 septembre à Paris, plus de 200 000 à Lourdes les 26 et 27 et au moins 40 000 à Metz le lundi 28. Léon XIV suscite un véritable élan populaire, Cyril de la Morinerie.
17: Oui, comme en Espagne en juin dernier où les foules s'étaient massées sur son passage, la visite de Léon XIV en France suscite-t-elle aussi un véritable engouement, confirme Mgr Jean-Marc Aveline, cardinal archevêque de Marseille.
18: Aujourd'hui, quand je vois comment les cœurs sont touchés, ce voyage est déjà quelque chose de magnifique, rien que dans sa préparation et dans l'enthousiasme qu'il a déjà suscité.
17: À Paris, première étape de son voyage, Léon XIV ira saluer la foule en papa mobile. Son passage dans les rues parisiennes sera accompagné d'un concert de cloches, révèle Mgr Laurent Ulrich, archevêque de Paris.
19: Nous demanderons ce jour-là, à cette heure-là, que les cloches sonnent dans tout Paris pour manifester ce moment de rencontre. Comme à son habitude, on le sait, il s'arrête, il bénit des enfants et ce sera un moment extrêmement important.
17: À Lourdes, comme tout pèlerin, le pape ira se recueillir à la grotte des Apparitions, à Metz. Le temps fort sera la messe célébrée par Léon XIV dans la cathédrale Saint-Étienne. 12 000 fidèles pourront également suivre la célébration à l'extérieur, sur des écrans géants, dans ce que l'Église a joliment baptisé, non pas des fan zones, mais des pape zones.
7: Cyril de la Morinerie, la première journée de Ligue des champions de football ce soir, avec l'entrée en lice de l'un des trois clubs français qualifiés. Lille reçoit le Betis Séville en ce moment. 72 minutes de jeu, 3-2 pour le club espagnol. Rencontre à suivre, je vous le rappelle, sur les antennes de Canal+. Un point sur les marchés financiers.
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7: Et clôture en légère hausse ce soir sur, eh bien sur à Paris pour le CAC 40, plus 0,14% à 8318 points. C'est une clôture en légère baisse. En revanche, à Londres et à Milan, moins 0,10%. Francfort est resté à l'équilibre, 0% en clôture. Et du côté de Wall Street aux États-Unis, c'est une clôture dans le rouge, moins 1,18% pour le Dow Jones, moins 0,12% pour le Nasdaq.
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7: Place à la météo désormais avec vous, Marlène Durel. Les températures continueront de baisser demain.
22: Oui, à quelques exceptions près, je pense à la Corse, aux Alpes-Maritimes, à la partie littorale du Var, où il fera encore bien chaud, 31 à Bastia demain, 30 à Nice, 28 à Toulon, voilà. Bon, tout le reste du pays, on peut parler d'une baisse généralisée et même carrément d'une chute dans certaines villes de l'Est, puisqu'on peut perdre jusqu'à 15 degrés, notamment à Grenoble, qui affichera demain après-midi 19 contre 36 aujourd'hui. Mais d'une manière générale, comptez 18 à 23 degrés sur la moitié nord, avec 22 à Paris, 22 à 26 au sud, 27 à 30 pour la Côte d'Azur et 30 à 33 en Corse. Côté ciel, sur une grande partie du territoire, le ciel sera partagé entre nuages et éclaircies, avec parfois quelques petites averses. Il y a cette perturbation pluvieuse qui va continuer à glisser et qu'on retrouvera demain matin du Haut-Rhin, donc du sud de l'Alsace jusqu'à l'est de Midi-Pyrénées, en passant par le Jura, le Lyonnais, la Lozère. Cette perturbation pluvieuse sera précédée d'un temps instable avec des averses orageuses qui circuleront du Roussillon aux Alpes, sachant que le littoral varois et les Alpes-Maritimes seront un petit peu en marge et que le temps se dégradera en Corse plutôt l'après-midi. Et dans le même temps, le soleil reviendra en Occitanie, en Aquitaine jusqu'aux Charentes.
7: Merci beaucoup Marlène Duret. Dans un instant, on retrouve Valérie Darmon pour la Libre Antenne, légèrement raccourcie bien sûr, puisqu'on avait ce nouveau Actualité rendez-vous, oblige. Absolument, ce nouveau rendez-vous Objectif Élysée 2027 avec Bruno Retailleau comme invité, interrogé par Laurence Ferrari et les journalistes d'Europe 1 et CNews. D'ailleurs, c'est à retrouver dès maintenant, évidemment, en replay sur europe1.fr et sur le site de CNews. Aussi, un rapide point peut-être sur les unes de la presse de demain et ce qui fait énormément parler vos journaux demain, eh bien c'est cette étude PISA, assez effrayante il faut le dire, puisque les résultats des élèves français n'ont jamais été aussi bas, que ce soit en compréhension de l'écrit, en mathématiques ou encore en sciences. Le Parisien aujourd'hui en France titre « Niveau scolaire, la dégringolade ». Voilà, le mot est fort. À la une du Figaro également, « Lecture maths, le niveau des élèves s'effondre ». En France, du côté des échos, la une est consacrée à Mistral, le champion tricolore de l'intelligence artificielle qui fait entrer Samsung à son capital et qui lève 3 milliards d'euros. Mistral valorisé désormais à 25 milliards de dollars. C'est donc le gros titre des échos demain, Valérie.
22: Eh bien, merci beaucoup, Maël Hassani. On vous retrouve à 23h pour un nouveau flash d'information.
7: Hein. À tout à l'heure.
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22: Bonjour et bienvenue dans votre Libre Antenne de ce mardi soir, bousculée par l'actualité présidentielle. Nous sommes ensemble jusqu'à minuit, nouvel horaire de cette saison. Nous parlons ensemble d'amour et d'amitié, ou quand l'amitié suffit à remplacer l'amour et ou quand l'âme sœur vous comble. N'hésitez pas à me contacter au 01 80 20 39 21, 01 80 20 39 21, numéro non surtaxé de notre standard et désormais le numéro de notre WhatsApp. Nicolas, Audrey et Ambre sont là pour prendre vos appels et vous pouvez aussi réagir par SMS au 739-21, 75 centimes plus coût du SMS. Vous pouvez nous contacter à l'adresse libreantenne@europe1.fr et sur la page Facebook de l'émission, rejoint par près de 100 personnes que nous accueillons bien sûr avec plaisir. Esteva est à la réalisation. La Libre Antenne de ce mardi soir, c'est tout de suite sur Europe 1. 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Et c'est avec vous jusqu'à minuit en direct.
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22: Bonsoir Jade.
39: Bonsoir Valérie.
22: Merci d'être avec nous sur l'antenne d'Europe 1 à 22h38 pour nous parler d'amitié, me semble-t-il, et pas n'importe quelle amitié.
39: Oui, c'est pour parler de mon amitié avec ma meilleure amie.
22: Oui, votre meilleure amie. Et cette amitié, elle s'est tissée à partir d'un coup de foudre amical.
39: Oui, voilà, exactement.
22: C'était il y a combien de temps, Jade?
39: C'était il y a 5 ans.
22: 5 ans. Et vous avez quel âge aujourd'hui?
39: J'ai 23 ans.
22: 23 ans. Alors, vous vous êtes rencontrés comment et qu'est-ce que ça fait, un coup de foudre amical?
39: On s'est rencontrés... En gros, moi, j'allais faire une année de césure. Donc après avoir eu mon bac. Donc du coup, à la base, je devais aller en Australie, sauf que les frontières, elles étaient fermées. Et il m'avait dit, soit vous attendez janvier pour venir en Australie, soit...
22: soit vous n'y allez pas. Soit vous n'y allez pas. C'était pendant le Covid ?
39: C'était juste après le Covid.
22: D'accord, donc les frontières n'étaient pas encore réouvertes.
39: Ouais, les frontières de l'Australie, non, elles n'étaient pas réouvertes. Et du coup, en attendant d'avoir une réponse, j'étais partie à Londres pour commencer à apprendre l'anglais, voilà.
0: Oui, vous partiez comme ça, année de césure, après le bac, pour vivre une expérience. C'était quoi l'idée de départ,
39: d'ailleurs ? Oui, voilà, bah, c'était pour sortir de ma zone de confort, de me prouver que je pouvais partir seule à l'autre bout du monde, et aussi pour apprendre l'anglais, parce que mon niveau d'anglais était un peu catastrophique. Et vu que je voulais travailler à l'international, même, je trouve que l'anglais, c'est hyper important. Du coup, je m'étais dit qu'il fallait que je fasse une année pour me consacrer à l'apprentissage de l'anglais.
0: Et vos parents, juste une petite parenthèse, ils l'ont pris comment ? Vous êtes très jeune, là, vous avez 18 ans, vous leur dites « je vais partir en Australie ». Bon, il y a de plus en plus de Français qui font cette expérience d'un an ou deux en Australie.
39: Ouais.
0: Et qui reviennent d'ailleurs absolument ravis quand ils reviennent.
39: Oui, bah
0: donc, voilà.
39: Voilà.
0: Donc, c'était génial. Alors, bah, d'abord dites-moi juste la réaction de vos parents et après vous allez me dire en quoi c'était génial.
39: Mes parents, ils étaient un peu stressés du fait que de pas savoir si j'allais vouloir reprendre les études après. C'était plus ça qui les inquiétait. Du coup, j'avais dû leur faire tout un PowerPoint en leur disant oui, je vais reprendre les études avec mon projet professionnel après. Que je voulais pas faire cette année juste pour profiter de la vie, même si je voulais un peu profiter de la vie, mais voilà. Et je leur ai montré que c'était sérieux, que vraiment bah, c'était pour apprendre l'anglais, que pour mon projet professionnel c'était important. Et du coup, ils m'ont suivi, ils m'ont dit ok, on me fait confiance.
0: Et vous les connaissez bien, hein, vous faites un PowerPoint avec un vrai projet de vie finalement. Étape 1, étape 2, étape 3, donc ça les rassure. Vous avez mis toutes les chances de votre côté.
39: Voilà.
0: C'était quoi le projet de vie d'après ? Parce qu'il a changé depuis.
39: C'était de faire des études dans la communication, donc ce que j'ai fait et que j'ai fini maintenant. À l'époque, je ne sais plus ce que je voulais faire dans la communication, mais au moins, je suis allée au bout de mes études et voilà.
0: Vous avez rempli votre engagement de départ.
39: Voilà, exactement.
0: Alors, vous m'avez répondu quand j'ai dit qu'il y a de plus en plus de jeunes qui partent, notamment en Australie, parce que c'est très facilité, hein, et puis parce qu'il y a de l'emploi, surtout, et en plus, ils sont bien payés sur place, donc ils peuvent mettre de l'argent de côté, souvent. J'ai dit, et souvent, s'ils reviennent, et là, vous m'avez dit, ah ben voilà, donc, vous êtes parti à Londres, puisque l'Australie s'était fermée, vous êtes revenu à un moment donné ?
39: Je suis partie à Londres 2 mois et en janvier, les frontières de l'Australie, elles étaient toujours pas réouvertes. Du coup, je suis allée à Miami pendant 6 mois et après, je suis revenue pour mes études.
0: Et revenir, ça vous a pas posé de problème ? Parce que quand on commence à faire l'expérience de l'étranger...
39: Bah, ça m'a posé un petit peu de problème, mais bon, fallait que je tienne mon engagement.
0: Ah oui, bien. Vous êtes mature pour votre âge, Jade.
39: Oui.
0: Alors, qu'est-ce que ces voyages vous ont apporté en tant que personne ? Et puis j'imagine qu'ils vous ont peut-être apporté votre meilleur ami, puisque c'était l'objet de votre appel ce soir dans la libre antenne d'Europe 1.
39: Donc vous voulez que je parle de quoi ? De ma meilleure amie ou ce que ça m'a apporté là
0: J'imagine les deux, puisque la rencontre avec votre meilleure amie fait partie de ce que ça vous a apporté, et surtout comme ce sont les rencontres qui nous constituent, et qui ont fait que ce soir vous avez composé le 01 80 20 39 21, bah vous allez nous parler peut-être des deux volets.
39: Ok, je vais vous parler de la rencontre avec ma meilleure amie. Donc, c'était le premier jour d'école. Donc, moi, quand je suis arrivée à l'école, déjà, mon père, il m'avait dit, mais Jade, je veux que tu parles à aucun français, tu restes qu'avec des étrangers, sinon tu vas pas apprendre l'anglais. Donc, j'étais en mode, même moi, j'ai pas envie de rester avec des français. J'arrive, et la personne qui était juste derrière moi pour avoir la classe, moi, je venais de demander dans quel cas je devais être. On m'avait répondu. Et la personne juste derrière, donc ma meilleure amie actuelle, me demande avec un accent très français dans quel classe je suis. Donc moi, je lui réponds avec un accent vraiment pas mieux dans laquelle j'étais. Elle me dit « Ah, mais on est dans la même classe. En plus, t'es française. Trop bien, on va se mettre à côté. » Donc moi, à ce moment-là, je suis un peu dépitée. Je vous mens pas. Je me dis, je ne vais pas apprendre l'anglais.
0: Ça commence mal, oui, voilà, c'est ça que vous
39: voilà.
0: dites. Oui.
39: Ça commence mal, moi, je n'étais pas très ravie. Du coup, au final, on se met à côté, et un jour, elle me propose qu'on aille sortir le soir dans Londres, je ne sais plus où, et moi, je devais garder mes petits cousins, parce que j'étais à Londres, mais j'étais chez ma famille. Et elle me dit, si tu veux, je les garde avec toi. Donc je dis, bon, bah ok, vas-y, bah viens. Du coup, elle vient. Et de là, depuis ce jour-là, on ne s'est pas lâché. On a passé, moi, je suis restée 2 mois à Londres, collée tout le temps ensemble. Ça veut dire.
0: Alors, par contre, l'engagement vis-à-vis de votre père, vous êtes passé un petit peu à côté, finalement.
39: Ah, voilà, oui, cet engagement-là, il était. Mais, par contre, au niveau des cours, de tout, j'étais hyper assidue. J'avais progressé de niveau. J'avais changé de classe, justement, pour augmenter de niveau. Donc, ça allait. Alors, c'était un engagement à moitié tenu, j'avoue.
0: Donc, à partir du moment où vous vous rencontrez dans cette classe, bon, elle a l'air d'être assez aussi déterminée.
39: Oui.
0: Comment elle s'appelle ? On va lui donner son... On peut peut-être donner son prénom, non ? Vous souhaitez...
39: Elle s'appelle Ariel.
0: Ariel, voilà. Donc, c'est Ariel, au départ, qui a un petit peu nourri la relation.
39: Oui. Oui, on peut dire ça.
0: Et vous, au bout de combien de temps, vous avez dit, bah, finalement, c'est une évidence ?
39: Bah, en vrai, très rapidement, parce que dès qu'on était ensemble, qu'on parlait, etc., genre, c'est comme si on se connaissait depuis toujours. Quand les gens ils nous rencontraient et qu'ils nous disaient « Ah, mais ça fait combien de temps que vous connaissez ?» et qu'on répondait « Bah, ça fait un mois, quelques semaines. » Ils se disaient « Quoi ? C'est pas possible. On dirait ça fait 1000 ans que vous connaissez. » On était en mode « Ah, bah oui. » Et du coup, en vrai, ça s'était naturellement. Il n'y a pas eu de...
0: Jade, c'était la première fois que vous viviez et que vous vivez une amitié comme celle-là ?
39: Oui. Bah oui. Parce qu'en général, mes amitiés, c'était des amitiés que j'ai depuis que je suis petite. Donc on va dire, j'ai grandi avec ces amis. Mmh. Et là, c'était d'un coup, je rencontrais une personne et...
0: Et elle change votre vie.
39: Radical, et voilà. Et genre, on se comprend sur tous les points. On a la même manière de penser, les mêmes ambitions, tout. On était hyper comme si c'était une sœur.
0: Alors, c'était ma question. Est-ce que vous avez des frères et sœurs ?
39: Oui, moi j'ai un petit frère. Ouais. J'ai un petit frère.
0: Combien d'années d'écart avec vous ?
39: Non, on a 2 ans d'écart.
0: Ah oui, donc vous êtes très, très...
39: Oui, pas si petit, mais c'est mon petit frère.
0: Oui, c'est ça. Oui. Non, je vous posais cette question parce qu'on peut avoir un besoin comme ça de trouver, de se nourrir de sororité quand on est souvent enfant unique ou quand on a vraiment un très petit frère et qu'on est élevé un peu comme un enfant unique parce que forcément il y a une grande différence d'âge. C'est pourquoi je vous posais la question. Est-ce que vous êtes fusionnel habituellement dans les relations, vous ?
39: Non, pas trop. Enfin, oui et non. C'est mitigé. Mais on va dire que je suis plus réservée en temps normal.
0: Et en 5 ans d'amitié, pas de nuages, pas de nuages, pas d'orage ?
39: Bah si, il y a eu des hauts, des bas, mais en fait, une relation tellement fusionnelle comme deux sœurs, qui fait que genre comme deux sœurs, on s'embrouille, il y a des moments ça va pas, mais on parle et ça va. Enfin, on règle le problème, quoi.
0: Vous arrivez à tout vous dire, parce que ce qui fait la différence entre une véritable amitié et une qui ne l'est pas, c'est qu'on peut se parler quand on est avec de vrais amis, on peut se dire les choses, et l'amitié résiste évidemment à ce qu'on se dit.
39: Ah oui, sur ça, on a plein d'exemples. Il y a eu des fois où on s'embrouillait hyper fort, et on se disait, bon, là, on va se retrouver autour d'un café, et on va parler. Et un jour, on s'est retrouvés autour d'un café, on n'arrivait pas à parler. Genre, c'est comme si les mots, ils étaient coupés, parce qu'on avait peur de la suite. Genre, après cette discussion, qu'est-ce qui va se passer ? Puis on a décidé, on s'est dit non, on va refaire un café et on va parler. On va se dire ce qu'on a à se dire. On a refait, là, c'était pas un café, c'était un resto. Et on s'est tout dit. On a mis tout à plat. Et après, en fait, c'était bon, en fait, il fallait juste parler. Et après, ça repartait comme sur des roulettes.
0: Et c'était quoi les ajustements lors de cette discussion ?
39: Franchement, je ne saurais même plus vous dire.
0: Et est-ce que vous avez observé une évolution dans cette relation ? Parce que là, vous vivez des années décisives pour vous. Vous connaissez, vous avez 18-19 ans. Aujourd'hui, vous en avez
39: 23.
0: Voilà, donc on évolue beaucoup dans ces moments de vie. Est-ce que votre amitié est en train d'évoluer en même temps ?
39: Oui. Nous, on s'est rencontrés, du coup, on était nous deux en année de césure. Du coup, on était un peu jeunes, on passait un peu à l'âge adulte, c'était tout nouveau, on sortait toutes les deux, on sortait un peu de notre zone de confort. Mais du coup, après, on a repris nos études, donc après, on était plus sur une amitié étudiante. Et maintenant qu'on a fini toutes les deux nos études, et plus sur des projets professionnels, donc maintenant, on va plus se soutenir professionnellement parlant, dans nos projets.
0: Il y a des petits copains dans l'histoire ?
39: Moi, de mon côté, non.
0: Et du sien ?
39: Pas de petits copains actuellement non plus.
0: Parce que, pourquoi je vous pose cette question ? Parce que quand on est comme ça très fusionnel avec une amie, souvent c'est difficile pour les conjoints ou les petits copains à vos âges de trouver la place et de trouver leur place.
39: Oui, c'est vrai, mais en vrai, ça va. Genre, je sais qu'elle, elle a déjà eu des petits copains, mais on va dire que je suis plus la personne qui va avoir l'œil de savoir si la personne, elle lui correspond, si c'est une bonne personne. Mais sinon, en général, ils sont à leur place. Hein.
0: Ouais. Vous validez ou vous validez pas ? Et si vous validez pas, il se passe quoi quand on est fusionnel comme ça ? Si d'aventure, ça devait arriver ?
39: Que je valide pas ?
0: Bah oui, ça peut.
39: Je pense que, en soi, elle prendrait en compte mes conseils, ce que je lui disais, de pourquoi, déjà les raisons, de pourquoi là, je le sens pas. Si elle a envie quand même de tenter son expérience, je vais pas l'en empêcher. Hein.
0: Est-ce qu'il y a eu par moment, par exemple, parce qu'elle, elle a eu quelqu'un dans sa vie, et pas vous, visiblement, en tout cas, un petit peu de jalousie?

0: Mais on se prévient d'un peu tout. Mais enfin, c'est hyper... Enfin, je sais pas comment dire, genre c'est naturel. Genre c'est pas, ah, tu dois me dire tout ce que tu fais, c'est juste...
1: Vous êtes en lien, vous êtes en lien continuellement.
0: Oui.
1: Et vous vivez près l'une de l'autre, ou parce que là vous vous rencontrez à Londres, ok, mais elle aurait pu, je sais pas moi, être de Nice et vous de Paris. Comment ça marche?
0: Au final, on habitait toutes les deux. On s'est rendu compte qu'on habitait à 15 minutes en voiture toutes les deux. Du coup, on est assez proches.
1: Oui, donc ça rapproche encore plus, évidemment.
0: Oui, voilà.
1: Ouais. C'est quoi la différence, Jade, entre une amie et une meilleure amie? Parce qu'en vieillissant, ce qualificatif de meilleure amie, et d'ailleurs j'incite les auditeurs d'Europe 1 à nous appeler au 01 80 20 39 21 pour nous donner leur définition de l'amitié et pour nous dire si l'amitié c'est aussi fort que l'amour. Par exemple, ça c'est une vraie question. Qu'est-ce que vous en pensez, vous?
0: Moi je pense que c'est même, je dirais pas plus important, parce que, enfin, autant important en tout cas, parce que avec l'amour, donc son amoureux, on va pouvoir fonder une famille, créer sa famille, etc. Mais les amitiés, c'est la personne qui sera là avant l'amoureux et qui sera là probablement même après. En gros, qui sera là un peu toute la vie.
1: Mmh. Bah alors, vous n'avez pas beaucoup d'espoir, vous, parce qu'il sera là après. C'est-à-dire que votre couple, il ne va pas durer jusqu'à la fin de vos jours. Non, c'est pas...
0: Bah, alors... Je le souhaite. Mmh. J'espère que ça va durer jusqu'à la fin de mes jours. Mais dans un cas où ça ne dure pas jusqu'à la fin de nos jours, que ça se coupe, ben en général, l'ami, elle est là même après.
1: Vous avez plus foi en vos amis, en tout cas en Ariel, qu'en l'amour aujourd'hui, Jade?
0: Ah oui. Oui.
1: Qu'est-ce qui vous fait dire ça? Vous êtes déjà tombée amoureuse ou pas?
0: Non, pas pour l'instant, pas encore. Mais
1: donc vous savez pas ce que ça fait encore.
0: Oui, mais justement quand je vois un peu, soit autour de moi, même un peu partout, les amitiés c'est une relation qui a l'air en tout cas plus saine qu'une relation amoureuse, dans le sens où on peut avoir plusieurs amis, il y a pas de jalousie, enfin en tout cas dans une relation d'amitié qui est saine. Il n'y a pas nécessairement de grande jalousie, on va se soutenir, on va vouloir le meilleur pour l'autre. C'est fluide, comme un membre d'une famille.
1: Parfois, c'est pas fluide dans les noyaux familiaux, hein.
0: Oui, c'est vrai. Mais en tout cas, moi, dans mon noyau familial, c'est fluide et sain, et dans mes amitiés, c'est pareil. Et du coup, voilà.
1: Est-ce que vous avez des amitiés masculines aussi?
0: Non.
1: Non,
0: enfin, pas de grand, non.
1: Non. Et vous avez combien d'amis?
0: De vrais amis?
1: Combien d'amis vous avez, vous, d'après vous, dans votre cercle?
0: Je dois en avoir 6, 7.
1: Ah, quand même! Vous êtes une chanceuse, Jade. 6, 7 bons amis. Vous savez, moi j'ai l'habitude de dire, après ça n'engage que moi, que les bons amis, les vrais amis, on les compte sur les doigts d'une main d'un manchot. Vous voyez? Vous en avez 6, 7.
0: Après, il y a différents types d'amis.
1: Alors, c'est-à-dire plusieurs cercles?
0: Voilà, exactement. Enfin, non, pas plusieurs cercles, mais différents... Enfin, toutes les amitiés, elles ne sont pas nécessairement pareilles.
1: Alors, c'est quoi la différence entre une amie et une meilleure amie, comme vous dites?
0: Pour moi, une meilleure amie, c'est une personne qui sera là qui sera tout le temps là. Dans le sens où, pour moi, une amitié, juste une amitié, à un moment, parfois on va être en désaccord et ça va casser l'amitié. Parfois, il va se passer quelque chose et la personne, elle va partir, elle va s'éloigner. Pour moi, ça, c'est juste une amie. C'est-à-dire, il y a des gens où on sait que ces gens-là ne vont pas nécessairement être là toute notre vie, ne vont pas nécessairement être là dans toutes les épreuves de notre vie. Et puis, il y a les meilleurs amis, c'est des gens qui comptent, qui font comme partie de la famille.
1: Plus voilà, que tout, ouais.
0: Qui sont acceptés par les parents, qui sont comme une fille pour mes parents, et moi je fais partie de, même dans sa famille, je fais un peu partie de sa famille, Voilà.
1: Et vous me disiez que vous étiez plutôt

0: plutôt sauvage, difficile à apprivoiser. Quand vous étiez plus jeune, quand vous étiez enfant, vous étiez plutôt, vous aviez quand même des copines à l'école, ou ça a été compliqué aussi pour vous un peu
1: là, Ça allait. J'ai toujours eu des amis, des très bons amis.
0: Oui, il y a quand même de la, de, vous êtes sociable.
1: Oui.
0: Quand, tout de même.
1: Enfin, je suis sociable, oui, ça va. J'ai eu des amis, mais je suis pas la personne la plus sociable, on va dire.
0: Qu'est-ce que vous auriez, parce que j'imagine qu'Ariel vous écoute en tant que meilleure amie. Oui, voilà. Hein. Peut-être même, elle est peut-être même à côté de vous, non?
1: Elle vient de sortir de la voiture.
0: De sortir de la voiture, c'est-à-dire de la... Parce que là, vous étiez toutes les deux en voiture, en plus.
1: Ah oui.
0: Ah oui, mais alors, c'est dommage, parce que sinon, on lui aurait demandé un petit mot à Ariel, sur l'antenne d'Europe 1 ce soir, dans la libre antenne. Oui. Ah, elle est au téléphone, donc on ne peut pas lui parler. Donc elle ne vous écoute pas, là.
1: Là, elle ne nous écoute plus. Ah. Mais elle connaît l'histoire.
0: Alors, vous allez... Bah, oui, bien sûr, elle est partie prenante un petit peu. Elle est actrice. Hein. Oui. Alors, on va lui faire une petite surprise. Vous avez une minute pour lui faire un hommage ou une déclaration d'amitié. Et vous lui ferez écouter sur europe1.fr en replay.
1: Tu lui fais un hommage d'amitié?
0: Bah oui, une déclaration d'amitié. Là, elle ne vous entend pas. Ce sera une surprise. Vous lui ferez écouter demain. En direct sur l'antenne d'Europe 1, à l'écoute avec au moins 350 000 personnes.
1: Ah, okay. Alors, c'est un peu vous demander.
0: On vous écoute.
1: Du coup, Ariel, on s'est rencontrés il y a 5 ans, mais tu m'as fait découvrir ce qu'était le coup de foudre amical. Depuis notre rencontre, ça a été comme une évidence. On se comprend sur tous les points, on n'a même pas besoin de parler, qu'on se comprend. Je sais que tu seras là tout le temps autour de moi, dans chaque épreuve de ma vie, tout comme moi, je le serai pour toi. Et voilà, et j'espère que ça durera toujours.
0: C'est un cadeau.
1: Voilà.
0: Elle est votre cadeau et vous êtes son cadeau.
1: Oui, voilà, exactement.
0: Merci beaucoup, Jade, d'être intervenue ce soir sur l'antenne d'Europe 1 dans la libre antenne pour nous parler de cette très belle histoire d'amitié qui démarre bien. Après, la vie, c'est long.
1: Oui.
0: Voilà, mais vous nous avez expliqué que le coup de foudre amical, c'est un peu comme le coup de foudre amoureux que pour l'instant, vous n'avez pas vécu. Donc moi, je vous le souhaite tout de même parce qu'il y a des nuances. Néanmoins, oui. Jade, et vous êtes très jeune. Donc je vous souhaite, en plus de votre coup de foudre amical durable, un coup de foudre amoureux.
1: Merci.
0: À bientôt, Jade. Au revoir. Merci d'avoir été avec nous sur l'antenne d'Europe 1 et d'avoir composé le 01 80 20 39 21. Juste après le flash info de Maëlle Hassani, on va retrouver Simone, qui n'a pas l'âge de Jade. Elle a 63 ans et elle cherche l'amour. Et j'espère, chers amis, que vous allez être au rendez-vous au 7 39 21, 75 centimes plus coût du SMS. À tout de suite. La libre antenne revient dans un instant. 23h au carillon d'Europe 1, on retrouve Maëlle Hassani pour le Flash Info. Bonsoir Maëlle.
2: Bonsoir Valérie, bonsoir à tous. Bruno Retailleau plaide pour la fin du droit du sol en France. Invité de la nouvelle émission Objectif Élysée 2027 sur Europe 1 et CNews, le candidat LR à la prochaine présidentielle promet de consulter les Français par référendum sur ce sujet, soulignant que les juges n'accepteraient pas une telle réforme si elle n'est pas validée directement par le peuple. Bruno Retailleau qui refuse dans le même temps la main tendue d'Édouard Philippe. Le candidat LR annonce qu'il ne se rendra pas à la réunion organisée début novembre autour du patron d'Horizon pour évoquer les convergences entre les différents partis de droite et du centre. Une première étape vers le rassemblement voulu par le favori du bloc central d'après les sondages. Des renforts de CRS mobilisés à Chambéry aussi longtemps que nécessaire suite aux émeutes urbaines dans plusieurs quartiers sensibles de la commune savoyarde la nuit dernière. Le point de départ de ces violences, c'est la découverte d'un homme touché par balle au volant de sa voiture hier, suivi d'une rumeur de bavure policière. Cet homme est décédé aujourd'hui, mais l'intervention des forces de l'ordre n'a rien à voir avec ses blessures, indique le parquet. Nous attendions une grande loi, nous découvrons aujourd'hui un texte qui évite les sujets essentiels. Les syndicats de pompiers, déçus par la première version du projet de loi de modernisation de la sécurité civile, dévoilé lors d'une réunion au ministère de l'Intérieur tout à l'heure. Les soldats du feu entament aujourd'hui une grève qui doit durer au moins jusqu'au 20 octobre pour réclamer davantage de moyens au sortir d'un été marqué par des incendies de forêt sans précédent. Les affrontements se poursuivent au Moyen-Orient. Les médias iraniens font état ce soir d'une attaque américaine contre un pétrolier au large de l'île de Karg et dans la ville de Jask, près du détroit d'Ormuz. Téhéran promet déjà de riposter en visant des positions des États-Unis dans la région. L'Iran qui s'était vanté plus tôt dans la soirée d'avoir saisi un drone sous-marin américain. Mais le commandement militaire pour le Moyen-Orient répond en assurant que l'appareil était défectueux et qu'il ne recueillait aucune donnée sensible. Le cabinet de Benjamin Netanyahou dénonce un mensonge total après les révélations d'une enquête journalistique qui font l'effet d'une bombe en Israël. Selon le média Haaretz, le premier ministre israélien aurait été mis au courant par l'intermédiaire des Émirats Arabes Unis de la préparation d'une attaque massive du Hamas contre l'État hébreu quelques jours avant les massacres du 7 octobre 2023. Un renseignement qui aurait été ignoré par le dirigeant. En France, une soixantaine de brebis tuées dans une même attaque de loups dans un alpage du Vercors. Les faits se sont produits fin août et sont confirmés aujourd'hui par la préfecture de la Drôme. Un tel massacre en une fois, c'est du jamais vu pour une attaque en plein air, selon le maire d'Oriol en Royance, la commune de l'éleveur touché. Une indemnisation rapide des pertes subies est mise en œuvre. Et puis une entrée en matière difficile pour Lille en Ligue des Champions de football. Le club nordiste battu ce soir 3-2 à domicile par le Betis Séville pour son premier match de la saison dans la compétition européenne, à suivre en intégralité sur les antennes de Canal+. 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On retrouve Valérie Darmon pour la Libre Antenne jusqu'à minuit.
0: Merci Maëlle Hassani et on vous retrouve à minuit justement pour le prochain Flash Info.
2: Absolument, à tout à l'heure.
0: À tout à l'heure.

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3: 01 80 20 39 21, c'est le numéro non surtaxé de notre standard et de notre WhatsApp. Si vous souhaitez nous appeler jusqu'à minuit en direct, 7 39 21 75 centimes plus coût du SMS. Si vous souhaitez interagir avec nous ou avec les auditeurs que vous entendez sur l'antenne, dans l'émission, dans votre émission, n'hésitez pas à nous laisser des messages et vos réactions. Bonsoir Simone.
4: Oui, bonsoir à vous.
3: Merci d'être avec nous sur l'antenne d'Europe 1 dans la libre antenne pour nous parler de votre recherche d'amoureux. C'est bien cela ?
4: Eh bien, la solitude me pèse, c'est pas facile.
3: Ah bah oui, oui, je vous comprends, hein, c'est le mal de cette époque, la solitude. Vous êtes seule depuis combien de temps, Simone ?
4: Ça fait 5 ans.
3: 5 ans. Et c'était la dernière histoire, elle a duré combien de temps ?
4: Bah, elle a duré un certain temps, mais c'était pas quelqu'un de bien.
3: C'est pour ça, j'imagine, que ça s'est arrêté, non ?
4: Oui, tout à fait.
3: Et quand vous dites un certain temps, c'est de quel ordre à peu près ? Si vous souhaitez partager avec nous, hein, vous n'êtes pas du tout obligé. Vous savez que vous êtes sur une antenne libre, vous êtes libre de nous dire ce que vous souhaitez.
4: J'ai pas vraiment envie de le dire. D'accord. Parce que c'était pas... Enfin, j'en ai beaucoup souffert.
3: D'accord. Donc, oui. Donc, vous êtes sortie le cœur brisé de cette histoire et oui. Avec, comme on dit, des blessures à l'âme.
4: Oui, tout à fait.
3: Donc, il y a eu le temps de la réparation et le temps de la reconstruction derrière cette rupture.
4: Oui, tout à fait.
3: Oui. Et vous vous sentez prête à rencontrer quelqu'un depuis combien de temps ? À peu près, de manière consciente, hein, bien sûr.
4: Bah, je ne sais pas trop comment vous dire ça.
3: Parce que là, vous me dites, je souffre de la solitude. Donc, et peut-être que quelqu'un serait le bienvenu dans votre vie. À quel moment vous avez senti que vous étiez prête à réouvrir un petit peu votre cœur ?
4: Ces derniers temps ?
3: Ah oui, ça se compte en quelques mois.
4: Oui.
3: Vous avez des enfants, Simone ?
4: Oui, j'ai 2 enfants, oui.
3: Oui. Ils ont quel âge ?
4: 30 ans et 28 ans.
3: Ils vivent plus avec vous ?
4: Non, ils sont loin.
3: Ah, loin.
4: Pour le travail.
3: D'accord. Loin dans des pays étrangers ou loin en France ?
4: En France, mais ils sont très pris par leur travail.
3: D'accord. Vous êtes dans quelle région, vous ?
4: Angers.
3: Ah oui, très bien. Très jolie région, la région angevine.
4: Ah oui, tout à fait.
3: Avec les bords de Loire, c'est très beau.
4: C'est ça, des beaux jolis bords de Loire.
3: Oui. Alors, vos enfants, donc, ils vivent leur vie, bien sûr, à 28 ans et 30 ans. Vous êtes grand-mère déjà ou pas ?
4: Oui.
3: Oui ? Vous voyez vos petits-enfants un petit peu ? Vous en occupez ? Non.
4: Non.
3: Et vous êtes issue d'une famille nombreuse ? C'est pour savoir si vous êtes entourée tout de même par votre famille ?
4: Non.
3: Ah non plus. Et des amis ? On parlait d'amitié à l'instant avec Jade.
4: J'ai une amie.
3: Une meilleure amie ou pas ? Très chère.
4: Très chère, c'est ça.
3: Oui. Donc je comprends que vous souffriez de la solitude, puisque la famille n'est pas présente, les enfants sont loin, les petits-enfants sont loin. Vous travaillez encore ou pas ?
4: Non, je suis à la retraite.
3: D'accord. Vous faisiez quoi dans la vie ?
4: Eh bien, je m'occupais des personnes âgées. J'étais auxiliaire de vie.
3: Très beau métier. Difficile, mais très beau métier.
4: Oui, j'aimais bien m'occuper de personnes âgées.
3: Vous étiez chez elle, voilà, à domicile.
4: Chez elle, ouais. Oui, c'est ça.
3: D'accord. Vous avez fait ça toute votre vie ?
4: Oui.
3: Et vous avez choisi d'arrêter parce que c'était trop lourd à porter, dans tous les sens du terme d'ailleurs ?
4: Non, c'est que j'ai eu des problèmes de santé.
3: Et là, vous avez été un tout petit peu accompagnée tout de même, peut-être par les enfants ou vous...
4: Non.
3: Ah oui. Donc là, vous avez ressenti encore plus profondément la solitude.
4: Tout à fait.
3: Et qu'est-ce que vous faites pour rencontrer du monde, Simone ?
4: Depuis que j'étais hospitalisée l'année dernière, je sors plus comme avant.
3: Parce que vous êtes un peu souffrante ou parce que vous avez peur de l'extérieur ?
4: Non, c'est que j'ai été déprimée.
3: Et vous faites accompagner par un thérapeute ?
4: Oui.
3: Toutes les semaines ?
4: Oui.
3: Et ça vous fait du bien ?
4: Ah bah oui, ça fait du bien de pouvoir parler, oui, tout à fait.
3: Et alors, parce que j'entends bien que vous nous avez appelé ce soir, enfin c'est ce que m'a dit Audrey, parce que vous cherchez à créer du lien.
4: Oui.
3: Hein, c'est cela. Mais tout à l'heure, je vous ai demandé depuis quand vous vous sentez prête à retendre la main à quelqu'un. Et en même temps, je sens que c'est encore très fragile en vous. Qu'est-ce que vous en dites, Simone ?
4: Ben, c'est qu'il faut du temps pour apprendre à connaître quelqu'un.
3: Oui, bien sûr. Vous pensez que vous n'avez plus trop peur ?
4: Ben non, tout le monde n'est pas pareil.
3: Est-ce que vous voulez que je passe un appel sur l'antenne d'Europe 1 ce soir ?
4: Oui.
3: Pour savoir si quelqu'un a envie de vous rencontrer du côté d'Angers ? Même des
4: oui,
3: amis ?
4: Tout à
3: Est-ce
4: fait.
3: Que même des amis, vous seriez
4: oui, bien
3: partante
4: sûr.
3: Pour faire
4: bien
3: une
4: sûr.
3: Activité ? Qu'est-ce que vous aimez faire dans la vie ?
4: J'aime bien le cinéma, le restaurant, les balades dans les parcs.
3: Alors, si quelqu'un nous entend ce soir du côté d'Angers et a envie de rencontrer Simone, qui a 63 ans, qui se sent seule, et qui l'est de fait, puisque les enfants sont grands, sont loin, il y a un tout petit noyau amical, vraiment tout petit, bah, écoutez, n'hésitez pas à nous laisser, vous connaissez le principe sur l'antenne d'Europe 1, dans la libre antenne, à nous laisser vos coordonnées au 739 21, 75 centimes plus coût du SMS, et bien sûr, nous donnerons vos coordonnées à Simone. Et je vous souhaite évidemment le meilleur, Simone. Prenez bien, bien soin de vous.
4: Merci à vous. Ce qu'il y a aussi, c'est que la canicule m'a beaucoup impactée parce que je suis asthmatique et donc c'était pas facile de pouvoir sortir avec les conditions météo.
3: Ah bah oui, ça c'est comme... En plus, vous sortiez de l'hôpital un petit peu à distance, mais toute la France a été impactée... par la canicule cet été et on a plus ou moins souffert.
4: Tout à fait.
3: Oui. Bah écoutez, maintenant c'est peut-être le moment de réouvrir. C'est ce que vous nous confiez ce soir sur l'antenne d'Europe 1 dans la libre antenne. Et c'est ce que je vous souhaite.
4: Merci.
3: Et tenez-nous au courant, Simone. Et nous vous donnerons les coordonnées comme nous le faisons à chaque fois. Merci
4: D'accord.
3: beaucoup. Prenez soin
4: Merci.
3: De vous. Au revoir.
4: Merci bien. Au revoir.
3: La libre antenne revient dans un instant pour nous parler de pour recevoir Caroline qui va nous dire comment l'amitié devient une amitié amoureuse et finalement continue de se transformer. Mais en attendant, on va écouter Si j'étais un homme de Diane Tell pour vous sur la libre antenne d'Europe 1.

0: Quelle voix, Diane Tell, si j'étais un homme, ce soir, dans votre libre antenne sur Europe 1.
1: Vous aussi, laissez vos messages à Valérie Darmon
2: en commençant par le mot nuit.
1: Au 7 39 21, 75 centimes plus qu'au du SMS.
0: Et un numéro de téléphone non surtaxé, celui de notre standard 01 80 20 39 21, numéro désormais aussi de notre WhatsApp. Bonsoir Caroline.
3: Bonsoir.
0: Merci d'être avec nous sur l'antenne d'Europe 1. Pour nous parler, vous aussi, on va démarrer par le début évidemment, d'amitié.
3: Exactement.
0: Voilà, un coup de cœur amical aussi, comme Jade tout à l'heure, ou pas?
3: Je pense aussi, oui.
0: Oui, un coup de cœur. Alors, vous avez quel âge, Caroline?
3: Alors, j'ai 53 ans 53. Cette semaine.
0: Oui, alors ce coup de cœur amical, c'était il y a combien d'années?
3: Alors, ça a commencé en 2011, sur des réseaux sociaux, par des échanges en toute amitié, en simplicité. On parlait de nos origines communes.
0: Oui, qui sont, voilà. Qui sont lesquelles?
3: Qui sont l'île de la Réunion.
0: Ah, mais dites-moi, on a beaucoup d'auditeurs, parce qu'hier, on a eu Fabrice aussi, qui vit à la Réunion. On a beaucoup, beaucoup d'auditeurs, et je salue nos auditeurs réunionnais. Et d'où à la Réunion? Vous habitez dans quelle ville?
3: Alors, moi, je ne suis pas née à La Réunion, mais ma maman est de l'île de La Réunion, de Saint-Denis.
0: De Saint-Denis, très bien. Alors, donc au début, c'est vos origines respectives qui vous rapprochent. Le site
3: exactement.
0: Sur lequel vous vous rencontrez, c'était un site de rencontre ou c'était, par exemple,
3: non, c'était
0: on va sortir
3: sociaux, classique Facebook, non, des choses comme ça.
0: Ah voilà. Oui, donc on parle de choses, de tout et de rien.
3: Exactement.
0: Et vous, dès le début, ça accroche?
3: Ça accroche et puis après on échange nos téléphones et on discute de tout et de rien. Et voilà, c'était ponctuel, hein, c'était vraiment une fois de temps en temps, voilà, ça a matché comme on dit.
0: Et vous à l'époque, vous vivez quoi d'un point de vue affectif?
3: Bah écoutez, j'étais mariée déjà depuis quelques années, voilà, c'était déjà, je devais être à peu près une dizaine d'années de mariage à peu près.
0: Et vous aviez des enfants?
3: Non, pas encore.
0: D'accord,
3: non.
0: Donc 10 ans de relation, vous êtes dans votre vie de couple, vous allez comme ça surfer sur Facebook et puis vous discutez avec ce garçon.
3: Exactement.
0: Et ça matche bien. Et donc, à quel moment vous voyez, vous vous rencontrez dans la vraie vie ou vous restez dans le virtuel?
3: Alors, en fait, on est resté dans le virtuel assez longtemps, presque 2 ans, avec des interruptions. C'était vraiment ponctuel, nos échanges. Mais à chaque fois, c'était vraiment très profond. Et puis, ça pouvait durer quelques heures. Voilà. Et après, plus rien pendant plusieurs mois. Ça a duré 2 ans comme ça. Et puis un jour, on décide enfin de se rencontrer quand même. Ce serait sympa qu'on mange ensemble. Voilà, rencontrons-nous.
0: Lui, okay. lui, il est avec quelqu'un à ce moment-là aussi?
3: Ah oui, pareil, marié de son côté. Voilà quoi, c'était vraiment tout bien, tout honneur. Hein.
0: D'accord.
3: Et voilà, chacun de son côté, sa petite vie de famille, le travail, le train-train, quoi, le quotidien. Et puis on se décide enfin à se rencontrer au bout de 2 ans. Allez, mangeons dans un petit restaurant sympa et puis discutons, puisqu'on a plein d'affinités. Et ben, je ne sais pas si ça s'appelle le coup de foudre, mais le jour où je l'ai vu, je ne veux pas l'expliquer. Ça a été...
0: Ah bon? Mais alors, ouais. Pourtant, vous l'aviez déjà vu, vous aviez ses photos sur Facebook, peut-être vous
3: alors,
0: aviez
3: on
0: fait
3: avait...
0: des visios, de... non?
3: On avait juste... Non, j'ai juste échangé une photo. Une seule, chacun de notre côté. Voilà, photo du visage, enfin, sur pied, quoi. Mmh. Et c'est tout, pas plus que ça. Non, après, c'était que par téléphone, ponctuellement.
0: D'accord. Et alors, quand vous voyez la photo, quand il vous envoie sa photo, ça vous fait rien?
3: Alors, sur le coup, je lui dis, mais tu es vraiment de La Réunion? Il me dit, oui, parce que j'avais l'impression qu'il avait d'autres origines. Voilà. Après, on a continué à discuter. Moi, j'ai des origines italo-réunionnaises, donc je suis métissée.
0: Mmh.
3: Et voilà, c'était vraiment un point très fort.
0: Alors, ok, donc vous le trouvez peut-être pas mal, mais c'est tout. Vous continuez de discuter avec lui, mais alors par contre, quand vous le voyez en vrai, alors là, c'est les phéromones hein, qui parlent. Là, maintenant,
3: alors,
0: on est sur de la physiologie.
3: Fait, oui. Oui, parce que quelque part, on se dit, ça y est, on passe un cap, on se rencontre. Et puis, je me revois sourire tout le temps, tout le temps, tout le temps. Voilà l'image que j'ai.
0: Ouais, de vous, de.
3: On parlait de nous, et voilà, on parlait très peu par contre. Très très peu, je me souviens, on était en voiture et on cherchait un restaurant. Et voilà, après la soirée se passe, des discussions, mais à n'en plus finir, jusqu'à 2h du matin. Et bon, après arrive le temps de la séparation. Oui. Et puis chacun rentre chez soi.
0: Oui.
3: Et, voilà. Plein d'émotions. Et on s'est dit, mais qu'est-ce qui se passe?
0: Ah oui, vous avez été raccord tous les deux sur qu'est-ce qui se passe.
3: Moi, je parle plus de mon point de vue à moi.
0: Ah oui.
3: Je me dis, mais qu'est-ce qui m'arrive? Qu'est-ce qui m'arrive?
0: Vous n'aviez jamais regardé un autre homme que votre compagnon, que votre mari?
3: Non, jamais.
0: Et tout était et tout allait bien dans votre couple à ce moment-là?
3: Oui, après, c'était au bout de, je dirais, 10-12 ans, je ne sais plus exactement, mais voilà, 12 ans de mariage, bon, c'est une routine, quoi. Après, mais sinon, tout allait bien, oui, il n'y avait pas de soucis majeurs, tout allait bien. Enfin, ça allait.
0: Oui, bon, ça suivait son cours, on va dire.
3: Exactement, exactement.
0: En tout cas, il y avait une petite fissure quelque part.
3: Peut-être. Inconsciemment, je dirais peut-être, mais voilà. Je n'explique pas.
0: Et lui, comment il a vécu ce moment? Vous en avez parlé ensuite ensemble?
3: Alors, les hommes peut-être sont un peu plus renfermés, peut-être
0: pudique.
3: Plus timides,
0: pudiques. Oui.
3: Et puis, bien après, il me dit, en fait, dès que j'ai vu ta photo, je suis tombée amoureuse de toi.
0: Ah oui, alors lui, il a été encore plus loin. Alors vous avez pris photo, ouais, vous le voyez, mais lui, il avait l'idée depuis le début, en fait.
3: Oui. Oui, il me l'a dit. Dès que j'ai vu ta photo, c'était toi.
0: Ah, c'était toi, carrément?
3: Ah oui. Il m'a dit, dès que j'ai vu ta photo...
0: Bon, alors là, voilà, vous vous retrouvez à l'issue de ce premier dîner, de ce premier moment dans le réel, à la sortie de la voiture, avec tous les deux ce coup de foudre. Alors, comment on fait, là, quand on a chacun une vie?
3: Eh bien, c'est problématique. C'est problématique parce qu'on ne s'y attendait pas. Bon, déjà, d'une, d'avoir passé ce cap, voilà. C'est... Et en même temps, on est sur un petit nuage et on se dit, mais non, on est mariés, quoi. Attention. Parce que
0: C'est dangereux,
3: ça envahit. C'est rapide et plein d'émotions.
0: Donc, quand vous rentrez à la maison, vous vous sentez comment, là?
3: Alors, j'étais bien, parce que bon, il ne s'était rien passé, mais en même temps, je me dis, waouh, qui est-il? Qu'est-ce qui m'arrive?
0: Mais vous ne décidez pas ce que vous allez faire. Vous vous dites, on va se recontacter, on va se rappeler demain, on laisse décanter...
3: Alors après, on s'envoie des messages, dans mes souvenirs. Quelques messages, et puis s'il a dû s'écouler peut-être quelques semaines pour qu'on puisse... Oui, on a dû se revoir quelques semaines après, le mois suivant.
0: Et là, il se passe quoi? Parce que vous, pendant ce mois-là, vous continuez de penser à lui, ou ça se
3: alors,
0: fait un peu plus...
3: On échange, hein. On échange quand même plus régulièrement, par contre, au niveau SMS, enfin, voilà, au niveau du téléphone, on échange un petit peu plus, c'est plus régulier. Et là, on décide de se revoir.
0: Et on est suspendu à vos mots, hein, Caroline.
3: Et bien, arriva ce qui devait arriver. Et voilà, le premier baiser est arrivé. Voilà, tout naturellement. Voilà.
0: Alors, là, ça se complique encore plus, parce que vous êtes toujours mariés de chaque côté, en un mois.
3: Exactement. Voilà, et puis on se dit, mais que nous arrive-t-il? Et je pense qu'on est tombé amoureux très très rapidement. Très rapidement, et comme j'ai expliqué à Audrey, c'était au-delà déjà que du contact physique déjà, bon, de ce premier baiser, mais il y avait quelque chose d'autre. Je parlais d'âme sœur un peu, et...
0: Vraiment une évidence.
3: Ah oui.
0: Il y a quelque chose de magnétique entre vous qui fait que vous aviez tout le temps envie de vous appeler, de vous tenir au courant de vos vies, de vous voir, des choses comme
3: exactement.
0: Ça.
3: Exactement. On partageait tout. On partageait tout. Tout, malheureusement à distance, quelque part, puisqu'on avait nos vies respectives. Il y a eu un moment où on s'est dit, bon, on s'est revu, hein, voilà, on a passé un cap supérieur. On s'est dit, bon, on va se mettre ensemble, on va vivre ensemble.
0: Vous envisagez chacun de rompre avec vos conjoints?
3: Il y a eu un moment, oui. Mm-hmm. Sauf que la vie en a décidé autrement. C'est que il y a eu d'autres soucis qui se sont greffés et ça n'a pas été possible. Donc monsieur est parti à l'étranger. Voilà.
0: Ah, donc lui, il passe de « je vais vivre avec toi » à « je pars à l'étranger ».
3: Je pars à l'étranger.
0: Donc avec femme et enfant.
3: Je ne sais pas toute l'histoire en détail. Non, je ne pense pas. C'était que lui. C'était professionnel, pour des raisons professionnelles. Et non, je ne crois pas. Et du coup, l'histoire s'arrête tout doucement aussi. Ça n'a pas été trop brutal. Il me dit « là, je dois partir en urgence ». Il y a des soucis, il faut que je règle ça.
0: Oui, mais ça n'empêche pas de poursuivre votre projet de vie affective, hein, le fait qu'il y ait des noms. Non.
3: Alors, de mon côté, il y avait aussi l'histoire que je prenais de l'âge et que je voulais avoir un enfant. Je voulais un bébé que je n'avais pas encore eu. J'avais déjà la quarantaine. Hein.
0: Oui.
3: Et du coup, ça pressait un petit peu. Et je me suis dit... qu'est-ce que je fais? Est-ce que j'attends ou je continue ma vie parce qu'il n'a pas l'air d'être prêt, quoi. Il me fait comprendre que sa carrière professionnelle passera avant, à ce moment-là, et que quelque part il reculait.
0: Ah, donc là, vous vous dites, on n'a plus les mêmes projets de vie.
3: On n'a plus les mêmes projets parce que tout peut arriver, hein. J'ai pas, à cette époque, dans mes souvenirs, j'ai pas cherché plus loin, quelque part. Je dis, c'est une histoire qui a duré 2 ans et demi environ.
0: D'accord. Donc vous avez eu double vie, tous les deux, pendant 2 ans et demi.
3: À peu près, oui, c'est ça.
0: Oui.
3: Et la décision finale de se mettre ensemble n'a pas eu lieu. Et puis, moi, j'ai repris ma vie et j'ai eu mon enfant dans l'année qui a suivi, quoi. Voilà.
0: Avec votre mari. Avec votre mari.
3: Exactement. D'accord. Et donc, on s'est éloigné, oui. Tout naturellement. Et
0: vous avez coupé le lien? Vous avez coupé le lien, oui. Ou vous avez gardé de temps en temps des petites nouvelles, genre les anniversaires,
3: bonne année? Non. Volontairement, moi, je suis un peu comme ça. Quand ça se termine, je n'y arrive pas. Il faut que je coupe tout. Voilà. Et puis, par respect, là, il y avait autre chose qui recommençait dans ma vie de couple, de l'époque. Et puis, il y avait l'attente de cet enfant qui a pris toute sa place, quoi. C'était ma priorité. Et puis, plus rien n'était aussi important que cette grossesse.
0: Et comment vous avez fait entre le moment où vous êtes enceinte, où vous tombez enceinte de votre mari, et le moment où vous avez rompu tous les deux? Comment vous avez fait pour vivre ce deuil amoureux?
3: Je pense que je l'ai jamais oublié. J'ai jamais vraiment fait le deuil quelque part. Je me suis raisonnée, on va dire, et puis je vous dis, j'ai été très très focalisée par cette grossesse. C'était très important pour moi. Et je l'avais toujours quelque part dans un petit coin de ma tête et de mon cœur, tout le temps.
0: Ah oui, donc vous y
3: surtout
0: pensiez.
3: Au début.
0: Oui. Bah oui.
3: J'ai pensé régulièrement.
0: Oui.
3: Mais en même temps, je me suis dit, c'est un amour impossible, quoi. C'est peut-être qu'une illusion, que...
0: Et vous y pensiez avec douceur et tendresse, ou vous y pensiez avec souffrance?
3: Alors, je dirais plutôt douceur et tendresse, parce que comme j'avais un bel événement qui s'annonçait, j'étais plutôt dans la joie, c'était plutôt positif à ce moment-là. L'année qui a suivi, c'était plutôt positif parce que beaucoup de choses positives me sont arrivées. Donc je me suis dit non, je tourne la page, on passe à autre chose. Mais de temps en temps, c'était pas plus quotidien après la pensée. Hein. Il m'a fallu quelques temps pour digérer. Mais je passais à autre chose. J'ai cette faculté de passer à autre chose, on va dire. J'ai essayé.
0: Et Caroline, vous cherchiez sur les réseaux sociaux, parce que ça c'est très courant, qu'une fois qu'on rompt, on va quand même de temps en temps regarder le Facebook, regarder Instagram. Bon.
3: Alors là, pour le coup, non, j'avais tout coupé. Plus de Facebook, plus rien. J'avais tout coupé, j'avais tout effacé, son téléphone, tout, tout. J'avais fait table rase. Je me suis dit, bon, allez, c'est terminé. Voilà, il a fait le choix de sa carrière avant moi. Voilà, c'était un choix. Donc, quand on se sent plus choisi, on passe à autre chose.
0: Donc, c'est ce que vous faites pendant combien d'années ?
3: Alors, mon fils a aujourd'hui 9 ans.
0: Oui.
3: Donc, on va dire qu'on s'est perdu de vue presque 10 ans, presque 8 ans exactement. 8 ans, on se perd de vue. Et puis, maman qui était dans la confidence à l'époque me dit « Mais t'as jamais eu des nouvelles ?» Je lui dis « Bah écoute, je sais pas pourquoi, je pense à lui. Aussi, de temps en temps, je pense à lui, j'aimerais bien savoir ce qu'il est devenu. Vraiment, voilà, en toute simplicité, par curiosité aussi. Et je n'avais plus de contact, j'avais plus son Facebook, on n'était plus amis, etc. Et puis, j'essaie de faire des recherches, on trouve une photo, etc. Et puis, par les réseaux sociaux, je me suis rappelée de quelqu'un de sa famille. Et j'ai pris contact avec cette famille, cette personne, et j'ai demandé à être son ami. Et dans ses amis, il apparaissait. J'ai dit, ça y est, bingo, je l'ai retrouvé.
0: Alors là, vous envoyez un message ?
3: Ah ben évidemment, évidemment. Je lui envoie un message, et il me répond, pour être sûr que ce soit moi, il me demande où a eu lieu notre première rencontre. Et je lui réponds. Et 2 minutes après, il m'appelait.
0: Et donc, ça a recommencé.
3: Et il avait surtout gardé mon téléphone.
0: Oui.
3: C'était incroyable, incroyable. Et ça tombait très bien parce qu'à cette période-là, j'ai eu le besoin vraiment de le recontacter pour qu'il m'aide et qu'il m'épaule et qu'il me soutienne. Vraiment en tant qu'ami. J'avais besoin de ça. Et c'était lui et personne d'autre. Hein. Je ne peux pas l'expliquer. Et il m'a dit un jour, il m'a dit, quoi qu'il arrivait, j'avais l'intention de te recontacter parce que je savais où tu travaillais et je serais revenue dans ta vie à un mois d'intervalle. Il allait revenir dans ma vie au mois de septembre.
0: Ah oui, d'une manière ou d'une autre, il allait revenir dans votre vie quasiment au même moment.
3: Au même moment. Ouais. Et c'est sacrément incroyable.
0: Ouais. Ouais. C'est ça qui vous conforte dans l'idée de l'âme sœur.
3: Ouais, il a dû ressentir et voilà, il m'a dit plein de choses. J'ai dit, mais c'est incroyable, incroyable.
0: Ouais, donc là,
3: même à distance.
0: Donc là, vous vous racontez vos vies. Hein, 10 ans
3: exactement.
0: Se sont écoulés, vous êtes devenue maman, vous avez réalisé votre rêve. Lui, il a réalisé son rêve professionnel ou pas du tout ?
3: Alors oui, ça s'est très très bien passé. Il est revenu après en France. Moi, de mon côté, j'ai eu mon petit garçon, mais j'ai divorcé.
0: Moi, j'ai
3: divorcé, oui. Quand le petit avait 4-5 ans. Quoi.
0: Ouais. Donc vous êtes une femme libre quand vous le retrouvez.
3: Exactement.
0: Et lui ?
3: Et la première chose que je lui demande, une des premières choses, je lui dis, tu es toujours en couple ? Il me dit oui, voilà.
0: Toujours avec la même femme ?
3: Exactement.
0: Alors là, ouais. Qu'est-ce qui vous traverse l'esprit ?
3: Alors en fait, toujours avec la même femme. Après, on est quand même plus... on est plus timide, on est plus dans la réserve, la timidité, parce que...
0: Vous avez vieilli, surtout.
3: Oui, et en même temps, ce que j'explique à Audrey, c'est comme si les 8 ans étaient en suspension. C'est comme si on reprenait notre histoire au moment où on l'avait laissée.
0: Il y avait une parenthèse. Il y a eu une parenthèse.
3: Exactement, oui.
0: Donc là, vous recommencez à avoir une histoire ensemble.
3: Oui. Alors pas tout de suite.
0: Oui. Bon,
3: tout de suite parce que mon intention première était vraiment qu'il m'aide à remonter la pente. J'avais fait une très mauvaise rencontre à un moment et je voulais qu'il me soutienne comme ami. Vraiment, là, c'était l'amitié et son soutien d'homme, quoi. J'avais besoin de ça.
0: Et voilà. Il a été à la hauteur.
3: Il a été présent, ouais, pour moi, il m'a accompagnée. Ouais, il a été là.
0: Il demandait que ça, de toute façon, lui, non, j'imagine.
3: Ah ben, de son côté, il a dû ressentir quelque chose, parce que vraiment, un mois après, on allait se recroiser, tôt ou tard. Et il l'a toujours su, il me l'a dit, je savais qu'un jour, tôt ou tard, j'allais te recroiser, je ne t'ai jamais oublié. Jamais, jamais oublié.
0: Donc là, vous remontez la pente, et ensuite ?
3: Oui. Ensuite, ben, je remonte la pente, et ben, bis repetita, l'histoire reprend. L'histoire reprend. Et cette fois, il m'annonce que ben, c'est moi, il me choisit.
0: Donc là, il divorce.
3: Et là, il divorce.
0: Ouais, quand c'est le moment, c'est vraiment le moment. Hein, où on a beau, on peut pas tirer sur les fleurs pour les faire pousser plus vite. Hein, c'est vraiment.
3: C'est fou, hein, c'est fou. Ouais. Et là, il me dit non, cette fois, je peux pas, je peux pas.
0: Je peux pas passer à côté de toi.
3: C'est toi, c'est toi, et je peux pas faire autrement. C'est viscéral, quoi. Et je pense que nous sommes des âmes sœurs. Hein, vraiment.
0: Et à ce moment, quand la deuxième fois, il parvient à vous choisir, donc il se sépare de sa femme, oui. Vous avez quel âge là tous les deux à ce moment-là ?
3: C'est récent.
0: C'est récent. C'est tout récent. C'est-à-dire ?
3: C'est tout récent.
0: C'est quoi récent ?
3: C'est récent, c'est il y a quelques mois.
0: Ah oui, on arrive au bon moment là sur l'antenne d'Europe 1. Hein.
3: C'est très frais. Enfin, il m'annonce qu'il la quitte, hein, qu'il va faire les démarches, trouver du travail, parce qu'en fait, il y a une mutation aussi. Il est parti en province, entre deux, pour une mutation. Donc, il me dit, je reviens sur la région parisienne et je viens vivre avec toi. Et voilà, je demande le divorce. Ça date de à peu près un an et demi, quoi.
0: Donc ça y est, là maintenant, il est divorcé.
3: Cette fois, il est divorcé, il est arrivé avec son camion, son déménagement, ses affaires et son travail.
0: Oui, carrément, il a tout amené chez vous.
3: Ah oui, oui, parce que cette fois, je l'ai mis au pied dur, je lui ai dit, écoute, tu m'as fait le coup il y a 10 ans, 12 ans, je ne veux pas revivre ce que j'ai vécu, donc cette fois, moi, je suis libre, je veux quelqu'un de libre. On n'est plus sur le même pied d'égalité, donc si tu t'engages, je veux tout. Je veux tout de toi.
0: Ben, il a tout amené. Il a amené le camion de déménagement.
3: Ah ben, il a tenu ses promesses. Il a eu le courage d'aller jusqu'au bout. Il est venu avec tout. Tout.
0: Donc là, vous vivez ensemble. Ça se passe comment, maintenant que c'est possible ? Parce que parfois, le fait que ce soit impossible, ça participe au fantasme, à la passion, à l'amour, à ce qu'on imagine des choses. Donc là, maintenant que vous vivez sous le même toit, comment ça se passe ?
3: Bah déjà bon, j'ai du mal vraiment à réaliser en fait par moment. Je me dis mais il va repartir, c'est pas possible. Et quand je vois ses affaires dans la maison, je me dis non, il est bien là. Il est là.
0: C'est lui.
3: C'est lui, ouais, il est là. C'est pas évident hein, parce que je passe du cap où on se voyait par alternance, on va dire, à quelque chose de concret et de définitif et permanent.
0: C'est ce que je vous souhaite en tous les cas. J'aime bien le définitif.
3: Oui, parce que bah oui, c'est quelque part.
0: En tout cas, c'est votre souhait le plus grand.
3: Mais évidemment, de vivre pleinement cet amour sans être séparé, évidemment.
0: Qu'est-ce que vous retenez du fait qu'il y a eu plusieurs faux départs, finalement ? Et que maintenant, qu'est-ce que vous retenez ? Comment vous décrivez ça ?
3: Je pense que c'est compliqué. Enfin, c'est difficile à expliquer. C'est pas des faux départs. Je pense que c'était pas le bon moment. C'était pas... moi, je crois à une destinée. Et... que des personnes qui doivent se retrouver tôt ou tard vont être ensemble. Oui. Comme dit la chanson d'Edith Piaf, Dieu réunit ceux qui s'aiment.
0: Hein. Exactement. Quand on est destiné à quelqu'un, ou ce quelqu'un à nous, on ne peut pas y échapper. Oui. Alors maintenant, c'est quoi le prochain projet ? Pas le bébé, parce que vous êtes trop âgé.
3: Ah non,
0: donc, ça ira. Donc il reste le deuxième projet.
3: Ah ben, projet, ben peut-être redéménagement pour être un peu plus confortable, je dirais. Bon, pas, on n'est pas pressé, mais se poser, voilà, profiter de la vie, voyager. Ça, c'est des projets, hein, de voyager. Et j'ai toujours souhaité que la personne m'amène sur notre terre, on va dire, de nos ancêtres, sur la terre de nos ancêtres, pour me faire visiter et m'apprendre beaucoup de choses sur cette île. Parce que moi, je ne la connais pas bien. J'y étais il y a très, très, très longtemps, très peu de fois. Donc, je souhaiterais vraiment que ce soit mon guide, voilà, à tout niveau.
0: Oui, dans tous les sens du terme. Peut-être, parce que moi j'ai vécu à l'île de la Réunion, les auditeurs le savent, peut-être une demande en mariage au lever du soleil sur le volcan, non ? Allez, soyons fous, osons.
3: Alors là, j'attends. Je n'ai rien à dire, mais l'essentiel c'est d'être heureux. Oui. Pour commencer, c'est d'être heureux, épanoui. Et comme je dis, il faut vraiment... La vie ne tient qu'à un fil, hein. J'ai vécu certaines choses. Je suis infirmière, je travaille aussi dans le handicap. Et je vous assure qu'il faut profiter de la vie. Tout peut basculer du jour au lendemain.
0: Ouais. La vie, c'est maintenant.
3: Il faut en prendre vraiment conscience. Ouais. Oui, exactement. Profitons.
0: Merci beaucoup, Caroline. Merci beaucoup de nous avoir raconté votre histoire ce soir sur l'antenne d'Europe 1, d'avoir composé le 01 80 20 39 21. Ouais. Et je vous propose de nous rappeler quand il vous aura fait la demande en mariage, parce que je pense que vous allez lui faire écouter notre entretien sur europe1.fr.
3: J'espère. Et puis pouvoir réécouter
0: ensemble
3: notre entretien. Ah oui. C'est
0: oui.
3: Formidable.
0: Et voilà. Ah, et comme il y a une petite conclusion à la fin, on ne sait jamais.
3: Oui.
0: Donc si d'aventure il entendait le message, votre amoureux, vous nous rappellerez pour nous raconter comment ça s'est passé. La demande en mariage.
3: Avec plaisir, je le ferai. C'est promis.
0: Très belle vie à vous. Très belle vie à vous,
3: merci
0: Caroline.
3: Merci beaucoup.
0: Merci beaucoup.
3: Infiniment.
0: Et vous savez quoi ? On va passer une chanson qu'on vous dédicace ce soir avec Esteva qui réalise notre émission. Tu me plais. C'est Olysis qui chante ça. C'est ce soir dans la libre antenne d'Europe 1. C'est pour tous les amoureux qui nous écoutent et pour tous ceux qui sont en devenir. Voilà, parce que c'est ce qu'on souhaite à tout le monde. C'est la plus belle des religions, l'amour. Au revoir, Caroline. Au revoir.
3: Merci beaucoup. Bonne soirée.

0: je ne sais pas si elle vous plaît, en tout cas c'est Tu me plais, Olissi, ce soir, dans votre libre antenne sur Europe 1.
1: 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Numéro non surtaxé, Europe 1.
0: 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Bonsoir Benoît.
2: Bonsoir Valérie.
0: Merci d'être avec nous et d'avoir composé à 23h48 le 01 80 20 39 21. Je vous écoute Benoît, quel est l'objet de votre appel ?
2: Alors l'objet de mon appel de ce soir est sur le thème de l'amour. Mais c'est pas le meilleur côté de l'amour, si je puis dire.
0: Ah, c'est-à-dire, qu'est-ce que vous voulez dire par là ? C'est un désamour ? C'est un amour rompu ? C'est un amour en construction avec une grande incertitude ?
2: C'est surtout une rupture assez difficile.
0: Ah, donc le désamour. Alors qu'est-ce qui s'est passé ? Vous avez quel âge déjà, Benoît ?
2: Alors, j'ai 26 ans.
0: 26 ans. Donc racontez-nous cette histoire d'amour qui, visiblement, vous a fait souffrir ou vous fait peut-être encore souffrir.
2: Ben déjà, ben, pour commencer, aujourd'hui, en ce jour même, ça fait 5 ans que j'ai rencontré mon ex-copain la première fois où je l'ai vu. Oui. Donc aujourd'hui, on va dire que c'est une journée qui pour moi...
0: Est symbolique.
2: Et est symbolique, donc c'est vrai que... Je sais que là, cette nuit, je ne vais pas réussir à dormir. Je sais tout de suite.
0: Peut-être que comme on va se parler un petit peu, alors pas très longtemps parce qu'on est sur la fin de l'émission, mais peut-être que vous allez pouvoir, au contraire, puisque vous aurez déposé, c'est le principe d'ailleurs de la thérapie, peut-être que vous allez pouvoir mieux dormir que vous ne le pensez. Donc même si c'est une date anniversaire, puisque c'était il y a 5 ans visiblement cette histoire, elle a duré combien de temps, Benoît ?
2: Cette histoire-là, elle a duré 1 an.
0: 1 an. Et comment vous avez vécu cette année-là avec lui ?
2: C'était mon premier amour et un coup de foudre vraiment très très fort comme ce que j'avais jamais pu ressentir avant. J'étais vraiment très très très attaché à cette personne et c'est vrai que moi quand je m'attache à une personne, je suis prêt à faire tout et n'importe quoi pour essayer de reconquérir cette personne, quoi.
0: Oui, vous êtes très, très, très entier. Ou peut-être très, très, très fusionnel, ou peut-être très, très, très dépendant.
2: Je pense que je suis les trois vides.
0: Voilà. Alors, qu'est-ce qui s'est passé à la fin ? Pourquoi vous avez rompu ?
2: Parce qu'en fait, mon copain, j'étais chez lui pendant un week-end, et à un moment, il voit une notification sur mon téléphone et il a vu le prénom d'un garçon. Donc tout de suite, il s'est mis à imaginer tout et n'importe quoi, comme quoi que je l'avais trompé, etc. Alors qu'en fait, j'avais pris contact avec un vieil ami d'enfance que j'avais retrouvé par hasard sur les réseaux sociaux et avec qui j'avais prévu de faire une soirée prochainement avec aussi mon copain. Mais sauf que mon copain ne l'avait pas du tout compris comme ça. Et en fait, du jour au lendemain, il m'a carrément ghosté, quoi.
0: Ah, carrément, il vous a blacklisté.
2: Ah oui, carrément, oui.
0: Plus de nouvelles du tout du jour au lendemain, sans explication, sans se retrouver, sans se parler, sans vous écouter.
2: Non.
0: Donc vous n'avez jamais eu une discussion de clôture ?
2: Non, pas vraiment, on voit pas vite fait par message, mais après, à un moment, il m'avait bloqué. Donc.

0: Oui, c'est exactement ça. Et en plus, je suis tombé par hasard sur une photo de lui sur Instagram. C'est que j'ai vu que là, bon, ben, il s'était mis avec quelqu'un d'autre. Et puis, bon, ben, ça m'a encore plus fait mal au cœur, quoi.
1: Qu'est-ce que vous auriez aimé lui dire que vous n'avez pas pu lui dire ou écrire peut-être, hein, même s'il va sans doute pas vous répondre, mais peu importe. C'est pour vous que vous le faites, c'est pas pour lui. Parce que là, pour vous, Benoît, c'est important de tourner la page, de pouvoir poursuivre votre vie. Vous êtes très jeune, vous avez 26 ans.
0: Oui, c'est vrai, oui, c'est vrai.
1: Donc, qu'est-ce que vous auriez voulu lui dire que vous n'avez pas pu lui dire parce qu'il vous a pas laissé le temps?
0: Ben, ce que moi j'aurais pu lui dire, c'est que déjà, ben, de un, jamais j'aurais pu le tromper, déjà jamais, parce que ben, comme j'ai déjà pu lui dire plein de fois, il me plaisait énormément. Moi, dès la première fois même où je l'ai, où c'est que je. Parce qu'en fait, on s'est rencontrés grâce à une application de rencontre. Et puis voilà, j'aurais dit que bon bah que je l'aimais, que je l'aime encore même de tout mon cœur, que jamais j'aurais pu le tromper, et qu'il avait totalement confiance en moi, même la preuve, il avait même mon code du téléphone, s'il voulait regarder avec qui je pouvais discuter, il pouvait le faire sans problème, hein.
1: Et ça, vous n'avez pas eu l'occasion de lui exprimer à l'époque.
0: Ben juste deux ou trois messages et puis après bon ben comme il m'avait bloqué
1: Et les mails aussi, vous a bloqué?
0: ben ça par contre je n'ai pas son adresse mail mais par contre j'avais déjà écrit trois lettres
1: Vous avez
0: que
1: exprimé, ou vous avez exprimé ce que vous nous dites ce soir sur l'antenne d'Europe 1 dans la libre antenne.
0: oui exactement oui
1: Et vous n'avez pas eu de nouvelles.
0: et je n'ai pas eu de nouvelles.
1: Oui. Moi, je crois, Benoît, qu'il faut que vous entendiez que de toute façon, ça fait 4 ans, il est avec quelqu'un d'autre. Quand on veut, on agit.
0: Ouais.
1: Donc, c'est qui veut pas et on force pas les gens. Parce que à quoi ressemblerait l'amour ou l'affection qu'il pourrait vous porter si vous le forcez? Vous méritez quelqu'un qui vous choisit pleinement. Comme
0: C'est sûr.
1: Caroline nous l'a dit juste avant vous.
0: Ouais.
1: Donc je crois qu'il faut accepter de laisser partir cette histoire. Peut-être que vous pourriez vous aider en symbolisant cette histoire. Peut-être que vous pourriez prendre une photo de vous deux parce que vous avez dû les garder.
0: Ah oui, ça par contre, j'ai gardé énormément, énormément de photos.
1: Voilà. Peut-être prendre une photo de vous deux et alors c'est du symbolisme encore une fois, mais la force du symbole, faut pas la sous-estimer. Peut-être aller auprès d'un cours d'eau et accepter, par exemple, de mettre la photo sur l'eau et de la laisser partir loin de vous, en disant, bah voilà, je remercie pour cette histoire, pour ce premier coup de foudre, pour ces sentiments que j'ai éprouvés, mais aujourd'hui, il est temps que je reprenne le cours de ma vie. Tout cela va vous constituer, c'est de l'expérience. Vous avez compris des choses de vous. Mais maintenant, il faut libérer l'espace pour pouvoir accueillir une nouvelle personne.
0: Ouais, c'est vrai. Parce que puis c'est vrai que ça... Ben, je prends l'exemple de ce soir. Bon, ben, ça fait 5 ans que j'ai vu la première fois. Ben, là, de toute la soirée, ça me trotte. En fait, je me remémore la soirée quand j'ai vu la première fois il y a 5 ans. Et c'est vrai que ça me fait aussi du mal quand même.
1: Oui, bah peut-être que pour la première fois ce soir, puisque on est sur une date anniversaire importante pour vous et souffrante depuis 5 ans. Eh bien, vous pouvez peut-être vous dire que je me fais le cadeau de me tourner vers mon avenir et non pas regarder mon passé. Si vous vous projetez dans un avenir, peut-être vous dire que vous allez rencontrer quelqu'un d'autre, que vous allez avoir de nouveau des moments heureux, que vous allez partir en voyage avec cette personne, que vous allez pouvoir réaimer, etc., etc. Si vous regardez, vous savez, un pare-brise, c'est beaucoup plus large qu'un rétroviseur.
0: Oui, c'est vrai, oui.
1: Donc peut-être que ce soir, vous pouvez vous faire ce cadeau de vous dire, eh ben c'est le dernier soir, dans cette date anniversaire, où je vais me faire du mal et où je vais entretenir cette tristesse et cette peine pour quelqu'un qui ne veut pas de moi.
0: Oui, parce que c'est vrai que c'est clairement ça, parce que bah, il m'a jamais repris contact, il m'a jamais rappelé ni rien. Donc
1: Vous savez, Benoît, pas d'intérêt, pas d'action.

0: Oui, c'est vrai.
1: Donc, il s'agit là de nourrir l'estime de vous-même et de retrouver confiance en vous pour aller de l'avant.
0: Ouais.
1: N'entretenez pas ce qui vous fait souffrir.
0: Ouais, parce que c'est vrai que c'est, bon, depuis 4 ans, c'est vrai que maintenant, à chaque fois, c'est quand même, bah, c'est quand même assez douloureux quand même, hein, oui, c'est assez douloureux, c'est...
1: Vous savez, on force pas les gens. Ça sert à rien du tout on peut pas forcer les gens. Vraiment pas. Donc, passez à autre chose, laissez faire, acceptez ce qui se présente à vous.
0: Ouais.
1: Parce que vous ne savez pas ce que la vie va vous proposer. Ce qui est certain, c'est elle va vous proposer vraiment une histoire qui sera encore plus merveilleuse. Alors vous allez me dire, oui, je sais ce que je perds, je ne sais pas ce que je trouve. Il s'agit d'avoir confiance. Confiance en vous et confiance en la vie.
0: Ouais, il faut, je pense, faire ce travail-là sur moi. Et,
1: oui.
0: Mais c'est vrai que, par contre, l'idée de la photo avec le cours d'eau, c'est vrai que ça, c'est vraiment... Ça, je pense que ça pourrait vraiment m'aider quand même.
1: Eh bien, vous savez quoi? Faites-le demain. Puisqu'on est sur la date anniversaire, choisissez. Ce n'est pas un hasard que vous nous appeliez ce soir sur l'antenne d'Europe 1.
0: Non, c'était pour exprimer un peu ce que...
1: Et oui, c'est pour ça...
0: Sur le cœur.
1: Et oui, c'est pour ça que je vous dis ça. Donc, profitez. Dites-vous que ce soir, vous allez vivre cet événement autrement. Autrement, ça suffit. Vous lui avez donné 4 ans de tristesse, 4 ans de nostalgie, de mélancolie. Et bien ce soir, cette date anniversaire, elle est pour vous, elle est pour votre avenir, elle est pour l'espoir, elle est pour les nouveaux projets. Regardez le pare-brise et non pas le rétroviseur. Cassez-le, le rétroviseur. Et demain, vous allez faire le rituel avec la photo.
0: Oui.
1: Et vous nous tenez au courant sur l'antenne d'Europe 1 où vous appelez Audrey au 01 80 20 39 21 pour nous dire comment vous l'avez vécu.
0: D'accord, ben écoutez, oui, pas de souci, oui.
1: Merci beaucoup, Benoît.
0: Eh ben écoutez, c'est moi qui vous remercie.
1: Belle nuit à vous.
0: Merci à vous aussi.
1: Merci, au revoir, au revoir. Ainsi s'achève votre libre antenne de ce soir. Je vous retrouve demain avec le même plaisir, entre 21h30 cette fois et minuit. D'ici là, prenez soin de vous, des autres et du monde. Et tout de suite, il est... au carillon d'Europe 1. Et donc, on retrouve Maëlle Hassani pour le Flash Info. Bonsoir Maëlle.
2: Bonsoir Valérie, bonsoir à tous. La fin du droit du sol en France, c'est la proposition avancée par Bruno Retailleau ce mardi soir. Invité de la nouvelle émission Objectif Élysée 2027 sur Europe 1 et CNews, le candidat LR à la prochaine élection présidentielle assure vouloir consulter les Français par référendum à ce sujet, soulignant que les juges n'accepteraient pas une telle réforme si elle n'est pas validée directement par le peuple. Bruno Retailleau qui refuse dans le même temps la main tendue par Édouard Philippe. Le président des Républicains annonce qu'il ne participera pas à la réunion des partis de droite et du centre prévue début novembre à l'initiative du candidat Horizon qui souhaite ainsi évoquer les convergences entre les partis de cet espace politique en vue de 2027. Si nous continuons à nous diviser, nous ne gagnerons pas, estime le maire du Havre. Le parquet le confirme, il n'y a aucun lien entre la mort d'un homme retrouvé blessé par balle au volant de sa voiture lundi à Chambéry et le contrôle des forces de l'ordre, alors qu'une rumeur de bavure policière est à l'origine des violences urbaines observées la nuit dernière dans la commune savoyarde. Un centre social incendié, des commerces et des véhicules vandalisés. Des CRS sont mobilisés en renfort sur place cette nuit. Le corps calciné d'une femme découvert dans le garage d'une maison à Launaguet près de Toulouse ce mardi. L'ancien conjoint de la victime fait figure de principal suspect. Cet homme de 54 ans retrouvé grièvement blessé par balle à proximité des lieux. Son pronostic vital est engagé. Il devait être jugé en janvier à la suite d'une plainte de son ex-compagne. Les réseaux sociaux, une arme de destruction intellectuelle massive, selon le ministre de l'Éducation nationale. Édouard Geoffrey met en cause les plateformes numériques pour expliquer la chute du niveau des élèves français, soulignée dans l'enquête PISA dévoilée ce mardi. Les compétences des adolescents de 15 ans reculent en lecture, en maths et en sciences. Le baril de Brent se rapproche une nouvelle fois de la barre des $100 cette nuit. Conséquence d'un énième regain de tension entre les États-Unis et l'Iran, des frappes signalées ce mardi soir autour du détroit d'Ormuz sur l'île de Karg et la ville de Jask. L'armée américaine avait lancé un peu plus tôt un appel à évacuer les pétroliers. Téhéran promet de riposter en ciblant des positions des États-Unis dans la région. Vladimir Poutine n'a aucun projet agressif à l'égard de l'Europe. Le président russe l'a redit tout à l'heure au cours d'un échange téléphonique avec son homologue américain Donald Trump. Un appel dans un contexte d'attaque hybride attribuée à Moscou sur le vieux continent, notamment à l'aéroport de Leipzig en Allemagne début août. Et puis une entrée en lice ratée pour Lille en Ligue des champions de football. Le club nordiste s'incline 3-2 ce mardi soir à domicile lors de la première journée de la compétition. Ce mercredi, le double tenant du titre, le Paris Saint-Germain, affrontera le Slovan Bratislava au Parc des Princes à 21h. Rencontre à suivre sur les antennes de Canal+. 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Place au programme de la nuit désormais avec Marlène Duret.
3: Mais je vous souhaite une très bonne nuit. Et pour vous qui veillez encore, qui nous écoutez sur Europe 1, je vous emmène tout de suite à Amsterdam. En avril 1991, oui, on remonte un peu le temps, lorsque 20 tableaux de Vincent Van Gogh sont volés par deux malfaiteurs qui prennent la fuite avec la voiture d'un des gardiens. Et ce qui, au départ, s'annonçait comme le casse du siècle, va tourner au fiasco. Une situation palpitante et absurde dans laquelle nous allons nous replonger durant 18 minutes. Voici donc une nuit au musée Van Gogh, un épisode de notre série Casse Impossible, série produite par Europe 1 Studio qui revient sur les casses les plus spectaculaires de ces dernières décennies. Une série écrite par Julien Pichenet et racontée par l'excellent Marc Messier.

0: Musée Van Gogh, Amsterdam, 1991. Une nuit d'avril 1991, 20 toiles, 20 chefs-d'œuvre disparaissent du musée Van Gogh d'Amsterdam. Tout est incroyable dans cette histoire. D'abord, le montant global du butin, quasiment inestimable. Mais aussi et surtout, la capacité avec laquelle l'affaire a été résolue. Une affaire qui aurait pu, qui aurait dû être l'une des plus importantes du XXe siècle, a en effet été élucidée en 35 minutes. 35 minutes, soit moins du temps qu'il ne faut pour visiter le musée. On est peut-être, ici, sur un record du monde du fiasco.
1: Pas de chance pour les touristes. Depuis ce matin, le musée Van Gogh d'Amsterdam est fermé.
2: Immédiatement, des diffusions urgentes sont adressées par le canal d'Interpol à l'ensemble des pays voisins.
3: Mais les malfaiteurs, qu'est-ce qu'ils peuvent faire de ces tableaux?
2: S'agissant d'œuvres de réputation internationale, on peut imaginer que là, ils ont travaillé à la commande.
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0: À la fin des années 1980, les Pays-Bas deviennent le nouveau paradis des voleurs de tableaux. Et un artiste attire tout particulièrement leur attention, Vincent Van Gogh. Alors qu'on s'apprête à célébrer le centenaire de sa mort, la valeur de ses œuvres s'envole. Et chaque année, ce sont près de 20 musées ou galeries qui sont visés par des malfaiteurs. C'est ainsi qu'en 1988 disparaît l'une des toiles exposées au musée Kröller-Müller. Autre exemple, en 1990, avec le vol cette fois de 3 œuvres de Van Gogh au musée du Nord-Brabant de Bois-le-Duc. Inauguré en 1973, le musée Van Gogh d'Amsterdam héberge 200 tableaux et 500 dessins. 1 million de personnes le visitent chaque année. Jusqu'ici, le bâtiment a réussi à échapper à tous les casses. Jusqu'à ce fameux jour du 13 avril 1991. Ce samedi-là, comme tous les jours depuis 18 ans, près de 3000 visiteurs viennent admirer les tournesols ou les champs de blé aux corbeaux.
5: Mesdames, messieurs, votre musée fermera ses portes d'ici 5 minutes. Merci de vous diriger vers la sortie. Vers la sortie d'ici 5 minutes, mesdames, messieurs.
0: Le musée Van Gogh vient juste d'être entièrement rénové et tout le système de sécurité a été revu. Un casse paraît ici impossible. Mais ce jour-là, au moment de la fermeture, l'un des visiteurs muni d'une mystérieuse sacoche se fait enfermer dans le musée. Ou plutôt, se laisse volontairement enfermer dans le musée. Comme il s'est très bien caché, les deux gardiens de nuit ne l'ont pas remarqué pendant leur ronde. Ce drôle de visiteur va rester tapis dans un recoin du musée pendant 10 heures. 10 heures sans faire de bruit. 10 heures sans bouger. Et puis soudain...
6: Les mains en l'air, vous deux!
0: À 4 heures du matin, l'homme sort de sa cachette, ouvre sa sacoche pour en sortir une arme à feu qu'il pointe sur les deux gardiens qui étaient assoupis sur leur fauteuil.
6: Toi, là, tu débranches le système d'alarme et t'essayes pas de m'avoir, hein? Et ensuite, tu moules la porte de service. Et toi, l'autre, tu me donnes tes clés de bagnole.
0: Le malfaiteur semble parfaitement avoir préparé son plan. Ou plutôt, ils ont parfaitement préparé leur plan. Car il n'est pas seul.
1: Après avoir fait débrancher le système d'alarme, l'homme a enfermé l'un des gardes et contraint l'autre à ouvrir la porte à son complice demeuré à l'extérieur. Pendant 3 quarts d'heure dans le musée, les gangsters ont ensuite rempli 2 grands sacs de voyage d'une 20aine de tableaux aussi prestigieux que les mangeurs de pommes de terre, la chambre de Vincent à Arles ou bien un autoportrait de l'artiste. Montant du butin, incalculable, des centaines de millions de dollars.
0: C'est donc avec des centaines de millions de dollars dissimulés tant bien que mal dans un gros sac de sport et dans une housse de costume que le duo sort du musée tranquillement en pleine nuit. La scène est improbable. Mais Amsterdam est endormi et personne ne voit les voleurs charger leur incroyable magot à l'arrière de la Volkswagen Passat du gardien.
1: C'est la 4e fois en 3 ans que des vols de Van Gogh sont commis aux Pays-Bas. Et déjà, dans les affaires précédentes, la police avait entouré l'enquête du plus grand secret. Parfois avec succès, dans 2 cas, voleurs et tableaux ont été retrouvés. Grâce à l'aide notamment du public, sollicité à la radio et à la télévision, et appâté par la promesse d'une belle récompense. Les plus grandes toiles volées en Lande n'étaient le plus souvent pas assurées. Les toiles de Van Gogh sont les plus chères du monde, les plus célèbres aussi, ce qui les rend presque impossibles à négocier, en Europe du moins. Amsterdam, Antrekka, Europe 1.
0: Dimanche 14 avril 1991, 9h. Comme tous les matins, des dizaines de personnes trépignent devant les portes du musée en attendant son ouverture.
1: Pas de chance pour les touristes, depuis ce matin, le musée Van Gogh d'Amsterdam est fermé. Au cœur de la ville, le sanctuaire qui abrite les œuvres du peintre est en deuil et les gardiens confient à voix basse le malheur qui leur est arrivé.
7: Dans un premier temps, les policiers hollandais ont certainement lancé un certain nombre de mesures aux frontières qui sont certainement surveillées davantage aujourd'hui. Les aéroports en particulier sont visés et immédiatement, des diffusions urgentes sont adressées par le canal d'Interpol à l'ensemble des pays voisins. Et on élargira le cercle sur les points de vente habituels, les marchés aux voleurs, mais aussi bien entendu les galeries d'art, et va se mettre en branle l'ensemble des réseaux d'information des services de police.
0: Sur Europe 1, l'information est largement commentée tout au long de la matinée. Les journalistes de la rédaction posent d'abord les questions aux policiers français. Comment va faire la police néerlandaise? Quel est le profil hypothétique des malfaiteurs?
3: Mais les malfaiteurs, qu'est-ce qu'ils peuvent faire de ces tableaux? Est-ce qu'ils peuvent les revendre?
7: S'agissant d'œuvres internationales, de réputation internationale, on peut imaginer que là, ils ont travaillé à la commande pour un commanditaire peut-être de l'extrême-orient ou d'Amérique du Sud, d'Amérique du Nord. On n'en sait rien. C'est à ce moment-là, sur une autre échelle qu'on va travailler. Et à plus long terme, on va rechercher naturellement à poser des jalons pour que lorsque la négociation va se manifester, c'est évident qu'il y aura un moment où ça va bouger, mais peut-être sur de très longues distances, sur des temps très longs, eh bien, on va arriver peut-être à ce moment-là à trouver la ficelle qui va amener sur les truands.
0: Interrogé lui aussi, Maurice Reims, le plus célèbre des commissaires-priseurs français, écarte immédiatement la piste de malfaiteurs œuvrant, travaillant pour un commanditaire. À part s'ils veulent les accrocher dans leur cuisine ou dans leur salle à manger, ils ne pourront rien retirer de ces toiles.
8: Je ne connais pas, moi j'ai jamais vu dans ma longue vie de curieux et une longue vie professionnelle, jamais vu de collection en fait comme ça par quelques nababs, quelques sultans mystérieux, quelques Saddam Hussein qui commanderaient des tableaux. Non, non.
9: Ils ne peuvent pas revendre ces tableaux.
8: Mais non, on ne peut pas les revendre, ces tableaux. C'est pas possible. On peut les revendre à des niais, peut-être, ou à des gens qui n'auraient pas lu les journaux, ni la presse. Mais ça n'ira jamais très loin. Vous comprenez, avant d'acheter un tableau de Van Gogh, on va prendre des précautions. Il ne s'agit pas tout de même d'un tableau de Jean-Gabriel Domergue. C'est un tableau de Van Gogh, ça ne se trouve pas sur les pieds du chameau qui traverse le désert.
0: En cette matinée du 14 avril 1991, la police néerlandaise, elle, ne veut pas s'exprimer. Car en réalité, elle a déjà résolu l'affaire. Et elle attend sagement la fin de la journée pour rendre public le déroulé exact des événements de la nuit. Le voici. Lorsque les malfaiteurs sortent du musée, il est 4h45 du matin. Et il est 4h46 lorsque l'un des deux gardiens parvient à s'échapper de la pièce dans laquelle il avait été enfermé. À 4h47, ce même gardien appelle ses collègues de la société VNV, la société privée chargée de la sécurité du musée.
10: Oui, ici le musée Van Gogh, vous m'entendez?
11: Oui, que se passe-t-il?
10: Prévenez la police, on vient d'être cambriolés, deux mecs, ils sont partis avec plein de tableaux, des Van Gogh et d'autres, on n'a rien pu faire.
11: Mais comment est-ce possible qu'on ait pas reçu le signal d'alarme ici?
10: Ils nous ont forcé la main, on a dû mettre l'alarme hors service.
11: Enfin, normalement, on peut détecter la mise hors service de l'alarme. Pourquoi ça n'a pas marché?
10: Je sais pas. Ce que je sais, c'est qu'ils sont partis avec la voiture de l'autre gardien qui était de garde avec moi cette nuit. Une Volkswagen Passat. Je connais la plaque d'immatriculation, je vous la donne.
0: Lorsqu'il donne la plaque d'immatriculation de la voiture, le gardien réalise que son collègue n'est plus dans le musée. Il se serait comme volatilisé. Pendant ce temps-là, des patrouilles de police rôdent dans toute la ville à la recherche du véhicule. Avec leurs 20 toiles de Van Gogh dans le coffre, les deux voleurs le savent, ils doivent faire vite, très vite. Heureusement, leur plan est simple. Il est prévu qu'un complice les attende sur le parking de la gare d'Amstel, à 10 minutes de route du musée. Là, ils chargeront les tableaux dans la voiture de ce troisième homme, laisseront la Volkswagen sur place et disparaîtront dans la nature. Mais en arrivant à la gare, le complice n'est pas là.
6: Merde, putain, qu'est-ce qu'il fout ?
12: Attendons encore une minute. On avait dit 5h, il est 4h59.
6: Oui, enfin, on n'a pas de temps à perdre. Moi, je te trouve un peu trop détendu, hein. On doit avoir tous les flics de la ville à nos trousses.
12: Merde, regarde, il y a un camion qui arrive là-bas.
6: Non, c'est pas lui, ça. C'est pas lui, c'est qui, ça ? Merde, c'est peut-être les flics.
12: Dans un camion ?
6: Bon, cassons-nous. Enfin, moi, je me casse. Allez, mais des tableaux ? On s'en fout des tableaux, t'es con ou quoi ? On s'en fout de la bagnole aussi. On va leur dire quoi aux flics, là, hein ? Ils vont nous trouver avec 20 Van Gogh dans le coffre. Tu vas leur dire que c'est ta collection perso ? Allez, viens.
0: Le camion en approche n'est pas un camion de police. C'est celui d'un simple chauffeur routier à la recherche d'un parking pour faire une pause. L'homme sort, il souffle, s'étire, sa nuit est longue. Tout en allumant une cigarette, il déambule près de son camion et son regard s'arrête rapidement sur cette drôle de Volkswagen aux portières mal fermées. Et il s'approche, il ouvre la voiture et il aperçoit un sac de sport et une housse de costume qui ont l'air de masquer des objets assez volumineux. Étrange, bizarre. Il soulève, il fouille.
13: Commissariat, j'écoute.
14: Monsieur, je vous appelle depuis la cabine téléphonique de la gare d'Amstel. Mm-hmm. Je suis conducteur routier. Je faisais une pause avec mon camion et j'ai fait une drôle de découverte, croyez-moi. Mm-hmm. Dans une voiture garée, là, pas loin, une voiture vide, des tableaux, plein de tableaux. Il y en a au moins 20. Et j'ai l'impression que c'est des Van Gogh. Enfin bon, je suis pas un expert, hein.
0: Il est précisément 5h23 du matin lorsque la police arrive sur les lieux et constate que les tableaux en question sont effectivement ceux qui ont été dérobés 35 minutes plus tôt. 35 minutes, jamais un butin aussi important n'avait été retrouvé aussi vite. Les policiers n'en reviennent pas et surtout ils ne comprennent pas pourquoi la voiture a ainsi été abandonnée. Ont-ils eu peur ? Ont-ils été contrariés dans leur plan ? Ou ont-ils brutalement pris conscience de l'énormité de leur forfait ? Il est 13h ce 14 avril 1991, lorsque la police néerlandaise révèle avoir récupéré l'étoile. Mais les voleurs, eux, resteront introuvables encore quelques temps. La police ne leur passera les menottes que 3 mois plus tard, au mois de juillet, ainsi qu'à 2 complices, dont celui qui devait les retrouver à Amstel. Ces 4 malfrats, 4 quidam sans casier judiciaire, qui rêvaient du coup parfait, seront tous condamnés à 7 ans de prison. Mais avant cela, leurs auditions permettront de retrouver les pièces manquantes du puzzle. L'un des 4 voleurs n'est autre que l'un des 2 gardiens du musée qui était de service la nuit du vol. Membre de la société de sécurité VNV, il connaissait parfaitement la technique pour que personne ne s'aperçoive de la coupure du système d'alarme. Les policiers auront beaucoup de mal à ne pas sourire lorsque l'un des suspects leur expliquera qu'il était celui qui devait réceptionner les tableaux sur le parking de la gare d'Amstel, mais qu'il avait dû abandonner sa voiture après la crevaison de l'un des pneus. Vous avez bien entendu, ce qui aurait dû être le plus grand braquage de ces dernières décennies est devenu l'un des échecs les plus spectaculaires de l'histoire des casses en raison d'un souci mécanique, un pneu. Un vulgaire pneu crevé.
4: 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Autre affaire criminelle dans un instant. On va retrouver Maître Collard sur Europe 1 qui va nous raconter l'affaire Gouffé, également connue sous le nom de l'affaire de la malle sanglante de Millery. C'est l'histoire d'un couple qui assassine à Paris un huissier de justice, plutôt respecté, père de famille et accessoirement aussi coureur de jupons. Voilà, on l'assassine pour le dépouiller, avant de dissimuler son corps dans une malle de voyage qui sera abandonnée près de Lyon. Et donc on va revenir sur cette affaire juste après la chanteuse Oria. On écoute Soirée mondaine sur Europe 1.

0: soirée mondaine. C'était Oria sur Europe 1. Excellente nuit à tous. Une nuit qui se poursuit maintenant en compagnie de l'avocat Gilbert Collard, que l'on retrouve dans une mini-série inédite sur les grandes erreurs judiciaires et que l'on a intégrée à notre collection Au cœur du crime. Aujourd'hui, Gabrielle Bompard, la croqueuse d'huissier. Nous sommes en 1889 à Paris. Un huissier disparaît après un mystérieux rendez-vous amoureux. Voilà, il disparaît sans laisser de traces. Et puis quelques jours plus tard, on va le retrouver dans une malle. Lorsque les suspects vont se retrouver devant la justice, l'affaire va prendre une tournure totalement inattendue. Et c'est ce que vous allez découvrir tout de suite.
1: Nous allons pousser les portes de l'horreur et entrer dans un monde d'effroi où tout est possible. L'erreur, comme la vérité, la justice comme l'injustice, ce monde, c'est celui du crime. Aujourd'hui, je vous raconte une histoire étrange qui commence par une malle qui n'est pas la malle des Indes. Une énorme malle achetée à Londres, renforcée d'un double feuillard, qui trône dans un appartement vide à Paris, proche de la place de la Madeleine. À l'intérieur, il y a 7 mètres de toile cousue en sac, une cordelière, une grosse corde et une poulie armée d'un crochet. Cette malle, ce n'est pas du tout un accessoire de théâtre. Cette malle, c'est le matériel d'un crime. D'un crime horrible. Mais il ne manque dans la malle que la victime. Patientez, elle arrive. Bienvenue dans l'affaire Bompard. Nous sommes à Paris. L'exposition universelle de 1889 bat son plein. Elle illumine la ville. 32 millions de visiteurs sont là. Et pour la première fois, on voit enfin dressée la Tour Eiffel, construite pour l'événement. Elle fait 324 mètres. Toussaint Augustin Gouffet est un huissier, un banal huissier de justice qui exerce au 148 de la rue Montmartre. C'est un drôle de bonhomme. Il saisit, expulse, vend sans le moindre remords. Il est très sérieux dans son métier, un méticuleux, tatillon, mais à la différence de beaucoup d'huissiers qui croupissent dans la paperasse, lui, il aime le papier, mais il aime aussi s'encanailler avec des conquêtes faciles, des conquêtes rémunérées. On les appelle les horizontales. Ce sont des prostituées, oui, des prostituées. Il est élégant. Il a la petite cinquantaine et des yeux clairs, une bonne tête. Moi, j'ai pu voir sa photo aux archives de la police judiciaire. Il avait une bonne tête. Il rayonne du charme financier des veufs qui ont les moyens. Son terrain de conquête, le café du boulevard Poissonnière. Il est attablé devant un verre d'absinthe et à travers le brouillard des fumées de pipe et de cigares, dans l'ombre des lumières, il drague, il chasse, il guette. Il cumule 3 vies, l'une stricte, professionnelle, l'autre légère et aventureuse, et la troisième familiale, et alors là, rigoureuse. Quand il rentre le soir rue de Rougemont, il est accablé, non pas par les exploits d'huissier, mais par les exploits de l'huissier. Ce soir du 26 juillet, comme à son habitude, il prend l'apéritif en compagnie d'amis de mauvaises rencontres, on disait à l'époque de malencontres. L'un d'eux lui demande s'il dîne à l'exposition. Gouffet, avec un sourire coquin en coin, qui en dit long sur ce qu'il attend, répond qu'il dîne en ville. Et il va vers son délicieux, douteux rendez-vous. Il ne réapparaîtra plus jamais. Sinon, sous une forme quelque peu inhumaine, quelque peu difforme, que vous allez bientôt découvrir. Où est donc passé Gouffé? Il a disparu, envolé, évaporé, plus d'huissier. La police le cherche? Bien sûr, elle fouille du côté de ses rencontres, et comme il a de nombreuses maîtresses rémunérées et se vautre dans les bouges de Paris avec gourmandise et gourgandine, ce travail permet à la police de découvrir qu'il fréquente un certain Michel Hérault, un homme ruiné. Et à eux deux, l'huissier et l'homme fauché, ils faisaient une belle équipe. Hérault est un type laid, barbu, renfrogné, pauvre de surcroît. J'ai pu voir sa photo. Elle est impressionnante. Hein. Qu'est-ce qu'il est laid ! Alors évidemment, comme il est moche et laid, ça ne facilite pas les rencontres. C'est un ancien légionnaire. On apprend qu'il a été interné dans une colonie pénitentiaire au Mexique. Il a déserté et il a même été condamné à mort par contumace. Et il se serait livré à toutes sortes d'inavouables activités. Voilà ce que les policiers apprennent. On le voit, ce Hérault, souvent en compagnie d'une jeune femme, de mauvaise vie, comme on disait alors, Gabrielle Bompard, la belle et la bête. Alors, d'un côté, on a un type très moche, vraiment très moche, et de l'autre, on a une fille très belle, vraiment très belle. Et c'est ce contraste qui va, dans quelques instants, préoccuper les policiers. Bien sûr, ce ménage choque par ses différences. Gabrielle, c'est la jeune femme délurée, ramasseuse des bas-fonds. Elle n'a que 20 ans, hein. Alors que l'autre, je vous l'ai dit tout à l'heure, il est fini, il est vieilli, bon, et il n'a pas un rond. Bon. Qu'est-ce qu'ils font ensemble, la belle et la bête? Une certaine beauté. Les deux rapaces sont criblés de dettes et il leur faut à tout prix trouver une solution financière à leurs difficultés. On en est là au moment où le drame de la malle à Gouffé se prépare. Deux personnages sordides, incompatibles, criblés de dettes, complètement immoraux, qui cherchent une solution pour trouver de l'argent. Ils vont à Londres. Ils vont à Londres pour faire fabriquer notre fameuse malle. Pourquoi ? D'abord parce qu'on fait à Londres de très bonnes malles et ensuite parce que, en achetant la malle à Londres, on ne pourra pas remonter jusqu'à eux. Avec leur malle, ils s'installent de retour à Paris dans une garçonnière au numéro 3 de la rue Tronçon du Coudray, sous le faux nom de Labordère. La malle anglaise, renforcée d'un double feuillard, trône dans cet appartement vide. On a la photochromie de la malle. Je l'ai vue, c'est la reconstitution. Elle fait peur, cette malle. On ne sait pas encore ce qui va s'y passer, mais rien que de la voir, elle fait peur. Elle renferme un drôle de bazar, 7 mètres de toile cousue en sac, une cordelière, une grosse corde et une poulie armée d'un crochet. Cette malle, vous n'allez pas le croire, c'est le matériel pour exécuter un crime. Maintenant, il faut trouver la victime. Le hasard qui fait si méchamment les choses avait mis Gouffé sur la route d'Hérault. Nous le savons. Hérault connaît parfaitement les passions sexuelles de son ami l'huissier. Il sait très bien que la lubricité le fait agir dans tous les sens. Et il lui présente, évidemment, Gabrielle. Avec ses grands yeux noirs. Le 26 juillet, Gouffet croise Hérault, qui se lamente auprès de lui d'avoir été plaqué par sa maîtresse, cette saleté-là. Elle l'a abandonné comme ça, là, parce que il a plus un sou. Allez, les femmes, hein, quand même. L'huissier tente de lui apporter son soutien, il le réconforte. Et puis il poursuit son chemin. Et soudain, c'est prévu, c'est organisé, mais Gouffet n'en sait rien. Au coin de la rue de Rougemont, il rencontre Cybèle, Gabrielle, comme par hasard. Tout de suite, l'obsédé, la courtise, d'autant plus qu'il sait que maintenant, elle est seule. Et elle, frémissante, foufroutante, se laisse séduire et accepte un rendez-vous galant aux trois rues tronçon du Coudray pour le lendemain où la malle attend. Pendant que notre huissier passe ses dernières heures sur terre à imaginer la nudité de sa conquête, on s'active dans l'appartement de la rue tronçon du Coudray. Hérault, dressé sur un escabeau tenu par sa complice, Gabrielle, échafaude tranquillement une machine infernale. Il enfonce un clou dans la poutre de l'alcôve. Il tape avec le marteau pour bien enfoncer le clou. Il fixe une poulie, il agence une corde et il attache un mousqueton. Gabrielle camoufle la potence derrière les rideaux et tous les deux s'activent gaiement comme s'ils s'apprêtaient à faire une bonne blague. La malle est là, dans un coin, fermée. Elle n'attend que de s'ouvrir. Une chaise longue est dépliée. Il y a sur un guéridon des biscuits, du champagne. Tout est prêt pour la fête des corps. Le lendemain, à l'heure dite, l'huissier sonne à la porte. La porte de l'enfer. La perverse Gabrielle lui ouvre dans une tenue affriolante. Elle fait asseoir l'huissier sur la chaise longue et commence à le divertir. Puis, tout en badinant, de façon particulièrement aguichante, tripotante, elle prend à deux mains sa cordelière et lui entoure le cou. Derrière sa tête, elle glisse doucement une des boucles dans l'autre et accroche le mousqueton. Aussitôt, Hérault, qui est caché derrière, tire sur la corde et voilà, l'huissier, pendu, étranglé, étouffé, recroquevillé, mort, mort. Mais il aurait suffi de l'assommer. Oui, mais attention, où serait le plaisir du crime? Ils peuvent l'assommer, non, il faut la malle, il faut toute cette mise en scène, il faut toute cette morbidité. Hérault dérobe le trousseau de clés de l'huissier et court à l'étude de la rue Montmartre. Il espère trouver chez l'huissier l'argent des saisies, l'argent des exploits. Mais il trouve pas grand-chose, il y a rien, quoi. Bon, donc ils ont tué un huissier pour rien, pour rien. Alors exaspéré, il s'en retourne au macabre domicile où il procède avec l'aide de sa compagne à l'emballage définitif de feu l'huissier. Il lui enveloppe la tête dans une toile cirée, il ficelle le corps et il le met dans un sac, soigneusement tassé ensuite, à l'intérieur de la malle de Londres. Le long voyage de Maître Gouffet va commencer et il va emprunter toutes les routes de la poste jusqu'au moment où...
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1: Un huissier a disparu. Son corps ficelé, empaqueté dans une malle, parcourt la France. Finalement, il a été jeté, par hasard, dans un massif près de Lyon. Ses meurtriers sont en fuite et la police, pour l'heure, ne sait même pas qu'elle va peut-être découvrir un cadavre. Le dimanche 13 août 1889, il fait une chaleur torride sur la route départementale où chemine le cantonnier Denis Coffy. Ah, il y a un bouquet d'acacias là qui offre de l'ombre. Il s'arrête pour rêvasser. Sa rêverie est dérangée par quelque chose qu'il voit. Il aperçoit un paquet volumineux au milieu d'un fouillis dans des arbres. Qu'est-ce que c'est que ce truc-là qu'il voit? Au fur et à mesure qu'il s'approche, il est dérangé par une odeur putride qui vient brasser l'air. Il regarde, c'est une malle abîmée, détériorée. Du bout de sa canne, il soulève comme il peut le couvercle abîmé. Ah, il voit un cadavre en état de putréfaction avancée. Il pousse un cri et il court avertir les gendarmes. Il a vu l'horreur. Le corps est transporté à la morgue pour l'autopsie. Le docteur Paul Bernard pratique l'examen dans des conditions inimaginables, insupportables, même pour un vieux charognard de la médecine légale. Ce que le légiste observe dépasse l'entendement d'un crime ordinaire. Voici du reste ces mots. Je les cite et on a le document qui figure aux archives. Donc je le prends et je le lis. Le corps est replié sur lui-même. Les cuisses sont fléchies sur l'abdomen, les jambes pliées sur les cuisses, les pieds relevés sur le devant des jambes et des bras pendant le long du corps. Tout le corps a été ligoté et les tours de corde sont si nombreux, si enchevêtrés, qu'il est impossible de pouvoir les suivre dans leur parcours. Il y a 7,50 mètres de corde. Ce sont les mêmes 7 mètres achetés à Londres. La malle retrouvée à Saint-Genis-Laval, près de Lyon, porte une étiquette. 27 juillet 1888, Paris. C'est le lendemain de la disparition de Gouffé. Mais bien évidemment, à ce moment-là, les enquêteurs ne font pas encore le lien avec la disparition de l'huissier. Le cadavre demeure complètement anonyme. C'est ce qu'on appelle un mort silencieux. Du reste, la description ne correspond pas du tout à Gouffé. Pourquoi? Bien évidemment, les policiers font des rapprochements. Hein. Ils ont des fiches, ils se les communiquent. La description ne correspond pas pour une seule raison. Cheveux noirs, barbe châtain en collier, fine moustache. C'est le cadavre. Rien qui puisse rappeler l'huissier. On fait même venir son beau-frère sur place pour examiner le cadavre. Et le beau-frère ne reconnaît pas Gouffé. L'enquête est donc, comme le cadavre, au point mort. On décide quand même de refaire l'autopsie. Au non point que le docteur Paul Bernard est démérité. Mais à Lyon, à l'époque, on a le père de la médecine légale. L'immense professeur Lacassagne. Il vient de rentrer de vacances et il ne peut pas résister à la tentation de faire à son tour l'autopsie. Ses élèves vénèrent en lui le maître de cette discipline nouvelle. La France, du reste, jouera un rôle important dans la médecine légale. La morgue de Lyon, c'est une morgue, tenez-vous bien, flottante. C'est une espèce de péniche amarrée en face de l'Hôtel Dieu. Les médecins travaillent dans des conditions qu'on n'imagine pas aujourd'hui. Ils n'ont même pas de gants. Les gants en caoutchouc n'existent pas, donc ils fouillent, farfouillent, trifouillent, à même la putréfaction. Lacassagne va s'attacher à reconstituer cette explosion de corps, de cartilage, de poils, d'organes. Il va tous les nettoyer de la pourriture, méticuleusement. Il va reconstituer ce que ses élèves n'ont pas fait, le puzzle de chair. Alors, il lui faut d'abord donner un âge à la victime. Il répond « La soudure des pièces du sacrum et du coccyx, le commencement de raréfaction des alvéoles dentaires, la gingivite permettent de dire qu'il s'agit d'un homme d'environ 50 ans. Ah, » Il faut ensuite lui donner une taille. Il va utiliser la méthode des tables de Rollet. La victime mesure 1,78 m. Puis arrive la question décisive de la couleur des cheveux. Pour mémoire, le cadavre a les cheveux noirs. Gouffé a les cheveux châtains. Donc ça ne peut pas être Gouffé. Ben, il prélève des cheveux sur le cadavre. Il les compare à des cheveux qu'il a prélevés sur la brosse à cheveux de Gouffé. D'un côté, c'est châtain, de l'autre, c'est noir. Alors, il a l'idée de nettoyer les cheveux. Et voilà que, une fois lavés, les cheveux apparaissent châtains. On se rapproche de plus en plus du fantôme de Gouffé. Et encore, le squelette n'a pas parlé. Il va faire d'extraordinaires révélations. On va retrouver des points de concordance entre l'anatomie de Gouffé et l'anatomie du cadavre. Donc, la police peut désormais tenter de découvrir l'assassin. Il n'y a pas de doute. Le cadavre dans la malle, c'est l'huissier. Évidemment, les policiers se dirigent tout de suite vers l'énigmatique, douteux héros. Ils apprennent qu'il était allé à Londres et ils ont découvert que la malle avait été fabriquée à Londres. Ils cherchent héros. Ils appliquent du reste au départ de l'enquête le principe « Dis-moi qui tu fréquentes et je te dirai qui t'a tué. » Mais héros n'est plus là. Il est comme l'huissier. Il a disparu. Alors l'affaire envahit la curiosité de l'opinion publique. On parle partout de la malle à Gouffé, de la malle sanglante. Vous savez, à l'époque, les faits divers occupent une place très importante. On se passionne pour les faits divers. Faut pas croire que c'est d'aujourd'hui. Il y a même le boulevard du crime où on joue des pièces de théâtre qui racontent les grands crimes. On cherche héros. Tout le monde le cherche. Il est à Cuba. Il a sombré dans la dépression, il manque d'argent, sa maîtresse l'a plaqué. Alors on apprend qu'il est à Cuba, et voilà que des inspecteurs de police, fort contents du voyage, partent à Cuba pour arrêter héros. Et pendant le temps du voyage, on a Gabrielle, mais elle est où elle? Les policiers la cherchent aussi. Elle est en Argentine, mais elle a appris par la presse française qui se lit en Argentine, vous pouvez pas imaginer. Elle apprend que l'on a retrouvé la malle, le cadavre, et que héros a été appréhendé à Cuba. Il y a même des photos. Alors là, à ce moment-là, elle vit avec un nouvel amant, riche, naïf, barbu et cocu, grave, hein. Ah, c'est un sérieux, lui, hein. Il est explorateur. C'est un spécialiste des civilisations, notamment égyptiennes, tibétaines. Il fait un peu dans l'ésotérisme des pyramides, si vous voyez ce que je veux dire, hein. C'est un fou de l'extrême-orient. Il est fou amoureux aussi. Il est fou amoureux de Gabrielle. Elle lui raconte tout, mais en disant que elle n'y est pour rien. Et son amant lui dit mais il a abusé de toi. Il t'a peut-être hypnotisé. Il t'a peut-être endormi, lui qui est féru de toutes ces dimensions ésotériques. et la Gabrielle, maligne, habile, dit « oui, je me rappelle de son regard ». Et c'est vrai qu'il a un regard héros qui fait peur. Hein. Et voilà que Gabrielle rentre en France, au bras de son amant, qu'elle se rend à la sûreté pour se constituer prisonnier. Elle pense qu'elle va être remise en liberté, mais pas du tout. Elle va comparaître devant la cour d'assises aux côtés d'héros. Évidemment, ils se détestent, évidemment, ils s'affrontent. Gabrielle, elle a une ligne de défense fondamentale. Héros l'a hypnotisée. C'est tellement vrai que, dans la cour d'assises, lorsque s'ouvre le procès, les jurés n'osent pas regarder Héros. C'est tellement vrai que l'avocat de Gabrielle, le malin, quand il questionne Héros, se met la main devant le visage comme s'il voulait éviter que l'autre le regarde. Et le débat va s'enclencher. Est-ce que Gabrielle a pu agir au moment de la malle, au moment de l'assassinat, en état d'hypnose? L'œil est là. Et toute la cour d'assises a l'œil fixé sur l'œil.
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1: Gabrielle Bompard et Michel Héros sont enfin devant leur juge. Elle a tué, il a tué. Mais elle affirme n'avoir été qu'un instrument endormi par les pouvoirs hypnotiques de son amant, le fakir. Cette affirmation va faire basculer le procès dans une bataille doctrinale sans précédent. La défense de Gabrielle, vous l'avez compris, repose entièrement sur le fait que son amant l'aurait hypnotisée. Elle aurait agi dans la nuit de ses ordres comme une somnambule, sans moyen de réagir, portée par la force hypnotique de l'assassin. Héros, lui, si je peux me permettre, ne le voit pas de cet œil-là. Il rejette toute la responsabilité du crime sur sa perverse maîtresse. Le procès passionnant s'organise autour de la question de l'hypnose. À l'époque, deux écoles monumentales s'affrontent. Deux écoles mondiales. Faut savoir qu'à l'époque, la neurologie française domine la science mondiale. Il y a l'école de la Salpêtrière, avec l'immense Charcot, dont Freud fut l'élève, dont Freud a reconnu que sans lui, il n'aurait jamais pu progresser. Et l'école de Nancy, école importante, dirigée par le rigide Bernheim. Le point de heurte entre ces deux facultés tient tout simplement aux limites de l'hypnose. Paris soutient qu'on ne peut accomplir dans le sommeil hypnotique des actes contraires à la volonté profonde. Nancy affirme le contraire. Un troisième médecin va venir. C'est Lacassagne. Oui, le médecin légiste. Le professeur Lacassagne. Il n'est pas neurologue, mais il a une telle autorité que sa présence est requise. Ne serait-ce que du reste pour l'analyse médico-légale, mais il va donner son avis. Et lui, il va dire « Oui, Gabrielle ». Il faut dire qu'il a une manière de la regarder, Lacassagne, Gabrielle. Plusieurs journalistes l'ont noté, qui donne l'impression qu'il est un peu, par elle, hypnotisé. Oui, Lacassagne va dire « Gabrielle, elle a pu être hypnotisée ». Alors, elle a pour elle, la Gabrielle, elle a pour elle un passé de femme déjà hypnotisée, oui. Elle s'était bien gardée de le dire, mais on l'a découvert. Elle avait fréquenté des rendez-vous, vous savez, où on faisait parler les morts, où on faisait tourner les tables, et où on essayait d'entrer dans une espèce de somnambulisme. On se demande si elle joue pas la comédie, et puis non, finalement, elle va être très forte. Pendant le procès, elle roule des yeux, elle baisse la tête, et dès que Héros la regarde, hop! Elle bouge plus, Elle montre une fixité du regard. Elle est immobile, comme si soudain, elle venait d'être tétanisée par le regard du tueur. Le procureur général, que je dois vous présenter un instant, parce que celui-là aussi, il est particulier dans la galerie, est un personnage à part entière. Alors, il a d'abord tâtonné dans tous les bas emplois de la magistrature, jusqu'à requérir contre le fameux général Boulanger, qui avait failli, s'il avait voulu, foutre en l'air la République. Et il va finir sa carrière, ce procureur général, comme clochard sous les ponts de Paris.

0: La question exige une discussion. Si l'hypnotisme, phénomène mal connu, est de nature à expliquer le crime, de façon à écarter la question de la volonté, il faut reconnaître que c'est la négation de la liberté humaine. Nous ne pourrons plus à l'avenir parler de cette conscience du bien et du mal qui nous permet de demander compte au criminel du sang qu'il a versé. Et alors, le livre de l'éternelle justice sera fermé. C'est beau. Puis il se retourne vers les jurés, visiblement ému et tiraillé. Et il va dire quelque chose d'une franchise extraordinaire pour un procureur. Il va dire « J'avoue sans honte que j'éprouve une émotion profonde en venant me demander devant vous s'il faut prononcer une peine capitale contre une fille de 22 ans. Il m'est arrivé, étant jeune magistrat, de requérir la peine de mort contre une femme. Les jurés ne m'ont pas suivi, et le soir, j'en étais bien heureux. » Et l'avocat de la belle Gabrielle répond, la voix dans le mystère, « Si vous avez affaire à une détraquée comme Gabrielle Bompard, franchement, est-ce qu'il est possible de prononcer un verdict de mort ? Elle est malade. Or, les malades, on les soigne, on les guérit. On ne les envoie pas à l'échafaud. » Le jury va se retirer pour délibérer. Il fait ce qu'il veut. Il va pouvoir, s'il le souhaite, prononcer la peine de mort contre Gabriel et contre Héros. Quand il revient, tout le monde est effrayé. Personne n'ose regarder Héros. Aucun juré n'ose le regarder. Et pourtant, il est condamné à la peine capitale. Et Gabriel, son inséparable complice du vice, a 20 ans de travaux forcés. Rassurez-vous, elle ne fera que 8 ans de détention. Elle est incarcérée à Clermont-Ferrand. Le lieu lui convient à merveille, du reste, puisque elle y fabrique des corsets. Pour l'opinion publique, Gabrielle demeure le jouet des forces occultes. Elle restera toujours et toujours la victime de l'œil, la victime des forces occultes. Alors aujourd'hui, est-ce qu'elle serait condamnée ? Tout dépendrait de la manière dont la question de l'hypnose serait appréciée. On n'a pas de définition fixe. Mais bon, j'imagine quand même qu'elle aurait du mal à faire croire qu'elle aurait pu aller à Londres, qu'elle aurait pu acheter avec Héros la malle, qu'elle aurait pu fricoter avec l'huissier, le plier dans la malle, etc., etc. Tout cela parce qu'elle était en état d'hypnose. Enfin, l'œil était dans la malle qui regardait l'huissier.
1: 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Toujours issue de notre collection Au cœur du crime, vous allez découvrir dans un instant Attention danger, une ancienne série policière d'Europe 1, l'histoire d'une femme qui vient de passer 3 ans derrière les barreaux et dès sa sortie de prison, un policier qui l'avait arrêtée va l'attendre pour lui faire une proposition inattendue qui va radicalement bouleverser son existence. Et c'est ce que nous verrons juste après The Calling avec Wherever You Will Go sur Europe 1.

0: L'un des plus grands succès du début des années 2000, Wherever You Will Go, c'était The Calling sur Europe 1. Allez, au cœur du crime, la suite et la fin, avec à présent une ancienne série policière issue des archives d'Europe 1. Attention, danger, tout commence par la sortie de prison d'une femme, elle s'appelle Carole. Elle est enfin libre. Et à sa sortie, le policier qui l'avait arrêtée lui fait une demande qui va changer sa vie.
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0: Carole Quindal. Voilà, voulez-vous vérifier sur la liste? Manteau, sac, clé, poudrier, rouge. Vous allez pouvoir en mettre.
1: Hein? Oui, merci.
0: C'est plus agréable de sortir d'ici que d'y entrer.
1: Oui.
0: Allez, venez. Vous en avez plein la vue, hein? Ça fait un coup quand on voit le soleil en face.
1: Oh oui. Adieu.
0: Espérons-le.

0: C'est vous, inspecteur Riley.
1: Montez. Bonjour, Carole.
0: Bonjour, inspecteur.
1: Appelez-moi Marc. Comment vous sentez-vous, Carole?
0: Oh, tout drôle. C'est long, 3 ans.
1: Oui, 3 ans. Et par ma faute.
0: Non, Marc, vous avez fait votre devoir. Vous étiez chargé de l'enquête. Toutes les preuves étaient contre moi. Vous ne pouviez pas faire autrement.
1: Mais si ça se passait maintenant?
0: Vous hésiteriez entre votre devoir et moi?
1: Oh, je ne sais pas ce que je ferai. Je vous aime, Carole. Enfin, le cauchemar est fini, hein. Il faut tout oublier.
0: Oublier?
1: Mais je vous aiderai, mon petit. C'est pour ça que je suis là.
0: Oh, vous avez déjà été si bon pendant toutes ces années de prison. C'est grâce à vous que j'ai obtenu ma liberté conditionnelle. Si vous ne vous étiez pas démené avec cet acharnement et puis vos visites, vos lettres, vos colis. Vous avez été très chic. C'est pas habituel, un flic qui essaie de sauver sa victime.
1: Voulez-vous m'épouser, Carole?
0: Oh.
1: Dites oui, chérie, je vous en prie. Je ferai tout pour vous rendre heureuse. Oh.
2: Carole Kendall, voulez-vous prendre pour époux Mike Riley?
0: Merci, Monsieur Clark.
3: Ah non, non, maintenant, appelez-moi Charlie.
0: Eh bien, merci, Charlie, d'avoir bien voulu être mon témoin.
1: Ah, Charlie est mon seul ami. Depuis le temps que nous faisons attelage ensemble au bureau des homicides, ah, j'aurais bien voulu voir qu'il se dégonfle.
0: N'oublie pas que tu as épousé une meurtrière et que surtout dans ta situation, c'était pas très indiqué.
3: Mais qu'est-ce que l'opinion des autres peut faire? Marc vous aime.
0: Il l'a prouvé.
1: On danse, madame?

0: Vanna, tu es chez toi. Tu vas, ce n'est pas grand.
1: Oh, oh c'est merveilleux.
0: Chérie. Voilà. Voilà la salle de bain. Voilà la cuisine.
1: Oh, Marc.
0: Mon amour.
1: Merci pour tout.
0: Mais non, mais non.
1: Non. Non, regarde-moi, Marc. Il faut que tu crois maintenant que je suis ta femme. Je suis innocente, Marc, je te le jure, sur nous deux, je n'ai pas tué Marcello Fantini.
0: Mais oui, chérie, mais oui. N'y pensons plus.

0: Ah, c'est vous, Charlie. Je vous remercie d'être venu.
1: Mais c'était naturel, Carole.
0: Un verre ?
1: Merci, oui. Vous voulez me parler ?
0: Oui. Et à vous tout seul.
1: Ça ne va pas ? Marc ?
0: Oh, Marc est un garçon merveilleux, Charlie. Mais je sens combien le fait que je sois sa femme doit le gêner dans sa situation.
1: Mais...
0: Non, ça fait 3 mois que nous sommes mariés et j'ai eu des échos. Des camarades lui battent froid, ses chefs...
1: Mais Marc est un des meilleurs éléments de la boîte.
0: Je sais. Et c'est pour ça que ses chefs n'ont pas voulu s'opposer à son mariage.
1: Eh bien alors ?
0: Charlie, me croyez-vous coupable ? Oh, bien sûr. Marc aussi. Oh, c'est le plus terrible, Charlie. Mais je n'ai pas tué, je n'ai pas tué... Pendant 3 ans, pendant tout cet horrible temps de prison, j'ai tourné et retourné ça dans ma tête. Enfin, j'ai cru devenir folle. La prison, c'est terrible quand on est coupable. Mais quand on est innocente, quand on est sûre qu'on est innocente.
1: Carole, voyons, voyons. Mais tout cela est fini.
0: Mais non, enfin, non, ça n'est pas fini. Non, ce n'est pas fini. Mais rien n'est fini. Oh. Oh, excusez-moi, j'avais pourtant décidé de rester calme pour vous expliquer mon projet.
1: Vous voulez demander la révision du procès ?
0: Mais je le voulais, mais Marc s'y oppose. Il dit que cela me fera du mal et que je n'ai aucune chance.
1: Aucune, en effet. Au contraire, vous avez bénéficié de l'indulgence du jury. Il n'y avait aucun témoin direct du crime. Et ceux qui ont témoigné de votre moralité ont été pour vous. Vous n'obtiendrez pas mieux.
0: Mais pourtant, je sais, moi, je n'ai pas tué.
1: Croyez-moi, il n'y a rien à faire.
0: Mais si, retrouvez l'assassin. Et j'y arriverai.
1: Vous ?
0: Il faut que je le retrouve, plus encore pour Marc que pour moi.
1: Mais vous vous rendez compte de...
0: Oh, et vous m'aiderez.
1: Moi ?
0: Oui, je vous en prie. Oh, je veux que Marc soit heureux, sans arrière-pensée, qu'il reprenne sa place parmi ses camarades, ses chefs, comme avant.
2: Décidément, Carole, tu es une merveilleuse cuisinière.
0: Pour des hot dogs.
2: Ah, mais ce sont les choses les plus simples qui sont les plus difficiles.
0: Tu rentres tard ce soir pour dîner ?
2: Oh, sûrement. On est sur cette affaire des coffres. Le patron est à cran et je suis toujours à zéro. Mais pourquoi ?
0: Oh, pour rien. Tiens, j'irai peut-être au cinéma. Tu permets ?
2: Ah, mais bien sûr, chérie. Choisis un film policier. Ça peut me servir.
0: Mais en sortant, j'irai chez ma couturière.
2: Tu veux être encore plus belle ?
0: Pour toi, chérie.
2: Au revoir, chérie.
1: Voyons, Carole, si vous persistez dans votre projet, il faut d'abord remonter à la source, au début de tout. Quand avez-vous connu Marcello Fantini ?
0: Ça date de 5 ans maintenant. Et je revois tout avec tant de netteté. J'étais arrivée à Los Angeles 6 mois plus tôt. Je voulais devenir mannequin. Je suivais pour ça les cours d'une école. Un soir, une amie, Izzy, m'a emmenée à une soirée.
3: Qu'est-ce qu'il y a comme monde ?
0: Oh, ça m'impressionne, Izzy. Mais t'es bête ! Il faut te dégourdir, te faire remarquer si tu veux réussir.
4: Salut, Izzy.
3: Salut, Jim. Une copine, Carole.
4: Une ravissante copine. Bonjour, Carole.
0: Bonjour, monsieur. Tu sais, elle est pas très à la page, mais elle est très gentille. Elle arrive du Texas.
5: Hey, Izzy !
0: Voilà, voilà, on arrive ! Je vous laisse.
4: Vous dansez, Karen ?
0: J'habitais les environs de Dallas, mais on danse très bien chez nous.
4: Les danses de cowboy ?
0: Pas seulement.
4: Venez.
6: Qui est la souris qui danse avec Jim ?
3: Carole.
6: Qu'est-ce qu'elle vend ?
3: Elle veut être mannequin.
6: Bah, tu l'amènes à souper, hein ?
3: Tu peux rien vous refuser, Marcello.
6: Oh, bah, je pense bien, oui. Vous buvez du champagne, Carole, j'espère.
0: Bien sûr. Je suis pas une petite toi, bien que je n'ai guère l'habitude de...
6: Ben.
0: Oh, de votre monde. Enfin, de Los Angeles.
6: Eh ben, c'est ça qui me plaît en vous. Je tiens pas à ce que vous en preniez d'habitude.
0: Il était très aimable. C'est comme ça que ça a commencé. Quand j'étais seule à Los Angeles, très seule, très dépaysée. Et tout me paraissait difficile. Marcello était très large. Je n'avais jamais aimé personne.
1: Quand vous êtes-vous aperçu qu'il était le chef d'un gang?
0: Mais ce n'était pas le chef. Je l'ai dit au procès.
1: Vous avez parlé au procès du nom.
0: Et personne n'a voulu me croire.
1: Vous n'avez pu donner aucune précision.
0: C'est pour ça que je l'appelais l'ombre.
1: Nous, Marc surtout, avons fait l'impossible pour retrouver cette ombre.
0: Je sais. C'était sûrement lui le chef de Marcello. Et par lui, je saurais.
1: S'il existait.
0: Il existait, Charlie. Il faut me croire. Je ne l'ai jamais vu, mais je l'ai entendu. La première fois qu'il s'est manifesté, c'était à Santa Monica. Nous étions en week-end au club. Nous prenions un verre sur le beach.
5: Et en quelle chaleur!
0: Il fait pas si chaud. C'est de les voir s'agiter.
5: On me paierait pour en faire autant.
7: C'est parti.
5: Oui?
7: Quelqu'un vous demande.
5: Et qui c'est?
7: Je sais pas. Quelqu'un qui a téléphoné qui vous attendait sur la petite place, dans sa voiture.
5: Bon, ben j'y vais.
0: Tu y vas? C'est peut-être une blague.
5: Non, ça doit être un copain.
0: Un copain qui ne peut pas dire son nom.
5: Bah, tu sais...
0: Et qui ne peut pas rentrer au club.
5: Il ne doit pas être inscrit, quoi. Enfin, je verrai bien, quoi.
0: Mais enfin, Marcello.
5: Voilà, tout de suite, chérie.
1: Et il ne vous a pas parlé de ce copain mystérieux?
0: Non. Il m'a dit que ça n'avait pas d'importance. Il n'aimait pas qu'on se mêle de ses affaires. Et comme il était détendu, gay, cet incident m'est sorti de l'esprit.
1: Et puis?
0: Un jour, j'ai entendu sa voix.
1: Sa voix?
0: Oh, déformée de loin, au téléphone, chez nous. Je ne pouvais même pas comprendre ce qu'il disait, mais Marcello paraissait empoisonné, inquiet. La voix était sèche, coupante, autoritaire. Marcello m'a dit qu'on venait de l'inviter à un poker qu'il ne pouvait refuser. Et pourtant, nous devions sortir ensemble ce soir-là. Ça m'ennuyait sur le moment, mais... rien de tout ça n'avait l'importance que ça a pris par la suite, vous comprenez?
1: Oui, je comprends. Et après?
0: Ça s'est passé le 23 avril. J'en ai pas parlé au procès. Il y avait déjà assez de choses contre moi.
1: Le jour du meurtre?
0: Oui. Nous nous sommes disputés.
1: Pourquoi?
0: Divers détails m'avaient mis en éveil. J'avais compris que les affaires de Marcello n'étaient pas normales. Et ce jour-là...
8: Mais tu m'avais dit que tu faisais des affaires.
5: Je fais des affaires, mais pas les mêmes que les autres.
8: Oh, tu fais ce qu'il peut y avoir de plus horrible, de plus bas. Du chantage.
5: Sans ce corneau qui a déposé une plainte, personne n'en aurait jamais rien su.
8: Oh, mais comment tu peux en arriver là?
5: Alors, je t'en prie, c'est pas le moment de chialer. Tiens, aide-moi à faire ma valise.
8: Mais tu n'auras pas le temps de partir. La police sera là d'une minute à l'autre.
5: Mais si, la police ne viendra pas avant 3 heures. Je serai à l'aérodrome dans 1 heure avec de faux papiers. J'avais pris mes précautions. J'ai une planque à San Francisco.
8: Et moi?
5: Tu es tout ce que j'aime, chérie. Sitôt que je le pourrai, je te ferai venir. Tiens, garde cet argent. Tu en recevras d'autres.
8: Je ne veux pas de ton argent. Je ne veux pas que tu m'écrives. Je ne veux plus te revoir.
5: Mais tu es folle. Rien n'est changé entre nous, Carole. Ne m'abandonne pas, tu es ma vie. Tout ce que j'ai fait, c'est pour que tu...
8: Tais-toi!
5: Mais sans toi, je ne suis qu'un pauvre type.
8: Un pauvre type, en effet, mais même avec moi.
5: Carole!
8: Nous ne sommes pas faits pour nous entendre. Adieu, Marcello. Oh, je te souhaite de t'en tirer. Bonne chance.
5: Carole, reste, je t'en supplie. Carole.
0: J'ai marché pendant 1/4 d'heure, 20 minutes, je ne sais pas. Et puis j'ai eu un remords. Marcello était un criminel, mais il avait toujours été très chic. Très bon pour moi. Il m'avait aidé quand j'étais dans l'ennui. Je pouvais pas le laisser au moment où il était fini... Oui, jouer sa dernière chance. Alors je suis revenue à l'appartement. J'ai ouvert la porte. Marcello était étendu dans une flaque de sang. Son revolver avait roulé près du meuble. Alors, je me suis précipitée pour lui porter secours. Mais c'est là que j'ai mis du sang sur ma robe. J'ai cru qu'il s'était suicidé. J'ai ramassé le revolver machinalement et je l'ai posé sur la commode.
1: Et c'est ce que vous avez dit au procès?
0: Oui. C'est à ce moment que la police est arrivée. J'étais écroulée. Eux venaient pour l'arrêter. Je leur ai dit que Marcello s'était suicidé. Alors l'inspecteur, c'était Marc, je le voyais pour la première fois, m'a fait remarquer que Marcello avait reçu la balle dans la nuque, que le revolver portait mes empreintes. que le portier m'avait vu ni sortir ni rentrer et qu'une voisine nous avait entendu nous quereller. Ils m'ont emmené.
1: Oui, l'enquête a établi que personne n'avait vu entrer qui que ce soit chez Marcello. Le portier n'a pas quitté le hall.
0: Mais il ne pouvait avoir sans cesse les yeux fixés sur ma porte.
1: Votre appartement était au rez-de-chaussée, presque en face du box du portier.
0: Et pourtant je suis sortie et rentrée, je vous le jure. Vous me croyez, quel intérêt aurais-je à mentir maintenant? Il était en faute en quittant son box.
1: Bien sûr.
2: Carole, Carole, tu es rentrée? Carole! Carole!

0: Allô, oui?
1: Allô, c'est Miss Gary à l'appareil.
0: Qui?
1: Miss Gary. Madame Riley n'est pas là?
0: Non.
1: Ah. Je suis sa couturière.
0: Non, non, elle n'est pas encore entrée.
1: Ah, j'ai attendu jusqu'à maintenant. Je suis obligée de partir.
0: Bon, bah, je lui ferai la commission, merci.
1: Au revoir, monsieur.
0: Au revoir.

0: 8h15. Qu'est-ce qu'elle peut bien faire?
1: Oh! Oh, Marc! Tu es rentré?
0: Mais il est 8h15.
1: Excuse-moi, Mrs. Gary, ma couturière, m'a retenue. Elle n'en finissait pas. Hein? Oh, tu sais, quand elle commence, hein, oh, ça m'apprendra à vouloir des modèles de Paris.
0: Bien sûr.
1: Le dîner sera bientôt prêt. Comment se fait-il que tu sois déjà là?
0: Ben, j'ai eu de la veine. J'ai trouvé une piste. Maintenant, il faut que j'attende les vérifications. Qu'est-ce que tu as vu au cinéma?
1: Les derniers Hitchcock.
0: Mais nous l'avons vu ensemble la semaine dernière.
1: Ah oui. Oh, crois-tu que c'est bête, hein? Oh, j'étais distraite. Je pensais à toi, mon chéri. Je m'en suis aperçue quand j'étais assise. Alors, comme j'attendais l'heure d'aller chez la couturière, ben, je suis restée.
0: Et en effet, il n'y avait rien d'autre à faire.
1: Je mets le bacon sur le feu. Le temps que tu achèves ton journal, je te mets la radio.

0: Allô, oui. Inspecteur chef Riley. Oui. Oui, quelle adresse? Bien, je fais le nécessaire.
1: Abraham? Hé, hey, Marc.
0: Hein?
1: Je te demande ce que c'est.
0: Oh, une bagarre assez grave.
1: Alors, on y va?
0: Oui.
1: Et qu'est-ce que tu as?
0: Rien, on y va. Non.
1: Si, tu as quelque chose.
0: Rien, je te dis.
1: Des ennuis?
0: Je te dis que non.
1: Si tu me réponds comme ça, c'est que c'est oui.
0: Oh, fous-moi la paix, tu veux? Ouais, excuse-moi. Oui, c'est Carole.
1: Carole? Ça ne va pas?
0: Moi, ça tourne pas rond. Elle est charmante, adorable. Elle passe son temps à me dire qu'elle m'aime, mais elle me ment sans arrêt. Tu entends ce que je te dis? 6 mois de mariage et je suis cocu.
1: Tu es fou.
0: Non. Elle me ment comme toutes les femmes, les mêmes prétextes, cinéma, couturière, même pas original, tu vois. Ça te la coupe, hein? Oh, mais crois pas que je vais me laisser faire, hein? Je la renverrai d'où elle vient, à la rue.
1: Écoute, Marc.
0: Bon, je t'en prie, hein, te fatigue pas à lui trouver des excuses. Ne me dis pas comme on dit à tous les cocus qu'elle a besoin de tendresse, de distraction, que c'est ma faute, mon travail.
1: Arrête de débloquer, veux-tu? Écoute-moi, Marc. Je ne voulais rien te dire parce qu'elle me l'avait demandé, mais ne sois pas idiot. Carole t'aime. Elle t'aime encore plus que je ne le pensais.
0: Qu'est-ce que ça veut dire?
1: Ça veut dire que je sais ce qu'elle fait quand elle te ment.
0: Bah alors parle!
1: Elle recherche l'assassin de Marcello Fantini.
0: Tu rigoles?
1: Non, elle essaye de recueillir des renseignements auprès des gens qu'elle a connus.
0: Mais elle est folle.
1: Bah, j'ai essayé de la dissuader. Mais pour toi surtout, elle veut prouver son innocence.
0: C'est de la pure folie. Et elle a bénéficié de toutes les indulgences. Marcello n'est pas un type intéressant et...
1: Mais je lui ai dit rien à faire.
0: Enfin, pourquoi m'en a-t-elle pas parlé?
1: Parce que loin de l'aider, tu lui aurais interdit de faire ce qu'elle veut faire et... Elle a une volonté. Alors, tu es rassuré? C'est moins grave que tu ne le pensais.
0: Oui, bien sûr.
1: Laisse-la faire, crois-moi, elle en a besoin.
0: Ah, évidemment, si elle trouve le moindre petit départ de quelque chose, je reprendrai l'enquête.
1: Ne lui en parle pas tout de suite. Laisse-la agir.
0: Non, bien sûr. Ma pauvre chérie. Mais...
1: Quoi?
0: Tiens-moi au courant de ce qu'elle fera, hein.
1: Ok. Maintenant, tu es rassuré. Ça ne te ferait rien de nous laisser relever tes bagarreurs?
2: Bonjour, Jim.
3: Vous, Carole?
2: Vous me reconnaissez.
3: Vous n'avez pas changé. Allez, entrez, asseyez-vous.
2: Merci.
3: Vous?
2: Il y a 6 mois que j'ai été libérée.
3: Tant mieux.
2: J'ai besoin de vous, Jim.
3: De moi?
2: Oh, rassurez-vous, pas besoin d'aide ni d'argent, non. Seulement de renseignements.
3: De renseignements?
2: Oui, j'ai besoin de savoir au sujet de Marcello.
3: Vous n'en avez pas assez appris pendant le procès?
2: Pendant le procès, j'ai appris ce que je savais, que Marcello était un maître chanteur, mais j'étais surprise de ne voir aucun de ceux qui gravitaient autour de lui dans le box des accusés. Vous n'en avez pas été surpris, vous?
3: Qu'est-ce que vous voulez dire?
2: Que vous, Léo et d'autres, vous profitiez du métier de Marcello.
3: Ah, pardon?
2: Non, tout ça n'a du reste aucune importance et ne me regarde pas. C'est pas pour ça que je suis venue.
3: La police a fait une enquête et nous sommes hors de cause.
2: Mais vous bénéficiez du trafic de Marcello. Mais Marcello, lui, bénéficiait de l'appui d'un autre, d'un chef. C'est cet autre que je veux retrouver.
3: Je ne comprends pas.
2: Je n'ai pas tué Marcello. Oh, c'est curieux. Tout le monde bondit quand je dis ça. On me regarde comme si j'étais folle et vous ne paraissez pas surpris.
3: Vous savez, il arrive si souvent que la police se trompe.
2: Oh, aidez-moi, Jim. Vous savez quelque chose. Je veux être tranquille, heureuse. Mais j'ai rien fait de mal. Je ne veux pas toute ma vie traîner cette infamie derrière moi. Je suis sûre que vous pouvez m'aider.
3: Je ne vois pas comment.
2: Vous savez, n'est-ce pas, que Marcello recevait des ordres de quelqu'un. Avez-vous vu ce quelqu'un?
3: Jamais.
2: Et vous savez qu'il existait. Un soir, vous étiez avec nous quand il a téléphoné. Vous êtes partis tous les deux immédiatement. Mais où êtes-vous allés ce soir-là?
3: Oui. Vous permettez? Allô? Allô?
4: Jusqu'à présent, ça t'a plutôt réussi de te taire, non?
2: Cette voix.
3: Allez-vous-en. Allez-vous-en, Carole.
2: Oh, mais vous alliez me dire... Oh, je vous en prie, Jim.
3: J'allais rien vous dire du tout. Je ne sais rien. Allez-vous-en. J'ai jamais rien su. J'ai pas de quoi vous parler. Je ne sais rien. Allez-vous-en. Allez. Et ne revenez jamais.
2: Oh, Jim. Je te demande pardon de te déranger, Izzy.
5: Mais tu ne me déranges pas.
2: Tu vas bien?
5: C'est à toi qu'il faut demander ça.
2: Ouais, c'est bien, merci.
5: Tu as besoin de quelque chose?
2: J'en ai l'air?
5: Non, au contraire. Tu es plutôt très élégante. Alors?
2: J'ai besoin de te poser des questions.
5: Quelle drôle d'idée.
2: Enfin, des questions sur autrefois.
5: Il n'y a jamais eu d'autrefois dans ma vie. Depuis 2 ans, je suis mariée. J'ai rompu avec ce milieu. Mon mari ne connaît rien de mon passé. Je ne veux revoir personne et surtout pas toi.
2: Parce que tu crois que j'ai tué Marcello? Oh, sois rassurée, mais je suis innocente. C'est pour ça que je suis venue.
5: Je ne comprends pas.
2: Pendant 5 minutes, oublie ta vie actuelle, ton bonheur, ta tranquillité. Oh, essaie de me comprendre, de m'aider. Après, je partirai, tu ne me reverras jamais, je te le jure.
5: Qu'est-ce que je peux faire?
2: Avant... Enfin, avant moi, tu étais intime avec Marcello. Bon, il me l'a dit. Ce que je veux savoir, c'est si tu as connu, si tu as vu l'homme pour qui il travaillait. Celui qui lui donnait des ordres. Oh, Izzy, réponds.
5: Je l'ai aperçu une fois.
2: Oh, alors parle, je t'en supplie.
5: Je ne peux pas dire que je le reconnaîtrais. Il était au volant d'une voiture, son chapeau baissé sur les yeux. Il faisait nuit. J'ai regardé, car j'étais intriguée par la façon dont Marcello se faisait humble lors de ses coups de téléphone.
2: Ah, tu l'as aussi remarqué? Alors?
5: Alors c'est tout? Tu vois, c'est peu.
2: Oh, essaie de te souvenir d'un détail.
5: Mais comment veux-tu? Il devait être grand, en tout cas d'une taille moyenne. Large d'épaules. Vraiment, c'est tout.
2: Et jamais Marcello ne t'a parlé de lui?
5: Jamais.
2: Oh, c'est affreux. Je sentirai paille. Il existe, mais comme caché derrière un mur.
5: Écoute, je vais te dire quelque chose. Mais après, tu me laisseras en paix.
2: Oh, oui.
5: Tu me le promets?
2: Mais je te le promets.
5: Quand Marcello est parti ce soir-là avec lui, j'ai entendu l'homme lui dire « Nous allons chez Strom ».
2: Qui est-ce?
5: Un gars qui habitait Sunset Boulevard au 2221.
2: Oh, merci, tu es chic.
5: Mais ne dis jamais ce que je t'ai raconté. Si ça peut t'aider...
2: Oh non, non, non, tu peux être tranquille. Au revoir, Izzy. Merci.
5: Au revoir. Allô?
2: Oh. Quoi? Mais non, je n'ai pas parlé. Mais voyons, je n'ai vu personne. Soyez tranquille. Oui. Oui. Bon. Dorothée?
6: Madame?
2: Vite, mes valises.
6: Madame a reçu une mauvaise nouvelle.
2: Non, enfin, il faut que je parte tout de suite.
6: Ah, mais si on me demande où...
2: Tu ne sais pas où je suis.
6: Ah, et monsieur?
2: Je lui téléphonerai. Les valises, vite.

0: Mais je vous répète que ce pauvre Strom est mort. On l'a emmené ce matin.
1: Mort? Enfin, c'est pas possible, madame.
0: Avec ce qui se tapait, c'est guère étonnant.
1: Il buvait?
0: Vous ne le connaissiez pas?
1: Non, enfin... c'est quelqu'un, un parent, qui m'avait chargé d'une commission.
0: Ben, il se droguait.
1: Ah?
0: Il était bourré, qu'ont dit les flics. Alors son cœur a lâché.
1: La police est venue?
0: Ben, je l'ai appelé. Il n'avait pas de parents, personne, je ne pouvais pas le laisser là-haut. Il y a longtemps que je suis sa voisine.
1: Bien sûr. Eh bien... Il recevait beaucoup de visites.
0: Des visites, lui? Non, personne. Jamais personne. Il vivait tout seul, on aurait dit qu'il avait peur de quelque chose.

0: Je suis désespérée, Charlie.
1: Calmez-vous, Carole.
0: Je suis sûre maintenant que Strom connaissait l'ombre et qu'il aurait pu me dire qui elle cache.
1: Oui, je crois que vous avez raison. Oh.
0: Mais qu'avez-vous fait de votre côté?
1: Izzy a quitté son domicile sans laisser d'adresse. Après un mystérieux coup de téléphone, m'a dit la femme de chambre.
0: Oh, c'est lui. Il a terrifié de la même façon Jim qui allait parler.
1: J'ai peut-être une idée.
0: Oh, dites vite.
1: Non. Téléphonez-moi demain matin. Je vous tiendrai au courant.
0: Merci.
2: Vous vous débarrassez, inspecteur?
1: Non, je veux voir Morgan.
2: Ah, bien, ben, je vous annonce pas. Vous connaissez le chemin.
1: Oui, oui.
2: Allô, patron? L'inspecteur Klein monte.

0: Quelle bonne surprise, inspecteur.
1: Bonsoir.
0: Un verre ?
1: Non.
0: Service ?
1: Officieux seulement. J'ai besoin d'un renseignement.
0: Si je l'ai.
1: Si tu ne l'as pas, tu t'arrangeras pour l'avoir. Tu l'as pour ça, non ? Strom est mort ce matin.
0: Oh, le pauvre.
1: D'une trop forte dose.
0: Ah oui, ça c'était couru.
1: Et ça ne t'épate pas qu'un mythe comme Strom, sans un rond, se soit mis à la drogue, un truc pour riche.
0: Bon.
1: Je veux savoir quel est le mécène qui lui ferme la bouche en lui bourrant les narines. Tu vois ? Sa dernière prise, elle partait de chez toi.
0: Oh non, ça je suis pas fou.
1: Écoute-moi bien, Morgan. Tu es en liberté.
0: Parce que je ne fais plus rien de mal.
1: Non. Parce que tu es le meilleur indicateur que nous ayons. Si on te laisse travailler, une belle ordure tout de même. Puisque tu vends ceux qui trafiquent chez toi quand nous en avons besoin.
0: J'ai bien mérité de la police.
1: Ne t'en fais pas, le jour où tu ne serviras plus. Alors, peut-être le type pour lequel Strom travaillait.
0: Qui ? Bah, il a travaillé avec Marcello.
1: On te fout pas de moi, tu veux ? Marcello est mort depuis 5 ans. Et puis on n'avait plus parlé de Strom. Et il a commencé à se droguer.
0: Je sais rien.
1: Ce doit être rare, un type qui fournit de la drogue à l'œil. Vous avez plutôt tendance, dans votre milieu, à laisser crever ceux qui ne paient pas.
0: Ah, vous m'embêtez, hein, je sais rien.
1: Tu veux jouer au dur ?
0: Foutez-moi la peine. Vous n'avez pas le droit.
1: Pas le droit. Je t'embarque et je te fais parler. Tu paries ?
0: Et moi, je te jure que si tu me touches, tu le paieras, et cher, hein ?
1: Quoi ?
0: Tu vas voir. Pas les pattes, hein ?
1: Qu'est-ce que tu fais ?
0: Passez-moi l'inspecteur Riley. Tiens, vous coupez. C'est vous qui avez les foies.
1: Pourquoi l'inspecteur Riley ?
0: Parce que lui, c'est pas une peau de vache. Compris ?
1: Ça va. Bonsoir Doris, ça va ?
2: Je vous le dirai quand toute la police aura fini de défiler ici. Qu'est-ce qui ne marche pas ? Patron irrégulier, non ?
1: Oui, bien sûr. Qui est-ce qui est venu ?
2: Comme si vous ne le saviez pas. Riley, le séduisant Marc, qui vous regarde comme si on était de la crotte.
1: Quand est-il venu ?
2: Vous charriez ?
1: C'est important, Doris.
2: Bah, il y a 3 jours à la répétition. Et ne prenez pas la peine de dire bonsoir, inspecteur. Racaille.
1: C'est impossible. Je viens cingler, ça tient pas debout. Si. Mais si. Au contraire, tout s'enchaîne. Au nom de Dieu, j'en aurai le cœur net.
0: Vous avez oublié quelque chose, inspecteur ?
1: Oui, écoute-moi, Darren.
0: Vous venez me faire des excuses ?
1: Ne fais pas le mariole. Tu n'es pas intéressant, mais mon boulot est de protéger la peau des citoyens, même la tienne.
0: Quoi ?
1: Tu n'es peut-être pas aussi soutenu que tu le crois.
0: Vraiment ?
1: Vraiment. Tu risques gros. Dis-moi, qui a fourni la drogue à Strom ?
3: Je me demande ce que la mort avec les mythes peut venir vous faire.
1: Strom est mort parce qu'il savait le nom de l'assassin de Marcello. Marcello a été tué parce qu'il allait être arrêté, obligé de parler. Jim et Izzy ont disparu dans la nature.
0: Quoi ?
1: Vérifie, tu verras. Tu es le seul maintenant à connaître le nom du gars qui est au centre de toute l'histoire.
0: Mais, inspecteur...
1: Un gars qui a le meurtre facile, hein ? Alors, un conseil. Tu me donnes son nom et tu pars en week-end incognito, le temps qu'il ne puisse plus te rattraper. Alors ?
0: C'est Riley. Marc Riley.

0: Comment pouvez-vous dire une chose pareille, Charlie?
1: Carole, je vous en prie, calmez-vous.
0: Mais c'est ignoble, enfin, mais comment supposer...
1: Vous essayez de ne pas croire. Morgane a avoué, je vous dis tout ce recoup.
0: Mais vous n'avez pas de preuves. Enfin, de votre enquête, mais Morgane aurait parlé.
1: C'est Marc qui a fait l'enquête. Avez-vous parlé de vos recherches à quelqu'un?
0: À personne, voyons. Même pas à Marc.
1: Moi non plus, je n'en ai parlé à personne. Sauf à Marc. Ça ne vous suffit pas?
0: Oh, Marc, mais c'est pas possible.
1: Allons, du courage. Ça me fait mal à moi aussi. J'aime Marc, c'était mon meilleur copain. Je croyais le connaître. Il dépensait beaucoup. Il m'avait parlé d'un héritage. Alors maintenant, vous allez m'aider. M'aider à trouver la preuve.
0: Vous êtes fou.
1: Non, je fais mon métier. Je n'ai pas à choisir. On a tué deux hommes, Carole. Et vous avez fait 3 ans de prison.
0: Oh, ça...
1: Ça aussi, c'est un crime. Le pire, peut-être. Il va vous falloir beaucoup de cran. Écoutez, nous ne pouvons savoir la vérité que s'il avoue, s'il se trahit. Il n'y a qu'un seul moyen.
2: Voilà, chef, j'ai tapé votre relevé. Bon, descends-le au bureau du patron.
3: Bien, chef.
2: Comme ça, j'ai fini, je me tire. Ouf!
1: Fatigué, Marc?
2: Oui, je serai couché à 9h. Et toi?
1: J'ai encore du travail. Dis donc, maintenant qu'on est seul, j'ai une bonne nouvelle pour toi.
2: Ah?
1: Carole a trouvé quelque chose.
2: Quoi?
1: Ah, ça, j'en sais rien. Je ne m'en suis pas occupé. J'ai rendez-vous avec elle demain. Elle dit qu'elle a la preuve que quelqu'un était chez Marcello Fantini quelques minutes avant elle.
2: Eh ben, c'est merveilleux.
1: Oui, hein?
2: Si nous avons cette preuve, nous pouvons rouvrir l'enquête.
1: Ah, évidemment, j'ai voulu te prévenir. Carole innocente, c'est ton bonheur et ta tranquillité assurée.
2: Ben, je te remercie, Charlie. Bonsoir.
1: Bonsoir.

0: Allô?
1: Vous voulez toujours savoir qui a tué Fantini?
0: Qui êtes-vous?
1: Venez cette nuit à l'entrepôt du Pierre 28. Je vous le dirai, à 23h.
0: À 23h, mais je ne pourrai pas...
1: Arrangez-vous, mais venez seul. Sinon, vous ne serez rien, compris?
0: Vous me direz qui est l'assassin? Allô? Allô?

0: joue à rien. Marc, tu es là? Marc, oh, tu ne veux pas répondre. Je suis seule, rassure-toi, je t'ai obéi. Je suis venue seule, Marc, parce que je t'aime. Je sais la vérité, mais je t'aime, malgré tout. Oh, tu peux t'en aller, c'est pour te prévenir que je suis venue. Tu as le temps de t'enfuir. Oh, va-t'en, Marc. Dis-moi, pourquoi tu fais ça? Oh non, non, je ne te demande pas pourquoi tu as tué Marcello, pourquoi tu m'as laissé condamner, non. Seulement, pourquoi m'as-tu épousé? Pourquoi m'as-tu dit que tu m'aimais? Oh, pourquoi m'as-tu menti, Marc? Réponds-moi. Est-ce que tu vas me tuer, Marc?
1: Lâche ton arme, Marc! Jette ton revolver, je suis derrière toi!
2: Tu es venu seul?
0: Oui!
1: Oui, elle est venue seule! Elle m'a caché ton rendez-vous, mais je me méfiais, je l'ai suivi! Jette ton revolver, tu es prêt, allons!
0: Oh, tu m'aurais tué, Marc!
2: Oui. Oui, je t'aurais tué. Si tu n'avais rien su.
0: Quoi?
2: Oui, pour que tu n'apprennes jamais la vérité sur moi. Je t'aime, je ne t'ai pas menti.
1: C'est par amour que tu l'as fait condamner. Jette ton arme!
2: Oh, c'est pas la peine. Je ne te tuerai pas, Carole. Je ne te connaissais pas. J'avais tout arrangé pour qu'on croie au suicide de Marcello. Et puis tu es rentré dans l'appartement. Je ne pouvais plus faire autrement.
1: Même pas dire la vérité. Dire que c'est toi qui fournissais à Marcello les noms des gens qui te faisaient chanter.
2: Mais je savais qu'elle serait condamnée légèrement. Tandis que pour moi, c'était la chaise. Mais j'ai tout fait pour te sauver, Carole. Tu l'as bien vu au procès. Et pour réparer, je t'aimais. Charlie, nous avons été copains. Allez, tire. Abats-moi. Vite. Ils arrivent, c'est la dernière chose que je te demande.
0: Oh, Charlie, non!
2: Tire!
3: C'est lui qui s'est fait justice. Je lui avais laissé son revolver. C'était mon ami.
0: Oh, Marc! Marc! Il est mort!
3: C'est mieux pour lui, Carole.

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Allez, on referme cette page frisson pour revenir aux choses de la vie avec Marie-Estelle Dupont et Romain Desarbres, aux commandes de l'émission Et si on en parlait, tous les après-midi de 14h à 15h sur Europe 1. Et dans un instant, on va parler de la confiance en soi. Ce sera juste après Manon Lisa, le petit pêcheur. C'est l'histoire.

0: Manon Lisa avec le Petit Pêcheur sur Europe 1. Un petit coup d'œil sur vos programmes de nuit. 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Elisabeth Assayag a mis à l'honneur un club de sport. Vous savez que les clubs de sport deviennent des lieux de bien-être et donc elle a mis à l'honneur une entreprise en particulier. Vous verrez ça dans La France bouge, juste avant les témoignages de la Libre Antenne à redécouvrir. Et puis tout de suite, et si on en parlait avec Marie-Estelle Dupont, psychologue clinicienne, et Romain Desarbres. Vous les retrouvez tous les après-midi de 14h à 15h et on va continuer à parler de la confiance en soi. Bonne nuit à tous.
1: Et aujourd'hui, nous allons continuer à parler de la confiance en soi parce que Marie-Estelle, vous vouliez faire totalement le tour de ce vaste sujet. Et vous nous dites, Marie-Estelle Dupont, qu'il faut bien différencier la confiance en soi et l'estime de soi.
2: Oui, tout à fait. On pourrait dire aussi que l'estime de soi, comme hier on a beaucoup parlé de la confiance en soi, l'estime de soi c'est un peu l'antidote au narcissisme excessif. L'estime de soi, celle qui se construit en silence, celle qui permet de se regarder dans le miroir sans détourner les yeux, et pas l'ego gonflé à l'hélium des réseaux sociaux, dans une société qui valorise la performance permanente, l'autonomie à tout craint, la comparaison constante, la visibilité à tout prix. Je crois que l'estime de soi est devenue un terrain miné, mais aussi quelque chose d'essentiel. Les adolescents scannent leurs reflets à travers le filtre des likes, le nombre de followers remplace la profondeur des amitiés qui savent célébrer les victoires sans jalousie et accompagner les bas sans jugement. Les adultes finissent par confondre ce qu'ils font avec ce qu'ils sont. Je pense à cette scène de Blanche-Neige, « Miroir, mon beau miroir », où la reine est si inquiète de la beauté de l'autre. Poison de l'âme, le narcissisme détruit les liens, là où une juste estime de soi, au contraire, laisse une place à la rencontre, une place au mouvement de la vie, loin du contrôle rigide qui trahit notre peur de disparaître, notre peur de perdre le contrôle. Mais l'a-t-on jamais eu, le contrôle? Et si la confiance et l'estime de soi permettaient la maîtrise souple et flexible du danseur, là où le narcissisme produit le fake, l'imposture permanente, la triche, le bluff. L'estime de soi se construit dans la durée, par la manière dont on se traite soi-même. Elle naît de la capacité à reconnaître ses forces sans les exagérer, à accepter ses faiblesses sans s'y réduire, et à persévérer malgré les échecs. Elle repose aussi sur une forme d'honnêteté intérieure, se pardonner d'être soi et même en retirer une joie. Cette amitié avec soi est essentielle, elle préfigure une paix plus grande dans les relations et transformera tous les échecs en leçons, et toutes les épreuves en maturité.
1: Merci Marie-Estelle, c'est joli. Cette amitié avec soi est essentielle. Tiens, je ne voyais pas les choses comme ça, mais c'est joliment dit. Il faut être ami avec soi-même. Tiens, ça va être la première question.
2: Quand on peut être dans une relation avec soi, parfois je prends cette image de l'amitié. Qu'est-ce que tu dirais dans cette situation si c'était ta meilleure amie qui le vivait? Est-ce que tu lui dirais qu'elle est nulle? Est-ce que tu lui dirais qu'elle est minable? Certainement pas, en fait. Donc, est-ce que cette dureté, cette hyper-exigence avec toi, elle te tire vers le haut ou au contraire, elle t'écrase, elle t'empêche de faire le pas d'après? Ça peut être parfois, quand on a été très abîmé, comme le demandait une auditrice hier, par des traumatismes d'enfance dans notre construction de l'image de nous, une relation parentale avec soi. Qu'est-ce que je ferais là? Si j'étais une bonne mère avec moi-même, un bon père, est-ce que voilà, je m'encouragerais, je me dirais, allez, ça suffit les doutes, vas-y, fonce. Est-ce que je me dirais, tu as peut-être besoin de répit et de repos pour prendre la bonne décision, avoir les idées plus claires. Donc, mais en tout cas, cette notion de relation à soi, voilà, de se laisser de l'espace, là où peut-être l'injonction à une espèce d'hyper-performance, de narcissisme, d'en faire toujours plus, nous empêche justement de réfléchir et de nous rencontrer, d'être en relation avec nous. Et je crois vraiment que quand on peut être en relation avec nous, il est beaucoup moins difficile de confronter nos défauts, de confronter nos faiblesses, et il est beaucoup plus facile de ne pas prendre personnellement les réactions des autres. Voilà, ce qu'il fait, ça parle de lui avant de parler de moi. Donc c'est beaucoup plus facile de faire preuve d'humilité et de se remettre en question que tout ne s'effondre pas patatras au moindre obstacle, au moindre échec.
1: Vous me disiez, en préparant l'émission, que vous aimiez bien la distinction que faisait le philosophe Charles Pépin entre les différentes dimensions de la confiance. Est-ce que vous pourriez développer, Marie-Estelle Dupont ?
2: Charles Pépin, c'est un philosophe et je trouve que beaucoup d'auditeurs ont dû d'ailleurs parcourir certains de ses livres. Il a une distinction très intéressante entre le niveau de confiance qui est vraiment la confiance relationnelle, hein, c'est la confiance dans les liens et ça, évidemment que cette confiance-là, elle naît des toutes premières relations. Hein. C'est sûr que la confiance en soi est en lien avec la confiance qu'on peut placer en l'autre. Et quand un enfant a dû toujours se débrouiller tout seul parce qu'il vivait de la maltraitance ou des carences affectives ou de l'abandon, c'est assez difficile pour lui d'oser déposer quelque chose dans une relation. Il distingue la confiance relationnelle, donc, avec la confiance dans les capacités, la dimension plus technique de la vie, qui repose, elle, sur l'expérience, la pratique, le fait de s'entraîner, et qui n'est pas tout, mais qui est importante aussi pour se voir progresser et en tirer de la joie. Parce que si vous avez de la joie à vous voir progresser, vous allez être évidemment plus persévérant dans tous les apprentissages. C'est quelque chose qu'on expérimente quand on est petit, je trouve, dans des activités comme la danse ou la musique, qui sont en apparence très très exigeantes, mais qui en fait, parce que l'enfant a des grandes capacités de flexibilité mentale, par tous les progrès, les petits progrès que ça procure de semaine en semaine, nous apprennent à être très très endurants plus tard et très résilients face aux moments difficiles, face aux creux de la vie. Parce que quand on danse, c'est difficile et on a mal aux pieds, mais on est tellement heureux à la fin de sa diagonale que finalement c'est la joie qui prend le dessus. Et c'est vraiment dans ces activités-là, je trouve, peut-être plus qu'à l'école, qu'on apprend le plaisir de l'effort, qu'on apprend le plaisir de la persévérance et cette fierté-là. Et puis, il distingue un troisième niveau qui est la confiance en la vie, la confiance mystique, bon, moi, ce que j'appelle la foi, et qui est vraiment la dimension de lien avec le monde, avec la vie, et cette capacité qu'ont certaines personnes, vous savez, où vous vous dites, mais comment elle fait pour tenir dans une situation pareille? Tout s'effondre dans sa vie, elle vient d'apprendre que son mari avait un cancer, son fils aîné qui venait de partir de la maison, en fait, n'a pas le job qu'il voulait, enfin, tout va mal, son père a Alzheimer, enfin, et cette personne vous dit, bah oui, c'est un moment dans la vie, mais en fait, on va le traverser, on va faire face, et vous avez l'impression qu'elle n'est pas dissociée, qu'elle est sincère, qu'elle a confiance, qu'elle a une espèce de foi dans le fait que même les séries noires de l'existence ont une fin. Et ces personnes-là, elles ont vraiment une confiance qui est liée, moi, je pense, à une capacité contemplative de la beauté de la vie. Je crois aussi que c'est lié à la foi, c'est-à-dire que quand on fait l'expérience pour les personnes croyantes, pour le coup, qui croient en Dieu, quand on croit en Dieu, de cette rencontre avec le divin en nous, c'est-à-dire de cette expérience d'être le plus aimé de tous, Dieu, pour Dieu, nous sommes chacun le plus aimé de tous, et quand on touche à cette réalité que l'amour de Dieu est unique et infini, je pense que la solidité de notre estime de nous est beaucoup plus grande et que cette foi nous permet d'encaisser et de surmonter des épreuves. C'est prouvé, hein, d'ailleurs, dans tous les pays où il y a une pratique religieuse ou une foi importante. Il y a plein d'études qui ont été menées. Il y a moins de consommation de psychotropes, c'est-à-dire qu'on est relié à une transcendance qui fait qu'on est en capacité de se projeter dans le moment d'après. Et ça, c'est évidemment très, très fort. Alors, ça ne veut pas forcément dire... Il y a des personnes qui l'appellent autrement que Dieu, mais je crois que cette expérience du divin et du sacré est vraiment une nourriture qu'on doit rappeler dans l'estime et la confiance en soi, parce qu'on est un peu à l'heure des réseaux sociaux qui vous donnent des tips pour avoir confiance en toi, faut faire ça, et si tu veux reprendre le dessus dans la relation, faut pas lui répondre, enfin tout un tas d'absurdités totalement immatures qui sont surtout du gonflement d'ego à l'hélium, qui vont vous rassurer 3 minutes, mais vous rassurer en fait en entretenant votre angoisse. Je crois quand on a la foi et qu'on touche ce lieu divin en soi où on peut être en paix à l'intérieur de soi, même s'il y a encore plein de défis et plein de doutes, notre estime de nous est beaucoup moins fragile.
1: Oui. Ce qui donne confiance en soi avec la foi, en fait, c'est l'amour. Donc, l'amour de Dieu, on se dit, il est inconditionnel, voilà, Dieu vous aime. Bon, c'est ceux qui croient ont la chance d'être portés par cet amour. Et puis, il peut y avoir l'amour terrestre, j'allais dire, l'amour de parents, l'amour d'un compagnon, d'une compagne, l'amour des enfants. Et ça vous porte également.
2: Bah, bien sûr, et puis plus vous êtes jeune, plus vous en avez besoin. Il suffira pas à un petit enfant de croire en Dieu ou de réciter des prières pour avoir confiance en lui si tous les jours à la maison, les deux personnes qui l'admirent

0: aussi l'estime de soi. On voit cette personne capable d'aimer, capable de dévouement, capable de don, capable de pardon. Tiens, je me découvre capable de pardonner à mon père quelque chose que je n'aurais excusé dans aucune autre situation. C'est aussi une découverte de soi qui renforce l'estime qu'on peut avoir de soi-même.
1: Qu'est-ce qui peut abîmer cette confiance en soi ?
0: Qu'est-ce qui
1: peut venir à... Là, il faut, faut quoi ? Il faut une année pour une année entière pour en parler.
0: il faut d'abord penser que quelque chose qui abîme la confiance en soi et même l'estime de soi, c'est de grandir dans un environnement tellement perfectionniste finalement cette hyper exigence ne vous tire pas vers le haut, elle vous écrase et elle devient une dureté, un rejet permanent de vous-même et vous n'êtes plus réaliste dans votre évaluation de vous-même. Donc de l'exigence, oui, de l'hyper-perfectionnisme, c'est un besoin de contrôle et je crois que le besoin de contrôle est un des pires ennemis de la confiance en soi, parce qu'en fait, la confiance, on l'a quand on voit qu'on a traversé quelque chose, on maîtrisait rien, on ne contrôlait rien. Tant qu'on veut retenir et contrôler, en fait, on n'a pas confiance en soi et puis surtout, on est insupportable pour les autres. Ce qui abîme la confiance en soi, c'est... Alors évidemment, aujourd'hui, il y a la question des réseaux sociaux qui est vraiment problématique dans la construction de l'image de soi des mineurs, puisqu'on leur présente des modèles sortis de leur contexte et très généralement trafiqués par l'IA, qui ne sont pas réalistes. Et donc, il vaut mieux une compétition sportive avec des gens du même âge, du même niveau et peut-être du même quartier ou pas, ou partir à l'étranger un été, mais être avec des gens de sa génération en chair et en os et éventuellement d'avoir quelques petits complexes, mais du coup d'avoir envie de progresser parce qu'on est avec d'autres personnes imparfaites qui ont aussi des complexes, que de se comparer à des choses complètement virtuelles et désincarnées. Donc, je crois que la désincarnation est un poison de la confiance. Évidemment, toutes les relations toxiques, hein, c'est-à-dire vous pouvez avoir une confiance en vous qui est tout à fait correcte, et puis vous allez vous retrouver avec un patron ou un conjoint extraordinairement narcissique et pervers qui vous humilie, démolit, est très imprévisible, vous fait perdre tous vos repères dans la manière dont vous vous percevez, et là vous êtes complètement déboussolé. Donc il faut évidemment sortir de ces relations d'emprise qui soufflent le chaud et le froid. Il faut sortir de ces relations où on vous dit tour à tour que vous êtes extraordinaire et puis le lendemain que vous êtes nul. Ça, c'est vraiment, vraiment la perversion. Alors, c'est de la pédagogie noire quand c'est les parents, c'est du management pervers quand c'est au travail. Mais il faut vraiment l'identifier parce que ça peut vraiment abîmer les personnes. Alors, plus le socle profond d'estime d'elles-mêmes est correct, plus vite elles vont identifier cette emprise et en sortir. Mais c'est vrai que ça peut abîmer la confiance. Charles Pépin, il dit aussi que ce qui abîme la confiance, et je trouve ça très intéressant dans son ouvrage, il dit... C'est aussi le refus du doute et la peur de l'incertitude. Voilà. Si j'ai peur de l'incertitude, je vais fermer la porte à plein d'opportunités. Si je refuse le doute, je vais être très orgueilleux et je vais peut-être en apparence contrôler la situation, mais en réalité, à quel prix ? C'est-à-dire, je vais me déconnecter d'un appel profond, je vais laisser passer quelque chose qui était peut-être beau. Ne pas vouloir d'incertitude, ne pas vouloir de doute... c'est finalement une posture de protection un peu régressive où on s'empêche de grandir et on ne se fait pas confiance, on ne fait pas confiance à la vie.
1: Marie-Estelle Dupont, il y a des personnalités qui sont plus susceptibles d'avoir de la confiance en eux.
0: Je crois que on sent certains enfants plus sensibles. Et donc peut-être un peu plus fragile au début de leur vie dans leur capacité à se faire confiance, mais avec un peu d'encouragement par l'exemple d'un environnement qui lui dit non, tu n'es pas nul, c'est la première fois que tu le fais, on va simplement recommencer. L'enfant, en apprenant la patience, prend confiance en lui. L'enfant, un peu timide et un peu sauvageon, va bénéficier d'activités très manuelles, très concrètes, justement très loin des écrans où il voit tout ce que son corps est capable de faire, tout ce que son cerveau est capable d'associer comme idée. Ça va l'aider aussi à ralentir la marche de ses pensées, de faire des choses concrètes. Mais je crois que l'état naturel d'un être humain au début de sa vie, c'est quand même un élan spontané et une curiosité spontanée pour le monde extérieur. Et que donc ce manque de confiance en soi qu'on retrouve chez tant de gens, il est quand même le résultat de blessures, il est le résultat de quelque

0: quelque chose en nous qui s'est abîmé dans un manque de foi, qui s'est abîmé dans des humiliations, qui s'est abîmé dans un manque de nourriture affective et spirituelle, mais ou intellectuelle. Hein, un enfant qu'on ne pousse pas par l'exigence, qu'on ne fait pas lire, etc., il ne peut pas prendre confiance en lui. Donc, je dis toujours que l'exigence, c'est un cadeau. Je crois qu'être exigeant avec nos enfants, c'est... Oui, tu as plus confiance en toi à 16 ans quand tu as de la culture générale et que tu as lu des vrais romans que quand tu as passé le début de ton adolescence à jouer à des jeux vidéo, bien sûr. Où tu vas être agressif et pénible alors que tu auras un imaginaire très riche si tu as lu et que tu sais des choses. Donc, je crois que l'état naturel de l'être humain est plutôt d'être poussé vers un élan de vie et que, évidemment, ce sont les peurs. Et puis, il y a des enfants très, très sensibles qui ont besoin qu'on crée cette espèce de parexcitation dont parle Winnicott. Le parent, il est là pour être dans le protéger de stimulation trop forte d'un coup. Mais si on joue bien ce rôle, si l'environnement est suffisamment parexcitant, qu'il n'expose pas trop tôt à des choses qui ne sont pas de son âge, l'enfant va garder la confiance.
1: Ce que je remarque et que je retiens de ce que vous nous dites, c'est que l'ennemi de la confiance en soi, ça, c'est souvent la peur de l'avenir, la peur de mal faire, la peur de ne pas être à la hauteur, la peur de ne pas essayer, de ne pas tester.
0: Alors, l'ennemi de la confiance, c'est la peur. Mais je peux aussi vous le dire dans l'autre sens. L'ennemi de la peur, c'est la confiance. C'est-à-dire qu'on a tous des peurs, à tous les âges. Il n'y a pas une année depuis le début de votre vie où il n'y a pas eu des moments où vous avez eu peur de certaines choses, consciemment ou pas. Mais donc, en fait, c'est aussi la confiance que vous pouvez placer dans le fait que j'ai surmonté d'autres périodes difficiles, j'ai surmonté d'autres moments où je ne savais pas ce qui allait se passer, etc., etc., qui va vous permettre de dire ma peur, je la... prends sous le bras, je la nie pas. D'ailleurs, je vais demander conseil à des gens avisés qui ont de l'expérience dans ce domaine. Je la prends sous le bras et j'avance quand même. J'attends pas d'être prêt. J'attends pas de pas avoir peur. Si vous attendez d'être prêt pour vous marier, vous vous mariez pas. On a tous eu peur la veille du mariage. Si vous attendez d'être prêt pour être parent, vous êtes pas parent. On n'est jamais prêt pour être parent puisqu'il n'y a pas d'études pour être parent. On apprend tous les jours, toutes les premières fois de notre première enfance et notre première fois à nous. Donc c'est plutôt je prends ma peur sous le bras et je la transforme en moteur, en curiosité, en excitation, en élan, en envie d'apprendre. C'est pour ça évidemment qu'il faut aussi savoir se mettre des objectifs qui sont un peu trop hauts, mais pas beaucoup trop hauts. Parce que s'ils ne sont pas un peu trop hauts, on ne progresse pas, on ne sort pas de notre zone de confort. S'ils sont trop hauts, évidemment, on se fait trop peur, on peut se paraliser.
1: Accepter donc d'aller vers l'inconnu, c'est une des manières de lutter contre le manque de confiance en soi. Sans se mettre en danger, bien sûr.
0: De revenir à nos images intérieures. Parce que vous voyez, quand on est petit, on a des rêves. Et puis ensuite, on va pas vers nos rêves. On va vers ce qui est conforme aux attentes du milieu dans lequel on évolue. Parce qu'on se dit, oh là là, mon rêve, de toute façon, je vais jamais y arriver. Et puis si je rate, je vais être ridicule. En fait, nos rêves sont souvent des sortes de prémonitions de la place qui est la nôtre. Et écouter cet appel intérieur... on pourrait dire notre vocation, on avait fait une émission sur les vocations chez les jeunes professionnels l'année dernière. Écouter cet appel va être aussi ce qui va nous permettre d'entendre une voix en nous plus forte que celle de la peur. Oui, j'ai peur, mais mon rêve, c'est de faire ça. Donc, en fait, je me passionne pour tout ce qui touche à ce domaine et sans même m'en rendre compte, je deviens compétent dans ce domaine, donc j'ai moins peur. J'ai moins peur de choisir cette voie professionnelle. Donc, je crois que nos rêves... Nos peurs tuent nos rêves, mais les rêves peuvent aussi avoir raison de nos peurs. Et si on garde ce petit fil au fond de nous qui nous dit « ta place, elle est à cet endroit-là parce que c'est ta mission », il y aura peut-être beaucoup de détours et ça prendra peut-être beaucoup d'années, mais à un moment donné, vous y arriverez et vous comprendrez que ce qui aurait été irrationnel, c'était d'écouter la peur et ce qui était sage, c'était d'écouter votre rêve. Et ça, je crois vraiment qu'on doit le dire à nos enfants pour les autoriser à rêver dans un monde qui se veut libre et émancipé, mais qui est incroyablement normé parce que on leur présente des modèles de clones, de clones, de clones, de clones sur les réseaux.
1: Le plus compliqué, c'est de se fixer l'objectif. Après, le reste suivra. C'est une question de volonté.
0: Vous vouliez être journaliste tout petit.
1: Oui. Oui.
0: Bah voilà.
1: C'est vrai.
0: Donc vous avez suivi votre petite voie intérieure. Et donc ça, votre cerveau a naturellement franchi les étapes et pris le chemin qui lui permettait d'y arriver.
1: J'ai ce sentiment que le plus compliqué dans la vie, quand on a, c'est de vouloir vraiment quelque chose. Une fois qu'on veut vraiment.